0: Alors, frère Renaud-Marie, on est ici à Vilnius. On ne peut pas passer à côté du sanctuaire de la Divine Miséricorde parce qu'à l'intérieur de ce sanctuaire se trouve un tableau. C'est un tableau qui a été peint par Eugène Kazimierowski et qui correspond aux apparitions que sainte Faustine a décrites. Racontez-nous.
1: Oui, c'est Jésus qui lui a demandé que soit peinte une image de lui comme Jésus miséricordieux. Et le père Michel Sopotsko, entendant ça, a recherché qui pourrait peindre ce tableau. Et donc, ce tableau a été peint et exposé pour la première fois, d'ailleurs, à la chapelle de Notre-Dame de l'Aurore, qui est un lieu, Notre-Dame de la Porte de l'Aurore, qui est un lieu absolument essentiel pour les Lituaniens. Et pour la première fois, le tableau a été exposé là, dans cette chapelle de Notre-Dame de la Porte de l'Aurore, où il y a une icône très belle de la Vierge Marie qui est priée sous l'invocation Marie Mère de Miséricorde. Et cette icône, elle était là depuis 300 ans avant Sainte Faustine. Donc on voit qu'il y a quand même il y a un lien entre le sanctuaire de la Porte de l'Aurore et le message de Sainte Faustine. Alors ce tableau, donc il est le premier tableau, parce qu'il y a eu plusieurs tableaux ensuite qu'ont été peints, peut-être que la première version n'est pas la plus répandue, mais c'est des tableaux qui sont similaires, où on voit Jésus avec les rayons qui sortent de son cœur.
0: Donc ce tableau qui montre un Christ en effet avec deux rayons, c'est le Sauveur ressuscité qui va bénir, qui donne la paix aux hommes et puis qui donne aussi le pardon. On y voit donc jaillissant du cœur deux rayons lumineux de couleurs différentes.
1: Oui, alors ça nous rappelle ce moment où un soldat romain perce le côté de Jésus crucifié. Jésus est mort et un soldat lui perce le côté. À ce moment-là, il y a du sang et de l'eau qui s'écoule. Et cette eau qui s'écoule du cœur du Christ a un sens très profond. C'est par son offrande sur la croix que Jésus devient pour nous tous une source inépuisable de miséricorde. Et on retrouve ça dans le tableau. Jésus est source, quoi. Et je peux gratuitement venir m'abreuver à cette course et à cette source et recevoir le pardon, mais pas seulement le pardon, la consolation, le réconfort quand je suis éprouvé.

0: halte spirituelle, Madeleine Vatel.
1: Nous sommes ici à Vilnius sur RCF Notre-Dame avec vous, frère Renaud Marie, et nous évoquons ce qu'est la miséricorde divine et notamment la figure spirituelle qu'il a incarnée au XXe siècle, sœur Faustine, sainte Faustine. Qu'est-ce qu'on a retenu de ces apparitions pour la vie et l'expérience chrétienne ?
2: Alors, d'abord, très fondamentalement, c'est la confiance dans la miséricorde inépuisable de Dieu. Hein, en bas du tableau, il y a marqué « Jésus, j'ai confiance en toi ». Et graver cette parole dans nos cœurs, c'est le sens de ce message. Quoi. Ne jamais douter de la miséricorde du Seigneur pour nous. Et puis, il y a eu aussi, Jésus a demandé des actes de dévotion concrets. Par exemple, il y a la fête de la miséricorde, mais il y a aussi le chapelet de la miséricorde.
1: Ça veut dire un chapelet particulier, emprunt de la miséricorde divine.
2: Oui, on peut utiliser les grains de notre chapelet que nous connaissons, mais à la place de dire « Je vous salue Marie » à chaque fois sur les petits grains, on répète cette invocation « Par sa douloureuse passion, sois miséricordieux pour nous et pour le monde entier ». Une dizaine de fois, et quand on arrive au gros grain, alors là c'est une invocation un peu plus longue « Père éternel, je t'offre le corps et le sang, l'âme et la divinité de ton Fils bien-aimé, notre Seigneur Jésus-Christ, en réparation de nos péchés et de ceux du monde entier. » Et c'est une prière donc, que Jésus a voulu, qui est très pratiquée par les catholiques, enfin ici, très aimée, une prière très aimée, et qui est notamment une prière très encouragée auprès des mourants. Moi-même, avec mes frères et sœurs, nous l'avons priée beaucoup auprès de notre mère qui était en train de partir, et ça nous a donné beaucoup de paix, beaucoup de courage, beaucoup de consolation dans ces jours douloureux où nous accompagnions notre maman qui partait vers le ciel. D'ailleurs, il est recommandé, selon sainte Faustine, de dire le chapelet de la miséricorde, si c'est possible, mais à 15h. Chaque jour, en référence à l'heure de la mort du Christ, le vendredi saint.
1: Voilà, chapelet ou prière ou petite pensée, elle écrit justement dans son petit journal qu'en fonction de ce qu'on fait et de notre disponibilité, l'idée c'est de marquer un temps à 15h.
2: Mais d'ailleurs, nous, les cloches de notre couvent, tous les jours sonnent à 15h pour rappeler cette heure de la miséricorde.
1: Et puis pour conclure, j'aimerais que vous nous disiez aussi, on se trouve ici à Vilnius, frère Renaud Marie, Vilnius, c'est un peu la capitale de la miséricorde divine. Pourquoi ?
2: Il y aurait beaucoup de choses à dire. Hein. Jean-Paul II avait dit que Vilnius est ville de la miséricorde avec Cracovie et Varsovie. D'abord, vous avez circulé dans la vieille ville et vous avez vu un nombre impressionnant d'églises et de couvents. Et donc, il y avait beaucoup de religieux, de religieuses qui pratiquaient la miséricorde, exerçaient des œuvres de miséricorde. Ensuite, il y a Notre-Dame de la Porte de l'Aurore avec l'invocation de Marie, Mère de Miséricorde, une chapelle où sainte Faustine aimait venir prier. Et puis, il y a eu ces révélations à sainte Faustine dans les années 30, à Vilnius même, ce qui fait que ça fait de Vilnius un lieu important par rapport à cette dimension de la divine miséricorde.
1: Merci beaucoup, frère Renaud Marie, d'avoir été avec nous. Vous êtes frère de la communauté Saint-Jean, ici, à Vilnius, au cœur même de la Lituanie. À demain.

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Retrouvons à présent la prière du soir. Prions avec les moines cisterciens de Tamiers, en Savoie.

0: de la lettre de saint Paul aux Colossiens. Vivez dans l'action de grâce. Que la parole du Christ habite en vous dans toute sa richesse. Instruisez-vous et reprenez-vous les uns les autres avec une vraie sagesse. Par des psaumes, des hymnes et de libres louanges, chantez à Dieu dans vos cœurs votre reconnaissance. Et tout ce que vous dites, tout ce que vous faites, que ce soit toujours au nom du Seigneur Jésus-Christ, en offrant par lui votre action de grâce à Dieu le Père.
1: Dans nos églises, en désir de communion, fais de nous des artisans d'unité. Dans nos familles, blessées par les divisions, fais de nous des hommes et des femmes qui font naître la paix. Dans nos sociétés, repliées sur leurs richesses, fais de nous des éveilleurs de justice. Prions le Seigneur. Dieu notre Père, tu as envoyé ton Fils pour allumer un feu sur la terre. Que ce feu brûle nos germes de division et qu'il nous enflamme de ton amour, alors nous pourrons témoigner devant les hommes que tu nous aimes sans mesure en Jésus le Christ, notre Sauveur.

C'était la prière du soir avec les moines cisterciens de Tamier. 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

0: Bonjour et bienvenue dans Génération Laudato Si, votre émission hebdomadaire pour prendre soin de notre maison commune et des plus fragiles de nos sociétés. Cette semaine, je vous propose de découvrir un pilier de la spiritualité orthodoxe. Paix, beauté, sobriété, tranquillité, toutes ces notions prennent un nom, la philokalie. Comment cette tradition des pères du désert peut-elle nous aider à retrouver de l'émerveillement face au monde qui nous entoure? Dans notre monde souvent bruyant et agité, comment rentrer en nous-mêmes pour trouver de la paix et la présence de Dieu au cœur du silence? Eh bien, je vous propose de nous rendre au centre spirituel Sainte-Croix, au cœur de la Dordogne. Nous allons y rencontrer le prêtre orthodoxe Philippe Dautet, qui enseigne la philokalie depuis 40 ans. Je le retrouve tout de suite, c'est parti.
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1: Père Philippe, bonjour.
2: Bonjour.
1: Merci beaucoup de nous accueillir ici chez vous au monastère Sainte-Croix, dans ce centre spirituel. C'est un lieu qui est magnifique, il y a beaucoup d'herbes autour de nous, d'arbres, de pâquerettes partout au printemps. Nous sommes dans le petit village de Monestier. Père Philippe, vous êtes vous-même prêtre orthodoxe. L'orthodoxie, c'est assez peu connu du grand public, en particulier en France, où on est un pays à majorité catholique. Est-ce que vous pouvez nous dire à quel patriarcat orthodoxe vous êtes rattaché ?
2: Donc, tout d'abord, dire que l'Église orthodoxe et l'Église catholique étaient la même Église pendant 1000 ans, premier millénaire. C'est très important, nous avons des fondements communs. Ensuite, deuxièmement, il y a une sphère orientale et une sphère occidentale. Sphère orientale avec sa sensibilité, une sphère occidentale avec une autre sensibilité. Et puis ces deux sphères se sont éloignées l'une de l'autre pendant 1000 ans. Et ensuite, l'Église orthodoxe est restée dans la sensibilité d'une pratique de l'expérience de l'Évangile et de la présence de Christ. Dans la sphère occidentale, on est parti plus sur la dimension rationnelle. Et maintenant, dans l'Église orthodoxe, nous avons des églises locales, ça veut dire c'est la même église, la même théologie, la même approche, le même fondement, simplement enraciné dans une langue et une culture, en Grèce dans la langue grecque et la culture grecque, en Roumanie dans la culture roumaine et la langue roumaine, et pour moi je suis dans l'église roumaine.
1: Alors nous marchons ensemble dans le jardin du Centre Sainte-Croix. Père Philippe, on va plonger peu à peu dans le thème de notre épisode, la philokalie. Si on prend l'étymologie de ce mot, la philokalie ça veut dire l'amour du beau. Vous, quelle première définition est-ce que vous pourriez en donner de la philokalie ?
2: Philokalie, amour de la beauté. Et l'amour de la beauté, c'est l'amour de cette beauté, de cette lumière qui palpite dans le vivant. Nous voyons la beauté des paysages, la beauté d'un coucher de soleil, mais il y a une palpitation du vivant dans le cosmos. Et donc, l'amour de la beauté, c'est l'amour du rayonnement d'une présence divine au sein de la création. Dans la création, nous percevons le Créateur, Dieu Créateur, et la création qui est le fruit, l'œuvre, où se réverbère la présence divine.
1: Alors on est déjà au cœur de notre sujet, mais on va y aller doucement pour nos auditeurs. Avant d'être une tradition, la philokalie, c'est d'abord, je crois, un ensemble de recueils et de textes mystiques qui ont été rédigés entre les 4e et les 15e siècles, il me semble. Il en existe plusieurs versions, plusieurs traductions. Est-ce qu'on en connaît les auteurs principaux ?
2: On connaît les auteurs principaux, mais le principe général, c'est de revenir à l'Évangile. Je voudrais dire juste une chose, c'est que je suis en train de reprendre toute l'œuvre de saint François d'Assise, qui est en relation avec la Laudatio, et saint François revient à l'Évangile. Il refuse toutes les règles, et c'est exactement les bases qui étaient au 1er, 2e et 3e siècle. Tradition philokalique, c'est l'héritage des premiers chrétiens, 1er, 2e, 3e siècle. C'est ça qu'il faut d'abord sentir. Et donc, dans cet héritage, on revient à l'Évangile. On revient aussi à l'auteur d'Évangile, qui est le Christ. Et on revient aux origines pour dire on veut se situer au plus près de l'Esprit du Christ et ne pas s'éloigner de l'Esprit du Christ. C'est ça qui est important.
1: Donc, les auteurs sont les pères du désert, pour la plupart.
2: Voilà. Donc, les pères du désert, ce sont des êtres qui, après la reconnaissance de l'Église par l'empereur romain Constantin qui s'est déplacé à Byzance, aujourd'hui appelé Istanbul, mais qui s'est fait appeler Constantinople du nom de Constantin. C'est un empereur romain qui se déplace à l'est de tout l'empire chrétien. Et il reconnaît l'Église chrétienne, et les chrétiens peuvent sortir des catacombes, peuvent sortir des grottes, peuvent sortir des endroits où ils étaient mis et exclus. Et par là, certains qui étaient tellement conscients du trésor qu'ils avaient reçu par une tradition orale partent au désert. Mais c'est un phénomène qui a concerné 10 à 15 000 personnes en 20 ans. Donc, ils partent au désert pour sauvegarder la richesse de l'héritage de l'Évangile vécu, expérimenté par les héritiers des évangiles. Et c'est ça au fondement de la tradition philokalique. Et ils reviennent à l'originel. Donc c'est revenir aux origines, et je crois qu'aujourd'hui, nous avons besoin de revenir aux origines. Si je reprends saint François d'Assise, qu'est-ce qu'il a voulu faire ? De dire, très bien, il y a eu 11 siècles de tradition chrétienne, revenons aux origines pour revenir à ce qui était au plus proche du Christ. C'est exactement l'état d'esprit de la philokalie.
1: Donc on comprend bien avec ce que vous dites la démarche spirituelle de tous ces premiers chrétiens qui ont écrit les textes qui font maintenant la tradition philokalique. Donc on continue de se balader dans le centre Sainte-Croix. On a face à nous des logements, vraiment de l'hôtellerie, l'hébergement. Il y a le bâtiment derrière nous, il y a la cuisine, la salle à manger. Puis on a l'église là-bas au loin, derrière les prairies. Père Philippe, vous-même, quand est-ce que vous avez découvert cette tradition de la philokalie ?
2: J'ai découvert la tradition de la philokalie en 1980, après avoir rencontré un prêtre de l'église orthodoxe roumaine qui m'a parlé des Pères du désert. Et ce qu'il m'en a dit m'a fait précipiter en Égypte. Donc je suis là en Égypte et j'y suis allé pendant 25 ans, 15 jours par an, pour m'imprégner de l'esprit en rencontrant les Pères du désert et m'imprégner de ce qui les animait. Et ce qui les animait, c'était de revenir aux sources. Et revenir aux sources, c'est revenir au cœur, c'est revenir à l'essentiel. Et c'était là tout ce qui m'a propulsé donc depuis 45 ans.
1: Eh bien, Père Philippe, nous allons nous plonger dans cette spiritualité des Pères du désert et de la tradition orthodoxe. Je vous propose de nous installer pour en parler ensemble. Je vous suis.
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1: Père Philippe, nous allons maintenant essayer de comprendre vraiment ce qu'est l'enseignement de la philokalie, tel que vous le donnez aux retraitants qui viennent ici au centre Sainte-Croix. On parle, je crois, parfois de tradition philokalique. Est-ce que vous pourriez nous expliquer un petit peu la différence entre philokalie, tradition philokalique ?
2: Donc, philokalie, c'est le retour à l'origine, le retour à l'émerveillement, découvrir que Dieu est présent dans sa création, en étant transcendant. Il n'est pas, le cosmos n'est pas Dieu, mais Dieu est dans le cosmos. Et maintenant, tradition, ça veut dire transmission. Ça veut dire transmission d'un témoignage de l'expérience des anciens qui sont accueillis par les nouveaux, qui vivent l'expérience, qui transmettent leur propre expérience et qui essaient d'être fidèles à l'esprit de la philokalie, c'est-à-dire à l'esprit de l'Évangile. Donc la tradition nous dit l'œuvre de l'Esprit-Saint de génération en génération.
1: Père Philippe, les Pères du désert disent que notre source intérieure est encombrée. En quoi cela nous parle de la philokalie ? Voilà, comment est-ce que la philokalie intervient ?
2: Donc, en fait, philokalie, c'est amour de la beauté, originelle. Donc, il s'agit de désensabler la source et de désencombrer le cœur. Autrement dit, nous n'avons pas accès à la source. Et il s'agit de désencombrer, d'enlever ce qui empêche d'accéder à la source. Et qu'est-ce qui empêche d'accéder à la source ? C'est tous les préjugés, tous les conditionnements culturels, tous les conditionnements de ce monde dont on s'est revêtu. Pour le dire rapidement, quand un enfant vient, il vient innocent. Et il est obligé de s'adapter à la réalité familiale, à la réalité socioculturelle dans laquelle il est plongé, pour être accepté, pour être reconnu, pour être pris en considération. Et donc, nous nous déportons de nous-mêmes, de la profondeur de nous-mêmes, pour nous adapter au monde. Ce régime d'adaptation, c'est ce qui forme ce qu'on appelle la persona, c'est-à-dire le personnage ou la personnalité. Et donc, nous sommes dans cette projection de la personnalité, dans l'adaptation au monde, mais nous avons perdu le lien avec la dimension originelle en nous. Et donc, la tradition philokalique nous invite à revenir à cette originelle. Ça veut dire à nous désidentifier du personnage que nous sommes pour retrouver cet élan et retrouver ce lien avec celui qui habite dans nos cœurs, c'est-à-dire Dieu et Jésus-Christ.
1: Mais alors cette démarche dont vous parlez de désensabler la source, de retrouver une certaine transparence dans notre cœur pour être capable d'accueillir Dieu, est-ce que c'est une démarche spirituelle ou psychanalytique, thérapeutique ?
2: Non, c'est une démarche spirituelle. Donc, ça veut dire, la démarche spirituelle, si je prends l'Évangile, donc nous lisons en Matthieu 5, « Si tu veux prier, dit le Christ, si tu veux prier, entre dans ta chambre, ferme la porte et là, prie le Seigneur qui est présent. » Donc, entre dans ta chambre, ça veut dire dans un lieu d'intimité, ferme la porte au bruit du monde. Mais une fois que nous avons fait cela, il s'agit aussi de descendre dans la chambre du cœur et de nous mettre à l'écart des pensées, à l'écart des émotions, pour les regarder et ne plus être emportés par les pensées et les émotions. Donc, c'est un changement de rapport. Changement de rapport, ça veut dire au lieu d'être dans un asservissement, ça pense en nous ou ça agit en nous, comment je peux regarder les mouvements qui sont à l'intérieur sans me laisser emporter par ces mouvements. C'est tout l'art ici de la spiritualité. Et cet art de la spiritualité vaut en tradition chrétienne et vaut dans toutes les spiritualités. Vous pouvez les retrouver, c'est valable pour tout être humain.
1: Vous parlez de ces mouvements intérieurs, de ces émotions, et c'est ce qu'on appelle les passions pour les Pères du désert.
2: Voilà, exactement. Donc nous aspirons tous à aimer et nous aspirons tous à être en plénitude de vie. Et par là, nous portons cette aspiration et pourtant, nous avons du mal à vivre cette relation d'amour dans le quotidien avec les autres. Qu'est-ce qui déforme ? Eh bien, ce qui déforme, c'est le fait de l'attachement, de vouloir s'attacher à l'autre ou de s'attacher à l'autre, de vouloir le posséder au lieu d'accompagner la liberté de l'autre ou de respecter la liberté de l'autre. Et donc, les passions déforment le désir en convoitise, cupidité, domination. Et c'est ça, les passions. Il s'agit de revenir, selon saint Maxime le Confesseur, au 7e siècle, de ce qui est dévié contre nature, du rapport de domination, vers un rapport d'ajustement à l'autre, accepter l'autre tel qu'il est, au lieu de vouloir que l'autre corresponde à ce que je voudrais qu'il ou elle soit.
1: Est-ce que c'est exactement ce que dit saint Jean Chrysostome quand il parle des passions en disant « on ne se fait mal qu'à soi-même » C'est ça qui est en jeu ?
2: Qu'est-ce que ça veut dire ici ? Ça veut dire que, par exemple, quelqu'un m'agresse. Et donc, moi, je réagis. Et puis, je vis mal l'agression de l'autre. Et je vais commencer à ruminer, à entrer dans le ressentiment, la rancune, et puis peut-être le désir de vengeance. Mais l'autre m'a agressé, j'ai mal vécu l'agression, et je commence un processus mortifère à l'intérieur, ressentiment, rancune, désir de vengeance. Je suis en train de me faire mal à cause du mal subi. Je regarde, j'ai vérifié, il y a beaucoup de psychothérapeutes, et nous avons une équipe ici de psychothérapeutes et de psychanalystes qui viennent ici. On est d'accord sur la question. Souvent, quand on accueille des gens qui ont 40 ans, 50 ans, ils se sont fait plus de mal à cause du mal qu'ils ont engendré eux-mêmes, à cause d'un mal subi. Ils ont été blessés, ils ont été abusés quelquefois. Et comment on peut s'autodétruire à partir d'un mal subi ? Ça demande d'être médité profondément pour éviter de se faire mal à soi-même à cause du mal subi.
1: Alors Père Philippe, quand on a pris conscience de toutes ces passions, ces émotions qui s'expriment au fond de soi, qui peuvent être positives ou négatives, qu'est-ce qu'on fait ? Que nous enseignent les Pères du désert ? Que nous permet la philokalie à cet endroit-là ?
2: Les Pères du désert nous enseignent que nous avons à observer. Donc, le grand principe, c'est au lieu de subir, observer. Donc, je précise ça. Quelqu'un, encore une fois, dans le relationnel, ou bien on va dire un événement m'arrive. Un événement m'arrive et vient me heurter ou m'irriter à l'intérieur. Donc, il y a quelque chose où je réagis profondément à l'événement qui arrive. Et là, au lieu de réagir et de vivre en victime de ce qui se passe, comment je peux observer ce qui se passe en moi à l'occasion de l'événement ? Quand, par exemple, je dis « l'autre me met en colère ». D'accord, l'autre, il a appuyé où il ne fallait pas et ça me met en colère. Mais la colère, elle vient de moi. Donc, ça vient révéler un état de colère que je porte à l'intérieur. Et donc, les pères nous disent, au lieu de s'intéresser à l'événement, d'observer que je porte de la colère et qu'est-ce que je vais faire de la colère ? Avec le fait que la question, ce n'est pas ce qui m'arrive, et la grande question, c'est qu'est-ce que je vais faire de ce qui m'arrive ? Parce que le futur, mon avenir, je vais le construire à partir de ce que je fais de ce qui m'arrive. Et donc, je peux, à partir de ce qui m'arrive, entrer dans une spirale mortifère. Je peux, à partir de ce qui m'arrive, entrer dans des ouvertures de conscience et un chemin de transformation qui est un chemin de sainteté, littéralement. Vous voyez, on pourrait dire que, en fait, les saints, qu'est-ce qu'ils ont fait de différent de nous ? Ils ont, au lieu de se laisser entraîner dans des processus, des spirales mortifères, ils en ont fait des occasions de sainteté. On voit, sainte Thérèse de Lisieux, par exemple, n'était pas parfaite au niveau psychologique, mais elle a transformé toutes les irritations, toutes les colères, toutes les réactions intérieures en occasion d'ouvrir à Dieu pour faire un sursaut de sainteté.
1: Alors, Père Philippe, en fait, dans ce que vous nous dites, c'est quasiment que la philokalie et les pères du désert ont inventé l'une des premières psychanalyses de tous les temps.
2: Oui, pour eux, littéralement, ce n'était pas la psychanalyse au sens freudien, on a bien compris, mais au sens de l'analyse de la psyché, psychanalyse, analyse de la psyché, regarder les comportements plutôt que de les entretenir et de les cultiver au-dedans. ne pas cultiver un état de colère, ne pas cultiver un état de tristesse. Il disait, les pères, que nous soyons blessés et que nous soyons attristés par une mauvaise nouvelle, que nous soyons en colère parce qu'il y a quelque chose qui nous contrarie. Ça, c'est pleinement humain. Mais qu'on entretienne un état de tristesse ou un état de colère, ça, c'est la passion. Et donc, comment accueillir un événement, voir que ça vient susciter une émotion en nous, mais ne pas cultiver cette émotion-là, tout de suite remettre dans la prière pour ne pas se faire mal à cause du mal subi.
1: Quel est le lien avec l'émerveillement dont vous nous parliez tout à l'heure, Père Philippe ? Est-ce que le lien, c'est qu'une fois qu'on a été capable de traverser ces passions, est-ce qu'on a un cœur plus élargi qui nous permet de retourner vers Dieu, d'être plus en cohérence avec le monde qui nous entoure ?
2: C'est parce qu'on est retourné vers Dieu qu'on peut vivre ce chemin de conversion. C'est le contraire. Donc, par exemple, je prends l'exemple de François d'Assise. Saint François d'Assise.
1: Que nos auditeurs et auditrices connaissent probablement.
2: Voilà. Donc, Saint François d'Assise, il développe une œuvre extraordinaire. Au bout de 12 ans, il a 5000 disciples. Simplement, il est débordé par les disciples. Il n'arrive plus à gérer parce qu'il y en a qui veulent tirer dans un sens, qui veulent faire des études, d'autres qui voudraient un monastère comme les bénédictins, les cisterciens, d'autres qui voudraient être reconnus par ceci, cela, etc. Et lui, il dit non, ce n'est pas l'esprit de l'évangile que j'ai voulu infuser. Il tombe en dépression à la fin de sa vie, à 42 ans. Il va partir à 44. Il tombe en dépression. Et là, le Christ vient et lui dit « Mais François, ce sont tes disciples ou mes disciples ?» Donc, pourquoi tu te soucies de cela ? Et ça veut dire ici, comment tu peux t'assombrir à cause de quelque chose qui ne t'appartient pas ? Et François, tout de suite, mais immédiatement, c'était dans la nuit du Vendredi Saint, tout de suite, il se remet en Christ, qu'il a nourri. Il a nourri cette présence en lui, il se remet et tout disparaît et il est joyeux, il va voir ses frères, il bondit de joie parce qu'il a enlevé ce qui le séparait de Dieu. Mais ça veut dire qu'avant, il était revenu. Donc ça veut dire, en fait, l'esprit philokalique, c'est revenir à Dieu par la prière, c'est revenir vers l'intériorité, c'est revenir vers l'origine, on a dit, hein, revenir vers l'origine, vers l'intériorité, revenir vers Dieu. Donc il y a un enracinement dans la prière, un enracinement de la prière. Nous avons vu tout à l'heure, ferme la porte et entre dans ta chambre et ferme la porte. Donc on se met à l'écart, on entre dans la prière et c'est parce qu'on peut se mettre à l'écart qu'on peut changer de rapport au monde et que nous pouvons nourrir une relation avec Dieu. Et c'est à partir de là que le chemin est possible, car avec lui tout est possible, mais sans lui rien n'est possible.
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1: Père Philippe Dautet, vous êtes prêtre orthodoxe et nous sommes ici avec vous au centre spirituel Sainte-Croix en Dordogne pour parler de la philokalie, cette tradition des pères du désert pour nous rapprocher de Dieu et revenir à l'origine, à notre intériorité. Dans une première partie d'émission, vous nous avez un peu expliqué ce qu'était la pratique de la purification du cœur, en quoi consistait la philokalie. J'aimerais maintenant qu'on comprenne un peu avec vous comment nous pouvons la mettre concrètement en pratique dans nos vies, qui que nous soyons en retraite spirituelle ou bien dans nos vies quotidiennes. Alors, Père Philippe, comment est-ce que vous enseignez la philokalie ici au Centre Sainte-Croix ?
2: Nous enseignons la philokalie à travers 5 modules de 4 jours que nous appelons chemin de guérison, qui est effectivement un chemin de guérison. Nous ne promettons pas la guérison, nous promettons la guérison de l'ennui, parce qu'après il y a tellement à s'exercer qu'on ne s'ennuie plus jamais dans la vie. Donc nous prenons 5 modules avec des étapes, 5 étapes évidemment dans ces 5 modules, pour dire ici tout le chemin de purification du cœur, car nous avons bien compris que Dieu rayonne comme le soleil rayonne et qu'il s'agit pour nous d'accueillir les rayons du soleil et donc d'accueillir Dieu qui veut parler dans notre cœur et donc de nous disposer intérieurement. Et tout est axé sur cette disposition du cœur. Et par là, comme nous venons de le décrire avant, ce qui va être important, c'est de voir ce qui se lève comme résistance et comme obstacle en nous, pour non pas se laisser siphonner par ces obstacles, mais en faire des occasions de passage.
1: Alors, on entend parfois parler dans le monde catholique de la prière du cœur, qui est, je crois, centrale dans la spiritualité orthodoxe. Cette invocation très courte et très simple qui dit « Seigneur Jésus-Christ, Fils du Dieu, aie pitié de moi, pécheur ». Est-ce que cette prière du cœur, c'est un bon moyen de pratiquer la philokalie pour vous ?
2: c'est au cœur de la philokalie.
1: Alors,
2: parce qu'au cœur
1: plus.
2: De la philokalie, la pratique de la prière, c'est la prière répétitive. Cette prière répétitive, qui est dans sa formule étendue, est « Seigneur Jésus-Christ, Fils de Dieu, aie pitié de moi, pécheur », est une prière monologique. C'est dire qu'on remplace les pensées, donc les pensées parasites, les pensées passionnelles, par le fait d'invoquer le nom du Seigneur Jésus, « Seigneur Jésus-Christ, Fils de Dieu, aie pitié de moi, pécheur ». Donc, vous voyez, dans cette discipline, au lieu de partir dans des ruminations, au lieu de s'encombrer l'esprit avec des choses qu'on ne sait pas gérer et on ne se dépatouille pas avec, on revient à la prière, c'est-à-dire on revient vers l'invocation du nom pour se remettre en relation avec le Christ, en sachant que c'est lui qui va agir en nous, parce que nous, nous nous égarons facilement. Et donc, c'est tout le sens ici de remplacer la multiplicité des pensées par une pensée qui est une invocation de la présence du Seigneur pour se mettre en relation en disant « Seigneur, je ne sais pas gérer, mais toi, tu vas gérer en moi tout ce qui se passe à propos des événements ou de l'épreuve en cours. »
1: Eh bien, justement, nous avons rencontré Christine, qui est orthodoxe, qui est très proche du Centre Sainte-Croix, qui pratique la philokalie. Elle nous explique ce qu'est la philokalie pour elle. Écouter.
3: C'est certainement ici à Sainte-Croix que j'ai découvert la philokalie. L'amour de la beauté, c'est le langage du cœur, le langage de l'amour, le langage de la joie. C'est prendre conscience qu'on a le cosmos en nous, prendre conscience que Dieu nous a fait ce don de cette création, mais il nous a créé aussi. Et donc, la beauté, elle est aussi dans l'être humain, parce que nous avons le divin en nous. Le royaume des cieux est en nous. On englobe le cosmos, on fait partie du cosmos, ce qui fait qu'on est tous liés les uns les autres. La philokalie, ça représente l'amour, ça représente le service, ça représente la joie. Et moi, j'ai cette joie en moi. Et pour moi, ici à Sainte-Croix, c'est une joie d'accueillir, c'est une joie d'être au service en cuisine, c'est une joie de vivre. Je crois que c'est une grâce aussi que j'ai reçue de Dieu, parce que j'avais peut-être le cœur disponible, le cœur ouvert.
1: Père Philippe, on entend Christine, que vous connaissez très bien, qui nous dit que la philokalie, pour elle, c'est notamment s'émerveiller sur le monde qui nous entoure. Est-ce que vous êtes d'accord avec cette manière de parler de la philokalie ?
2: Absolument, puisque philokalie, c'est toute l'approche de l'émerveillement. Et s'émerveiller, c'est même le mot enthousiasme. Enthousiasme, c'est entheo, c'est en Dieu. Donc, s'émerveiller, c'est voir Dieu comme une présence palpitante en toute chose, et voir toute chose en Dieu. Comment on peut ouvrir le regard et de ne pas s'arrêter au visible, à la dimension matérielle de la réalité, mais voir que la réalité, elle est beaucoup plus lumineuse que ce qu'on pourrait croire a priori, et que cette lumière, cette palpitation, cette vibration, elle nous dit la présence du vivant au sein de la réalité cosmique. C'est la vie au cœur de la vie.
1: Alors parfois, Père Philippe, la réalité à laquelle nous sommes confrontés peut sembler quand même pas si lumineuse que ça. Je pense à l'actualité qui nous entoure, à notre monde actuel qui est traversé de conflits, de beaucoup de violences. Vous nous disiez tout à l'heure que la philokalie, c'est revenir à l'intériorité. Est-ce que pour vous, il y a une urgence à retrouver notre intériorité ? Est-ce que rentrer en soi-même, c'est quelque part une solution face au monde qui nous entoure ?
2: C'est complètement la réponse. Je vais vous citer Georges Bernanos, 1927, dans un livre qui s'appelle « La France des robots ». Et il dit « Nous ne comprenons rien à la modernité si nous n'avons pas compris qu'elle fait tout pour nous déporter de l'intériorité. Les écrans nous déportent de la rencontre avec nous-mêmes et nous rendent esclaves. Si nous voulons sortir de l'esclavage et si nous voulons vraiment aller vers la liberté intérieure, puisque c'est à ce à quoi nous aspirons à l'amour, à la liberté intérieure, alors il faut prendre une distance intérieure. C'est accessible à tout le monde. » Tout le monde a la possibilité de prendre une distance. Mais nous ne le faisons pas. Nous ne le faisons pas parce que ce n'est pas prioritaire. Mais jusqu'au jour où ça va tellement mal que peut-être on va voir qu'il faut se mettre à l'écart. Donc, en fait, pour les pères du désert, il s'agit de se mettre à l'écart. Si on regarde les évangiles, le Christ, il parle à la foule et ensuite il se met à l'écart sur la montagne. À l'écart sur la montagne, sur une hauteur. Donc il s'agit de se mettre à l'écart et de prendre de la hauteur. Dans le sens philocalique, il ne s'agit pas de lutter contre la dérive du monde. Saint François de Assise avait très bien compris. Il s'agit de retrouver la lumière. Parce que si nous retrouvons la lumière, si nous retrouvons la paix, des milliers autour de nous vont trouver la paix et la lumière. Mais si nous sommes en conflit avec ce qui va mal, nous sommes entraînés par les processus négatifs. Donc ne pas lutter contre, mais suivre sa voie et vivre un renouvellement intérieur, vivre dans l'émerveillement de ce que la réalité est beaucoup plus vaste que ce qu'on croit et que Dieu est totalement transcendant et en même temps présent. Il vient nous rejoindre dans notre cœur. Si nous vivons cela, alors il y a une possibilité de mutation extraordinaire qui peut advenir.
1: Père Philippe, on comprend bien l'urgence en vous entendant de retrouver cet esprit évangélique qui habite nos vies, qui est cette source ensablée en nous qu'il faut désensabler. Comment on fait quand on n'a pas les moyens financiers, en temps, qu'on n'a pas les moyens de venir en retraite chez vous au Centre Sainte-Croix? Comment on vit la philocalie au quotidien?
2: Tout le monde peut venir au Centre Sainte-Croix, puisqu'il n'y a pas des questions financières. Nous faisons payer, évidemment, les retraites, mais ceux qui n'ont pas les moyens, ils peuvent venir même quelquefois gratuitement. On leur demande toujours une petite participation pour que quand même il y ait quelque chose. On peut demander 100 euros donc, pour tout, hein, aussi bien le logement, nourriture que l'enseignement. Donc pour nous, ça ne peut pas être une question de moyens financiers. Mais c'est vrai qu'il y a besoin d'une certaine mise en route et on ne peut pas s'improviser tout seul. Voilà, donc ça veut dire que pour nous, c'est absolument essentiel que ça soit mis à la portée de tout le monde. L'important, effectivement, c'est la pratique. Ce n'est pas la connaissance intellectuelle, ça n'apportera pas grand-chose, hein, mais ça peut nous aider dans une pratique. L'important, c'est la pratique, parce qu'un exercice qui n'est pas pratiqué ne produit pas de fruits. Ce qui est important, c'est comment ça va changer ma vie. Et changer ma vie, ça veut dire comment je vais vivre bien, même dans une société malade. C'est ça la question, comment je vais vivre bien, même dans une société malade, car il s'agit qu'il y ait un petit reste et des gens qui vont bien pour sauver la société malade. Donc j'encourage toutes les personnes à aller bien, prenez soin de la vie, prenez soin des vivants,

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4: Nous pensons être informés, mais influence et guerre informationnelle sont plus que jamais à l'œuvre dans nos démocraties. Dans un moment de post-vérité, les mises en récit sont devenues plus puissantes que les faits. Comment comprendre et investir ce nouvel espace de conflictualité ? Pour en parler, nous avons la joie de recevoir Ludivine Relano. Issue du recrutement universitaire, la capitaine Ludivine Relano est lauréate du concours de l'école de guerre, gendarmerie, en 2024. Ses domaines de prédilection sont la communication publique et de crise, le management de l'information stratégique et les enjeux relatifs à l'influence. Des thématiques aujourd'hui au cœur de nos défis contemporains. Pour nous éclairer, Ludivine Relano s'exprime en son nom propre.
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4: Bonjour Ludivine Relano.
5: Bonjour.
4: Est-ce que vous diriez que nous sommes vraiment mieux informés qu'avant ?
5: C'est ce que nous pourrions être tentés de croire. Depuis l'arrivée d'Internet, nous espérions une société plus éclairée, plus instruite, plus rationnelle aussi, qui a accès à davantage d'informations. Et c'est probablement pourtant l'une des idées les plus trompeuses de notre époque, parce que non. Être exposé à plus d'informations, ce n'est pas être mieux informé. On vit aujourd'hui dans ce qu'on pourrait appeler une illusion de la connaissance. Chaque jour, on est submergé en fait, par un flux continu.
4: On a le nez sur le téléphone.
5: Exactement. On reçoit tout le temps des notifications. Notre cerveau n'est plus capable finalement de trier, de hiérarchiser et d'analyser l'information. Résultat, ce n'est plus la vérité qui domine, c'est l'émotion. Alors, on pourrait croire que les faits, les chiffres, les preuves rationnelles sont des piliers de l'opinion publique. Il n'en est rien. Aujourd'hui, l'opinion publique va aller vers les contenus beaucoup plus polarisants qui font appel à l'émotion, à la colère, à la peur, qui tout de suite vont augmenter la viralité d'une information. Et les intelligences artificielles derrière et les algorithmes utilisent justement cette émotion pour développer encore plus leur contenu et nous perdre dans une sorte de brouillard de l'information.
4: Pourtant, le bon sens voudrait que quand on ressent une émotion, on fasse un pas de côté. On cherche à critiquer ou à se reposer, oui. Mais pas à être dans le clic immédiat.
5: Effectivement, mais cette infobésité, finalement, cette saturation informationnelle, fait qu'aujourd'hui, les individus vont aller davantage vers l'émotion que la vérité, davantage vers l'instantanéité que le temps long, davantage vers la simplification que la complexité. Parce que le cerveau, d'abord, est un peu feignant. Donc, dès lors qu'il est confronté à des situations complexes, il va chercher tout de suite à aller au plus simple.
4: Et recouper de l'information, ça prend du temps, ça prend des neurones, c'est fatigant.
5: Exactement. C'est pour ça qu'il est important quand même de croiser ses sources, de les vérifier, de s'assurer que l'information, elle est bien sourcée, elle est fiable et elle est factuelle. Parce qu'aujourd'hui, finalement, cette désinformation à laquelle nous sommes confrontés de plus en plus, elle n'est

0: pas nouvelle. Ce qui est nouveau, c'est sa vitesse, c'est son ampleur et c'est sa sophistication.
1: Et alors, on a tous tendance à se croire malin, à se croire éduqué. Est-ce que finalement, à tort ou à raison, bien sûr, est-ce que l'éducation permet de se préserver? Autrement dit, est-ce que les autres sont manipulés parce qu'ils manquent d'intelligence? C'est un peu facile comme prise de position, non?
0: Alors, effectivement, c'est une seconde idée reçue de penser que parce que on a un niveau scolaire ou une éducation assez aboutie, on peut échapper au phénomène de la désinformation. Non, nous sommes tous vulnérables, en réalité.
1: Tous.
0: Non pas parce que nous sommes naïfs, mais parce que nous sommes humains, déjà. Et donc, on peut facilement, et parce que l'intelligence artificielle générative, qui constitue quand même aujourd'hui plus de 50% de notre information sur les réseaux sociaux, est assez développée pour nous tromper. Elle est devenue beaucoup plus performante. Alors aujourd'hui, il y a des solutions qui existent, les watermarks par exemple, donc ces petits filigranes qui nous permettent de détecter plus ou moins facilement les deepfakes. Mais néanmoins, on est tous concernés par ce phénomène de désinformation. Et encore une fois, ce n'est pas par manque d'intelligence. C'est tout simplement parce qu'on est poussé par nos propres biais à croire certaines choses qui sont en réalité complètement construites.
1: Ludivine Rolano, dans vos travaux de recherche, vous avez mis en évidence que les récits sont devenus plus puissants que les faits. Comment expliquer ce qui peut sembler quand même une aberration? Les récits plus puissants que les faits?
0: Oui, alors effectivement, nous sommes des animaux de récits. Et donc nous sommes plus naturellement sensibles aux histoires. Depuis toujours, l'être humain, il apprend, il comprend et il retient à travers les récits. Notre cognition, elle se base sur des neurones miroirs qui fait que l'on va apprendre par imitation dès notre plus jeune âge.
1: Et on nous raconte des histoires dès notre plus jeune âge.
0: Exactement, une histoire, ça capte notre attention, oui. Ça va activer nos émotions. Et c'est pour ça d'ailleurs que le storytelling, comme on peut l'appeler, va être beaucoup plus prégnant sur nos esprits qu'une information factuelle, qu'un fait rationnel ou que des données chiffrées. Et donc même une histoire qui est fausse, finalement, on aura une capacité à la retenir plus facilement. C'est ce qu'on appelle le transport narratif, c'est faire appel à nos émotions, à des situations qui sont vécues par nos pères et dont on va s'inspirer en fait dans notre propre vie, dans notre quotidien, et ça grâce à ces fameux neurones miroirs que j'ai évoqués tout à l'heure.
1: Le transport narratif, c'est extraordinaire comme expression.
0: En fait, c'est ce qu'on voit beaucoup dans les séries, par exemple, ou dans les films, où on a un héros qui a une mission à accomplir et qui va finalement, donc il y a un Graal à trouver, à aller rechercher, et qui va être confronté à de multiples difficultés dans son parcours, dans son histoire. Et nous avons cette intelligence à la fois situationnelle et émotionnelle de nous inspirer du comportement des autres dans les histoires qu'ils ont vécues, parfois même au maximum, jusqu'à penser qu'on a nous-mêmes vécu cette histoire. Et donc voilà, le récit, c'est un instrument puissant à la fois d'influence et quelque part aussi de conditionnement des esprits.
1: Donc notre caractère humain nous fait sensible au récit. Mais en quoi est-ce que cela est à prendre en compte dans ce qu'on appelle parfois la bataille des perceptions? C'est une bataille des récits?
0: Tout à fait. On peut parler de bataille des récits et de bataille des perceptions. On s'aperçoit qu'aujourd'hui, ce n'est plus celui qui dit vrai qui va nécessairement être cru ou écouté. C'est celui qui va raconter le mieux son histoire, même si cette histoire est fausse. La réalité, elle devient secondaire face à la perception que peuvent avoir des individus. Et cette bataille, elle va se jouer partout. Elle va se jouer dans le milieu politique, dans les médias et dans les réseaux sociaux. L'idée, c'est de influencer en fait les esprits pour les amener à adopter une attitude et à modifier leur comportement dans un sens qui nous est favorable et sans exercer de contraintes.
1: Alors, ces récits, ils prennent quelle forme? C'est des mots, c'est des images, c'est des sons, c'est quoi? scénario.
0: En fait, c'est tout ce qui fait appel à notre émotion, donc et à nos sens, bien entendu. Donc, ça peut être des images, bien sûr. Ça peut être des récits écrits qui se lisent. Ça peut être des livres. Tout ça, ça passe à travers différents vecteurs. On peut aussi parler de soft power, puisque l'influence se diffuse aussi par ce canal-là du soft power, par la culture, par exemple, par la gastronomie. Voilà.
1: Alors, si j'ai bien compris, ce qui compte, c'est pas de dire la vérité, mais c'est de bien raconter, éventuellement un mensonge. Mais c'est perturbant, ça, quand même. On a un héritage qui est l'héritage des Lumières, qui est l'héritage scientifique, où on cherchait le vrai, et ça n'aurait plus d'intérêt. Mieux vaut une histoire fausse que la vérité, c'est perturbant.
0: Comme justement ces récits jouent souvent sur les peurs, sur les émotions négatives, sur les passions tristes, comme le dirait le sociologue Gerald Bronner, effectivement, l'être humain aura tendance à davantage considérer ces récits parce qu'ils polarisent, ils créent quelque chose chez eux, une émotion, et ils seront plus facilement attirés par ces contenus-là que par une information purement factuelle qui est forcément par nature plus difficile à retenir, à absorber et à intégrer par la cognition humaine. Donc c'est ça finalement cette bataille des perceptions, c'est une faculté à créer du faux contenu beaucoup plus facilement, beaucoup plus rapidement que tout simplement l'information factuelle qui elle va se diffuser plus difficilement parce que moins virale, et puis aussi parce que aujourd'hui on a des algorithmes qui vont favoriser des bulles informationnelles dans lesquelles on va s'enfermer.
1: Ludivine Rolano, ce que vous dites est assez effrayant. Épuisé par cette bataille des perceptions, est-ce que nous sommes en train de perdre finalement, avec ces bulles, le contrôle de notre espace informationnel? Pour le dire simplement, on est parfois fatigué par tout ça.
0: Oui, effectivement, un Français sur deux déclare souffrir de fatigue informationnelle. Aujourd'hui, on voit les chaînes d'information continue qui passent en permanence de l'information. Or, trop d'informations va tuer l'information. Résultat, on observe en fait des comportements de fatigue mentale, de rejet, voire de fuite de l'actualité. Et puis surtout, à force de ne plus savoir quoi croire, ni qui croire, l'être humain finit par ne plus croire en rien. Et ça, c'est un vrai danger pour les démocraties.
1: Ça crée aussi une crise du système de la presse, parce que finalement, si on se détourne de tout ça, pourquoi acheter un journal? Or, on a besoin de journaux dans une démocratie.
0: Tout à fait, et surtout d'une diversité également des médias, encore une fois, pour croiser les sources, pour vérifier l'information et faire preuve de discernement dans cette réception, dans cette absorption, dans cette consommation de l'information et d'esprit critique. Parce qu'aujourd'hui, on est dans une économie de l'attention qui devient marchande. Notre attention devient une ressource économique, une ressource financière, où des plateformes, des réseaux sociaux, des influenceurs, voire des acteurs politiques et économiques vont se battre pour capter notre attention, pour la monétiser, pour la marchandiser. Et finalement, encore une fois, on y revient dans cette compétition. Ça va être les contenus les plus émotionnels, les plus polarisants, les plus polémiques, qui vont avoir le plus de succès, le plus de viralité. Et ça, les États étrangers qui pratiquent la désinformation l'ont bien compris.
1: Quand vous dites une économie de l'attention qui est devenue marchande, vous dire par là que notre temps d'attention est devenu un objet commercialisable. Ça produit du cash derrière, notamment à travers de la publicité, à travers des clics. C'est ça que vous voulez dire?
0: Oui, exactement. On voit aujourd'hui que les algorithmes connaissent de plus en plus nos habitudes, nos préférences, ce qui fait que nous pouvons facilement tomber dans des biais de confirmation qui vont nous amener vers des contenus qui confirment nos propres croyances sur les réseaux sociaux, voire avec des dangers notamment je pense à TikTok, qui a irrigué nos démocraties et qui touche particulièrement la jeune population, avec du scroll infini, avec des bulles informationnelles dans lesquelles ils sont enfermés, et parfois des contenus qui peuvent amener à des états dépressifs. Finalement, notre population et notre jeunesse n'est plus protégée face à ces bulles informationnelles et à ces algorithmes qui contrôlent et qui dirigent l'information que l'on consomme. Hein. Et quand on fait le parallèle avec Douyin, hein, qui est l'équivalent donc TikTok en Chine, on s'aperçoit que là, en revanche, il y a par exemple 40 minutes de consultation de Douyin par jour pour les moins de 14 ans.
1: En Chine,
0: tout à fait. Il y a
1: ici, c'est voilà. Open bar.
0: Et ici, c'est autant qu'on veut, en tout cas pour le moment. Hein. Et en Chine également, on ne peut pas consulter Douyin la nuit. Donc, il y a quand même des paramètres qui sont mis en place pour leur population et des contenus qui soient davantage éducatifs, voire patriotiques. Alors que, bon, pour nous, dans les sociétés démocratiques, et parce que aussi, nous avons une volonté de ne pas contrôler l'information et de laisser cette liberté à chacun de s'informer, il peut y avoir des écueils, voire des risques à cette liberté totale.
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1: Ludivine Rolano, la désinformation est-elle finalement devenue une arme contre les démocraties? C'est une guerre invisible, mais elle est permanente.
0: Oui, alors on parle effectivement de guerre informationnelle, voire de guerre hybride, avec des actions en fait qui sont exercées par des compétiteurs sous le seuil.
1: Alors qu'est-ce qu'on appelle sous le seuil? C'est une expression très particulière.
0: Oui, c'est-à-dire que on peut parler de sharp power, même plus encore. Ce sont des actions de manœuvres informationnelles qui sont opérées par des États étrangers dans un but de déstabilisation de nos démocraties, ayant pour but de créer du doute, de la confusion, de la méfiance auprès des populations. C'est finalement un peu la guerre avant la guerre, comme le disait l'ancien chef d'état-major des armées. Nous sommes dans une logique de compétition avec une guerre qui n'utilise pas des armes létales, mais des armes informationnelles à travers des vecteurs qui représentent l'arme. En fait, ce sont les réseaux sociaux, par exemple, en utilisant la poudre, ce sont les faits, et la munition, qui est la fausse information, qui va irriguer en fait le débat numérique public.
1: Et quels sont les effets qui sont produits?
0: Alors, les effets produits, c'est que la désinformation va déstabiliser nos démocraties en diffusant volontairement du faux, en créant artificiellement en fait des causes, des polarisations au sein de l'opinion publique, qui va de fait s'emparer de certains sujets polarisants, qui vont fracturer davantage la cohésion nationale, qui vont être influencés par les croyances qui irriguent en fait la sphère du numérique, et des croyances évidemment qui sont favorables à nos compétiteurs. Il faut savoir que il est quand même beaucoup plus difficile lutter contre une fausse information avec du debunking, par exemple, que de créer une fausse information en elle-même, puisqu'une fausse information, ça circule 6 fois plus vite qu'une information vraie, et qu'on va passer énormément de temps et d'énergie pour démonter ces fausses informations derrière.
1: Autrement dit, ce que j'entends, c'est qu'il y a des puissances étrangères qui se servent de thèmes qui ne sont pas nécessairement politiques pour polariser nos sociétés, pour, j'allais dire, hystériser le débat, c'est-à-dire en fait le rendre impossible. C'est une manipulation des échelles, à grande échelle, à laquelle nous assistons en quelque sorte.
0: Oui, en effet, elle s'exerce à tous les niveaux. Elle touche d'abord l'individu lui-même, qui, comme nous le disions tout à l'heure, s'enferme très facilement dans des bulles informationnelles, parce que lui-même est soumis à ses propres biais cognitifs, le biais de confirmation, le biais d'optimisme, le biais de représentativité, pour ne citer que cela. Mais c'est également à plus haut niveau, à l'échelle de la population. Et le danger, il est là, en fait. C'est que ces méthodes, ces modes opératoires d'attaque informationnelle vont fracturer notre cohésion nationale et donc par là même la solidité de notre démocratie à travers cette bataille informationnelle qui finalement agit encore une fois sous le seuil.
1: Le but, c'est de semer le doute.
0: Oui, le but, c'est de semer le doute. Et pourquoi ? Parce que, encore une fois, quand l'on doute de tout, on finit par ne plus croire en rien. Or, notre cohésion nationale, elle tient aussi parce que nous avons une parole institutionnelle qui nous rassemble autour de valeurs communes, autour d'une histoire partagée, autour d'un langage, et qu'à partir du moment où on n'adhère plus à ces valeurs qui fondent le socle de nos démocraties, c'est finalement un début de déconstruction et de fragilisation, en tout cas, de nos sociétés.
1: Ludivine Rolano, comment résister à cette guerre de l'information ? J'allais vous dire, qui va nous défendre ?
0: Alors, la première réponse, elle est individuelle, d'abord.
1: C'est-à-dire, il ne faut pas trop compter sur les autres ?
0: Alors, elle est individuelle parce que c'est d'abord une action qui nous est personnelle, c'est celle de faire cet effort cognitif, encore une fois, de s'assurer de la fiabilité de la source, de faire marcher notre esprit critique, de se questionner, de faire preuve de métacognition, c'est-à-dire de penser sa façon de penser. C'est de comprendre comment notre cerveau fonctionne, c'est d'identifier nos propres biais et c'est pas forcément d'accuser l'autre parce que encore une fois, on peut tous être victimes de désinformation. Et donc, ce qui est essentiel, c'est de faire cette éducation aux médias et là, on rentre dans une échelle beaucoup plus collective puisqu'il y a quand même des choses qui sont mises en œuvre, notamment le CLEMI en partenariat avec Viginum.
1: Qu'est-ce que c'est le CLEMI ?
0: Alors, le CLEMI, c'est le centre de l'enseignement aux médias et à l'information qui va proposer, notamment auprès de scolaires, mais pas uniquement, des séances de compréhension de la construction de l'information, de l'éthique aussi du journalisme, et puis faire travailler sur la réflexion, sur le discernement, sur l'esprit critique face à l'information, comment est-ce qu'on doit la recevoir, la comprendre, mais aussi la trier et l'analyser.
1: Vous avez parlé de Viginum aussi.
0: Oui.
1: De quoi s'agit-il ?
0: Alors, Viginum, qui a été créé en 2021 et qui dépend des services du Premier ministre, a pour mission de détecter, caractériser, attribuer, voire communiquer sur les ingérences numériques étrangères qui viennent polluer le débat public et donc qui, par là, vont fragiliser à travers des manœuvres informationnelles étrangères et des modes opératoires d'attaque notre démocratie. Et ça, on l'a vu notamment depuis 2014 avec tous les processus de désinformation mis en place dans le cadre d'élections politiques.
1: Et peut-être que pour faire face à cette désinformation, il faut aussi réhabiliter le dialogue, le langage.
0: Oui, et en cela, je voudrais quand même faire une distinction entre l'information qui va être finalement une donnée pure et la communication qui, elle, va instaurer une relation, un lien en fait, un dialogue entre les personnes. Quand le dialogue disparaît entre les individus, quand les débats ne sont plus possibles, quand il y a trop de polarisation, de fracture sociale dans une société, encore une fois, les démocraties s'effondrent ou en tout cas se fragilisent. Finalement, le dialogue, c'est notre capacité à être à la fois émetteur mais également récepteur, c'est-à-dire à s'écouter, à confronter des idées mais sans se détruire. Et ça fait une vraie différence.
1: Il faut poser des questions plutôt qu'imposer des certitudes.
0: Oui, c'est se poser des questions, c'est aussi faire preuve de rétro-jugement. On le voit dans un film, moi, que j'aime beaucoup, qui s'appelle « 12 hommes en colère » de Sidney Lumet, et qui justement va questionner. C'est-à-dire que finalement, ce ne sont pas tant les réponses qui vont être importantes que la capacité à poser les bonnes questions. Et par les bonnes questions, c'est tout simplement notre capacité à analyser, à réfléchir.
1: Ludivine Rolano, pour conclure, dans ce monde où l'information est partout, mais où la compréhension devient de plus en plus rare, c'est quoi la vraie liberté ?
0: Finalement, pour conclure, je dirais que la vraie liberté, c'est d'avoir accès, évidemment, à l'information. Et ça, c'est un véritable progrès. Mais c'est savoir surtout la critiquer, l'analyser, mieux la comprendre et lui donner du sens. Ça, c'est essentiel. Parce que au final, les stratégies d'influence, l'intelligence artificielle, l'accès à l'information sur Internet, ce ne sont pas des mauvaises choses. Ce qui est problématique, c'est la façon dont on utilise ces progrès-là, parfois à des fins malveillantes.
1: Oui, et je pense qu'on peut tous, quand on sent qu'on est pris par l'émotion avec une information, faire un petit pas de côté. Parce que quand l'information génère de l'émotion, ça peut être légitime, bien sûr, mais l'émotion, ça n'a jamais permis au cerveau de fonctionner de façon efficace. L'émotion, c'est l'émotion. On a tous droit à l'émotion, on est d'accord là-dessus. Mais il ne faut pas mélanger les genres.
0: Oui, oui, effectivement, il faut se méfier finalement de nos propres émotions et toujours prendre le temps de réfléchir et d'analyser une information, c'est essentiel.
1: Merci infiniment, Ludivine Rolano. Je signale que sur le site diploweb.com, vous trouverez de nombreux documents de référence dans le dossier géopolitique consacré à la désinformation. Un grand merci à Ludivine Rolano, également à notre réalisateur Cédric Coba. Planisphère recevait la capitaine Ludivine Rolano, lauréate du concours de l'école de guerre gendarmerie en 2024. Elle s'exprimait en son nom propre. Chères auditrices, chers auditeurs, merci de votre fidélité. Pensez à partager le podcast C'est fait pour. À la semaine prochaine pour une nouvelle émission de Planisphère.

0: À suivre, portez-vous bien, le magazine santé signé Vincent Mellotti.
1: Bonjour à tous. Comment bien surveiller les pieds de nos enfants? Eh bien, à l'occasion de la Journée nationale de santé du pied, on voit tout de suite la marche à suivre avec notre invité pédicure et podologue.

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3: Eh bien bonjour à toutes et à tous, on les dit bien bêtes et pourtant ils nous supportent sans broncher toute la vie et sans eux nous aurions du mal à avancer. Eux, eh bien ce sont nos pieds, des extrémités à protéger et ce dès le plus jeune âge. Mais justement, quelles sont les pathologies qui peuvent concerner les pieds de nos enfants? Quels signes d'alerte et quelles solutions? Eh bien c'est ce qu'on va voir avec notre invité quelques jours avant la journée nationale du pied ce 10 juin prochain. Notre invité qui a répondu à notre appel du pied. Bonjour Romain Vaillère.
4: Bonjour.
3: Alors je vous rassure, on va limiter les jeux de mots en matière de pied. Vous êtes podologue pédicure et secrétaire général de l'UFSP, qui est l'Union française pour la santé du pied. Juste une petite précision avant de commencer. Podologue, on l'associe souvent à médecin des pieds, mais est-ce qu'on peut être podologue sans être médecin? Autrement dit, quelle formation suit-on aujourd'hui pour être podologue?
4: Alors effectivement, on n'est pas médecin, on suit un cursus en 3 ans post-bac qui se fait directement via le Parcoursup actuel et on rentre en institut de formation durant 3 ans qui mêle de la pratique avec de la théorie et qui sont sanctionnés par un diplôme d'État qui a un grade de licence.
3: Et vous, personnellement, qu'est-ce qui vous a attiré vers les pieds? Est-ce que c'était, une passion tout petit?
4: Alors, en général, on a rarement une passion directement pour les pieds quand on sort du bac à 18 ans. On se renseigne, on voit ce qu'on veut faire, des études assez longues, parce que c'est avec médecine, aujourd'hui, on part sur quasiment une dizaine d'années. Je ne voulais pas partir sur 10 ans d'études. Et en se renseignant, on voit que c'est une profession qui est très riche, où on a vraiment un panel de patients très large, du petit au plus grand, et on balaye un nombre de pathologies incroyable. Et ce qui est très intéressant aussi, c'est tout ce qui est appareillage, les semelles orthopédiques, les appareillages d'ongles, d'orteils, et c'est très très varié. Et c'est ce côté manuel m'a vraiment attiré sur ce métier.
3: Voilà pour cette précision. Alors comment aider nos enfants à partir du bon pied? Eh bien c'est parti.
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3: Bah, vous n'avez pas l'image, mais je vous la donne. Un bébé tout heureux d'attraper ses pieds, de sucer ses orteils, ce qui démontre une certaine souplesse qu'on n'aura pas forcément quelques années plus tard. Pourquoi d'ailleurs les bébés ont-ils autant de plaisir à prendre leurs pieds, si on peut dire, Romain Vaillère? Qu'est-ce qu'ils découvrent?
4: Bah, ils découvrent tout l'environnement, leurs mains, leur bouche, leurs pieds. Ils ont toujours cet attrait à tout mettre à la bouche quand ils sont tout petits. Et comme ils peuvent atteindre leurs pieds très facilement, contrairement à nous, ils ont cette habitude à mettre effectivement les pieds dans la bouche. Ils vont découvrir leur environnement. Et c'est pour cela qu'on va les laisser au maximum pieds nus pour leur permettre de découvrir leur corps, leurs orteils, et puis d'apprendre tout ce qui est le toucher, la proprioception, etc.
3: Quels problèmes alors peuvent se poser concernant le pied et l'enfant? Avant même de marcher dès la naissance, quelles sont les anomalies les plus fréquentes? On pense d'abord au pied bot. Alors bot, ça s'écrit B-O-T, mais comment ça se traduit et surtout est-ce que c'est fréquent?
4: Alors c'est pas si fréquent que ça. En général, ça va être détecté dans la vie intra-utérine avec les échographies. Alors il faut différencier malformation, c'est vraiment le pied qui va pas bien se former dès les premiers mois de la grossesse par rapport à la malposition où le pied se forme dans le premier trimestre. Ensuite, il va prendre une mauvaise position dans l'utérus. Et donc, à la naissance, on va avoir un pied qui va être un petit peu déformé. Malposition, ça va être très simple à rééduquer. On va donner des conseils aux parents pour stimuler le pied pour qu'il revienne dans sa position normale. En revanche, une malformation comme le pied bot varus équin, qui est vraiment structurel, va potentiellement demander un traitement un petit peu plus lourd. par des attelles, parfois des plâtres, éventuellement une opération un peu plus tard quand l'enfant va un peu grandir. L'objectif de tout ça, c'est de lui permettre de pouvoir marcher normalement, de faire du sport, de se mouvoir et de ne pas avoir de douleur quand il sera plus grand et à l'âge adulte.
3: On a parlé du pied beau. Est-ce qu'il y a d'autres anomalies aussi qui peuvent apparaître dès la naissance ?
4: Oui, alors ce qu'on voit essentiellement en cabinet, ça va être des déformations d'orteils. On peut avoir des orteils qui partent vers l'extérieur, vers l'intérieur ou qui peuvent se chevaucher. On va toujours tester la réductibilité de la déformation. Est-ce que la déformation revient ou ne revient pas ? Si elle revient, de simples petits exercices, des petits strappings, des petits appareillages vont pouvoir permettre de corriger le pied. Et puis surtout, on va donner des conseils de chaussage pour faire en sorte que le pied puisse s'étaler, prendre la place et que ces déformations se réduisent par elles-mêmes finalement. Après, on a d'autres déformations qui peuvent être plus importantes comme le talus valgus, des pieds convexes où là, on est vraiment sur des malformations et celles-ci sont prises en charge dès la naissance en institution.
3: Voilà donc pour ces problèmes les plus fréquents dès la naissance, si vous l'avez évoqué, il y a des solutions, hein, il y a des prises en charge. Seulement, bébé ne va pas rester que dans son berceau, il va commencer à faire ses premiers pas.
5: Aujourd'hui, je vous montre l'évolution de Molly qui a commencé à marcher à ses 9 mois et demi. Vous pouvez voir ici la première fois où elle a fait ses premiers pas. Elle était tellement fière d'arriver dans les bras de son frère. C'était un moment tellement émouvant.
3: Voilà, toujours émouvant, les premiers pas de bébé. Quand est-ce que d'ailleurs un bébé commence à marcher, Romain Vaillère ? Vers quel âge habituellement ?
4: Alors habituellement, la marche va s'acquérir entre 12 et 18 mois. Au-delà de 18 mois, on peut considérer que c'est un retard de la marche, mais pas forcément s'alarmer forcément. Au-delà de 2 ans, à 24 mois, là, effectivement, il faut commencer à se poser quelques questions, éventuellement prendre un conseil auprès d'un médecin, d'un pédiatre, voilà, prendre un avis médical pour ça. Mais à 18 mois, on considère que c'est encore normal. Chaque enfant a son développement et on les laisse aller à leur rythme surtout.
3: Bébé va donc faire ses premiers pas, mais là aussi, les choses peuvent se compliquer avec en premier lieu le fameux pied plat. Qu'est-ce qu'on appelle pied plat, Romain Vaillère ?
4: Alors finalement, le pied plat, c'est un pied qui n'a pas de voûte plantaire, qui n'a pas d'arche, c'est-à-dire qu'on ne voit pas de creux au milieu du pied entre l'avant-pied et le talon. Ce pied plat, il faut savoir qu'il est complètement normal chez l'enfant. L'enfant a un pied qui est très potelé, qui est encore pas complètement formé, pas ossifié. Donc le pied plat, il est tout à fait normal jusqu'à l'âge de 6 ans. Et à partir du 6 ans, vous allez voir cette voûte plantaire qui va se former, ce pied qui va se muscler. Et normalement, l'évolution fait qu'on va avoir une voûte plantaire quand on aura terminé notre croissance.
3: Est-ce que marcher pieds nus pour un enfant, c'est important, voire même fondamental, justement, pour aider à développer cette voûte plantaire ?
4: C'est tout à fait fondamental. Cette voûte va se former par l'action des muscles, des tendons, la tonification du pied, et elle se fait par la stimulation. C'est comme le bébé, quand il passe de la position du dos sur le ventre, il va commencer à se redresser, à muscler son dos, muscler sa nuque, il va tenir sa tête tout seul. Et bien le pied, c'est pareil, il va se tenir tout seul par la stimulation et par son renforcement musculaire.
3: Donc ça veut dire qu'il faut marcher sur différents types de sols, pas uniquement sur le parquet, mais aussi sur du sable, sur de l'herbe. Tous les supports sont bons finalement.
4: Tous les supports sont bons, puisque le pied va découvrir son environnement. Est-ce que c'est chaud ? Est-ce que c'est froid ? Est-ce que c'est lisse ? Est-ce que c'est granuleux ? Aujourd'hui, vous voyez apparaître dans plein de magasins des petits parcours de stimulation qui sont très intéressants, des petits parcours d'équilibre avec des jeux où vous allez avoir des tapis avec différentes structures. Et le but, c'est que le pied, il découvre ça, qu'il ait l'information et que finalement le cerveau réponde à cette information de manière adéquate. Et donc la marche pieds nus, c'est vraiment ce qui est recommandé aujourd'hui dans toutes les études.
3: Donc les laisser marcher pieds nus le plus souvent possible, c'est important pour le développement du pied de l'enfant, mais les chaussures quand même, quand commencer à lui en faire porter ?
4: Quand l'enfant commence vraiment à marcher, on va commencer à le chausser. Alors à la maison, par exemple, on peut lui mettre des chaussons qui sont très souples ou des chaussettes avec des petits picots antidérapants si on veut le protéger du froid, sinon pieds nus. Et puis à l'extérieur, on va choisir la chaussure en fonction de l'environnement, protéger des blessures, des cailloux, du bitume qui est pas agréable, de la chaleur. Donc si vous avez une terrasse, par exemple,
3: oui, évidemment,
4: en plein soleil,
3: on va pas se brûler les pieds
4: non plus.
3: Son
4: enfant.
3: Exactement. Alors ces chaussures, justement, comment bien les choisir ? Vous donnez 4 critères. Il faut qu'elle soit neuve, flexible, plate et large. Expliquez-nous pourquoi.
4: Effectivement, c'est les quatre commandements. Donc, on va éviter de donner une chaussure qui a été trop usée à un deuxième enfant, parce que l'enfant précédent peut l'avoir déformée dans une certaine position. Peut y avoir des problèmes de mycose, de verrues, etc. Large, pourquoi ? Pour laisser vraiment la place aux orteils, parce que comme on l'a vu, c'est eux qui vont devoir s'étaler pour travailler l'équilibre au niveau du pied. Elles doivent être plates, donc c'est-à-dire sans talon, puisque le pied n'a pas besoin d'avoir un talon à l'arrière, et elles doivent être souples et flexibles, et finalement pour imiter la marche pieds nus, et en fait éviter absolument qu'il y ait une sorte de carcan, une limitation dans les mouvements naturels du pied.
3: Dernier point concernant les chaussures, l'enfant il va grandir, comment surveiller justement le changement de pointure ?
4: Alors le changement de pointure, ça c'est très important, puisque un enfant jeune va changer de pointure parfois tous les 3 ou 4 mois, ça évolue très très vite. Alors dans beaucoup de chaussures, on peut retirer la semelle qui est à l'intérieur, des fois elle est un petit peu collée, on la décolle, on la pose au sol et on vient poser le pied de l'enfant dessus et on vérifie qu'on est toujours à un demi centimètre ou un centimètre selon l'âge de l'enfant supplémentaire entre l'orteil le plus long et le bout de cette semelle-là. Si on fait ça, normalement, on a la bonne pointure. L'objectif, c'est que les orteils ne touchent jamais le bout de la chaussure. Donc, si vous commencez à avoir une usure au bout de la chaussure, un orteil qui a envie de s'échapper un petit peu, c'est que la pointure est probablement trop petite et qu'il faut passer sur une pointure au-dessus.
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3: Et avec nous, Romain Vailleur, dans Portez-vous bien, pour parler de la santé du pied de nos enfants. On l'a évoqué tout à l'heure, Romain Vailleur, le pied plat, il est naturel au départ chez l'enfant, mais il peut persister au-delà de 6 ans. Quand est-ce qu'il faut s'inquiéter ? Quels sont les signes d'alerte ?
4: Alors effectivement, à partir du 6 ans, on peut commencer à se poser quelques questions et à consulter, mais ce qui va surtout nous interpeller, ça va être la déviation au niveau de l'arrière-pied, au niveau du tendon d'Achille, avec l'os qui s'appelle le calcaneus, et de voir si ce pied s'effondre vers l'intérieur. C'est souvent cette position-là, dite en valgus ou en pronation, qu'on va venir rechercher et voir si on peut l'améliorer. Avec des petits jeux, des petits tests, on va tester le pied aussi, voir s'il réagit, s'il a une tendance à aller vers une correction naturelle ou pas, ce qu'on appelle la réductibilité du pied. Et en fonction de cela, on va soit donner des exercices à l'enfant, alors des exercices sous forme de jeu, par exemple marcher sur la pointe des pieds, s'amuser à rattraper un stylo, une serviette avec ses orteils, faire des petits parcours de développement. Et puis, si on se dit que là, il a besoin d'un petit coup de pouce, eh ben, on va pouvoir lui proposer une petite semelle orthopédique pour essayer de stabiliser son pied et de l'orienter finalement dans le bon sens pour qu'il se tonifie, pour que cette voûte se forme. Après, on peut tout à fait vivre avec un pied plat à l'âge adulte et c'est pas un problème. Aujourd'hui, vous pouvez même faire votre service militaire avec un pied plat sans aucune difficulté.
6: Asseyez-vous.
7: Non. Attention, pas le pied, non.
6: Je sais ce que vous ressentez, moi aussi j'ai le pied plat.
7: Mais non, moi je suis chatouilleux, j'ai pas envie.
6: On a honte de se faire réformer parce qu'on a les pieds plats.
7: Ouais.
3: Voilà, extrait de la série H avec Jamel Debbouze et Ramzy. Le pied plat qui n'est plus une raison aujourd'hui pour se faire exempter de service militaire. Cela dit, Raymond Vailleur, est-ce qu'il y a des signes quand même d'alerte concernant les pieds des enfants qui doivent amener les parents à s'interroger ?
4: Alors, tout à fait. Donc, au-delà de la douleur qui est vraiment le premier grand drapeau rouge sur lequel on doit vraiment faire un focus, ça va être un enfant effectivement qui va refuser de faire une activité sportive, qui va avoir des difficultés à marcher, qui va tomber plus que les autres. Après, on s'entend qu'en maternelle, des fois, les enfants tombent, mais un enfant qui tombe trop régulièrement, ça doit amener à consulter et puis regarder un petit peu comment il se déplace. Est-ce qu'il a tendance, par exemple, à boiter ou à pas positionner correctement ses pieds? Ça peut amener à consulter pour vérifier si effectivement il n'y a rien de grave et que tout va bien.
3: Des chaussures qui s'usent aussi anormalement d'un côté à l'autre, ça peut être aussi un signe d'alerte?
4: Oui, alors l'usure de la chaussure, c'est surtout les asymétries d'usure. Si on a une chaussure gauche qui est complètement différente de l'usure de la chaussure droite, effectivement, ça, c'est pas normal. Ensuite, l'usure de la chaussure va évoluer avec l'évolution du membre inférieur. C'est-à-dire que un enfant en bas âge va marcher les pieds vraiment rentrés. C'est-à-dire que la pointe des pieds va regarder vers l'intérieur, comme si les deux pieds allaient se toucher. Et tout ça, ça s'ouvre avec la croissance. C'est tout à fait naturel. Et donc ça, on peut vérifier l'évolution et ça peut amener, du coup, une évolution de l'usure de la chaussure. Et on se dit, tiens, finalement, avant, il usait cette chaussure à l'intérieur, maintenant c'est à l'extérieur. Est-ce que c'est normal ? Oui, c'est normal, mais les parents ne le savent pas forcément.
3: Voilà donc pour ces signes d'alerte dès le plus jeune âge. Cela dit, quels sont les autres problèmes qui peuvent survenir concernant le pied et puis la croissance de l'enfant ? Qu'en est-il aussi adolescent ? Eh bien, on va en parler dans quelques instants, juste après une petite pause musicale. C'est avec Dorothée, pour qui les pieds sont loin d'être bêtes.

0: La chanson des pieds, c'était Dorothée, qui n'a pas perdu pied, hein, puisqu'actuellement en pleine tournée, à 72 ans. Comment vont les pieds de vos enfants? Quelles sont les anomalies qui peuvent les toucher? Sur quoi être vigilant? Eh bien, on en parle aujourd'hui avec vous, Romain Vaillère, pédicure podologue, secrétaire général de l'Union française pour la santé du pied, le pied de l'enfant en particulier, qui sera le thème de la journée nationale du pied le 10 juin prochain.
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2: Et mon chouchou, ah mon chouchou, celui que je préfère, c'est Petit Orteil. Son rôle sur Terre à Petit Orteil, c'est quand tu te lèves la nuit, il te rappelle là où sont les angles des meubles.
0: Voilà, se taper le petit orteil dans un meuble, c'est vrai qu'on s'en souvient, comme le rappelait l'humoriste Tony Saint-Laurent. Pourquoi d'ailleurs ça fait aussi mal, hein, plus que les autres doigts de pied, Romain Vaillère?
3: Alors, le pied, et en tout cas les orteils et tout l'avant-pied, il y a énormément de terminaisons nerveuses. C'est ce qui nous permet en fait finalement d'être équilibré, de ressentir le sol. Et effectivement, quand on vient se cogner ou qu'on vient marcher sur un caillou, se planter une petite écharpe sous le pied, ça fait excessivement mal parce qu'il y a énormément de capteurs et de récepteurs qui sont là pour nous donner toutes les informations du sol. Donc oui, ça fait très mal quand on se cogne au niveau du pied.
0: En tout cas, il n'y a pas que les petits doigts de pied, hein, qui peuvent faire mal quand on grandit. Il y a toutes sortes de pathologies qui peuvent toucher les pieds des enfants et en particulier quand ils grandissent, ce qu'on appelle la maladie de Sévère. Quelle est donc cette sévère maladie? D'où vient le nom en premier lieu?
3: La maladie de Sévère porte simplement le nom de la personne qui l'a décrite. Elle n'est pas du tout sévère. Elle peut être invalidante, elle peut faire mal, effectivement. Et c'est pour ça que les enfants, en tout cas les adolescents, parce que c'est une pathologie, on va dire, entre 9 ans et 13 ans, parfois un petit peu plus tôt chez des garçons qui font énormément de sport. Donc c'est une pathologie, finalement, de déséquilibre entre la force du muscle et du tendon d'Achille qui vient tirer sur un os qui est encore un petit peu fragile, qui a encore du cartilage de croissance. Et ce cartilage de croissance, comme il est encore un peu fragile et qu'on vient tirer très fort dessus, bah, il peut s'inflammer, il peut devenir douloureux. Et ça, c'est souvent sur un excès de traction, donc un excès d'activité sportive. Alors bien évidemment, les enfants, on les encourage tous à faire du sport. Parfois, l'excès de sport peut générer ces petits inconvénients et on peut tout à fait les aider en leur donnant déjà une consigne de diminuer un petit peu la dose de sport. Et on vient les aider avec une semelle orthopédique, avec des petits exercices d'étirement, de renforcement. Et normalement, ça rentre dans l'ordre sans difficulté.
0: Maladie de Sévère, c'est donc une des principales pathologies que vous rencontrez en cabinet. Est-ce qu'il y en a d'autres aussi qui arrivent assez fréquemment concernant les pré-ados ou les ados?
3: Alors, il y en a plein sur le pied. À chaque fois que vous avez un tendon qui va s'insérer sur un os, il y a un petit cartilage de croissance à cet endroit-là. Et donc, on peut tout à fait avoir ces douleurs. Alors, il y en a une qui est sur le bord latéral du pied, qui s'appelle la maladie de Hislin, toujours de celui qui l'a décrite, ou à l'intérieur, on peut avoir la maladie de Kohler-Mouchet, qui est au niveau de l'insertion d'un muscle à l'intérieur du pied, ce muscle qui est très puissant, qui permet de tenir cette fameuse voûte plantaire. Et donc, quand on fait beaucoup de sport, on sollicite notre voûte plantaire, on peut tout à fait avoir cette petite ostéochondrose de croissance à cet endroit-là. Et on peut avoir aussi des douleurs sous le pied, qui peuvent être dues à des zones qui appuient de trop. On peut avoir aussi la fameuse maladie de Raynander en arrière du gros orteil, qui elle est une ostéonécrose, c'est un petit os finalement qui va nécroser, qui va mourir, qui peut faire mal de manière assez transitoire. Et donc là, il faut absolument venir décharger ce pied pour éviter que ce petit os se détruise de trop. Et donc la consultation doit amener au diagnostic et à la prise en charge très rapide de ces petites pathologies-là.
0: On parle du pied, mais on dit aussi, et ça les Chinois le disent dans leur médecine, que les pieds sont la racine du corps. Est-ce qu'un problème de pied peut avoir après des répercussions chez les adolescents, et je pense notamment au mal de dos?
3: Oui, tout à fait. Les pieds, c'est ce qui nous porte, c'est la base quand on est debout. Et donc une déformation et notamment des asymétries au niveau du pied vont avoir un retentissement au-dessus sur la position de la cheville, du genou, de la hanche et donc du dos. Et donc, on peut tout à fait venir aider dans des attitudes scoliotiques, des scolioses, si on a, par exemple, une jambe plus courte que l'autre ou un pied qui va chuter trop vers l'intérieur, qui vont créer des asymétries. Le fait de travailler ces asymétries va permettre de pouvoir aider à limiter l'évolution de ces potentielles déformations vertébrales.
0: Cela dit, il n'y a pas que ces maladies qui peuvent affecter les pieds de nos enfants, il y a aussi d'autres petits problèmes, alors qui ne sont pas mortels, mais qui sont quand même assez gênants, à commencer par celui-ci, petite illustration sonore.
4: Tes baskets là, à partir de maintenant, tous les jours, tu vas les mettre sur le bord de la fenêtre. Non, mieux, tu vas les brûler. Tu vas les prendre, tu vas mettre de l'essence dessus ou ce que tu veux et tu vas les brûler.
5: Pourquoi ?
4: Parce qu'elles puent, tes baskets.
0: Voilà, des baskets qui sentent pas la rose, mais plutôt une forme de camembert qu'on aurait croisé avec de la litière pour chat. Extrait du film Delphine 1, Yvan 0. Les pieds qui sentent chez les adultes, ça arrive, mais aussi très fréquemment chez les ados. Comment expliquer justement que des pieds puissent puer autant, si vous me passez l'expression, Romain Vaillère?
3: Alors, tout cela est dû à un développement bactérien. Finalement, les bactéries sont comme nous. Elles mangent et elles font des déchets. Et finalement, c'est ces déchets qui vont souvent générer les mauvaises odeurs. Et elles sont grandement favorisées par l'hypersudation, donc la transpiration excessive. Et donc, si on change pas régulièrement ses chaussures, si on a des chaussures dans des matières synthétiques, plastiques, on va avoir une sudation excessive. En plus, il nous a pas échappé qu'à l'adolescence, il y a plein de changements hormonaux qui font qu'effectivement, on a tendance à avoir cette hypersudation, donc développement bactérien et donc mauvaise odeur. Donc, on change ses chaussures tous les jours. On a 2 ou 3 paires. On alterne. Ça permet que la chaussure sèche, qu'elle s'aère. On choisit des chaussures les plus respirantes possibles. Donc, par exemple, des baskets faites pour le sport, normalement, doivent permettre de respirer, d'avoir un échange avec l'air extérieur. Et puis, s'il y a vraiment un excès de sudation, on peut proposer des petits traitements en tissu d'euro pour diminuer ces phénomènes de sudation.
0: Les baskets, vous en avez parlé, ce sont les chaussures aussi préférées des ados, voire même des adultes. Est-ce que c'est vraiment une bonne idée d'en porter tout le temps?
3: Alors, porter des baskets pour faire du sport, oui, on va faire de la course à pied, on met une chaussure de course à pied, je vais faire du foot sur un terrain en herbe, je vais mettre des chaussures à crampons. Maintenant, dans la vie de tous les jours, comme on l'a vu tout à l'heure, l'idéal, c'est une chaussure qui est plate, qui n'est pas trop épaisse, qui n'est surtout pas toute molle, on n'a pas besoin d'amorti. Donc, il faut choisir finalement ce qu'on appelle des sneakers, qui sont le prémisse des baskets, puisque là, on va avoir une chaussure qui va être normalement bien flexible, plate, relativement large au niveau des orteils, avec un système de lassage pour serrer le pied. Et ça, c'est tout à fait convenable et acceptable pour un adolescent. Et surtout, on adapte finalement la chaussure à l'activité qu'on fait. Si je vais faire une randonnée, je vais pas y aller en sandalette. Si je vais finalement à la plage ou à la piscine, je peux tout à fait porter des tongs. Mais les tongs ne vont pas être faites pour aller faire le marché du samedi matin. Voilà, on adapte sa chaussure en fonction du milieu dans lequel on va évoluer et de l'activité qu'on va faire. Et ça, c'est le meilleur des conseils qu'on puisse donner.
0: Cela dit, un autre désagrément qu'on peut retrouver à tout âge, mais qui peut aussi arriver chez les enfants, c'est celui des verrues plantaires et des ongles incarnés. Alors, ongles incarnés, à savoir une partie de l'ongle qui va s'enfoncer dans la chair et qui va provoquer une inflammation. Pourquoi ça se retrouve en particulier chez les ados?
3: Alors, souvent, on a un problème de chaussage chez les adolescents où si la chaussure est trop courte, et bien finalement, les orteils vont être comprimés et donc la compression de la chaussure va pousser la peau contre l'ongle et bien finalement, ça va créer un cisaillement et un ongle incarné. Les phénomènes d'hypersudation, comme on a vu, le fait d'avoir une transpiration excessive fragilise les sillons, favorise l'ongle incarné. Et puis souvent, les ados, ils aiment bien avoir leur petite autonomie. Et puis, c'est eux qui s'attaquent à la coupe d'ongles. Et en général, la coupe d'ongles, vous savez, elle dure 30 secondes dans la salle de bain. Et si elle est mal réalisée, on laisse une petite pointe sur le côté. Et quand l'ongle repousse, cette petite pointe vient s'enfoncer dans la peau et vient du coup générer un ongle incarné qui peut être très douloureux. Donc, dès qu'il y a une alerte, dès qu'il y a une douleur ou qu'il voit qu'il y a quelque chose qui ne se passe pas bien, qu'il y a par exemple du pus ou qu'il y a une rougeur ou que ça gonfle, c'est douloureux, il faut consulter. Et nous, en cabinet, avec un soin de pédicurie, en 10 minutes, c'est réglé et l'enfant repart sans douleur.
0: Un dernier problème qui est très fréquent aussi, ce sont les verrues plantaires, souvent attrapées lors des séances de piscine et qui entraînent une douleur à la marche. Comment savoir si c'est bien une verrue, non pas un corps au pied? Parce que l'excroissance qui en résulte peut prêter peut-être à confusion, Romain Vaillère.
3: Tout à fait, parce que les verrues plantaires, elles vont avoir tendance à faire de la kératose. C'est cet excès de peau morte, comme pour un corps. Alors, faut savoir que les corps chez les enfants et les adolescents, c'est très rare. En général, ils ont des pieds avec une peau qui est toute lisse, qui est très résistante. Les corps, c'est assez rare. Ce qui va la différencier, c'est le petit piqueté, des petits points noirs que vous allez voir apparaître au centre. Ce sont, des ruptures de tout petits vaisseaux liés à la petite tumeur tout à fait bénigne, liée au virus de la verrue. Et ce petit piqueté est vraiment typique de la verrue. Et si vous faites une petite pression latérale sur les côtés et que l'enfant ressent une douleur, on est quasiment sûr que ce soit une verrue et du coup à traiter
0: justement,
3: pour éviter qu'elle ne prolifère.
0: Quel traitement? Parce qu'entre frotter la verrue avec de l'ail ou un citron ou une pomme de terre coupée, utiliser un mélange de vinaigre et de bicarbonate de soude ou encore l'étouffer avec un sparadrap, on entend tout et un peu n'importe quoi. Est-ce qu'il y a vraiment une technique qui marche, si l'on peut dire en parlant du pied aujourd'hui?
3: Alors, les traitements des verrues plantaires sont très archaïques. Finalement, nous, on vient les brûler. Donc, nous, on vient brûler ça avec un acide. Les dermatologues peuvent le brûler avec le froid par l'azote liquide qui descend très, très bas. On peut essayer aussi éventuellement les petits traitements de pharmacie. Mais en règle générale, pour les verrues plantaires, elles sont tellement profondes que mieux vaut consulter soit un podologue, soit un dermatologue pour venir les brûler. Les petits remèdes de grand-mère, si ça fonctionne, très bien. Mais en général, mieux vaut consulter parce qu'elles sont quand même assez profondes et c'est rare qu'on s'en sorte avec ces petits remèdes.
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0: Alors Romain Vaillant, on arrive bientôt à la fin de cette émission. Mieux vaut prévenir que guérir, comme on dit. Est-ce qu'il y aurait quand même des petits conseils de, je sais pas, de posture pour aider nos enfants à garder bon pied, bon œil, enfin surtout bon pied ici, dans les façons, je sais pas, de s'asseoir ou de croiser les jambes, hein.
3: Alors, les façons de s'asseoir, on va surtout privilégier, quand ils s'assoient au sol, la position en tailleur ou en indien, c'est-à-dire lorsqu'ils viennent croiser leurs jambes. On va éviter la position dite en W, c'est lorsque ils placent leurs pieds complètement vers l'extérieur et les genoux rentrés. Puisque comme on l'a vu, l'évolution de la croissance fait que normalement, on doit avoir une ouverture de la hanche, une ouverture des pieds vers l'extérieur. Et donc, ces positions-là en indien vont favoriser cette ouverture. Pour le reste, ensuite, c'est surtout la marche pieds nus qui fera le reste et qui va permettre un développement neuromusculaire et proprioceptif idéal pour l'enfant.
0: Alors, pour bien s'occuper de ses pieds, il y aura donc cette journée nationale prévue le mercredi 10 juin prochain dans toute la France. Des dépistages, des conseils gratuits, sans rendez-vous avec des pédicures et des podologues un peu partout en France. Pour savoir où ça se passe, eh bien, on vous renvoie au site santé-dupied.org. Il y a également un livre qui sera publié le 4 juin prochain, Des pieds en bonne santé. Il a été réalisé par votre présidente, Muriel Montevert, pour prévenir, dépister, accompagner à tous les âges de la vie. Il est publié aux éditions Le Duc, pas encore remboursé par la Sécurité sociale, tout comme les consultations chez le podologue, hein, Romain Vaillant. J'imagine que vous le regrettez, pas seulement pour vous, hein, pour votre chiffre d'affaires, mais pour toutes les économies qu'on pourrait faire en ayant des pieds en bonne santé, justement. Comment ça se fait qu'en France, on ne s'occupe pas plus de ses pieds ?
3: Alors, il faut savoir aujourd'hui tout de même qu'il y a eu des remboursements qui sont arrivés pour les verrues notamment. Aujourd'hui, les verrues sont prises en charge chez le podologue. Il y a quand même les soins pour les diabétiques qui sont remboursés lorsqu'ils ont des complications et notamment une perte de sensibilité sous le pied. Et pour tous les diabétiques, il y a une séance de dépistage qui est prise en charge une fois par an pour justement dépister s'il y a une perte de sensibilité sous le pied ou pas. Et la partie semelle où il y a un remboursement certes qui est relativement modeste, mais qui permet surtout de déclencher le remboursement des mutuelles qui, dans leur grande majorité, prennent très bien en charge les semelles orthopédiques. Et il faut se renseigner sur les contrats des mutuelles. Beaucoup aujourd'hui proposent des prises en charge forfaitaires sur les soins de pédicurie, donc pour tout ce qui va être le traitement de l'ongle incarné, des corps, etc. Entre une et six séances par an peuvent être remboursées par les mutuelles. Il ne faut vraiment pas hésiter à checker son contrat pour ça.
0: En tout cas, le dernier conseil qu'on peut donner, est-ce que pour un enfant, aller voir un podologue au moins une fois par an pour voir si simplement tout va bien, ça vous semble un conseil judicieux, un peu comme pour le dentiste ?
3: Oui, à partir de 4 ans, c'est bien. S'il y a des gros soucis, des chutes répétées, des déformations avant 4 ans, bien évidemment, on peut consulter. Mais voilà, à partir de 4 ans, la première consultation chez le podologue peut être intéressante. Ça peut permettre surtout de vous rassurer, de vous donner les bons conseils, notamment sur le chaussage, qui est très important. Et finalement, de ces bons conseils, de cette prévention, va découler le bon développement de l'enfant et éviter toutes les pathologies potentielles à l'âge adulte.
0: Eh bien voilà, on va lever le pied. On est arrivé au terme de cette émission. Un grand merci Romain Vaillant, secrétaire général de l'Union française pour la santé du pied, d'y avoir participé. Un organisme à retrouver sur santédupied.org. Et puis, c'est rendez-vous un peu partout en France le 10 juin prochain pour la santé du pied qui est consacrée cette année à la santé du pied de nos enfants. C'est une émission aussi à réécouter également sur notre site rcfnotredame.fr et aussi sur notre toute nouvelle application RCF Notre-Dame. Merci à Nicolas Fournel qui a fait des pieds et des mains aux manettes de la régie technique, son pied-à-terre préféré. La semaine prochaine, des pieds, on passera au dos. Mal de dos, mal du siècle. Pourquoi nos vertèbres souffrent-elles autant et comment mieux les soulager au quotidien? On fera le point avec un kiné spécialisé sur la question. En attendant, on va se quitter avec la citation du jour. Elle est signée de l'écrivain Maurice Roche. Pourquoi remettre à demain ce qu'on peut faire avec deux pieds? Vous l'avez, tant mieux. Allez, repartez du bon pied et à la semaine prochaine.

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1: Il y a 15 ans, Zoom n'était qu'un outil parmi d'autres, encore loin de faire partie de notre quotidien. À l'époque, la visioconférence existait déjà, mais elle restait surtout utilisée en entreprise, souvent compliquée et parfois capricieuse, même si c'est toujours un petit peu le cas. Puis les usages ont changé et surtout, toute une génération d'outils comme Teams, Google Meet a rendu la visio possible, accessible et presque évidente, sans oublier évidemment Skype ou FaceTime. Aujourd'hui, dire on se fait une visio, c'est devenu un réflexe pour des réunions de boulot, des cours à distance, des rendez-vous médicaux, des appels entre proches, bref, tout peut se faire derrière un écran sans bouger de chez soi. Ce qui relevait de l'exception est devenu vraiment la norme en quelques années, à peine et surtout depuis les confinements qui ont démocratisé la visioconférence. Moins de trajets, c'est vrai, plus de flexibilité, oui, mais aussi des journées rythmées par les réunions en ligne, une fatigue liée aux écrans et une frontière parfois floue entre vie pro et vie perso. Alors 15 ans après l'arrivée de Zoom, jusqu'où la visio a-t-elle transformé notre façon de travailler, d'apprendre et même de garder le lien avec les autres? Vous savez que j'adore, dont je pense donc j'agis, creuser les phénomènes de société, c'est exactement ce qu'on va faire ce matin avec nos deux invités et comme chaque matin avec vos réactions et vos témoignages. Dites-nous comment vous utilisez la visioconférence dans votre quotidien, qu'est-ce que ça a changé pour vous, quels sont les principaux avantages et les inconvénients aussi. Et si vous deviez comparer la communication en visio et en présentiel, qu'est-ce qui manque le plus à distance? On vous attend au 01 56 56 44 00. Vos témoignages par mail à direct@rcf.fr et en vidéo sur la chaîne YouTube de Radio Notre-Dame.
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1: Et pour discuter avec nous dans cette émission jusqu'à 11h, on a le plaisir d'accueillir deux invités. Caroline Diard, bonjour.
2: Bonjour.
1: Alors vous êtes en visio et sur Zoom. Merci beaucoup d'être avec nous. Vous êtes docteur en sciences de gestion, professeur associé au département droit des affaires et management des ressources humaines à TBS Éducation sur le campus de Paris. Vous êtes l'autrice de plusieurs ouvrages et notamment le dernier en date qu'on va citer parce qu'il concerne aussi notre deuxième invité, les mutations du travail entre continuité et rupture, regard croisé. C'est un livre que vous avez écrit avec d'autres auteurs, Caroline Diard, et notamment avec Adam Piotrowski. Bonjour.
3: Bonjour.
1: Merci beaucoup également à vous de participer à cette émission. Vous êtes doctorant en sociologie du travail au LATS, c'est le Laboratoire Technique, Territoire et Société de l'Université Gustave Eiffel. C'est également rattaché au CNRS. Alors, ensemble, on va parler de ce qu'a changé un peu la visioconférence dans nos vies. Caroline Diard, vous qui étudiez justement ces changements, ces mutations dans le monde du travail, cette notion de visioconférence, elle n'est pas nouvelle?
2: Alors effectivement, la notion de visioconférence est loin d'être nouvelle. Vous avez évoqué des usages qui sont liés notamment à l'enseignement à distance. Et effectivement, depuis un certain nombre d'années dans l'enseignement, la visioconférence est utilisée pour ce qu'on appelle le e-learning. Donc beaucoup d'établissements ont développé des plateformes qui ont permis en fait aux apprenants, oui, en se connectant, parfois en dehors des horaires de bureau, de pouvoir s'inscrire et notamment dans des dynamiques de formation continue. Donc ça, c'était bien avant qu'on soit confiné. Je crois qu'on ne peut pas ne pas évoquer ce confinement quand on parle de visioconférence, parce qu'avant le confinement, on avait une forme d'acculturation à certains outils, avec plus ou moins de bonheur d'ailleurs, parce que certains outils fonctionnaient de façon parfois aléatoire. Donc il y avait une difficulté d'utilisation qui finalement a disparu aujourd'hui, et je pense que c'est en partie grâce au confinement, puisque le confinement a produit beaucoup de choses. Ça a permis de démocratiser le télétravail.

0: travail, ça a multiplié les outils technologiques et surtout, ça permet aujourd'hui d'avoir des outils qui ont une forme de facilité d'usage et les collaborateurs des entreprises apprécient la flexibilité, ce qu'on avait d'ailleurs évoqué dans l'ouvrage, la flexibilité permise par les outils technologiques et qui ne peuvent pas finalement être décorrélés de la notion d'hybridation du travail.
1: Adam Piotrowski, alors évidemment, le prétexte ce matin, c'est le 15e anniversaire de cette application qui s'appelle Zoom. On peut citer d'autres outils, évidemment, on n'est pas là pour faire de la publicité pour un seul outil parmi tant d'autres, mais Skype également est arrivé peut-être un petit peu avant et a permis, peut-être pas dans le monde du travail en tout cas, mais même dans les relations personnelles, dans les relations familiales, a permis déjà de faire des visios. On appelait pas forcément ça comme ça d'ailleurs, c'était plutôt des appels vidéo à l'époque, Adam.
2: Oui, tout à fait. Oui, ben, la visioconférence maintenant, voilà, qu'on l'appelle visio ou autrement, fait partie de notre vie au quotidien. On pourrait dire que c'est la société qui s'est hybridée quelque part de ce point de vue-là. Mais comme le disait Caroline, ce qui est intéressant, c'est qu'il y a eu un effet au moment de la crise sanitaire d'apprentissage collectif de ces outils au sein des entreprises. Et qui fait que, y compris les personnes qui étaient les plus peut-être éloignées du numérique, ont pu se remettre à niveau à ce moment-là. Et donc, oui, je pense que maintenant, c'est un usage, ce qu'on appelle la visio en général, qui a pénétré toute la société. Et pas que dans le travail, effectivement.
1: Ouais. Même si dans le monde du travail, évidemment, c'est peut-être l'endroit où ça le plus pris, notamment depuis le confinement. C'est une évidence, c'est ce que disait Caroline. Il y a eu un avant et après confinement, de toute façon, pour cet usage, Adam.
2: Complètement, parce que, en fait, ces outils de visio sont devenus essentiels au moment des confinements, pendant la crise sanitaire.
1: Ouais.
2: Mais finalement, leur usage n'a pas périclité après, parce que vous évoquiez Zoom, pardon, vous évoquiez Teams, qui me semble est majoritaire dans la plupart des entreprises, parce qu'il ne permet
1: C'est
2: pas que...
1: Microsoft, hein, Teams, ça vient de Microsoft.
2: Voilà, c'est ça, c'est la solution de Microsoft. Et ben, on voit que l'outil, il est utilisé au quotidien dans un certain nombre de professions par plusieurs salariés, pas que pour la visioconférence, pour le coup, dans le cas de Teams, parce que ça permet de créer des sous-groupes et puis de contacter les collègues via le chat. Et donc, finalement, moi, ce que j'ai constaté, c'est que parfois, c'est devenu remplacer l'email.
1: Oui.
2: C'est-à-dire que l'email qui était très, voilà, formel, qui pouvait prendre plus de temps, plus de forme, maintenant, on a plus tendance à solliciter un collègue plus facilement en one-to-one, un petit message dans le chat. Et donc, c'est vraiment devenu quelque chose, un usage majeur chez beaucoup de salariés, dans beaucoup de professions, au quotidien, finalement, qui fait partie de la vie des travailleurs.
1: Je rappelle que vous avez la parole pour participer à cette émission et réagir. Venez nous parler de la visioconférence au travail ou chez vous, hein, évidemment, ça ne change rien au sujet. On vous attend au 01 56 56 44 00. 01 56 56 44 00. Et vous nous regardez sur la chaîne YouTube de Radio Notre-Dame. Vous pouvez même d'ailleurs réagir dans le chat, hein, n'hésitez pas. En tout cas, on continue cette émission. Je pense donc j'agis sur RCF Notre-Dame avec nos deux invités, Adam Piotrowski et Caroline Diard, pour parler de la visioconférence. On l'a dit, Caroline, hein, une démocratisation vraiment accélérée, notamment post-pandémie, avec finalement quelque chose qui ne s'est jamais arrêté. Vous parliez du e-learning, il y a aussi la télémédecine qui s'est fortement développée ces dernières années, Caroline Diard.
0: Alors effectivement, c'est un outil qui au départ a été développé pour un usage. Et comme tout outil technologique qui est développé à la base sur un usage, on trouve toujours des utilisations diverses et variées et différentes. Alors, la visioconférence, effectivement, elle permet le e-learning, mais elle permet aussi la télémédecine. Et ce qu'il faut voir derrière tout ça, c'est que finalement, elle rapproche les gens et elle rapproche les patients des médecins. Et ça, c'est plutôt le côté positif de cette visioconférence, puisque ça permet finalement d'accéder à des territoires qui sont des territoires isolés. Alors, on peut faire le comparatif entre le e-learning, la télémédecine et la visioconférence dans le cadre du travail hybride. Finalement, ça permet de rapprocher les gens les uns des autres et ça évite des déplacements aussi. Donc ça, il faut le noter. Alors, peut-être pour rebondir sur ce qu'a dit Adam sur les usages, effectivement, les collaborateurs le verbalisent assez bien. Au niveau des usages, on a le chat qui remplace le mail. Mais on a aussi les outils de visioconférence comme Teams, comme l'a dit Adam, qui sont utilisés comme des plateformes collaboratives et qui permettent en fait de gérer des projets ensemble, donc des projets d'équipe. Donc ça, c'est intéressant. Alors, je viens de terminer une étude Cali où je me suis intéressée à l'hybridation du travail, mais j'ai posé des questions sur les usages et les technologies déployées. Et en fait, je rejoins tout à fait Adam, finalement, majoritairement, la réponse va plutôt sur Teams que sur Zoom, au niveau des usages.
1: Vous avez dit, Caroline Diard, que la télémédecine, notamment, pouvait rapprocher les gens, ou en tout cas, faire en sorte que des territoires qui sont un petit peu déserts en matière de médecine puissent justement continuer à vivre grâce à cette télémédecine. Est-ce que c'est vrai que ça rapproche vraiment, ou c'est un faux rapprochement? Parce que justement, il y a quand même cette distance, il y a l'écran qui est derrière.
0: Alors, il y a deux choses. Il y a la difficulté d'usage, c'est-à-dire qu'on ne peut pas dire que ça va rapprocher un patient si le patient n'est pas capable de se connecter sur une visioconférence. Donc, voilà, il y a ce problème-là. Effectivement, il y a aussi la barrière de l'écran qui peut être intimidant et qui va finalement créer une frontière entre le médecin et son patient. Alors, certaines pharmacies ou centres de santé ont installé des cabines qui sont des cabines de téléconsultation où finalement le problème de la difficulté d'usage est gommé parce qu'on peut avoir de l'aide pour se connecter et pour le fonctionnement. Il ne faut pas perdre de vue que la visioconférence, on a l'impression que tout le monde s'est acculturé à l'outil, mais pour certaines populations, ça peut être difficile d'utiliser la plateforme et d'utiliser aussi les fonctionnalités qui ont été évoquées par Adam, c'est-à-dire partager des dossiers, etc. C'est pas évident pour tout collaborateur dans une entreprise. Donc ça, c'est important aussi de ne jamais le perdre de vue. C'est-à-dire que quand on met en place un outil, peut-être anticiper avec des processus, des guides pratiques ou même des formations. Pendant le confinement, certaines entreprises ont formé les collaborateurs sur des outils collaboratifs, justement sur les outils de visio. Après le confinement, on a considéré que tout le monde finalement savait utiliser Teams, Zoom, Google Meet ou FaceTime.
1: Ouais. Alors qu'il y a quand même une fracture numérique, Adam Piotrowski, qui reste assez présente. C'est vrai que, par exemple, pour la médecine, alors évidemment, il y a toujours des médecins, comment dire, qu'on peut aller rencontrer en cabinet, mais parfois on passe de tout à rien du tout. Avec cette visio je pense aux personnes un peu plus âgées qui nous écoutent, qui parfois sont un peu loin de tout ça, qui n'ont pas en tout cas vécu dans le monde professionnel avec ces outils et qui se retrouvent à devoir gérer ça derrière un ordinateur. C'est peut-être l'écueil de la visioconférence, Adam Piotrowski.
2: Oui, potentiellement. C'est vrai qu'on parle souvent des seniors comme les plus éloignés des pratiques numériques. Et donc on parle de fracture numérique, on parle de ça, on parle aussi, c'est peut-être un peu moins le cas aujourd'hui, mais des inégalités entre les territoires d'accès à Internet. La fibre n'est pas forcément présente partout de la même manière. Ça peut être l'écueil dans le sens où personne pourra dire qu'un échange en visioconférence, c'est la même chose qu'un échange en présentiel en plus. Dans le sens où vous avez tout un niveau d'information, tout ce qui relève du non-verbal, même lorsqu'on se voit à travers un écran, on ne le voit pas, on ne ressent pas forcément les choses de la même manière, donc l'échange perd en qualité quelque part. Il y a un certain niveau d'information qui ne passe pas, et dans le cas de la relation patient-médecin, c'est peut-être d'autant plus appuyé. Mais comme le dit Caroline, je pense que ce que ça apporte en termes d'accès, là dans le cas de la médecine, d'accès à la médecine qui vient gommer les inégalités entre les territoires, je pense qu'on y gagne au change quelque part.
1: On parle de la visioconférence ce matin dans cette émission. Je pense donc j'agis sur RCF Notre-Dame à l'occasion du 15e anniversaire de l'outil Zoom que vous connaissez certainement. Dites-nous ce qu'a changé la visio dans votre vie, comment vous l'utilisez d'ailleurs dans votre quotidien. Est-ce que c'est uniquement au boulot ou alors même chez vous pour discuter avec vos proches ou même en télémédecine. D'ailleurs, ça nous intéresse. Quels sont les avantages pour vous, les inconvénients? 01 56 56 44 00 pour témoigner. 01 56 56 44 00 et en direct vidéo sur la chaîne YouTube de Radio Notre-Dame.
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1: Et avec nos deux invités jusqu'à 11h, Adam Piotrowski, vous êtes doctorant en sociologie du travail au LATS, le Laboratoire Technique, Territoire et Société de l'Université Gustave Eiffel, c'est rattaché également au CNRS. Et puis Caroline Diard, vous êtes doctorant en sciences de gestion, professeure associée au département droit des affaires et management des ressources humaines à TBS Éducation sur le campus de Paris. Tous les deux, vous avez participé à cet ouvrage ce matin, un peu des regards croisés sur les mutations du travail entre continuité et rupture. Il y a plein de choses à dire sur la visioconférence, Caroline et Adam. Caroline Diard, peut-être, si on revient quelques années en arrière, avant le confinement, peut-être il y a 15 ans, quand Zoom est arrivé, à quoi servait la visio au travail? Est-ce que c'était uniquement pour, par exemple, discuter avec des personnes qui étaient à l'étranger, dans le cadre de grosses réunions?
0: Alors effectivement, les débuts de la visio, c'était gommer l'éloignement qui était l'éloignement géographique. Oui. Donc c'était éviter parfois des déplacements. Donc si on prend l'exemple d'un établissement d'enseignement supérieur, ça pouvait éviter des déplacements intercampus par exemple. Et ça permettait aussi de communiquer avec des personnes qui étaient à l'étranger. Tout en prenant en compte finalement la difficulté qu'on a dans ces cas-là avec... la notion d'asynchrone, parce que quand vous travaillez avec des gens qui sont à l'étranger, vous pouvez faire une visio, ça vous rapproche géographiquement, mais vous êtes toujours dans un fuseau horaire qui est différent. Et ouais. Ça, il n'y a pas de solution technique qui va gommer la différence de fuseau horaire. Alors j'ai fait une étude sur un télétravailleur qui était à Tahiti.
1: Ah oui.
0: Et donc la problématique des visios, c'était finalement une problématique de fuseau horaire. Donc la visio permettait de travailler à distance sans aucun problème, c'était tout à fait fluide. Mais parfois il fallait une forme de flexibilité, d'agilité, de souplesse de la part des membres de l'équipe pour qu'on se connecte à des heures qui étaient acceptables pour tout le monde en fait.
1: Adam Piotrowski, peut-être pour compléter sur l'utilisation de la visioconférence d'un point de vue géographique aussi, où ça a beaucoup aidé.
2: Oui, effectivement, ça aide. Je dirais même que finalement, ça a permis dans certaines entreprises de rapprocher parfois des services qui sont connectés sur plusieurs villes. Voilà, par exemple, une entreprise qui aurait des bureaux à Nantes et des bureaux à Paris. Le fait d'avoir qu'il y ait une utilisation de la visio quotidienne au cours du confinement a fait que cet usage a permis de connecter parfois des employés qui l'étaient moins régulièrement parce que justement avant on était dans un présentialisme qui faisait que le présentiel primait. Et donc voilà, ce que je peux en dire, c'est que effectivement peut-être qu'on a plus l'habitude de se connecter avec des collaborateurs plus éloignés géographiquement que c'était le cas auparavant.
1: Ouais. Et évidemment, quand on parle de la visioconférence, c'est fortement associé au développement du télétravail, Adam Piotrowski.
2: Tout à fait. C'est-à-dire que, comme on le disait, même si ces outils de visioconférence existaient avant, finalement, pour que leur usage explose, il a fallu attendre la crise sanitaire, la généralisation du télétravail, et qui fait que maintenant on est sur le télétravail. Si je peux en parler 30 secondes.
1: Oui, bien sûr.
2: C'est plus seulement un mode de travail, c'est devenu un mode de vie. C'est-à-dire que les gens ont construit, non seulement c'est un mode de travail, une modalité de travail qui leur permet parfois, souvent d'ailleurs, de mieux travailler, de travailler selon un investissement au sein du domicile qui permet aux gens d'être plus investis dans leur travail. Mais au-delà de ça, quand je dis que c'est devenu un mode de vie, je reprends l'expression à Laurent Tasquin qui l'utilise dans son dernier livre, c'est que vous avez des plusieurs dimensions de la vie quotidienne, donc la vie familiale, les enfants, le conjoint, les loisirs, la vie personnelle, qui désormais s'appuie sur la possibilité de télétravailler. Donc finalement, en ce moment, on parle beaucoup du retour au bureau.
1: Il y a certaines remises en question, voilà. Absolument du télétravail.
2: Et finalement, le télétravail est devenu une revendication sociale pour un certain nombre de télétravailleurs. Et ils y sont d'autant plus attachés que, comme je l'ai dit, ça fait partie intégrante de leur mode de vie. Donc finalement, lorsqu'on menace le télétravail, on menace tout ce qui va autour pour eux. Donc,
1: mais voilà. Même dans le cadre de recrutement, hein, c'est quelque chose qui fait partie de la négociation, d'aller négocier 2 jours ou 3 jours de télétravail. C'est devenu courant, en tout cas.
2: Tout à fait, ouais, c'est devenu un critère fondamental. Beaucoup de personnes, il y a des sondages qui sortent régulièrement, ne s'imaginent pas rentrer dans une entreprise s'ils n'ont pas cette possibilité de télétravailler.
1: Ouais. Caroline Diard, peut-être un mot sur le télétravail, parce que forcément, hein, quand on parle de la vision, on parle du télétravail.
0: Alors effectivement, un petit mot sur le télétravail que j'étudie depuis 1993.
1: Ah oui.
0: Donc, si on met en perspective le télétravail, finalement, le télétravail a peiné à prendre son ampleur actuelle dans le paysage français, parce que le télétravail a été essentiellement développé dans les pays anglo-saxons qui ont été très avancés par rapport à nous. La Belgique également, Laurent Tesquin, effectivement, que Adam a cité, a travaillé dès les années 2000 hein, sur les problématiques du télétravail en Belgique. Alors pourquoi ça prenait pas en France? Parce que il manquait 3 éléments. Il manquait le contexte réglementaire, il manquait l'acculturation et il manquait la techno. Alors contexte réglementaire, le problème a été réglé en 2012, la loi Warsmann, introduction du télétravail dans le travail. Le problème d'acculturation a été réglé, comme l'a dit Adam, pendant le confinement, finalement. On a découvert parfois un mode de vie, un mode d'organisation du travail, une flexibilité. Et puis, dernier point qui nous intéresse aujourd'hui, le contexte technologique qui est devenu facilitant et qui bloquait beaucoup, finalement, le développement du télétravail. Alors, l'explosion du télétravail, les chiffres sont clairs, hein, c'est le confinement. Ça s'est maintenu en moyenne à 1,8 2 jours par semaine, hein, d'après les études. Et effectivement, c'est un outil d'attractivité, c'est un incontournable de la marque employeur. Et aujourd'hui, ça fait même partie de ce qu'on appelle l'expérience collaborateur, le télétravail. Et le retour au bureau, pour rebondir sur ce que disait Adam, le retour au bureau est clairement un faux débat. Alors, les études scientifiques auxquelles on peut participer de part et d'autre avec Adam le montrent. Hein, le retour au bureau, il a été très médiatisé, mais dans les faits, c'est plutôt une stabilisation et une pérennisation de ce qu'on va appeler maintenant l'hybridation davantage que le télétravail.
1: Ouais. On en a beaucoup, beaucoup parlé hein, dans cette émission, je pense. Donc, j'agis sur RCF Notre-Dame du télétravail. C'est un vrai sujet. On a un auditeur qui nous a envoyé un message. Il est surpris qu'on n'ait pas parlé de WhatsApp. C'est vrai que, alors, il y a peut-être 2 choses. Il faut peut-être différencier les outils de travail comme Teams, Zoom ou Meet, où c'est souvent utilisé dans le monde professionnel. Et puis ensuite, les outils de messagerie instantanée comme WhatsApp, FaceTime, Messenger, Skype, qui permet plutôt des échanges entre proches dans Piotrowski. C'est pas la même chose ?
2: Alors oui, c'est pas la même chose, mais je dirais que pour ce qui nous concerne, on a vu...
1: Nous, c'est la visio dans son ensemble. Hein,
2: oui, bien sûr, mais je dirais que même WhatsApp, alors il y a un phénomène qui aussi a gagné en ampleur depuis la crise sanitaire. On parlait tout à l'heure de Teams et de la possibilité sur le logiciel Microsoft Teams de créer des sous-groupes des équipes, mais même sur WhatsApp, on voit ça, c'est-à-dire que de plus en plus, il y a cet usage... mi-professionnel, mi-personnel de WhatsApp où on a pris pour habitude d'écrire au groupe de son équipe sur WhatsApp pour dire voilà, je suis en retard au bureau ou ce genre de choses. Donc même WhatsApp, je dirais, il y a eu un effet voilà, d'acculturation aux outils numériques en général, hein, finalement, au cours de la crise sanitaire qui s'est pérennisé aujourd'hui.
1: Ouais. Merci Jean-Luc, en tout cas, de nous avoir signalé ça. On va écouter Guy sur SF Notre-Dame au 01 56 56 44 00. Bonjour Guy.
4: Bonjour Melchior, est-ce que vous m'entendez bien ?
1: On vous entend et surtout, on vous écoute.
4: Merci beaucoup. Bonjour à vous inviter, bien évidemment. aux éditrices, auditeurs. Bon, moi j'ai 76 ans, je suis atteint par une maladie rare incurable, et en plus je suis quasiment aveugle. Mmh. Donc, une téléconsultation, pour moi, ça ne pourrait se faire que dans une situation bénigne auprès du médecin. C'est un exemple. Dans ma vie, j'ai toujours été mon propre patron ou chef d'entreprise, et j'ai beaucoup fonctionné, passé des contrats avec des rendez-vous physiques, qui auparavant avaient été faits par téléphone, avec les responsables, voyez-vous. Donc, il faut... Et c'est comme ça que j'ai fait ma vie. Et c'est comme ça qu'il faut adapter les deux principes, le rendez-vous physique et le rendez-vous par téléphone ou par Internet. Moi, je ne vais pas sur Internet puisque je suis quasiment aveugle. Ouais.
1: Mais Guy, quand vous étiez justement chef d'entreprise, la visioconférence ne faisait pas du tout partie de vos outils. Alors, pardonnez-moi l'expression, à l'époque...
4: Si je voulais un rendez-vous avec les dirigeants, plusieurs dirigeants d'une même entreprise, par exemple le comptable, l'ingénieur de maintenance, le patron, voilà, ça c'était possible. Mais moi, j'allais toujours échelon par échelon. Je prenais rendez-vous avec le patron, ensuite je prenais rendez-vous avec le responsable de maintenance, ensuite avec l'ingénieur, le responsable d'achat. Voilà, j'argumentais. Il fallait le rendez-vous physique est très important.
1: Eh ben, merci beaucoup Guy pour votre appel dans, je pense donc J'agis. Caroline Diard, peut-être un commentaire sur ce qu'on vient d'entendre de la part de cet auditeur.
0: Alors effectivement, on voit très bien que en fonction des générations, les modalités d'organisation du travail étaient différentes et les modalités de contact aussi. Et là où on était habitué à téléphoner, on a ensuite utilisé les emails et puis ensuite la visio. Mais le contact physique, finalement, il vient aussi en complément, je rejoins cet auditeur, de l'outil technologique. Il permet une interaction qui est plus riche aussi, le contact physique. On peut très bien faire un premier contact téléphonique ou un premier contact visio et puis ensuite se dire qu'on va rencontrer le fournisseur, on va rencontrer le client. Où il y a aussi pas mal de choses qui sont organisées dans les entreprises qui sont valorisées comme étant des temps forts au niveau de la gestion d'équipe où on a des journées qui sont banalisées, alors soit une journée dans la semaine, soit de temps en temps, une fois par mois, une fois par semestre, où physiquement on va se voir. Et on va faire comme avant, finalement, comme à l'époque.
1: On marque une petite pause dans cette émission, je pense donc J'agis, sur RCF Notre-Dame. Il y a plein de choses à dire sur la visioconférence. Vous nous appelez pour réagir, tout comme Guy, il y a quelques instants. Vous êtes utilisateur de cette visio dans votre quotidien, que ce soit au boulot ou chez vous, pour rester en contact avec vos proches. Racontez-nous un petit peu comment ça se passe, quels sont les avantages et les inconvénients d'après vous. 01 56 56 44 00 pour témoigner. Et puis toujours en direct vidéo sur la chaîne YouTube de Radio Notre-Dame. Vous pouvez réagir dans le chat. A tout de suite.
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1: Sur RCF Notre-Dame, dont je pense donc J'agis, vous l'entendez ce matin, on parle de la visioconférence à l'occasion d'un anniversaire, celui de Zoom. Nous sommes avec nos deux invités, Caroline Diard, je rappelle que vous êtes docteur en sciences de gestion, et Adam Piotrowski, vous êtes doctorant en sociologie du travail. Tous les deux, vous avez travaillé justement sur les mutations dans le monde professionnel, et donc notamment le télétravail, on en a parlé il y a quelques minutes, et l'apparition de la visioconférence dans nos outils du quotidien. Peut-être quelques effets de ces visioconférences. On parlait souvent du Zoom fatigue, cet épuisement un peu réel à faire des visios toute la journée. Caroline Diard, ça c'est une réalité pendant peut-être le confinement où tout le monde avait tendance à faire toute la journée des visios. Ça s'est peut-être un peu calmé depuis.
0: Alors c'est une réalité et ça n'a pas été uniquement une réalité pendant le confinement. Pendant le confinement, il y avait d'autres éléments qui étaient l'anxiété liée à la crise sanitaire, qui était aussi le fait que on soit parfois mal installé dans une situation de télétravail dégradée et à partager un espace compliqué avec les enfants et le conjoint. Ça, c'est un premier point qui a fatigué en fait les individus. Les individus qu'on peut interroger sur le terrain mentionnent toujours cette notion de tunnel de vision.
1: Ah oui.
0: Et parfois, ils le verbaliseraient bien en disant « mais autrefois, quand on avait des réunions qui s'enchaînaient dans une journée, on changeait de salle de réunion et puis entre-temps, on pouvait prendre un café, croiser un collègue dans un couloir et échanger deux mots. » Et là, en réalité, en fait, les réunions s'enchaînent et en général, c'est même chronométré. Donc il y a une espèce d'injonction de connexion et d'injonction aussi peut-être de productivité dans la journée où on va avoir X rendez-vous commerciaux, X réunions et ça peut provoquer du stress. Et le stress, on sait ce que ça produit, hein, ça peut aussi produire du burn-out. Hein. C'est très bien documenté d'ailleurs par l'INRS, hein, la fatigue liée à cette hyperconnectivité.
1: Ouais. Adam Piotrowski, peut-être pour compléter.
2: Effectivement, comme le dit Caroline, c'était très, très marqué au cours de la crise sanitaire où il y avait un enchaînement de réunions comme ça et comme vous l'avez souligné, qui peut provoquer une fatigue visuelle supérieure aux réunions en présentiel, en face à face. Et notamment, un des effets un peu contradictoires que moi j'avais pu identifier avec Jérôme Siouello. On avait travaillé dessus, c'était que à cette époque-là, étant donné que les managers, les entreprises craignaient l'isolement social des salariés, hein, c'était un vrai phénomène, une vraie inquiétude managériale pendant la crise sanitaire. Il y a eu ce qu'on a appelé des cafés visio, c'est-à-dire des réunions qui se voulaient informelles en visio. Souvent en début de journée, donc qui était destiné, qui partait d'une très bonne intention de la part des managers, c'est-à-dire pour limiter l'isolement social et puis essayer de retrouver du lien social à distance. Mmh. Mais un effet un peu contradictoire qu'on a remarqué, c'est que finalement, c'était vécu ces rendez-vous informels à distance comme une obligation par les salariés, donc comme une réunion qui s'ajoute aux autres. Et donc, ce qu'on en a conclu, nous, c'était qu'une réunion informelle, c'est un petit peu un oxymore, dans le sens où l'informel ne se prévoit pas, l'informel ne se programme pas avec un rendez-vous à heure fixe. L'informel, on le retrouve dans la spontanéité des échanges dans les couloirs, à la machine à café.
1: Oui, tout à fait.
2: Et finalement, donc, cette période de confinement, la crise sanitaire, le télétravail à 100%, qui était, comme l'a dit Caroline, une situation de télétravail en conditions dégradées, hein, qui n'est pas du vrai télétravail, entre guillemets, ça a permis aux salariés de prendre du recul sur qu'est-ce qui leur manquait dans le présentiel. Qu'est-ce qui compte finalement le plus dans le fait de venir en présentiel. Et en fait, on s'est rendu compte que des éléments de la journée, du quotidien, qu'on pensait peut-être anecdotiques, que la machine à café, finalement, c'était central. Ouais. Ça avait son importance. Et ça, c'est quelque chose qu'on réplique très difficilement à distance. Le lien social, c'est quelque chose qui s'incarne quand même dans les murs en présentiel, dans l'échange en face à face.
1: Il est là aussi le danger du télétravail, Adam Piotrowski. C'est justement de supprimer tous ces moments informels où on peut discuter autour d'un café avec son collègue ou sa collègue.
2: Oui, tout à fait. C'est-à-dire que les salariés ont réalisé justement qu'est-ce qui comptait en présentiel. Alors, contrairement à ce qu'on pouvait penser initialement, c'est pas nécessairement la performance, la productivité qui manque en présentiel, puisque la plupart des études qui ont été conduites sur le sujet montrent qu'on est aussi bien, voire parfois mieux productif en télétravail. Mais donc, c'est le contact avec les collègues, c'est le lien social. Et finalement, l'effet que ça a provoqué, c'est qu'aujourd'hui, les journées en présentiel au sein de certaines entreprises sont plébiscitées par les salariés, justement, en premier lieu, pour discuter avec les collègues, se donner des nouvelles, et voire même, moi j'ai travaillé sur des populations qui travaillent une majorité de leur temps en télétravail, qui sont à 3-4 jours de télétravail par semaine et avec une seule journée en présentiel, et ben pour ces travailleurs-là, le présentiel finalement, il sert plus à rencontrer ses collègues et se donner des nouvelles, rechercher du lien social, qu'à travailler. C'est-à-dire que le travail est plus incarné dans le domicile, et c'est devenu le lien avec le collectif qui s'incarne avec le présentiel.
1: On a Alain qui nous a envoyé un mail à direct@rcf.fr. Il nous dit l'aspiration à davantage de télétravail et de visio est corollaire de la tendance à l'accroissement de l'individualisme. Il génère une majoration de la responsabilisation individuelle des salariés et une régression du collectif de travail. Caroline Diard, qu'est-ce que vous en pensez ? Parce que c'est vrai que parmi les opposants, on va dire, au télétravail, il y a ceux qui disent, je crois que j'en fais partie d'ailleurs, mais qui disent que forcément on a perdu en relation de collègues, Caroline.
0: Alors, je ne suis pas tout à fait d'accord avec vous, parce que dans la plupart des études...
1: Bah, c'est bien, on est là pour discuter, donc
0: c'est très bien. Ce que je conduis, finalement, alors je pose toujours la question, est-ce que vous avez plus ou moins d'interactions ou d'échanges avec les collègues ? Et en fait, la réponse est non, parce que les interactions se font différemment. Alors, effectivement, le domicile est associé à la visio, et les interactions se font en visio, et certaines missions, finalement, sont effectués uniquement au domicile, c'est-à-dire que souvent les collaborateurs témoignent que une mission, un dossier qui nécessite de la concentration, ça va être fait à la maison. Et puis effectivement, comme l'a dit Adam, la notion de collectif est réservée au présentiel, c'est-à-dire à l'entreprise. Alors quand on est organisé sur deux jours à domicile ou un jour à domicile et le reste en présentiel, finalement on voit bien que ça nuit très peu aux interactions et aux échanges, et ça va même faire gagner en efficacité, parce que quand on a besoin de se concentrer, on va le faire à domicile, et quand on a besoin de rencontrer ses collègues, pour que ce soit des échanges formels ou informels, on va le faire en présentiel. Après, il y a un problème qui est souvent mentionné par les personnes interrogées, c'est que quand on est en présentiel et qu'on vient pour la réunion, et que ne serait-ce qu'un collègue est à distance, c'est en fait très mal perçu. Oui. C'est-à-dire que là, on se dit, moi, j'ai fait l'effort de venir, j'ai fait une heure de trajet, et puis finalement, il y en a un qui, pour X raison, est en déplacement ou est resté en visio. Et là, finalement, pour le coup, l'outil de visio est vu comme un outil assez perturbant, assez intrusif dans une réunion d'équipe où on est censé reconstruire le collectif en présentiel. Et peut-être aussi pour rebondir sur ce que disait Adam, quand on interroge les collaborateurs en télétravail, la visio est parfois, et ça fait partie d'un certain nombre d'études que j'ai publiées, ça peut être perçu, alors Adam a évoqué les cafés virtuels,
1: oui.
0: et ça peut être perçu en fait comme du contrôle technologique déviant. Pendant le confinement, on a interrogé des collaborateurs qui avaient des cafés visio informels, donc ça c'était plutôt sympathique, en tout cas dans l'idée, qui avaient des formations demandé parfois depuis des années et qui subitement étaient acceptés parce qu'on était confinés et qu'on faisait des formations en e-learning, et surtout des sollicitations intempestives, c'est-à-dire tiens, aujourd'hui à 17h, on se connecte pour parler du projet. Et ça, finalement, qu'est-ce qu'il y a derrière ? Bah, c'est une forme de contrôle déviant. C'est du contrôle technologique, et ça pourrait même parfois être mal vécu par le collaborateur et vécu comme intrusif, puisqu'il y a une imbrication de la sphère pro et perso, et même perçue comme du harcèlement.
1: Je vous lis quelques messages qu'on a reçus, et je rappelle que vous pouvez venir directement à l'antenne nous en parler. Hein. Au 01 56 56 44 00, on a Anthony dans le chat YouTube sur la chaîne de Radio Notre-Dame qui nous regarde et qui nous dit « Moi-même étant en télétravail, 95% du temps vivant en France, travaillant au Canada, c'est vraiment, comme vos invités le disent, un mode de vie. » On a Nico aussi qui nous dit « Dans ma collectivité territoriale, le rapport de bien-être des agents indique que pour 94% d'entre eux, le TT, donc le télétravail, est un apport majeur de qualité de vie. Pourtant, la direction a reculé en passant de 2 à 3 jours de présentiel, je crois. Comment expliquer ça ? Alors, notre émission n'est pas consacrée au télétravail, mais comme on parle de la visioconférence, évidemment, on fait un lien. Adam Piotrowski, et après on va terminer sur le télétravail si ça ne vous dérange pas, mais comment on peut expliquer ce petit retour en arrière, ou en tout cas cette adaptation de la part des patrons concernant le télétravail ? Pourquoi est-ce qu'ils veulent faire revenir leurs salariés quand même un peu plus en présentiel ?
2: Alors déjà, comme le disait Caroline tout à l'heure, il faut un petit peu nuancer la chose, dans le sens où à la base c'est ce grand ce mouvement de retour au bureau, c'est quelque chose qui nous vient principalement des États-Unis. surtout de la Silicon Valley. Initialement, c'était Elon Musk avec Tesla et Jeff Bezos, avec Amazon qui souhaitait un retour au bureau, dans un discours qui disait que ça allait leur permettre de gagner en productivité, de revenir en présentiel. Et finalement, on s'est rendu compte, avec des enquêtes menées sur le sujet, que non seulement les gains de productivité qu'ils espéraient associer au retour en présentiel n'ont pas été au rendez-vous, et on se rend compte qu'un an après ce retour en présentiel à 100% qui a été appliqué, les entreprises reviennent, réintroduisent un droit au télétravail. Et bon, effectivement, quand même, on ne va pas nier que le phénomène n'existe pas. Il y a eu des cas en France, Ubisoft, Publicis, j'ai vu notamment la Société Générale.
1: C'était le dernier en date, dans l'actu.
2: qui essaye de s'attaquer au télétravail. Mais je dirais que je ne sais pas si on peut parler de mouvement de fond. Oui. Il y a quand même ce discours managérial qui effectivement met en avant l'effritement du collectif que ça pourrait amener, et parle souvent de perte de productivité, de performance avec le télétravail, alors que les études dans les faits démontrent le contraire. Donc à la question pourquoi cette volonté de retour en présentiel, ça peut effectivement cacher des raisons managériales de problématiques de surveillance, c'est-à-dire qu'on a moins la vision sur l'activité des collaborateurs, et même si ça peut être compensé, Caroline a beaucoup travaillé dessus, par des outils de surveillance à distance, par le biais des technologies, c'est perturbant de plus avoir les salariés sous la main pour les managers.
1: Bon, je referai une émission sur le télétravail, hein, parce que je sens qu'il y a une petite demande derrière. Je rappelle que ce matin dans cette émission, Je pense donc j'agis, sur RCF Notre-Dame, on parle de la visioconférence. Qu'est-ce qu'elle a changé dans nos vies? Venez témoigner au 01 56 56 44 00, 01 56 56 44 00, et regardez-nous en direct sur la chaîne YouTube de Radio Notre-Dame.
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1: Et toujours avec Adam Piotrowski, vous êtes doctorant en sociologie du travail au LATS, le Laboratoire Technique, Territoire et Société de l'Université Gustave Eiffel. C'est rattaché également au CNRS. Vous avez participé à un ouvrage collectif aux éditions MA, Les mutations du travail entre continuité et rupture. Regard croisé notamment avec vous, Caroline Diard, docteur en sciences de gestion et prof associé au département droit des affaires et management des ressources humaines à TBS Éducation au campus de Paris. Alors, sur la visioconférence, il y a aussi un autre domaine dans lequel la visio a vraiment pris toute sa part, c'est dans les médias, et notamment ce matin sur RCF Notre-Dame. Vous-même, Caroline Diard, vous n'avez pas pu venir ici en studio où on se trouve avec Adam, mais vous avez préféré rester en visio. Quand on regarde aussi les chaînes d'actu, les chaînes d'info, il y a souvent des correspondants ou en tout cas des experts qui sont connectés en visio. Ça aussi, Caroline Diard, c'est devenu une révolution dans les médias.
0: Alors effectivement, dans les médias, on voit de plus en plus des experts qui sont sollicités et qui sont à distance. Alors je pense que ça facilite beaucoup le travail des journalistes et des personnes qui préparent les émissions en amont, parce que parfois un expert va être en vacances et finalement c'est dommage qu'il puisse pas participer contribuer à l'émission, et il peut être connecté à distance. Et puis les studios parfois sont plutôt sur Paris ou région parisienne, et ça permet aussi à des experts en province de pouvoir donner aussi leur avis sur un sujet. Et je trouve que ça multiplie en fait les opportunités justement de connexion entre les uns et les autres, et ça abolit complètement les distances. Alors, on parle beaucoup aussi de déspatialisation finalement du travail. Donc, non seulement avec la visio, on va être doté un peu du don d'ubiquité, mais finalement, on va s'abolir de toutes sortes de frontières temporelles et spatiales.
1: Adam Piotrowski, sur ce sujet, sur les médias qui s'en emparent aussi de la visio, c'est devenu très naturel.
2: Oui, ben comme le dit Caroline, effectivement, peut-être qu'on pourrait dire que ça, c'est un outil qui permet finalement de promouvoir l'égalité entre les territoires, puisque un expert lyonnais, un expert marseillais sur un sujet va être invité plus facilement. Ouais. Donc, de ce point de vue-là, ça abolit certaines frontières, effectivement.
1: Ah ben, c'est vrai que en radio, nous, on aime avoir les gens autour de nous. Bien sûr. Je suis ravi de vous avoir en face de moi, Adam. Caroline, moi, je suis ravi de vous parler. Même à distance, d'ailleurs je ne sais jamais si le son dérange nos auditrices et nos auditeurs, d'ailleurs n'hésitez pas à le dire, hein, ce que vous en pensez de nos invités qui se trouvent à distance, parfois vous ne le savez pas forcément, hein, mais n'hésitez pas à nous écrire à direct@rcf.fr. En tout cas, on voit à quel point la visio est devenue une norme, que ce soit dans le monde du travail ou chez soi, hein, pour garder le lien avec nos proches. Il n'y a pas un risque aussi, Adam, d'hyperconnexion, justement, où finalement on va faire que ça?
2: Oui, effectivement, on peut parler de ça. C'est un des risques. On est constamment connecté, on est constamment sur des écrans. Donc c'est la raison pour laquelle il faut, je dirais, j'ai pas de conseil comment dire en la matière à donner, mais
1: trouver un juste milieu peut-être. Alors voilà, même si ça veut tout rien dire.
2: Se donner une hygiène de vie personnelle en se déconnectant, parce que voilà, effectivement le même au niveau de l'entreprise, ça rappelle, c'est en lien avec ce qu'on appelle le droit à la déconnexion. Oui. C'est-à-dire que les personnes prennent l'habitude d'être tout le temps connectées, donc d'être sollicitées à des moments même qui sont hors des heures de travail conventionnelles. Donc le fait de d'être en télétravail la majorité de son temps fait que finalement on finit par se connecter plus tard le soir, à regarder ses mails le week-end, etc. Donc c'est des risques qui sont clairement identifiés et desquels il faut se prémunir en essayant de se donner une hygiène de vie personnelle à ce niveau-là, oui.
1: Caroline Diard, c'est ça qui est vraiment passionnant et je pense que tous les deux, vous avez de quoi étudier hein, sur cette mutation du monde du travail, mais évidemment que ça redéfinit les espaces de travail. Il y a cet équilibre vie perso, vie pro à repenser totalement quand on utilise la visio à la fois pour le travail et pour discuter avec ses proches.
0: Alors effectivement, avec les outils technologiques et l'hybridation du travail, on a une forme de porosité qui s'est créée et une imbrication des temps de vie. Donc il y a une imbrication des temps de travail, des temps sociaux, des temps domestiques, des temps familiaux, des temps de loisirs. Donc c'est assez compliqué finalement parce que l'outil technologique, c'est une sorte de fil à la patte, ouais, qui va faire que on va toujours avoir la sensation d'être en lien avec son employeur. Alors moi, ça me pose un souci par rapport à l'obligation générale de sécurité, hein, c'est l'article 41-21 du Code du travail. L'employeur est responsable de la santé de ses salariés. Et si l'employeur laisse les salariés avoir un usage des outils technologiques assez intensif et finalement avoir des difficultés à déconnecter, ça veut dire que l'employeur ne va pas se soucier de la santé des salariés. Et il pourrait y avoir des contentieux à l'avenir sur l'hyperconnectivité. Ça, c'est un danger.
1: Ouais. Quand on regarde l'avenir un peu de la visio, jusqu'où on va aller, d'après vous, Adam Piotrowski? Alors, c'est un peu dur, on n'a pas de boule de cristal, hein, mais on parlait de réalité virtuelle à une époque, du métaverse. On a vu que finalement, ça ne fonctionnait pas tant que ça. Avec l'IA aussi, qu'est-ce qu'on peut imaginer pour l'avenir de la visio?
2: Je dirais que ça va se pérenniser, ça va rester un outil majeur, y compris parce que justement dans le monde du travail, ça a permis de connecter plus facilement des personnes qui l'étaient moins avant et qui fait que maintenant on va avoir du mal à s'en passer. C'est devenu un outil majeur. On parlait de Teams tout à l'heure. Pour le cas de Teams, c'est pas forcément que pour la visio, c'est la possibilité de chatter,
1: tout un espace de travail, oui, absolument.
2: C'est ça, et donc c'est des usages qui sont pérennisés, et il va falloir le prendre comme une nouvelle donne.
1: Caroline Diard.
0: Alors en fait, je vais répondre à votre deuxième partie de question, c'est-à-dire l'usage de l'intelligence artificielle pendant les visios. Alors c'est déjà le cas en fait, notamment pour les retranscriptions automatiques des réunions. Ça fait gagner énormément de temps. Alors, ça fait gagner du temps dans les entreprises aux managers. À nous, chercheurs, ça nous aide aussi à avoir déjà une base et à reprendre ensuite les retranscriptions d'entretien. Donc, finalement, les outils commencent de plus en plus à envahir les grands éditeurs, on va dire, de visio. Donc, Teams, très en avance là-dessus. Après, d'autres également vont s'engouffrer dans la brèche et l'intelligence artificielle va envahir la visio comme elle envahit le monde du travail. Et c'est une des évolutions technologiques à laquelle on aura du mal à résister. Mmh.
1: On a une réaction d'un auditeur ou d'une auditrice, je ne sais pas, je n'ai pas son prénom, mais qui s'intéresse aux traces numériques que laissent les conversations en visio. Adam Piotrowski, je ne sais pas si vous avez travaillé sur ça, sur la confidentialité.
2: Alors, pas particulièrement, mais effectivement, c'est des questions qui se posent, les questions de confidentialité des données, etc. Donc, notamment en lien avec la RGPD, qui est la réglementation en la matière. Oui, c'est des nouvelles questions qui gagnent une saillance nouvelle, maintenant que que beaucoup de nos échanges sont médiés via la technologie. Et, C'est une question. Il y a beaucoup de questions, beaucoup de problématiques qui gagnent une nouvelle saillance avec la place qu'ont pris ces technologies dans notre quotidien.
1: Caroline Diard.
0: Alors effectivement, moi j'ai un petit peu travaillé sur la problématique de gestion des données personnelles. Il y a des garde-fous. On avait la vieille loi informatique et liberté de 78. Ensuite, on a eu le RGPD. On a l'IA Act aussi qui s'applique et qui est censé protéger les données personnelles. En France, on a la chance d'avoir un gendarme, c'est la CNIL. Mais l'intelligence artificielle, ça multiplie les contentieux potentiels, les fuites de données. Alors, on l'a vu, il y a eu des fuites de données très médiatisées. Donc, ça peut aussi être amplifié avec des outils comme Teams, bien sûr. Alors, c'est une problématique de fuite de données, mais c'est aussi une problématique de cybersécurité et de fraude. Tous les outils qui sont Zoom, Teams ou autres ouvrent des portes finalement à des comportements, on va dire, qu'on peut qualifier de malveillants. Ouais. Voire délictuelle. Voilà.
1: Ouais. Ouais, c'était intéressant d'en parler. On a une auditrice, Marie, pour finir cette émission. Bonjour Marie.
5: Bonjour. Je vais être rapide.
1: Oui.
5: Je voudrais insister sur le rôle positif de la visioconférence dans les associations, notamment celles qui ont plusieurs antennes nationales, et sur le rôle que ça a joué pour les personnes à la retraite, notamment, parce que les associations comportent beaucoup de personnes à la retraite qui ont permis de se maintenir au niveau numérique grâce à la visioconférence. Ça a permis aussi de communiquer de façon beaucoup plus gratuite et facile que de prendre un billet de train pour aller à Paris, alors que les associations n'ont jamais beaucoup d'argent. Et donc, de faire de la formation interne aussi. Donc, c'est quelque chose qui a permis non seulement à des gens qui ont l'habitude de faire ça dans leur vie quotidienne au travail, mais à des gens retraités de s'y mettre et de se sentir un peu dans le coup au niveau numérique.
1: Eh bien, écoutez, merci beaucoup,
5: parce
1: Marie.
5: Parce que moi, j'ai 79 ans, j'ai connu la visioconférence dans mon travail, mais au niveau interne.
1: Oui.
5: Et là, ça me permet de maintenir, voilà.
1: Ah bah, merci beaucoup Marie pour votre témoignage dont je pense donc j'agis. On n'y avait pas pensé, Adam Piotrowski, mais bien sûr que la visio peut avoir beaucoup d'avantages, et notamment dans le monde associatif, malheureusement qui connaît aussi une crise de financement avec beaucoup moins de dons. Ça peut être la possibilité, quand c'est un réseau, d'éviter les déplacements pour 2 heures de réunion en présentiel, par exemple.
2: Oui, là, dans ce cas-là, c'est un avantage budgétaire. C'est intéressant, ce témoignage. On voit, c'est un bon exemple du fait que la visio, de ce que peut apporter la visio, y compris connecter les gens plus facilement et pas forcément déconnecter, comme on peut l'entendre.
1: Caroline Diard.
0: Alors effectivement, c'est très intéressant d'avoir un point de vue associatif, parce qu'on pense rarement aux associations, on est plutôt à aller faire des études dans les organisations privées, et parfois à but lucratif, et qui ont des problématiques budgétaires. Et on voit très bien que finalement, les outils technologiques limitent les déplacements. Alors, limiter les déplacements, c'est un gain d'argent, c'est un gain de temps. Et je pense que c'est aussi bon pour la planète. Mmh. Donc, c'est voilà, un témoignage intéressant.
1: Eh bien, écoutez, merci beaucoup vraiment d'avoir participé à cette émission ce matin, Caroline et Adam. C'était passionnant de vous entendre. Merci également aux nombreuses réactions qu'on a reçues ce matin. Je n'ai pas pu lire tous les messages, mais on en a eu beaucoup, notamment sur la chaîne YouTube. Donc, merci beaucoup. Alors, Caroline Diard, je rappelle que vous êtes docteur en sciences de gestion, professeur associé au département droit des affaires et management des ressources humaines à TBS Éducation sur le campus de Paris. Vous êtes l'autrice de nombreux ouvrages et notamment un collectif, Les mutations du travail entre continuité et rupture, regard croisé. C'est aux éditions Emma, dans lequel vous avez participé, Adam Piotrowski. Merci à vous d'avoir participé, doctorant en sociologie du travail au LATS, le laboratoire technique, territoire et société de l'université Gustave Eiffel, et rattaché au CNRS. Et c'est Christophe Maury qui vous attend tout de suite pour l'émission des Arts et des Lettres.
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0: Comment lire la Bible ? Certainement pas de A à Z, parce qu'il ne s'agit pas d'un livre, d'un auteur, mais de 77 livres et d'autant, et autant sinon de plus d'auteurs, parce que certains livres ont été écrits à plusieurs mains. J'aime bien ces auteurs qui proposent de nouvelles lectures, de nouvelles méthodes pour appréhender la Bible justement. D'ailleurs, je me demande si on ne devrait pas acheter une Bible à chaque fois qu'on a une nouvelle méthode de lecture. Donc on, comme ça, on n'aurait pas une Bible à la maison, mais 30, 40, 50.
1: De toute façon, il en faut plusieurs.
0: Oui.
1: Ah, c'est le libraire qui parle.
0: Oui.
1: Et c'est pas le commerçant. Hein, non, mais en fait, si on veut mieux comprendre la Bible, il faut lire plusieurs traductions. Parce qu'il y a des gens très compétents qui connaissent très bien l'hébreu et qui sont capables, sur un même texte, de traduire de façon assez différente.
0: Absolument.
1: Et pareil pour le grec. Donc en fait, d'avoir plusieurs traductions qui sont à chaque fois en fait une interprétation. Quand c'est fait sérieusement, ça aide à comprendre la richesse du texte.
0: Là, vous êtes déjà un spécialiste. Moi, je dis pour reprendre une Bible de poche et puis relire la Bible grâce à un autre ouvrage qui va nous y accompagner. Alors, achetons une Bible et puis prenons pour guide la Bible, manuel de subversion de Stéphane Ancel. Stéphane Ancel, bonjour.
2: Bonjour.
0: Vous êtes docteur en histoire des religions à Paris 4, titulaire d'un master 2 en histoire du droit. Vous avez travaillé notamment sur la violence dans les religions et le rapport de celle-ci à l'histoire. Et puis vous avez aussi travaillé sur l'antisémitisme. En quoi la Bible est-elle subversive ?
2: Moi, j'aime bien ce mot
0: oui.
2: que j'avais proposé à Monsieur Colosimo, qui
0: Monsieur Colosimo, qui est le patron des
2: tout à fait, tout à fait, qui a bien voulu donc reprendre dans le titre ce mot manuel de subversion, parce que
0: c'est un mot qu'il aime bien, lui.
2: Étrangement, mais je crois que ça lui correspond effectivement.
0: Oui.
2: Et à relire la Bible, quelle qu'elle soit dans toutes les traductions, on y trouve à chaque époque que l'on vit, eh bien, des raisons de s'interroger et des raisons de bousculer le système, de bousculer la routine que l'on vit. Et en l'occurrence, en matière de gouvernance, de démocratie, de liberté, de rapport au temps, de rapport à la vie et à la mort, eh bien, relire ces textes anciens bouscule complètement notre appréhension du présent.
0: Tout donc est à relire, non pour tordre le texte, pour trahir les intentions des auteurs, pour lire ce que l'on a envie d'entendre, mais précisément pour coller au sens d'origine et surtout pour un corpus de cette nature et de cette langue. Le volontairement voilé n'est là que pour être dévoilé par un lecteur désirant et actif qui se fait une haute idée de l'auteur et saisit les perches qu'il lui tend. Donc tout est donc à relire. Et c'est ce que vous nous proposez. D'une espèce de relecture avec des clés que vous nous donnez, qu'elles soient politiques. Vous revenez sur l'égalité homme-femme à travers les deux récits de la création. Donc finalement, quand on voit les inégalités homme-femme, c'est qu'on n'a rien compris à la Bible.
2: Ah oui, et quand on voit la violence, et quand on voit le monde tel qu'il va, on n'a rien compris à la Bible, et il faut repartir de ces textes de sagesse. Il n'y a jamais trop de textes de sagesse, et jamais trop de corpus de cette nature. Celui-ci est vraiment unique. Et vous savez, il y a des histoires, des grandes histoires de France, tous les 20 ans, qui sortent. C'est pas que les choses ont tellement changé dans l'histoire, c'est que nous avons changé. En 20 ans, en 30 ans, 40 ans, et ce que l'on vit aujourd'hui avec les défis écologiques, les défis effectivement des inégalités et défis liés à l'IA, il faut à nouveau lire la Bible à l'aune donc de ces défis qui sont pour moi vraiment vraiment existentiels, et nous y trouvons dans ce corpus, puisqu'ils ont eu une vocation à mon avis vraiment intemporelle et universelle, nous y trouvons des pistes de réflexion.
0: Tous les livres de la Bible, pour vous, ont une portée atemporelle, parce qu'il y a quand même à la fois des livres d'histoire, je pense au livre des rois, et puis on a des livres en effet atemporels, comme le livre d'Osée, ou bien même la Genèse, bien évidemment, pour ce qui est de l'Ancien Testament. Pour le Nouveau Testament, on a aussi de l'histoire, mais on a aussi de l'atemporel, je pense à l'Apocalypse. Tout pour vous passe par la temporalité et l'éternité du texte.
2: Alors, il y a plein de genres différents, vous le savez bien mieux que moi encore. Effectivement, de la poésie, de

0: l'apocalyptique, messianisme, peut-être un peu moins dans l'Ancien Testament, mais de l'histoire, bien sûr. Mais en réalité, je pense que tous ces auteurs que vous avez convoqués tout à l'heure, qui sont innombrables, effectivement, qui ont travaillé sur ce corpus-là, je n'imagine pas qu'ils n'avaient pas une vision atemporelle. Ils ont raconté une histoire, mais une histoire qui a un sens, et une histoire sans fin de ce peuple-là. Et à partir
1: donc
0: ce peuple-là des Hébreux, oui, mais une gigantesque pièce de théâtre à l'échelle du monde et qui se joue encore aujourd'hui. Leur message est intemporel.
1: Alors, votre livre est assez politique, il faut le dire, parce que vous parlez beaucoup de l'horizontalité du monde. Par ailleurs, je vous cite, l'horizontalisation des sociétés et pas qu'occidentale rend depuis des décennies suspect tout discours d'en haut, et la crise sanitaire n'a fait qu'accentuer le mouvement. Qu'un expert intervienne, et dans la minute des théories du complot circuleront de manière virale, le terme est tellement bien choisi pour la propagation sur Internet et les réseaux sociaux, des constatations de toutes parts noieront le contenu originel. Il est une grande ironie à souligner. Le seul support où les messages moralisateurs sur la famille, la fraternité, l'amour, la loyauté, la quête de soi, l'environnement, etc., osent encore s'afficher et restent de surcroît audibles, c'est la publicité. Ce monde du ni vrai ni faux, assumé, où personne d'ailleurs n'est dupe, porte depuis plusieurs décennies, et souvent avec lourdeur, la morale que diffusait intellectuel, politique, universitaire. Le monde manque cruellement de ses voix et de la capacité de les entendre. Ce n'est d'ailleurs pas si étonnant, puisqu'il est sourd à Dieu lui-même, sourd qu'on ne comprenne à tout principe supérieur, quelle soit la majuscule.
0: J'aurais réécrit la même chose aujourd'hui.
1: Bon.
2: Tant mieux.
1: Ce que je veux dire, c'est que cette horizontalité de cette immanence, finalement, qui prend beaucoup plus de place que la transcendance, ça, vous le décrivez et vous le déplorez.
0: Et c'est l'aboutissement d'un très long chemin historique avec la naissance de l'individu au moment de la Révolution,
1: de la Révolution française,
0: et du bonheur individuel, du développement donc de chaque individu, de sa possibilité à accéder à ce qu'il veut. Mais donc la question se pose après, qu'est-ce que l'on veut? Et puis au fur et à mesure, c'est la famille qui s'est légèrement délitée et l'individu de plus en plus perdu dans un monde gigantesque et en quête de sens. Il y a une accélération formidable à partir des années 60-70 avec cette horizontalisation là, effectivement. Et aujourd'hui, le numérique aidant, nous sommes tous des individus monde, des individus univers avec la connaissance universelle à portée de main. Mais qu'en faire? Et on est bien seul, je trouve, face à nous-mêmes, en manque total, oui, à mon avis, de transcendance, c'est-à-dire de la capacité de sortir de soi en étant suffisamment construit soi-même, donc ne pas avoir peur de sortir de soi. Et cette quête-là, elle est mondiale, à mon avis, et il n'y a qu'en retrouvant un certain nombre de chemins de spiritualité qu'on peut à nouveau sortir de soi-même.
1: Il y a un mot qu'on a perdu, recueillement. Jean-François Rode.
2: Oui, moi, tout à l'heure, vous disiez, pour expliquer le titre du livre, son sous-titre Manuel de subversion, que donc vous cherchiez à bousculer, ou plutôt vous montriez que la Bible bouscule notre réflexion. Mais la première chose que moi j'ai senti évidemment aussi, c'est que vous bousculez notre manière de lire la Bible. Et vous n'y allez pas de main morte. Je prends un exemple, on commence par le récit de la faute dans la Genèse. En gros, vous défendez l'idée que le serpent, en fait, c'est un messager de Dieu qui fait découvrir à l'humain le bien et le mal. C'est pas du tout le diable. C'est en fait un outil pour
1: la clé de la liberté.
2: Hein, la quête de liberté. C'est pas quand même une lecture très courante du récit de la faute dans la Genèse, si?
0: D'où le côté subversif. Mais en tout cas, dans le judaïsme, il y a moins l'accentuation du fameux péché originel. Et donc on peut se permettre peut-être de retravailler, de relire cet épisode-là. Et puis, simplement, avec le texte, on se rend compte que le serpent a dit vrai, que Adam et Ève ne meurent pas tout de suite, en tout cas, contrairement à ce que Dieu avait dit, et qu'ils accèdent à une connaissance qui était avant une connaissance purement divine. Donc le serpent a vu juste, et d'ailleurs on dit dans le texte hébreu que le serpent était nu, ce qui peut aussi se traduire par rusé, mais dans quasiment toutes les traductions, on traduit à ce moment-là rusé. Et quand il est question d'Adam et Ève, qui se rendent compte de leur nudité, on dit qu'ils étaient nus. Mais c'est André Chouraki, dans sa traduction, qui avait donc employé la nudité à propos du serpent en disant qu'il était nu, c'est-à-dire qu'il a été sincère, il a dit ce qui allait se passer. Donc c'est la découverte effectivement de la liberté et l'affranchissement à un moment donné. Peut-être quand il était temps, et peut-être quand ils se sont sentis suffisamment prêts d'Adam et Ève. Mais attention, attention, la liberté, c'est une responsabilité aussi. Il y a un apprentissage, et je crois que c'est un des fils conducteurs de la Bible, de l'apprentissage, de la liberté. Qu'en faire ? Homme, où es-tu ? Ce que dit, c'est l'injonction divine après cette faute, justement.
2: Justement, en fait, vous dites en gros que Dieu maternait ou paternait Adam et Ève jusque-là. Enfin, il les mettait dans un cocon. Bien, mais justement, comme il n'avait pas connaissance du bien et du mal, en fait, il pouvait pas accéder à la liberté. Et c'est vous reprenez la phrase évidemment qu'on cite toujours après Dieu dit à Adam et Ève, où êtes-vous, où es-tu? Et c'est le début de la Bible d'une certaine manière. Ça.
1: Nous parlions tout à l'heure justement de cette horizontalité du monde, cette immanence qui est en train de noyer la transcendance et de cette modernisation. Je vous cite parce que c'est un point moi qui me touche beaucoup. Les mégapoles, concentration urbaine de plus de 10 millions d'habitants, croissent désormais de manière exponentielle. De la seule New York en 1950 à une cinquantaine dans quelques années. Ces superstructures mettent littéralement l'individu hors sol et même hors ciel, hors de la terre nourricière, hors des cieux à majuscules. Ainsi, c'est seulement dans une civilisation urbaine qu'un homme a la possibilité métaphysique de dire « j'ai tué Dieu ». Car la ville des mains d'homme semble à travers toute la Bible être un défi à Dieu, exception faite de Jérusalem dont on attend après la destruction du temple, la reconstruction miraculeuse à la fin des temps. Comme le note encore Jacques Ellul, la ville est mûre pour se protéger des interventions divines, elle est bloc pour replier en soi cette conquête. Ce paragraphe que je cite, Stéphane Ancel, la Bible, manuel de subversion aux éditions du Cerf, rejoint une de mes préoccupations. Vous savez qu'en 2017, la population urbaine a dépassé la population agricole dans le monde entier. Et ça, on ne pourra plus aller en arrière. Comment enseigner aujourd'hui la parabole du semeur ? Non, mais je pose cette question parce que vous avez une population, dans la population mondiale maintenant, majoritairement, cette population est urbaine. Or, lorsqu'on lit la Bible et lorsqu'on la relit à travers votre regard et votre analyse, Stéphane Ancel, on se dit, mais toutes les paraboles sont toujours agraires, sont toujours dans le temps agricole, sont toujours dans l'arbre, le figuier, le laboureur. Et c'est un métier, c'est un univers qui n'est plus le nôtre. Comment faire ? Est-ce qu'il faut tout réécrire à l'aune du périphérique ?
0: Nous sommes hors sol. Nous sommes hors sol, nous sommes hors sol, et on n'est pas prévu pour ça, on n'est pas fabriqué pour ça. Ça date effectivement du 19e siècle et du progrès formidable, des révolutions industrielles. Donc on a échappé pour la première fois de l'humanité à la nature, aux contraintes naturelles, chaud, froid. On pouvait manger à notre faim à peu près toute l'année, sauf que dans le même temps, on se rend compte que les villes sont plutôt l'espace des machines que des humains, et on se met non plus au service de la nature, mais au service des machines. Et moi, j'ai un exemple fort, toujours en tête, c'est à la fin du 19e siècle, les abattoirs de Chicago, c'est les premiers gigantesques abattoirs modernes, des espaces, en fait, purement mécanisés, où on demande à l'humain d'être une machine, et on demande aux animaux d'être des objets, une nature humaine dénaturée, effectivement, et ce n'est pas un hasard si l'encyclique Magnifica Humanitas du pape, eh bien, prend tout de suite pour modèle ou anti-modèle la tour de Babel.
1: Nous sommes loin du 19e siècle, loin de plusieurs révolutions, loin même de plusieurs mondes. Ce n'est pas Dieu qui a disparu ou s'est éclipsé, c'est ce qu'il représente, pas le mot, mais la chose. Dieu introduit l'absolu, l'infini et l'unité par la verticalité. Le 20e siècle a définitivement enterré ou au moins abîmé ces notions qui étaient vivantes et vécues depuis des millénaires. L'absolu a disparu par la relativité et la mécanique quantique. L'infini s'est considérablement raccourci et la conscience de la finitude humaine n'est paradoxalement jamais été aussi grande qu'à l'heure des records d'espérance de vie, car nous ne pensons plus en transmission de génération en génération, mais au bien-être, bonheur et développement personnel. L'horizontalisation extrême de la société qui conteste toute forme d'autorité verticale a cassé aussi l'unité des peuples qui se fédéraient autour de la transcendance.

0: Le chant des premiers chrétiens, c'est l'ensemble Organum avec Marcel Pérez que vous avez certainement reconnu. Ingressa lux fulgebit odie supernos. C'est un chant ambroisien du répertoire milanais du début du 5e siècle.
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0: Avec Jean-François Rode, nous sommes avec Stéphane Ancel, auteur de La Bible, manuel de subversion, publié aux éditions du Cerf. Il ne s'agit pas d'un livre type La Bible pour les nuls, mais d'une réflexion sur l'éclairage du monde par la Bible, éclairage toujours actuel. Passionné de politique, Stéphane Ancel, on vous sent vraiment passionné de politique dans votre livre. Vous parlez de la Torah jusqu'à la Ve République, en passant notamment par la religion républicaine forte installée dans la Troisième République. Qu'est-ce que vous pouvez nous en dire ?
2: Je ne suis pas passionné de politique, passionné de lecture de la Bible, de l'univers biblique, et l'univers biblique est politique. Donc, l'un entraînant l'autre, et ça nous donne et beaucoup de réflexions sur notre monde et sur les différents types de gouvernance. Et vous savez aussi bien que moi et mieux que moi que dans la Bible, il y a beaucoup de réflexions sur les types de gouvernance, une critique très acerbe sur la royauté, sur le fait que le roi va opprimer son peuple, qu'il faut le savoir et se tourner vers une transcendance, vers quelque chose de plus haut, de plus légitime, qui va être la Torah, donc la loi, la direction,
0: votre chapitre s'appelle votre chapitre s'appelle des tables de la loi à la Ve République.
2: Mais oui,
0: on est parti sur un grand vol.
2: Écoutez, en tout cas, la déclaration des droits de l'homme et du citoyen, avec des majuscules à chaque mot, a été érigée comme loi suprême, comme loi universelle. Et les plus courantes des représentations que l'on a jusqu'aujourd'hui dans les manuels scolaires, c'est la représentation de ces articles de la DDHC inscrite dans les tables de la loi. Donc on s'est servi de ce que l'on connaissait et de ce que l'on trouvait comme plus haute autorité morale, c'est-à-dire la Bible, et pour inscrire ce qui, aujourd'hui encore, est le fondement de notre Constitution.
0: Alors, vous parlez du dictionnaire pédagogique de Fernand Buisson,
2: bien sûr,
0: qui est une sorte de cathédrale de l'école primaire qui a été écrite en 1880 par là. Pourquoi s'y intéresser autant?
2: Ça a été
0: un fondement dans la religion républicaine.
2: Mais c'est formidable la construction et d'analyser la construction de la Troisième République et de l'idéologie et de presque une théologie de la Troisième République qui s'est inscrite vraiment dans des très hautes valeurs morales.
0: Je te confirme, Vincent Peillon, ancien ministre de l'Éducation nationale.
2: J'allais le citer parce que
0: vous le citez dans votre livre.
2: Beaucoup. Je chemine avec beaucoup de brillants auteurs et oui. Il a fait des remarquables travaux sur ce début de la Troisième République et qui avait mis l'accent sur la pédagogie, sur l'éducation, éduquer les jeunes à respecter la loi, à respecter la République avec un R majuscule, à respecter toute une tradition de savoir d'où on vient pour savoir à peu près où on va. Et là, on rejoignait des valeurs bibliques et les hautes autorités rabbiniques de l'époque, pour beaucoup ne s'y sont pas trompés en trouvant que là il y avait un cheminement commun avec la Torah et que le judaïsme finalement avait trouvé sa terre d'accueil.
0: Vincent Peillon, qui était à ce micro à votre place il y a une dizaine de jours, et justement vous le citez abondamment, mais j'avoue que ne pas tout à fait comprendre ou ne pas tout à fait saisir la position dans cette Troisième République, mais aussi dans le ministère de Vincent Peillon, par rapport à la Bible, à l'Église et à la loi. Bon, vous pouvez peut-être me clarifier ça. Ou nous clarifier ça pour les auditeurs.
2: La Troisième République est née quand même dans la douleur.
0: Ouais.
2: Est née sur les ruines quand même.
0: Oui, bien sûr.
2: Est née de l'humiliation de territoires perdus. Donc c'est
0: assez terrible. Toutes les républiques sont nées sur des ruines.
2: Oui, oui.
0: Toutes. Enfin les cinq en tout cas.
2: Oui, mais là, c'est l'humiliation et l'humiliation que l'on veut absolument et immédiatement laver. On ne parle pas de fraternité, de paix. On parle de revanche ou en tout cas de reconstruction pour pouvoir s'affermir dans ce pays avec quand même un grand nombre d'institutions, dont l'armée qui est pas très républicaine ou en tout cas favorable à la République naissante. L'église tout autant, c'est pas du tout évident cette installation là, et donc il fallait se placer le plus haut possible et récupérer ce qui faisait le plus légitimité.
0: Vous parlez des nouveaux prophètes, Zola, Bernanos, Orwell,
2: par exemple,
0: parmi beaucoup d'autres. Et parlant de Zola, vous dites, se qualifiant d'ouvrier de la vérité, déconstruisant le christianisme, il entendait retrouver l'humain naturel. Il a conçu un projet religieux se proposant dans ses évangiles de sauver l'humanité. Il a ainsi rêvé une sorte de fin de l'humanité au sens où Hegel a parlé de fin de l'histoire, un stade parfait, indépassable. C'est quand même oublier les trois villes, Lourdes, Rome et Paris, qui ont dans ces trois romans absolument magnifiques, on a un nouvel évangile qui nous est donné, mais qui est de retourner justement à la Bible pour retrouver le sens de la pauvreté, le sens du service aux autres, du sens de la fraternité. Et là, Zola est très très fort et très clairvoyant.
3: Justement, sur la ville, pour défendre un peu la ville, vous citez exactement Léon XIV qui oppose Babel et la reconstruction de Jérusalem. Parce que précisément, Néhémie, retour d'exil, fait reconstruire Jérusalem et il le fait faire par tout le monde de manière coordonnée et en travaillant ensemble. Ça structure complètement l'encyclique du pape. Et donc, oui, la ville n'est pas forcément uniquement donc peut-être un hors-sol, puisque on reconstruit Jérusalem, de fait, à partir des ruines, mais on le fait ensemble. Et c'est ça qui est le salut.
2: Oui, tout est question de finalité. Pourquoi on le fait? La tour de Babel, c'était sans raison, sans véritable cause. D'ailleurs, il n'y a pas de punition après la tour de Babel.
0: Ça intrigue beaucoup. Ah ben si, beaucoup.
2: Ça,
0: ça intrigue beaucoup. Il y a une punition beaucoup. Qui est incroyable. C'est que à partir du moment où Dieu voit que cette tour de Babel est une manifestation d'orgueil, va faire en sorte que les hommes ne pourront plus s'entendre et qu'ils vont parler des langues différentes. Et c'est une punition qui est terrible, vous imaginez?
2: Mais vous voyez des punitions partout.
0: C'est bien marqué dans le texte.
2: Non, le texte nous dit que cette initiative-là intrigue Dieu, qui descend pour regarder un petit peu ce qui s'y passe. Il dit c'est pas bon. C'est pas bon que l'humain...
0: Donc je les disperse.
2: Et donc, si c'est pas bon, c'est pas qu'ils ont péché, c'est pas bon. Ce qui peut être bon pour l'humain, c'est d'être dispersé à travers la terre. Et ce qui peut être bon pour l'humain, c'est de parler différentes langues qui vont enrichir l'humanité. Et il y a aujourd'hui...
3: Subversion de la lecture de la Bible.
0: Absolument.
3: C'est pas une punition, c'est une richesse d'avoir plusieurs langues, plusieurs cultures.
0: Manuel de subversion.
2: Et Zola, formidable. Mais c'est un peu vers la fin de sa vie qu'effectivement, il y a ce retour-là, la terre, la spiritualité chez Zola.
0: On avait quand même la conquête de Plassans, la faute de l'abbé Mouret dans les Rougon-Macquart. Il est très très proche justement de la religion, au sens où il veut retrouver le corpus central.
2: Mais
0: il
2: n'est pas la terre.
0: Mais,
2: oui, voilà, c'est ça.
0: Voilà, mais il n'est pas religieux comme Victor Hugo, par exemple.
2: Bien sûr.
0: Jean-François Roth, quels sont les livres à emporter cette semaine?
3: Alors, je fais un peu un retour en arrière, parce qu'on a parlé la semaine dernière justement de cette encyclique à laquelle vous faites allusion. Et je voudrais signaler l'importance d'un livre de Bruno Patino qui s'appelle « Le temps de l'obsolescence humaine » chez Grasset. Bruno Patino sait de quoi il parle. Il a été celui qui a lancé la version numérique du Monde il y a maintenant des décennies. Il est aujourd'hui patron de Arte. Il connaît bien la question et il aide à réfléchir lui aussi sur l'IA en lien donc avec l'encyclique. Le temps de l'obsolescence humaine, il dit qu'il y a trois étapes. La première étape, c'est Internet, c'est l'universalisme. La deuxième étape, c'est le smartphone. On a l'univers dans sa poche. Et troisièmement, maintenant, l'IA. Eh bien, l'IA, on intrigue, comme il le dit. Avec le développement des intelligences artificielles, tout se mêle, l'homme et la machine, le vrai et le faux. le réel devient instable et flottant. Donc voilà, un ouvrage de grande réflexion par quelqu'un qui connaît bien la question.
0: Et il sera à ce micro mardi prochain.
3: Le temps de l'obsolescence humaine, Bruno Patino chez Grasset. Et puis je signale, mais juste un peu que...
0: c'est le générique qui part.
3: Le Allez. Compendium de la doctrine sociale de l'Église est reparu. C'est une sorte, là, pour le coup, de Bible de ce que l'Église dit sur la manière d'organiser la société.
0: Merci Jean-François. Merci Stéphane Ancel pour... je rappelle que vous êtes l'auteur de La Bible, manuel de subversion publié aux éditions du CERF. Merci Cédric Coba pour la réalisation, François Dieudonné, Philippe Malpeuch et Camille Meyer pour la réussite technique de notre rendez-vous. Demain, je vous emmène au théâtre pour la pièce Chers parents, une comédie formidable. D'ici là, soyez heureux, c'est urgent.
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4: Jésus, j'ai confiance en toi. Sainte Faustine va répéter cette phrase à chacun des moments de sa vie dans le Christ. Alors restez avec nous pour en savoir plus dans quelques instants sur ce qu'est la miséricorde divine. À tout de suite.
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4: Nous sommes toute cette semaine à Vilnius, capitale de la Lituanie. C'est la ville où Sainte Faustine a vécu les apparitions du Christ avec un message, celui de vivre la miséricorde reçue de Jésus. Et frère Renaud-Marie, vous êtes avec nous pour en parler. Bonjour.
6: Bonjour.
4: Vous êtes frère de Saint-Jean, installé ici avec quatre autres frères au cœur même de Vilnius. Et ce qui est frappant dans les apparitions que reçoit Sainte Faustine du Christ, ce qui est frappant, c'est l'époque et le pays dans lequel ça arrive. Ces apparitions parlent du Christ qui pardonne dans un pays situé à quelques kilomètres de la Russie. On sait que la Lituanie a été occupée par les communistes jusqu'en 1991. Et l'époque à laquelle ce message est donné à Sainte Faustine, il est capital, c'est en 1935, c'est-à-dire quelques années avant une occupation qui va durer des décennies et qui va être extrêmement dur. L'oppression communiste et ses horreurs, elles ont perduré longtemps. On peut les voir aujourd'hui dans les sous-sols de la police politique soviétique où des hommes ont été torturés par des méthodes abominables. Bref, c'est dans ce pays, avec cette histoire-là, que Sainte Faustine a reçu le message du pardon et de l'amour inconditionnel du Christ. Comment est-ce que vous comprenez justement ce lien entre l'histoire et ce message éternel, ce message de tout temps du Christ?
6: C'est difficile à dire, mais je pense que c'est pas pour rien que c'était à Vilnius. Ce peuple allait, dans quelques années, terriblement souffrir. Et Jésus vient dire, mais je suis avec vous et je suis le consolateur. Et ma miséricorde, venez y puiser, je suis là pour vous. Et je crois que... pour les Lituaniens, ce rapport à la miséricorde a été important pendant toutes ces années. Par exemple, la chapelle de la Porte de l'Aurore, avec l'icône de Marie, Mère de Miséricorde, était vraiment, et ça l'est encore, un lieu refuge. Les gens venaient là prier auprès de Marie et donc auprès de Jésus, puiser à la source de la miséricorde du Christ pour tenir le coup dans des choses qui étaient insupportables.
4: Alors Jean-Paul II, il a bien souligné à quel point le message du Christ est donné, je cite, « dans le siècle le plus meurtrier de l'histoire humaine, empli de guerre, d'idéologie athée et matérialiste ». Et si je parle de Jean-Paul II, c'est parce qu'il s'est lui-même rendu ici. Il a visité Vilnius, il a visité la Lituanie, Jean-Paul II qui était polonais, donc sensible aussi à cette figure de Sainte Faustine.
6: Oui, et puis Jean-Paul II était très très attaché au sanctuaire de la Porte de l'Aurore. Quand il est devenu pape en 1978, il a envoyé sa calotte rouge de cardinal à la chapelle de la Porte de l'Aurore pour dire « voilà, je suis avec vous ». Et quand il est venu en 93 se recueillir dans ce lieu, il a fondu en larmes. Vous savez, pour les Polonais, il y a deux lieux, Mario très très important, il y a Jasna Gora, Częstochowa, la Vierge Noire, et il y a Ostra Brama, qui est la Porte de l'Aurore, et de très très nombreux Polonais viennent ici en pèlerinage. D'ailleurs, encore une petite anecdote, quand Jean-Paul II a été élu pape, il a été se recueillir dans une chapelle, dans les cryptes de la Basilique Saint-Pierre, et il y a des chapelles là qui représentent les différents sanctuaires Mario du monde, et il a été dans la chapelle de Notre-Dame de la Porte de l'Aurore. Donc, un lieu très très important pour lui. Et alors, Marie, Mère de Miséricorde, et Sainte Faustine, à laquelle il était profondément attaché.
4: Comment est-ce qu'on peut comprendre finalement que ce Christ bafoué, humilié, mais qui reste plein de tendresse pour les hommes, pour chacun d'entre nous, il a finalement dit aussi quelque chose à ce peuple de Lituaniens qui souffrait ici aussi?
6: Oui, mais c'est je souffre avec vous. En me regardant, moi, crucifié, vous pouvez voir vos propres souffrances et comprendre que vous n'êtes pas seul dans vos souffrances. Je suis venu au milieu des hommes et au milieu de vous, souffrir avec vous, pleurer avec vous, endurer les blessures, les coups avec vous, pour vous soutenir de ma présence et de ma miséricorde, et que durant cette nuit terrible que vous traversez, il y ait une petite lumière dans vos cœurs. C'est cette confiance en ma miséricorde. Appuyez-vous sur moi. Je suis là pour vous. Je suis là pour vous soutenir dans votre immense épreuve. Et on pourrait évoquer d'ailleurs Colline des Croix en Lituanie. Hein. La Lituanie, on dit que c'est la terre des croix. Vous avez beaucoup, beaucoup de grandes croix en bois sur les routes, dans les villages, etc. Et il y avait cette colline de croix, des croix, où les croyants venaient déposer des croix, planter des croix pour prier pour ceux qui étaient déportés. Et le KGB à multiples reprises a essayé de raser cette petite colline et toutes ces croix, mais il y avait des croyants lituaniens extrêmement courageux qui venaient replanter ces croix. Donc il y a un lien très fort entre le mystère de la croix et le peuple lituanien. D'ailleurs, il y a des croix forgées lituaniennes qui sont particulièrement belles.
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4: Et nous sommes avec vous, frère Renaud Marie, sur RCF Notre-Dame, ici à Vilnius, pour évoquer la miséricorde divine et ce temps durant lequel sœur Faustine, sainte Faustine, a reçu les apparitions du Christ pour lui rappeler cette miséricorde et cette tendresse de Dieu pour les hommes. Alors, ça pose la question, malgré tout, du pays dans lequel nous nous trouvons, longtemps occupé par les communistes, et du pardon.
6: C'est sûr que après ce qu'ils ont vécu, il y a cette question du pardon qui se pose, qui est une question extrêmement personnelle, parce que le pardon, c'est vraiment difficile quand on a beaucoup souffert. Alors, moi, j'ai vu l'exemple de sœur Niole Sadunaïté. J'étais très frappé de la manière avec laquelle elle parlait des KGBistes. Hein. Elle les appelait mes petits frères du KGB, mes petits frères du KGB. Donc, on voyait que cette personne qui avait souffert dans sa chair de la persécution soviétique et les regardait avec miséricorde. Elle leur donnait son pardon. Elle n'en faisait pas des gens à haïr, des gens auxquels il faudrait rendre le mal pour le mal. Mais la réponse qu'elle donnait à leur mal, au mal qu'ils avaient fait, c'était la miséricorde. Et au fond, c'est ça, la grande lumière, je crois, c'est que la réponse au mal, c'est la miséricorde divine.
4: Frère Renaud Marie, un autre pape aussi est venu ici, c'est le pape François. Pourquoi est-ce que, d'après vous, lui aussi a pensé important de venir fouler, lui aussi, la terre de la Lituanie?
6: Alors, il a dit que c'était un ange qui lui avait dit dans la nuit, il faut que tu ailles dans les pays baltes. Et donc, il a eu cette volonté de venir ici. Il savait évidemment tout ce qu'avaient souffert les pays baltes. Et on sait que le pape François avait ce cœur justement miséricordieux. Et donc, il a voulu aller vers une population qui avait beaucoup souffert. Et ça a été un moment merveilleux. Il a été très, très bien accueilli par la population. Et il y a eu ce moment... qui était extrêmement émouvant. Il est descendu dans les sous-sols de la prison du KGB, dans les cellules où des centaines de gens avaient souffert terriblement. Il est descendu dans cette cellule, dans une des cellules, et auprès de lui, il y avait un évêque, Mgr Tamkavicius, qui lui-même, dans les années 80, avait été prisonnier dans cette même cellule. Et c'était extrêmement émouvant de voir le pape venir dans ce lieu, qui était un lieu vraiment d'enfer, accompagné de cet évêque qui lui-même avait souffert dans cet enfer. Et je me disais, mais oh, si cet évêque, on lui avait dit il y a 40 ans, tu sais, un jour, tu seras là avec le pape, arrêtez de dire n'importe quoi. Et ça, pour moi, c'était un message très puissant d'espérance, quoi. Le mal n'est jamais certain. Il peut y avoir des choses inattendues qui se passent parce que la grâce du Christ est puissante et peut vaincre le mal. Et donc, moi, c'est cette image que j'ai gardée de ce voyage du pape François.
4: Frère Renaud-Marie, vous êtes ici à Vilnius, dans la communauté Saint-Jean. Comment est-ce que vous comprenez l'actualité, finalement, de ce message de la miséricorde divine ?
6: Ah bah pour moi, il est essentiel. C'est vrai que le mot miséricorde fait un peu désuet, fait un peu 19e siècle, mais la réalité qu'il y a derrière ce mot, elle est absolument essentielle et elle est chaque jour nécessaire. On ne peut pas vivre ensemble sans la miséricorde, sans le pardon, sans l'entraide, sans être disponible à consoler l'autre d'une manière adaptée quand il est dans la peine. Une société, elle ne peut pas être fraternelle s'il n'y a pas de miséricorde, quoi. Et donc, si nous voulons vivre ensemble d'une manière fraternelle, dans une forme même de cohésion sociale, il y a besoin de la miséricorde. Si on efface la miséricorde, les rapports entre les personnes deviennent des rapports de force, des rapports durs, où c'est l'ego et le narcissisme qui dominent, quoi. Et je crois que nos sociétés, et notamment nos sociétés occidentales, ont absolument besoin aujourd'hui d'entendre cet appel du Christ à la miséricorde. Sinon, le sans miséricorde, le monde devient très très dur et invivable. Et donc, il faut actualiser constamment cette dimension de la miséricorde et créer des lieux, les paroisses ou les familles, qui soient des oasis de miséricorde, où les gens peuvent faire l'expérience. Mais oui, il est possible d'être accueilli tel qu'on est, avec son passé, avec ses problèmes, avec ses souffrances, être accueilli d'une manière adaptée. La compassion, la miséricorde s'adapte à l'autre, essaye de donner à l'autre ce dont il a besoin pour vivre, pour pas s'écrouler complètement. Et en fait, c'est important pour vivre ensemble, mais c'est important pour soi-même. On est plus heureux quand on donne la meilleure partie de nous-mêmes, et qui est quelquefois très enfouie, mais qui est cette générosité bienveillante, cette miséricorde. On est plus heureux quand on donne cette meilleure partie de nous-mêmes que quand on l'étouffe sous notre ego et nos désirs de dominer ou de revanche, etc. On est beaucoup plus heureux soi-même quand on donne cette meilleure partie de nous-mêmes aux autres.
4: Merci beaucoup, frère Renaud-Marie, de nous avoir accueillis ici, dans votre monastère, à Vilnius. Vous êtes frère dans la communauté de Saint-Jean, arrivé peu de temps après la chute de l'Union soviétique et la fin du communisme. Merci beaucoup de votre accueil.

0: Dans un instant, place à Bruno Fuma pour faire un point sur l'histoire.
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1: Aujourd'hui, nous sommes le 5 juin. Débutée le 10 mai 1940, la bataille de France entre dans une nouvelle phase le 5 juin avec l'opération Follerott lancée vers le sud par les Allemands.
2: Les Allemands attaquent sur cette ligne de l'Ailette. Là, il va y avoir deux jours de combats très très durs. Les survivants ont parlé vraiment de journées infernales.
3: Mais dès le 7 juin, le front est percé sur la Somme, l'Aisne est franchie. La bataille de France aura duré un peu plus de 6 semaines. En mai-juin 40, les Allemands ont perdu 5000 soldats chaque jour. Des chiffres comparables aux pertes enregistrées lors des 6 premiers mois de l'offensive allemande sur le front de l'Est.
1: Rien ne semble pouvoir arrêter les Allemands. Ils entreront dans Paris le 14 juin 1940. Depuis de nombreux mois, le Proche-Orient connaît de nombreuses tensions autour de la question de l'eau. Le 5 juin 1967, les Israéliens attaquent une coalition arabe groupée à leurs frontières. Cette attaque marque le début de la guerre des 6 jours.
4: 5 juin à l'aube, les avions israéliens foncent sur les objectifs militaires d'Égypte, de Syrie et de Jordanie. Du même coup s'évanouit tout espoir d'un règlement pacifique de la tension qui règne depuis plusieurs semaines au Proche-Orient. Agression caractérisée, disent les Arabes, riposte préventive, rétorquent les Israéliens.
1: Cette guerre se terminera le 10 juin 1967 par un cessez-le-feu accepté par Israël. La guerre des 6 jours est une victoire sans égale pour Israël et une humiliation pour les pays arabes, dont le symbole sera la prise de Jérusalem-Est par Israël.
5: Ici, Londres. Les Français parlent aux Français.
1: Mais quand vont-ils débarquer? C'est la question que se posent depuis des mois les services de renseignement allemands à propos des Alliés. La seule chose qu'ils savent, c'est que la mise en alerte de la résistance française se fera via des messages diffusés sur la BBC. Le 1er juin 1944, la lecture de la première partie d'un vers de Verlaine annonce que l'événement est imminent.
5: Veuillez écouter tout d'abord quelques messages personnels. Les sanglots longs des violons de l'automne. Je répète, les sanglots longs des violons de l'automne.
1: Ce message sera répété les 2, 3 et 4 juin. Le 5 dans la soirée, la seconde partie du vers est enfin diffusée.
5: Blesse mon cœur d'une langueur monotone. Je répète, blesse mon cœur d'une langueur monotone.
1: Les Allemands comprennent alors que le débarquement aura lieu quelque part en France dans les 24 prochaines heures.
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1: Allez, on passe à la culture avec la naissance le 5 juin 1898 près de Grenade de Federico Garcia Lorca. C'est l'un des poètes européens les plus importants de la première partie du XXe siècle. Il meurt en 1936, victime des milices franquistes pendant la guerre d'Espagne. Et puis c'est le 5 juin 1931 que voyait le jour le cinéaste français Jacques Demy. Proche de la Nouvelle Vague, il a réalisé de nombreux films musicaux comme Les Parapluies de Cherbourg ou encore Les Demoiselles de Rochefort. Jacques Demy disparaît en 1990. Nous sommes

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1: Bonjour, aujourd'hui nous fêtons les Boniface, prénom médiéval particulièrement donné autrefois en Provence, et les Igor, prénom d'origine scandinave très courant en Russie, qui signifie « gardien de la jeunesse ». Saint Igor, arrière-petit-fils de Saint Vladimir, grand-duc de Russie au XIIe siècle, fut lésé de tous ses biens et rejeté du trône. Devenu moine à Kiev, la haine du peuple contre la dynastie des Olgovitch, à laquelle il appartenait, continua à le poursuivre. Et il fut sauvagement assassiné en 1147, alors qu'il priait devant l'icône de la Mère de Dieu. Quant à Saint Boniface, c'est un moine anglais qui évangélisa l'Allemagne et sacra en 751 Pépin le Bref, qui le chargea de réformer l'église franque. Il fut assassiné vers 754 par des païens alors qu'il évangélisait encore à 80 ans. Son corps fut rapporté à l'abbaye de Fulda qu'il avait fondée. C'est encore là que la conférence épiscopale allemande se réunit chaque année. Et savez-vous que c'est à lui que l'on doit l'origine du sapin de Noël ? En effet, une légende raconte qu'un jour où il voulait démontrer aux druides que les chênes n'étaient pas des arbres sacrés invincibles, il fit abattre un chêne pluricentenaire, le chêne de Thor, qui écrasa dans sa chute tous les arbres autour de lui, sauf un jeune sapin. Boniface, qui venait de prêcher sur le mystère de la nativité, déclara alors « Cet arbre sera l'arbre de l'enfant Jésus ». Depuis lors, les familles chrétiennes allemandes commencèrent à mettre des sapins dans leurs maisons au temps de Noël et cette coutume se répandit.
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En ce temps-là, quand Jésus enseignait dans le temple, il déclarait « Comment les scribes peuvent-ils dire que le Messie est le fils de David ?» David lui-même a dit, inspiré par l'Esprit Saint, « Le Seigneur a dit à mon Seigneur, « Siège à ma droite, jusqu'à ce que j'aie placé tes ennemis sous tes pieds. » David lui-même le nomme Seigneur. D'où vient alors qu'il est son fils ? Et la foule nombreuse l'écoutait avec plaisir. »

Dans ces trois courts versets, Jésus ne reçoit pas de questions, mais en pose, pour ouvrir l'esprit de ses interlocuteurs au mystère de sa personne. Jésus est vrai Dieu et vrai homme, mais cela n'a pas encore été perçu par ses contemporains, alors que l'Écriture conduisait le cœur vers cette révélation bouleversante qui est le titre de l'Évangile selon saint Marc, Jésus, le Christ, le Fils de Dieu. Le Christ, ou Messie, doit donc être de la lignée de David selon la promesse. C'est la raison pour laquelle il est si important que Joseph reconnaisse et introduise Jésus dans la lignée davidique. Le titre de « Fils de David » n'est jamais contesté à Jésus. La difficulté vient de ce que David lui-même appelle le Messie « mon Seigneur ». Dans la mentalité antique, un descendant est toujours moins important que le personnage illustre qui démarre une lignée. Or, David lui-même le nomme Seigneur. Si donc David le reconnaît plus grand que lui, comment peut-on dire qu'il est son fils? Personne ne sait répondre à ces questions de Jésus, car personne, alors, n'a clairement perçu que Jésus, fils de David, est aussi le Fils de Dieu. Pour nous, souvenons-nous toujours, en professant le credo, que l'Église appuie sa foi en Jésus sur les Écritures de l'Ancien comme du Nouveau Testament, ce qui paraît obscur, contradictoire ou inachevé dans l'Ancien Testament, se comprend quand on accueille le mystère de Jésus-Christ, vrai Dieu et vrai homme, Dieu fait homme pour notre salut.

Notre Père, qui es aux cieux, que ton nom soit sanctifié, que ton règne vienne, que ta volonté soit faite sur la terre comme au ciel. Donne-nous aujourd'hui notre pain de ce jour. Pardonne-nous nos offenses, comme nous pardonnons aussi à ceux qui nous ont offensés. Et ne nous laisse pas entrer en tentation, mais délivre-nous du mal. Car c'est à toi qu'appartiennent le règne, la puissance et la gloire pour les siècles des siècles. Amen.

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0: 20 et dimanche 21 juin prochain, avec deux jours de festivités, de célébrations, de temps de convivialité, de repas, mais aussi de grands stands. Nous recevons justement aujourd'hui Jean-Carlos Mendy, président de la communauté catholique africaine, et Antoine Pangéré-Poucra, secrétaire. Quelle est l'histoire de la communauté catholique africaine à Marseille? Qu'est-ce qui va se vivre les 20 et 21 juin prochains? En quoi cet événement va-t-il être fédérateur? Nous répondrons ensemble à toutes ces questions.
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0: Jean-Carlos et Antoine, bonjour.
2: Bonjour. Bonjour.
0: Merci d'avoir accepté notre invitation aujourd'hui. Comme je le disais, on va parler de ce grand événement, 90 ans. C'est pas rien, hein, c'est pas tous les jours qu'on fête un tel anniversaire. 90 ans pour la communauté catholique africaine de Marseille. Alors on va parler de ce week-end, de ce qui va s'y passer. Avant ça, j'aimerais revenir un petit peu avec vous sur l'histoire justement de la communauté catholique africaine de Marseille. Quelle est justement cette histoire? De quoi est-elle faite, cette histoire?
2: Alors, cette communauté a été faite par nos anciens qui arrivaient d'Afrique. Ça a démarré d'abord par la navigation, comme le Marseille était le port. C'est vers les années 1926 qu'un petit groupe est arrivé ici à Marseille, qui travaillait dans les savonneries, dans les bateaux, l'huilerie. Alors, ils n'étaient pas structurés à l'époque. Mais c'est vers les années 1936 carrément que l'évêché de Marseille a accrédité un local pour ces migrants qui arrivaient d'Afrique, de partout. Quand on dit communauté africaine, c'est tous les pays d'Afrique. Voilà, surtout l'Afrique noire plutôt. Alors, quand ils étaient arrivés à Marseille, vers les années 1936, l'évêché leur avait attribué un local et ils étaient suivis par les pères blancs à l'époque, les pères blancs plutôt, et les sœurs de Notre-Dame du Sacré-Cœur au boulevard Guigou ici à Marseille. Et dans ce local, à l'époque, le père référateur, c'était le père Paul Coulanges. À l'époque, Paul Coulanges, il y avait Jiming et les sœurs Jean-Camille et Eugénie qui s'occupaient, les sœurs s'occupaient du catéchuménat et les prêtres s'occupaient de l'alphabétisation. Mais dans ce local, il n'y avait pas que les chrétiens ni les catholiques, il y avait aussi des musulmans. Voilà, à l'époque, il y avait des musulmans qui fréquentaient ce local pour l'alphabétisation et une convivialité, ils partageaient le repas en commun, tout ça. Mais les catholiques se sont retranchés un petit peu pour créer une communauté catholique africaine de Marseille. Mais vers les années 1971 et tout ça. Alors, à l'époque, les prêtres étaient beaucoup plus nombreux. Il y avait ceux qui ne sont plus là, comme Anthelme Régnier, des Oblats de Marie. Il y avait Frédéric Majorel, prêtre diocésain. Michel-Antoine aussi, prêtre diocésain. Abel Suedo, Notre-Dame du Sacré-Cœur. Et René Mar. Et tous ces noms, et à Pierre Richaud aussi qui était diocésain. Et tous ces noms que je viens de citer, beaucoup sont partis au royaume des cieux. Il y en a deux qui restent. Alors, après ce local qui était situé à la rue du Baignoire dans le centre-ville, une fois que les Africains ont fait venir la famille d'Afrique, ce qu'on appelait à l'époque, même jusqu'à présent, le regroupement familial. Alors, Marseille, centre-ville, était tellement trop petit qu'ils sont dispersés dans des quartiers périphériques de Marseille, voilà, dans des HLM. Alors, ce local de la rue du Baignoire était fermé et on nous a... Moi, j'étais pas là à l'époque. On leur a donné un autre qui était à la rue du Terrasse. Et c'est de là que nous, les nouveaux, moi par exemple, c'est de là que je suis arrivé à Marseille. Voilà.
3: Oui, je pense que c'est un peu ce que Jean-Carlos vient de dire, à savoir que dans un premier temps, c'était... on voit à la fois l'immigration... qui, à l'époque, on voit comment on recevait les gens.

0: Et du coup, l'accueil du diocèse, le local, etc., les activités qui permettent aux gens de se développer, voilà, et ça, c'est une chose qu'il faut noter. Alors, avec la dispersion des gens, c'est parce que le regroupement familial, et il y avait des logements sociaux qui étaient là, et donc les gens étaient dispersés dans les quartiers environnants de Marseille. Mais après, maintenant, on va voir comment, après cette dispersion, garder cette dénomination de catholique africaine. Voilà. Et donc, du coup, on a fonctionné différemment, à savoir que dans nos paroisses, c'est des endroits où on se retrouve quotidiennement. Et, disons, La Rose, par exemple, c'est le siège actuel. C'est un endroit où on se retrouve, et on retrouvera ça tout à l'heure dans les activités. Toutes les paroisses, là, même jusqu'à Aix, Marignane, viennent à cet endroit. Et donc, une fois par mois, on se retrouve, tout le monde vient et on échange. Voilà. Donc, voilà, on se situe vraiment sur le cœur du métier, à savoir le livre de Bonny, Père Bonny. Donc, c'est un élément qui nous rassemble et qui continue la culture la religieuse, la formation de la foi, etc. Donc, c'est ça. Ouais. C'est ce que je peux ajouter à ce que Jean-Carlos vient de dire. C'est ça.
1: Alors, dans les grandes lignes, quelles sont les spécificités de la communauté catholique, africaine de Marseille?
2: La communauté catholique africaine de Marseille, comme l'a dit mon collègue, nous sommes partie intégrante du diocèse de Marseille. Voilà, donc tout ce que le diocèse fait, nous aussi, on est dedans. Voilà, par exemple, il vient de dire le livret de Paul Bonny qu'on distribue aux communautés. Nous, on a notre part de ce livret pour l'étudier aussi. Alors, les célébrations que le diocèse propose, par exemple, la messe de rentrée à la cathédrale, nous sommes toujours sollicités parce que nous sommes dedans. Nous ne sommes pas une église à part. Nous sommes une église dans Marseille. Voilà. Donc, la communauté catholique africaine établit chaque année un calendrier. Un calendrier que Antoine s'occupe lui-même avec le bureau, parce qu'il y a un bureau qui s'assoit. Bon, on étudie, on programme. Des célébrations, des manifestations chaque année. Voilà. On démarre par une messe de rentrée au mois d'octobre et novembre, décembre, janvier, jusqu'à juillet, on fait des animations dans des paroisses. Mon collègue vient de vous parler de La Rose, l'église de La Rose. C'est-à-dire, quand on est parti du centre-ville, avec le prêtre que j'ai nommé en dernier, Pierre Richaud, moi, qui est marseillais de souche et qui est un de nos aumôniers. Voilà, il est un de nos aumôniers. On a quand même un aumônier africain, mais c'est ce Pierre Richaud qui est enfin, il se dit toujours roue de secours, mais il n'est pas roue de secours parce qu'il est toujours là. Voilà, depuis des années et des années, c'est Pierre Richaud. Alors, quand on est parti de ce local du centre-ville, il faut dire la vérité, on ne savait pas où aller. On n'avait plus de local. Et comme lui, il était curé à la Belle de Mai d'abord, il nous a attirés vers la Belle de Mai. Il nous a donné un endroit, un local, et on se réunissait toujours au bureau, assemblée. Et quand il est, comme les prêtres, il ne reste pas longtemps dans des paroisses, ils l'ont encore amené à la Rose, Sainte-Rose de Lima. Voilà, c'est l'église qui est à Sainte-Rose de Lima. Ah, il nous a dit encore, si vous voulez me suivre, venez. On est encore parti. Et c'est là qu'un de nos responsables a dit à Monseigneur Panafié, je pense, il nous faut une chaise. C'est rigolo, mais il nous faut une chaise. Il lui a dit, mais qu'est-ce que vous voulez dire, une chaise? Il a dit, on est parti du centre-ville. On est venu à la Belle de Mai. On est parti à la Rose. Maintenant, donnez-nous un endroit pour s'asseoir. C'est ça qu'on appelle une chaise. Et on a baptisé le local qu'on nous a donné la chaise. Voilà, c'est là qu'on est là actuellement à la Sainte-Rose de Lima. Voilà, c'est là le siège actuel. Et nos activités sont nombreuses. Comme je vous ai dit au début, tout à l'heure, qu'on fait partie partie intégrante du diocèse de Marseille. Le calendrier du diocèse, on le suit. Voilà. Et aussi notre calendrier. Voilà. Nous, on regarde d'abord ce que le diocèse propose et on ne se met pas dedans. On décale toujours nos activités par rapport à ceux du diocèse. Donc, c'est pour cela, nous, on est partie intégrante de ce diocèse.
0: Oui, oui, je pense, c'est comme je disais au début, à savoir l'aspect, disons, universel de l'Église. Donc, en fait, on connaissait déjà l'Église par le premier missionnaire. Et on voit la vie que les chrétiens menaient. Et quand ils partent en arrivant en Europe, on a gardé donc l'idée qu'on trouvera bien une communauté ici qui va nous accueillir. Donc, les premiers contacts, c'était une communauté catholique, une communauté religieuse. Et donc, c'est pour ça que c'était une volonté de la part des Africains de faire partie intégrante de la diocèse qui est ici, donc l'église de Marseille, et en particulier l'église qui est le diocèse de Marseille. Donc on est installé là, et on n'est pas une association de loi 1901, on est une association diocésaine, une association qui est rattachée à l'église de Marseille, qui nous aide effectivement pour pouvoir subvenir à nos besoins, par exemple dans des cadres locaux de petits bois. Donc là c'est cela. Donc nous faisons partie de cette église. Donc les activités font la conséquence. Alors, la conséquence, c'est les activités qui sont liées au diocèse et la preuve, c'est que quand on fait les 90 ans, on fait appel à l'archevêque en disant bon, ben on a cet événement. D'ailleurs, avant, il était venu déjà pour les 80 ans.
2: Les 80 ans.
0: Voilà, donc il était auxiliaire, je pense.
2: Ouais.
0: Et maintenant, il arrive. Bon, ben, voilà, c'est ça. Donc ce lien, pour nous, c'est ça qui est la spécificité de la communauté catholique africaine, c'est ça. C'est cet attachement profond à l'Église qui est à Marseille. Parce que nous pensons que c'est l'aspect universel de l'Église qui se vit. Voilà.
2: Oui, pour ajouter un petit peu, pour dire que nous faisons partie intégrante dans le diocèse de Marseille. Par exemple, en 1989, quand la célébration économique à Saint-Victor, nous on était là. En 90, Marseille Espérance des Galas, on était là. En 1994, par contre, on a fait notre synode africain Notre-Dame de la Garde. C'était sur l'inculturation. Voilà, on était là. Et en l'an 2000, au Parc Chanot, Jubilé, on était là, voilà, donc il vient de parler des 80 ans qu'on a fêté aussi, c'est tous les 10 ans, voilà, je ne sais pas ce que l'avenir nous réservera pour les 100 ans.
1: Ah, il y aura voilà. le siècle.
2: Je souhaite que la génération qui sera, parce que nous on a des jeunes aussi qui répondent pas tellement à ce que nous faisons, mais... On ne sait pas ce qu'on sera dans 10 ans pour faire les 100 ans. Voilà, donc c'est ce qui nous a motivés à demander carrément que les 90 ans soient vraiment bien célébrés. Voilà.

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2: Alors, Jean-Carlos et Antoine, on va maintenant aborder spécifiquement ce week-end particulier, ce week-end du samedi 20 et du dimanche 21 juin pour fêter ces 90 ans justement d'existence de la communauté catholique africaine de Marseille. Déjà, comment a été conçue cette journée? Comment vous l'avez bâtie pour proposer le programme qui va être proposé?
3: Mais comme on a ce que peut-être qu'on avait oublié de dire aussi dans l'historique, une chorale a été créée. Voilà, c'est Madame Punkra Pankaré qui s'occupait, voilà, sa femme, voilà, on avait une grande chorale. Quand je parle de Marseille Espérance, cette chorale a chanté à l'opéra, voilà, il y a des années. Alors, cette journée, les deux jours, ça a été voulu surtout par la chorale, voilà, qui depuis des années répète pour cet événement. Alors, et quand on nous a demandé qu'est-ce qu'on va faire pour les 90 ans, moi, en tant que responsable, bon, écoute, j'ai dit, mais la chorale, qu'est-ce que vous voulez faire, hein? Ils m'ont dit, mais qu'est-ce qu'on veut faire? Il faut une grande messe. Ah bon, c'est là que j'ai vu le cardinal lors de l'installation du curé de Chartres, voilà, le père Martin Tran. Au cours du repas, j'ai dit au cardinal, ah, écoute, on a un grand événement qui arrive, je sais que vous êtes tellement bien chargé, mais on aurait voulu que vous présidiez cette messe. Il m'a dit, envoyez un mail, il n'y a pas de problème. On lui a envoyé un mail et il nous a répondu oui. Voilà, malgré la charge qu'il a. C'est pour cela, avec la chorale, on a préparé ces deux jours. Voilà, le samedi, à partir de 16h, dans la même église de Sainte-Rose de Lima, la chorale va donner un concert. Voilà, et au cours de ce concert, à l'entracte, on va avoir un défilé de mode, des tenues africaines que la chorale a préparées, avec les jeunes filles, des femmes. Et après tout cela, il y aura une petite projection sur l'historique un petit peu de la communauté dans la même église de Sainte-Rose de Lima. Et tout cela, c'est le samedi. Et le dimanche, ça sera pareil, ça ne sera pas un concert, mais une très grande célébration présidée par notre cardinal. Et c'est toujours encore avec la chorale que ça va se passer. Voilà.
4: Oui, ben je pense... C'est pour marquer le lien que la communauté a avec le diocèse, c'est qu'on va revoir le cardinal, on va revoir le père Jean-Marc Avelin, mais cette fois-ci avec une autre casquette, parce que il était, avant 80 ans, évêque auxiliaire, voilà. Mais là, quand il revient, c'est lui qui est le et donc nous, c'est cette durée dans le temps qui symbolise encore une fois de plus le lien que la communauté catholique africaine tient à entretenir avec le diocèse. Donc la célébration sera présidée par lui. Et bon, et l'autre élément qu'on doit ajouter, il y aura la chorale de sénégalaise qui sera là. On s'est réparti les chants, disons, bon, tel chant, etc. Donc, la chorale sénégalaise, parce que la chorale africaine est, disons, internationale au niveau africain. C'est-à-dire qu'il y a plusieurs nationalités. Moi, je suis centrafricain, du sénégalais, il y a des Ghanéens, etc. Donc, voilà. Bon, c'est une... Mais comme le diocèse, non, la communauté sénégalaise est, en quelque part, à l'origine, si vous voulez, de la communauté, c'est-à-dire c'est au niveau des nombres de personnes qui étaient dans la communauté au début, eh bien, ils ont une chorale aussi. On a dit, ben, vous vous rapprochez, on va célébrer ensemble. Et c'est la première fois que la communauté sénégalaise va venir célébrer avec nous. Donc, c'est pour marquer un peu cet aspect de l'Église qui est internationale. Voilà. Donc, il y aura une célébration avec les chants africains et tout ça.
2: Il y aura aussi, je vois, au programme, notamment dimanche, des temps de festivités, l'ouverture de stands dans la cour de l'église et puis repas partagés. C'est important de proposer tout ça justement pour fédérer et créer cette ambiance festive pour ce week-end.
3: Oui, c'est très important parce que si on parle de stand, dans ce stand, qu'est-ce qu'on met ? On met tous les objets qui nous viennent d'Afrique. Voilà, que les gens, ils sont chez eux ou qui nous viennent directement d'Afrique, parce que moi, comme moi, je viens d'arriver, j'en ai apporté aussi quelque chose qu'on va ajouter dans ce stand. C'est un stand avec tout est écrit, les ces objets, à quoi ça sert. Voilà, c'est pour spécifier l'Afrique que nous avons quitté, mais on vit quand même ici en tant qu'Africain. Voilà, repas partagé. Nous, on a l'habitude dans nos rassemblements, dans nos assemblées, de dire repas tiré du sac et partagé. Mais cette fois-ci, ça ne sera pas un repas tiré du sac et partagé. Chaque pays d'Afrique va présenter quelque chose, son mets, son plat. Et on met tout ensemble sur une grande table. D'habitude, c'est nos aumôniers qui bénissent, mais cette fois, c'est comme il y a le cardinal entouré de notre aumônier qui est africain. C'est un prêtre du Bénin. C'est lui l'aumônier qui nous suit spirituellement depuis. Il s'appelle le père Nicolas Azoumé. Nicolas Azoumé, c'est notre aumônier. Et il y aura d'autres prêtres africains qui sont dans des paroisses ici à Marseille jusqu'à Aix-Martigues qu'on a sollicité. S'ils sont libres, ils seront de la concélébration. Et après cela, il y aura ce repas dans la cour, les festivités, c'est-à-dire qu'après le repas, l'après-midi, on va quand même faire nos danses africaines. Voilà, surtout ça. C'est les femmes, hein, c'est pas nous. Hein. Il y a une année où on a fait danser Pontier et lui-même Jean-Marc Aveline dans la cour. J'ai encore les photos. Ces photos, on va les afficher. Voilà, ce jour-là. Donc voilà, le dimanche après-midi.
4: Bon, ben, je pense que c'est l'essentiel. L'essentiel est dit. Il faut marquer le coup. Pour les 90 ans, donc on marque le coup, ce partage que nous faisons, que ce soit au niveau de la nourriture ou bien au niveau de la parole, donc la célébration, etc. C'est ça qui nous caractérise en tant que chrétiens africains, catholiques africains, voilà. Donc,
2: Alors, Jean-Carlos et Antoine, on arrive déjà presque au terme de cette émission. Mais j'ai aussi envie de vous poser cette question un peu spécifique qu'elle y a à Marseille. Marseille, c'est une ville d'accueil. C'est une terre où on a beaucoup de communautés chrétiennes et catholiques qui sont nombreuses, qui sont représentées. C'est important justement que la communauté catholique africaine fasse partie aussi de cette grande mosaïque de diversité à Marseille.
3: Oui, comme il vient de le dire aussi, la communauté sénégalaise. La grande communauté, comme ils appellent la grande communauté, c'est celle-ci. C'est la communauté catholique africaine de Marseille. Ça regroupe tous les pays d'Afrique, toutes les communautés africaines. Mais ça n'empêche pas que chaque pays d'Afrique, ici à Marseille, ait sa communauté. Voilà, comme il vient de le dire, les Sénégalais ont leur communauté et la chorale sénégalaise qui viendra chanter avec nous. Il y a aussi d'autres communautés qu'on a invitées qui viendront pour la célébration et partager ce qu'on a dans l'après-midi. Donc nous, on nous appelle la grande communauté, c'est-à-dire qui regroupe tous les pays d'Afrique. Voilà.
2: Alors pour terminer, quelles sont les informations pratiques pour prendre part justement à ce week-end festif des 20 et 21 juin? Quelles sont les infos à connaître pour nos auditeurs qui voudraient prendre part à ce beau week-end?
4: Oui, donc là, bon, il y a déjà simplement au niveau des timings, donc des horaires, donc les lignes de métro. Donc déjà la principale ligne, c'est la ligne 1, donc métro, donc station Frévalon. Donc on descend en Frévalon, dès qu'on sort, on va à l'église. Donc c'est pas vraiment, c'est bien desservi, il n'y a pas de problème. À côté, il y a donc d'autres lignes de bus qui passent à côté. La majorité des gens prendront le métro Frévalon, donc on ne peut pas se louper. Donc c'est au 115 avenue de la Rose, donc voilà. Mais ce jour-là, on conseillera aux gens de se garer à l'extérieur, parce que c'est pas évident que tout le monde rentre dans la cour, donc on va se garer aux alentours pour pouvoir accéder à l'église pour cette célébration. Donc, on pense que ce sera joyeuse pour tout le monde. Voilà, c'est ça. C'est pas chaque jour qu'on fête les 90 ans. Donc, voilà, on aimerait que ça se passe bien et que tout le monde reparte avec des souvenirs. Voilà, c'est ça.
3: C'est ouvert à tout le monde. Et c'est pas tout simplement de dire que c'est une festivité africaine. Non, c'est une communauté intégrante dans le diocèse de Marseille. Tout le monde est invité, africain ou pas. C'est un anniversaire, exactement. C'est un anniversaire. On remémore nos anciens qui ont fondé cette communauté. Donc, tout le monde, c'est une communauté ouverte. Voilà, donc ce jour-là, nous invitons tout le monde.
2: Eh bien, voilà. En tout cas, on invite également tous nos auditeurs qui nous écoutent aujourd'hui à prendre part à ce beau week-end, donc le samedi 20 et dimanche 21 juin prochain. Merci en tout cas Jean-Carlos et merci Antoine pour votre présence aujourd'hui. Jean-Carlos, je le rappelle, vous êtes président de la communauté catholique africaine de Marseille. Antoine, vous êtes le secrétaire. Merci d'avoir été avec nous aujourd'hui. Il ne me reste plus qu'à vous souhaiter bon préparatif d'ici là. Et une belle journée à vous, ainsi qu'à tous nos auditeurs sur Dialogue RCF.
3: Et merci à vous aussi, Radio Dialogue, de nous avoir invités. Voilà, merci et bonne continuation aussi dans des événements pareils. Merci beaucoup.
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5: Bonjour et bienvenue, je suis très heureux de vous retrouver aujourd'hui. Est-ce que vous avez déjà participé à une manif ? C'est possible. Lorsque l'on voit des manifestants dans les rues, souvent il s'agit de s'opposer, de se prononcer contre telle ou telle réforme, contre telle ou telle direction que prend la société. Pourtant, la tradition chrétienne est faite de pèlerinage. Les fidèles marchent pour prier ensemble, pour se rapprocher de Dieu, pour méditer le message du Christ par les pieds. Et demain, dans une vingtaine de villes de France, ils seront des dizaines de milliers à marcher pour Jésus. Paris, évidemment, mais aussi Brest, Nantes, Lille, Strasbourg, catholiques, protestants, évangéliques, tous unis pour le Christ. C'est la marche pour Jésus. Affluence multipliée par 10 en 10 ans, un christianisme attestataire porté par l'immigration, un christianisme qui ne se cache pas, qui ne se cache plus. La théorie de l'enfouissement, selon laquelle la foi chrétienne doit rester secrète sans aucun signe d'identification du chrétien, ne répond plus aux aspirations de l'époque. Notre société ultra polarisée, ce qui est dommage, aspire de fait à la lisibilité des croyances. Les chrétiens sont de moins en moins nombreux, mais ils sont appelés à être plus visibles. On n'allume pas une lampe pour la mettre sous le boisseau, on la met sur le lampadaire et elle brille pour tous ceux qui sont dans la maison. Vous êtes la lumière du monde. Soyez les bienvenus et très bon réveil. Il est 6h30. Et comme chaque matin, on fait le point sur l'information avec vous, Clara Bévilacqua. Bonjour Clara.
6: Bonjour Pierre-Hugues, bonjour à tous. L'autopsie est en cours. Un corps pouvant être celui de Liana a été retrouvé hier dans une exploitation agricole près de Fleurance, dans le Gers. Les vêtements ont également été découverts dans le CIO et ils ressemblent à ceux que portait la jeune fille de 11 ans, portée disparue depuis une semaine. Sébastien Lecornu réunit aujourd'hui ses ministres de l'Intérieur et de la Justice pour évoquer les éventuels dysfonctionnements dans le traitement des plaintes qui visent le principal suspect. Cet homme actuellement en détention provisoire.
5: C'est un revers dans l'enquête de l'incendie du massif des Corbières dans l'Aude l'an dernier.
6: Une agence de l'Office national des forêts est mise en examen, soupçonnée d'avoir causé le départ de ce feu qui a ravagé 17 000 hectares de végétation. Cet agent conteste l'accusation. Il est poursuivi pour destruction involontaire par incendie aggravé, soupçonné d'avoir jeté un mégot de cigarette par la fenêtre de son véhicule. Après l'annulation d'une dizaine de concerts, le théâtre Édouard VII à Paris annonce lui aussi mettre un terme à la pièce de théâtre dans laquelle joue Patrick Bruel. Les dernières représentations n'auront donc pas lieu. Des militantes du collectif Nous Toutes s'étaient largement mobilisées contre ces spectacles en raison des plaintes pour viol et agression sexuelle qui visent l'artiste.
5: C'est une lettre ouverte que le président ukrainien adresse à son homologue russe.
6: Et Volodymyr Zelensky propose une rencontre entre les deux leaders et suggère un cessez-le-feu complet, le temps de mettre fin à la guerre. Des négociations dans un pays tiers, demande-t-il dans cette lettre. Volodymyr Zelensky peut venir à tout moment à Moscou, a réagi le Kremlin. Au Liban, le chef du Hezbollah pro-iranien rejette l'accord de cessez-le-feu annoncé à Washington. Il réclame un retrait total des forces israéliennes au Liban et menace le nord d'Israël de nouvelles attaques. Hier, malgré le cessez-le-feu acté la veille, des frappes israéliennes ont fait 8 morts et une dizaine de blessés dans le sud du Liban.
5: Le président chinois Xi Jinping sera en Corée du Nord lundi et mardi prochain.
6: Oui, ça c'est sa première visite depuis 2019 et lors de ce dernier déplacement, Xi Jinping avait d'ailleurs célébré l'amitié indestructible, dit-il, entre les deux nations voisines. Kim Jong-un s'était de son côté rendu à Pékin en septembre dernier, invité aux côtés du président russe Vladimir Poutine à l'occasion du 80e anniversaire de la fin de la Seconde Guerre mondiale. Et c'est un coup de froid à Nantes hier, défaite de l'équipe de France à la Beaujoire pour le premier match de préparation à la Coupe du Monde de football. Deux buts à un face à la Côte d'Ivoire. Cela avait bien commencé pourtant après l'ouverture du score par Ryan Cherki.
5: Et Clara, nous pouvons compter sur une accalmie aujourd'hui dans le ciel.
6: Oui, les orages se sont éloignés et devraient nous laisser tranquilles, même pour ce week-end. Alors, quelques pluies passagères sont tout de même attendues des Hauts-de-France au Grand Est cet après-midi, mais elles seront plutôt timides. Ailleurs, sur le territoire, c'est un ciel assez couvert et des éclaircies qui s'annoncent. Pas de quoi faire remonter les températures non plus. Comptez 19 degrés à Lille et à La Rochelle. Il fera 21 à Paris et Bordeaux et 24 degrés à Marseille.
5: Ouais, 6300 personnes tuées, plus d'un million de déplacés depuis 2017. Le nord du Mozambique est frappé par une insurrection djihadiste d'une immense violence. On en parle dans 10 minutes.
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2: Comprendre et échanger autour de la première encyclique du pape Léon, c'est l'objet d'une conférence proposée le jeudi 18 juin à Marseille autour de la question de la protection de la personne humaine à l'ère de l'intelligence artificielle. Pour en parler aujourd'hui avec nous, Dominique Giabiconi, délégué diocésain à la doctrine sociale de l'Église et à l'écologie intégrale, et co-animateur de cette conférence avec le père Bertrand Hériard. Dominique, bonjour.
8: Bonjour Guillaume.
2: Merci d'avoir répondu à notre invitation. Alors comme je le disais, on va parler donc de cette conférence du 18 juin à Marseille, une conférence qui portera donc sur la question de l'intelligence artificielle. Avant d'évoquer

0: ce qui va un peu s'y vivre, s'y échanger, s'y partager. Comment est venue cette idée, cette proposition de conférence?
1: L'idée est venue naturellement, si je peux dire. On a en fait, on a le souhait dans le diocèse de développer finalement une meilleure diffusion de la doctrine sociale de l'Église. Et la publication de cette nouvelle encyclique, de Magnificat Humanitas, était une bonne occasion pour faire vivre finalement cette thématique-là. Voilà, donc pour nous, ça a été une évidence de décider d'organiser une conférence qui permette à tous les chrétiens de Marseille, à tous les fidèles du diocèse, et même au-delà, de connaître cette encyclique qui est une encyclique majeure du magistère de l'Église.
0: Alors justement, au cours de cette conférence, quels vont être les principaux thèmes évoqués? Évidemment, l'intelligence artificielle, mais qu'est-ce que les participants vont pouvoir y apprendre?
1: Alors, l'objectif de cette conférence, c'est déjà de resituer cette encyclique plus globalement dans le cadre de la doctrine sociale de l'Église, montrer de quelle façon elle s'inscrit dans un magistère plus vaste. On rappellera aussi la façon finalement en fait dont s'est construit ce magistère. Donc l'enseignement de l'Église, donc la doctrine sociale de l'Église. L'idée est bien de montrer que les encycliques des papes finalement répondent à des grands enjeux de société. La première encyclique de la doctrine sociale de l'Église, c'est Rerum Novarum en 1891. C'est une encyclique qui répond à des changements majeurs dans les sociétés européennes. C'est le développement de l'industrialisation, c'est l'exode rural, c'est un changement de société. Il y a eu de bien nombreuses autres encycliques depuis 1891, mais la dernière aujourd'hui, en fait, c'est Magnificat Humanitas, qui répond également à un changement majeur dans notre société, c'est l'arrivée de l'intelligence artificielle. L'intelligence artificielle qui n'est pas simplement une innovation de plus, mais qui est une donnée qui change de manière profonde notre relation au monde et l'ensemble des dimensions de notre vie en société.
0: Alors justement sur cette encyclique toute récente, écrite par le pape Léon, Magnificat Humanitas, vous l'avez cité, le thème de l'intelligence artificielle est abordé non pas sous l'angle du pessimisme, mais sous l'angle quelque part de la maîtrise de cet outil par l'humanité et de ce qu'on en fait. C'est justement important de pouvoir aborder cette thématique-là pour montrer que au-delà des enjeux qu'elle présente aujourd'hui et des risques qu'elle présente, c'est aussi un outil qui peut faire progresser l'humanité dans la mesure où elle est contrôlée.
1: Oui, exactement. Il y a, lorsqu'on lit l'encyclique, il n'y a pas de rejet de l'intelligence artificielle, mais il y a au contraire, en fait, cette volonté finalement de mieux comprendre les enjeux de l'intelligence artificielle, de voir de quelle façon on peut avoir une lecture à la lumière de l'Évangile, à la lumière de l'enseignement de l'Église, de cette nouvelle réalité. Le 18 juin, on va donc faire une conférence qui commence à 20h, qui aura une ouverture par Bertrand Larrière, le père jésuite et moi-même, une introduction. Et ensuite, on aura une table ronde. Et dans cette table ronde, on aura trois intervenants qui représentent trois dimensions de notre vie humaine qui vont être impactées pas par l'intelligence artificielle. On aura un entrepreneur qui emploie en fait, qui développe l'IA dans son business. On aura une personne en fait qui dirige un lycée. Donc ça pose la question également de la façon dont l'IA va impacter et impacte déjà l'enseignement dans toutes ces dimensions. Et on aura également une personne spécialisée sur la question d'emploi et de développement économique. Et donc, à travers ces trois personnes-là, on va également en fait avoir la possibilité d'adresser les principales dimensions que l'encyclique du pape traite dans ce texte-là.
0: Alors, dans les grandes lignes, pour celles et ceux qui n'ont pas forcément encore consulté justement cette encyclique,

0: du Papléon. Qu'est-ce que, on l'a un petit peu évoqué, mais qu'est-ce que, dans les grandes lignes, elle invite à faire en tant que chrétien?
1: Alors, elle nous invite à comprendre déjà, à comprendre l'intelligence artificielle et la façon dont on peut la comprendre à la lumière de notre enseignement chrétien. Ça, c'est une première chose. Elle identifie également, elle nous aide à identifier les grands enjeux, c'est-à-dire que l'intelligence artificielle n'est pas une réalité neutre. C'est une technologie qui est produite dans un cadre bien défini, dans une société, dans un milieu, dans une époque, et qui porte la marque de cette époque-là. Donc, le premier moment de l'encyclique, c'est vraiment en fait de resituer l'intelligence artificielle dans son contexte, essayer de comprendre ce qui produit l'intelligence artificielle et quel regard on peut avoir sur cette nouvelle technologie. La deuxième dimension qui est traitée dans cette encyclique-là, c'est finalement de quelle façon cette intelligence artificielle va avoir et a déjà une incidence sur notre vie et de quelle manière on peut réagir, de quelle manière, en chrétien, on peut non pas rejeter l'intelligence artificielle, mais au contraire, s'en saisir et l'utiliser sans amener en fait une dégradation de l'homme et de la femme.
0: Alors pour terminer, Dominique Jabiconi, quelles sont les informations pratiques à connaître pour prendre part à cette conférence du 18 juin?
1: Alors, cette conférence du 18 juin se déroule de 20h à 21h30. Elle se déroulera à l'église Saint-Joseph, dans le 6e arrondissement, sur la rue Paradis. C'est une église qui est pas loin de la station de métro Est-Frangin, donc c'est pratique de s'y rendre également en métro. Donc, en termes de déroulé de cette conférence, on a donc des temps d'intervention de 20h à 21h et un temps d'échange avec la salle entre 21h et 21h30 et même plus s'il y a des questions. Voilà.
0: Eh bien, en tout cas, merci Dominique Jabiconi. Merci pour toutes vos réponses sur cette conférence du 18 juin qui portera sur la protection de la personne humaine à l'ère de l'intelligence artificielle. Je le rappelle, vous êtes délégué diocésain à la doctrine sociale de l'Église et à l'écologie intégrale et vous co-animerez cette conférence en présence du père Bertrand Hérillard. Merci pour toutes vos réponses.
1: Je vous en prie.
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0: 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Nous sommes le vendredi 5 juin, Saint-Boniface et Saint-Igor aujourd'hui. On en parlera dans quelques minutes avec Clara. Mais d'abord, nous retrouvons Benoît de Blanpré. Vous êtes directeur en France de l'aide à l'Église en détresse et vous souhaitez attirer notre attention au sujet des événements dramatiques qui se déroulent au nord du Mozambique, dans la province de Cabo Delgado.
1: Et voilà ce qui se passe. Depuis 2017, cette région est frappée par une insurrection djihadiste d'une immense violence. Et les chiffres sont alarmants. Plus de 6300 personnes ont été tuées et plus d'un million d'habitants ont dû fuir leur maison. Monseigneur Julias, qui est l'évêque de cette région, a récemment alerté l'AED sur l'extrême gravité de la situation, affirmant que les groupes djihadistes qui terrorisent la population cherchent à instaurer un véritable califat sur ce territoire. Et au début, les attaques qui visaient principalement l'État et l'armée ont progressivement pris une dimension ouvertement antichrétienne. Et ainsi, plus de 300 malheureux fidèles ont été assassinés, souvent par décapitation, et plus d'une centaine d'églises et de chapelles détruites.
0: Et dans ce contexte, Benoît, c'est le tissu même de la société qui est aujourd'hui menacé au Mozambique.
1: Exactement. Pendant longtemps, chrétiens et musulmans vivaient ensemble dans une confiance pacifique. Mais aujourd'hui, cette confiance est fragilisée et Monseigneur Julias le déplore en ces termes. « Ce qui m'inquiète, nous dit-il, ce sont les discours de haine qui accompagnent toute cette...

0: violence. La religion qui facilitait autrefois la coexistence est devenue facteur de division. Et il ajoute, pour être bien compris, et ceci n'est pas à cause des chrétiens.
1: Mais Benoît de Blanpré, face à cette menace djihadiste, l'évêque de Pemba refuse pourtant le découragement et la soumission.
0: Oui, il dénonce notamment le silence des autorités. Se taire devant la souffrance est en effet perçu par la population comme un manque d'intérêt à leur détresse et augmente le sentiment d'abandon. Et puis Monseigneur Julias rappelle également qu'une unique réponse militaire ne serait pas suffisante, ajoutant de la violence à la violence. Et l'évêque ose alors le principe du dialogue en ces termes. Pour que cette guerre puisse prendre fin, nous devons utiliser différentes voies, et notamment une avec laquelle le Mozambique est déjà familier, la voie du dialogue. Ainsi donc est la très grave situation au nord du Mozambique, où les prêtres et les religieuses ne ménagent pas leurs efforts pour rester présents et prendre soin de tous ceux qui souffrent. Et grâce à ces bienfaiteurs, l'aide à l'Église en détresse peut soutenir financièrement l'Église locale pour lui permettre de répondre aux nombreux défis de la région. Alors, je vous encourage, chers auditeurs, à prier avec ferveur pour la paix au Mozambique et à apporter votre soutien matériel, si vous le pouvez, aux communautés chrétiennes martyrisées au nom de leur foi.
1: Merci beaucoup Benoît de Blanpré, de l'aide à l'Église en détresse. Et dans 5 minutes, dans la prière du matin qui est à suivre sur cette antenne, on pourra confier tout spécialement les habitants du Mozambique qui souffrent de cette situation dramatique. Il est 6h47 sur RCF Notre-Dame. Clara nous a rejoint pour et le Saint du jour. Vous avez un grand sourire, Clara.
2: Eh bien oui, comme chaque matin avec vous, Pierre-Hugues.
1: Bah, d'autant que nous fêtons les Boniface et les Igors.
2: Exactement. Alors Boniface, c'est un prénom médiéval particulièrement donné autrefois en Provence. Et Igor, c'est un prénom d'origine scandinave très courant en Russie et qui signifie gardien de la jeunesse.
1: Alors, on va commencer par Saint Igor.
2: Ok, alors c'est l'arrière-petit-fils de Saint Vladimir, grand-duc de Russie au XIIe siècle. Il fut lésé de tous ses biens et rejeté du trône. Alors il devient moine au monastère de Saint-Théodore de Kiev. La haine du peuple contre la dynastie des Olegovitch à laquelle il appartenait continue à le poursuivre. Il fut sauvagement assassiné en 1147 alors qu'il priait devant l'icône de la Mère de Dieu.
1: Et quant à Saint Boniface ?
2: Eh bien, c'est un moine anglais qui évangélisa l'Allemagne. Il a sacré en 751 Pépin le Bref, qui le chargea de réformer l'église franque. Il fut assassiné vers 754 par des païens, alors qu'il évangélisait encore à 80 ans. Son corps fut rapporté à l'abbaye de Fulda, qu'il avait fondée, et c'est encore là que la conférence épiscopale allemande se réunit chaque année.
1: Et c'est à lui qu'on doit l'origine du sapin de Noël.
2: Exactement. Une légende raconte qu'un jour où il voulait démontrer aux druides que les chênes n'étaient pas des arbres sacrés invincibles, il fit abattre un chêne pluricentenaire, le chêne de Thor, et dans sa chute, il écrasa tous les arbres autour de lui, sauf un jeune sapin. Alors Boniface, qui venait de prêcher sur le mystère de la nativité, déclara alors « Cet arbre sera l'arbre de l'enfant Jésus ». Et depuis lors, les familles chrétiennes allemandes commencèrent à mettre des sapins dans leur maison au temps de Noël. Et cette coutume, Pierruc, s'est largement répandue.
1: Et puis nous sommes aujourd'hui le 5 juin, Clara, et c'est arrivé un 5 juin. Je vous emmène en 1305. Le siège de Rome est vacant, il n'y a pas de pape. Benoît XI est mort depuis juillet 1304, depuis presque 11 mois. Le conclave est totalement bloqué. Les 15 cardinaux réunis en Italie, à Pérouse, ne parviennent pas à se mettre d'accord. Et c'est finalement le nom d'un Français, un proche du roi Philippe le Bel, l'archevêque de Bordeaux, Bertrand de Goth, qui parvient à faire consensus, mais il n'est pas cardinal. Il n'est pas dans la salle. Bertrand de Goth apprend la nouvelle par un messager qui arrive depuis l'Italie en Gascogne pour annoncer qu'il est le nouveau pape. Il prend le nom de Clément V, mais refuse de se rendre à Rome, puisque c'est Clément V qui installe en 1309 la papauté à Avignon. Ce qui devait être provisoire durera finalement 70 ans et 7 pontificats. À suivre, la prière du matin sur RCF Notre-Dame. À 6h50 sur cette antenne, je vous propose de prendre un temps pour vous, un temps avec Dieu dans l'évangile du jour. Jésus enseigne au temple devant une foule nombreuse qui, je cite, vient l'écouter avec plaisir. Alors, c'est avec plaisir que nous écoutons la parole de Dieu. Ce passage du 12e chapitre de Marc, commenté par le père Éric Courtois.
3: En ce temps-là, quand Jésus enseignait dans le temple, il déclarait « Comment les scribes peuvent-ils dire que le Messie est le fils de David ? David lui-même

même a dit, inspiré par l'Esprit Saint, « Le Seigneur a dit à mon Seigneur, « Siège à ma droite, jusqu'à ce que j'aie placé tes ennemis sous tes pieds. » David lui-même le nomme Seigneur. D'où vient alors qu'il est son fils ? Et la foule nombreuse l'écoutait avec plaisir. »

Dans ces trois courts versets, Jésus ne reçoit pas de questions, mais en pose, pour ouvrir l'esprit de ses interlocuteurs au mystère de sa personne. Jésus est vrai Dieu et vrai homme, mais cela n'a pas encore été perçu par ses contemporains, alors que l'Écriture conduisait le cœur vers cette révélation bouleversante qui est le titre de l'Évangile selon saint Marc, Jésus, le Christ, le Fils de Dieu. Le Christ, ou Messie, doit donc être de la lignée de David selon la promesse. C'est la raison pour laquelle il est si important que Joseph reconnaisse et introduise Jésus dans la lignée davidique. Le titre de « Fils de David » n'est jamais contesté à Jésus. La difficulté vient de ce que David lui-même appelle le Messie « mon Seigneur ». Dans la mentalité antique, un descendant est toujours moins important que le personnage illustre qui démarre une lignée. Or, David lui-même le nomme Seigneur. Si donc David le reconnaît plus grand que lui, comment peut-on dire qu'il est son fils? Personne ne sait répondre à ces questions de Jésus, car personne, alors, n'a clairement perçu que Jésus, fils de David, est aussi le Fils de Dieu. Pour nous, souvenons-nous toujours, en professant le credo, que l'Église appuie sa foi en Jésus sur les Écritures de l'Ancien comme du Nouveau Testament, ce qui paraît obscur, contradictoire ou inachevé dans l'Ancien Testament, se comprend quand on accueille le mystère de Jésus-Christ, vrai Dieu et vrai homme, Dieu fait homme pour notre salut.

Notre Père, qui es aux cieux, que ton nom soit sanctifié, que ton règne vienne, que ta volonté soit faite sur la terre comme au ciel. Donne-nous aujourd'hui notre pain de ce jour. Pardonne-nous nos offenses, comme nous pardonnons aussi à ceux qui nous ont offensés. Et ne nous laisse pas entrer en tentation, mais délivre-nous du mal. Car c'est à toi qu'appartiennent le règne, la puissance et la gloire pour les siècles des siècles. Amen.

0: Jésus, tu es le Christ, la communauté de l'Emmanuel pour accompagner notre prière qui se poursuit avec l'Angélus.
1: L'ange du Seigneur apporta l'annonce à Marie.
2: Et elle conçut du Saint-Esprit. Je vous salue Marie, pleine de grâce. Le Seigneur est avec vous. Vous êtes bénie entre toutes les femmes, et Jésus, le fruit de vos entrailles, est béni. Sainte Marie, Mère de Dieu, priez pour nous pauvres pécheurs, maintenant et à l'heure de notre mort.
1: Voici la servante du Seigneur.
2: Qu'il me soit fait selon votre parole. Je vous salue Marie, pleine de grâce. Le Seigneur est avec vous. Vous êtes bénie entre toutes les femmes, et Jésus, le fruit de vos entrailles, est béni. Sainte Marie, Mère de Dieu, priez pour nous pauvres pécheurs, maintenant et à l'heure de notre mort.
1: Et le Verbe s'est fait chair.
2: Et il a habité parmi nous. Je vous salue Marie, pleine de grâce. Le Seigneur est avec vous. Vous êtes bénie entre toutes les femmes, et Jésus, le fruit de vos entrailles, est béni. Sainte Marie, Mère de Dieu, priez pour nous pauvres pécheurs, maintenant et à l'heure de notre mort.
1: Priez pour nous, Sainte Marie, Mère de Dieu,
2: afin que nous soyons rendus dignes des promesses du Christ.
1: Daignez, Seigneur, répandre votre grâce dans nos âmes, afin qu'ayant connu par la voix de l'ange l'incarnation de votre Fils Jésus-Christ, nous puissions parvenir par sa passion et par sa croix à la gloire de sa résurrection, par le même Jésus-Christ, votre Fils, notre Seigneur. Amen.
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0: Vendredi 5 juin, nous fêtons aujourd'hui Saint Igor et Saint Boniface. Très bon réveil. RCF Notre-Dame, il est précisément 7h. Et à la une ce matin, la main tendue de Volodymyr Zelensky à Vladimir Poutine, Clara.
7: Oui, dans une lettre, le président ukrainien propose à son homologue russe une rencontre pour négocier. Vladimir Poutine indique que Volodymyr Zelensky peut venir le rencontrer à Moscou à tout moment. Au Liban, les frappes israéliennes se poursuivent depuis hier malgré le cessez-le-feu théoriquement en place. Au moins 8 personnes sont mortes dans le sud du pays. C'est un tournant dans l'enquête de l'incendie du massif des Corbières dans l'Aude l'été dernier. Un agent de l'Office national des forêts a été mis en examen, poursuivi pour destruction involontaire par incendie aggravé. Un premier test raté pour les Bleus. Ils se sont inclinés 2-1 hier face à la Côte d'Ivoire en match de préparation pour le Mondial de football. Deuxième chance pour se rattraper lors du prochain match amical

0: en tournée dans le sud, on est allé à leur rencontre, c'est le sujet de l'actu du jour. Et puis comme chaque vendredi, focus sur les idées de sortie pour ce week-end à venir. On fait le point sur les rendez-vous dans les paroisses et les diocèses du département. Vous retrouverez en fin de magazine l'agenda des églises.
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0: On entend beaucoup de critiques sur l'école en France et si elle pouvait s'améliorer rapidement en joignant les forces. L'association L'École change demain en est convaincue. Elle réalise un tour de France depuis le 20 avril pour faire le point et valoriser les actions locales des nouveaux maires, des associations, mais aussi pour donner la parole aux enseignants, aux parents et aux enfants. Aujourd'hui, l'association est à la Barbin. Elle était à Marseille juste avant. Maud de Bourquenay l'a suivie.
2: Donc voici notre van.
3: Un van qui parcourt la France entre réunions publiques, interventions dans les écoles ou sur la place publique, avec une mascotte dessinée sur la portière. Le personnage s'appelle Essie, un raccourci de « Et si c'était possible ?». Emma Bertoin, la fondatrice de l'association, nous le décrit.
2: Donc Essie, c'est un grand bonhomme et quand on le fait décrire aux enfants en début d'atelier, on dit qu'il a une fleur sur la tête parce qu'il a des idées fertiles. Il a une grosse poche avec toutes les lettres des enfants et des adultes et il est en train de voler pour les emmener aux députés à l'Assemblée nationale et puis au ministère.
3: L'association L'École change demain est née il y a 2 ans d'un constat.
4: L'école vit un moment de crise important, quand on entend à la fois les chiffres, les classements internationaux, on sait qu'il y a 4% des enseignants qui ont confiance en l'institution, on connaît le niveau de violence que les enfants vivent à l'école et en dehors. Pour nous, ce qui était important, c'était de sortir d'un discours très pessimiste autour de l'école. On dit l'école française est en crise, l'école française est en danger, et on rêverait d'une école à la finlandaise. Voilà, donc c'était vraiment de se dire comment nous, en France, à partir de notre héritage et à partir des richesses qu'on a sur nos territoires, des centaines de milliers de personnes qui s'investissent aujourd'hui pour l'école, on arrive à redonner une vision, redonner un élan en fait à l'école et à toutes les personnes qui la côtoient au quotidien.
3: L'idée est donc de rassembler la parole d'enseignants, parents, enfants, chercheurs ou élus pour construire ensemble une vision commune de l'école.
4: Qui est une école où on apprend dans la joie, une école qui est ouverte sur l'extérieur et une école où on fait communauté autour de l'enfant.
3: Et cette vision semble partagée par beaucoup, selon Emma Bertoin.
4: Là encore, on allait à la rencontre des commerçants qui nous disaient « Mais en fait, moi, si j'avais la possibilité, je serais très heureuse de venir présenter aux enfants mon métier, leur faire découvrir comment je travaille. » Et donc, on se rend compte vraiment en France qu'il y a des centaines de milliers de personnes qui seraient prêtes à agir au service de l'école. On a besoin de trouver un espace pour que ces personnes arrivent à aider l'école et l'école a besoin de se laisser aider.
3: L'idée est aussi de montrer les actions déjà réalisées sur le terrain. À Marseille, l'école change demain a notamment décidé d'investir l'auberge marseillaise le temps d'une matinée, un centre d'hébergement d'urgence pour les femmes et les enfants, avec 2 ateliers. Virginie Godefroy est psychologue clinicienne à l'association Plus Fort à Marseille, qui se rend dans les écoles pour offrir des outils aux enfants afin de gérer leurs émotions et de mieux communiquer avec les autres.
5: Alors là, on a tenté de faire un atelier pour faire un peu une cocotte sur l'estime de soi, pour voir un peu l'image qu'ils ont d'eux-mêmes. Et puis on parle un petit peu des émotions, de ce qu'ils aiment, pour essayer de leur donner l'opportunité de discuter de ça avec nous.
3: Dans une autre pièce, Alexandre de Magic Makers apprend aux enfants les premières notions de code sur un ordinateur.
6: Apparence.
7: Moi je l'ai mis minuscule.
6: Allez-y, apparence, violet. Attends, ne dézoome pas trop, regarde, après tu vas plus voir, d'accord?
3: Mohamed est déterminé, mais ce n'est pas si facile de s'y retrouver entre les commandes.
8: C'est bon, t'as super bien préparé.
6: Là, tu cliques.
8: Et là, tu cliques sur le bleu. Qu'est-ce qui va se passer avec ton chat?
7: Il est bleu.
6: T'as vu? C'est toi qui as codé tout ça. On a créé le costume bleu et ensuite, on a créé le bouton qui permettait d'y accéder.
3: L'association L'École change demain continue son tour de France jusqu'au 24 juin, date de la restitution à Paris auprès de députés et d'élus de différentes familles politiques.
0: Merci Maud de Bourquenay. Et en ce premier week-end de juin, il y aura bien sûr la Marche pour Jésus ce samedi à 13h, place du Théâtre de la Joliette à Marseille, auquel vous êtes conviés en nombre. Mais cet événement ne sera pas le seul dans les paroisses et les diocèses des Bouches-du-Rhône. C'est l'heure de l'agenda des églises avec vous, Maud de Bourquenay. Bonjour Maud.
3: Bonjour Guillaume, bonjour à tous et à toutes.
0: Et on commence ce week-end avec un festival bien ancré à Marseille.
3: Oui, car il s'agit du 7e Festival de Poésie de la Foi, organisé par l'Église protestante unie de Marseille-Sud-Est et les éditions Jazz Sauvage. Un festival qui se tiendra du 5 au 7 juin dans la cité phocéenne. Pour cette édition 2026, le thème sera « Divinement heureux les doux, car ce sont eux qui hériteront de la terre ».

0: R, au programme lecture de textes poétiques, ateliers d'écriture, temps de partage, conférences et même veillées poétiques. Après une excursion sur les îles du Frioul dans la journée de vendredi, l'événement se poursuit à partir du vendredi soir à l'espace Magnan, au 8 boulevard Magnan. L'entrée est libre et sans inscription. Pour voir l'ensemble des horaires et le programme en détail, rendez-vous sur le site protestant au pluriel-paca.epudf.org.
1: Et toujours vendredi, c'est une veillée mensuelle qui aura lieu à l'église Saint-Charles.
0: Oui, Guillaume, avec la veillée de prière pour la prison, une veillée portée et animée par l'aumônerie catholique des Baumettes et la fraternité du Bon Larron. Elle se tient tous les premiers vendredis du mois afin de prier pour les personnes détenues et leur cheminement vers le Christ, mais aussi leurs familles, les victimes, le personnel pénitentiaire et les aumôniers. Une soirée qui offre un temps d'adoration mais aussi de confession pour celles et ceux qui le souhaitent. Pour y prendre part, ça se passe à l'église Saint-Charles dans le 1er arrondissement de Marseille à partir de 20h.
1: Et du côté d'Aix-en-Provence, cette fois, c'est un rendez-vous culturel qui aura lieu samedi au Temple protestant.
0: Avec une projection débat de la série The Chosen, série basée sur la vie de Jésus et de ses 12 apôtres. Pour ce 6 juin, les épisodes 1 et 2 de la saison 5 seront visionnés avant d'entamer un débat interconfessionnel et des échanges autour de ce qui aura été vu. Ça se passe à partir de 9h au Temple protestant, 4 Villars à Aix-en-Provence. C'est évidemment ouvert à tous et les débats devraient s'achever vers midi.
1: Et toujours samedi, l'ISTR, l'Institut de Sciences et Théologie des Religions, vous invite à vous initier à l'hébreu.
0: Oui, grâce à une session lettres hébraïques niveau débutant, une initiation sous la direction de François Mirabile de l'équipe diocésaine des relations avec le judaïsme, une journée qui donnera un aperçu du fonctionnement de l'hébreu biblique en s'initiant à la base, l'alphabet, la lecture, l'écriture, pour ne pas se limiter à un apprentissage technique. Le cours croisera le travail avec des commentaires sur des lettres et des mots hébreux afin de mieux redécouvrir la langue de la Bible. Ça se passera donc ce samedi 6 juin au centre Le Mistral, 11 impasse Flammarion à Marseille, entre 10h et 16h. Le prix de la journée est fixé à 40€. Plus d'informations sur le site de l'ISTR, icm.catholique.fr.
1: Et plus à l'ouest, au Sainte-Marie-de-la-Mer, c'est cette fois un événement musical qui vous attend.
0: Un concert organisé par Gold Opera Events. Il sera donné par le ténor Di Bettino, accompagné de Maxime Buatier au piano. Un concert grands airs d'opéra et chants sacrés qui se tiendra au sanctuaire des Saintes Maries de la Mer et qui donnera à entendre du Mozart, du Gounod ou encore du Handel. Pour cet événement musical, le tarif est fixé à 15€ pour le grand public et à 12€ pour les moins de 12 ans. Pour prendre vos billets, rendez-vous à l'adresse tenordibettino.com.
1: Et enfin, Maud, ce dimanche aura également lieu une rencontre interconfessionnelle.
0: Oui, une journée festive et familiale avec pour thème « Chrétiens et musulmans de Marseille, 10 ans d'amitié, chemin d'espérance ». Une rencontre qui aura lieu de 11h30 à 17h30 au parc de la maison de retraite de Saint-Maur, 129 avenue de la Rose, à Marseille. Un temps pour faire grandir l'amitié islamo-chrétienne, apprendre à mieux se connaître et à s'enrichir mutuellement. Pour cette journée fraternelle, tout le monde est évidemment le bienvenu. Attention, pensez à apporter un repas partagé pour le déjeuner avec vos assiettes, verres et couverts. Aucune inscription n'est nécessaire. Informations sur le site du diocèse, diocèse-marseille.fr.
1: Merci Maud de Bourquenay, c'est déjà la fin de votre magazine. Belle journée à toutes et à tous, à l'écoute de Dialogue RCF.

0: Il est 7h10 sur RCF Notre-Dame. Soyez les bienvenus. Bonjour Étienne Pépin.
1: Bonjour Pierre-Luc Dubois.
0: Directeur de la rédaction de RCF Notre-Dame. Un sujet sur la GPA fait réagir les auditeurs.
1: Oui, tout à fait. Nous y avons consacré notre débat du jour hier et vous êtes extrêmement nombreux à m'avoir écrit votre courroux.
0: Eh bien, vous répondez dans les coulisses de l'info, comme chaque vendredi. Et puis en direct des diocèses, sport et foi. La foi, Étienne, ça vous connaît, le sport un peu moins.
1: Un peu moins, beaucoup moins.
0: On va partir dans la Sarthe dans 5 minutes puisque des Olympiades diocésaines sont organisées demain. Étienne, vous pourrez jouer au foot, au basket, au water polo, à la pétanque. Il y aura aussi une messe. Ça vous plaît plus. Présentation avec Benoît Porcher à suivre de RCF Sarthe. Mais d'abord, donc, les coulisses de l'info. Étienne Pépin, vous répondez aux questions et remarques de nos auditeurs. Hier, les propos tenus dans le débat du jour au sujet de la GPA ont choqué nos auditeurs.
1: Suis-je vraiment sur RCF Notre-Dame ? Je suis horrifié par ce que j'entends de la part de vos invités qui banalisent la GPA, alors qu'il s'agit bien de fabriquer les enfants en laboratoire, de vendre le corps des femmes, d'instrumentaliser et de commercialiser la maternité. Vous laissez croire que c'est pour donner de l'amour, c'est faux. Le corps est sacré, sommes-nous vraiment sur une radio chrétienne. Voilà quelques extraits des mails que je reçois depuis hier, Pierre-Hugues.
0: Mais alors, que s'est-il passé ?
1: Pierre-Hugues, vous le savez, l'ancien Premier ministre Gabriel Attal, candidat à l'élection présidentielle, a relancé son idée de légalisation d'une gestation pour autrui éthique, entre guillemets, pour les couples d'hommes. En réaction, 15 personnalités politiques ont publié une tribune pour s'y opposer fermement. Nous avons souhaité en parler avec nos invités parce que, oui, je crois que le sujet doit être évoqué et expliqué sur notre antenne. Oui, je crois qu'il est essentiel d'entendre toutes les voix favorables et défavorables à ce sujet. Et oui, je crois qu'une voix singulière comme celle de RCF Notre-Dame doit exprimer une parole chrétienne, éthique, singulière sur ce sujet. C'est notre mission et nous ne l'avons pas honoré hier. Vous êtes choqués.
0: Et d'ailleurs, vous pouvez réagir à tout moment par mail direct@rcf.fr. Alors Étienne, que retenez-vous de ce que vous disent nos auditeurs ?
1: Trois choses. D'abord, ce sont principalement des femmes qui m'ont écrit. Et ce qui les choque, c'est l'absence de femmes sur le plateau. Trois hommes discutaient de la gestation pour autrui. Une voix féminine aurait donné une autre tonalité au débat par la singularité qu'elle représente, parce qu'une femme porte la vie en elle. De manière générale, il nous faut féminiser nos émissions. Nous n'y sommes pas. Ensuite, vous êtes choqués parce que le débat n'en était pas un. Les deux invités étaient d'accord sur le principe d'une GPA éthique au nom de l'égalité pour permettre à des couples d'hommes d'accéder à la parentalité et au nom de la liberté si la mère porteuse est consentante. Et puis vous êtes choqués aussi parce que nous n'avons pas évoqué les enjeux anthropologiques de la GPA. Quid de l'exploitation du corps de la femme comme objet ? Quid de la marchandisation de la vie ? L'enfant va-t-il devenir un objet à acheter ? Quid de l'artificialisation de la procréation à outrance ? Quid de la relation entre la mère et l'enfant lorsqu'ils sont séparés à la naissance après 9 mois de grossesse ? Quid de l'impact sur l'enfant qui cherche toute sa vie à comprendre son histoire ? Quid de la vie tout simplement comme don sacré ? Et les questions sont nombreuses encore, mais nous ne les avons pas posées.
0: Et Étienne, il faut alerter sur le risque de banalisation d'un sujet si grave.
1: Oui Pierre-Hugues, oui je le crois profondément et c'est ce que font les signataires de la tribune publiée à l'initiative de la ministre de l'égalité entre les femmes et les hommes, Aurore Berger, et avec elle des personnalités politiques de droite et de gauche comme Agnès Buzyn, Rachida Dati, Agnès Firmin-Lebaudeau ou Laurence Rossignol. On ne peut pas mettre le corps des femmes à la disposition du désir d'autrui, disent-ils. La GPA est interdite en France, mais nombre de couples d'hommes vont à l'étranger sans scrupules pour y accéder. Les signataires de la tribune dénoncent un commerce reproductif mondial. Ils citent un rapport de l'ONU de 2025 qui conclut à la nécessité d'abolir la GPA sous toutes ses formes à travers le monde. Ils estiment qu'une civilisation ne se définit pas seulement parce qu'elle a le pouvoir de faire, mais aussi parce qu'elle choisit collectivement de ne pas faire.
0: Et nous en parlons avec notre invité ce matin, Clotilde Brossolet.
1: Et Clotilde Brossolet, bonjour.
2: Bonjour, bonjour à tous.
1: Merci d'être avec nous ce matin sur RCF Notre-Dame. La GPA, on ne pourra pas y échapper. Ça fait partie du rouleau compresseur de la société actuelle.
2: C'est ce qu'on pourrait croire, mais je crois qu'on peut quand même toujours échapper à ce qui est mauvais pour l'homme. En fait, ce qui est assez intéressant, c'est qu'en France, la GPA est interdite. Elle est d'une certaine manière autorisée de fait depuis 2013 avec la circulaire Taubira qui permet aux enfants nés de GPA à l'étranger d'avoir la nationalité française, alors que jusqu'à présent, ils gardaient leur nationalité de pays d'origine. Voilà, donc c'est une forme d'autorisation de fait. Mais ce qui est intéressant, c'est de voir qu'on retrouve dans les mêmes mécanismes, on va dire, de propagande pro-GPA que pour la fin de vie ou pour la PMA, vous avez des couples homosexuel, connu, issu de la, voilà, issu des, du monde, de monde de la variété, comme Christophe Beaugrand, le présentateur, un candidat de L'Amour est dans le Pré, mais aussi le journaliste Olivier Fogiel, qui ne cache pas avoir été à l'étranger. Pour eux, la plupart du temps, c'est aux États-Unis, mais le candidat Le Bonheur est dans le Pré, lui est un peu moins riche, donc il est allé en Colombie, ça coûte moins cher. Voilà, et qui, d'une certaine manière, nous raconte une histoire d'amour. Alors, ce qui est intéressant, mais j'ai pas trouvé le chiffre exact, c'est que la plupart des couples qui vont à l'étranger, hein, on parle de 200 enfants par an en France, nés à l'étranger pour des parents français, sont plutôt des enfants qui sont commandés par des couples hétérosexuels. Mais on nous raconte une grande histoire d'amour de parents homosexuels, parce que suite à la PMA, procréation médicalement assistée pour toutes, couples de lesbiennes et femmes seules, évidemment, au nom de l'égalité, il n'y a pas de raison que les couples homosexuels d'hommes ne puissent pas avoir d'enfants.
1: Mais là, on parle bien d'un marché, Clotilde Brossolet. Derrière l'éthique, il y a un marché estimé à près de 15 milliards de dollars en 2023, promis à plus de 100 milliards d'ici 2033. Rien ne peut empêcher finalement la marche vers la GPA si on n'a pas une décision internationale au niveau onusien.
2: Alors c'est ce que prône d'ailleurs le Vatican, c'est une abolition universelle, hein. Le pape François a fait un appel pour une abolition universelle de la GPA, de la gestation pour autrui, il y a plein de termes qu'on peut utiliser. Il n'y a pas de texte dans le magistère qui parle directement de la, enfin quand je dis le magistère, d'encyclique qui évoque directement la gestation pour autrui. Il peut y en avoir, mais je les ai pas vus. En revanche, ce qui est intéressant, c'est que quand on parle de gestation pour autrui ou de maternité substitution dans les textes du Saint-Siège, c'est des textes qui sont issus du dicaster pour la doctrine de la foi. Donc c'est pas une question de droit de l'homme ou de dignité de l'homme, mais c'est bien une question de dignité, mais en tant qu'enfant de Dieu. Et ce qui est intéressant, c'est de voir que les arguments anti-GPA sont souvent des arguments en faveur de la protection des femmes. Et le Vatican, lui, évoque aussi la question de l'enfant en parlant d'une institutionnalisation de l'abandon de l'enfant. Et il dit que tous les enfants ont le droit à naître naturellement et pas de façon artificielle. Et puis évidemment, le Vatican reprend les arguments classiques de défense de la femme. Moi, j'ai envie d'aller un peu plus loin, c'est-à-dire que il y a ces textes, mais de façon plus précise, il y a une sacralité du corps. Pourquoi ? Parce que l'unité de la personne, c'est corps et âme. Et là, on voit bien que dans le cas de la GPA, l'acte médical, entre guillemets médical, qui est mis en œuvre et commercial, sépare l'utérus du reste de la femme. La femme ne peut pas s'attacher à cet enfant, donc elle est distincte. Et il y a véritablement cette séparation corps et âme. Et là, la femme n'est regardée qu'à travers son utérus, son ventre.
1: Je voudrais qu'on parle de la logique purement libérale que la GPA représente. Il y a cet argument qui dit, si tout le monde est d'accord, si la femme est bien respectée, bien rémunérée pour cela, si c'est bien payé, une femme pauvre au service d'un couple riche, au moins, ça peut fonctionner dans une logique libérale. Qu'est-ce que vous répondez à ça ?
2: Oui, à ce moment-là, c'est un argument que je trouve très fallacieux, parce que c'est un argument, si on le décline, dans ce cas-là, autorisons le vol. Voilà, puisque comme le vol existe, et bon, autorisons le vol, il n'y a pas de raison, quoi. C'est pas parce que les choses existent qu'elles sont justes. En France, ce que je trouve intéressant, c'est que la Cour de cassation parle d'indisponibilité du corps humain. Et la Cour de cassation dit bien que le corps ne peut pas faire l'objet d'un contrat. Là, on a bien une histoire de contrat. Mais plus en amont, ça pose plein de questions. C'est-à-dire que le couple commanditaire, lui, sélectionne des embryons. Enfin, il sélectionne des ovocytes. Donc, il choisit d'abord une femme qui va donner des ovocytes. Puis après, on choisit une mère porteuse. Donc, il y a vraiment toute une série d'actes de distinction. Et ça coûte de l'argent. Mais c'est pas parce que les gens sont d'accord que c'est bon. C'est toujours la logique de la libérale.
1: Est-ce que il y a un enjeu de dignité de la personne ? Et est-ce que, à travers cela, on est en train de changer le visage de l'humanité avec la GPA ?
2: Mais complètement, je ne sais pas quand même, on peut revenir à la question très pratique de ce que c'est qu'une mère porteuse. Une mère porteuse, même si elle signe un contrat, c'est elle qui, dans le business de la GPA, gagne le moins d'argent. Alors, en fonction des pays, c'est 16% à 25% du montant d'une GPA. Alors, plus vous êtes dans un pays riche comme les États-Unis, plus la mère porteuse gagne de l'argent. Mais dans les pays les plus pauvres, type Russie, elle gagne moins de 15%. Du montant. Et on est sur des montants qui vont de 40 000 à 120 000, 300 000 euros. Voilà. Et on peut aller au-delà, hein, encore. Donc déjà, il n'y a pas de liberté quand vous êtes pauvre et qu'on vous propose une somme même importante. Et puis, je pense qu'une fois que là, il y a des contrôles qualité, enfin, on est vraiment dans un domaine avec des promotions, des soldes, Et puis, une femme qui signe un contrat de GPA, elle est entravée pendant le temps de la grossesse dans ses libertés individuelles. Dans sa, et c'est fondamental, comme le droit de voyager. Si elle est mariée, qu'elle a une vie conjugale, elle n'a pas le droit d'avoir de relations sexuelles. Et si l'enfant est handicapé, elle est obligée d'avorter.
1: Merci beaucoup, Clotilde Bonsolet, d'avoir été avec nous ce matin, spécialiste de la doctrine sociale de l'Église, chroniqueuse de RCF Notre-Dame. Merci beaucoup.
0: Merci à vous, Étienne Pépin. Les coulisses de l'info, c'est à écouter sur rcfnotredame.fr.
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0: 7h20 sur RCF Notre-Dame, le pape Léon XIV arrive demain en Espagne, un programme minuté. Les Espagnols attendent avec impatience l'arrivée du souverain pontife chez eux, vous allez l'entendre dans quelques minutes. Mais d'abord, comme chaque matin, en direct des diocèses, on part dans le diocèse du Mans aujourd'hui, puisque toute la Sarthe est attendue demain dans le nord du département pour la deuxième édition des Olympiades diocésaines. Bonjour Benoît Porcher.
4: Bonjour Pierre-Hugues, bonjour à toutes et à tous.
0: Vous êtes journaliste pour RCF Sarthe, alors parlez-nous de cette grande journée sportive et festive qui s'annonce demain. Je le disais, c'est la deuxième fois que le diocèse du Mans la propose aux Sarthois.
4: Exactement, Pierre-Hugues, la première édition s'est déroulée il y a 2 ans, en 2024, à l'occasion bien sûr des Jeux Olympiques de Paris. 800 personnes avaient répondu à l'appel et depuis tout le monde attendait ce deuxième rendez-vous de demain. Pour organiser cette journée, le diocèse du Mans peut compter sur l'appui précieux de l'association Notre-Dame de Persaigne à Neuchâtel en Saunois, tout au nord de la Sarthe. Les participants seront accueillis dans le magnifique cadre de l'ancienne abbaye cistercienne de Persaigne, classée au monument historique, mais dont il ne reste aujourd'hui que quelques pans de murs. L'objectif premier de ces Olympiades est tout simplement de se réunir et de créer du lien entre les générations par la pratique sportive, le tout dans la joie, le dépassement de soi et le plaisir de rencontrer l'autre.
0: Alors qui peut participer à cette grande journée, Benoît ?
4: Tout le monde, Pierre-Hugues, les jeunes, les moins jeunes, que vous soyez sportif ou pas, que vous soyez catho ou pas, le diocèse ouvre cette journée à qui veut bien y participer. Les festivités vont démarrer dès 9h30 avec les inscriptions. Suivront les échauffements à partir de 10h, puis les activités telles que la marche, le yoga, des cours de rock ou de bachata.
0: De bachata.
4: Dit tout le monde.
0: Benoît,
4: de bachata,
0: c'est...
4: Oui.
0: C'est quoi le bachata?
4: C'est une danse. Alors je ne saurais pas vous dire exactement en quoi elle consiste. Je ne suis pas spécialiste et je ne suis pas un grand danseur Pierre-Hugues.
0: Bon, la suite du programme, cas, après... Benoît.
4: À midi, tout le monde partagera un pique-nique avant le grand lancement des Olympiades à 13h. Différents tournois sont au programme avec pêle-mêle hein, du foot, du basket, du volley, de la pétanque, du frisbee ultimate, même du water-polo si le temps le permet. En parallèle, une grande kermesse sera mise en place pour les enfants. Et la journée se clôturera à 18h par une messe célébrée par l'évêque du Mans, Monseigneur Jean-Pierre Villemain. Voilà Pierre-Hugues, j'espère que je vous aurai donné envie de venir
0: tout
4: dans le
0: fait,
4: nord de la Sarthe
0: tout à fait.
4: Ce week-end. En tout cas, toute l'équipe hein, de la matinale RCF Notre-Dame est la bienvenue, peut-être pour former quelques doublettes au tournoi de pétanque. Hein. Qu'est-ce que vous en dites ?
0: Plutôt du molki pour nous. Merci beaucoup en tout cas.
4: Ça peut se faire alors
0: ce
4: peut-être.
0: Matin, Benoît Porcher en direct de la Sarthe, où vous êtes journaliste pour RCF Notre-Dame. L'actualité chrétienne à suivre, le programme du voyage du pape en Espagne. Il atterrit demain à Madrid. Les détails avec Pauline de Torsiac.
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0: 7h24 sur RCF Notre-Dame. Le président ukrainien propose une rencontre à son homologue russe, Clara.
7: Oui, Pierre-Hugues, on va en parler. Il suggère un cessez-le-feu, le temps de négocier donc avec Vladimir Poutine.
0: Eh bien, on va en parler avec vous dans quelques minutes. Est-ce que vous connaissez la bachata, vous ?
7: C'est la danse.
0: Ah oui, c'est la danse. Pauline, bonjour, de Pauline de Torsiac.
8: Bonjour, Pierre-Hugues.
0: Vous connaissez la bachata. Alors là,
8: Moi, je connais pas la bachata, mais je vous ai envoyé une petite vidéo pour que vous appreniez, parce que j'ai quand même l'impression que que vous aimez bien danser, que vous avez envie d'apprendre les bases de la bachata.
0: Oh là là, mon Dieu, non. Enfin, je suis très mauvais danseur, malheureusement. Allez, on va revenir à l'actualité chrétienne avec vous, Pauline. Léon XIV, qui entame demain en Espagne son 4e voyage apostolique. 3 grandes étapes l'attendent, Madrid, Barcelone et les îles Canaries.
8: Oui, la dernière fois qu'un pape a foulé le sol espagnol, Pierre-Hugues, eh bien, c'était Benoît XVI en 2011 pour les Journées mondiales de la jeunesse. 15 ans plus tard, la venue de Léon XIV est attendue avec impatience, vous l'imaginez. Premier pape américain, ancien missionnaire au Pérou, il parle espagnol couramment. Alors, à la veille de l'arrivée du pape à Madrid, première étape de ce voyage, c'est à la fois l'effervescence et la sérénité dans la capitale espagnole. Les précisions du père Rodrigo, curé de la paroisse Saint-Louis des Français à Madrid.
9: On sent une effervescence. Je pense que cette visite de 2000 ans, ça avait pas mal marqué la ville, les esprits. On sent un petit peu, oui, cette attente qui grandit aussi dans les paroisses, bien sûr, mais un petit peu aussi dans l'atmosphère. Il y a même, et là je rentre justement de me promener un petit peu, d'aller dans la ville, d'aller dans un établissement scolaire où on assure le caté, et puis on voit déjà les affiches un petit peu partout. Bienvenido, et Léon XIV. Donc même il y a des affiches. Et oui, on sent bien cette attente de la part de la ville.
0: C'est un programme minuté qui attend le pape à Madrid, Pauline.
8: Oui, Léon XIV sera accueilli par le roi Felipe au Palais Royal, puis par les autorités, la société civile et le corps diplomatique. Samedi soir, le pape animera une veillée de prière avec les jeunes en plein cœur de Madrid, sur la Plaza de Lima. Le lendemain, en la solennité du Saint-Sacrement, Léon XIV célébrera la messe sur la place de Cibèle, autre lieu emblématique de la capitale. La célébration sera suivie d'une procession à l'occasion de la solennité du Saint-Sacrement. Le pape qui a prévu d'ailleurs de porter lui-même les saintes espèces. Dans toutes les paroisses de Madrid, l'heure est au dernier préparatif. Natalia a par exemple hâte de vivre cette visite historique. Elle prépare la venue du pape pour un groupe de 700 personnes de sa paroisse.
10: Tout d'abord, nous nous préparons avec énormément de joie, d'enthousiasme et aussi bien sûr avec des responsabilités, mais c'est vrai que c'est un moment unique. Je m'occupe d'un groupe de 700 personnes de ma paroisse. C'est bien un important travail de préparation, de logistique et aussi d'accompagnement. Nous attendons un message fort d'espérance, de paix, de fraternité. Je pense que le monde traverse aujourd'hui nombreuses difficultés. Et c'est vrai que c'est un pape qu'on ne connaît pas énormément. Il est récent, du coup, on aimerait bien de les connaître un peu plus pour voir quel message nous donne à tout le monde et surtout à les chrétiens.
8: Impatience aussi au sein du clergé espagnol, Pierre-Hugues. Le 9 février dernier, l'archevêque de Madrid a même organisé une rencontre avec plus de 1000 prêtres. Ils avaient d'ailleurs reçu à cette occasion une lettre du pape, Père Rodrigo.
9: Le pape nous a déjà écrit à l'occasion, une prêtre adressée au clergé de Madrid, qui nous a profondément touchés dans la simplicité mais la profondeur du message, en nous encourageant vraiment à être prêtre, en revenant vraiment aux essentiels d'être prêtre, malgré nos limites humaines, à l'image du Christ pasteur. Une lettre très très belle, très simple, mais qui nous a tous touchés. Chez les prêtres, il y a une attente très cordiale, oui, de cette visite.
8: Et au cours de cette visite, le pape devrait aborder des thèmes tels que la paix, le désarmement, l'unité, la jeunesse, la culture, les nouvelles technologies et les migrations. Lundi, le pape rencontrera le président du gouvernement espagnol, Pedro Sanchez. Il sera ensuite reçu au Congrès des députés pour prononcer un discours devant les membres du Parlement espagnol. Léon XIV s'entretiendra également avec les évêques au siège de la conférence épiscopale. Il rencontrera lundi soir la communauté diocésaine dans le stade Bernabéu. Et puis mardi, il est attendu à Barcelone. On aura l'occasion d'en reparler, Pierre-Hugues.
0: Des drapeaux Jésus t'aime, des flash mobs et des refrains de pop louange, des dizaines de milliers de fidèles sont attendus samedi dans une quinzaine de villes françaises pour les marches pour Jésus.
8: Oui, le principe est simple, hein, défiler en musique dans un témoignage joyeux et paisible d'une foi vivante qui veut toucher les cœurs. C'est ce qu'expliquent les organisateurs. À Paris, l'édition 2026 est parrainée par le footballeur Olivier Giroud et à l'édition 2026, s'élancera du Panthéon à 14h pour gagner la place Vauban dans le 7e arrondissement.
0: On aura l'occasion d'en reparler avec l'invité de la matinale à 8h10. Le pape a convoqué les cardinaux pour un consistoire les 26, 27 et 29 juin prochains.
8: Oui, dans une lettre adressée aux cardinaux, le cardinal Ré, doyen du Collège Cardinalis, a précisé les thèmes des 4 sessions de travail. Les cardinaux discuteront de la situation internationale, de la paix et du dépassement de la théorie de la guerre juste, de l'encyclique Magnificat Humanitas et de la mise en œuvre du synode.
0: Merci beaucoup Pauline de Torsiac pour l'actualité chrétienne. 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Et à la une, Clara, le président ukrainien propose une rencontre à son homologue russe.
7: Oui, il suggère un cessez-le-feu, le temps de négocier. Volodymyr Zelensky a adressé une lettre ouverte à Vladimir Poutine pour mettre en place des négociations directes dans un pays tiers. Ce dernier dit ne pas avoir reçu la lettre, mais a tout de même réagi. Volodymyr Zelensky peut venir à tout moment à Moscou. Au Proche-Orient, des frappes israéliennes ont fait 8 morts et plusieurs blessés dans le sud du Liban, malgré le cessez-le-feu en place. Un soldat israélien a également été tué. Le chef du Hezbollah pro-iranien, lui, rejette l'accord du cessez-le-feu annoncé à Washington et réclame un retrait total des forces israéliennes au Liban.
0: La famille de Liana dans l'attente de l'autopsie.
7: Celle du corps retrouvé hier dans une exploitation agricole dans le Gers. Les vêtements sont similaires à ceux que portait la collégienne de 11 ans au moment de sa disparition. Sébastien Lecornu réunit aujourd'hui ses ministres de l'Intérieur et de la Justice pour évoquer les éventuels dysfonctionnements dans le traitement de plaintes qui visent le principal suspect. Cet homme actuellement placé en examen et en détention provisoire. Du nouveau, dans l'affaire du bar Le Constellation de Crans-Montana, tristement connu après l'incendie qui a ravagé l'établissement la nuit du Nouvel An et qui a fait 41 morts. Les propriétaires français sont auditionnés ensemble ce vendredi et en présence des avocats des différentes parties qui pourront interroger Jacques et Jessica Moretti sur ce drame. Le ministère du Travail doit dévoiler aujourd'hui un nouveau plan sur la santé au travail. Il vise particulièrement les jeunes et les nouveaux arrivants dans les entreprises. Ce sont ceux les plus touchés par les accidents du travail. Un salarié français sur deux présente des signes de détresse psychologique, selon une étude publiée ce mardi par Empreinte Humaine, réalisée par Ipsos BVA.
0: À suivre la météo, et puis ce sera le grand témoin sur RCF Notre-Dame.
7: Et c'est la fin de la pluie et du vent en Ile-de-France. Pas de précipitations annoncées, même des éclaircies pour cet après-midi. Alors le soleil sera un petit peu caché ce matin par les nuages, mais il va s'imposer plus facilement au fil de la journée. Pour ce qui est des températures, comptez 13 degrés actuellement. Il fait encore un petit peu frais. On attend entre 20 et 21 pour cet après-midi.
0: À suivre, le cardinal Vesco, le grand témoin.
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0: RCF Notre-Dame, il est 7h33, à la veille du voyage du pape Léon XIV en Espagne. L'occasion de se rappeler du voyage du pape Léon XIV en Algérie, c'était il y a quelques semaines. Nous vous proposons une rediffusion du grand témoin, le cardinal Jean-Paul Vesco, archevêque d'Alger, le grand témoin de Louis Dauphren.
12: Le pape Léon XIV, un an déjà, et déjà beaucoup de choses à dire et à partager au fil d'une actualité dominée par des relations tendues avec Donald Trump, un premier voyage marquant en Afrique et une visite officielle en France qui se profile pour la fin du mois de septembre, dans un contexte qui ne sera pas si éloigné que ça de l'élection présidentielle. Mais ça, c'est une autre histoire, même si on va quand même l'aborder d'une manière ou d'une autre avec le cardinal Jean-Paul Vesco qui est avec nous ce matin, archevêque d'Alger, dominicain, qui a publié L'audace de la fraternité aux éditions du Cerf. Bonjour Éminence.
13: Bonjour.
12: Peut-être va-t-on commencer par ce voyage en Algérie. Quand même, vous allez nous raconter comment ça s'est passé.
13: C'était un grand moment. C'était un très grand moment. C'était un voyage un peu inattendu, plein de surprises possibles, plein de sens aussi. Donc c'est différent des autres. Il n'y avait pas du monde dans les rues, partout. Mais c'était un pari. C'était un pari pour tout le monde. Aussi pour les autorités algériennes. Et c'est un...
12: Le pari est tenu.
13: le pari est absolument tenu et dépassé. Mon souhait, mon rêve, c'était cette rencontre entre le pape et le peuple algérien. Un pape et le peuple algérien, ça a été le pape Léon, et la rencontre s'est faite de son côté à lui et du côté du peuple algérien qui en fait a tout suivi, n'a pas perdu une miette, tout a été retransmis. Merci les médias, merci les médias nationaux. Et une dame qui m'a dit quand il est parti, j'ai eu l'impression de voir partir un ami. Voilà, c'était parce qu'en fait, et donc les Algériens ont découvert ce pape, ont découvert ce que c'est qu'un pape, ont découvert un regard bienveillant, des paroles justes, et je pense qu'ils ont été touchés, et puis ils ont ce sixième sens de pouvoir sentir immédiatement qui est la personne qu'ils ont en face d'eux, et je savais qu'ils seraient touchés, et ça a été le cas. Et
12: donc, un message fort sur le pardon.
13: Un message fort sur le pardon, mais un message fort sur la reconnaissance. C'est-à-dire qu'en fait, il a eu des paroles, effectivement, au pied du monument des martyrs de l'indépendance. C'est, à ma connaissance, le premier homme étranger de dimension mondiale, chrétien, voilà, qui pose des vraies paroles sur l'histoire de l'indépendance. Vous avez acquis votre indépendance. Et maintenant, l'indépendance n'est véritablement acquise que lorsque il y a la paix du cœur, et la paix du cœur passe par le pardon. Mais d'abord, il a reconnu la grandeur de cette histoire et de ce combat et de tout ce qui a été vécu par ce peuple. Et c'est ça que le peuple a entendu. Alors maintenant, il y a le chemin du pardon. Effectivement, il est toujours devant nous.
12: Pourquoi les autorités algériennes l'avaient-ils invité ?
13: Il l'avait invité parce que je pense que c'est que l'Algérie justement porte en elle. Le message de ce voyage. Ce voyage, il a aussi eu comme très grand intérêt, très grande valeur de redonner une profondeur à l'histoire de ce peuple, de cette terre, jusqu'à Saint-Augustin, et comme le dit le pape Léon, même avant. Et donc, voilà, le peuple algérien porte tout ça et a très souvent été tronqué, privé de son histoire, successivement. Et là, tout d'un coup, il retrouve des racines, voilà, des racines qui sont chrétiennes avant que l'Europe ne soit chrétienne.
12: Monseigneur Jean-Paul Vesco, est-ce que ça va changer quelque chose du point de vue de la liberté religieuse en Algérie, à votre avis ?
13: Ben, je pense que ce voyage dit cette volonté d'une liberté religieuse. Après, il faut s'entendre sur ce que l'on dit. C'est un mot qui n'a pas le même sens ici et là-bas, ou là-bas, ou ici chez nous en Algérie et en Europe et en France. Et donc, c'est un mot complètement piégé. Et donc, on fait vite des accusations d'absence de liberté religieuse sans véritablement mesurer ce que l'on dit quand on parle de liberté religieuse. Et alors voilà, je crois qu'effectivement, en tout cas profondément, il y a la volonté de l'affirmer dans un contexte qui est celui-là, qui est différent de la France, et d'une France déchristianisée, d'une France a-religieuse quasiment. Voilà. Donc on peut pas en parler de la même façon dans un contexte et dans un autre.
12: Comment ça peut passer dans la société algérienne, le message qu'il a essayé de véhiculer, de porter ?
13: Moi, je pense qu'ils ont découvert. Je crois effectivement que la force de ce voyage va commencer à se développer maintenant. J'avais la conviction que le voyage du pape Léon en Algérie commençait au moment où il quitterait l'Algérie. C'est exactement ce qui s'est passé. C'est-à-dire que avant ce voyage, on ne sait rien, on comprend. Voilà, heureusement, la presse, on a beaucoup parlé. Et puis tout d'un coup, maintenant, ça y est, ces paroles, ces images, ces regards, ils l'ont vu les yeux dans les yeux. Et ils ont vu un homme chrétien qui... Ça change forcément l'image de ce qu'est l'autre. D'une certaine manière, ils ont un peu mieux connu le christianisme, l'Église catholique. Et certains nous ont dit ça nous a libérés. Ce voyage nous a libérés. Et je crois qu'on n'a pas fini du tout d'en ressentir les effets. Ça ne fait que commencer.
12: Saint-Augustin, c'est une figure populaire là-bas ?
13: Alors, c'est une figure qui est présente. Populaire, c'est pas un joueur de foot. Mais il est présent. Il est sans doute beaucoup plus présent dans le peuple algérien que dans le peuple français. Voilà. Et incroyable. Alors, on va pas citer.
12: Ça, vous le mesurez, ça?
13: Ah oui, bien sûr. Il est resté dans la mémoire. Et ça, c'est quand même mystérieux. Pourquoi cet homme est resté dans la mémoire de ce pays alors qu'au moment où il est mort, les Vandales sont là, son univers, enfin c'est un monde qui se termine. Il va y avoir, après toutes les traversées, il va y avoir des siècles d'islam, et il est là. Il est là comme un bouchon de Liège. Il surnage à toutes les vagues. Tout d'un coup, pouf, il ressurgit. Et donc, il y a quelque chose. Il y a la conscience que il y a sur cette terre, est né sur cette terre, un grand homme et un grand penseur pour le monde, pour le monde chrétien, pour le monde occidental. Et de ça, ils sont fiers. Et je pense qu'il y avait, par-delà tout ce que Augustin a pu dire, écrire et penser, il y a quelque chose, son visage qui est resté, de cette personne. Et ça, c'est mystérieux. Et c'est très beau. Et à l'occasion, et même avant, mais il y a toujours eu des Algériens musulmans qui ont écrit sur Saint-Augustin. Il y a des films, c'est beau, c'est
12: mystérieux. Il y a une fierté.
13: Il y a une fierté, oui, il y a une fierté, bien sûr.
12: Après la libération de Boualem-Sansal, on s'attendait à ce que Christophe Glaize fût également libéré. Ça n'est pas le cas au moment où nous parlons. Qu'en pensez-vous,
13: Christophe? Je l'ai rencontré encore hier en prison. Donc voilà, je pense qu'il ne faut pas du tout comparer Christophe Glaize et Boualem-Sansal. Boualem-Sansal a dit j'avais écrit pour dire que je ne voulais pas la grâce du président, que je voulais un procès. Christophe, ses parents sont sur une toute autre ligne. Et voilà, c'est un homme qui aujourd'hui va bien, je peux le dire, parce que encore hier, voilà, cette visite, chaque fois je suis touché par ses visites. Il a renoncé à son pourvoi. Il s'en remet, oui, à la grâce du président. Et je pense que c'est un bon choix. Et je pense que, enfin, je veux croire, je veux espérer qu'il sera gracié à un moment ou un autre, quand ce sera possible. Mais c'est un homme qui ne gardera pas de stigmates, qui ne gardera pas d'aigreur. Au contraire, c'est un homme qui est en train de, enfin, qui est en train d'accomplir quelque chose. C'est troublant, mais c'est comme ça.
12: Vous le voyez régulièrement?
13: Je l'ai vu hier, je le vois à peu près. Je l'ai visité une dizaine de fois, oui. Oui.
12: Vous pensez que Léon XIV en a parlé aux autorités algériennes?
13: Ça, je ne sais pas. Je ne sais pas.
12: En tout cas, on peut espérer sa libération. Et
13: en tout cas, il n'y avait pas de. C'était pas du tout un enjeu du voyage. Et ça ne pouvait pas être un enjeu du voyage. C'était. Donc, évidemment que ce voyage, quand il met un climat, enfin, améliore, ouvre les cœurs. C'est un voyage qui a ouvert les cœurs. Et donc,
12: ça peut dénouer
13: beaucoup de choses.
12: Alors, Mgr Jean-Paul Vesco, au-delà de ce voyage marquant en Algérie, dont vous avez été le témoin très proche, puisque vous avez suivi le pape tout au long de ces deux jours, hein,
13: finalement. C'était deux jours, finalement. Deux jours, c'était deux jours.
12: Assez court, quand même.
13: C'est
12: vous qui avez millimétré le programme?
13: Non, c'est assez long. C'est assez long. Au départ, c'était beaucoup plus court que ça. Deux vraies journées, deux nuits, dans un pays avec une très petite église, c'est au contraire, non, c'était plutôt bien. Donc le programme, effectivement, une grande partie du travail pour nous, c'était ce programme, qui l'église locale n'a aucun pouvoir en tant que tel, hein. c'est entre évidemment le Saint-Siège et les autorités, mais elle a un pouvoir d'influence, de persuasion, d'explication, et donc ça a été très important, l'élaboration de ce programme. Et puis il y a tout un programme, enfin tout un travail aussi d'éléments de situation, de langage, de compréhension. Et là, je dois dire que c'est impressionnant de voir comment le pape et donc aussi l'équipe qui prépare son voyage a tapé juste, quoi.
12: Et l'église locale a pu se manifester? Vous avez dit que ça a été transmis sur tous les médias nationaux. On a pu voir des visages de cette église locale.
13: Oui, bien sûr. Elle était complètement présente. On a été très, très malheureusement desservi par le temps. Tout d'un coup, il y a eu un effet, un phénomène météorologique. Et il y a eu une quasi-tornade juste avant, notamment la rencontre avec l'église à Notre-Dame d'Afrique. Donc il y avait normalement une esplanade pleine de 1000 personnes avec des écrans géants. Ça s'est terminé dans une désolation avec les absolue. Mais voilà, la chaleur était là. Et j'avoue que j'ai eu du mal un peu à vivre ça, parce que ça, c'était difficile quand je suis arrivé, tout ce qu'on avait prévu. Et finalement, le pape a vu une petite église au cœur brûlant et qui avance contre vent et marée. Donc il a finalement, la météo lui a donné de voir l'église telle qu'elle est, pas telle que je rêvais de la lui montrer.
12: Monseigneur Vesco, vous étiez l'un de ceux qui ont parlé aux médias pendant le conclave, j'entends, dans la mesure de la parole.
13: En tout bien tout honneur.
12: Dans la mesure où la parole est disponible, en tout cas pour expliquer aux médias comment ça se passait. Si on doit refaire un petit peu le film de cette année de pontificat, quels sont selon vous les éléments les plus marquants ?
13: Moi, ce qui m'a frappé évidemment, ce qui est bouleversant, quand on vit un conclave, quand on est dans la chapelle Sixtine, c'est ce moment, cet instant de l'élection. C'est ces instants qui et tout d'un coup, un homme qui se lève et qui dit j'accepte et qui donne son nom et qui part dans la fameuse chambre des pleurs et qui revient 10 minutes après, tout d'un coup en blanc, quoi, voilà. Et tout d'un coup, il est pape. Voilà. Il est pape. On vient le congratuler l'un après l'autre. Et c'est parti. Et il a changé de position, de nature. Et c'est impressionnant. Moi, ce qui m'a impressionné, c'est de voir comment cet homme
12: s'est mis à habiter la fonction.
13: À habiter
12: très
13: la
12: vite
13: fonction.
12: Pour vous.
13: Pour moi, extraordinairement vite. Et après est monté. Enfin, j'ai l'habitude de dire que c'est l'homme des marches hautes parce qu'il l'a fait régulièrement. Il l'a fait quand il est devenu préfet. Il l'a fait quand il. Enfin, sa vie est ponctuée quand il est devenu super général des Augustins de marches hautes à franchir. Il a dit que celle-là était quand même particulièrement haute. Mais il le fait avec une espèce d'humilité, de simplicité et sans s'excuser d'être là. Il a une voilà, et dès les premières secondes.

0: Il était pape. Il était pape, voilà. Et maintenant, après, évidemment, cette année, il est arrivé en plein jubilé. Donc, il a dû vivre ce jubilé. C'était à la fois une chance, mais aussi un programme extraordinairement chargé. Donc, il a beaucoup tenu à Rome. Et puis, ses premiers voyages. Et on sent qu'au fur et, au fur et à mesure des semaines, des mois, et même pendant ce voyage, on l'a remarqué, c'est un homme qui prend sa mesure. Et c'est un homme à la différence de François, qui était imprévisible. Sa force était son imprévisibilité. Voilà. L'image que j'ai du pape Léon, c'est que sa force, c'est sa prévisibilité, et qu'il va nous surprendre. Voilà, c'est un pape qui va nous surprendre.
1: Tout en étant prévisible.
0: Par sa prévisibilité, justement. Parce que
1: c'est la conjugaison des paradoxes.
0: Exactement.
1: L'ambiguïté stratégique.
0: Mais c'est ce qu'on va voir. C'est ce qu'on va voir, parce que précisément, cet homme est, enfin, avance sans détour. Il avance à son pas, mais sans détour. Et je pense que c'est un pape qui ne fera pas beaucoup de faux pas.
1: Il n'en a pas fait avec Donald Trump, en tout cas.
0: Il n'en a pas fait avec Donald Trump.
1: Ça l'a plutôt servi.
0: Bien sûr, ça l'a plutôt servi, et puis il continue à le faire. C'est-à-dire, mais avec peu de mots, avec pas d'éclat de voix, et ça sera ça son autorité. C'est un pape qui va avoir une grande autorité sur l'Église, parce qu'en fait, je crois qu'il y avait effectivement, je l'ai dit, on était heureux de l'avoir élu, voilà. Les cardinaux étaient heureux d'avoir élu le cardinal Prévost. C'était palpable, et c'est pas très un secret que de sentir ça, quelles que soient nos différences de sensibilité, nous étions heureux.
1: Il n'y a pas eu de cas de conscience.
0: J'en sais rien, en tout cas, j'en sais rien s'il y a eu des cas de conscience, je ne suis pas dans les consciences, mais en tout cas, il y avait un climat qui était extrêmement extrêmement beau, et ça, effectivement, c'était important de le dire, et c'est ce qui continue à se... C'est un homme qui rassemble et qui dessine, qui avance, c'est pas un homme de compromis, mais c'est un homme qui pose les choses les unes après les autres. Et je trouve que toutes ces, voilà, ces prises de parole, mais moi j'ai été frappé par son interview dans l'avion de retour de son voyage en Afrique. Des questions très très différentes. Et elles étaient des réponses qui étaient absolument claires, concises, en apparence de bon sens.
1: Exercice périlleux, comme on sait, hein, parce que beaucoup
0: périlleux,
1: de papes
0: voilà,
1: ont eu...
0: voilà. Et ben c'était
1: des difficultés
0: pour moi absolument remarquables. Mmh.
1: Alors, Monseigneur Jean-Paul Vesco, il nous reste quelques temps. Simplement, dites-nous, même assez peu de temps, ce que vous attendez de la visite en France.
0: Ah, écoutez, moi, je ne suis pas un évêque de France, donc vraiment, j'ai absolument pas, j'ai aucun élément à donner sur la
1: réponse. D'Algérie, ça sera regardé.
0: Je ne sais pas. Enfin, forcément, puisque maintenant, tout ce qui va concerner le pape sera regardé d'Algérie, parce que c'est quelqu'un qu'on connaît maintenant.
1: Merci beaucoup, cardinal Jean-Paul Vesco, d'avoir été des nôtres, dominicain et archevêque d'Alger. Bonne journée.
0: Bonne journée à vous et à tous les auditeurs.
2: Vous écoutiez le cardinal Jean-Paul Vesco, invité de Louis Dauphresne ce matin. RCF Notre-Dame, il est 7h50, Saint Boniface et Saint Igor aujourd'hui. On en parlera dans quelques minutes avec Clara, mais je vous propose d'abord de prendre un temps pour vous, un temps avec Dieu. Dans l'évangile du jour, Jésus enseigne au temple devant une foule nombreuse qui, je cite, vient l'écouter avec plaisir. Alors c'est avec plaisir que nous écoutons la parole de Dieu, ce passage du 12e chapitre de Marc, commenté par le père Éric Courtois, prêtre du diocèse de Versailles.
3: En ce temps-là, quand Jésus enseignait dans le temple, il déclarait « Comment les scribes peuvent-ils dire que le Messie est le fils de David ?» David lui-même a dit, inspiré par l'Esprit Saint, « Le Seigneur a dit à mon Seigneur, « Siège à ma droite, jusqu'à ce que j'aie placé tes ennemis sous tes pieds. » David lui-même le nomme Seigneur. D'où vient alors qu'il est son fils ? Et la foule nombreuse l'écoutait avec plaisir. »

Dans ces trois courts versets, Jésus ne reçoit pas de questions, mais en pose, pour ouvrir l'esprit de ses interlocuteurs au mystère de sa personne. Jésus est vrai Dieu et vrai homme, mais cela n'a pas encore été perçu par ses contemporains, alors que l'Écriture conduisait le cœur vers cette révélation bouleversante qui est le titre de l'Évangile selon saint Marc, Jésus, le Christ, le Fils de Dieu. Le Christ, ou Messie, doit donc être de la lignée de David selon la promesse. C'est la raison pour laquelle il est si important que Joseph reconnaisse et introduise Jésus dans la lignée davidique. Le titre de « Fils de David » n'est jamais contesté à Jésus. La difficulté vient de ce que David lui-même appelle le Messie « mon Seigneur ». Dans la mentalité antique, un descendant est toujours moins important que le personnage illustre qui démarre une lignée. Or, David lui-même le nomme Seigneur. Si donc David le reconnaît plus grand que lui, comment peut-on dire qu'il est son fils ? Personne ne sait répondre à ces questions de Jésus, car personne, alors, n'a clairement perçu que Jésus, fils de David, est aussi le Fils de Dieu. Pour nous, souvenons-nous toujours, en professant le credo, que l'Église appuie sa foi en Jésus sur les Écritures de l'Ancien comme du Nouveau Testament, ce qui paraît obscur, contradictoire ou inachevé dans l'Ancien Testament, se comprend quand on accueille le mystère de Jésus-Christ, vrai Dieu et vrai homme, Dieu fait homme pour notre salut.

Notre Père, qui es aux cieux, que ton nom soit sanctifié, que ton règne vienne, que ta volonté soit faite sur la terre comme au ciel. Donne-nous aujourd'hui notre pain de ce jour. Pardonne-nous nos offenses, comme nous pardonnons aussi à ceux qui nous ont offensés. Et ne nous laisse pas entrer en tentation, mais délivre-nous du mal. Car c'est à toi qu'appartiennent le règne, la puissance et la gloire pour les siècles des siècles. Amen.

0: Vous écoutiez la communauté de l'Emmanuel ce matin. Jésus, tu es le Christ. Pour conclure notre temps de prière, l'évangile du jour était commenté par le père Éric Courtois, prêtre du diocèse de Versailles. 7h56 sur RCF Notre-Dame. Aujourd'hui, nous fêtons les Boniface et les Igor, Clara.
1: Oui, Boniface, c'est un prénom médiéval particulièrement donné autrefois en Provence, alors que Igor est un prénom d'origine scandinave très courant en Russie et qui signifie gardien de la jeunesse.
0: Allez, on va commencer avec Saint Igor.
1: Alors, c'est l'arrière-petit-fils de Saint Vladimir, grand-duc de Russie au XIIe siècle. Lui, il fut lésé de tous ses biens et rejeté du trône, alors il devient un moine au monastère de Saint-Théodore de Kiev. La haine du peuple contre la dynastie des Olegovitch, à laquelle il appartenait, continue tout de même de le poursuivre. Il fut sauvagement assassiné en 1147 alors qu'il priait devant l'icône de la Mère de Dieu.
0: Et quant à Saint-Boniface ?
1: Eh bien, lui, c'est un moine anglais qui évangélisa l'Allemagne et qui sacra en 751 Pépin le Bref, qui le chargea de réformer l'église franque. Il fut assassiné vers 754 par des païens alors qu'il évangélisait encore à 80 ans. Son corps fut rapporté à l'abbaye de Fulda qu'il avait fondée et c'est encore là que la conférence épiscopale allemande se réunit chaque année.
0: Et c'est à lui que l'on doit l'origine du sapin de Noël.
1: Exactement, une légende raconte qu'un jour où il voulait démontrer aux druides que les chênes n'étaient pas des arbres sacrés invincibles, il fit donc abattre un chêne pluricentenaire, le chêne de Thor, et dans sa chute il a écrasé tous les arbres autour de lui, sauf un jeune sapin. Boniface, qui venait de prêcher sur le mystère de la nativité, a alors déclaré « Cet arbre sera l'arbre de l'enfant Jésus ». Et depuis, les familles chrétiennes allemandes commencent à mettre des sapins dans leur maison au temps de Noël. Et cette coutume, Pierre-Hugues, elle s'est largement répandue.
0: Ah bah oui, tout le monde a un sapin aujourd'hui.
1: Tout le monde a un sapin, voilà d'où ça vient.
0: Même vous, c'est vous qui en aviez mis un là, cette année, dans la radio. Merci beaucoup Clara Bévilacqua. Dans 10 minutes, l'invité de la matinale, on parlera de la marche pour Jésus.
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0: Vendredi 5 juin, nous fêtons aujourd'hui Saint Igor et Saint Boniface. Excellent début de journée. Vous écoutez RCF Notre-Dame, il est précisément 8h. Et Clara, la une réunion aujourd'hui à Matignon autour de Sébastien Lecornu.
1: Pour faire le point sur d'éventuels dysfonctionnements de la justice autour de l'affaire Liana, annonce après la découverte d'un corps qui est probablement celui de la collégienne de 11 ans disparue il y a une semaine. En Ukraine, des bombardements russes ont fait 3 morts cette nuit dans plusieurs régions, des frappes alors que le président ukrainien Volodymyr Zelensky a proposé hier à Vladimir Poutine une rencontre directe en face à face. Au Liban, les frappes israéliennes se sont poursuivies hier malgré le cessez-le-feu, théoriquement en place. Au moins 8 personnes sont mortes dans le sud du pays. Et des dizaines de milliers de fidèles sont attendus demain pour la marche pour Jésus, des défilés en musique pour témoigner de leur foi dans une quinzaine de villes en France.
0: Et le pasteur Gilbert Léognan est président de la marche pour Jésus en Ile-de-France. Il est mon invité dans 10 minutes. Ce sera après votre journal local, la suite de l'information sur RCF Notre-Dame.
8: Bonjour à toutes et à tous et bienvenue dans Dialogue RCF, le magazine. Au sommaire aujourd'hui, améliorer l'école en valorisant les actions locales et en donnant la parole aux acteurs de terrain. C'est l'objectif de l'association L'École Change Demain. L'association est en ce moment

en tournée dans le sud, on est allé à leur rencontre, c'est le sujet de l'actu du jour. Et puis comme chaque vendredi, Focus contre, c'est le sujet de l'actu du jour. Et puis comme chaque vendredi, focus sur les idées de sortie pour ce week-end à venir, on fait le point sur les rendez-vous

0: locale, des nouveaux maires, des associations, mais aussi pour donner la parole aux enseignants, aux parents et aux enfants. Aujourd'hui, l'association est à la Barbin. Elle était à Marseille juste avant. Maud de Bourquenay l'a suivie.
1: Donc voici notre van.
2: Un van qui parcourt la France entre réunions publiques, interventions dans les écoles ou sur la place publique, avec une mascotte dessinée sur la portière. Le personnage s'appelle Essie, un raccourci de « Et si c'était possible ?». Emma Bertoin, la fondatrice de l'association, nous le décrit.
1: Donc Essie, c'est un grand bonhomme et quand on le fait décrire aux enfants en début d'atelier, on dit qu'il a une fleur sur la tête parce qu'il a des idées fertiles. Il a une grosse poche avec toutes les lettres des enfants et des adultes et il est en train de voler pour les emmener aux députés à l'Assemblée nationale et puis au ministère.
2: L'association L'école change demain est née il y a 2 ans d'un constat.
3: L'école vit un moment de crise important, enfin, quand on entend à la fois les chiffres, les classements internationaux, on sait qu'il y a 4% des enseignants qui ont confiance en l'institution, on connaît le niveau de violence que les enfants vivent à l'école et en dehors. Pour nous, ce qui était important, c'était de sortir d'un discours très pessimiste autour de l'école. On dit l'école française est en crise, l'école française est en danger et on rêverait d'une école à la finlandaise. Voilà, donc c'était vraiment de se dire comment nous, en France, à partir de notre héritage et à partir des richesses qu'on a sur nos territoires, des centaines de milliers de personnes qui s'investissent aujourd'hui pour l'école, on arrive à redonner une vision, redonner un élan en fait à l'école et à toutes les personnes qui la côtoient au quotidien.
2: L'idée est donc de rassembler la parole d'enseignants, parents, enfants, chercheurs ou élus pour construire ensemble une vision commune de l'école.
3: Qui est une école où on apprend dans la joie, une école qui est ouverte sur l'extérieur et une école où on fait communauté autour de l'enfant.
2: Et cette vision semble partagée par beaucoup, selon Emma Bertoin.
3: Là encore, on allait à la rencontre des commerçants qui nous disaient « Mais en fait, moi, si j'avais la possibilité, je serais très heureuse de venir présenter aux enfants mon métier, leur faire découvrir comment je travaille. » Et donc, on se rend compte vraiment en France qu'il y a des centaines de milliers de personnes qui seraient prêtes à agir au service de l'école. On a besoin de trouver un espace pour que ces personnes arrivent à aider l'école et l'école a besoin de se laisser aider.
2: L'idée est aussi de montrer les actions déjà réalisées sur le terrain. À Marseille, l'école change demain a notamment décidé d'investir l'auberge marseillaise le temps d'une matinée, un centre d'hébergement d'urgence pour les femmes et les enfants, avec 2 ateliers. Virginie Godefroy est psychologue clinicienne à l'association Plus Fort à Marseille, qui se rend dans les écoles pour offrir des outils aux enfants afin de gérer leurs émotions et de mieux communiquer avec les autres.
4: Alors là, on a tenté de faire un atelier pour faire un peu une cocotte sur l'estime de soi, pour voir un peu l'image qu'ils ont d'eux-mêmes. Et puis on parle un petit peu des émotions, de ce qu'ils aiment, pour essayer de, voilà, de leur donner l'opportunité de discuter de ça avec nous.
2: Dans une autre pièce, Alexandre de Magic Makers apprend aux enfants les premières notions de code sur un ordinateur.
5: Apparence.
6: Moi je l'ai mis minuscule.
5: Allez-y, apparence, violet.
6: Apparence.
5: Attends, ne dézoome pas trop, regarde, après tu vas plus voir, d'accord?
2: Mohamed est déterminé, mais ce n'est pas si facile de s'y retrouver entre les commandes.
7: C'est bon, t'as super bien préparé.
5: Là, tu cliques.
7: Et là, tu cliques sur le bleu. Qu'est-ce qui va se passer avec ton chat?
6: Et il est bleu.
5: T'as vu? C'est toi qui as codé tout ça. On a créé le costume bleu et ensuite, on a créé le bouton qui permettait d'y accéder.
2: L'association L'École change demain continue son tour de France jusqu'au 24 juin, date de la restitution à Paris auprès de députés et d'élus de différentes familles politiques.
0: Merci Maud de Bourquenay. Et en ce premier week-end de juin, il y aura bien sûr la Marche pour Jésus ce samedi à 13h, place du Théâtre de la Joliette à Marseille, auquel vous êtes conviés en nombre. Mais cet événement ne sera pas le seul dans les paroisses et les diocèses des Bouches-du-Rhône. C'est l'heure de l'agenda des églises avec vous, Maud de Bourquenay. Bonjour Maud.
2: Bonjour Guillaume, bonjour à tous et à toutes.
0: Et on commence ce week-end avec un festival bien ancré à Marseille.
2: Oui, car il s'agit du 7e festival de poésie de la foi organisé par l'Église protestante unie de Marseille-Sud-Est et les éditions Jazz Sauvage. Un festival qui se tiendra du 5 au 7 juin dans la cité phocéenne. Pour cette édition 2026, le thème sera « Divinement heureux les doux » car ce sont eux qui hériteront de la terre. Au programme, lecture de textes poétiques, ateliers d'écriture, temps de partage, conférences et même veillées poétiques. Après une excursion sur les îles du Frioul dans la journée de vendredi, l'événement se poursuit à partir du vendredi soir à l'espace Magnan, au 8 boulevard Magnan. L'entrée est libre et sans inscription. Pour voir l'ensemble des horaires et le programme en détail, rendez-vous sur le site protestant-paca.epudf.org.
0: Et toujours vendredi, c'est une veillée mensuelle qui aura lieu à l'église Saint-Charles.
2: Oui, Guillaume, avec la veillée de prière pour la prison, une veillée portée et animée par l'aumônerie catholique des Baumettes et la fraternité du Bon.

0: Larron. Elle se tient tous les premiers vendredis du mois afin de prier pour les personnes détenues et leur cheminement vers le Christ, mais aussi leurs familles, les victimes, le personnel pénitentiaire et les aumôniers. Une soirée qui offre un temps d'adoration mais aussi de confession pour celles et ceux qui le souhaitent. Pour y prendre part, ça se passe à l'église Saint-Charles dans le 1er arrondissement de Marseille à partir de 20h.
1: Et du côté d'Aix-en-Provence, cette fois, c'est un rendez-vous culturel qui aura lieu samedi au Temple protestant.
0: Avec une projection débat de la série The Chosen, série basée sur la vie de Jésus et de ses 12 apôtres. Pour ce 6 juin, les épisodes 1 et 2 de la saison 5 seront visionnés avant d'entamer un débat interconfessionnel et des échanges autour de ce qui aura été vu. Ça se passe à partir de 9h au Temple protestant, 4 Villars à Aix-en-Provence. C'est évidemment ouvert à tous et les débats devraient s'achever vers midi.
1: Et toujours samedi, l'ISTR, l'Institut de Sciences et Théologie des Religions, vous invite à vous initier à l'hébreu.
0: Oui, grâce à une session lettres hébraïques niveau débutant, une initiation sous la direction de François Mirabile de l'équipe diocésaine des relations avec le judaïsme, une journée qui donnera un aperçu du fonctionnement de l'hébreu biblique en s'initiant à la base, l'alphabet, la lecture, l'écriture, pour ne pas se limiter à un apprentissage technique. Le cours croisera le travail avec des commentaires sur des lettres et des mots hébreux afin de mieux redécouvrir la langue de la Bible. Ça se passera donc ce samedi 6 juin au centre Le Mistral, 11 impasse Flammarion à Marseille, entre 10h et 16h. Le prix de la journée est fixé à 40€. Plus d'informations sur le site de l'ISTR, icm.catholique.fr.
1: Et plus à l'ouest, au Sainte-Marie-de-la-Mer, c'est cette fois un événement musical qui vous attend.
0: Un concert organisé par Gold Opera Events. Il sera donné par le ténor Di Bettino, accompagné de Maxime Buatier au piano. Un concert grands airs d'opéra et chants sacrés qui se tiendra au sanctuaire des Saintes Maries de la Mer et qui donnera à entendre du Mozart, du Gounod ou encore du Handel. Pour cet événement musical, le tarif est fixé à 15€ pour le grand public et à 12€ pour les moins de 12 ans. Pour prendre vos billets, rendez-vous à l'adresse tenordibettino.com.
1: Et enfin, Maud, ce dimanche aura également lieu une rencontre interconfessionnelle.
0: Oui, une journée festive et familiale avec pour thème « Chrétiens et musulmans de Marseille, 10 ans d'amitié, chemin d'espérance ». Une rencontre qui aura lieu de 11h30 à 17h30 au parc de la maison de retraite de Saint-Maur, 129 avenue de la Rose, à Marseille. Un temps pour faire grandir l'amitié islamo-chrétienne, apprendre à mieux se connaître et à s'enrichir mutuellement. Pour cette journée fraternelle, tout le monde est évidemment le bienvenu. Attention, pensez à apporter un repas partagé pour le déjeuner avec vos assiettes, verres et couverts. Aucune inscription n'est nécessaire. Information sur le site du diocèse, diocèse-marseille.fr.
1: Merci Maud de Bourquenay. C'est déjà la fin de votre magazine. Belle journée à toutes et à tous. À l'écoute de Dialogue RCF.

0: Vous écoutez RCF Notre-Dame, il est 8h10, soyez les bienvenus dans 20 minutes, le journal de Radio Vatican avec à la une Clara, l'espoir douché d'un cessez-le-feu au Liban.
1: Oui, Pierre-Hugues, le Hezbollah chiite n'a pas tardé à répondre au président Aoun qui défend pourtant l'accord conclu avec Israël à Washington mercredi et qui doit apporter un peu de répit au pays. Tous les détails, ça sera dans 20 minutes.
0: Mais d'abord, retour en France avec l'invité de la matinale. Ils seront des dizaines de milliers demain à travers la France à manifester non pas contre telle ou telle réforme, contre telle ou telle direction que prend la société, ils marcheront pour la marche pour Jésus. La tradition chrétienne est faite de pèlerinages et demain, de façon coordonnée, dans une quinzaine de villes de France, de Brest à Marseille, de Lille à Strasbourg, catholiques, protestants, évangéliques, tous unis pour le Christ, sous le parrainage du footballeur Olivier Giroud, que nous allons entendre.
1: Et pour en parler ce matin, vous recevez le pasteur Gilbert Léognan, pasteur retraité de l'église évangélique arménienne, également président de la marche pour Jésus en Île-de-France.
0: Bonjour Gilbert Léognan.
2: Bonjour mes amis.
0: Merci beaucoup d'avoir accepté notre invitation. Cette marche se veut pour Jésus et non pas contre tel ou tel point de société, telle ou telle réforme. Qu'est-ce qu'on affirme en marchant pour Jésus?
2: On affirme tout d'abord que Jésus est vivant. Et aujourd'hui encore, il est le seul espoir pour un monde et une France fracturée, en plein désespoir. Jésus est le personnage central de l'histoire de l'humanité. Nous disons 2026, après Jésus-Christ, 50 avant Jésus-Christ. Donc, la venue de Jésus a marqué un changement, un bouleversement dans l'histoire de l'humanité.
0: Alors, les mois de juin est marqué par la Gay Pride. Est-ce que demain, c'est une forme de Christian Pride?
2: Alors, pas du tout. On ne veut pas du tout se mobiliser par rapport à un autre événement. On prie pour que Dieu bénisse ces personnes, nous les respectons.
0: Ma question était plutôt, il y a une forme de revendication dans la Gay Pride, est-ce qu'il y a une forme de marche d'être fier d'être chrétien? Est-ce qu'on peut voir ça comme ça, la marche pour Jésus?
2: Alors, de ce point de vue, c'est vrai que nous sommes fiers d'être chrétiens. Pendant trop longtemps, les chrétiens, nous avons été isolés dans les quatre murs de nos églises. Nous avions un complexe d'infériorité et à un moment donné, nous étions marginalisés. Un événement comme la marche pour Jésus nous montre que c'est fini le complexe d'infériorité. On n'est pas pour dominer, on est là pour servir. On n'est pas contre, on est pour. Parce qu'en fait, au jour d'aujourd'hui, cette marche de la Gay Pride, je la comprends. Il y a des personnes aujourd'hui qui se sentent stigmatisées par leur identité. Jésus est venu pour tous. Il aime quelqu'un qui n'a pas la même façon de vivre sa sexualité et il aime aussi quelqu'un qui la vit différemment.
0: Mais ma question était plutôt tournée vers la notion de fierté. Et c'est intéressant ce que vous dites, Gilbert Léognan. Aujourd'hui, vous dites que on a été parfois trop dans nos églises, entre nos quatre murs. Et ce qui est intéressant dans la marche pour Jésus, c'est que ce christianisme attestataire, il est aussi porté par l'immigration. Ça nous réveille aussi dans la foi.
2: Bah écoutez, moi, je suis en plein dans ce sujet de l'immigration. Mes grands-parents ont fui le génocide en Turquie en 1915, je suis d'origine arménienne. Et quand on est arrivé en France, il y a 100 ans, la France était un pays nouveau pour nous. Et ce qui nous a aidés à nous intégrer, c'est notre foi chrétienne. On a trouvé des paroisses protestantes, catholiques, l'Action chrétienne en Orient, qui nous ont ouvert leurs églises, qui nous ont ouvert leurs bras. Et moi, aujourd'hui, si je suis dans la marche pour Jésus, c'est parce que je bénis Dieu pour la diversité culturelle des églises aujourd'hui. Et je crois que c'est ça, aujourd'hui. La France a un problème au niveau de l'intégration des primo arrivants. Et la marche pour Jésus, quand vous y venez, il y a toutes les couleurs, il y a toutes les cultures, il y a toutes les sensibilités du monde chrétien.
0: Quelle affluence attendez-vous demain?
2: On était 50 000 l'an dernier. Alors, c'est le chiffre de la préfecture. Moi, je suis très prudent sur les chiffres, je ne veux pas les gonfler, mais c'est le préfet qu'on a rencontré il y a un mois qui nous l'a dit.
0: Alors que vous étiez 5 000 avant le Covid, fois 10 en 8 ans.
2: Nous étions 5 000 avant le Covid et nous vivons vraiment le souffle du Saint-Esprit qui fait tomber les barrières, qui réveille la foi, qui stimule le zèle et qui nous aide à être des chrétiens qui sont bien dans nos bottes aujourd'hui. Donc on était 5 000 avant le Covid, nous étions 50 000 le 24 mai 2025. Allez, Si nous sommes 70 000, ça serait bien pour Paris.
0: Vous écoutez RCF Notre-Dame, nous sommes avec Gilbert Léognan pour parler de la marche pour Jésus qui a lieu dans de nombreuses villes de France demain. La semaine dernière, c'était à Lyon. RCF Notre-Dame était en direct depuis la marche pour Jésus de Lyon. Pour expliquer ce succès croissant, vous l'avez dit, en termes d'affluence, en termes de notoriété, de médiatisation aussi, c'est croissant. Comment vous expliquez, Gilbert Léognan, le fait que la marche pour Jésus intéresse autant aujourd'hui ?
2: Alors, je peux vous dire qu'en tant que président de la marche pour Île-de-France, avec notre équipe, je ne suis pas seul, nous sommes 12 dans le comité, nous avons fait un gros travail de relations publiques à deux niveaux. D'abord avec les autorités civiles, nous avons rencontré le préfet de police de Paris, nous avons été reçus par le nouveau maire de Paris avec son adjointe chargée des cultes. Nous avons aussi rencontré certains élus qui sont vraiment surpris de voir que cette France qu'on disait au niveau chrétien vieillissante, il y a un renouveau. Et en même temps, nous avons frappé à la porte des grandes institutions chrétiennes. Le CNEF, la Fédération protestante, et l'an dernier, Mgr Ulrich nous a reçus. Et c'était très émouvant. Mon ami, Mgr Dominique Blanchet, du diocèse de Créteil, nous a servi de passerelle, et là, Mgr nous a reçus avec 10 évêques de l'Île-de-France pendant 30 minutes, et ça a été extraordinaire. Il y a une écoute, un intérêt, il y a une réceptivité à ce que nous vivons qui a fait que finalement, au jour d'aujourd'hui, nos frères catholiques sont dans la marche. Et à Paris, il y aura deux cortèges par l'Église catholique.
0: Est-ce que c'est parce que face à la sécularisation croissante de la société, il y a un besoin d'identité presque attestataire de la foi chrétienne ? Il y a eu pendant des années la théorie de l'enfouissement, en particulier dans la deuxième moitié du XXe siècle en France. Aujourd'hui, la théorie de l'enfouissement s'est terminée.
2: Je crois qu'au jour d'aujourd'hui, on se rend compte que l'Évangile, c'est pas un message du passé. L'Évangile, c'est dans l'actualité de notre société. Et pendant trop longtemps, nous, les chrétiens, nous avons cru que ça ne concerne que les chrétiens. Non. Jésus a dit, vous recevrez une puissance, le Saint-Esprit survenant sur vous, et vous serez mes témoins à Jérusalem. Et c'est la ville. Jérusalem, c'est Paris, c'est la région parisienne. Mais c'est les villes où il va y avoir aussi la marche pour Jésus.
0: Jusqu'aux extrémités de la terre, à Brest, à Strasbourg, à Lille et à Marseille.
2: Amen. Vous savez, moi je suis français d'origine arménienne, mais je suis, comme disait Charles Aznavour, 100% français, 100% arménien. Donc pour moi, la France est mon pays. Et tout ce qui se passe en France, ça me concerne.
0: Mais sur cette théorie de l'enfouissement, comment la percevez-vous, Gilbert Léognan ?
2: Je crois qu'au jour d'aujourd'hui, il y a une grande soif spirituelle dans notre société. Et les chrétiens s'est rendu compte que finalement, on a un message à apporter à notre société. Et ce message, il se résume à un mot, c'est Jésus-Christ. C'est en Jésus-Christ que chaque être humain peut retrouver son identité et en même temps peut trouver sa mission. Et cette mission, elle est la même pour toutes les églises, qu'on soit protestant, catholique, orthodoxe, évangélique. C'est Jésus qui change la vie, c'est Jésus qui nous donne un souffle nouveau et c'est Jésus qui nous rassemble.
0: On entend votre foi ce matin sur RCF Notre-Dame, Gilbert Léognan, et on va parler justement de cet œcuménisme présent dans la marche pour Jésus. On va en parler dans quelques instants. Mais d'abord, cette question que je me pose en vous écoutant, il y a beaucoup d'articles cette année en particulier dans les médias, et vous disiez que vous aviez fait un gros travail sur les relations publiques. Comment êtes-vous reçu par le monde médiatique, qu'on dit souvent hostile au monde chrétien ?
2: Alors cette année, je suis épaté, je crois que j'en suis à ma cinquième interview dans la presse, à la presse écrite. Deux interviews à la radio maintenant avec vous, une autre radio tout à l'heure.
0: Sur RCF Notre-Dame, c'est normal qu'on vous reçoive, Gilbert Léognan.
2: Je suis d'accord, mais vous savez...
0: Mais c'est, moi, mon point est plutôt dans la presse qu'on dit classique, généraliste.
2: Je vais y venir. J'avais toujours ce défi, comment dépasser le monde médiatique chrétien. Eh bien cette année, le Saint-Esprit est fort. Il y a deux jours, j'ai été interviewé par l'AFP et je viens de découvrir l'article.
0: Vous apportez la dépêche ce matin.
2: Mais c'est voilà, l'AFP, vous réalisez ce que ça veut dire. Hein. Et hier, j'ai été interviewé, vous savez par qui ? Par le journal Le Monde. Un chrétien qui est interviewé par l'AFP et par Le Monde. Mais c'est énorme. Ça veut dire qu'aujourd'hui, les frontières sont en train de bouger et chacune des interviews, je peux vous le dire, Pierre Hugues, il y a une fluidité dans l'interview, mais les personnes, à la fin, ne s'arrêtaient pas de me poser des questions. Parce qu'elles sont étonnées qu'aujourd'hui, on puisse parler de Jésus ensemble, dans l'espace public, avec le zèle et l'enthousiasme que donne le Saint-Esprit.
0: Et vous estimez, en plus, Gilbert Léognan, que l'Évangile et Jésus-Christ ont un message pour aujourd'hui, vous le disiez, important pour mettre du liant dans une société fracturée.
2: Je crois que ce que notre société a besoin, c'est de voir des hommes et des femmes qui sont des artisans de paix. Et ça, c'est le cœur des béatitudes. Heureux les artisans de paix, car ils sont appelés fils et filles de Dieu. Aujourd'hui, c'est la guerre des égaux, partout. Que ce soit dans le monde politique, que ce soit dans le monde séculier, dans plein de domaines. Le monde, la société souffre de cette guerre des égaux où chacun veut être le premier à imposer ses idées. Nous, on n'est pas un rouleau compresseur. Quand j'ai été interviewé par la journaliste du Monde, son papier va sortir demain, samedi. Jésus m'a mis cette parole à cœur. Vous êtes le sel de la terre et vous êtes la lumière du monde. Le sel, il se mélange aux aliments sans faire de bruit, mais il donne du goût. La lumière, elle ne revendique pas « Hey, regardez, je suis la lumière ». Non, quand Jésus, la lumière, vient éclairer notre vie, d'ailleurs notre thème cette année, c'est « Lève-toi et brille ». Lève-toi et brille. Donc, en fait, c'est que on ne fait pas de bruit dans le sens où on ne casse pas comme ça s'est fait récemment.
0: Il y a du bruit dans une marche pour Jésus quand même, Gilbert Léognan.
2: Mais c'est du bruit joyeux. C'est du bruit joyeux. Moi, je ressors de chaque marche encore plus motivé à parler de Jésus dans mon immeuble, autour de moi. Parce que tout s'arrête pas le jour où on marche dans les rues de Paris.
0: Certains peuvent voir dans cette marche une forme de prosélytisme. Que répondez-vous à cela ?
2: Alors, la journaliste du Monde m'a posé la question. Est-ce que vous ne faites pas de prosélytisme ? Je dis, écoutez, lorsqu'on parle d'amour, de paix, de joie, de vivre ensemble, de guérison intérieure, de réconciliation, est-ce que c'est du prosélytisme ? Mais c'est l'essence même du besoin de chaque être humain. Alors, moi, ce n'est pas du prosélytisme, c'est témoigner avec amour qu'aujourd'hui, il y a un espoir de changement dans ce monde.
0: Nous sommes avec le pasteur Gilbert Léognan sur RCF Notre-Dame pour évoquer la marche pour Jésus. Vous savez qu'elle a déjà eu lieu il y a une semaine dans certaines villes comme à Lyon. RCF Notre-Dame avait une émission spéciale en direct à cette occasion. Elle a lieu demain dans nombreuses villes. Gilbert Léognan, je vous propose qu'on écoute le parrain de l'édition 2026 de la Marche pour Jésus.
3: Salut à tous, c'est Olivier Giroud. Je vous souhaite une très belle et paisible marche pour Jésus dans toute la France. Malheureusement, je ne serai pas dévot de ce week-end, mais je prie pour que l'amour de Dieu touche tous les Français par votre témoignage. Je vous encourage à être fiers de l'Évangile et célébrer le nom de notre Sauveur Jésus-Christ dans les rues. Levons-nous et brillons pour Jésus. Que sa paix vous accompagne.
0: Olivier Giroud.
2: Mais vous savez qu'avant d'être pasteur, j'étais footballeur. Et oui, pendant 7 années, j'étais gardien de but dans une équipe à Marseille. Donc le foot était ma passion. Le foot était mon Dieu. Mais quand à 14 ans, j'ai ouvert ma vie à Jésus-Christ, 2 ans après, j'ai fait le choix entre l'église et le stade. J'ai choisi l'église et Jésus. Mais j'aime le foot. Donc d'avoir Olivier Giroud comme parrain, d'ailleurs je l'ai sollicité hein, au travers de son aumônier. C'est énorme. Alors au début, vous savez, moi je suis un peu maximaliste dans ma foi. J'ai demandé à Olivier de marcher avec nous à Paris. Il nous a dit qu'il était occupé. Mais déjà d'avoir fait cette vidéo, mais c'est énorme. Parce que finalement, on se rend compte qu'être chrétien, on l'a vu avec le PSG, je ne sais pas quel joueur a témoigné de sa foi à la fin du match aussi. Aujourd'hui, il faut que l'Évangile, il faut investir tous les milieux où il y a des rassemblements populaires. Et vous savez que le football, c'est la première religion de France. À Marseille, il y a 60 000 spectateurs tous les dimanches.
0: Mais il est plutôt marqué par l'islam, le foot, que par le christianisme.
2: Alors, j'avais l'idée de devenir l'aumônier de l'équipe de France.
0: En
2: 98, j'ai pu aller à Clairefontaine pour l'entraînement de l'équipe de France, l'année où on a gagné le mondial. Et je les ai tous vus. Blanc, Djorkaeff, Zidane. Je les ai tous vus. Voilà. Et donc là, je leur ai offert à chacun. Je suis revenu au château de Clairefontaine. Et à chaque joueur, j'ai écrit un mot personnel avec la cassette du film Jésus et un Nouveau Testament. Je ne sais pas s'ils l'ont eu ou pas. Et quand j'ai demandé à Philippe Tournon, le directeur de la communication de l'équipe de France, qui est resté un ami jusqu'à aujourd'hui, je dis Philippe, j'aimerais être l'aumônier de l'équipe de France. Il m'a dit, c'est pas ce que tu me demandes. Les joueurs viennent avec leur tapis de prière. Une majorité sont musulmans. S'il y a un pasteur, ils vont demander un imam. Donc ça s'est pas fait. Mais c'est vrai que la nature a horreur du vide. Si nous, les chrétiens, nous sommes absents de tous ces lieux où se vit la culture, le sport, la politique, ben d'autres prendront la place. Donc moi, je dis qu'il faut être présent dans tous les domaines où la société est en train de vivre des belles choses.
0: Et Gilbert Léognan, vous parliez de Désiré Doué, ce joueur de foot qui, après la victoire face à l'Arsenal du Paris Saint-Germain, a dit qu'il remerciait son Seigneur. Justement, les chrétiens, ils seront présents catholiques, protestants, évangéliques demain. Les catholiques représentant 20% de la marche pour Jésus, à peu près. Comment vous percevez ce dialogue œcuménique ?
2: C'est ma grande joie. Vous savez que moi, je suis l'incarnation de l'œcuménisme. J'ai été baptisé dans l'église apostolique arménienne, par mon grand-père était apostolique. J'avais un autre grand-père qui était catholique. J'ai fait ma communion privée à l'église catholique et j'ai même servi la messe à Notre-Dame de la Garde. Et je suis pasteur évangélique. Mais pour moi, je suis pasteur non pas d'une église, mais je suis pasteur du Christ.
0: Est-ce que c'est pas nier les différences qui peuvent exister aussi ?
2: Alors, je vais vous dire, dans le parcours de chacun, il faut retirer le meilleur. Moi, j'y retire le meilleur de mon parcours. Et à un moment donné, pour pouvoir aller vers l'autre, il faut savoir qui on est. Il faut que chacun puisse être à l'aise dans son identité. On a des différences doctrinales,

0: piété, d'expression de la foi. Mais au jour d'aujourd'hui, ce qui est essentiel, c'est qu'on est unis autour de la personne centrale qu'est Jésus-Christ. Donc, moi, je vis un grand bonheur. Imaginez un peu mon parcours aujourd'hui. Je suis là à la marche pour Jésus avec toute l'équipe.
1: Merci beaucoup, en tout cas, d'être venu nous témoigner de votre foi, Gilbert Léognan. Peut-être en un mot, rappeler à Paris, pour ceux qui sont en région parisienne, et on pourra aller voir sur le site de la marche pour Jésus pour ailleurs en France.
0: Alors, demain, rendez-vous place du Panthéon à 13h30 pour démarrer à 14h. Et nous irons par boulevard Saint-Michel, boulevard de Montparnasse, boulevard des Invalides, avenue de Villiers, place Vauban.
1: Et bien voilà pour le programme demain de la Marche pour Jésus. Merci d'être venu nous en parler ce matin, pasteur Gilbert Léognan. Je rappelle que vous êtes pasteur de l'église évangélique arménienne.
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1: On jette un œil sur la météo avec vous, Clara Bévilacqua.
7: Et c'est la fin des orages et de la pluie pour aujourd'hui. Pas de précipitations annoncées et même des éclaircies pour cet après-midi. Pour ce qui est des températures, comptez 14 degrés actuellement, mais ça va monter doucement dans la journée. On attend entre 20 et 21 degrés pour cet après-midi. Pierre-Hugues, aujourd'hui, vous nous emmenez dans le Tarn.
1: Et oui, puisque vous savez sans doute, Clara, que le 27 septembre prochain, il y a des élections sénatoriales. La préfecture a demandé à tous les conseils municipaux du Tarn de se réunir pour désigner leurs délégués pour les prochaines élections sénatoriales, un jour imposé par l'État et qui contraint l'agenda de certaines municipalités, nous apprend ce matin la Dépêche. Et c'est le cas à Saint-Paul-Cap-de-Joux, puisque le conseil municipal était prévu hier soir. Or, il fallait que ce soit aujourd'hui. Ce qu'a fait le conseil municipal, c'est qu'ils ont partagé un bon gâteau jusqu'à minuit une et ils ont fait le vote à minuit une. Voilà, Saint-Paul-Cap-de-Joux. Dans un quart d'heure, on part au Touquet avec Gilles Brochard, mais d'abord le journal de Radio Vatican.
8: Le Hezbollah douche les espoirs d'un vrai cessez-le-feu au Liban avec Israël. Le chef du mouvement chiite n'a pas tardé à répondre au président Aoun qui défend pourtant l'accord conclu avec Israël à Washington mercredi et qui doit apporter un peu de répit au pays. La Croix-Rouge pourra reprendre en Israël ses visites aux prisonniers palestiniens. Décision de la Cour suprême israélienne qui annule d'un trait la politique du gouvernement Netanyahou en la matière depuis le début de la guerre contre le Hamas. Après 4 semaines de blocage, la Roumanie a un nouveau premier ministre, Eugène Tomac, un indépendant de 44 ans dont la tâche est de composer un gouvernement de spécialistes pour surmonter la division des partis politiques. C'est demain matin que Léon XIV s'envolera pour l'Espagne. Première étape à Madrid, la capitale. Le pape rencontrera une église autrefois puissante, mais qui cherche aujourd'hui à retrouver un nouveau souffle missionnaire. On en parle dans notre dossier, c'est à suivre à la fin de ce journal.
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8: Bonjour. Impasse au Liban. Le Hezbollah rejette sans hésitation la déclaration commune signée mercredi à Washington entre les représentants libanais et israéliens. Ce document défendu par le président Joseph Aoun et le premier ministre Nawaf Salam comporte une feuille de route pour un cessez-le-feu, le début d'un retrait israélien du territoire et l'établissement de zones pilotes placées sous l'autorité de l'armée libanaise. Mais des incertitudes demeurent et Israël entend bien garder sa liberté d'action dans le sud du Liban, comme l'a précisé hier son ministre de la Défense. À Beyrouth, Paul Khalife.
10: Joseph Aoun et Nawaf Salam parlent d'un accord de

0: la dernière chance et affirme que ceux qui le rejettent assumeront la responsabilité de leur refus, en allusion à Hezbollah. Sur le terrain, l'armée israélienne s'est retirée de deux localités situées à une dizaine de kilomètres de la frontière. L'armée libanaise s'y est ensuite déployée, a retiré les remblais installés par les Israéliens et a rouvert les routes reliant les villages dans le secteur occidental du Liban Sud. Tout cela s'est déroulé sans coordination préalable entre les armées libanaises et israéliennes. Il pourrait s'agir d'un test israélien pour les zones pilotes qui seraient confiées à l'armée libanaise. Le Hezbollah, lui, ne se sent pas concerné par tous ces arrangements. Son chef, Naïm Hassem, a qualifié l'accord de Washington de capitulation et d'humiliation. Les paroles se sont transformées en actes avec une nette intensification jeudi des attaques du Hezbollah contre l'armée israélienne en territoire libanais. Le parti chiite a revendiqué une série d'opérations, surtout autour de la forteresse de Beaufort. Paul Khalife, Beyrouth, RFI pour Radio Vatican.
1: Et ces combats ont causé la mort d'un officier israélien. Dans le même temps, l'armée israélienne a mené des frappes dans l'Est et près de Tyr, tuant au total 8 personnes et blessant 8 autres. Pour mener à bien ses missions, l'armée libanaise a besoin d'être renforcée. L'Union européenne a ainsi accordé une aide de 100 millions d'euros à l'armée. La meilleure façon d'éliminer la menace que représente le Hezbollah est de renforcer l'État libanais. C'est ce qu'a déclaré la chef de la diplomatie européenne, Kaya Kallas. Les casques bleus de la FINUL ne sont pas épargnés. Un soldat serbe a été tué. C'est le 7e membre du contingent onusien à périr depuis début mars. Le secrétaire général des Nations Unies a condamné ce qu'il qualifie de meurtre. De l'autre côté de la frontière, en Israël, le gouvernement de Benjamin Netanyahou, retoqué par la Cour suprême. À l'unanimité, les juges ont annulé sa politique interdisant au Comité international de la Croix-Rouge de rendre visite aux prisonniers palestiniens détenus pour raisons de sécurité. Ils ont estimé qu'elle n'était étayée ni par le droit israélien, ni par le droit international. À Tel Aviv, les explications de Julia Ganancia.
2: La Cour suprême israélienne ordonne à l'État de rétablir les visites du Comité international de la Croix-Rouge aux prisonniers palestiniens détenus pour des raisons de sécurité. Les juges estiment que le gouvernement n'a présenté aucun fondement juridique solide pour maintenir l'interdiction imposée après l'attaque du Hamas du 7 octobre 2023. À l'époque, Israël justifiait cette mesure par le refus du Hamas d'autoriser le CICR à voir les otages israéliens à Gaza. Mais la Cour souligne que cet argument ne tient plus, les derniers otages vivants ayant été libérés en octobre 2025 et en janvier dernier, l'armée avait réussi à localiser et à ramener en Israël les derniers corps d'otages tués pendant leur captivité à Gaza. L'État devra donc permettre au CICR de reprendre ses visites et de recevoir des informations sur les détenus sans qu'aucun calendrier précis ne soit fixé. À Tel Aviv, Julia Ganancia pour Radio Vatican.
1: Volodymyr Zelensky propose de rencontrer directement Vladimir Poutine pour mettre fin à la guerre. C'est ce que le président ukrainien a écrit à son homologue russe dans une lettre ouverte publiée hier. L'Ukraine est prête à un cessez-le-feu complet pour la durée des négociations auxquelles il estime que l'Europe et les États-Unis doivent participer, affirme-t-il. Pendant ce temps, les derniers bombardements russes sur l'Ukraine ont causé la mort de 3 personnes la nuit dernière dans la région de Zaporizhzhia et de Kherson. Un mois sans gouvernement, un mois à trouver le bon candidat. C'est ce qu'il a fallu au président roumain Nicu Jordan pour nommer l'eurodéputé Eugène Tomac au poste de Premier ministre. Ce dernier a maintenant 10 jours pour former un cabinet et surmonter surtout un vote de confiance au Parlement, ce qui est loin d'être évident. À Bucarest, les explications d'Alex Diaconescu.
3: Ce furent 4 semaines de blocage politique insurmontable qui ont suivi la destitution du gouvernement de Bucarest par motion de censure initiée par les sociodémocrates et les nationalistes. Malgré plusieurs séries de consultations formelles et informelles entre le président et tous les groupes et les partis membres du législatif, l'arithmétique parlementaire s'est avérée impitoyable puisqu'aucune coalition gouvernementale n'a pu être identifiée parmi les 3 principales forces du Parlement, les sociodémocrates, les nationalistes et les réformistes de droite, chacun avec sa propre ligne rouge. C'est à un tel législatif qu'Eugène Tomac doit demander un vote de confiance. Né sur le territoire actuel de l'Ukraine, Eugène Tomac, 44 ans, était une figure politique conservatrice plutôt marginale à Bucarest, chargée de la relation avec la diaspora roumaine, avant d'enchaîner 2 mandats de redéputé. Il se voit désormais propulsé sur le devant de la scène politique où il doit obtenir l'appui du Parlement un cabinet formé de spécialistes avec pour mission garder la direction pro-occidentale du pays, achever les projets à financement européen et élaborer le budget 2027. Alex Diaconescu de Bucarest pour Radio Vatican.
1: Le chef de la diplomatie américaine accusé de diffamer le gouvernement chinois. Hier, c'était l'anniversaire des manifestations de la place Tiananmen. À cette occasion, Marco Rubio a écrit qu'aucune censure ne peut effacer le passé et que les victimes de la répression obtiendront un jour gain de cause. À ses propos, déforme les faits historiques, lui a rétorqué le ministère chinois des Affaires étrangères, qui demande la fin des ingérences dans les affaires intérieures de la Chine sous prétexte de démocratie et de droits humains. Des jeunes enrôlés de force dans les forces armées tigréennes en Éthiopie. Les tensions augmentent de nouveau entre le gouvernement fédéral et les autorités régionales du Tigré, ce qui pousse les forces de défense du Tigré à recruter contre leur gré des centaines de jeunes. Les détails à Addis Abeba d'Augustine Passilly.
4: À l'exception de Mekele, la capitale du Tigré, et de quelques localités, la conscription forcée et les rafles de masse sont pratiquées dans la majeure partie de cette région située au nord de l'Éthiopie. Ce sont les conclusions du rapport publié hier par l'ONG éthiopienne Human Rights First. Ces recrutements sous la contrainte sont menés par les forces de défense du Tigré. Ce groupe armé a vu le jour pendant la guerre qui a fait plus de 600 000 morts dans cette région entre 2020 et 2022. L'accord de Pretoria qui a mis fin aux hostilités paraît en effet caduque depuis que le Front de libération du peuple du Tigré, le premier parti régional, a rétabli le 5 mai le gouvernement d'avant-guerre. À Chiré, une grande ville située à 250 km au nord-ouest de Mekele, les jeunes hommes russes pour éviter d'être embarqué. Barakat, un chauffeur de tuk-tuk, m'expliquait qu'il ne dort jamais au même endroit. Robel, qui était emmené par les miliciens alors qu'il travaillait dans une mine d'or, est parvenu à s'enfuir. Il tente désormais d'économiser pour aller se réfugier à Addis Abeba. De son côté, Human Rights First dénonce des pratiques qui violent le droit international. Chiré, Augustine Passilly pour Radio Vatican.
1: Nous vous en parlions il y a quelques jours dans un de nos dossiers. La Turquie confirme son implication toujours plus grande sur le continent africain. Hier, le président turc et le chef de la junte nigérienne ont promis depuis Ankara de renforcer leur coopération, notamment en matière de défense, mais aussi dans les domaines de la sécurité, des mines, du commerce, de l'éducation, de la santé et de l'agriculture. Le désintérêt de la communauté internationale et principalement des pays occidentaux pour les crises au Soudan, en RDC et en Colombie, dénoncé par le Conseil norvégien pour les réfugiés, le NRC. Cette ONG particulièrement active dans ces pays, y voit dans cette négligence le fruit du nationalisme et du réarmement des pays riches. Elle souligne tout particulièrement la crise de déplacement soudanaise qui est comparable à celle qu'ont connue la Syrie et l'Ukraine sans que cela ne suscite presque aucun intérêt. C'est demain que Léon XIV s'envolera pour l'Espagne, destination choisie pour le quatrième voyage apostolique de son pontificat. 2500 kilomètres seront parcourus pour relier Madrid, Barcelone et les deux principales îles des Canaries, Grande Canarie et Tenerife. L'itinéraire du Saint-Père débutera dans la capitale espagnole, là où 15 ans plus tôt, Benoît XVI célébrait aux côtés de près de 2 millions de jeunes fidèles la messe de clôture des JMJ de Madrid. Depuis cette visite, la dernière d'un pontificat en Espagne, la société espagnole a connu d'importantes mutations dans son rapport à la religion catholique incarnée par un sécularisme galopant et une instrumentalisation politique du message de l'Évangile. Dans ce pays, autrefois considéré comme un bastion catholique, l'Église cherche désormais à insuffler une nouvelle dynamique missionnaire moins clivante et en dialogue avec la société. Mais quel rôle entretient-elle avec l'État aujourd'hui? Élément de réponse avec Benoît Pellistrandi, historien spécialiste de l'Espagne contemporaine.
5: Le précédent régime, la dictature de Franco, était national-catholique et elle avait beaucoup instrumentalisé l'Église et la doctrine catholique pour justifier son pouvoir. Or, en 1975, lors de la messe d'intronisation du roi Juan Carlos, le cardinal archevêque de Madrid, Monseigneur Tarancón, avait dit qu'aucun parti politique ne pouvait utiliser l'étendard de l'Église, si bien qu'il avait acté la fin du national-catholicisme. En 1978, la Constitution reconnaît l'importance l'importance de la religion catholique dans la vie espagnole, mais effectivement n'accorde pas à l'Église un statut officiel. Donc nous ne sommes pas dans un régime concordataire. L'autre élément aussi, c'est que longtemps l'Église a accompagné les cérémonies officielles. Lors d'événements collectifs comme les attentats de Madrid en 2004, qui avaient fait 192 morts, il y avait eu une messe solennelle à la cathédrale de l'Almudena. Mais on constate depuis une dizaine d'années une déliaison entre effectivement ces grands événements collectifs et l'Église.
4: Pour autant, le catholicisme reste un élément indissociable de la création de l'Espagne. Quelles sont les valeurs chrétiennes qui sont encore prégnantes dans la société espagnole aujourd'hui ?
5: Eh bien, elles sont nettement en recul, ça, à l'évidence. Je veux dire, sur tout ce qui est la morale collective, la morale individuelle, on est dans une société extrêmement progressiste. L'Espagne est très avancée en termes de PMA, est très avancée aussi sur la question de l'euthanasie. Il y a un service public de l'euthanasie en Espagne. Et ces évolutions se sont faites avec le consentement de la majorité de la population espagnole. En revanche, je crois qu'il est absolument vrai de reconnaître qu'il y a des mouvements profonds de solidarité, à la fois les organisations liées à l'Église, mais aussi des laïcs engagés, continuent de faire de l'Église une présence solidaire dans la société espagnole, avec, comme dans d'autres pays européens, un clivage entre ceux qui souhaitent que l'Église soit un marqueur d'identité et ceux qui souhaitent que l'Église soit un élément de transformation des sociétés pour que les valeurs évangéliques et les comportements à la lumière de l'Évangile améliorent nos sociétés.
4: L'engagement pour la paix est l'une des vocations de l'Église en Espagne. Est-ce une conviction profonde partagée par le gouvernement aujourd'hui ?
5: Le gouvernement espagnol s'est manifesté depuis quelques années sur effectivement un engagement très pacifiste. Alors, il n'y a aucune influence de l'Église sur ce positionnement. On est au contraire dans un clivage politique très clair. Et donc, l'actuel chef du gouvernement espagnol veut capitaliser politiquement à des fins de politique intérieure ce positionnement pacifiste, mais c'est vrai que depuis quelques mois, l'activisme du gouvernement espagnol lui a permis d'être un peu le porte-parole de ceux qui veulent la paix, notamment au Proche-Orient. Et de ce côté-là, incontestablement, il y a une convergence diplomatique et politique qui s'opère entre le Saint-Siège et l'Espagne.
4: Comment est-ce que donc les Espagnols perçoivent la venue du pape Léon XIV ?
5: La venue de Léon XIV est attendue avec beaucoup d'impatience. D'abord parce qu'elle va avoir lieu dans trois endroits très importants, Barcelone avec l'achèvement de la Sagrada Familia, Madrid bien sûr, et puis les Canaries. Et donc ça c'est très original comme parcours parce que ça permet de donner une image de la diversité et de la complétude de l'Espagne. Et donc je crois que les Espagnols vont être heureux de ce moment qui va permettre effectivement aussi de mettre entre parenthèses l'âpreté et le caractère très dur du débat politique et social en ce moment. Et je crois que là au contraire on va avoir une semaine pacifiée et qui va faire du bien à l'opinion publique.
1: Interrogé par notre envoyé spécial à Madrid, Alexandra Siergan, Benoît Palistrandi était ce matin l'invité de Radio Vatican.
6: Journal qui vous était présenté par Xavier Sartre, 8h44 sur RCF Notre-Dame. Je vous souhaite un très bon réveil en ce vendredi 5 juin. À suivre la prière du matin sur notre antenne. Mais d'abord, comme chaque vendredi à cette heure-ci, nous avons l'immense joie de retrouver Gilles Brochard qui va nous parler de tout un tas d'hôtels magnifiques, de mets gastronomiques les plus fins. Bonjour Gilles.
7: Bonjour Pierre-Hugues, bonjour chers auditeurs. Oui, je me trouve aujourd'hui au Touquet.
6: Ah bah voilà.
7: Au Touquet. Bah oui, je suis sur la côte d'Opale. Bon, c'est à moins de 3 heures de Paris en train ou de Londres. Hein.
6: Vous êtes dans un petit hôtel Ibis.
7: Je suis dans un des fleurons de l'hôtellerie du groupe Barrière qui est le Westminster parce que c'est un hôtel ancien. Ça date des années, vous savez, 20. Il date de 1924. C'est les années folles. Et vous savez, ces bars avec ces fauteuils Chesterfield où vous buvez des gin fizz ou des cocktails en hommage à 007, vous voyez ce que je veux dire, dès le matin. Mais en même temps, le Touquet... Et puis vous avez un très bon chef aussi ici, qui a une étoile d'ailleurs, ça fait plus de 30 ans qu'il est là, il s'appelle William Elliott, je le verrai d'ailleurs tout à l'heure. Il y a aussi un très bon pâtissier qui s'appelle Méveric Boutry. Et en même temps, vous savez, dans un hôtel, il y a le petit déjeuner. Et au petit déjeuner, ils servent une marque qui a fait fleuve, qui a eu succès ici au Touquet, qui s'appelle Tea Together. donc ouais. Le thé pour tous, si j'ose dire, qui a été fondé il y a déjà un certain nombre d'années.
6: Tea together, comment si mon anglais
7: ensemble,
6: est bon.
7: Ensemble, oui.
6: Tea, le thé ensemble.
7: Oui, c'est le partage. C'est le partage, hein, ça c'est vrai. Ça a été créé en 1991 par les parents d'Élie Gifford qui a repris cette marque. Ça a été créé à Montreuil-sur-Mer et là ils ont une fabrique. Alors je suis allé la visiter, vous me connaissez.
8: Ben oui.
7: C'est absolument magnifique. Ils font 700 kilos de confitures par jour. C'est des confitures bio. Ils travaillent beaucoup pour l'hôtellerie, pour des grandes marques comme Carrette, comme par exemple Ritz Paris, le Bronze Hotel à Londres. Et ben, il y en avait au petit déjeuner ce matin. Je ne sais pas ce que vous auriez choisi vous, mais moi j'avais choisi pour vous une confiture cerise à estragon, ça vous irait ça?
6: Cerise à l'estragon, j'aurais jamais mis mariage. Ensemble cerise à estragon. Ben
7: voilà. Ou alors myrtille et fleurs d'oranger, myrtille et groseille. Voyez,
6: ça me tente plus celui-ci. Ça me tombe bien.
7: Ouais. Clémentine et pamplemousse, c'est absolument délicieux. Alors ça, c'est une des marques phares ici au Touquet. Il y a aussi des sablés, je vais vous en rapporter, la manufacture du Touquet, ces petits sablés et des sablés au caramel, il y a les deux aussi. Ouais. Voilà. Mais c'est une ville, c'est, vous savez, le Touquet, c'est presque un anti-Deauville. C'est une ville plutôt calme, on n'en entend pas tellement parler, je trouve. Il y a 12 kilomètres de plage, vous pouvez faire du char à voile, vous avez des très belles villas. Il y a un art de vivre sympathique.
6: Il y a Brigitte et Emmanuel Macron.
7: C'est maison art déco. Oui, alors ici on parle de ça et il vendrait sa maison, il en a racheté une autre, paraît-il. Voilà,
6: il ferait des travaux. On m'a soufflé l'oreillette qu'il y avait des travaux en ce moment.
7: Travaux. Bah écoutez, je verrai ça tout à l'heure. Je vais aller visiter plus profondément la ville et je vous en parlerai.
6: Et ben, voilà. En attendant, profitez des confitures.
7: Bah oui. Et puis hier, je voulais vous dire, j'ai mangé du haddock extraordinaire, des asperges blanches angevines avec un petit peu de caviar, vous savez, ça c'est délicieux. Des chairs de tourteau, il y a beaucoup évidemment de crustacés, de poissons ici. Et puis j'ai mangé des riz de veau avec des petites courgettes jaunes, vous savez, à l'ail noir et au safran, je trouve ça délicieux.
6: Ça y est, vous nous avez donné le doigt à la bouche. Donc ça fait plaisir.
7: Voilà.
6: Merci beaucoup en tout cas Gilles Brochard. On vous laisse profiter de la piscine du Touquet et des confitures. Et des confitures Gilles, profitez-en bien pour
7: exactement.
6: Nous. Et vous nous avez encore une fois accompagné pendant notre petit déjeuner. On a pris le thé ensemble en fait ce matin Gilles.
7: Pratiquement.
6: Le tea together, assis sur RCF Notre-Dame. La prière du matin et puis ce sera le saint du jour avec Clara.
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6: ...8h50 sur RCF Notre-Dame, Saint-Boniface et Saint-Igor à l'honneur aujourd'hui, mais d'abord la prière du matin et dans l'évangile du jour. Jésus enseigne au temple devant une foule nombreuse qui vient l'écouter avec plaisir. Alors c'est avec plaisir que nous écoutons la parole de Dieu commentée par le Père Éric Courtois.
12: En ce temps-là, quand Jésus enseignait dans le temple, il déclarait « Comment les scribes peuvent-ils dire que le Messie est le fils de David ?» David lui-même a dit, inspiré par l'Esprit Saint, « Le Seigneur a dit à mon Seigneur, « Siège à ma droite, jusqu'à ce que j'aie placé tes ennemis sous tes pieds. » David lui-même le nomme Seigneur. D'où vient alors qu'il est son fils ? Et la foule nombreuse l'écoutait avec plaisir. »

Dans ces trois courts versets, Jésus ne reçoit pas de questions, mais en pose pour ouvrir l'esprit de ses interlocuteurs au mystère de sa personne. Jésus est vrai Dieu et vrai homme, mais cela n'a pas encore été perçu par ses contemporains, alors que l'Écriture conduisait le cœur vers cette révélation bouleversante qui est le titre de l'Évangile selon saint Marc, Jésus, le Christ, le Fils de Dieu. Le Christ, ou Messie, doit donc être de la lignée de David selon la promesse. C'est la raison pour laquelle il est si important que Joseph reconnaisse et introduise Jésus dans la lignée davidique. Le titre de « Fils de David » n'est jamais contesté à Jésus. La difficulté vient de ce que David lui-même appelle le Messie « mon Seigneur ». Dans la mentalité antique, un descendant est toujours moins important que le personnage illustre qui démarre une lignée. Or, David lui-même le nomme Seigneur. Si donc David le reconnaît plus grand que lui, comment peut-on dire qu'il est son fils ? Personne ne sait répondre à ces questions de Jésus, car personne, alors, n'a clairement perçu que Jésus, fils de David, est aussi le Fils de Dieu. Pour nous, souvenons-nous toujours, en professant le credo, que l'Église appuie sa foi en Jésus sur les Écritures de l'Ancien comme du Nouveau Testament, ce qui paraît obscur, contradictoire ou inachevé dans l'Ancien Testament, se comprend quand on accueille le mystère de Jésus-Christ, vrai Dieu et vrai homme, Dieu fait homme pour notre salut.

Notre Père, qui es aux cieux, que ton nom soit sanctifié, que ton règne vienne, que ta volonté soit faite sur la terre comme au ciel. Donne-nous aujourd'hui notre pain de ce jour. Pardonne-nous nos offenses, comme nous pardonnons aussi à ceux qui nous ont offensés. Et ne nous laisse pas entrer en tentation, mais délivre-nous du mal. Car c'est à toi qu'appartiennent le règne, la puissance et la gloire pour les siècles des siècles. Amen.

0: Vous écoutiez la communauté de l'Emmanuel. Pour accompagner notre prière, c'est le père Éric Courtois qui faisait le commentaire de l'Évangile. ...8h56 sur RCF Notre-Dame. Aujourd'hui, Clara, nous fêtons les Boniface et les Igor.
1: Exactement. Boniface, c'est un prénom médiéval particulièrement donné autrefois en province. Alors que Igor...
0: En Provence.
1: En Provence.
0: Oh là là,
1: c'est la deuxième
0: c'est
1: fois que vous me revenez là-dessus. Je ferai
0: plus attention,
1: c'est promis.
0: Oh, cet anti-parisien. Oh là là, mon Dieu.
1: Bon, non, je peux continuer ?
0: Oui, en Provence.
1: Et Igor est un prénom d'origine scandinave très courant en Russie qui signifie gardien de la jeunesse.
0: Allez, on va remettre effectivement un peu de hauteur et de profondeur. On va commencer par Saint Igor, Clara.
1: Alors, Saint Igor, c'est l'arrière-petit-fils de Saint Vladimir, grand-duc de Russie au XIIe siècle. Alors, il fut lésé de tous ses biens et rejeté du trône, donc il devient moine au monastère de Saint-Théodore de Kiev. La haine du peuple contre la dynastie des Olegovitch, à laquelle il appartenait, continue tout de même à le poursuivre. Il fut sauvagement assassiné en 1147, alors qu'il priait devant l'icône de la Mère de Dieu.
0: Et quant à Saint Boniface ?
1: Eh bien, lui, c'est un moine anglais qui évangélisa l'Allemagne et sacra en 751 Pépin le Bref, qui le chargea de réformer l'église franque. Il fut assassiné vers 754 par des païens alors qu'il évangélisait encore à 80 ans. Son corps fut rapporté à l'abbaye de Fulda qu'il avait fondée et c'est encore là que la conférence épiscopale allemande se réunit chaque année.
0: Et c'est à lui que l'on doit l'origine du sapin de Noël.
1: Exactement, Pierre-Hugues, une légende raconte qu'un jour où il voulait démontrer aux druides que les chênes n'étaient pas des arbres sacrés invincible, il fit abattre un chêne pluricentenaire, le chêne de Thor, et dans sa chute, il a écrasé tous les arbres autour de lui, sauf un jeune sapin. Boniface, qui venait de prêcher sur le mystère de la nativité, a alors déclaré « Cet arbre sera l'arbre de l'enfant Jésus ». Et depuis lors, les familles chrétiennes allemandes commencèrent à mettre des sapins dans leur maison au temps de Noël. Et cette coutume s'est maintenant largement répandue.
0: Ah bah oui, tout le monde a un sapin de Noël aujourd'hui. Il paraît même que le Vatican vient de présenter les sapins de Noël qui seront sur la place Saint-Pierre Noël prochain, encore plus tôt que les magazines de cadeaux de Noël qu'on reçoit dès la Toussaint dans nos boîtes aux lettres. Le sapin qui vient de présenter les trois sapins et les trois régions italiennes d'où sont originaires ces sapins. Très important si vous avez l'occasion d'aller à Rome à Noël, voir ces magnifiques sapins et la crèche présente évidemment au pied de la basilique Saint-Pierre. Dans 10 minutes, le débat du jour avec Jean-Pierre Denis qui réunit autour de lui ce matin Jean Sevilla et Carole Sabat. Il sera question du pape qui arrive en Espagne demain matin.
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0: Vendredi 5 juin, nous fêtons aujourd'hui Saint Igor et Saint Boniface. Très bon réveil. 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Et elle a une Clara ce matin.
1: La famille de Liana dans l'attente de l'autopsie, celle du corps retrouvé hier dans une exploitation agricole dans le Gers. Ses vêtements sont similaires à ceux que portait la collégienne de 11 ans au moment de sa disparition il y a maintenant une semaine. Des bombardements russes ont fait 3 morts hier en Ukraine dans plusieurs régions alors que le président ukrainien Volodymyr Zelensky a proposé hier à Vladimir Poutine une rencontre en face à face. Une première confrontation aujourd'hui entre les deux gérants du bar Le Constellation de Crans-Montana. L'incendie la nuit du Nouvel An, on le rappelle, qui avait fait 41 morts. Jacques et Jessica Moretti interrogés notamment pour tenter de savoir qui avait verrouillé certaines issues de secours. Et c'était un premier test raté pour les Bleus. Ils se sont inclinés 2-1 hier face à la Côte d'Ivoire en match de préparation pour le Mondial de football. Deuxième chance lors du prochain match amical, ce sera lundi soir face à l'Irlande du Nord.
0: L'information continue sur RCF Notre-Dame. Dans 10 minutes, le débat du jour présenté par Jean-Pierre Denis.
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8: Comprendre et échanger autour de la première encyclique du pape Léon, c'est l'objet d'une conférence proposée le jeudi 18 juin à Marseille autour de la question de la protection de la personne humaine à l'ère de l'intelligence artificielle. Pour en parler aujourd'hui avec nous, Dominique Giabiconi, délégué diocésain à la doctrine sociale de l'Église et à l'écologie intégrale, et co-animateur de cette conférence avec le père Bertrand Hériard. Dominique, bonjour.
9: Bonjour Guillaume.
8: Merci d'avoir répondu à notre invitation. Alors comme je le disais, on va parler donc de cette conférence du 18 juin à Marseille, une conférence qui portera donc sur la question de l'intelligence artificielle. Avant d'évoquer ce qui va un peu s'y vivre, s'y échanger, s'y partager, comment est venue cette idée, cette proposition de

0: permettent à tous les chrétiens de Marseille, à tous les fidèles du diocèse, et même au-delà, de connaître cette encyclique, qui est une encyclique majeure du magistère de l'Église.
1: Alors justement, au cours de cette conférence, quels vont être les principaux thèmes évoqués? Évidemment, l'intelligence artificielle, mais qu'est-ce que les participants vont pouvoir y apprendre?
0: Alors, l'objectif de cette conférence, c'est déjà de resituer cette encyclique plus globalement dans le cadre de la doctrine de société de l'Église, montrer de quelle façon elle s'inscrit dans un magistère plus vaste. On rappellera aussi la façon finalement en fait dont s'est construit ce magistère. Donc l'enseignement de l'Église, donc la doctrine sociale de l'Église. L'idée est bien de montrer que les encycliques des papes finalement répondent à des grands enjeux de société. La première encyclique de la doctrine sociale de l'Église, c'est Rerum Novarum en 1891. C'est une encyclique qui répond à des changements majeurs dans les sociétés européennes. C'est le développement de l'industrialisation, c'est l'exode rural, c'est un changement de société. Il y a eu de bien nombreuses autres encycliques depuis 1891, mais la dernière aujourd'hui, en fait, c'est Magnificat Humanitas, qui répond également à un changement majeur dans notre société, c'est l'arrivée de l'intelligence artificielle. L'intelligence artificielle qui n'est pas simplement une innovation de plus, mais qui est une donnée qui change de manière profonde notre relation au monde et l'ensemble des dimensions de notre vie en société.
1: Alors justement sur cette encyclique toute récente, écrite par le pape Léon, Magnificat Humanitas, vous l'avez cité, le thème de l'intelligence artificielle est abordé non pas sous l'angle du pessimisme, mais sous l'angle quelque part de la maîtrise de cet outil par l'humanité et de ce qu'on en fait. C'est justement important de pouvoir aborder cette thématique-là pour montrer que au-delà des enjeux qu'elle présente aujourd'hui et des risques qu'elle présente, c'est aussi un outil qui peut faire progresser l'humanité dans la mesure où elle est contrôlée.
0: Oui, exactement. Lorsqu'on lit l'encyclique, il n'y a pas de rejet de l'intelligence artificielle, mais il y a au contraire, en fait, cette volonté finalement de mieux comprendre les enjeux de l'intelligence artificielle, de voir de quelle façon on peut avoir une lecture à la lumière de l'Évangile, à la lumière de l'enseignement de l'Église, de cette nouvelle réalité. Le 18 juin, on va donc faire une conférence qui commence à 20h, qui aura une ouverture par Bertrand Larrière, par les jésuites et moi-même, une introduction. Et ensuite, on aura une table ronde. Et dans cette table ronde, on aura trois intervenants qui représentent trois dimensions de notre vie humaine qui vont être impactées par l'intelligence artificielle. On aura un entrepreneur qui emploie en fait, qui développe l'IA dans son business. On aura une personne en fait qui dirige un lycée. Donc ça pose la question également de la façon dont l'IA va impacter et impacte déjà l'enseignement dans toutes ces dimensions. Et on aura également une personne spécialisée sur la question d'emploi et de développement économique. Et donc, à travers ces trois personnes-là, on va également en fait avoir la possibilité d'adresser les principales dimensions que l'encyclique du pape traite dans ce texte-là.
1: Alors, dans les grandes lignes, pour celles et ceux qui n'ont pas forcément encore consulté justement cette encyclique du pape Léon, on l'a un petit peu évoqué, mais qu'est-ce que, dans les grandes lignes, elle invite à faire en tant que chrétien?
0: Alors, elle nous invite à comprendre déjà, à comprendre l'intelligence artificielle et la façon dont on peut la comprendre à la lumière de notre enseignement chrétien. Ça, c'est une première chose. Elle nous aide à identifier les grands enjeux, c'est-à-dire que l'intelligence artificielle n'est pas une réalité neutre. C'est une technologie qui est produite, qui est produite dans un cadre bien définie, dans une société, dans un milieu, dans une époque, et qui porte la marque de cette époque-là. Donc,

0: premier moment de l'encyclique, c'est vraiment en fait de resituer l'intelligence artificielle dans son contexte, essayer de comprendre ce qui produit l'intelligence artificielle et quel regard on peut avoir sur cette nouvelle technologie. La deuxième dimension qui est traitée dans cette encyclique-là, c'est finalement de quelle façon cette intelligence artificielle va avoir et a déjà une incidence sur notre vie et de quelle manière on peut réagir, de quelle manière, en chrétien, on peut non pas rejeter l'intelligence artificielle, mais au contraire, s'en saisir et l'utiliser sans amener en fait une dégradation de l'homme et de la femme.
1: Alors, pour terminer, Dominique Jabiconi, quelles sont les informations pratiques à connaître pour prendre part à cette conférence du 18 juin ?
0: Alors, cette conférence du 18 juin se déroule de 20h à 21h30. Elle se déroulera à l'église Saint-Joseph, dans le 6e arrondissement, sur la rue Paradis. C'est une église qui est pas loin de la station de métro Estrangin, donc c'est pratique de s'y rendre également en métro. Donc, en termes de déroulé de cette conférence, on a donc des temps d'intervention de 20h à 21h et un temps d'échange avec la salle entre 21h et 21h30 et même plus s'il y a des questions. Voilà.
1: Eh bien, en tout cas, merci Dominique Jabiconi. Merci pour toutes vos réponses sur cette conférence du 18 juin qui portera sur la protection de la personne humaine à l'ère de l'intelligence artificielle. Je le rappelle, vous êtes délégué diocésain à la doctrine sociale de l'Église et à l'écologie intégrale et vous co-animerez cette conférence en présence du père Bertrand Hériard. Merci pour toutes vos réponses.
0: Je vous en prie.
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0: 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Merci à Pierre-Henri Paget qui faisait la réalisation de la matinale. Matinale qui se poursuit jusqu'à 10h avec vous, Jean-Pierre Denis. Vous vous amusez dans le débat du jour ?
1: Ah oui, je suis très heureux d'être ici, Pierre-Hugues. Ça me fait vraiment plaisir, même si c'est un peu bizarre. D'habitude, je suis un peu...
0: Oui,
1: à un autre endroit dans le
0: vous
1: studio,
0: êtes autour de la table,
1: plutôt
0: voilà.
1: Comme débatteur.
0: Là, vous êtes à ma gauche. Alors,
1: c'est un exercice que je découvre avec vous et avec les auditeurs et les auditrices de RCF Notre-Dame.
0: Je vais m'en aller vous écouter, Jean-Pierre.
1: Eh bien, bonne journée. Et demain matin, c'est Simon Tatro qui présente la matinale.
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1: Alors au sommaire de ce débat du jour, la marche pour Jésus, elle marque la visibilité du christianisme évangélique, mais demain, dans les rues de Paris, il y aura deux chars catholiques. Le premier vient du diocèse de Pontoise, l'autre est organisé par le frère Paul Adrien, l'un des influenceurs les plus suivis sur les réseaux sociaux. C'est aussi demain que commence le voyage du pape Léon XIV en Espagne. On en parlera évidemment et puis on évoquera... un sujet très délicat, l'affaire de la petite Liana. Le corps de la fillette semble avoir été retrouvé dans le Gers. La justice a-t-elle dysfonctionné ? Alors on en parle de ce terrible fait divers, l'affaire de la petite Liana, ce matin avec Carole Sabat, qui est avocat et porte-parole de l'Assemblée des évêques orthodoxes de France, et puis mon confrère Jean Sévilla, journaliste donc, écrivain et aussi historien. Alors Carole Sabat, cette affaire terrible, le corps de la fillette qui a été retrouvé, semble-t-il, dans le Gers. On se demande si la justice a dysfonctionné. Il semble quand même que oui, il y a un certain nombre de faits qui sont troublants et peut-être choquants. Est-ce que la justice a du mal à s'intéresser aux enfants ? En tant qu'avocat, en fait, au fond, est-ce que vous êtes surpris par ces dysfonctionnements ?
3: Surpris, pas totalement, parce qu'en fait, on connaît en fait l'état de la justice aussi, en fait. Même, en fait, l'administration en parle. La justice manque de moyens, manque parfois, en fait, de remise à jour, je dirais, d'un certain nombre de moyens, en fait, qui lui permettent de faire aujourd'hui, c'est-à-dire à la fin de 2026, son rôle et sa mission. Il ne faut pas oublier que la justice, en fait, et la police, c'est une mission régalienne. C'est-à-dire quand la justice est défaillante, quand la police est défaillante, c'est l'État qui est défaillant directement. Et c'est l'État qui peut être mis en cause en tant que tel. Et donc ce dysfonctionnement, au-delà, je dirais, du drame, et c'est vraiment dramatique de perdre une jeune fille de cet âge, ce qui est dramatique, c'est cette accumulation, je dirais, de plaintes, de signalements qui ont été faits sur cette personne-là, en fait, qui aujourd'hui, bon, elle est mise en cause, elle est en garde à vue. Je pense, en fait, que vraisemblablement, il y aura des éléments pour pouvoir la mettre en examen. Mais en fait, c'est le dysfonctionnement de la justice.
1: On peut dire que la personne qui est suspectée a fait l'objet d'un certain nombre de signalements, d'enquêtes, notamment. Une affaire qui a été transmise un peu lentement, semble-t-il, par le parquet de Toulouse vers le parquet d'Auch. Bref, il n'a jamais été entendu.
3: Et d'ailleurs, en fait, c'est la dernière en fait mise en cause et plainte en fait qui a été déposée, pour laquelle en fait c'était en août, je pense, 2025. Et en fait, l'enquête jusqu'en janvier 2026, en fait, il n'avait pas encore été entendu ou cité ou demandé en fait à être entendu et cité.
1: Mais ce qui veut dire vous comme avocat, les lenteurs de la justice, c'est votre pain quotidien, si j'ose dire.
3: Oui et non, en fait, on dans la justice civile, on s'y habitue d'une certaine manière parce qu'on voit des dossiers en fait. Moi, je plaide des dossiers en cour d'appel qui ont plus de 15 ans d'âge.
1: Et donc, 15 ans.
3: Ah bah oui. Et parfois, en fait,
1: le vin, ça vieillit pas forcément très bien.
3: Et parfois, en fait, on a une bonne décision en cour d'appel et à la contrepartie, va en cour de cassation et rebelote. En fait, ça repart aussi, en fait, pour un nouveau délai.
1: Voilà, mais là, on est dans une affaire vraiment pénale.
3: La justice pénale, c'est une justice qui est beaucoup plus, je dirais, visible en tant que telle, parce que ce que je disais, c'est la mission régalienne de l'État d'assurer la justice. Quand la justice vit de tels dysfonctionnements, en fait, c'est un vrai problème en tant que tel. On aurait pu économiser en fait un meurtre en tant que tel et un viol d'une certaine personne si cette personne aurait été citée, entendue beaucoup plus rapidement et si la justice avait vraiment pu fonctionner sans dysfonctionnement.
1: Alors, Jean Sévilla, j'ai envie de me tourner vers vous et de vous demander si vous êtes d'accord avec la patronne des écologistes, parce que c'est une affaire qui devient très politique, hein, tous les politiques s'en mêlent. Marine Tondelier, elle a dit que cette affaire, c'était le symbole d'un système politico-judiciaire incapable de gérer le sujet des violences sexistes et sexuelles. Elle dit que ce n'est pas seulement une histoire de manque de moyens, c'est au fond le fait qu'on a laissé un pédocriminel en toute liberté, c'est ce qu'elle dit, malgré les alertes, parce que ce n'est pas vraiment une priorité. Vous êtes d'accord avec Marine Tondelier, Jean Sévilla ?
4: Oui et non. Sur le constat qu'il y a une multiplication des affaires sexistes et sexuelles, c'est une évidence. Mmh. Maintenant, il faudrait aussi s'interroger beaucoup sur les causes profondes de cette multiplication de ces affaires. Or, Carol Sabat vient de le dire très bien, la justice dépend de l'État, oui. Et nous manquons de moyens, notre justice manque de moyens, oui. Mais l'État ne peut pas tout et ne fait pas tout. Le problème aussi, c'est que nous sommes dans une société qui est déglinguée. Hein, est déglinguée du fait... Donc ça a une incidence par rapport, par rapport aux questions sexuelles, sexistes, etc. etc., c'est à savoir que... alors je sais bien que c'est un discours qui ne paraîtra pas extrêmement moderniste, mais enfin, on baigne depuis 30 ans, 40 ans, même 50 ans, dans une ambiance culturelle qui a voulu... réifier en quelque sorte la sexualité, en faire un absolu,
1: attendez,
4: un droit absolu.
1: Attendez, vous voulez dire qu'autrefois, il y avait moins de crimes de ce type ?
4: Je pense qu'il y en avait moins, oui, je pense qu'il y en avait moins. Alors, attention, des viols derrière la meule de foin dans la campagne, il y en a depuis l'homme de Cro-Magnon. Je veux dire, la prédation sexuelle, les violences sexuelles, etc., il y a quand même une multiplication des phénomènes. Alors, ce n'est pas simplement parce qu'on les connaît plus aujourd'hui du fait des réseaux sociaux, etc. Je pense que statistiquement, je n'ai pas apporté des chiffres avec moi. Enfin, je pense qu'il y en a plus. Mais enfin, on est quand même globalement dans une société... On est parti depuis 50 ans, on fonctionne sur l'idée que la sexualité doit être libre et l'acte sexuel est au fond quelque chose de banal. Voilà. Et donc, dans une société qui consomme massivement de la pornographie, en plus, puisque les chiffres de consommation de la pornographie, ça multiplie. Alors, ça ne veut pas dire qu'un consommateur de pornographie est forcément un prédateur sexuel, ça ne veut pas dire etc., etc. Mais enfin, entre la dislocation des familles, le nombre de familles recomposées, mal recomposées, la consommation de pornographie. Il y a quand même tout un arrière-plan où il y avait autrefois, je dirais, des contreforts moraux, des interdits qui avaient été intériorisés par les gens au-delà de leurs pulsions qui aujourd'hui ont sauté. Donc ça, je pense que ça produit des dommages dont nous payons cela.
1: Alors quand vous m'avez dit que vous étiez d'accord oui et non à la fois avec Marine Tondelier, j'en conclus que vous n'êtes pas du tout d'accord parce qu'elle, ce qu'elle dit, c'est à peu près le contraire. C'est-à-dire qu'il y a de plus en plus... d'affaires qui émergent, mais c'est aussi qu'il y a de plus en plus de difficultés à faire traiter ces affaires. Et elle dit qu'on n'y prête pas suffisamment attention. En fait, finalement, il y a deux écoles. Soit vous dites c'est la cause de la permissivité de la société, soit on dit au contraire, on découvre ce continent terrible. Et on a du mal à faire avancer la justice. Alors, Carol Sabat,
3: Moi, je suis d'accord avec Jean, en fait, sur son constat, qui fait qu'il y a un constat sociologique aussi. Il y a une question aussi de politique pénale, aussi, de moyens de l'État. Et on voit très bien que, et le Premier ministre, en fait, a dit, par rapport en fait, à l'affaire de Liana, en fait, il a dit que fait-on de la parole de l'enfant ? C'est-à-dire qu'aujourd'hui, est-ce que la priorité, c'est de donner, en fait, vraiment le par rapport en fait à ces plaintes en fait qui viennent de mineurs éventuellement pour permettre de les instruire très rapidement comme il se doit parce qu'en fait ça peut entraîner éventuellement d'autres cas comme c'est le cas emblématique d'aujourd'hui ou bien on a d'autres priorités en termes de politique pénale le narcotrafic qui sont des sujets très visibles dans la société mais qui sont aussi dramatiques en fait que ce drame dans les deux sens et donc la question en fait de la politique pénale c'est une question aussi de moyens mais aussi de priorités à traiter pour moi en fait ne pas traiter ce genre de priorité si il s'avère il y a une enquête qui va être diligentée de la police des polices et de la gendarmerie. S'il s'avère qu'effectivement, en fait, il y a eu des lenteurs. Parce que généralement, dans une instruction, comment ça se passe ? Il y a une plainte, en fait, qui est déposée, il y a une enquête qui est faite. C'est-à-dire, on ne va pas directement mettre en cause des personnes ou les ententes sans rassembler un certain nombre d'éléments qui peuvent éventuellement être utilisés dans une garde à vue contre en fait la personne, pas contre la personne dans le sens en fait, mais juste pour comprendre en fait davantage.
5: Et non, donc ces éléments qu'il n'a pas été entendu, hein, justement.
3: Tout à fait. Le principal c'est pour suspect. Ça que le principe en fait dans l'instruction en fait d'une affaire de cette nature, c'est d'entendre éventuellement la personne qui pourrait être mise en cause à la fin, mais que qui est 6 mois de décalage entre une troisième plainte en fait concernant ce monsieur après un premier signalement en fait en 2017, puis en 2022, puis en 2025. Et mettre 6 mois pour pouvoir l'entendre en fait et le citer en janvier 2026, s'il a été fait, ça veut dire qu'il y a une vraie lenteur.
5: Soyez justement, en fait... il y a de plus en plus de plaintes pour ces violences sexuelles. Les tribunaux, en réalité, la justice est submergée de plaintes. Est-ce qu'il faut jeter la pierre au procureur qui est en fait est littéralement noyé maintenant sous ces affaires-là? Comment?
3: Et pour ça, j'ai parlé de politique pénale générale, je dirais de. Tout est question de moyens et d'objectifs. C'est-à-dire, c'est où on met le là par rapport à un certain nombre de choses. À mon avis, en fait, toutes les questions qui peuvent heurter la société doivent être en fait faire partie de la politique pénale. Mais aujourd'hui, par manque de moyens, par manque de modernisation d'un certain nombre de circuits, on voit très bien. J'ai vu, j'ai écouté, et ça m'étonne pas en fait que en fait le dossier doit être transféré d'une région à une autre par la poste, ce qui est pas normal. Il faut qu'il y ait des modes beaucoup plus accélérés, beaucoup plus digitalisés d'une certaine manière, de pouvoir bien sûr sécuriser pour en fait pour garder en fait la confidentialité de l'instruction, mais pour permettre en fait une accélération parfois d'un certain nombre d'enquêtes. Si justement on donne le là, malheureusement on ne met le là que à partir d'un certain nombre de drames en fait qui interviennent dans la société, qui obligent les politiques d'une certaine manière soit à instrumentaliser, comme c'est le débat actuellement avec Marine Tondelier, d'instrumentaliser pour des raisons politiques en fait ce genre de faits sociaux, je dirais pas de faits divers parce que c'est des faits sociaux, comme l'a dit Jean, et soit de pouvoir justement remettre les choses à plat d'une certaine manière pour éviter dans l'avenir. La police et la gendarmerie, quand ils procèdent à une enquête, c'est pour prévenir en fait des crimes et parfois en fait pour réprimer en fait des crimes. Aujourd'hui, on constate qu'il y a on est dans un monde un peu à l'envers. Si on prend par exemple ce qui se passe avec la justice des mineurs, j'écoutais ce matin en fait le papier de Catherine Ney. Elle disait en fait qu'il y a une sorte un peu de judiciarisation des mises en cause en fait des maires et des autorités locales collectives. Et en même temps, en fait, les mineurs deviennent un peu dans une forme un peu d'injustice et de liberté. Et donc, on inverse un peu les situations qui causent et créent des drames. On voit très bien que, par exemple, dans la question en fait, de la justice des mineurs, qu'il y a en fait, sur les dernières 10 ans, une évolution massive. Ça devient une sorte de crime de masse, disait Catherine. Et donc, tout est question de politique pénale, de moyens et d'objectifs.
5: Alors, on continue le débat sur RCF et Notre-Dame. Je rappelle que vous pouvez réagir par mail sur direct@rcf.fr. Vous suivez aussi peut-être le débat en direct vidéo sur la chaîne YouTube de Radio Notre-Dame. On parle de la responsabilité des politiques. J'ai évoqué Marine Tondelier. On parle de politique pénale. C'est ce que vous faisiez à l'instant, Carole Sabat. Jean Sévillia, j'ai évoqué Marine Tondelier, mais j'aurais pu citer le ministre de la Justice, le chef du gouvernement, Monsieur Bardella pour le Rassemblement National. Enfin, tout le monde y va. De son indignation, est-ce que vous ne trouvez pas quand même que là, les politiques, ils sont un peu gonflés parce qu'ils savent très bien, ils font semblant de découvrir cette affaire-là, mais au fond, les dysfonctionnements de la justice, et c'est aussi une question de moyens, et ça fait des années que ça dure. Ils ne sont pas un peu hypocrites?
4: Si, un peu d'hypocrisie. Et de toute façon, quel que soit le président de la République qu'on aura en 2027 et le gouvernement qu'on aura, etc., etc., je pense que la situation sera la même. Ce n'est pas une question d'orientation politique, il y a une question de moyens, il y a une question de volonté politique. Et puis, moi, je reviens sur cette idée qui, pour moi, est fondamentale, c'est qu'on est notre société malade. Donc, de toute façon, on se trouve devant des problèmes massifs. Je veux dire, la question de la criminalité autour de la sexualité est évidemment extrêmement sensible, surtout que ce sont les enfants. Ce sont des crimes qui nous bouleversent tous, évidemment. Mais enfin, il y a la drogue, il y a la délinquance ordinaire, il y a mille choses. Voilà. La société est malade. Et donc, c'est un chantier immense. Voilà. Comme en plus, on a un peu cassé la notion d'autorité. L'autorité, souvent, on a peur de s'exercer. Voilà. Donc, il faudrait... C'est un chantier à l'échelle d'une génération, de deux générations.
5: Donc, c'est un cirque, ces indignations des politiques.
4: C'est un peu du théâtre. C'est un peu du théâtre.
5: C'est horrible, parce qu'on a quand même...
4: Oui, et en même temps, je pense
5: qu'on a une fillette qui est quand même été horriblement assassinée.
4: Et en même temps, je ne pense pas qu'il soit personnellement, il soit insincère dans leur indignation. Mais le problème, c'est qu'on touche là le drame de la société, c'est que le politique, l'impuissance du politique en quelque sorte.
3: Ben, le politique n'a pas le droit de s'indigner. Il a le droit en fait d'anticiper.
4: Oui.
3: Gouverner, c'est anticiper. Si on n'arrive pas à anticiper, en fait, sur ce genre de circuit, à chaque fois, on a l'impression, en fait, que les politiques redécouvrent leur administration, redécouvrent, en fait, les dysfonctionnements qui existent ici ou là. Encore une fois, il faut tenir un discours de vérité, un discours de transparence et de clarté.
5: Mais Jordan Bardella vous dira qu'il n'y est pour rien parce qu'il n'était pas au pouvoir.
3: Mais ça, c'est le discours classique, je dirais, de Jordan Bardella. Mais la question, en fait, c'est les personnes, en fait, les gouvernants qui sont responsables, qui ont la responsabilité de diriger ce pays, doivent mettre en place une politique pénale qui prend en considération toutes les évolutions de la société, comme le dit parfaitement Jean, et dire comment la politique pénale doit accompagner, doit anticiper, à la fois au niveau administratif, au niveau judiciaire, la criminalisation d'un certain nombre de faits sociaux qui deviennent malheureusement des faits répétitifs.
5: Alors, politique pénale, ce matin, il y a la convocation des deux ministres, ministre de l'Intérieur, ministre de la Justice, par le Premier ministre, Sébastien Lecornu. Alors, on a parlé de la dimension un peu théâtrale de ce genre de d'événements et de rendez-vous, de mise en scène. Bon, c'est quand même assez malheureux de dire à propos d'une affaire aussi terrible, il faut quand même le rappeler. Justement, en termes de politique pénale, est-ce que vous attendez, vous, de ce genre de réunion, quelque chose de concret qui peut sortir et qui peut changer les choses?
3: À mon avis, c'est l'enquête interne, en fait, de la gendarmerie, de la police, qui doit déterminer, en fait, là où il y a eu un vrai dysfonctionnement. Et il faut que ça soit une enquête transparente. Parce qu'aujourd'hui, quand la justice est défaillante, c'est l'État régalien qui est défaillant. Et ça nous concerne tous, je dirais, en tant que tel. Et donc, ce qui doit sortir, c'est pas forcément... Le Premier ministre est parfaitement sincère. Je ne dis pas que les politiques ne sont pas parfois sincères en s'indignant. Mais l'indignation ne suffit pas quand on peut anticiper. Être gouvernant, la gouvernance exige, en fait, anticipation. Et quand on voit qu'il y a une répétition, des récidives sur un certain nombre de choses, avec des cas aussi emblématiques, ce qu'on appelle, nous, des cas... C'est plus des cas d'espèce, en fait. C'est des cas qui deviennent des cas emblématiques en justice. Et donc, si on ne tire pas les conclusions des dysfonctionnements administratifs, des dysfonctionnements judiciaires, de la manière dont, en fait, ces enquêtes ont été traitées, l'absence de moyens aussi pour la police et la gendarmerie, qui sont obligés parfois de faire des choix pour quel type de plainte il faut traiter. Ce n'est pas la volonté, je dirais. Il n'y a pas une forme d'instrumentalisation. Moi, je suis contre la mise en cause, je dirais, d'une certaine manière, de la gendarmerie, de la police nationale, qui font un travail sur le terrain qui est excessivement, en fait, difficile et parfois très violent dans le sens étymologique du terme. Mais ce que je veux dire, c'est qu'on ne peut pas tout mettre sur le dos, en fait, des policiers. C'est des questions de moyens, c'est des questions aussi de prise en compte et de courage politique qu'il faut, à un moment donné, en fait, élever le débat.
5: Jean Sévillard.
4: Oui, le drame, c'est qu'on a un manque de moyens, mais l'État n'a plus d'argent. C'est qu'il faudrait mettre plus de moyens pour la justice, plus de moyens pour les forces de l'ordre, pour ce qui est de l'enquête, etc., enfin, gendarmerie. Mais on est aussi coincé par ce côté-là. Bon, en plus, vous disiez, est-ce qu'il va y avoir des décisions? On est à un an de la présidentielle, les équipes actuellement au pouvoir savent que maintenant, de toute façon, elles n'ont plus qu'un an d'exercice, elles vont commencer à chercher à savoir comment personnellement ils vont se recaser dans un an. Je ne suis pas extrêmement optimiste sur la capacité actuelle des pouvoirs publics à prendre des décisions qui soient effectives.
5: Donc vous n'attendez pas grand-chose finalement de la réunion ce matin
4: non.
5: Et est-ce que vous craignez pas que l'enquête administrative, ce soit une façon d'enterrer aussi le sujet, de le reporter, justement
4: Je crains, mais bon, espérons quand même. Il faut toujours espérer, puisque nous sommes chrétiens.
5: Bon. Alors espérons, malgré les difficultés, on est sur RCF Notre-Dame. Le débat continue dans quelques instants.
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5: Il est 9h30, vous êtes sur RCF Notre-Dame et les informations, c'est Clara Bevilacqua. Bonjour Clara.
13: Bonjour, et c'est une lettre ouverte que le président ukrainien adresse à son homologue russe, Volodymyr Zelensky, qui propose une rencontre entre les deux leaders et suggère un cessez-le-feu complet, le temps de mettre fin à la guerre. Volodymyr Zelensky peut venir à tout moment à Moscou, a réagi le Kremlin. Vladimir Poutine lui doit prendre la parole aujourd'hui à Saint-Pétersbourg. La famille de Liana, dans l'attente de l'autopsie, celle du corps retrouvé hier dans une exploitation agricole dans le Gers. Ses vêtements sont similaires à ceux que portait la collégienne de 11 ans au moment de sa disparition il y a une semaine. Sébastien Lecornu réunit aujourd'hui ses ministres de l'Intérieur et de la Justice pour évoquer les éventuels dysfonctionnements dans le traitement des plaintes qui visent le principal suspect, actuellement en détention provisoire. C'est un revers dans l'enquête de l'incendie du massif des Corbières dans l'Aude l'an dernier. Un agent de l'Office national des forêts est mis en examen, soupçonné d'avoir causé le départ de ce feu qui a ravagé 17 000 hectares de végétation et fait un mort. Cet agent conteste l'accusation. Il est poursuivi pour destruction involontaire par incendie aggravé. L'enquête se poursuit en Suisse après le grave incendie du bar Le Constellation de Crans-Montana. On le rappelle, 41 morts la nuit du Nouvel An. Une première confrontation est prévue aujourd'hui entre les deux gérants français, Jacques et Jessica Moretti, notamment pour tenter de savoir qui avait verrouillé certaines issues de secours de ce bar. Pour ce qui est de la météo, c'est une accalmie aujourd'hui dans le ciel. Les orages se sont éloignés et devraient nous laisser tranquilles pour le week-end. Quelques pluies passagères sont attendues des Hauts-de-France au Grand Est cet après-midi, mais elles seront plutôt timides. D'ailleurs, sur le territoire, c'est un ciel couvert et quelques éclaircies qui s'annoncent. Pas de quoi non plus faire remonter les températures. Comptez 19 degrés à Lille et à La Rochelle. Il fera 21 à Paris et Bordeaux et 24 degrés à Marseille.
5: Merci Clara Bevilacqua. On vous retrouvera dès 10h pour un nouveau point sur l'info.
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5: Alors le débat du jour continue. Jean Sévilla, Carole Sabat dans le studio ce matin. Jean Sévilla, à 9h27, on parlait de l'affaire Liana. Vous parliez d'espérance. Eh bien, votre vœu est exaucé puisqu'il est 9h32 et on va parler d'espérance puisque nous allons évoquer la marche pour Jésus qui a lieu dans plusieurs villes de France. Alors c'est une marche ancienne, elle a été lancée, je crois, il y a une quarantaine d'années en Angleterre. Elle se réunit répartie aujourd'hui sur deux week-ends, mais on a envie de parler ce matin sur RCF Notre-Dame d'un aspect un peu particulier, très positif. C'est cette dimension œcuménique qui est assez nouvelle dans la marche. Il y a une volonté de rassembler des chrétiens de toute obédience. Jusqu'à présent, c'était plutôt le christianisme évangélique. Hein, c'était sa façon à lui d'être pèlerin, de pèleriner. Cette fois-ci, demain, à Paris, dans les rues de Paris, où il y a plutôt plus de monde hein, d'une année sur l'autre, dans les rues de Paris, il y aura deux chars catholiques. L'un vient du diocèse de Pontoise et l'autre, il est conçu et animé par le frère Paul Adrien. Le frère Paul Adrien, c'est un influenceur, un religieux dominicain très connu sur les réseaux sociaux. Jean Sévilla, vous allez aller à la marche pour Jésus demain aux côtés du char du frère Paul Adrien ou de celui du diocèse de Pontoise ?
4: À titre personnel, non. Ça ne correspond pas tout à fait à ma sensibilité.
5: C'est pas votre sensibilité.
4: En tant que catholique, voilà. Mais enfin, je souhaite du succès à cette manifestation, voilà, bien sûr. Alors, si vous me demandez mon avis, moi je suis évidemment...
5: Ah ben oui, je vous le demande.
4: Je vais vous le donner. À la fois heureux et en même temps un petit peu méfiant.
14: Voilà, ah bon
4: enfin, méfiant. Oui, un peu méfiant. Alors, heureux parce que, bon, c'est bien d'avoir...
14: Parce que vous demandiez de l'espérance, je vous en apportais, et là, vous me donnez de la méfiance. Alors,
4: ah, oui,
14: comment
4: oui,
14: on va
4: mais
14: faire
4: c'est un petit peu plus compliqué que ça. Parce
3: du discernement.
4: Que, le Seigneur, il y a 20 siècles, a institué une église, voilà, et cette église se perpétue à travers un nombre de... Même si elle s'est divisée à travers les siècles, se perpétue quand même à travers un certain nombre d'institutions et de réalités qu'on ne peut pas passer sous silence. Alors, l'évangélisme, c'est très bien, Jésus t'aime, je t'aime, on est dans le sentiment, c'est bien, et j'aime mieux que les gens aiment Jésus plutôt que je sois indifférent à Jésus, c'est évident, je ne peux pas être, en tant que catholique, indifférent à ce phénomène. Voilà. Maintenant, la foi chrétienne, depuis 20 siècles, a aussi été nourrie, d'une part par une réflexion, par une pensée, par une théologie, ce qui n'est pas rien, et surtout, à mon sens et à mon avis, par une présence sacramentelle, notamment pour retenir un seul et pour être un tout petit peu œcuménique vis-à-vis de mon confrère et co-débatteur ce soir, qui est orthodoxe.
14: Ce matin.
4: À travers l'Eucharistie, voilà.
14: Carole Sabat, présente dans le studio, évidemment, voilà. Depuis le début de ce débat.
4: Voilà. L'Eucharistie qui est le fondement et la source de toute vie chrétienne, selon Vatican II. Voilà, c'est quelque chose de très fondamental. Parce que quand on croit à l'Eucharistie, au sens catholique du terme, qui est la présence de Dieu maintenue sacramentellement aujourd'hui, enfin, c'est Dieu qui est présent dans l'Eucharistie, dans l'hostie consacrée, c'est quelque chose de fondamental.
14: Non, mais alors attendez, je vous comprends bien, c'est que vous n'êtes pas trop très chaud, en réalité, pour que les catholiques aillent participer à une marche organisée par les évangéliques, c'est ça que vous pensez ?
4: Non, je ne suis pas hostile à ce qu'on y aille, mais simplement, il ne faut pas oublier que ça n'est pas l'essentiel de dire « Jésus t'aime et je t'aime Jésus
14: voilà. ». Mmh. Mais alors, j'avoue que vous m'étonnez, Jean Sévillard, parce que moi, je pensais que vous alliez dire le catholicisme, les chrétiens rasent les murs dans ce pays, on ne veut plus les voir, et qu'ils aient un peu de visibilité, qu'ils revendiquent de la visibilité, c'est une bonne chose, parce que le christianisme n'est pas seulement une religion de la sphère privée.
4: On est bien d'accord, mais d'ailleurs, le week-end de la Pentecôte, il y avait à la fois le frat qui a réuni quelques dizaines de milliers d'adolescents des diocèses d'Île-de-France. Il y avait le même week-end le pèlerinage de Chartres qui suit le Vétusto Rodo, comme on dit, la liturgie ancienne, enfin qui est une manifestation catholique. Donc les catholiques.
14: Et il y avait d'ailleurs, je crois, un double direct sur RCF Notre-Dame.
4: Oui. Mmh. Donc, on ne peut pas dire que les catholiques ne se montrent pas. Maintenant, voilà. Simplement, je veux dire, cette foi simple, vécue très très simple, qui est chaleureuse, qui est aussi liée, enfin, il ne faut pas mentir, c'est comment le dire délicatement, si le diocèse de Pontoise est là, c'est aussi parce qu'il y a un certain public socio-géographique où il y a une
14: le catholicisme
4: commune,
14: populaire.
4: Oui, catholicisme populaire, mais qui est souvent, chez les évangéliques, qui est souvent présent, je dirais, d'origine souvent soit africaine, soit présent dans,
14: c'est bien,
4: dans les îles françaises. C'est bien, mais bien entendu, je n'ai rien ni contre l'Afrique, ni contre les îles françaises, c'est évident. Mais enfin, il y a une sensibilité aussi qui est liée à certaines populations, aussi culturelles. C'est très bien, mais je veux dire, il y a d'autres sources. Et je veux dire, non, mais c'est bien que des catholiques soient aux côtés d'eux. Maintenant, je pense qu'il faut ne jamais abandonner cette idée que l'Église, c'est pas simplement la foi chrétienne, c'est pas simplement de dire Jésus t'aime. Voilà.
14: Alors,
4: il y a une construction, il y a quelque chose derrière.
14: Alors, Carole Sabat, est-ce que des orthodoxes doivent participer à la marche pour Jésus aux côtés des évangéliques et maintenant des catholiques ?
3: Alors moi, je rends la politesse à mon co-débatteur, catholique en tant qu'orthodoxe, même si les deux termes en fait se rejoignent parfaitement. Ce que Jean voulait dire, et je suis d'accord avec lui, d'une certaine manière, ce n'est pas une question de méfiance ou de défiance ou de confiance. C'est une question aussi de bien s'inscrire dans la tradition dans laquelle, en fait, on extériorise l'Église dans le monde. Bien sûr, l'Église, aujourd'hui, je suis d'accord avec toi que parfois, en fait, nous, en tant que chrétiens, qu'on soit de toutes les orthodoxes, catholiques ou protestants, j'aime pas l'expression « on rase les murs », mais qu'on se fait moins visible en tant que tel et moins influent de la manière missionnaire qui est conséquente avec notre mission en tant que tel. On est davantage, en fait, l'Église, moi j'oppose toujours cette Église de la gestion à l'Église de la mission. Et donc, on s'est, pour le moment, en fait, l'Église est interpellée pour être dans la mission.
14: Ben là, elle est missionnaire.
3: Ben, justement, je vais arriver là-dessus. C'est pour ça que je fais cette introduction, pour parler, en fait, quel type de mission. Marcher pour Jésus, c'est très bien, mais marcher, qui est Jésus ? le plus important, c'est de dire qui est Jésus. Bien sûr, lorsqu'on parle de Jésus, on ne parle pas forcément du Christ en tant que tel. C'est le Christ, en fait, qui est le plus important, je dirais. Cette dimension humaine, je dirais, de la nature humaine de Jésus, incarné dans un contexte géographique et historique donné. Mais c'est la deuxième personne, en fait, de la Trinité. C'est le Verbe de Dieu, c'est le Christ, en fait. C'est le Christ sauveur. Donc, en fait, plutôt que de marcher pour Jésus à travers, justement, en copiant peut-être les évangéliques, qui tablent beaucoup sur une forme un peu de visibilité de masse, d'une certaine manière, un peu de l'expression de la foi à travers parfois des sentiments, etc. Ce qui est pas mal, je dirais. Je ne nie pas cette dimension-là qui est nécessaire, mais la dimension la plus importante, c'est de dire qui est Jésus. Et notre mission, c'est de dire, en fait, qui est le Christ dans la société. Et l'idée, en fait, il y a deux questions, en fait, qui me taraudent, moi, tout le temps, en fait, c'est la lisibilité et la visibilité de l'Église. L'Église n'a pas besoin d'être visible pour être lisible en tant que telle, même si parfois la lisibilité, la visibilité lui donne plus de lisibilité en tant que telle. Le sel, en fait, quand il est mis dans les aliments, il donne de la saveur, mais on ne le voit pas. Et donc, c'est
14: vous
3: ça un peu.
14: Pour la théologie de l'enfouissement dont on parlait dans l'Église catholique dans les années 70
3: pas du tout, pas du tout. Je dis que toutes ces dimensions sont importantes à intégrer et de ne pas copier, je dirais, des mouvements un peu d'extériorisation d'un christianisme un peu identitaire de masse. Parce qu'aujourd'hui, c'est vrai que par rapport à d'autres formes de religion qu'on a en France, la religion chrétienne ne se présente pas comme une religion de conquête en tant que telle. Une religion qui veut s'installer dans l'espace public et investir l'espace public à travers une dimension identitaire, même si en fait cette dimension identitaire existe. Donc cette question en fait de comment calibrer entre la lisibilité et la visibilité de l'Église et de notre mission intérieure de la société, c'est une question en fait qui est essentielle. Il ne faut pas tout simplement copier les évangéliques parce que c'est quelque chose qui marche. Ça peut être utilisé, il faut rester aussi dans cette tradition, même si aussi il faut rester ouvert à d'autres traditions et d'essayer de voir comment on peut être influent et plutôt que de parler uniquement de Jésus, parler du Christ en tant que tel.
14: Bon, alors moi je remplace Louis Dauphren cette semaine, alors je ne vais pas participer au débat, mais je vous trouve un peu renfrogné, réservé, plein de pincettes. Voilà, je pense que demain, il y aura quand même un christianisme populaire dans la rue, un peu joyeux. C'est bon, je trouve ça, moi, plutôt bien, mais on entend vos critiques et vos réserves œcuméniques, l'une catholique, l'autre orthodoxe.
3: La beauté du chant, par exemple, la beauté du chant dans la liturgie n'est pas en fait un moyen, c'est une finalité. Elle fait partie de, en fait, la célébration de l'Eucharistie. Si on en fait une finalité en tant que telle, c'est-à-dire que pour un peu susciter un certain nombre d'émotions, etc., on perd le sens liturgique d'un certain nombre de choses. Et donc, la même chose au niveau de la mission du chrétien dans le monde, c'est d'être à la fois le sel de la terre, mais en même temps d'être influent aussi dans les mécanismes d'influence et dans des mécanismes, je ne suis pas contre la façon de moderniser un certain nombre d'expressions chrétiennes dans le monde. Il ne faut pas comprendre ça comme étant une sorte de conservatisme, au contraire, parce que ça existe, les pèlerinages, les traditions historiques en fait de l'Église. Mais ce que disait Jean, et je suis d'accord avec lui, c'est qu'il ne faut pas remplacer une tradition très ancrée en France, dans la manière dont elle s'exprimait, par une nouvelle tradition qui vient d'un ailleurs, tout simplement parce que c'est ailleurs, en fait, et cette tradition marche.
14: Allez, on en reparlera quand on aura vu la marche, suivie d'un peu plus près. On va aller maintenant en Espagne. On attend la visite du pape qui doit arriver demain matin à Madrid. C'est une visite importante. Il ira à Madrid, à Barcelone. Il s'intéressera aussi à la question des migrants, puisque on attend cette visite aussi aux Canaries, on va en parler. C'est la première fois qu'un pape se rend en Espagne depuis le pape Benoît XVI. Entre-temps, le visage du catholicisme a beaucoup changé. Il y a eu d'abord les affaires d'abus sexuels qui ont pas mal émergé. C'est aussi quelque chose de très négatif. Et puis, il y a une baisse assez frappante du nombre de catholiques. Je regardais les sondages. Quand Benoît XVI était venu, il y avait encore une très large majorité de catholiques dans le pays. Aujourd'hui, ils sont un petit peu moins de la moitié. Un petit peu moins de la moitié. Jean Sevilla, vous qui êtes aussi attentif aux phénomènes historiques, au rapport du catholicisme avec les cultures européennes, qu'est-ce que ça vous inspire, ce recul du catholicisme? Demain matin, le pape sera reçu au Palais Royal. Tiens, Jean Sevilla, ça vous plaire.
4: Ah, tout à fait, parce que le roi d'Espagne est un symbole d'union d'une nation. Il appartient à aucun parti. C'est, on ne peut pas dire que c'est un homme de gauche ou un homme de droite. Il n'a pas été élu, donc il appartient à une vieille tradition historique.
3: De monarchie parlementaire.
4: De monarchie parlementaire, bien entendu. Hein. Écoutez, le phénomène de l'Espagne n'est pas très différent de celui de la France, ni celui de l'Allemagne, etc. etc. Voilà, globalement, j'enfonce une porte ouverte. Enfin, je veux dire, on assiste depuis 30 ans, 40 ans à un phénomène de sécularisation de la partie de l'Europe occidentale. C'est un phénomène qui avait massivement inquiété Jean-Paul II, qui avait lancé un projet de réévangélisation de l'Europe.
14: Depuis Saint-Jacques de Compostelle.
4: Depuis Saint-Jacques de Compostelle, 1989, les premières GMJ en quelque sorte. Projet qui, je ne dirais pas qu'il a échoué, mais enfin qui n'a pas été suivi d'une réalité. Voilà, c'est un phénomène massif qui interroge les historiens, les sociologues, les philosophes, etc. etc. Pourquoi l'Europe, qui a été le deuxième berceau du christianisme après la Terre Sainte, le deuxième berceau historique, est aujourd'hui en phase de sécularisation, c'est-à-dire qu'il y a un phénomène de alors il y a la visibilité de l'islam qui tente à faire croire que, mais non, c'est pas le problème massif, n'est pas l'islamisation de l'Europe, contrairement à ce que certains disent. Le problème massif, c'est plutôt la je dirais le recul de la foi, une forme de la non-croyance qui est très frappante. C'est-à-dire, on le voit dans les chiffres, que c'est les sans-religions qui sont beaucoup plus nombreux aujourd'hui, enfin qui deviennent plus nombreux. Voilà. C'est un phénomène qui touche tout l'Europe occidentale.
14: En Espagne, c'est très rapide. Il y a un véritable effondrement par rapport à l'époque de Benoît XVI. C'est plus rapide que dans d'autres pays.
4: Oui, effectivement. Oui. Alors, l'Espagne, qui a été longtemps un pays conservateur, l'Espagne de Franco, c'est pas si vieux. Hein. Moi, j'étais adolescent et Franco était encore là. C'est vraiment, il y a eu un basculement. Ce pays a connu un basculement.
3: 78, la transition démocratique.
4: Oui, voilà, en 30 ans, 40 ans. Voilà.
14: Alors, justement, est-ce que c'est pas ce recul, cet effondrement du catholicisme, est-ce que ce n'est pas aussi le contre-coup de l'alliance assez forte quand même entre l'Église catholique et le franquisme?
4: Non, c'est très ancien. Enfin, j'ai dit à la fois que ce n'est pas l'ancien, mais en même temps, c'est quand même ancien. Les générations qui ont vécu sous le régime de Franco sont maintenant des personnes très âgées. Hein. Je veux dire, il y a eu tout un renouvellement de la population espagnole.
14: Oui, un demi-siècle.
4: Oui, un demi-siècle, c'est énorme. Je veux dire, donc, tous les Espagnols qui sont dans la vie active aujourd'hui n'ont pas connu Franco, pratiquement. Voilà. Donc, non, mais c'est ce sont des occidentaux, voilà. Je veux dire, notre société, la société, l'homme occidental vit comme si Dieu n'existait pas. C'était Jean-Paul II qui l'avait dit, et ça reste un vrai questionnement. Voilà. Il n'y a pas de réponse univoque ni simple. Mais donc, de ce point de vue-là, c'est rapide en Espagne et ça a été assez rapide aussi en France aussi. Simplement, nous, alors c'est un autre sujet, mais je veux dire, on a aussi des phénomènes de l'Espagne souffre aussi de sa crise démographique, des natalités très fortes. En France, nous avons la chance que le monde chrétien reste un monde où démographiquement encore actif.
14: Est-ce que la dénatalité en Espagne, c'est un phénomène qui a quelque chose à voir avec la déchristianisation de l'Espagne?
4: Je pense, je veux dire, c'est très frappant. Moi, c'est un pays que je connais un petit peu, l'Espagne. Les familles espagnoles, elles ont un enfant, elles en ont deux. Je veux dire, dans le monde catholique, hein, je parle dans le monde catholique. Dans le monde catholique français, les familles ont plutôt trois enfants, quatre, voilà. Donc, ça joue. Ce phénomène, justement, frate, péridale, etc., qu'on a en France, on ne pourrait pas l'avoir, mais pas en Espagne, pas en Italie non plus, pas en Allemagne. Je veux dire, la famille, c'est aussi le lieu de la transmission de la foi. Hein. Et donc, là où la famille se porte pas bien, eh bien, la foi ne se porte pas bien.
14: Carole Sabat, vous souhaitez bon courage au pape Léon XIV dans ce contexte particulièrement difficile, les abus sexuels, la décatholicisation de l'Espagne, l'hostilité d'une partie des politiques, à gauche, très sécularisé, puis à droite avec Vox, un parti politique très hostile aux migrants, avec des papes qui, au contraire, sont plutôt favorables à l'accueil des migrants. Vous lui souhaitez bon courage au pape?
3: Je pense qu'il n'a pas besoin de courage, parce que j'ai l'impression, en fait, moi j'étais très proche de Léon XIV lors de la visite, en fait, au patriarcat de Constantinople, à Istanbul, lorsqu'on a été à Iznik, et j'ai trouvé que le langage de son corps, mais aussi en fait de sa présence en tant que tel, était d'un homme concentré. Et donc, en fait, c'est quelqu'un, j'ai l'impression, qui connaît sa feuille de route. Et sa feuille de route, en fait, est l'église Carrefour, dans un momentum de Carrefour. On est à un Carrefour, en fait. C'est, un Carrefour ne veut pas dire rupture par rapport à en fait, ce qu'on était, mais c'est redécouvert d'une certaine manière de ce qu'on était, de ne pas rester dans l'héritage, mais aussi de se projeter à travers cet héritage dans l'avenir, et d'une manière confiante, d'une manière courageuse et claire. Et je pense que ce que vit l'Espagne, comme d'ailleurs je suis d'accord avec Jean, vit la France, même tous les autres pays européens, cette polarisation sur des questions comme l'immigration entre droite et gauche, et on la voit par exemple avec Pedro Sanchez qui est plutôt favorable d'une certaine manière en fait à une immigration, etc. Alors qu'en fait Vox et le côté droite, extrême droite en Espagne sont contraires. Et donc il y a cette polarisation très forte, mais en même temps il y a cette sécularisation qui est rampante. Et cette sécularisation, on ne peut pas, je dirais, l'éradiquer tout simplement parce qu'elle est le fruit d'une longue évolution depuis 40-50 ans avec la mondialisation, avec la globalisation, le recul des identités. Cette façon en fait de neutraliser ce que nous sommes et ce qu'on doit être d'une certaine manière, c'est-à-dire en fait d'être un peu déconnecté de nos racines, de notre récit en tant que tel. Et donc les chrétiens aujourd'hui sont à ce carrefour, ce momentum carrefour. Et le pape, j'ai l'impression, en visitant les bastions du catholicisme, mais du christianisme aussi, je veux dire, c'est pas uniquement le catholicisme romain, parce qu'en fait il y a d'autres expressions chrétiennes là-dessus, mais les bastions du catholicisme, là par exemple il va en Espagne, Jean-Paul II il a visité 5 fois l'Espagne, Benoît XVI a été je pense 3 fois en Espagne, François n'a pas été, et là en fait
14: c'est le paradoxe, hein, François,
3: absolument.
14: Hispanophone
3: qui ne l'a pas été.
14: N'a pas
3: mais
14: été
3: c'est
14: en
3: parce
14: Espagne.
3: Que quelque part aussi, il avait une vision un peu, comment dire, je dirais pas tiers-mondiste, un peu de la présence de l'Église, mais il y avait un peu ce côté-là, les périphéries par rapport au centre. Le pape actuel, j'ai l'impression, en fait, il est concentré sur la nécessité de recentrer l'Église. Et de la recentrer sur ses bastions historiques, en fait. Et c'est pour ça que, par exemple, on voit très bien, en fait, le voyage en Espagne, il aurait pu être retardé. Mais il est important pour lui aujourd'hui, par rapport à cette polarisation, sécularisation, suivi aussi par le voyage en France,
4: qui va
3: se dérouler en Espagne, après Monaco, en fait, qui sont. Donc, il relie, en fait, il met en place une sorte de cartographie. Et ce que je veux dire, c'est un des évêques, en fait, basque. De l'archidiocèse catholique de Barcelone, disait qu'il ne... Je vais le
14: catalan,
3: citer.
14: Vous voulez dire.
3: Catalan, pardon. Il ne suffit plus, il dit, d'hériter, en fait, la foi. Donc, de considérer la foi comme un héritage. Parce qu'un héritage, ça veut dire, en fait, on le conserve, on le met de côté, etc. Et puis, on s'assoit dessous, comme disait Olivier Clément.
14: Le catholicisme sociologique.
3: Absolument. Mais il dit, il faut le proposer avec proximité, vérité et témoignage de charité. Et donc, ça, c'est une feuille de route que le pape est là. Et je vois très bien je fais la liaison avec l'encyclique, en fait, sur l'IA. Tout le monde s'attendait à qu'est-ce que ça va être, cette encyclique, en fait. Et si je prends, en fait, ce que écrit Luc Ferry hier dans le Figaro, il appelait Léon XIV l'éveilleur. Et donc, celui qui réveille, peut-être, en fait, les situations, l'éveilleur. Mais l'éveilleur, à travers une bonne feuille de route, je dirais, qui met, en fait, théologiquement, ecclésiologiquement, les choses en place, et qui relie dans une cartographie chrétienne, en fait, ce que doit être l'avenir des chrétiens aujourd'hui.
14: Alors, nous sommes sur RCF Notre-Dame. On parle avec Jean Sévilla et Carole Sabat du voyage du pape en Espagne, qui commence demain. Carole Sabat, je vous ai entendu tout à l'heure faire allusion à votre participation de près au voyage du pape Léon XIV en Turquie. Est-ce que vous avez l'impression, avec ce voyage aussi en Espagne, en fait assez institutionnel, que le pape est très long, avec beaucoup de rendez-vous? Est-ce que vous avez l'impression qu'on a un pape qui se remet à faire le pape plus que peut-être le pape François?
3: Il s'inscrit dans la mission. Il s'inscrit dans la mission sans renier en fait ce qu'est l'Église en tant qu'institution. C'est-à-dire en fait, il n'oppose pas l'Église institution et l'Église mission. Et il veut refaire la jonction en fait d'une manière non pas en antagonique, d'antagonisme entre le Vatican, la curie romaine, les problèmes internes. Il est conscient, à mon sens, en fait, de tout ça, de toutes ces dimensions, et il va essayer de faire un peu la jonction entre les deux. Benoît XVI a été trop théologique en tant que tel. On retrouve là, en fait, une dimension un peu de Jean-Paul II, à la fois dans son physique, mais aussi, en fait, dans sa façon d'être le pèlerin, d'une certaine manière, et l'éveilleur. Moi, je trouve que le terme éveilleur est à point ici.
14: Mais Jean-Paul II, Jean Sévilla, c'était un homme très charismatique. C'est pas le cas de Léon XIV.
4: Il y a d'autres façons d'exercer son charisme que la gestuelle qui était celle de Jean-Paul II.
3: Qui correspond d'ailleurs à l'époque aujourd'hui mieux que celle de Jean-Paul II.
4: Oui, voilà. Non, moi je pense que le calme qu'incarne Léon XIV, cette espèce de concentration, comme le dit très bien Carole, m'apparaissent des atouts importants. Ce que surtout, enfin, moi, je consonne totalement avec ce qui vient d'être dit. Moi, je me réjouis profondément de la visite de Léon XIV en Espagne. Je me réjouis profondément de la visite de Léon XIV chez nous en France fin septembre. J'ai regretté, on n'est pas là pour faire le procès, que Dieu ait son âme du pape François, mais j'ai regretté qu'il ne vienne pas ni en France, dans toutes les vieilles nations chrétiennes.
14: Il est venu trois fois en France quand même.
4: Oui, jouons pas sur le mot.
14: Marseille,
4: Strasbourg, je sais bien, mais enfin, c'était toujours la périphérie, voilà, je suis désolé. Le cœur, c'est important.
3: Il n'y a pas eu de visite apostolique.
4: Oui, voilà.
14: Il y a
4: quand même, qu'on le veuille ou non, il y a un pacte historique, civilisationnel, entre l'Europe et le christianisme. C'est comme ça. Et dire on peut se passer de l'Europe, non, on ne peut pas se passer de l'Europe. Si le pape actuel reprend ce bâton de pèlerin comme l'avait fait Jean-Paul II, je pense que c'est fondamental.
3: Alors là, il le fait d'une manière avec une vraie cartographie pensée, à mon sens.
14: C'est-à-dire
3: les chrétiens d'Orient, Liban, Turquie, Istanbul, c'est-à-dire en fait la jonction avec l'Orient. Par la suite, en fait, on a eu Monaco, qui est aussi...
4: Symbolique,
3: qui est très important aussi, puisque c'est un pays, au fait, aussi...
14: C'était un peu surprenant, quand même. Contre
3: la fin de vie, contre l'euthanasie. Donc, en fait, il voulait aussi marquer, en fait, un certain nombre de choses, indépendamment de la dimension de Monaco en tant que telle.
14: Aux lois sur l'euthanasie...
3: Mais ce que je veux dire, c'est que, ça veut dire que le christianisme et le Christ en tant que pèlerin, le représentant du Christ en tant que pèlerin, et tout évêque doit être là où, en fait, les choses se font. Quelle soit la cité du bien ou la cité du mal. Donc, en fait, il faut que ça soit... Et après, par la suite, aujourd'hui, l'Espagne. Aujourd'hui, demain, en fait, là, dans deux mois, la France. Et on commence à préparer, en fait, avec Mgr Avenil et d'autres, en fait, les moments importants, en fait, de cette visite en France. Je terminerai sur la question, en fait, de la devise de la visite en Espagne, qui est très importante. Levez les yeux. Donc, c'est une invitation aussi à la verticalité que le pape...
4: Et symboliquement, la messe à la Sagrada Familia est très importante.
14: Ah, bah alors vous me devancez, Jean Sévilla, j'allais vous demander ce que ça évoquait pour vous, à la fois la messe à la Sagrada Familia. On est, je crois, aux 100 ans de Gaudi, l'architecte visionnaire qui a pensé ce bâtiment. Et puis, il se rendra aussi à l'abbaye de Montserrat, où il rencontrera les moines. Et Montserrat, c'est un très grand lieu du catholicisme catalan et européen.
4: Voilà,
14: vous connaissez cet endroit ?
4: Alors, Montserrat, j'y suis jamais allé, non, malheureusement. Mais ma vie n'est pas finie, Dieu merci. C'est des lieux symboliques. C'était déjà ce que faisait Jean-Paul II. Si on regarde une carte de l'Europe, tous les lieux symboliques du christianisme ont été visités par Jean-Paul II. Et bien, on a l'impression que Léon XIV refait la même chose. Donc, la visite de Sagrada Familia, c'est très important parce que c'est à la fois c'est un lien avec l'art, avec la modernité et en même temps l'histoire, parce que la Sagrada Familia, c'est un projet extravagant. Hein. Ce nouveau sanctuaire. Je crois que quand le pape viendra à Paris, vous y tient à voir Notre-Dame. C'est des lieux extrêmement symboliques.
14: Voilà, et puis on aura l'occasion de reparler évidemment de cette visite tout au long du week-end sur RCF Notre-Dame. Et puis dans le débat de la matinale la semaine prochaine, parce que la visite du pape, elle va durer longtemps. Vous l'avez dit, Carole Sabat, Jean Sévilla, dans ce débat, vous l'avez dit, c'est une visite assez dense dans des lieux symboliques. Madrid, Barcelone, mais aussi, et on en parlera, j'imagine, dans quelques jours, mais aussi la visite aux Canaries, dans des lieux symboliques des migrations. Bonjour, Melchior Gormand.
15: Bonjour, Jean-Pierre.
14: Ça va, vous avez une belle voix ce matin ?
15: La voix encore un peu fatiguée, mais suffisamment forte, en tout cas, pour tenir une heure. On va parler de ce sommet Choose France qui s'est déroulé lundi au château de Versailles. La France est-elle toujours sexy pour les entrepreneurs? Évidemment, je prends un titre un peu osé pour vous faire intervenir ce matin. On vous attend au 01 56 56 44 00 et vous nous regardez en vidéo sur la chaîne YouTube de Radio Notre-Dame. À tout de suite.

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0: Il est 10h sur RCF Notre-Dame, c'est le retour de l'info avec Clara Bivlacqua. Bonjour Clara.
1: Bonjour Melchior.
0: La main tendue de Volodymyr Zelensky à Vladimir Poutine.
1: Et dans une lettre, le président ukrainien propose à son homologue russe une rencontre pour négocier dans un pays tiers afin de mettre fin à la guerre. Volodymyr Zelensky peut venir à tout moment à Moscou, a réagi le Kremlin. Vladimir Poutine qui doit prendre la parole aujourd'hui à Saint-Pétersbourg dans le cadre d'un important forum économique. En France, la famille de Liana dans l'attente de l'autopsie. Celle du corps retrouvé hier dans une exploitation agricole dans le Gers. Ses vêtements sont similaires à ceux que portait la collégienne de 11 ans au moment de sa disparition il y a maintenant une semaine. Sébastien Lecornuret a réuni aujourd'hui ses ministres de l'Intérieur et de la Justice pour évoquer les éventuels dysfonctionnements dans le traitement des plaintes qui visent le principal suspect actuellement en détention provisoire. Après l'annulation d'une dizaine de concerts, le théâtre Édouard VII à Paris annonce lui aussi mettre un terme à la pièce de théâtre dans laquelle joue Patrick Bruel. Les dernières représentations n'auront donc pas lieu. Des militantes du collectif Nous Toutes s'étaient largement mobilisées contre ces représentations en raison des plaintes pour viol et agressions sexuelles qui visent l'artiste. Une première confrontation aujourd'hui entre les deux gérants du bar Le Constellation de Crans-Montana. L'incendie qui, la nuit du Nouvel An, a fait, on le rappelle, 41 morts. Jacques et Jessica Moretti seront interrogés, notamment pour tenter de savoir qui avait verrouillé certaines issues de secours. C'est un premier test raté pour les Bleus. Ils se sont inclinés 2-1 hier face à la Côte d'Ivoire en match de préparation pour le Mondial de football. Deuxième chance à venir lors du prochain match amical. Ce sera lundi soir face à l'Irlande. Et à Roland-Garros, après les dames hier, place aujourd'hui aux demi-finales messieurs. La première opposera le numéro 3 mondial, l'allemand Alexander Zverev, au tchèque Jakub Mensik, le 27e. La deuxième finale, elle, de Roland-Garros, sera 100% italienne.
0: Merci beaucoup.
1: De rien beaucoup.
0: À lundi. Et on est parti.
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0: Versailles déroule le tapis rouge. Les PDG du monde entier se pressent sous les ors du château et les milliards de

0: Dans un environnement économique mondial plus incertain que jamais, la concurrence s'intensifie. Alors que les États-Unis attirent les capitaux à coups de subventions massives et que de nouvelles puissances émergent sur la scène économique mondiale, la France conserve-t-elle encore son pouvoir de séduction ? Ou alors le succès affiché de Choose France masque-t-il une attractivité un peu plus fragile qu'il n'y paraît ? On va en parler avec nos invités dans cette émission Je pense donc j'agis, notre invité même, et puis bien sûr avec vos réactions et vos témoignages en direct pendant une heure. Selon vous, la France est-elle aujourd'hui un pays attractif pour les entreprises et les investisseurs étrangers ? Quels sont selon vous les principaux atouts de la France en matière d'économie et d'innovation ? Vous nous appelez au 01 56 56 44 00 par mail à direct@rcf.fr et vous nous regardez en vidéo sur la chaîne YouTube de Radio Notre-Dame.
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0: Et pour discuter avec nous jusqu'à 11h, nous avons le plaisir d'accueillir Gabriel Colétis. Bonjour Gabriel.
2: Bonjour, enchanté d'être avec vous sur ce thème important. Merci de m'avoir invité.
0: Mais avec grand plaisir, merci à vous. Vous êtes professeur émérite de sciences économiques à l'Université de Toulouse 1 Capitole. Alors je compte sur vous pour être bavard ce matin, Gabriel. Vous entendez l'état de ma voix. Ça va un petit peu mieux qu'hier parce que j'étais totalement aphone. Donc là, je retrouve un petit peu de fraîcheur, on va dire. Ce sommet Choose France, Gabriel, il est toujours très attendu chaque année.
2: Oui, chaque année, maintenant c'est une sorte de rituel qui est installé depuis plusieurs années, où effectivement le président de la République ouvre une grande cérémonie sous les ordres de la République. Enfin, je ne sais pas si le lieu correspond bien aux ordres de la République, mais bon, peu importe. Donc effectivement, c'est une grande messe où le président de la République, ses différents ministres, les grands patrons français vont chercher à montrer quels sont les atouts de la France pour tenter de séduire les grands investisseurs. Et ça, c'est peut-être quelque chose qu'il faut souligner d'emblée.
0: Oui.
2: C'est qu'on s'intéresse pas trop aux petites et moyennes entreprises, aux entreprises de taille intermédiaire. On s'intéresse principalement à de grands groupes. On cherche à capter des investissements qui sont très importants. On attend des pluies de milliards. Donc ça concerne une partie du tissu productif français, mais certainement pas tout ce tissu. Néanmoins, ouais, c'est quand même un succès, puisque d'après les chiffres que un cabinet que je nommerai pas, calcule chaque année, la France est le premier pays en Europe pour sa capacité à attirer les projets donc d'investissement. Mmh. À peu près 800 projets ont pu être annoncés ainsi, et ça place la France depuis quelques années en tête de ce qu'on appelle le palmarès en quelque sorte.
0: Oui, parce que à travers ce sommet, la France veut vraiment s'imposer comme la destination privilégiée en Europe. C'est le cas actuellement, c'est la France qui est la numéro 1 en la matière.
2: Alors, quand on calcule en termes de projets, c'est-à-dire que si on ne fait pas de différence dans la taille des projets, si on compte simplement les projets, effectivement, c'est la France, c'est rarement un autre pays qui vient devant, parfois le Royaume-Uni, rarement l'Allemagne. La France, cette année, en termes d'annonces faites pendant ce sommet, la France attire à peu près 850 projets, ce qui la place assez nettement au-dessus du Royaume-Uni et de l'Allemagne, comme je viens de le dire. Mais là encore, on compte un pour un, c'est-à-dire qu'on ne se préoccupe pas de savoir si le projet en question concerne 1000 emplois, 10 emplois, 50 emplois. Donc c'est un décompte qui est quand même relativement fragile néanmoins.
0: Et si on revient quelques années en arrière, Gabriel Colétis, c'est Emmanuel Macron qui a créé ce sommet Choose France. C'était en 2018. Emmanuel Macron, le président de la République, n'a jamais caché son intention de séduire les investisseurs mondiaux.
2: Non, je crois que c'est effectivement tout à fait sa vision en quelque sorte de l'économie, qui est une vision d'une économie qui est très ouverte, qui effectivement accueille les investisseurs étrangers. Mais on va sans doute ensemble voir que c'est pas si simple que cela. Il suffit pas d'attirer des investisseurs étrangers dans quelques secteurs d'activité. Là, les investisseurs qui ont été attirés on fait pleuvoir des milliards en quantité importante, mais qui vont être concentrés non pas sur le tissu industriel français profond, sur

0: la mécanique, par exemple, hein, ou même d'ailleurs sur l'automobile, ce sont des milliards qui vont pleuvoir sur les data centers, par exemple. Donc, il va y avoir beaucoup de béton construit, certainement, beaucoup de centres de données. Donc, les industriels du BTP sont évidemment du bâtiment travaux publics sont très, très contents. Des groupes qui produisent du matériel électrique, des onduleurs, par exemple, ou du matériel de l'appareillage électrique, hein, qui va être installé dans ces data centers sont évidemment très contents. Mais est-ce que tout ceci irrigue en profondeur le tissu industriel français? Ça, c'est une autre question.
1: Oui. Justement, il y a une double mission pour ce sommet Choose France. À l'origine, c'était vraiment pour attirer les investisseurs étrangers et évidemment la création d'emplois en France. Depuis l'année dernière, depuis la 8e édition, l'idée, c'est aussi d'aller un peu draguer les investisseurs français, Gabriel Colitis. Ça, c'est la grande différence.
0: Vous avez absolument raison, parce que ce sur quoi vous mettez l'accent à l'instant, c'est que attirer, c'est bien, mais maintenir, c'est certainement beaucoup mieux. Ce qui est important, c'est pas tant d'aller chercher quelques poissons ou quelques gros poissons à l'extérieur, même si c'est toujours bien de les faire venir, s'ils créent effectivement des emplois. On va voir que c'est pas nécessairement toujours le cas, mais ce qui est important, c'est effectivement de faire en sorte que les investisseurs en France, c'est-à-dire les investisseurs qui sont déjà sur le territoire français, qui pour une majorité d'entre eux sont de nationalité française, eh bien que cela ne se détourne pas de la France. Et ça, c'est très très très important. Donc, je vous remercie vraiment de votre question.
1: Bah, écoutez avec plaisir. Ma voix n'est pas forcément bien présente, mais en tout cas, mes idées sont bien là. On a Guy pour réagir, notre premier auditeur ce matin, au 01 56 56 44 00. Bonjour Guy, bienvenue sur RCF Notre-Dame.
2: Bonjour Melchior, ça va mieux, j'en suis content. Bonjour Gabriel.
0: Bonjour.
2: Je me présente auprès de Gabriel et des auditeurs, auditeurs. Moi, j'ai 76 ans, j'ai toujours été mon propre patron ou chef d'entreprise. Je suis très content quand j'entends que des investisseurs étrangers viennent. Mais ce que je souhaiterais, c'est que ça s'adresse aussi à toutes les PME, PMI, TPE, TPI de France, parce que ce sont là le véritable fer de lance du pays. Je rappelle que 60 à 65% des salariés sont employés par les PME, PMI, TPE, TPI, et pas par les grands groupes. Donc, j'aimerais que ce soit, qu'on s'accroche aussi, ou qu'on s'occupe des PME, PMI, TPE, TPI, ce qui n'est pas suffisamment le cas. Voilà, c'est pas bon du tout, ça.
1: Eh ben, merci Guy d'avoir pointé ce sujet du doigt. Gabriel Colitis, vous êtes en accord avec Guy?
0: Ah oui, complètement. Hein. Je pense que Guy a parfaitement raison. On a affaire en France on va dire, à deux groupes d'entreprises, hein, même si effectivement ces deux groupes peuvent avoir des liens et pas nécessairement toujours les meilleurs, hein, parce que ce sont souvent des liens de sous-traitance ou de subordination. On a bien d'un côté des grands groupes qui se portent plutôt bien. Et qui d'ailleurs, on va sans doute en reparler, investissent beaucoup à l'étranger. Et ça, c'est aussi quelque chose qui est important, hein. C'est-à-dire qu'on attire des investissements étrangers, certes, mais les groupes français investissent à l'étranger. J'en reparlerai sans doute tout à l'heure si vous voulez bien me poser une question dans ce sens-là. Voilà. Mais il y a surtout, comme Guy l'a dit, notre tissu de PME, de PMI, qui souffre énormément et qui est sur un régime qui n'est pas du tout le régime des grands groupes, hein. Et ces territoires industriels sont clairement insuffisamment soutenus et ce n'est pas du tout l'objet de Choose France, d'ailleurs, que de
1: Ouais.
0: chercher à les soutenir, hein.
1: Ouais, absolument. Ce sont deux choses différentes, à la fois différentes, pardon, à la fois de travailler avec les entreprises françaises et d'attirer des investisseurs.
0: Oui, c'est en fait des cas de figure qui sont extraordinairement différents, hein. Et moi, je voudrais vraiment souligner l'apport des PME, PMI, parce que cet apport est indéniable en termes d'emploi, en termes de valeur ajoutée, en termes de structuration de nos territoires. Les grands groupes français sont des groupes qui sont très très mondialisés. Ce sont des groupes. Alors, on parle beaucoup d'investissement direct entrant, ce qui est normal puisque vous avez commencé votre émission par Choose France. Donc,
1: Oui.
0: on cherche à faire venir des groupes étrangers, des investisseurs étrangers. Enfin, il faut savoir aussi que les grands groupes français, puisque on parle d'eux aussi, comme je l'ai dit, investissent énormément à l'étranger. Et d'ailleurs, une question qui est importante, c'est finalement, est-ce que Est-ce que finalement la France accueille plus d'investissements entrants ou est-ce que ce sont les groupes français qui investissent le plus à l'étranger? Et là, il faut quand même être très clair, hein. Le solde est tel que ce sont surtout les groupes français qui investissent à l'étranger. Ils investissent beaucoup à l'étranger. Et ça, je pense qu'il faut il faut le souligner. Alors, c'est pas nécessairement mauvais, hein. Vous m'avez
1: Oui,
0: dit d'être baba, hein, donc je
1: non,
0: vais
1: mais bien
0: l'être.
1: sûr, Gabriel.
0: Hein. C'est pas nécessairement mauvais, hein, que les groupes français investissent à l'étranger. Quand un groupe français prend pied sur un marché étranger et que ceci permet de tirer les exportations françaises, pourquoi pas, si vous voulez, hein. Simplement, quand un groupe français ne cherche non pas à, en quelque sorte, prendre pied sur un marché étranger, conquérir des marchés étrangers, mais délocalise les activités de production, alors ça, c'est, on est sur un tout autre registre.
1: Gabriel Colétis, je rappelle que vous êtes professeur émérite de sciences économiques à l'université de Toulouse 1 Capitole. Ce matin, on parle de ce sommet Choose France qui a eu lieu lundi au château de Versailles, avec cette idée d'aller attirer les investisseurs tant de l'étranger, tant de France directement. Dans un instant, on va écouter une musique, ça va nous permettre de respirer un petit peu. Mais quels sont les secteurs en France, d'après vous, qui concentrent le plus d'investissements?
0: Alors actuellement, c'est très clair, ce sont des secteurs plutôt de haute technologie,
1: Oui.
0: ce qui ne concerne pas nécessairement, donc encore une fois, les PME, PMI françaises qui sont plutôt sur des activités de moyenne technologie, hein, la mécanique par exemple, hein, ou bien d'autres secteurs encore comme l'habillement, le textile ou ce qu'il en reste. Donc c'est clair que les investissements qui sont attirés, ce sont surtout des investissements dans les hautes technologies, dans les data centers, dans l'intelligence artificielle, dans des activités de ce type-là, si vous voulez, hein. Donc c'est vraiment extraordinairement concentré. Alors il peut y avoir aussi des investissements qui se font dans la pharmacie ou dans la chimie, c'est sûr, hein. Simplement, là, je voudrais établir une distinction qui me semble importante.
1: Oui.
0: Quand on fait intervenir des groupes étrangers, pourquoi viennent-ils en France? Que cherchent-ils exactement? Ça, c'est important, hein. Alors, est-ce qu'ils créent véritablement des emplois? Est-ce qu'ils accompagnent en quelque sorte la renaissance de l'industrie française ou pas. Et donc là, il faut faire peut-être une distinction entre des opérations que les économistes appellent de croissance externe,
1: Oui.
0: c'est-à-dire qu'un groupe étranger peut racheter des actifs en France, peut racheter une entreprise française, peut acquérir donc une entreprise française. Et dans d'autres cas, ce sont des investissements qui vont être faits, qui vont être réalisés pour construire de nouvelles usines, pour augmenter le potentiel productif de la France, etc. Donc c'est un peu la différence que l'on fait, si vous voulez, entre ce qu'on appelle les opérations de croissance externe, où on rachète des choses qui existent déjà, on va faire ses courses en quelque sorte en France, et puis la croissance interne qui, elle, va installer de nouvelles unités de production en France. Alors évidemment, vous comprendrez que je préfère très clairement
1: Oui.
0: des investissements directs qui vont créer des emplois, ouvrir de nouvelles usines, et pas uniquement des investissements directs qui cherchent à acquérir des entreprises françaises existantes.
1: Il est un peu plus de 10h15 sur RCF Notre-Dame. On revient sur le sommet Choose France avec ses investisseurs et ses milliards qui pleuvent. On en parle avec vous, Gabriel Colétis, jusqu'à 11h dans cette émission. Je pense donc j'agis. Et puis bien sûr, avec vos réactions, vos témoignages, tout comme Guy il y a quelques instants. Est-ce que la France est toujours attractive, d'après vous, pour les entreprises et les investisseurs étrangers? Quels sont les principaux atouts, ou à l'inverse, quels sont les freins ou les difficultés qui peuvent encore limiter son attractivité? Vous nous appelez au 01 56 56 44 00. Après cette chanson de Raphaël, tout de suite.
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0: Raphaël, pour vous accompagner en ce vendredi matin sur RCF Notre-Dame, heure sup.
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0: Et en direct jusqu'à 11h avec Gabriel Colétis. Je rappelle que vous êtes professeur émérite de sciences économiques à l'université de Toulouse 1 Capitole. Encore désolé pour ma voix, hein, une petite extinction de voix avec ces changements de température, la canicule, puis la pluie, le froid, la clim, bref, ça n'arrange rien. Mais je tiens, allez, au moins jusqu'à 11h, surtout pour évoquer ce sujet qui est passionnant, hein, Choose France, ce sommet qui s'est déroulé lundi au château de Versailles, avec ce véritable tapis rouge pour attirer les PDG du monde entier qui se pressent au château avec des milliards d'euros d'investissement. On décrypte tout ça avec vous, Gabriel Colétis. On évoquait un peu ces secteurs qui concentrent vraiment les investissements. Je rappelle que vous pouvez témoigner au 01 56 56 44 00. On a évoqué ces sujets liés aux nouvelles technologies, l'intelligence artificielle aussi, le numérique. Forcément, c'est des secteurs qui sont à la pointe de l'actualité également, Gabriel.
2: Oui, certainement, vous avez raison, on en parle beaucoup, hein, on parle beaucoup d'intelligence artificielle. D'ailleurs, les gens sont en général inquiets à propos des effets de l'intelligence artificielle sur l'emploi. Oui, effectivement, on parle beaucoup de numérique, on parle beaucoup de choses qui relèvent des hautes technologies, mais comme notre auditeur tout à l'heure, Guy, l'a souligné lui-même, on parle assez peu finalement du tissu industriel de base, hein, de l'économie française. Or, c'est ce tissu industriel qui connaît les plus grosses difficultés. Et d'ailleurs, ces difficultés sont très anciennes, hein, elles correspondent à ce qu'on appelle la désindustrialisation, oui, qui est un processus extrêmement ancien et que les efforts déployés en matière d'attractivité n'ont absolument pas permis d'enrayer. Ça, il faut quand même bien le souligner aussi.
0: Vous nous regardez en vidéo sur la chaîne YouTube de Radio Notre-Dame. Il y a un petit chat d'ailleurs sur YouTube. Vous pouvez apporter vos commentaires sur ce sujet. Gabriel Colétis, c'est vrai qu'on parle beaucoup de concurrence mondiale, hein, quand on évoque l'investissement. Pourquoi la France, d'après vous, reste quand même une destination attractive malgré cette concurrence ?
2: Alors, je pense que la France a beaucoup d'atouts à faire valoir. D'ailleurs, elle ne les fait pas suffisamment valoir. Je pense que le premier atout de la France, c'est tout simplement le travail des Français. C'est-à-dire que les Français savent travailler. Ce sont des gens qui ont un niveau d'éducation et de formation très, très élevé. La France est un pays industriel depuis de très longues années. La France a su redresser sa situation économique après la Seconde Guerre mondiale avec une industrie qui a pu se développer pendant une vingtaine d'années, un peu davantage d'ailleurs. Et donc c'est d'abord la qualité des salariés français, la qualité de leur travail, leurs compétences, leur sens de la discipline au travail, leur capacité à travailler ensemble. Ça, c'est, je crois, le premier atout. Après, on a d'autres atouts, évidemment, qui complètent cela. On a un beau pays, on a une qualité de vie en France qui est extraordinairement importante aussi, et que certains pays que je n'aimerais pas, évidemment, n'ont pas, ou en tout cas ont beaucoup moins en Europe. On a des infrastructures qui fonctionnent globalement correctement, c'est-à-dire globalement, encore une fois. Hein, donc la France est capable de produire de l'électricité, ça joue un rôle très important aujourd'hui, hein, les capacités à produire de l'électricité. La France est capable aussi de mettre en place des infrastructures de transport, de communication. Donc, ce ne sont certainement pas les atouts de la France qui manquent, et ces atouts, sont en capacité effectivement d'attirer. Mmh. Mais ce qui est important, comme on le disait tout à l'heure, hein, et vous l'avez dit vous-même, je crois, c'est de maintenir les activités,
0: oui,
2: et de faire en sorte que les entreprises françaises investissent davantage en France qu'elles ne le font, et je pense surtout aux grands groupes.
0: Il y a justement des réformes, hein, qui ont eu lieu ces dernières années, qui ont peut-être amélioré l'image économique du pays. Gabriel Colétis, je pense à l'évolution de la fiscalité des entreprises, quelques réformes du marché du travail, une certaine simplification administrative et un soutien à l'innovation également. C'est un peu tout ça en même temps qu'il faut mettre en avant.
2: Oui, vous avez raison, ça compte aussi. Hein. Simplement, je pense que ce ne sont pas les atouts principaux. Baisser la fiscalité des entreprises, pourquoi pas. Mais s'agissant de la fiscalité, qui est un débat très, très difficile et souvent ennuyeux, je pense qu'autrefois, on faisait mieux en matière de fiscalité. Pourquoi je dis qu'on faisait mieux en matière de fiscalité? Non pas parce que les entreprises auraient payé plus d'impôts, ça c'est pas nécessairement mieux, mais c'est parce qu'en France, autrefois, on différenciait, par exemple, la fiscalité sur les bénéfices réinvestis et la fiscalité sur les bénéfices distribués aux actionnaires. Alors la question ne se pose pas trop pour les PME, évidemment, mais elle se pose surtout pour les grands groupes. Et ce que l'on sait aujourd'hui, et les chiffres peuvent le montrer à l'appui, c'est qu'une partie extraordinairement importante des bénéfices qui sont réalisés par les grands groupes ne sont pas réinvestis par ces mêmes grands groupes, mais sont surtout distribués sous forme de dividendes aux actionnaires. Ces mêmes grands groupes rachètent leurs propres actions pour les détruire, pour faire monter la valeur des titres. Et ça, finalement, ça ne produit aucun effet positif sur l'économie française. Sur la fiscalité, et puisqu'on parlait tout à l'heure d'innovation, je parlerai de recherche-développement.
0: Oui.
2: Autrefois, lorsque le crédit d'impôt recherche, dont on a parlé beaucoup et qui coûte cher aux finances de l'État, lorsque le crédit d'impôt recherche a été mis en place, on a différencié pendant un moment ce crédit d'impôt en fonction de la progression de l'effort de recherche des entreprises. Et ça, c'était très intéressant pour les PME, PMI, pour les ETI. C'est-à-dire que celles des entreprises qui faisaient un effort supplémentaire, qui voyaient leur budget finalement consacré à la recherche-développement progresser, ben celles-ci avaient un avantage.
0: Oui.
2: Alors qu'aujourd'hui, le crédit d'impôt recherche est calculé en volume et non pas par rapport à la progression. Et donc, comme il est calculé en volume, ben, on comprend aisément qu'il bénéficie principalement aux grands groupes. Donc, certainement, des progrès ont été faits en matière de fiscalité, mais je pense qu'on devrait moduler la fiscalité pour s'assurer que les bénéfices réalisés sont bien réinvestis, pour s'assurer que les entreprises, en particulier les PME et les ETI qui font un effort de recherche, eh bien, sont bien
0: Ouais.
2: récompensées dans l'effort de recherche. Et ça, c'est vraiment le plus important.
0: Gabriel Colitis, on va marquer une petite pause dans, je pense, donc J'agis sur RCF Notre-Dame et on continue de revenir sur ce sommet Choose France qui met en scène une France conquérante, déterminée aussi à séduire les investisseurs internationaux. Vous avez la parole pour en témoigner, pour réagir et pourquoi pas pour poser vos questions d'ailleurs. Au 01 56 56 44 00. Vous pouvez également témoigner par mail à direct@rcf.fr et nous regarder en vidéo sur la chaîne YouTube de Radio Notre-Dame. À tout de suite.
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0: Et il est presque 10h30 sur RCF Notre-Dame. Nous sommes avec Gabriel Colétis. Vous êtes professeur émérite de sciences économiques à l'université de Toulouse 1 Capitole. On revient ensemble sur le sommet Choose France qui a eu lieu lundi au château de Versailles avec des PDG du monde entier qui se sont pressés sous les ors du château et avec des milliards d'euros d'investissement en général qui pleuvent un peu dans les communiqués officiels. Vous avez la parole pour en témoigner ce matin au 01 56 56 44 00. On a une réaction de Laurent pour vous, Gabriel, dans le chat YouTube de la chaîne Radio Notre-Dame. Il nous dit, voilà, attirer les investisseurs, c'est bien, mais comment ça se matérialise? Des subventions, des avantages fiscaux, Gabriel?
2: Alors, effectivement, il peut y avoir des subventions. Hein. Les subventions, c'est le petit coup de pouce, en quelque sorte, hein, qui finit par convaincre un investisseur de venir en France. Mais je ne pense pas que la grande majorité des investisseurs viennent pour récupérer des subventions. Ça arrive, hein, parce qu'effectivement, il y a bien des chasseurs de subventions. Voilà. Je pense qu'ils peuvent venir pour d'autres raisons que cela. Je pense qu'ils viennent principalement parce que, comme je disais tout à l'heure, pour ceux qui investissent réellement en France, pour la qualité des salariés français, pour leurs compétences, pour l'accès au marché français, et derrière le marché français pour le marché européen. Voilà, donc ce sont des arguments qui peuvent effectivement être recevables. Mais ici, ce que je voudrais surtout, c'est peut-être différencier ce que j'appelle des facteurs de localisation, c'est-à-dire que si ces facteurs n'existent pas, eh bien, on ne peut pas attirer des investisseurs étrangers et on ne peut pas non plus, d'ailleurs, maintenir en France notre tissu productif. Donc, des facteurs de localisation que je vais évoquer et des facteurs d'ancrage territorial. Et ça, ce n'est pas la même chose, vous voyez. Les facteurs de localisation, c'est il faut des terrains, évidemment, oui. Si vous n'avez pas de foncier. Si le foncier est très cher, eh bien, les investisseurs ne pourront pas venir. Si vous avez une fiscalité qui est évidemment trop lourde, si vous avez une réglementation de la bureaucratie qui sont trop pesantes, effectivement, les investisseurs ne viendront pas et ça compliquera la vie de toutes les entreprises, en particulier les PME, parce que les véritables problèmes de bureaucratie, c'est plutôt les PME qui les rencontrent que les grands groupes. Mais ça, ces facteurs-là, ce sont des facteurs importants, hein, oui. La qualité aussi des infrastructures. Mais est-ce que ce sont des facteurs qui sont suffisants pour produire un ancrage territorial des activités? Et ça, c'est pas du tout la même chose. Vous voyez, donc localiser une entreprise, faire en sorte d'éviter en quelque sorte qu'elle n'aille ailleurs, bon, c'est important, les facteurs de localisation. Mais ce qu'il faut, c'est surtout travailler sur les facteurs d'ancrage territorial. Vous voyez, alors si je peux me permettre en quelques instants.
0: Vous avez un exemple?
2: Oui, prenons, alors moi je ne suis pas Toulousain, mais je vis à Toulouse et je travaille à Toulouse. Évidemment, Toulouse, quand on pense Toulouse, on pense
0: à l'aviation.
2: À l'aviation, Airbus, bon, c'est très, très clair. Est-ce que cette entreprise, donc Airbus, dont le siège mondial est à Toulouse, qui comporte beaucoup d'usines sur le périmètre toulousain, est-ce que cette entreprise est là parce que le foncier est particulièrement bon marché, parce qu'elle serait noyée de subventions? Non, la réponse n'est pas celle-là. Pourquoi est-ce que Airbus est ancré territorialement à Toulouse? Tout simplement parce que sur Toulouse, vous avez tout un ensemble d'acteurs qui constituent le tissu aéronautique. Je pense aux écoles. Au lycée technique qui forme les techniciens qui vont travailler dans l'industrie aéronautique, aux écoles d'ingénieurs. Je pense à l'école qui forme les pilotes et qui sont entraînés sur des matériels qui sont fournis par Airbus. Et donc, quand ces pilotes ont une voix à exprimer pour le choix des appareils, eh bien, ils préfèrent évidemment piloter un avion qu'ils connaissent bien parce qu'ils sont entraînés dessus. Vous avez tout un ensemble, et c'est très important ça, de laboratoires de recherche. Vous avez surtout des industriels de l'aéronautique qui sont tous autour d'Airbus. Donc, je ne vais pas les nommer, mais les équipementiers, les systémiers, les fournisseurs, les co-traitants. Enfin, c'est un tissu qui est extraordinairement riche. Et je vais peut-être compléter juste sur un point. Peut-être ne le savez-vous pas ou vos auditeurs ne le savent pas, mais quand Airbus livre un appareil, finalement, la production propre d'Airbus, c'est 25% de la valeur de l'appareil, pas davantage. C'est ce qu'on appelle parfois en économie son écosystème. et son écosystème territorial qui va produire donc l'essentiel de la valeur que constitue un appareil. Oui. Et ça, ce sont des facteurs d'ancrage territorial.
0: Il y a l'aéronautique, il y a l'aérospatiale également à Toulouse, hein, ça va ensemble, évidemment, Gabriel Colitis. Est-ce que vous avez d'autres exemples? Moi, je pense par exemple à Grenoble avec le synchrotron, le fameux...
2: Oui.
0: Vous allez mieux expliquer que moi. Mais là, pour le coup, c'est tous les regards qui sont posés vers Grenoble.
2: Oui, vous avez absolument raison.
0: Et sur l'énergie, oui.
2: Vous avez raison. Et c'est comme ça que l'industrie doit fonctionner et peut fonctionner. On a un pays quand même très proche du nôtre avec lequel on entretient des liens étroits. On parle souvent de l'Allemagne, mais l'Italie, c'est un acteur industriel extraordinairement important. Vous savez peut-être que aujourd'hui, l'industrie italienne produit davantage que l'industrie française. Ils sont devant nous. Et en matière de commerce extérieur, eh bien, ils sont beaucoup plus performants que nous. Ils exportent plus que nous. Ils importent moins que nous. Ils ont une balance commerciale qui est beaucoup plus intéressante que la nôtre. La nôtre est extrêmement déficitaire. Hein. Alors, quand on regarde de plus près comment se réalisent les exportations italiennes, eh bien, les exportations italiennes se font à partir de ce que les Italiens appellent les districts industriels italiens. Mmh. Ce sont des territoires. Certains de vos auditeurs sont certainement allés en Italie et ils ont pu peut-être croiser des districts industriels sur leur route, le chemin de leurs vacances peut-être. Tel district qui produit des chaussures, un autre district qui produit du verre, un troisième district qui produit des effets de mode, un quatrième qui produit des lunettes, etc., etc. Donc cette organisation, si vous voulez, territoriale de l'industrie est extrêmement performante. Et d'ailleurs, l'Allemagne, dont on parle aussi, bien sûr, bien souvent, est elle-même organisée comme ça sur une base territoriale très forte. Un groupe comme Mercedes, il n'est pas en Basse-Saxe. Ouais. Un groupe comme Mercedes, il est dans le Bade-Württemberg. La police du Bade-Württemberg, elle est équipée de quelle voiture? Elle est équipée de Mercedes. La police de Basse-Saxe est équipée de Volkswagen, parce que les Volkswagen sont produites là-bas. La police bavaroise est équipée de BMW, B voulant dire Bavière. Donc cette dimension territoriale de l'industrie en France n'est pas suffisamment reconnue, c'est très clair. Et quand on organise des sommets comme celui auquel vous faites référence, oui. Vous avez bien raison, je comprends, eh bien on oublie un peu ce tissu-là qui est pourtant, comme Guy le disait tout à l'heure, le plus important.
0: Alors justement, je reviens sur ce sommet Choose France, Gabriel Colitis, avec vos réactions, je rappelle, hein, au 01 56 56 44 00 ou par mail à direct@rcf.fr. Emmanuel Macron a annoncé un record, on va dire, hein, d'investissement avec 93 milliards d'euros, Gabriel Colitis. C'est un record absolu pour Choose France?
2: Je n'ai pas les chiffres des années précédentes, mais on peut penser que oui, effectivement, 93 milliards, c'est une somme qui est tout à fait considérable. Il n'y a pas de doute. Et on ne veut pas jouer les pleureuses et dire que vraiment, ça ne sert à rien, ça ne présente aucun intérêt, c'est très bien. Il vaut mieux que ce soit un autre pays qui attire ces investissements-là plutôt qu'un autre. Simplement, il faudrait aussi à ce moment-là avoir l'honnêteté de mettre en rapport, si vous voulez, ces investissements directs qui entrent avec les investissements directs qui sortent. Et comme je le disais tout à l'heure, les groupes français investissent plus à l'étranger que l'étranger n'investit chez nous. Et encore une fois, parfois pour de bonnes raisons, je le disais tout à l'heure, et parfois pour des raisons qui sont moins bonnes. Je vais prendre juste encore une fois l'exemple de l'automobile, qui pour moi est véritablement édifiant. Vous avez certainement entendu dire, ou vous avez lu, que certains groupes français allaient ouvrir leurs usines à des groupes chinois pour fabriquer des modèles qui sont conçus en Chine et qui vont intégrer évidemment des composants chinois en quantité sans doute importante. Bon, eh bien écoutez, je ne sais pas si c'est une bonne nouvelle ou une mauvaise nouvelle. La mauvaise nouvelle, par contre, c'est de constater que depuis une vingtaine d'années, la production industrielle française, du constructeur français,
0: oui.
2: Constructeur français sur le territoire français, cette production industrielle s'est effondrée. On est passé en l'espace de 20 ans d'un peu aux alentours de 5 millions de véhicules produits en France à aujourd'hui quelque chose qui est aux alentours de 1 million. C'est-à-dire que les constructeurs français, finalement, ont fait des choix d'investissement puisque vous parlez d'investissement entrant, moi je vous parle d'investissement sortant, on fait des choix d'investissement qui sont des choix de délocalisation pour l'essentiel.
0: Parce que ça coûte trop cher de produire en France ?
2: Écoutez, ça peut effectivement être considéré comme une question de coût. Hein. On peut, faut pas mettre les choses sur la table, effectivement. Hein. Simplement, si les questions de coût peuvent exister, les conséquences négatives, en quelque sorte, des choix qui sont faits, peuvent coûter à la France beaucoup plus cher que l'économie que le groupe français va réaliser en produisant à l'étranger. Alors effectivement, on va produire à l'étranger une voiture qui va coûter moins cher à produire en Roumanie, en Espagne, en Turquie, et le groupe français va économiser comme ça sur chaque véhicule 500 euros, 700 euros, 1000 euros. Mais qu'est-ce que ça coûte à la France, ces délocalisations? C'est ça dont on parle relativement peu. Hein, ce que les économistes appellent parfois des externalités négatives, c'est-à-dire des conséquences négatives des choix qui sont opérés, peuvent coûter beaucoup plus cher à la France que l'économie de coût que l'entreprise réalise ainsi. Perdre, si vous voulez, des centaines de milliers d'emplois dans l'industrie automobile, ça coûte de l'argent aussi, évidemment.
0: Et ce n'est qu'un exemple, là vous parlez de l'automobile, mais ça touche aussi d'autres secteurs en France, Gabriel Colletis.
2: Oui, alors moi je pense que si la France parvient encore à exporter, vous savez très bien que sa balance commerciale, c'est-à-dire la différence entre ce qu'elle exporte et ce qu'elle importe, est atrocement négative. Nous avons une balance commerciale qui est déficitaire depuis maintenant plus d'une vingtaine d'années et de manière très très très très grave, si vous voulez. Et ça, ça s'observe dans tous les secteurs. Hein. Donc, je parlais de l'industrie automobile. Est-ce que vos auditeurs savent que les trois modèles que les constructeurs français vendent le plus en France, aucun d'entre eux n'est produit sur le territoire français? Et vos auditeurs se rappelleront que pendant la crise du Covid, eh bien, on a manqué à peu près de tout, sauf erreur de ma part. Hein. C'est-à-dire, on a manqué aussi bien de gel hydroalcoolique que de masques, de respirateurs, pour ne pas parler des vaccins que notre industrie pharmaceutique n'a pas été en capacité de produire. Donc, les Français se sont aperçus là, en fait, de notre très grande dépendance aux importations. Alors, on parle toujours des exportations, mais je pense que ce serait très important aussi de se demander, mais est-ce qu'il est vraiment à ce point nécessaire d'importer tant? Est-ce qu'on ne peut pas produire chez nous les produits dont les Français ont besoin?
0: Et il y a justement peut-être une petite bascule hein, qu'on pourra évoquer sur ce sujet avec vous, Gabriel Colletis, avec vos appels, vos réactions au 01 56 56 44 00. D'après vous, la France est-elle toujours sexy? J'utilise ce mot hein, pour les investisseurs étrangers, mais aussi français. Si c'est votre situation, ça nous intéresse. 01 56 56 44 00. Vous pouvez également témoigner par mail à direct@rcf.fr et puis également réagir en direct sur la chaîne YouTube de Radio Notre-Dame. Il y a un petit chat et on vous attend et on vous accueillera après cette chanson d'Ulysse pour vous accompagner en ce vendredi matin sur RCF Notre-Dame.

0: Morphée, c'était Ulysse pour vous accompagner en ce vendredi matin.
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0: Et toujours avec vous, Gabriel Colettis. Je rappelle que vous êtes professeur émérite de sciences économiques à l'université de Toulouse 1 Capitole. La France est-elle toujours attractive pour les investisseurs? Vous pouvez en témoigner au 01 56 56 44 00. Gabriel, j'aimerais qu'on évoque aussi le climat ambiant en France. Et puis évidemment, tout ce qui se passe au niveau politique, démocratie, cette instabilité politique et le climat social, est-ce que ça peut être un frein qui peut en tout cas inquiéter les investisseurs d'après vous, Gabriel ?
2: Oui, je pense évidemment, je ne vais évidemment pas vous dire que c'est un facteur attractif de la France. Je pense que surtout, ce qui pose problème, c'est deux choses. La première chose, c'est que je ne vois pas bien, et je pense que les Français, de manière générale, ne voient pas bien quel est le projet pour la France, quel est le projet de renaissance industrielle, quel est le projet qui va permettre à notre pays de rester un pays développé, parce que je crois qu'un pays développé, c'est d'abord un pays qui est capable de produire, qui est capable d'avoir une industrie qui répond aux besoins de sa population,
0: oui,
2: avant de chercher une exportation. C'est un pays qui est capable de produire les biens alimentaires de qualité dont les Français ont évidemment besoin. Donc c'est un pays qui sait protéger et développer ses activités productives. Et là, pour le coup, depuis pas mal de temps maintenant, l'impression que l'on peut avoir, c'est que le personnel politique, eh bien, ne sait pas produire ce projet pour la France. Il accumule des mesures ici, des mesures par là. Et ça, c'est quand même très, très inquiétant. Je parle comme économiste et à la fois comme citoyen, puisque vous m'interrogez.
0: Oui, tout à fait.
2: Autre chose qui me. Un autre problème, c'est, de mon point de vue, c'est au-delà de la question du projet, de l'absence de projet, malheureusement, c'est qu'aujourd'hui, on a tendance à opposer, et ça me paraît très grave, les questions productives, les questions industrielles, les questions d'agriculture et les questions écologiques. On a tendance à les opposer, c'est-à-dire que qu'il s'agisse de la France ou de la Commission européenne, on nous dit compétitivité, compétitivité, compétitivité, et donc il ne faut pas. C'est bien dommage pour la transition écologique, mais elle devra attendre. Et je pense que ça, c'est une erreur fondamentale. Si nous voulons faire renaître notre industrie en France, si nous voulons avoir une belle industrie,
0: oui,
2: eh bien cette industrie doit participer de la transition écologique. Il faut sortir des images de l'industrie polluante, d'une industrie qui, en quelque sorte, non seulement épuise les hommes, mais aussi épuise la nature. Donc, il nous faut une autre industrie, une industrie qui est propre, une industrie qui est écologique, et c'est absolument possible. Et donc, tous les discours qui vont opposer les activités productives, qu'il s'agisse d'activités industrielles ou d'activités agricoles, et la nécessaire préservation de l'environnement, puisque vous parlez de climat, moi je prends le climat.
0: Oui, tout à fait. Oui. Alors moi, je parlais du climat social.
2: Oui, j'ai bien compris que vous parlez du climat social, mais je pense qu'on n'a pas le climat social d'un côté, le climat, en quelque sorte, et la température de l'autre, c'est quand même extrêmement lié. C'est-à-dire que lorsque, effectivement, on subit la pollution, on subit les dérèglements climatiques divers, eh bien, ça finit par fatiguer tout le monde, ça finit par tendre tout le monde, mais les gens ne voient plus ce qu'il faut faire, et on va opposer fin du mois et fin du monde. Voilà. Et je ne dis pas que la question ne se pose pas, elle se pose surtout pour les personnes qui vivent dans de grandes difficultés, qui, effectivement, à la fois vivent dans des passoires thermiques et payent trop cher leurs dépenses de chauffage. Elles ne résolvent ni la fin du mois, ni la fin du monde, malheureusement. Donc, pour moi, ce qu'il nous faut, c'est, je vais me résumer, c'est un grand projet pour la France et pour l'Europe, un projet qui soit un projet de renaissance industrielle, de renaissance de nos activités agricoles, mais un projet qui prenne en compte absolument le franchissement des limites planétaires et les questions écologiques, parce qu'elles sont essentielles, c'est une question de survie.
0: Il est 10h50, Gabriel Colettis. On arrive doucement à la fin de cette émission sur RCF Notre-Dame. Vous avez toujours la parole pour discuter avec nous au 01 56 56 44 00. Un mot sur les États-Unis. Évidemment, qui représente une espèce d'offensive industrielle, Gabriel Colettis. Est-ce qu'on peut vraiment considérer que les USA sont nos concurrents en la matière ?
2: Alors, si vous voulez, on va parler des États-Unis, on va parler aussi de la Chine. Je pense qu'en quelque sorte, la France et l'Europe sont prises en étau entre deux puissances qui constituent pour moi non pas des modèles, mais des anti-modèles, c'est-à-dire des contre-modèles. Ils nous indiquent, c'est finalement ces deux grandes puissances, ce qu'il faudrait surtout pas faire, et donc la nécessité pour nous d'élaborer un nouveau modèle de développement au niveau français comme au niveau européen. Les États-Unis, c'est « drill, baby drill », comme disait Trump, c'est-à-dire on reste sur une trajectoire qui est une trajectoire extraordinairement carbonée. On se fiche des conséquences que cela peut avoir sur la planète. On pollue l'environnement, et voilà. Donc, et on a une croissance la plus forte possible, quelles qu'en soient les conséquences négatives en matière d'écologie. C'est évidemment pas pour moi un modèle, comme c'est pas non plus un modèle que développer à tout craint une intelligence artificielle qui risque de déstabiliser énormément le marché de l'emploi, pas seulement des gens en quelque sorte qui malheureusement ont déjà perdu leur emploi, mais ceux qui vont le perdre bientôt parce que ils sont concurrencés par des outils numériques. Quant à la Chine, pour moi, ce n'est pas non plus un modèle, d'abord parce que c'est un modèle qui est extrêmement autoritaire, qui est extrêmement centralisé, parce que la question de la démocratie, elle est relativement vite réglée, comme on le sait en Chine, mais aussi parce que si eux n'exploitent pas les ressources fossiles du sous-sol, c'est-à-dire le charbon, le pétrole, ce que font les Américains, les Chinois, eux, par contre, ils épuisent la terre en allant prélever toutes les matières, ce qu'on appelle les terres rares, les minéraux stratégiques, parce que tout simplement pour couvrir un pays d'éoliennes et de panneaux photovoltaïques, il faut aller chercher au tréfonds du sous-sol toutes les matières stratégiques, tous les minerais. Après, il faut les raffiner. Activités-là sont extraordinairement polluantes. Ce n'est pas la bonne solution non plus. Cette fameuse croissance verte chinoise n'est pas la solution.
0: Mais à côté de ça, on voit que, allez, dans le bloc central, on n'arrive pas non plus à garder nos investisseurs, par exemple en France. Donc que ce soit les États-Unis, la Chine ou même nous, on est tous un peu dans le même panier, non ?
2: Non, pas du tout, parce que nous, on a la capacité à proposer un modèle qui est un modèle différent, qui correspond à notre histoire, qui correspond à notre culture. Et je pense que notre modèle européen peut être un modèle basé sur la sobriété. Et la sobriété, c'est pas la frugalité et le retour à la lampe à huile, comme ça a pu être dit à un moment. La sobriété, c'est savoir recycler, savoir réemployer, savoir réutiliser, savoir partager un certain nombre de biens. C'est tout ce qu'on appelle finalement l'économie circulaire. Oui. Faire durer les produits et non pas acheter des produits jetables pour finalement polluer la planète. Donc il y a un véritable modèle européen à penser autour de la sobriété. Et c'est un modèle qui ne correspond absolument pas à ce que les Chinois font, ne correspond pas non plus à ce que les Américains font, mais qui correspond à notre génie, qui correspond aussi à notre histoire.
0: On arrive à la fin, Gabriel Colletti, c'est passé très vite, il y avait plein de choses à dire sur ce sommet Choose France qui a eu lieu en début de semaine, et heureusement qu'on arrive à la fin parce que je sens que ma voix est en train de doucement disparaître. Comment on transforme l'essai ? Il y a eu ce sommet, sur quoi il faut travailler dès maintenant, d'après vous ?
2: Il faut changer de terrain de jeu, il ne faut pas chercher à transformer l'essai. Melchior, il faut changer de terrain de jeu. C'est-à-dire que changer de terrain de jeu, c'est pas chercher à attirer davantage d'investisseurs étrangers encore. C'est s'intéresser au tissu industriel de la France, des Français, répondre aux besoins des Français, importer moins, et se soucier peut-être un peu moins des exportations, mais se soucier des biens dont les Français ont besoin, se mettre en capacité de les produire, et tout ça en même temps, protéger la nature, faire en sorte que notre pays reste un beau pays. Travailler sur les questions d'économie circulaire, réemployer, réutiliser, recycler, faire durer les produits et non pas une société d'hyperconsommation.
0: Et ça, on peut y arriver ?
2: Oui, on peut y arriver. Je pense que les Français sont très inquiets, mais ils ont aussi la capacité, ils l'ont montré plusieurs fois, et cette capacité, elle se trouve en France, dans les territoires industriels, elle se trouve dans tous ces jeunes, tous ces gens, toutes ces femmes qui sont en capacité de produire et qui ne demandent qu'à travailler et qui sont en capacité aussi de dire des choses très, très intéressantes. Il faut leur donner la parole.
0: Et c'est à qui de dicter la cadence d'après vous?
2: Au peuple français, c'est aux Français de décrire la cadence. Les partis politiques doivent être au service des Français et ce ne sont pas des Français qui peuvent être au service des partis politiques. Donc les Français, nous avons un an pour préparer l'élection présidentielle, nous avons un an pour penser un projet et les échanges que nous avons ce matin, doivent se multiplier. C'est comme ça, c'est aux grandes heures des difficultés de la France, on les a connues pendant la Seconde Guerre mondiale. Ce sont les Français qui ont trouvé les solutions. Voilà. Et ils ont été capables de produire un projet qui après a été mis en œuvre par des partis politiques, par des gouvernements
0: Oui.
2: successifs, évidemment. Mais le projet est né des Français eux-mêmes.
0: Donc des Français eux-mêmes, justement, vous parliez de l'élection présidentielle qui aura lieu en 2027. On n'a pas encore la date, mais pour vous, le ou la présidente, hein, idéale en la matière sur notre sujet ce matin, qu'est-ce qu'il faudrait faire, qu'est-ce qu'il faudrait qu'il fasse plutôt?
2: Qu'elle propose ou qu'il propose un projet national de développement inséré dans une France ouverte à l'Europe. Donc un véritable projet. Et ce projet doit avoir comme épine dorsale la renaissance des activités productives en France, l'industrie française, l'agriculture française, tout ce qui permet aux Français de vivre mieux et qui nous permet aussi de réduire nos dépendances multiples qui sont aujourd'hui beaucoup trop importantes dans tous les secteurs.
0: Merci Gabriel Colétis. C'était vraiment très intéressant de discuter avec vous sur ce sujet. Je rappelle que vous êtes professeur émérite de sciences économiques à l'université de Toulouse 1, Capitole. Merci à Pierre-Henri et Sabine qui ont permis ce matin la réalisation de cette émission Je pense donc j'agis. Je vais vous souhaiter un bon week-end et nous on se retrouve lundi, j'espère, avec une meilleure voix de 10h à 11h. En attendant, je vous laisse avec Marie-Ange de Montesquieu, comme chaque jour dans Enquête de Sens. Bonjour Marie-Ange.
3: Qu'est-ce qui vous est arrivé? Vous êtes allé à un concert?
0: Pas même pas. C'est même la pas. Clim, je pense.
3: C'est la clim.
0: Changement de temps.
3: Bah oui, que voulez-vous? C'est d'un banal et en même temps, c'est tellement concret. Bah,
0: quand on fait de la radio,
3: c'est très embêtant.
0: C'est un peu idiot. Hein. Ouais.
3: Et bah, reposez votre voix ce week-end.
0: Rien,
3: hein. Un grog, du citron et du thym. Surtout.
0: Allez,
3: le temps, ça marche très très bien, 5 par jour.
0: Merci,
3: et hop,
0: Marie-Ange.
3: C'est parti. Comment faire quand on n'arrive plus, surtout, à communiquer avec ses ados? Voilà un sujet que nous allons aborder avec Caroline Goldman dans quelques instants. À tout de suite, les amis.

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1: En France, un jeune sur cinq souffre de symptômes dépressifs sévères. En cinq ans, on comptait trois fois plus de passages de mineurs aux urgences psychiatriques. En 2025, la santé mentale, vous le savez, a été affichée grande cause nationale. Alors justement, pour arrêter cette spirale qui emporte nos jeunes, nos ados dans l'abîme des angoisses, et s'il y avait finalement déjà une solution à la maison? Et si on se mettait à leur parler, à nos ados? Comment faire quand on n'arrive plus à communiquer avec ses ados? On en parle aujourd'hui pendant ces 52 minutes avec Caroline Goldman. Bonjour Caroline.
2: Bonjour Marie-Ange.
1: Ravie de vous retrouver autour de ce sujet. Quelques années après, les 0-3, les 3-5, les 7-10, on arrive aux 15 ans. Pourquoi la psychologie expliquée aux ados de 15 ans et plus?
2: Oui,
1: on ne parle pas à ces ados de 15 ans et plus comme on parle à ces pré-ados de 12 ans, 15, de 12 ans et plus, c'est
2: non,
1: ça?
2: Non, les sujets varient, et puis évidemment, avant encore plus, et ouais. Le ton est tout à fait différent. Là, c'est vraiment un livre pour les 15 ans et plus, sous-entendu jusqu'à 99 ans.
1: C'est ça.
2: Oui, vraiment, pour les parents curieux.
1: Futurs adultes, jeunes adultes en fait presque.
2: Si à partir de 15 ans, c'est tout à fait accessible pour tous ceux qui se posent des questions sur le psychisme humain, ce qu'on ne comprend pas, ce qui est mystérieux, l'inconscient, etc.
1: Qui est à leur portée au fond. Cet ouvrage donc paru le petit dernier aux éditions Duno. Voilà, c'est une série, on peut le dire, parce que des ouvrages ont précédé celui-ci, Caroline Goldman,
2: oui,
1: on peut peut-être le dire.
2: C'est le quatrième tome d'une série de quatre. Donc le premier était pour les 4-7 ans, pour donc la maternelle. Le second pour les 8-11 ans, pour l'école élémentaire. Le troisième pour les collégiens, 12-15. Et celui-ci est pour les lycéens et leurs parents et leurs grands-parents et leurs arrière-grands-parents.
1: Et donc vous, exactement, puisqu'on peut aborder ce livre évidemment qu'on soit parents ou grands-parents ou frères et sœurs, qui sait, que je m'adresse aux adolescents, dites-vous, ainsi qu'à tous les adultes curieux d'approfondir leur compréhension des profondeurs de la vie psychique humaine. Alors il y a quelque chose qui est très intéressant, c'est le chapitre, la leçon numéro 1, parce que vous raisonnez donc par, vous fonctionnez par leçon, oui. De la numéro 1 à la numéro 11, donc soigner la folie, l'intelligence, les mécanismes de défense, l'être humain est-il bon ou mauvais, le rêve, le génie créateur, et on finit par Dieu, magnifique. Bravo, vous êtes une très bonne élève pour ACM Notre-Dame, décidément Caroline Goldman. Et alors vous commencez par citer ce poème que j'aime énormément, qui m'aide beaucoup régulièrement quand je ne sais plus quoi, à quel saint me vouer pour ma fille qui me déteste et

0: dans les ados d'aujourd'hui?
1: Bah, on ne leur demande pas d'être indépendants en même temps. Leur vie est assez. C'est un petit cocon, là, pour les enfants occidentaux, pour les ados occidentaux. Globalement, ils n'ont pas besoin de gagner leur vie, enfin, comme autrefois. Là, dans le tome précédent, j'ai introduit le tome précédent, donc pour
0: Ouais.
1: les 12-15 ans, par une rétrospective de ce qu'était l'enfance et l'adolescence au fil des siècles. Et en fait, c'est vraiment, même l'enfance est une notion récente. Et je crois que c'est en 1800. Bon, je suis peut-être un peu grossière, mais il me semble que c'est en 1840 qu'une loi a été votée interdisant d'envoyer les enfants à la mine en dessous de 3 ans. Enfin, je veux dire, quand on
0: Quand
1: lit.
0: on pense à ça.
1: Oui, c'est ça, la législation, on se rend compte que, on a créé une entité, quoi. Vraiment, l'enfance, c'est une nouveauté conceptuelle. L'adolescence aussi. Autrefois, les enfants étaient soumis à des exigences de rendement, en fait. Donc ça paraît complètement lunaire
0: L'adolescence, elle est
1: aujourd'hui.
0: quand? Le mot adolescence, le concept adolescence, avec la crise d'adolescence, tout ça, cet univers.
1: Je l'ai appris et je l'ai oublié.
0: Mais qu'est-ce que c'est que cette histoire?
1: Il faut me donner les questions avant, Marie-Ange.
0: Ah, je le fais jamais, mais là, je crois que.
1: Bon, j'en sais rien, mais
0: Non, mais
1: c'est
0: bon.
1: assez récent. Je sais que
0: D'accord.
1: j'avais fait un
0: Dans
1: DU
0: quoi?
1: sur l'adolescence et je me souviens que c'était assez récent,
0: D'accord.
1: effectivement.
0: Alors, ces ados, on a du mal à parler avec eux. Pourtant, les tutos pleuvent. On peut pas faire plus on peut faire pas on peut pas faire siècle plus outillé que le nôtre, Caroline Goldman. On a encore du mal à communiquer avec eux, plus de mal qu'avant, moins de mal qu'avant. Qu'est-ce que vous en pensez? Qu'est-ce qui
1: J'en
0: se
1: sais
0: passe?
1: rien, c'est une voie d'appréhension du phénomène qui me dépasse un peu. L'aisance pour communiquer, c'est vraiment une affaire d'intimité familiale, de culture familiale. Il y a des gens qui arrivent à communiquer, que ce soit avec leurs ados ou dans le couple, ou avec leurs amis, leur famille élargie, et d'autres qui n'y parviennent pas. Donc c'est vraiment un savoir-faire au même titre qu'on sait prendre soin, que. De soi, des autres, ce sont des cultures familiales, quoi,
0: Ouais.
1: de s'adresser aux ados. Dans ce livre, il n'y a qu'un chapitre, la première leçon, qui parle de l'adolescence. Toutes les autres leçons, donc 10 autres leçons, sont des leçons de psychologie générale
0: Oui.
1: qui ne concernent pas l'adolescence.
0: Ouais, l'amitié, effectivement. Vous citez énormément d'auteurs. J'ai l'impression que j'ai oublié de vous présenter, qui est psychologue. En même temps, faut-il vous présenter, Caroline Goldman, pardon. File dans ta chambre, c'était un peu votre best-seller qui vous a
1: Enfin, ça a
0: fait
1: été surtout mon
0: connaître.
1: premier livre pour le grand public, parce qu'avant ça, j'écrivais des livres pour les étudiants, pour les
0: D'accord.
1: collègues psy, mais moi j'étais.
0: Votre premier livre grand public, c'était ça,
1: Voilà,
0: File
1: c'est
0: dans ta
1: ça.
0: chambre. Vous qui êtes donc psychologue pour enfants et adolescents, docteur en psychopathologie clinique, et vous animez également un podcast, Caroline Goldman, qui a toujours lieu, on est d'accord, hein, qui a
1: Alors,
0: toujours
1: qui n'est pas souvent,
0: alimenté régulièrement,
1: pas
0: forcément,
1: très
0: mais
1: régulièrement, mais il existe et
0: voilà.
1: il continue à vivre
0: Quand on est
1: sa vie.
0: paumé, quand on est paumé. Quand on ne sait plus comment faire, on vous écoute évidemment, Caroline Goldman, avec grand intérêt, toujours. Vous êtes une des psys les plus cash de France. Et ça, parfois, vous êtes paradoxal, c'est vrai, parce que, vous voyez, vous dites souvent, vous avez souvent dit, en tout cas à ce micro, j'en suis témoin, que finalement, vous respirez, parce qu'on vous prend pour un peu parfois un peu la sorcière, la méchante, la maman austère, etc. Pas du tout. Il y a tout le temps que ça respire, ça transpire la vie chez vous et la joie. Il y a tout le temps des gens qui passent et on rit tout le temps, même quand on fait des bêtises. On rit, on rit, on rit. Mais ça, avec les ados, c'est pas forcément facile puisqu'ils sont très mystérieux. Donc, comment on fait avec des ados pour établir un climat de légèreté, d'humour?
1: Alors, pour rebondir sur cet apparent
0: Oui.
1: paradoxe, il n'y a pas, je suis sûre qu'il ne peut pas y avoir de paix sans ordre. Ça, j'en suis convaincue parce que je le palpe chaque jour dans ma consultation depuis 25 ans et dans mon observation du monde. S'il n'y a pas d'ordre, il n'y a pas de paix. C'est-à-dire que si on ne dit pas aux enfants, voilà les bornes par lesquelles on s'assure que tu vas t'arrêter et que personne ne va déborder non plus à ton endroit, quoi, enfin,
0: Ouais.
1: contre toi, c'est ce qui permet cette sécurité permet à l'insouciance, l'innocence, la pulsionnalité, la fantaisie et la tendresse de circuler. Sinon, il y a une espèce de tension comme ça constante
0: Ouais.
1: de danger, quoi. Qu'est-ce qui va jaillir de moi et qu'est-ce qui va jaillir de l'autre? On ne peut pas être bien dans un environnement sans ordre. Et d'ailleurs, on voit des familles où tout est rapport de force parce qu'on ne veut
0: Ouais.
1: pas contenir les enfants correctement.
0: C'est-à-dire qu'en fait, on a trop attendu avant de donner un ordre, on a trop attendu avant de mettre
1: de sanctionner, limites. Voilà, c'est ça, d'être efficace dans la mise en place des limites. On discute, on négocie, on parle de l'interdit pendant des heures, les enfants pleurent, crient, et on se dit, mais pourquoi ne pas endiguer ça tout de suite en lui disant

0: Elliot, tu t'arrêtes tout de suite ou tu vas râler dans ta chambre. Voilà, c'est tout.
1: Parce qu'on a peur de ne pas être aimé par nos enfants.
0: Bah parce qu'on a peur de blesser leur cortex cérébral, enfin, toutes ces fadaises là qui ont été véhiculées dans la littérature.
1: Éducation surpositive. Hein.
0: Voilà, c'est ça. Dévoyée, tout à fait bidon. Mais il y avait une deuxième partie dans votre question et je l'ai perdue de vue. C'était quoi votre question, rappelez-moi.
1: Non, mais c'est vrai que comment faire pour...
0: Oui. Oui, mettre des limites aux ados, un peu. C'était un peu ça, votre idée.
1: En gros, parce que dans votre livre, vous dites, si t'as raté le 0,5, t'es foutu. C'est un peu ça que vous dites dans le bouquin, si, finalement.
0: Ce que je dis dans le bouquin, c'est que l'adolescence est une remise en question des acquis structurels de l'enfance. C'est-à-dire qu'il n'y a pas une adolescence, il y en a des tonnes, comme vous avez pu le constater empiriquement. À partir du moment où on est adulte et qu'on a vu des ados, on a grandir, on a bien vu qu'il y en avait qui étaient repliés dans leur chambre, qui se scarifiaient, qui n'adressaient pas un mot sympa à leurs parents et qui les inquiétaient énormément et qui décrochaient scolairement, etc. Et d'autres qui ont l'air d'être des fleurs des champs, à qui ça ne pose absolument aucun problème, qui continuent à être hyper épanouis, hyper tendres avec leurs parents. Tout circule de façon légère et joyeuse, qui ne pensent qu'à s'amuser, mais qui en même temps sont consciencieux avec leurs devoirs, etc. Bon, ces ados existent aussi.
1: Ouais.
0: Voilà. Donc la question, c'est qu'est-ce qui fait cette variation ?
1: Qu'est-ce qui fait cette variation ?
0: Qu'est-ce qui fait cette variation ? C'est un peu la conjoncture familiale, évidemment, parce que si les parents sont eux-mêmes en détresse à ce moment-là, ça va retentir un peu sur l'ado. Mais surtout, à 90%, je dirais, là, de façon empirique, ça dépend des acquis structurels de l'enfance. C'est-à-dire que tout ce qu'on met sous le tapis pendant l'enfance, par exemple, un enfant qui est très solitaire, qui n'a pas de copains, qui a des intérêts comme ça, un peu incongrus, mais qui n'embête personne, on pourrait avoir tendance à ne pas le faire consulter et ne pas faire d'efforts. On peut s'inquiéter un peu, mais l'inconfort n'est pas suffisant pour s'en préoccuper. Et cet enfant-là, si c'est une fille, parce que souvent les symptomatologies tournées vers l'intérieur comme ça sont celles des filles, eh bien, l'adolescence, ça va craqueler et révéler toutes les failles structurelles qui n'ont pas eu lieu pendant l'enfance. Et là, l'ado pourra dire, par la voix de son psy ou pas, « Mais vous ne m'avez pas regardé, vous ne vous êtes pas occupé de moi, je me suis sentie seule, abandonnée, triste. » Voilà, elle n'a pas eu toute l'expérience relationnelle, chaude, et étayante, donc soutenante, qui lui permettra de traverser la puberté de façon sereine. Je vous donne un exemple, comme on en voit.
1: Oui, et justement, parmi tous les ados que vous recevez, c'est un peu ça, c'est-à-dire, dis-moi quelle enfance tu es, je te dirai quel est l'ado tu...
0: Voilà, mais même la vie adulte, Marie-Ange, dis-moi quelle enfance tu as eue et je comprendrai quelle vie d'adulte tu as eue. Enfin, nous, psy, d'orientation psychanalytique, on ne fait qu'aller rechercher dans le passé infantile et adolescent, etc., les fondations de ce que la vie contemporaine nous offre à voir.
1: On a trop peur pour nos enfants. Je rejoins encore une fois le premier chapitre de la dépendance. On a trop peur pour nos petits. On se fait trop de soucis pour tout et n'importe quoi.
0: C'est très mal foutu. Je vais vous expliquer pourquoi. Parce que les parents suffisamment bons sont hyper anxieux, d'accord. Ceux qui sont déjà bons, c'est ceux qui vont acheter des livres de parentalité positive, qui suivent les pages des influenceurs en coton, qui disent « il faut les aimer si fort, et puis nous on les aime, et puis eux ils nous aiment et on s'aime, etc. » Bon, mais ils savaient déjà aimer, quoi, ceux qui suivent ces comptes-là. Et puis, donc, eux, ils sont très anxieux, ils ne devraient pas l'être. Et puis les parents maltraitants, qui restent quand même extrêmement nombreux.
1: C'est-à-dire, rappelez-nous, qui sont les parents maltraitants.
0: Il y a plein de parents maltraitants. Les chiffres de la maltraitance sont épouvantables. Je crois que j'ai entendu hier que c'était 160 000 enfants qui étaient incestés chaque année. Enfin,
1: il y a l'inceste.
0: Oui, les maltraitances sexuelles, les maltraitances physiques.
1: Boris Cyrulnik était là il y a quelques semaines, disait que ça explosait. Il dit que ça explose.
0: En tout cas, ça ne baisse pas. Et alors, eux, ils sont complètement hermétiques aux comptes Instagram des influenceurs de parentalité positive. Ils sont complètement hermétiques aux rayons de la FNAC sur la psychologie positive. Et ils ne viennent pas voir de psy, vous vous doutez bien. Parce qu'ils ils se doutent bien qu'on va pas être du tout d'accord avec leur mode éducatif.
1: Et ça se termine par des suicides à 15 ans ?
0: Ça se termine par tous les drames qu'on voit à l'hôpital psychiatrique. Ça se termine par, effectivement, des tentatives de suicide, des suicides effectifs. Là, il y a des enfants qui se suicident. Ouais. Enfin, C'est dur, hein. Voilà, il n'y a pas que ça. Il n'y a pas que des maltraitances à l'origine des suicides des enfants. Mais enfin, en tout cas, il y a des défauts d'accordage quand même toujours notables.
1: C'est plus difficile. C'est là aussi un paradoxe. Hein, à une époque, encore une fois, où l'enfant-dieu, vous en parlez régulièrement, etc. C'est plus difficile de parler avec nos ados aujourd'hui qu'il y a, par exemple, 20 ans à notre, oserais-je dire, époque. C'est-à-dire dans les années... 90-2000, quand on était ados...
0: De leur parler,
1: c'était plus facile de communiquer, parce que là, c'est quand même, vous voyez, la psychologie expliquée, c'est aussi une façon de votre livre, comme oui. d'autres, sont là pour que les parents
0: médiatiser.
1: Décodent, pour communiquer, c'est-à-dire trouver un... comprendre, quoi, ce qui se passe. J'ai l'impression qu'aujourd'hui, on a... Qu'est-ce qui se passe en fait? Est-ce que pas changé? Est-ce qu'on communique toujours aussi mal?
0: Si votre question c'est est-ce qu'on les comprend, est-ce qu'on les comprend pas? Oui. Ce qui est sûr, c'est qu'il y a des parasitages informatifs épouvantables à cause des réseaux sociaux. Enfin, c'est complètement dément ce qui se passe. Il n'y a aucune éthique dans l'expression des principes de psychologie infantile et adolescente, et sans doute même un peu adulte.
1: Ouais.
0: Parce que les coachs parentaux, toutes sortes de non-métiers se sont emparés de la psychologie sur les réseaux sociaux. Et aujourd'hui, on ne lit plus Philippe Jamais, Maurice Korkos ou Boris Cyrulnik. Des vrais psys, quoi. On lit Claude Almos, ou on achète des livres complètement...
1: Rose bonbon.
0: Surtout écrits par des gens qui n'ont... pas les diplômes, ouais. ou qui, quand ils les ont, n'ont pas de pratique clinique. Donc, ils sont à la merci des idéologies sur l'éducation, ouais. en fait. Ils ne sont pas rattrapés par la réalité clinique du terrain. Or, rien ne remplace la réalité clinique du terrain avec cette dimension qui me semble fondamentale, qui est l'obligation de soins, de résultats. C'est-à-dire que nous, psychologues cliniciens, vous me parliez de Marie-Estelle Dupont, par exemple, oui. ou d'autres, nous, en fait, on est obligé de les soigner. Ils viennent nous voir pour ça. Donc, on ne peut pas se raconter d'histoires. On ne peut pas leur raconter des histoires. Vous imaginez bien que si Elliot arrive avec sa famille et qu'il met un chaos pas possible, on ne va pas leur dire « Mais il faut l'aimer très fort, mais aimez-le, mais vous voyez comme il vous aime. Oh, c'est magnifique tout cet amour !» On ne va pas leur dire ça, parce que sinon, ils ne vont pas revenir, en fait. Ouais. Ça ne sert à rien. Enfin,
1: ne règle aucun problème. Hein.
0: Ah ben non, mais c'est une catastrophe.
1: Il hurle la nuit,
0: oui,
1: il casse tout chez lui.
0: Enfin, c'est des mots, quoi. Ou alors, y a des philosophes maintenant, des journalistes hein, qui donnent leurs idées sur l'éducation, qui publient des livres.
1: Je ne le ferai jamais, promis.
0: Mais
1: jamais.
0: Non, bien sûr que non.
1: Déjà, j'essaie d'y aller la mienne, c'est déjà pas mal.
0: Non, mais il faut être humble, quoi. Ouais. On ne peut pas s'improviser psy quand on n'a pas d'obligation de rendement de soins, en fait.
1: Alors, moi, je pense aux limites. Rentrons dans le vif du sujet. Les limites, par exemple, quand on ne les met pas à 3-4 ans. Moi, je vois que ma fille me parle... comme jamais, ça je le dis avec toutes mes copines, me fais le porte-parole de toutes mes copines qui nous écoutent aujourd'hui, je me permets, puisque j'ai la chance d'être en face de vous aujourd'hui. C'est quand même hallucinant que nos enfants, sauf peut-être les vôtres, mais aujourd'hui, ceux qui ont 5 ans, 4 ans, 3 ans aujourd'hui, nous parlent de cette façon. Je me demande comment ça va se passer à 15 ans. Et encore, j'ai l'impression d'être quand même assez limitante. Mais je me dis parfois, mais à quelle heure nos enfants sont comme ça? Moi, j'aurais jamais. Ça fait vieille idiote pour pas dire autre chose de parler comme ça, parce que je pense que nos parents disaient la même chose de par rapport à l'époque.
0: Moi, j'aime bien quand même. Il y a quand même des progrès notables dans les modalités éducatives contemporaines. Moi, je trouve sympa que les enfants s'autorisent à être libres avec nous.
1: Violer.
0: Non, pas du tout. Ça va peut-être arriver.
1: Ouais,
0: ne vous découragez pas. Voilà, ils sont hyper connectés à eux, ils osent s'exprimer, ils ont accès à leurs affects, hein, la fameuse mise en mots des émotions. Mais tout ça, ce sont de vrais apports structurels pour les enfants.
1: Okay.
0: Mais oui, parce que si quelqu'un les embête, ils sauront le nommer, ils sauront probablement un peu mieux se défendre que certaines proies d'autrefois. Quoi.
1: Nous, on n'aurait jamais osé. Enfin, c'est
0: non,
1: vrai
0: mais
1: que...
0: en même temps, c'est
1: en
0: pas
1: même
0: mal
1: temps,
0: de
1: a...
0: les sentir solides et un peu autoritaires aussi quoi, face à l'adversité.
1: Ça, c'est vrai.
0: Ouais, donc moi ça me pose pas de problème. Je trouve que c'est plutôt une évolution positive.
1: D'accord.
0: Bon, encore une fois, malheureusement, ça touche pas les enfants carencés en éducation, carencés en affection, etc. Les fameux enfants maltraités restent plein des stigmates de la maltraitance, quoi. Hein,
1: On est d'accord.
0: Mais donc ça, c'est pas mal. Après, effectivement, il faut que ça s'arrête à un moment. Il faut que l'enfant puisse, ne s'autorise pas à décaler ce ton qu'ils ont, cette liberté de ton avec nous, avec la maîtresse, avec le futur tuteur de stage, avec leurs futurs beaux-parents.
1: Vous pensez à ça à chaque fois, en fait.
0: Moi, je ne pense qu'à leur épanouissement loin de moi, loin des parents. Bien sûr,
1: ça, parce qu'une vie... C'est une bonne boussole, hein, je trouve. Hein.
0: Mais bien sûr, une vie, c'est en dehors des parents. Enfin, je veux dire, on reste chez nos parents 20 ans et après, on décolle, quoi. Et la vie est très, très longue. Donc, il faut toujours construire le patrimoine d'épanouissement de l'enfant au milieu des autres.
1: Ouais.
0: D'où la magnifique citation de Khalil Gibran que vous avez énoncée tout à l'heure.
1: Nous sommes que les archers. Enfin,
0: voilà, oui, qui permettent à l'arc de décoller, quoi. Ouais. Bien sûr.
1: C'est ça, tu as fait ton job.
0: Pas la flèche.
1: Passe à autre chose. Oui, enfin, veille, mais passe à autre chose, quoi. Parce que c'est vrai qu'aujourd'hui, j'allais venir, ma quatrième question, je l'avais notée, c'était sur le contrôle. On est aujourd'hui, on parle beaucoup de l'hyper-contrôle, de mettre des puces dans les sacs de nos enfants. On les laisse plus, nous, on faisait, vous comme moi, j'imagine du vélo tout seul à 7 ans. Enfin bref, tout ça, c'est terminé, Caroline Goldman. Mais ça ne détruit pas nos enfants, point d'interrogation ? Qu'est-ce que
0: alors,
1: ça fait à nos
0: enfants ? Alors, il y a plein de contrôles différents. Il y a des contrôles bienfaisants, par exemple, s'assurer qu'ils ne vont pas être enlevés par un méchant.
1: Voilà, ben voilà, ça, on évidemment. Parle plus de ça aujourd'hui, comment voulez-vous faire ?
0: On le fait, on met la puce dans le sac si on a peur qu'ils soient enlevés. Ça, ce n'est pas un problème.
1: Vous êtes OK avec ça ?
0: Ah bah, ouais, surtout à 7 ans. Enfin, à 15 ans, ça commence à discuter
1: à notre époque,
0: davantage.
1: Hein. Oui, à 7 ans, c'est quand même jeune, en même temps.
0: Bah, bien sûr, enfin, on ne fait rien de trop pour la sécurité de nos enfants. Moi, ça me va très bien.
1: Okay.
0: Enfin, bon, si, évidemment, faut pas que enfin, dans les limites du raisonnable, quoi, évidemment. On les garde pas à la maison en leur interdisant toute sortie sous prétexte qu'ils peuvent être malmenés. Ça, c'est pas recevable. La question après, c'est la question de l'effraction incestuelle, du contrôle de leur corps, de leur liberté, de leur vie quand l'adolescence advient. Ça, c'est tordu.
1: D'accord.
0: Oui, parce que sous couvert de préoccupations de sécurité, certains parents dans l'emprise peuvent justifier le fait de ne jamais les laisser s'épanouir au milieu du monde. Ça,
1: où est-ce
0: c'est
1: que
0: pas
1: tu
0: recevable.
1: Vas enfin, parfois, là, je reviens à l'adolescence, pardonnez-moi. Hein, je reviens à l'adolescence. Il paraît. Vous aviez, je ne sais plus si c'était vous qui aviez dit ça. Si, c'était vous qui aviez dit ça.
0: Dites
1: que
0: toujours.
1: Faut quand même...
0: On va voir.
1: Il faut leur faire un peu confiance quand même. Quoi.
0: Ah non, mais il faut leur faire hyper confiance tout le temps. Bien sûr. Moi, j'ai dû vous raconter que. À 9-10 ans, mes enfants commençaient, enfin 10 ans quoi, en CM2, ils commencent à avoir envie d'acheter des petits trucs au supermarché, de prendre un goûter au parc avec leurs copains à côté. Bon, ils commencent à s'émanciper, rentrer tout seul de l'école, etc. Et un jour, une de mes filles m'a dit « Maman, est-ce que je peux te prendre des sous pour aller au supermarché à côté, prendre une boîte de gâteaux avec des copines ?» Et je dis « Oui, bien sûr. » Elle me dit « Et je dis « Prends ce que tu veux. » Et elle m'a regardée un peu étonnée, elle m'a dit « Mais t'as pas peur que je prenne trop ?» ou un truc comme ça. Je ne sais même pas si elle a eu le temps de formuler la question. Elle avait l'air un peu surprise. Et je lui ai dit, j'ai une confiance aveugle en toi. Ouais. Je sais que tu seras toujours raisonnable et que tu ne feras jamais rien de bête ou de pas bien pour mes sous, pour moi. Voilà, quoi. Pour l'argent du ménage. Et j'ai vu que ça la responsabilisait, que ça l'obligeait, en fait. Et ça, c'est aussi une façon d'éduquer. Bon, encore une fois, là, c'est quand ils s'autonomisent, qu'ils ont 10, 11 ans. Enfin, je ne parle pas de quand ils sont petits. Hein.
1: Oui, c'est ça. Oui.
0: Non, faut les sculpter. C'est toute la question. Là c'est assez confortable pour moi parce que je récolte aussi ce que j'ai semé. Avant ça, je les éduque, quoi. Donc, ils parlent pas de façon incorrecte, ils sont révérencieux, ils sont polis.
1: Bonjour monsieur, bonjour madame, dans
0: voilà,
1: les yeux.
0: Voilà, ils sont consciencieux, voilà, ils bossent.
1: Ils bossent.
0: Bah, quand il faut réviser le piano, le solfège, on se met au travail et puis il n'y a pas de... Enfin voilà, j'ai sanctionné les oppositions.
1: D'accord, comment ?
0: Ah, le time-out uniquement, moi j'ai utilisé que ça. Si tu affiches un mauvais état d'esprit pendant les 10 minutes où on fait du solfège, alors que je m'assure évidemment que l'équilibre de la journée était bon, qu'ils ne sont pas en surchauffe, qu'il y a eu des soupapes de décompression, on le fait de façon cool en mangeant des amandes et des chips.
1: Ouais, vous avez quand même. C'est fou parce que vous êtes tellement controversé. C'est vrai qu'on voit tout sur les réseaux sociaux, quoi. Et
0: ah oui,
1: tellement des personnes qui disent
0: tout,
1: qu'il faut faire un câlin contenant quand l'enfant tape. C'est
0: ah bah c'est pour le rendre fou.
1: J'ai encore
0: c'est
1: vu
0: super.
1: La semaine dernière.
0: Oui, pour le rendre fou, c'est super. Faut continuer dans cette direction.
1: Le rendre fou, c'est-à-dire
0: Imaginez quand nos offres relationnelles sont en décalage total avec les offres relationnelles du monde. Face à telle ou telle attitude, ça les rend fous. Enfin, après, il y a une collision, il y a un temps de reconnaissance du réel qui est quand même pas un cadeau pour les enfants.
1: Pourquoi
0: quoi.
1: Un enfant tape sa maman, par exemple ? Ça veut
0: Alors,
1: dire quoi ?
0: Tout enfant tape sa mère, c'est normal.
1: Ah oui,
0: bien sûr. Mais c'est passionnel, un lien mère-enfant.
1: D'accord.
0: bon, tout enfant qui va bien.
1: Oui.
0: Il y a toutes sortes d'enfants, mais... Bon, et puis les enfants qui vont mal, il y a des chances pour qu'ils le fassent aussi d'ailleurs, hein, mais bon, il y a plein
1: Mais c'est normal. Hein.
0: Mais c'est complètement normal d'essayer de voir jusqu'où s'étend son pouvoir. Et c'était un petit animal qui vient de naître, hein, donc il sait rien en fait. Donc si, quand il nous tape, on lui fait un câlin...
1: Même s'il est fatigué, même s'il en a...
0: Ah non, mais il faut qu'il apprenne.
1: Ça ne se fait pas.
0: Non, il faut qu'il apprenne que même si on est fatigué, on a faim, on a soif, on est de mauvaise humeur, on est frustré...
1: On se contrôle, hein, pour le coup.
0: Il y a des choses qui sont interdites,
1: d'accord,
0: point. Comme, par exemple, se balancer au-dessus de la fenêtre quand on habite au 10e étage.
1: Ouais.
0: Vous voyez, moi, je dis toujours aux parents qui ont des scrupules à être fermes avec leur enfant pour ce genre d'attitude, je leur dis, mais vous voyez, c'est la façon dont vous avez réagi quand vous avez vu votre enfant escalader la fenêtre pour passer par voilà, ou le balcon de votre grand-mère. Bon. Vous vous souvenez de l'attitude que vous avez eue ? Vous avez eu une attitude absolument fermée qui a dit à l'enfant « C'est absolument pas possible du tout, jamais, ni maintenant, ni jamais. »
1: Eh ben, la pub.
0: Gardez-la.
1: Gardez cette attitude pendant la pub. À tout de suite.
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6: Comment faire quand on n'arrive plus à communiquer avec ses ados et surtout quand on n'arrive plus à trouver la solution pour qu'ils nous parlent, pour qu'ils soient heureux? Parce que bien souvent, c'est une période. Caroline Goldman, qui est ici présente, psychologue pour enfants et ados que vous connaissez sans doute, qui vient de publier ce dernier petit ouvrage « Pourquoi pas d'interrogation, la psychologie expliquée aux ados de 15 ans et plus chez Duno ». Caroline Goldman, c'est vrai qu'on l'a dit tout à l'heure, mais... C'est une période de la vie qu'on soit très bien élevé, qu'on a eu des parents super sécurisants, limitants, etc., où on est quand même plus ou moins tous fermés sur nous-mêmes. Oui, c'est quand même presque objectif de dire ça.
0: On est en crise. On est en crise du développement parce que le corps se transforme de façon assez radicale. Il faut
6: D'accord.
0: quand même imaginer qu'aujourd'hui, là, votre corps se mettrait à changer complètement, votre visage aussi. Enfin, ça nous plongerait dans un état un peu de crise quand même, hein, de développement. Et puis, il y a quand même tout un travail de distanciation avec les parents à faire aussi. On était des petits jusque-là. Et tout à coup, on s'autonomise, on peut aller tout seul au supermarché, on a envie de voir ses copains sans ses parents, etc. Bon, et puis évidemment, dans la transformation du corps, il y a les mutations sexuelles. Qui ne sont pas un maigre chapitre.
6: Ouais. D'ailleurs, il fait l'objet d'un gros chapitre dans votre livre. Enfin, d'un chapitre.
0: La question de que doit-on faire de sa oui. sexualité. Effectivement, j'en parle un peu de cette affaire.
6: Notamment, mais c'est ça qui fait qu'on s'enferme. Parce que ma question, c'était ça. On est tous, ils sont. Parce que parfois, il y a des parents complètement démunis, surtout quand il s'agit peut-être de l'enfant numéro un, quand on en a plusieurs, ou bien. Ou bien on comprend pas parce que ça s'est toujours bien passé avec les autres, puis tout à coup on tombe sur un enfant qui. Enfin, on tombe sur un enfant.
0: Bonjour Edgar.
6: Ah, t'existes toi. Et la crise d'adolescence se passe mal. En tout cas, on ne le comprend pas, cet enfant. Peut-être l'a-t-on jamais compris d'ailleurs. Peut-être que.
0: C'est ce que je racontais ouais, tout à l'heure. Ouais. Bah, je vous dis, c'est une mise à l'épreuve des acquis structurels de l'enfance. Donc, effectivement, si ce qu'on a semé. était bon, au sens vraiment sain, quoi, attendu par l'enfant, bah, l'adolescence va se passer, la crise va se passer à bas bruit. Et si on a manqué des rendez-vous éducatifs, je parle des 5 chantiers structurels indispensables à la vie, à une bonne santé psychique, hein,
1: ouais.
0: Et ben là, on récoltera de façon heureuse ce qu'on a semé.
1: Donc, l'identité,
0: oui.
1: Numéro 1, la sécurité affective, numéro 2, l'estime de soi.
0: Ouais.
1: C'est important, l'estime de soi. Et ensuite, séduction et rivalité.
0: Et il y avait les limites éducatives avant ça.
1: Ah, ouais. Les limites, le 4.
0: Et ensuite, on arrive dans ce que nous, on appelle la bonne santé mentale, c'est-à-dire les préoccupations de séduction et de rivalité. Mais quand on est là-dedans, ça va bien.
1: Oui, ça veut dire bah que oui. Le reste a été validé.
0: Structuré. Absolument. Ouais. Et les 4 acquis structurels les plus fondamentaux qui peuvent générer... en cas de défaillance des adolescences douloureuses, sont ces 4 premiers socles.
1: Alors, est-ce que, ça c'est une question régulière qu'on doit souvent vous poser, qu'est-ce qui fait que parfois, il y a des parents, il y a des personnes même qui disent, on ne peut pas prévoir tel enfant que tel enfant qui a eu pourtant des parents. Vous savez, on entend souvent ça.
0: Ah oui, c'est, mais c'est complètement faux.
1: Ah non, mais...
0: oui, c'est complètement
1: alors,
0: faux.
1: Vous dites officiellement ici
0: ah
1: que
0: oui,
1: c'est
0: oui.
1: faux.
0: Ah mais c'est complètement faux.
1: Un enfant ne s'invente pas
0: pas du tout.
1: Ou je sais pas quoi.
0: Ah non, mais pas du tout.
1: Il y a toujours une raison.
0: Évidemment, il y a toujours une étiologie.
1: Absolument. Une étiologie.
0: Oui, oui, absolument.
1: Un toujours. Enfant qui fume des pétards à 14
0: oui,
1: ans.
0: Bien sûr, c'est mais que, c'est notre boulot ça. Nous, on les reçoit, ces enfants qui fument, qui se droguent, qui se scarifient, qui
1: pourquoi
0: ont des troubles du comportement alimentaire. On va chercher, puis on trouve très facilement.
1: En général, c'est quoi?
0: C'est très souvent de la dépression, du manque affectif. Donc, pour une raison X ou Y, les parents ont laissé l'enfant se décoller, faire la tête dans sa chambre, et ça a duré des semaines, des mois, des années. Ils se sont accoutumés tous à vivre comme ça, dans la défiance. Eh ben, sauf que ça creuse des carences affectives épouvantables chez les enfants. Les enfants ont besoin de joie, ils ont besoin que la tendresse circule. Si ça ne circule plus, la parole, la tendresse et la joie, eh ben, il y aura des conséquences. Donc il faut de la joie, de l'amour et de la tendresse. Et voilà, c'est impossible de se bâtir une bonne santé mentale sans ces ingrédients, à minima.
1: Ouais, donc ça, c'est quand même une réponse, enfin une réponse à cette fameuse question, parce que tout le monde te la pose, cette question, à un moment donné.
0: Oui.
1: Ah non, mais pourtant, mais ses parents...
0: Oui, mais encore...
1: Oh, on avait des parents charmants.
0: Ça rejoint ce que je vous disais.
1: Ouais.
0: Qui sont les influenceurs qui font l'actualité en santé mentale, l'information en santé mentale? Ce sont des usagers de la psychiatrie ou des parents d'usagers de la psychiatrie. Donc, leur discours est un mécanisme de défense pour ne pas souffrir de ce qui leur a manqué ou de ce dont ils ont fait manquer à leurs enfants. Donc ça biaise toute l'information, en fait. Alors que cette étiologie est tout à fait acquise pour la psychologie en 2026, qu'on ne naît pas comme ça, futur drogué, futur marginal, futur scarifié, pas du tout, évidemment. Nous, on connaît parfaitement les ingrédients qui mènent à ces symptômes. Mais comme ceux qui en parlent sont les jeunes eux-mêmes ou leurs parents, bah évidemment, ou encore une fois des journalistes, des philosophes, des gens qui ont des idées comme ça, mais comme Rousseau en avait,
1: ouais.
0: De fort mauvaise d'ailleurs, enfin, bah, il n'y a pas de contrôle, quoi.
1: Ouais.
0: Et donc ça égare, ça égare cruellement les gens, en fait.
1: La vie est quand même, et pourtant, alors là je fais exprès de vous pousser dans vos retranchements, mais la vie est parfois très douloureuse. Il y a des deuils, des parents qui décèdent, des parents qui se séparent. On ne les compte plus, bien sûr.
0: Oui. C'est moins grave que de
1: avec
0: perdre
1: votre
0: son
1: parent. J'imagine.
0: Oui.
1: Mais tout ça, c'est irréversible. Alors, comment
0: quoi donc,
1: on fait
0: quoi donc?
1: Qu'est-ce qu'il faut faire pour... Tout est-il irrémédiable? Non, mais est-ce que il y a toujours un remède pour nos enfants, pour qu'ils reprennent entre guillemets le droit chemin?
0: Bien sûr. Est-ce qu'on peut sauver tous les enfants?
1: Oui.
0: Est-ce qu'on peut les sortir de la panade, de la souffrance psychique? Oui, évidemment. Bien sûr, sinon moi je ne ferais pas ce métier.
1: Oui, on est d'accord. Même quand on est parents, par exemple, et qu'on est par exemple des parents séparés, comme beaucoup aujourd'hui, où il y a eu des tragédies, l'un des deux est parti, l'un des deux est mort. Il y a toujours une solution.
0: Bien sûr.
1: Ouais.
0: Bien sûr.
1: Il y a toujours une solution.
0: Bien sûr, mais vraiment.
1: Mais il faut pas attendre trop, en fait. C'est ça que vous dites.
0: Il faut pas attendre du tout.
1: Du tout.
0: Non. Enfin, le moins possible.
1: Ouais.
0: Faut pas culpabiliser d'avoir attendu si on le fait enfin. Et puis évidemment, le psychologue clinicien d'orientation psychanalytique, il a priori vraiment parfaitement en tête les moyens de sortir l'enfant de la souffrance.
1: Mmh.
0: En mobilisant l'environnement, Moi, par exemple, j'ai des patients qui sont très isolés avec leur enfant. J'invite dans mon cabinet tous les gens qui font leur monde.
1: C'est-à-dire qui font leur...
0: Bah, je fais des espèces de réunions de famille.
1: Ah, les proches, en fait.
0: Oui, un par un. Pour sceller le lien davantage, pour leur parler intimement, pour fixer un ton autour de l'enfant que je pense bienfaisant, où on communique, on se dit les choses.
1: Ça restaure l'enfant, ça aussi. Voilà. Le professeur Unique le dit très régulièrement,
0: oui.
1: Qu'on vit dans un monde très, très isolant, en fait.
0: Oui, absolument.
1: Narcissique et isolant,
0: oui. Oui.
1: Les uns des autres.
0: Oui.
1: Et ça, c'est très mauvais pour les enfants.
0: C'est très mauvais pour les parents aussi.
1: Et oui.
0: Parce que... Élever un enfant tout seul, c'est très difficile. À partir du moment où on est entouré d'amis, de familles qui prennent le relais, qui offrent des tutorats comme ça, d'éveil à l'enfant complémentaire de ce que le parent offre, bah, c'est extrêmement soutenant pour tout le monde. Il faut tout un village pour élever un enfant.
1: Ouais,
0: c'est
1: vrai, bien, vrai. Décidément.
0: Mais
1: décidément.
0: C'est vraiment vrai, vraiment vrai.
1: Et est-ce que des parents qui vont bien, une maman qui va bien, est-ce que ça aussi, c'est tout le temps sur les réseaux, cette phrase, une maman qui va bien, les enfants vont bien. C'est pas toujours vrai, ou est-ce que c'est toujours vrai?
0: C'est quand même assez vrai. Hein. Ouais. D'ailleurs, c'est pas sans lien. Si elle va bien, c'est aussi parce que ses enfants vont bien. C'est tout ça, est un cercle vertueux. On peut pas du tout...
1: Ça,
0: mais on peut pas dissocier le bonheur des enfants et celui des parents, c'est impossible.
1: Parce qu'on va dire une maman qui va bien, qui laisse tomber ses enfants.
0: Ah non, mais voyez, elles n'existent pas affaire. Vraiment, celles-là. Hein. Ces mamans-là.
1: Au fond d'elles, elles sont pas complètes.
0: Bah
1: pas...
0: non. Enfin, je crois profondément à ça, hein, par des cas de psychopathie rarissimes, mais globalement, les gens ne se satisfont pas de semer du malheur. Ça, c'est un présupposé que j'utilise beaucoup dans ma clinique. Je ne laisse pas les gens être vaches. Je ne les laisse pas.
1: Ouais.
0: Et c'est un peu autoritaire. Et en même temps, je leur explique pourquoi je ne laisse pas être vaches. Je leur dis, mais je suis sûre que vous souffrez de faire souffrir. Et j'ai raison.
1: Ouais.
0: Parce que si c'était enseveli, en tout cas, ça existait.
1: Il faut être vrai, en fait, avec soi. Et donc...
0: Il faut être un peu moral aussi, j'ai le droit de le dire.
1: Oui, vous pouvez, RCF Notre-Dame,
0: ça
1: je valide.
0: C'est pour ça que je le dis. Il faut être moral.
1: Ça veut dire quoi, être moral en 2026?
0: Prendre en compte les autres.
1: apprendre à nos enfants. Apprendre en compte
0: non, mais tous nos patients, à tous les âges. Moi, je ne peux pas laisser un patient se lamenter, s'ébrouer dans l'écoute de soi en faisant fi du mal qu'il cause aux autres. Moi, je n'y arrive pas. Quand j'ai des patients qui ont grandi, hein, parce que je suis installée depuis 19 ans, et que je garde, que je revois de temps en temps, mon dos que je reprends en thérapie en cours de route, après ne plus les avoir vus pendant 15 ans, etc. Ça dépend vraiment de ce qui s'est passé dans l'enfance, hein, vous savez, et puis de ce qui se passe aussi dans leur conjoncture. Et donc parfois, ils me font part de conflits avec d'autres, où je trouve qu'ils ont complètement déconné. Eux, mon patient, a complètement déconné. Et je leur dis, ah non, mais là, ça ne va pas du tout. Enfin, j'ose carrément leur dire, hein. Alors, ça les pique un peu, mais je dis, mais si c'est pas moi qui leur dis, c'est qui, en fait? Moi, j'ose le dire, et j'ai l'espoir qu'ils grandissent, qu'ils s'ajustent mieux, qu'ils élaborent leur fonctionnement. Enfin, je suis pas un réceptacle mou, quoi, hein, qui va, pendant 15 ans, les laisser se raconter une histoire, en fait.
1: Hein. Ouais.
0: Je laisse pas les gens se raconter d'histoire, globalement, vous avez entendu.
1: Parce qu'aujourd'hui, on nous pousse, même moi, enfin, je veux dire, sur les réseaux, c'est terrible de résister à ça, parce qu'on raconte plein d'histoires.
0: Ah bah, bien sûr,
1: Goldman, c'est très difficile.
0: Et non experte, et c'est pour ça que moi, j'ai lancé une pétition avec d'autres psychiatres, pédopsychiatres et psychologues, qui est sur le site de l'Assemblée nationale, qui veut interdire aux gens qui n'ont pas de qualification dans des disciplines, de donner des conseils au grand public. Ils peuvent donner leur avis, mais ne pas se prétendre professionnel et éclairant pour la masse, quoi.
1: Il y a un symptôme aujourd'hui, on s'investit, alors ça touche aussi nos ados, on s'investit pas assez globalement pour nos enfants, mais comment peut-on dire ça? Il y a un problème d'investissement, de mauvais investissement des parents. Quel est le symptôme, finalement, que vous décrivez régulièrement, mais
0: L'investissement incestuel, c'est ça?
1: Non, pas vraiment l'investissement tout court. De faire l'effort, si vous voulez, d'essayer de donner... Parce que c'est un effort de donner des... Vous l'avez toujours dit ici, c'est plus facile de gâter ses enfants que de les punir.
0: Je sais pas, ça se paye hein, quand même. Hein. Ça se paye. Hein. La vie, moi, vraiment, j'en vis pas du tout le quotidien des patients qui viennent me voir et qui me racontent que dès le lever, ils ont la boule au ventre parce qu'ils savent que les enfants vont se taper dessus, refuser le petit-déj, renverser des trucs par terre, ne pas avoir envie d'aller à l'école. Enfin, moi, au bout d'une minute de récit de leur matinée, je me vois m'effondrais dans mon fauteuil en me disant, mais enfin, c'est, je suis épuisée, quoi. Et ils se sont levés il y a 2 minutes, hein, ce qu'ils me racontent. Donc, franchement, je ne crois pas du tout que ce soit un bon pari. Hein. Et puis, tout est triste, en fait, hein, parce que tout le monde crie, tout le monde se fait des reproches, se déçoit. Je ne vois pas où est la positivité dans cette histoire.
1: C'est dur de donner des limites.
0: Ça demande... en fait, c'est dur, honnêtement, c'est dur pendant trois fois, c'est dur. Non, mais vraiment. Et puis, quand on voit que ça marche et que ça n'a rien entaché de la légèreté, de l'insouciance et de la qualité d'amour que l'enfant nous offre, ben, franchement, ça nous met vraiment le pied à l'étrier et après, on y va de bon cœur. Hein. Moi, je vois ça tous les jours avec mes patients. Quand je leur annonce, bon, bah, écoutez, vous avez... Voilà, le symptôme, enfin, le diagnostic, c'est que vous êtes beaucoup trop sympa. Alors je les fais rire, je leur dis, je vais vous faire entrer dans le club des très vilains parents, auquel j'appartiens moi-même. Voilà, et donc je leur dis, bah là, quand il vous fait les grands yeux, on se dit, mais maman, mais j'aime pas quand il y a très peu de Nesquik dans le pot et que je suis le dernier à me servir de Nesquik. Enfin, vraiment, la plainte irrecevable, quoi, hein, sachant qu'il y a un autre pot de Nesquik qui arrive derrière, enfin, n'importe quoi. Bon, enfin, on sent bien que c'est maman, arrête-moi, c'est ce qu'il faut entendre, hein. C'est d'accord. Pas une question de Nesquik, mais okay. Ça fait girouette, parce que vous lui solutionnez le problème de Nesquik, après c'est un problème de chaise, après c'est un problème de tout, quoi, en ouais. Fait, hein, bon, de cartable, enfin, c'est sans fin, quand ils appellent les limites, ils les appellent. Voilà, ce sont
1: les... Moi, c'est les habits, mon problème.
0: Absolument.
1: Voilà, catastrophe.
0: Les habits, ce sont des limites aussi, hein.
1: Oh là là, j'ai peur.
0: Non, pas du tout. Mais c'est un lieu privilégié.
1: Ah,
0: la peau et les vêtements, c'est un lieu privilégié d'appel des limites, en fait. Et le moment d'aller se coucher, enfin, tout ce qui fait cloison, quoi.
1: Moi, j'aurais jamais dit à ma mère, à 4 ans et demi, je veux pas mettre ça, je veux mettre ça.
0: Oui, mais est-ce que, comment elle vous aurait accueilli si vous l'aviez dit? Elle vous aurait regardé comme ça et vous auriez compris que c'était même pas la peine.
1: Je pense.
0: Bah voilà, mais il faut quand même garder des trucs qui fonctionnent. Hein. Enfin, bon, avoir une fille comme vous, il y a pire quand même, Marie-Ange.
1: Vous m'avez pas vu à 4 ans et demi. Parce que c'est pour ça que je suis... C'est vrai qu'on est facilement démunis quand même. Puis les enfants se parlent entre eux à l'école. Et puis les ados, c'est encore pire après. Parce qu'il y a des ponts complets entre eux, vous le dites tous. Mais entre 3-5 ans et puis 15 ans et plus. Quoi. J'imagine que de toute façon, il y a un effet miroir monstrueux. Quoi.
0: Entre les enfants et nous
1: entre cette période de 5 ans, 3, 6 ans. Et,
0: ah oui, vous pensez déjà à l'adolescence de votre fille.
1: Ah bah oui, je la vois déjà, parce que là, la scène qu'elle me fait tous les matins pour mettre les habits qu'elle veut, elle.
0: Alors, petit conseil très concret.
1: Allons-y.
0: Ouais. Donc, vous vous mettez au point, par exemple, la veille au soir. Qu'est-ce que tu veux mettre demain? D'accord. Comme d'accord. Ça, vous laissez une petite latitude, comme ça, quand même, dans le choix. J'ai dit, par contre, je te préviens, tu mettras ça demain. Tu n'as pas le droit de changer d'avis parce qu'on n'a pas le temps le matin.
1: D'accord.
0: Et si tu es casse-pied, tu seras puni le soir.
1: D'accord.
0: Voilà. Et puis donc, elle va être casse-pied, elle va faire son boulot hein, le lendemain matin. Oui, mais en fait, non, vous regardant comme ça, est-ce que ça marche, est-ce que ça ne marche pas? Et puis là, vous allez lui dire, bon, écoute, là, on avait dit que tu n'étais pas casse-pied, donc, mais hyper calme. Ce soir, tu seras puni à cause de ça.
1: Hyper calme.
0: Hyper calme. Voilà. Et puis le soir... Vous le prenez par la main, vous rentrez de l'école, elle se marre et tout ça. Et bon, bah, tu te souviens, Minou, ce matin, je t'avais promis une punition parce que tu as discuté les vêtements qu'on avait choisis la veille au soir. Oui, mais parce que je n'avais pas entendu et puis je ne voulais pas. Et puis le truc était ça. Bon, elle va vous faire son boulot, elle va faire son boulot, elle fait son boulot, c'est très bien. Je dis, oui, mais c'est comme ça. Ici, il y a des règles. Et quand on est casse-pied le matin pour parler des devoirs alors que maman, des vêtements alors que maman a dit non, et ben, on est puni. C'est
1: et
0: comme
1: après,
0: ça.
1: On va parler des écrans, si vous le permettez.
0: Ouais.
1: Juste après, Jean-Louis Aubert. N'est-ce pas? Parle-moi. À tout de suite.

0: Parlons-nous en famille. Comment faire quand on n'arrive plus à parler, en particulier avec nos ados, avec ses ados? On en parle avec la papesse de l'éducation anti-positive. Mais c'est pas vrai de dire ça.
1: C'est
0: l'éducation
1: pas vrai.
0: Tout court. L'éducation sensée. Voilà, Caroline Goldman est joyeuse, psychologue pour enfants et ados, qui venait de publier ce petit dernier ouvrage, Pourquoi la psychologie expliquée aux adolescents de 15 ans et plus, après avoir exploré un peu la vie psychique des enfants entre 4 et 15 ans dans les trois autres tomes, pour ceux qui vous découvriraient aujourd'hui, c'est possible aussi. Chère Caroline Goldman, on va parler maintenant, effectivement, je l'ai promis, de ces fameux écrans. On voit tout et son contraire. On voit plutôt du négatif que du positif. Sauf que là aussi, il faut faire preuve de bon sens et d'intelligence, Caroline Goldman. Oui. Vous, je vous demandais, là, je me permets de partager avec nos auditeurs ce que vous venez de me dire, à savoir qu'il n'y avait aucun problème chez vous, que ce soit pour les ados ou vos enfants, avec les écrans. Aucun problème. Hein. C'est-à-dire 1h30 par jour dans les écrans, ce n'est pas grave.
1: Alors, globalement, je ne suis pas dans la censure des écrans, sauf quand je sens, notamment chez mon garçon, que ça commence à le miner, parce que, je sais pas.
0: Il a quel âge ?
1: Il a 10 ans.
0: 10 ans.
1: Donc, je trouve que le rapport aux écrans des garçons et des filles est quand même assez différent. Ouais. Dans ma consultation, c'est assez saisissant, quoi. Parce que les garçons sont très obsédés par les jeux vidéo,
0: ouais,
1: qui n'intéressent pas tellement les filles. C'est beaucoup dans la culture des garçons. Et les jeux de guerre, etc., ils sont très drogués, je trouve, très jeunes. Donc, il faut quand même un peu juguler, faire attention à ça, pour pas que le volume horaire déborde sur tous les autres investissements de la vie, quoi. Mais globalement, je trouve que l'usage de l'écran, au même titre que l'adolescence, l'impact de l'écran, plutôt, est révélateur des acquis de la vie de famille, quoi. Encore des acquis structurels de l'enfance et de comment ça va dans la maison. Si la famille est joyeuse, unie, ouais, tendre, il y a quand même des chances pour que les enfants et les ados soient capables de décrocher de leurs engins pour aller nous retrouver, quoi, hein, quand même. Il y a une cohérence, quoi.
0: Ouais, vous disiez, par exemple, alors on parle de Disney, comme on peut parler, il y a des tas de dessins animés qui sont chouettes aujourd'hui.
1: Oui, très chouettes.
0: Et vous dites... finalement, voilà, tout est une question là aussi de
1: bonheur partagé.
0: De bonheur partagé. Et vous disiez là, c'est très intéressant autour de l'histoire du soir. Je vois qu'on a un point commun. Parce que du coup, moi, je vous écoute religieusement, Caroline Goldman. Je ne devrais pas dire ça, mais je le dis quand même. Je suis désolée. Mais le jour où vous avez dit ça, que vous laissiez vos enfants, parce que ça a une cohérence, depuis, j'ai un petit peu ouvert la brèche. Mais du coup, l'histoire du soir se passe super bien. C'est-à-dire qu'on se fiche la paix, quoi, un petit peu dans les injonctions qu'on peut se donner.
1: Oui, pour que vos éditeurs comprennent, c'est que dans une interview pour un journal, j'avais confessé que moi, quand je récupérais mes enfants de l'école quand ils étaient petits et que je sortais de 8 heures de consultation sans pause, je leur disais, mes chéris, on va regarder un super film de Walt Disney entre 17h30 et 19h. Pendant ce temps-là, moi, je vais regarder mes mails. Je leur racontais pas tout ça, d'ailleurs. Mais moi, je regardais mes mails, je cuisinais, exactement. En fait, je décompressais de ma journée. Ils décompressaient de leur journée aussi. Et tout le monde prenait un plaisir fou à 7h30. Voilà. Et quand on se retrouvait pour le dîner ensemble, on était en forme. Et quand, après, je devais me coltiner l'histoire du soir... J'étais pas effondrée d'épuisement, en burn-out mental et à compter les secondes avant qu'ils s'éteignent, en
0: et
1: fait.
0: Et que vous puissiez enfin attaquer le canapé.
1: Voilà. Donc, il faut, comme des sportifs de haut niveau, quoi. Être un parent qui travaille, c'est quand même une affaire de haute voltige, quoi.
0: Ouais.
1: Il faut gérer notre économie psychique. On n'est pas tout puissant, inaltérable. Et il faut qu'on ait du plaisir à ce qu'on partage avec eux. Ça, c'est très important. Un minimum, quoi. Pas tout le temps. Hein. Je dis pas que ça
0: vous
1: doit être
0: le remède. Voilà, c'est ça.
1: Ah non, j'ai jamais regardé un dessin animé. Je n'aime pas du tout les dessins animés, donc ils regardent eux de leur côté. Moi, je vois un peu de loin ce qui se passe.
0: Ouais.
1: Évidemment, on filtre le programme, on ne les laisse pas devant n'importe quoi.
0: Voilà.
1: Il faut que ce soit pédagogique, que ça les ouvre à d'autres tuteurs. Il y a quand même des choses que moi, je ne peux pas leur apporter. Je ne peux pas leur apporter les messages de Pocahontas, par exemple, a priori. Ce sera moins imagé, quoi.
0: Ou le Roi Lion. Enfin bref, il y en a des messages dans chaque Disney. Mais... C'est, et vous disiez que les... Parce que pour se raccrocher au wagon des limites, parce que nos ados, c'est quand même une affaire de limites, nos enfants de 3 et 5 ans aussi, vous me disiez, vos enfants vous reprochent presque d'une certaine façon de tout le temps dire oui à tout.
1: Non, ils s'en étonnent. Ils me le reprochent pas du tout.
0: Ils s'en étonnent.
1: Oui, ils me disent, mais maman, quand tu... À chaque fois qu'on te demande si on peut sortir... ou faire une fête, ou inviter 20 copains, enfin pas 20, mais 3, 4, 5 copines dans une pyjama party, tu dis toujours oui, et les autres parents disent non, donnent plus d'heures butoirs, de retour, etc. Et moi je leur dis, mais en fait, la vie est faite pour ça, pour s'éclater de rire avec ses copines. En fait, je place pas grand-chose au-dessus, à leurs âges évidemment. Après, ils ont des bébés et tout ça, mais qui rendent joyeux aussi. Il y a d'autres réjouis de la vie amoureuse, etc. Mais bon, enfin, aller se faire masser, enfin bref, la vie cuisiner, tout ça. Mais là, tant qu'ils sont ados, leur boulot, c'est de rire avec leurs copains, quoi.
0: Donc, je leur dis,
1: mais enfin, de profiter de la vie, enfin, d'être dans la joie. Et donc, je leur dis, faites ça autant que vous pouvez. Et c'est parce que vous aurez emmagasiné toutes ces expériences positives, et c'est vrai pour l'enfance aussi, hein, que vous pourrez après vous lever à l'aube et vous laver les dents avec de l'eau froide alors qu'il neige dehors, et que vous n'avez pas beaucoup dormi, faire vos devoirs après une journée entière d'école, préparer un examen, etc. Et réviser votre solfège. Enfin. C'est parce qu'on a emmagasiné du bonheur qu'on est capable de faire des efforts après.
0: La joie de vivre fait déplacer les montagnes, finalement.
1: Oui. Bah, en fait, ça favorise ce que j'appelle Eros, que la psychologie appelle Eros, c'est-à-dire la pulsion de vie, en fait. Hein. Ça, c'est une de mes leçons aussi.
0: Ouais.
1: Sur l'homme est-il bon ou mauvais, bah, oui. S'il a reçu ce qui faisait du bien et qu'il a des bonnes bornes pour se limiter, le meilleur jaillit.
0: Ah, c'était Freud d'ailleurs. Les chiens aiment leurs amis et mordent leurs ennemis, tout à fait contrairement aux gens qui sont incapables de l'amour pur et doivent toujours mélanger amour et haine dans leur relation. C'est très actuel.
1: Ouais, ça, c'est la citation d'introduction de ce chapitre, l'être humain
0: l'être
1: est-il bon ou mauvais.
0: Ouais. Ouais. Oui, tout à fait. C'est pour ça que je me permettais de le dire.
1: Bien sûr, bien sûr.
0: Mais moi, mon préféré, c'est quand même la leçon numéro 3, la citation de Baudelaire, parce qu'elle vous ressemble beaucoup aussi. Et il faut être toujours ivre. Tout est là. C'est l'unique question. Pour ne pas sentir l'horrible fardeau du temps qui brise vos épaules et vous penche vers la terre. Au fond, tout c'est vrai que la vie est dure pour tout le monde. Alors, plus ou moins... Les fardeaux sont plus ou moins durs à porter, lourds à porter, tout ce que vous voulez. Et vous, vous dites, Caroline Goleman, en résumé de chez Résumé, apprenez à picorer les petites joies, quoi. Elles vous serviront justement, peut-être, dans ces fardeaux à traverser. C'est un peu ça que vous dites entre les deux.
1: Dans le tome 3, j'explique aux enfants la différence entre le plaisir et le bonheur. Et je leur dis que le plaisir, ça peut être lié à la consommation... au fait de picorer.
0: Ouais.
1: Mais fondamentalement, pour être heureux, il faut une bonne base structurelle acquise en famille et qui véhicule beaucoup d'amour et de joie partagée.
0: Ouais, tout simplement. Et bien, écoutez, tout ça dans votre livre. Une vraie pépite, hein, vraiment, à découvrir. Merci. Aux éditions d'Uno, la psychologie expliquée aux ados de 15 ans et plus en plusieurs leçons. Voilà, de le bonheur, on l'a dit, la folie... le génie créateur, l'intelligence, les mécanismes de défense. Et puis, il y a même Dieu, une réponse au désordre social de législateur, Dieu, législateur et justicier. Dieu, c'est l'inconscient, etc. Et ça, c'est vrai que c'est intéressant. Vous avez parlé de morale et j'imagine qu'il y aura effectivement de quoi en savoir plus pour nos auditeurs qui seraient frustrés de la fin de cette émission qui est déjà là. Merci beaucoup, Caroline.
1: Merci Goldman. Beaucoup, Marie-Ange.
0: Quelle joie de vous recevoir.
1: C'est sympa.
0: Systématiquement. La joie dans le studio, à chaque fois que vous êtes là, même vous apportez cette joie dans le studio. Merci beaucoup. Merci à Guillaume Nougaret pour la réalisation quotidienne de cette émission Quai de Sens. Jessica Vigny pour la préparation. Très bonne journée à tous.

0: Nous allons remercier Marie-Ange de Montesquieu et ses invités. C'était en quête de sens, Marie-Ange, que nous retrouverons bien évidemment dès demain. Comme chaque jour sur RCF Notre-Dame, nous intéressons l'histoire.
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0: Aujourd'hui, nous sommes le 5 juin. Débutée le 10 mai 1940, la bataille de France entre dans une nouvelle phase le 5 juin avec l'opération Follerott lancée vers le sud par les Allemands.
2: Les Allemands attaquent sur cette ligne de l'Ailette. Là, il va y avoir deux jours de combats très très durs. Les survivants ont parlé vraiment de journées infernales.
3: Mais dès le 7 juin, le front est percé sur la Somme, l'Aisne est franchi. La bataille de France aura duré un peu plus de 6 semaines. En mai-juin 40, les Allemands ont perdu 5000 soldats chaque jour. Des chiffres comparables aux pertes enregistrées lors des 6 premiers mois de l'offensive allemande sur le front de l'Est.
0: Rien ne semble pouvoir arrêter les Allemands. Ils entreront dans Paris le 14 juin 1940. Depuis de nombreux mois, le Proche-Orient connaît de nombreuses tensions autour de la question de l'eau. Le 5 juin 1967, les Israéliens attaquent une coalition arabe groupée à leur frontière. Cette attaque marque le début de la guerre des 6 jours.
4: 5 juin à l'aube, les avions israéliens foncent sur les objectifs militaires d'Égypte, de Syrie et de Jordanie. Du même coup s'évanouit tout espoir d'un règlement pacifique de la tension qui règne depuis plusieurs semaines au Proche-Orient. Agression caractérisée, disent les Arabes, riposte préventive, rétorquent les Israéliens.
0: Cette guerre se terminera le 10 juin 1967 par un cessez-le-feu accepté par Israël. La guerre des 6 jours est une victoire sans égale pour Israël et une humiliation pour les pays arabes, dont le symbole sera la prise de Jérusalem-Est par Israël.
5: Ici, Londres. Les Français parlent aux Français.
0: Mais quand vont-ils débarquer? C'est la question que se posent depuis des mois les services de renseignement allemands à propos des Alliés. La seule chose qu'ils savent, c'est que la mise en alerte de la résistance française se fera via des messages diffusés sur la BBC. Le 1er juin 1944, la lecture de la première partie d'un vers de Verlaine annonce que l'événement est imminent.
5: Veuillez écouter tout d'abord quelques messages personnels. Les sanglots longs des violons de l'automne. Je répète, les sanglots longs des violons de l'automne.
0: Ce message sera répété les 2, 3 et 4 juin. Le 5 dans la soirée, la seconde partie du vers est enfin diffusée.
5: Blesse mon cœur d'une langueur monotone. Je répète, blesse mon cœur. Une langueur monotone.
0: Les Allemands comprennent alors que le débarquement aura lieu quelque part en France dans les 24 prochaines heures.
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0: Allez, on passe à la culture avec la naissance le 5 juin 1898 près de Grenade de Federico Garcia Lorca. C'est l'un des poètes européens les plus importants de la première partie du XXe siècle. Il meurt en 1936, victime des milices franquistes pendant la guerre d'Espagne. Et puis c'est le 5 juin 1931 que voyait le jour le cinéaste français Jacques Demy. Proche de la Nouvelle Vague, il a réalisé de nombreux films musicaux comme Les Parapluies de Cherbourg ou encore Les Demoiselles de Rochefort. Jacques Demy disparaît en 1990.
6: Nous

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6: Aujourd'hui, j'ai le plaisir de recevoir Christophe Gavard, romancier, et Bruno Richard. Avec eux, nous allons parler romans, mais romans polars, romans noirs, romans policiers, mais également du printemps du polar marseillais qui aura lieu à la Villa Mistral, samedi 6 et dimanche 7 juin, plage de l'Estac, dans le 16e arrondissement de Marseille.
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6: Christophe Gavard, Bruno Richard, bonjour.
7: Bonjour.
8: Bonjour.
6: On va commencer avec vous, Christophe, écrivain, retraité de la police nationale.
7: Oui, tout à fait, oui.
6: Tout à fait. Scénariste.
7: Également.
6: Également. Vous avez collaboré avec Olivier Marchal pour la série Pax Massilia, saison 3.
7: Oui, j'ai juste collaboré un tout petit peu pour apporter une plus-value sur les dialogues pour qu'ils soient au plus près de la profession.
6: C'est un plaisir d'être invité à un festival consacré au roman noir, au roman policier et en plus à Marseille.
7: Ah bah oui, c'est un double, voire un triple plaisir. D'abord parce que j'y retrouve des amis, ensuite parce que c'est Marseille et ensuite parce qu'effectivement en tant que policier j'ai exercé à Marseille pendant au moins 4 ans et j'y ai appris beaucoup.
6: C'est le décor idéal aussi.
7: Ah, Marseille est un enfin oui Marseille avec sa tradition de banditisme est merveilleuse. C'est une ville aussi qui est géographiquement et culturellement est extraordinaire et puis aussi par son melting pot. Voilà, Marseille est une ville d'une richesse absolument démentielle.
6: On y retrouve aussi avec plaisir ses confrères et consoeurs écrivains dans une ambiance, alors on en a un peu échangé avant, dans une ambiance peut-être plus sympathique parce que le thème du polar permet une peut-être une proximité ou des échanges plus fluides avec ses confrères consoeurs.
7: Oui, à ça, bien sûr, on y rencontre ses confrères auteurs. La difficulté d'écrire aussi, parce qu'on croit toujours que c'est facile, mais en fait, c'est quand même très, très compliqué d'écrire un livre. Et c'est toujours un plaisir que de rencontrer des gens qui connaissent les mêmes galères, les mêmes difficultés, qui finalement, au final, arrivent à sortir un bouquin, deux bouquins, trois bouquins. Et on se retrouve tous dans cette difficulté-là et tout le temps dans ce même esprit, effectivement, joyeux.
6: Alors, vous publiez La Caïd aux éditions Fayard Noir. Le roman débute en 2010, quelques pages qui plongent le lecteur dans une violence assez incroyable, une sorte de stupéfaction, de sidération pour le lecteur, hein, tout de suite pris comme ça dans une violence, sans aucune explication. On est un peu bousculé, on est un peu perdu. Vous souhaitiez dès le départ bousculer le lecteur, le bloquer, le verrouiller dans l'intrigue.
7: Oui, c'est exactement ça. Il y a quelques techniques d'auteur et celle qui consiste dès l'épilogue à plonger le lecteur dans une ambiance très particulière en se demandant comment les acteurs du roman sont arrivés là, qu'est-ce qui s'est passé. C'est ce qui permet, me semble-t-il, de maintenir l'intérêt du bouquin jusqu'à la fin.
6: Alors le lecteur, il les connaît, ces techniques, mais faut-il encore qu'elles fonctionnent? Et là, ça fonctionne. Donc c'est vraiment un travail important d'écriture sur ces premières pages.
7: Oui, c'est
6: pour
7: vraiment,
6: justement ça fonctionne.
7: Je pense que c'est l'une des priorités, c'est de commencer par un chapitre qui de toutes les façons va marquer et va emporter le lecteur pour qu'il s'interroge sur, encore une fois, qu'est-ce qui s'est passé pour que les acteurs du livre en soient arrivés là.
6: Est-ce qu'on a aussi une idée visuelle pour ce genre de scène? Ça fait très cinématographique, très ouverture de film. Est-ce que c'est quelque chose qui est présent à l'esprit au moment de l'écriture ou ça revient après?

0: C'est le livre va basculer sur après une deuxième partie aussi où il y aura un autre contrepoint. Et c'est quelque chose que j'aime bien faire, c'est mélanger des histoires différentes qui, a priori, au départ, n'ont absolument aucun lien entre elles et qui, bien sûr, à la fin, vont se rejoindre. Et c'est important d'avoir un contrepoint et de se retrouver dans quelque chose qui paraît beaucoup plus classique après, effectivement, cette scène d'ouverture qui paraît assez violente et où il se passe des choses.
1: Sachant que le lecteur, lui, il fait un bond de 15 ans sans aucune explication.
0: Ouais.
1: Fait une j'adore ça. De, la sorte d'ellipse.
0: C'est une ellipse scénaristique.
1: Scénaristique.
0: Dire,
1: très vite, l'action se déploie. Le lecteur va être pris dans un tourbillon de scènes, de personnages, et alors, dont entre autres, mais pas plus que ça, mais quand même, la commandante de police, pardon, Laurence Lamarre, peut-être deux mots sur votre personnage féminin là.
0: En fait, depuis quatre bouquins, j'ai les mêmes héros et on m'avait dit surtout, Christophe, il y a beaucoup trop de personnages dans tes livres, donc tu n'en rajoutes pas. J'ai décidé dans celui-ci de faire exactement l'inverse, et j'ai rajouté des personnages et j'ai créé ce nouveau personnage du commandant de police, Laurence Lamarre, effectivement. 40 ans, homosexuel assumé, après avoir vécu longtemps en couple, et qui est une passionnée de son métier et qui essaie aussi de comprendre comment et pourquoi la société dans laquelle elle évolue est si compliquée parfois à canaliser.
1: Alors, vous l'avez dit, il y a énormément de personnages dans votre roman et il y a énormément de personnages féminins, donc assez nombreux. Et je me suis demandé si c'était ça aussi peut-être un marqueur de polar plus récent, c'est-à-dire là où on avait alors Miss Marple qui menait son enquête ou comme elle s'appelle, Kay Scarpetta de Patricia Cornwell. Aujourd'hui, on a l'impression que les auteurs, enfin hommes ou femmes, hein, les écrivains ou écrivaines, s'approprient des personnages féminins de plus en plus nombreux, de plus en plus importants, avec des postes aussi de plus en plus importants. Est-ce qu'on a là, alors, commandante, hein, procureur, magistrate, est-ce qu'on a là une évolution des rôles dans les polars?
0: Alors, je pense qu'on a une évolution des rôles qui correspond aussi à une évolution de la société. En tant qu'ancien commissaire divisionnaire, j'ai eu à travailler effectivement avec des commandantes de police de plus en plus nombreuses. J'ai eu à travailler avec des gendarmes, j'ose pas dire gendarmettes, mais j'ai eu à travailler également avec des magistrates. Et ce bouquin, au départ, l'idée, c'était vraiment de rendre hommage au travail des femmes dans ce milieu si particulier. Alors, je fais souvent des dédicaces en disant de la criminalité organisée, mais pas que, de la violence, de la lutte contre la délinquance, et je trouvais important de mettre en valeur leur immense travail.
1: On quitte progressivement l'image du polar macho, le cliché du polar macho.
0: Oui, bonne question. Ouais, je sais pas. Moi, les gens qui me connaissent disent que j'ai une sensibilité féminine. Je suis pas pour le polar macho, moi, de toutes les façons. J'aime bien un personnage n'est intéressant que s'il a des failles, et s'il est complètement macho et complètement sûr de lui, il devient insupportable. Alors qu'un personnage avec, il y avait Michel Audiard qui avait une très jolie formule. Il disait j'aime bien les fêlés parce qu'ils laissent rentrer la lumière. Et c'est un peu l'idée de mes personnages. Ils ont tous une forte personnalité parce que quand on travaille dans la police ou dans la justice, il faut avoir des grosses personnalité, mais ce qui n'empêche pas non plus d'avoir des failles, d'avoir des doutes, d'avoir des interrogations, et c'est ça qui m'intéresse moi chez mes personnages.
1: On l'a vu, donc une scène d'ouverture assez brutale, et puis on passe à un trafic dans une cité du côté de Nîmes. Règlement de compte entre bandes rivales, très vite deux clans se dessinent, alors d'un côté les Italo-Corses et de l'autre les Maliens. Je cite, hein, après le flingage du petit Corse semaine dernière, on a le match retour aujourd'hui. Il y a une forme de résignation, de banalisation de cette violence, de ces règlements de compte.
0: Je ne suis pas certain qu'il s'agisse d'une résignation, mais malheureusement, c'est un constat. Et ce qui m'intéressait, moi, dans ce livre, c'est expliquer aussi pourquoi parfois la jeunesse des règlements de compte est parfaitement ridicule. C'est qu'on en arrive effectivement à flinguer quelqu'un du camp adverse, parfois pour des raisons stupides. Et la première, c'est souvent parce qu'il y a déjà quelqu'un de son propre camp à soi qui s'est fait flinguer. Et au lieu de discuter, d'essayer de comprendre quelles sont les origines, à un moment donné, il y a un commandant de police qui va poser la question, mais c'est quoi la genèse? Quelle est l'histoire de tous ces règlements de compte qui ont lieu, et qu'est-ce qui conduit nos personnages à se battre comme ça entre eux?
1: Comme s'il n'y avait plus de limites ou de frontières.
0: Alors, je pense qu'effectivement, on a perdu quelques limites. Ça, c'est
1: on a perdu aussi peut-être le... Alors, je ne sais pas, ou en tout cas par le polar, on a perdu peut-être le code d'honneur des malfrats.
0: Ah bah, ça fait longtemps qu'on a perdu le code d'honneur des malfrats, oui, effectivement, et c'est bien triste. Hein. Enfin, je vais pas revenir sur la jeunesse, par exemple, qui oppose le clan de la DZ Mafia au clan Yoda à Marseille, mais quand on sait que très certainement l'origine est une bagarre en boîte de nuit en Thaïlande entre les deux principaux dirigeants de ces deux clans, on tombe des nues. Hein.
1: En tissant l'intrigue, vous décryptez également pour le lecteur les rouages de la partie police-justice.

0: C'est à partir de votre expérience que vous arrivez à rendre clair au lecteur ce qui parfois peut être un peu confus, quand on a un peu du mal peut-être en tant que lecteur à bien comprendre, alors même quand on regarde les actualités, hein, les rouages, police, justice, dans le détail. Hein, dans le... Et là, dans le livre, c'est assez clair, c'est bien rendu. C'est votre expérience.
1: Je vous remercie. Oui, c'est mon expérience. Et j'ai été lauréat du prix du Quai des Orfèvres en 2021. Et le prix du Quai des Orfèvres, si on obtient ce prix, c'est qu'effectivement, on a été au plus près de la réalité policière, qu'elle soit procédurale ou du respect des grades. Et c'est quelque chose qui, moi, me paraît important, c'est d'expliquer aussi aux gens, par l'intermédiaire des polars aujourd'hui, comment fonctionnent véritablement la police et la justice.
0: Et il y a aussi les relations police-gendarmes. Hein, je cite deux cultures, deux méthodes, quelquefois opposées, quelquefois complémentaires. Les policiers apportent de l'imagination et du flair, les gendarmes travaillent de manière appliquée, parfois scolaire. Alors il y a peut-être une petite pique avec le parfois scolaire, mais ça permet aussi de voir qu'on a quand même aujourd'hui en France ces deux structures qui sont gendarmes et police qui effectivement doivent parfois travailler ensemble, et c'est pas évident.
1: Oui, c'est pas évident, mais surtout c'est ce que j'ai voulu mettre en exergue dans ce roman, c'est que au final on arrive à travailler ensemble et on y arrive plutôt très bien. Moi, j'ai eu à travailler avec pas mal de brigades de gendarmerie, de sections de recherche, voire de brigades de recherche, et à chaque fois, ça s'est toujours très bien passé. Et j'en avais un petit peu un ras-le-bol d'entendre dire du mal des gendarmes, comme j'avais ras-le-bol d'entendre les gendarmes dire du mal de nos amis policiers.
0: Alors, je vous propose de marquer une première pause musicale avec Sweet Caroline de Neil Diamond.

0: Et on retrouve Bruno Richard et Christophe Gava pour continuer notre émission. Alors Christophe, dans votre roman La Caïd, publié aux éditions Fayard Noir, vous apportez au lecteur un regard également sur le trafic des cités. Votre récit, donc dans la cité, alors on comprend que dans votre récit, la cité dispose de 3 points de deal. Chaque point rapporte entre 60 et 80 000 euros au jour. Donc on comprend rapidement que les 3 cumulés, on n'est pas loin des 250 000 euros au jour. D'où l'intérêt pour ces clans, alors les Italo-Corses d'un côté ou les Maliens, de contrôler les points de deal.
1: Bah oui, c'est une triste réalité, c'est qu'aujourd'hui à point de deal sur une cité marseillaise et certainement nîmoise aussi, peuvent générer entre 50 000 et 100 000 euros jour net d'impôts, comme je m'amuse toujours à dire.
0: Ces chiffres paraissent incroyables quand même.
1: C'est incroyable.
0: Alors on comprend mieux effectivement aussi du coup quand on a quand on fait le calcul mathématique l'intérêt pour les clans de maîtriser les points de deal, mais c'est vrai que ça semble ça semble un peu difficile à percevoir, et puis net d'impôts comme vous le précisez.
1: C'est énorme et ça génère tellement de conflits derrière parce que cette manne d'argent effectivement fait que les gens rentrent en concurrence assez rapidement et s'entretuent entre autres pour ça.
0: Magistrat, commandant de police, indique, gardienne de la paix, lieutenant-colonel, tout un maillage de personnages que vous tricotez, que le lecteur doit appréhender pour vivre de l'intérieur cette histoire.
1: Oui, c'est joliment dit. Oui, vous m'avez surpris par la question. Oui, c'est un ministère de l'intérieur, on vit ça de l'intérieur. Oui, c'est ça. C'est essayer de. Mais j'ai toujours eu ce souci-là. Ça doit être mon côté fils de prof. J'ai toujours eu ce souci-là de la transmission et d'expliquer au plus près de la réalité ce qui est réellement notre métier, qui est parfois et enfin, comme je m'amuse à dire à un moment donné dans le bouquin, une enquête policière ne se résout pas en une heure de fiction policière à la télé. C'est pas vrai. Et c'est important aussi d'expliquer à la fois les grades, à la fois le comportement, à la fois les procédures. C'est dur et tout ça dans la police nationale.
0: Il y a aussi des mises sous écoute et on comprend rapidement qu'il y a quand même une complexité avec ces mises sous écoute.
1: C'est terrible. Oui, c'est très compliqué. Et surtout, les gens sont toujours persuadés que c'est une atteinte aux libertés individuelles. Et je m'amuse à dire que c'est quand même très, très compliqué de placer quelqu'un sur écoute, surtout quand il utilise un téléphone portable qui n'est pas le sien, qui est ce qu'on appelle un TOC, un téléphone acheté sous un faux nom. Et pour voir après, identifier réellement qui est l'utilisateur de ce téléphone portable, c'est très, très compliqué.
0: Surtout quand en plus on essaie de mettre sous écoute des représentants des forces de l'ordre. Comme dans votre livre.
1: Oui, oui, vous spoliez un peu l'histoire. Oui, oui, effectivement, à un moment donné, pour faire avancer l'enquête, les policiers qui sont en charge de l'enquête sont obligés de mettre sur écoute d'autres collègues.
0: Il y a un effet poupée russe dans l'histoire parce qu'on on avance dans l'intrigue et puis vous avez un malin plaisir à tisser, donc encore une fois, tout cela. Et le lecteur, lui, est dérouté parce qu'à chaque élément, il y a un élément derrière et puis à chaque élément derrière, encore un élément derrière. Et ça déroute un peu le lecteur comme quand on ouvre les poupées russes, il y en a toujours une à l'intérieur. En fait, ça finit jamais. Il y a un plaisir d'écrivain à tricoter ça, peut-être au plaisir du lecteur.
1: Alors, très égoïstement, au départ, j'ai envie de vous dire, c'est d'abord le plaisir de l'écrivain. Et là aussi, on est sur une technique un petit peu scénaristique, qui est de laisser transparaître au fur et à mesure quelques éléments et toujours surprendre le lecteur en lui apportant derrière encore d'autres éléments, d'où l'effet poupée russe.
0: Il y a aussi effet miroir parce qu'on a deux personnages forts. Côté mafieux, donc chaque chef de clan, mais on a aussi deux personnages forts. Côté police-justice, on a Henri Saint-Donat qui travaille pour la justice et le commandant divisionnaire Cavadec côté police. Alors il y a quoi là? Il y a un jeu miroir entre les clans mafieux et puis les clans police-justice. C'est qui contrôle qui a le pouvoir, qui prend le pouvoir, qui le garde, qui le défend, qui se bat pour?
1: Ouais, il y a un petit peu tout ça. Je n'avais pas réfléchi à ce niveau-là de réflexion lorsque j'ai écrit le bouquin, mais je pense que ça se fait naturellement. Et on se rend compte que de toutes les façons, y compris chez les mafieux, que ce soit chez les Italo-Corses ou chez les Maliens, et y compris d'ailleurs dans les clans de la réalité, il y a forcément une hiérarchie et que ces hiérarchies impliquent à un moment donné sur la haute sphère, il y a des personnes assez haut gradées.
0: Alors c'est surtout peut-être aussi l'idée de garder la main tant sur le trafic que sur l'enquête, parce que là il y a aussi une idée de pouvoir et de qui garde la main sur la maîtrise de l'enquête.
1: Ah oui, c'est très important de savoir qui au final va gérer quel dossier et sous quelle forme. C'est évident. Et c'est après, avec toujours aussi cette idée que ce sont toujours les magistrats, procureurs de la République ou juges d'instruction en fonction du cadre de l'enquête dans lequel on se trouve, qui vont diriger les enquêtes à l'aide bien sûr des enquêteurs, qu'ils soient policiers ou gendarmes.
0: Il y a des doubles jeux dangereux dans tous les clans, quel que soit le niveau.
1: Il y a forcément des doubles jeux, oui, effectivement. Il y a toujours des personnes qui veulent informer, que ce soit d'ailleurs dans le sens des voyous qui cherchent à informer les policiers ou des policiers mal intentionnés qui pourraient être tentés d'informer certains voyous.
0: Les rôles d'indic et de ripoux, c'est aussi un ressort littéraire, mais c'est aussi une réalité.
1: C'est malheureusement encore aujourd'hui une réalité.
0: Dans les deux cas.
1: Dans les deux cas. Et effectivement, c'est un ressort littéraire, bien évidemment. Ça permet là aussi parfois d'avoir des raccourcis scénaristiques, parce qu'il y a quelqu'un qui va nous apporter un élément qu'on n'avait pas et qu'on n'aurait peut-être pas forcément trouvé. Mais c'est malheureusement, et je le répète, hein, c'est toujours très triste, une triste réalité de savoir qu'aujourd'hui, il y a des policiers qui, ou des gendarmes qui malheureusement peuvent être tentés d'aller porter à la connaissance des voyous certains éléments.
0: Ce qui est intéressant aussi à la lecture du livre, c'est de percevoir aussi le rôle important des indics qui peuvent soit être vraiment source d'informations ou peut-être source de désinformation. C'est toujours aussi le double jeu de faire confiance finalement à quelqu'un qui serait infiltré dans le camp des délinquants.
1: Oui, le rôle des indics, c'est toujours un petit peu, c'est toujours un métier très dangereux que d'être indique.
0: Mais c'est dangereux d'être ripoux aussi.
1: Ah oui, alors encore plus. Quoique, je pense qu'il est plus facile d'éliminer un indique par la force brutale qu'un ripoux. Un ripoux va se faire éliminer en étant écarté du service et en étant radié des cadres de la police. Mais alors qu'un indique voyou, lui, il peut se faire descendre.
0: Je vous propose de marquer une nouvelle plage musicale avec les Supremes et la chanson « My World is empty without you ».

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1: Et on retrouve nos invités Christophe Gava et Bruno Richard. Alors Bruno, de votre côté, demain et dimanche, se tiendra le printemps du Polar à la Villa Mistral à l'Estac, 8e édition.
2: 8e édition, oui, tout à fait.
1: Prêt vraiment. Prêt pour recevoir vos...
2: Alors parce que jamais prêt, mais bien sûr.
1: Je dis même plus auteur, je dis vos amis écrivains, parce que là, depuis le temps...
2: Oui, ça commence... Voilà. Juste une petite parenthèse, vous avez compris pourquoi j'ai pris Christophe Gava comme invité d'honneur.
1: Mais allez, expliquez.
2: Mais non, mais vu les réponses, vu la qualité de ce qu'il vient de faire, homme de terrain et tout, voilà, c'est évident que ça fait partie des gens qu'on a envie de...
3: je n'ai qu'un défaut, je n'écoute pas Franck Zappa, moi.
2: Ça, c'est parce qu'il avait soif. Non, effectivement, 8e printemps du Polar, c'est devenu des amis, oui, beaucoup d'auteurs qui sont là, mais pas tous, puisqu'on a des nouveaux, on a généralement un bon tiers, un bon quart d'auteurs qu'on ne connaît pas, qui viennent, qu'on invite, des nouveaux écrivains, des jeunes auteurs ou des auteurs confirmés mais qu'on n'avait jamais reçus, parce qu'on aime mélanger effectivement, on n'est pas là que pour faire mettre en lumière nos amis.
1: Non, ça mais, serait, voilà. Mais au fil du temps,
2: au fil du temps se crée forcément. Ben, c'est ce que vous disiez tout à l'heure sur effectivement la différence entre les salons polars et d'autres, c'est que dans le polar, il se crée effectivement une convivialité, une complicité qu'on n'a pas forcément dans d'autres gros salons littéraires où chacun vient, fait son truc. Là, il y a tout de suite une cohésion entre les auteurs.
1: Une vraie famille littéraire qui se crée.
2: Tout à fait.
3: Oui, tout à fait d'accord. Ouais. C'est comme ça que ça se passe. On se connaît entre nous, on se reconnaît, on est content de se voir et on partage les mêmes émotions.
2: Ouais, tout à fait.
1: Peut-être quelques mots avec l'articulation du festival avec la ville de Marseille, la mairie du 15-16, parce que je sais que c'est un partenariat qui vous tient à cœur.
2: Oui, parce que ben, c'est effectivement l'origine de ce printemps du Polar, c'est la mairie du 15-16. C'est même pas la mairie du 15-16, c'est l'adjoint au maire, le premier adjoint à la mairie du 15-16, qui s'appelle Gilbert Spinelli, qui, au cours d'une rencontre un jour avec un garçon qui s'appelle Bernard Vitiello, qui fait partie de notre organisation, ils étaient au lycée ensemble, et bah, tu écris, moi aussi je m'amuse à écrire et tout, bah, tiens, si on faisait un petit truc, moi j'ai envie à la mairie de faire quelque chose, toi t'as envie de mettre tes copains auteurs, et donc ils ont créé ce printemps du Polar qui a commencé avec une quinzaine d'auteurs sur le bord de la plage, trois tentes en plein vent, plein de sable dans la figure et dans les livres. Et puis un jour, ils ont dit, bah tiens, on va passer à la vitesse supérieure. Et donc, ils sont venus nous chercher, nous, les Cris du Sud, parce qu'on avait déjà quelques années de plus gros salons organisés à Marseille. Mais effectivement, le festival, à l'origine, est porté par la mairie des 15-16. L'organisation sur place, l'invitation des auteurs, tout le côté artistique. C'est nous.
1: Peut-être quelques mots aussi sur le parrain de la 8e édition.
2: Alors oui,
1: on a un invité d'honneur, mais on a aussi un parrain.
2: On a un parrain qui s'appelle Maurice Gouirand. Nous étions hier à la BMVR Alcazar. Il a fait devant pas mal de spectateurs qui étaient là une belle conférence sur Marseille, terre de polar. Et donc il sera aussi pendant les 48 heures, il sera à l'Estac, à la Villa Mistral, pour non seulement pour dédicacer, mais pour rencontrer. Alors lui, c'est un garçon qui a déjà pas loin de 40 romans à son actif. Il est natif du Rov, donc il est juste à côté. Lui, c'est un régional de l'étape. Et il a effectivement, lui aussi, beaucoup, beaucoup de choses à dire sur le polar. Mais effectivement, côté écrivain, par rapport à Christophe, qui est côté terrain. Et c'est bien de mélanger les deux.
1: Ouais. On a écouté de la musique, certains films noirs ou certains films policiers, la musique est primordiale, enfin, elle est quasiment indispensable au maintien du suspense et de l'intrigue. C'est quelque chose que vous avez en tête quand vous écrivez, vous avez de la musique, vous écrivez dans le silence, vous pensez à des morceaux de musique?
3: Moi j'écris dans le silence, mais il y a toujours un moment donné où je cite des tas de morceaux de musique parce qu'ils m'ont marqué et généralement ils m'amènent à développer encore l'imaginaire.
1: Peut-être deux mots, alors quand même, sur la série d'Olivier Marchal, Pax Massilia, sur laquelle vous avez un peu collaboré sur la saison 3.
3: Oui, bah c'est la troisième saison. Ça se passe toujours à Marseille, avec un petit déplacement au Sénégal. Vous allez comprendre pourquoi en voyant la série. Et c'est toujours aussi remarquable. Et j'ai eu le bonheur en plus de faire un petit caméo. Je fais une petite apparition surprise. Merci Olivier.
1: Peut-être aussi deux mots sur les références que vous faites dans votre livre entre criminalité marseillaise et nîmoise. Et au fait, on a un peu l'impression que c'est des schémas d'escalade qui se reproduisent alors à Marseille, à Nîmes, mais peut-être aussi ailleurs. Je pense à la scène où le restaurant corse est visé avec les risques de balles perdues, qui chez le lecteur fait résonance avec des faits divers qu'on a à chaque fois qu'on ouvre le journal, et avec effectivement des dommages collatéraux, et souvent, enfin, ça peut arriver des personnes qui sont blessées alors qu'elles étaient absolument pas liées. Ça ramène à nouveau le lecteur à la réalité. C'est à chaque fois ramener le lecteur en disant ok, c'est de la fiction, mais tac, là il y a un élément qui te ramène
3: oui.
1: à...
3: Oui, c'était volontaire. Pour le coup, il y a quelques choix de description de scènes de crime qui sont très volontaires. D'abord parce que je les ai vécues, donc c'était au plus proche de la réalité. Et c'est tout pour expliquer qu'aujourd'hui, la problématique de la délinquance marseillaise, c'est qu'elle s'extériorise et que malheureusement, elle s'étend à Arles, elle s'étend à Nîmes. J'ai encore entendu ce matin qu'à Nantes, il y avait eu un quatrième règlement de compte en une semaine, et que la façon de procéder, qui était très marseillaise il y a encore quelques années, s'est malheureusement complètement étendue sur ses extérieurs.
1: Alors, je ne résiste pas non plus à un passage qui m'a, cette fois-ci m'a amusé. Vous écrivez l'avantage d'un jeune policier de la génération geek, né avec un portable dans une main et une PlayStation dans l'autre, c'est la capacité d'appréhension rapide des logiciels, là où un policier expérimenté, alors on note bien l'expérimenté, hein, mais nettement plus âgé, génération Minitel, va mettre 3 mois s'il y arrive. Alors, sous forme forcément de clin d'œil, mais il y a aussi un atout maintenant dans les effectifs de la police d'avoir ces jeunes générations qui progressivement vont vieillir et vont effectivement vivre et travailler avec les outils numériques.
3: De toute façon, par principe, je dirais qu'avoir des jeunes dans une équipe, c'est toujours un atout, c'est indispensable. Ils nous apportent une fraîcheur, ils nous apportent un regard nouveau, ils nous apportent une lucidité qu'on a peut-être perdu nous avec l'expérience. Et ces jeunes-là qui manipulent effectivement les ordinateurs, les PlayStation et tutti quanti. Moi, je vois, j'ai un fils qui a 11 ans, il a une faculté à appréhender l'ordinateur que moi, j'ai perdu depuis très très longtemps. Donc on a besoin, quoi qu'il arrive, de toujours la jeunesse. Et je ne fais pas partie, je ne ferai jamais partie de ceux qui diront, de ceux qui disent c'était mieux avant. J'ai horreur de cette formule. Non, c'était pas mieux avant, c'était différent. Et aujourd'hui, il faut vivre avec son temps, il faut vivre avec ce que ces jeunes-là sont capables de nous apporter. Et l'informatique et la nouvelle technologie est un élément, sont des éléments indispensables pour faire avancer les enquêtes.
1: Dernier point peut-être aussi, où à un moment donné dans le livre, on ne sait plus qui surveille qui poursuit qui ou qui tire les ficelles. C'est jubilatoire aussi de tramer ça pour le lecteur.
3: Ouais, c'est complètement jubilatoire. C'est complètement jubilatoire. Et toute la difficulté, c'est justement d'arriver à faire en sorte que le lecteur ne s'y perde pas. Vous disiez qu'il y avait beaucoup de personnages, et la difficulté, c'est de faire en sorte que le lecteur reconnaisse tout de suite qui est qui. Et c'est un peu un challenge. Et c'est vrai que c'est très, très, très jubilatoire d'inventer ce genre d'histoire. Alors, inventer avec mon atout principal, qui est que j'ai 38 ans de police derrière moi, et que grosso modo, je m'écarte toujours de la réalité, mais je m'inspire toujours de la réalité.
1: Bruno Richard, Christophe Gava, merci. Alors je rappelle, hein, Christophe, le titre de votre roman, La Caïde, publié aux éditions Fayard Noir. Et pour les lecteurs ou le public, hein, on peut vous retrouver tous les deux ce week-end à la Villa Mistral, à l'Estac, dans le 16e arrondissement de Marseille.
0: Ouais, je rajouterai juste que en plus des auteurs de polar, il y a de la bande dessinée, c'est important, il y a de la jeunesse. Donc voilà, que les auditeurs le sachent, qu'ils viennent un petit peu voir tous ces gens-là.
3: On vous attend.
1: Et on remercie également notre technicien Guillaume Pérez pour nous avoir accompagnés ce matin.
0: Merci de nous avoir reçus.
3: Merci.

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5: Bonjour à toutes et à tous et bienvenue dans Dialogue RCF, le magazine. Au sommaire aujourd'hui, améliorer l'école en valorisant les actions locales et en donnant la parole aux acteurs de terrain. C'est l'objectif de l'association L'École Change Demain. L'association est en ce moment en tournée dans le sud, on est allé à leur rencontre, c'est le sujet de l'actu du jour. Et puis comme chaque vendredi, focus sur les idées de sortie pour ce week-end à venir. On fait le point sur les rendez-vous dans les paroisses et les diocèses du département. Vous retrouverez en fin de magazine l'agenda des églises.
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5: On entend beaucoup de critiques sur l'école en France et si elle pouvait s'améliorer rapidement en joignant les forces. L'association L'École Change Demain en est convaincue. Elle réalise un tour de France depuis le 20 avril pour faire le point et valoriser les actions locales des nouveaux maires, des associations, mais aussi pour donner la parole aux enseignants, aux parents et aux enfants. Aujourd'hui, l'association est à la Barbin. Elle était à Marseille juste avant. Maud de Bourquenay l'a suivie.
7: Donc voici notre van.
8: Un van qui parcourt la France entre réunions publiques, interventions dans les écoles ou sur la place publique, avec une mascotte dessinée sur la portière. Le personnage s'appelle Essie, un raccourci de « et si c'était possible ». Emma Bertoin, la fondatrice de l'association, nous le décrit.
7: Donc Essie, c'est un grand bonhomme et quand on le fait décrire aux enfants en début d'atelier, on dit qu'il a une fleur sur la tête parce qu'il a des idées fertiles. Il a une grosse poche avec toutes les lettres des enfants et des adultes et il est en train de voler pour les emmener aux députés à l'Assemblée nationale et puis au ministère.
8: L'association L'École Change Demain est née il y a 2 ans d'un constat.
9: L'école vit un moment de crise important, quand on entend à la fois les chiffres, les classements internationaux, on sait qu'il y a 4% des enseignants qui ont confiance en l'institution, on connaît le niveau de violence que les enfants vivent à l'école et en dehors. Pour nous, ce qui était important, c'était de sortir d'un discours très pessimiste autour de l'école. On dit l'école française est en crise, l'école française est en danger, et on rêverait d'une école à la finlandaise. Voilà. Donc c'était vraiment de se dire comment nous, en France, à partir de notre héritage et à partir des richesses qu'on a sur nos territoires, des centaines de milliers de personnes qui s'investissent aujourd'hui pour l'école, on arrive à redonner une vision, redonner un élan en fait à l'école et à toutes les personnes qui la côtoient au quotidien.
8: L'idée est donc de rassembler la parole d'enseignants, parents, enfants, chercheurs ou élus pour construire ensemble une vision commune de l'école.
9: C'est une école où on apprend dans la joie, une école qui est ouverte sur l'extérieur et une école où on fait communauté autour de l'enfant.
8: Et cette vision semble partagée par beaucoup, selon Emma Bertoin.
9: Là encore, on allait à la rencontre des commerçants qui nous disaient « Mais en fait, moi, si j'avais la possibilité, je serais très heureuse de venir présenter aux enfants mon métier, leur faire découvrir comment je travaille. » Et donc, on se rend compte vraiment en France qu'il y a des centaines de milliers de personnes qui seraient prêtes à agir au service de l'école. On a besoin de trouver un espace pour que ces personnes arrivent à aider l'école et l'école a besoin de se laisser aider.
8: L'idée est aussi de montrer les actions déjà réalisées sur le terrain. À Marseille, l'école Change Demain a notamment décidé d'investir l'auberge marseillaise le temps d'une matinée, un centre d'hébergement d'urgence pour les femmes et les enfants, avec 2 ateliers. Virginie Godefroy est psychologue clinicienne à l'association Plus Fort à Marseille, qui se rend dans les écoles pour offrir des outils aux enfants afin de gérer leurs émotions et de mieux communiquer avec les autres.
0: Alors là, on a tenté de faire un atelier pour faire un peu une cocotte sur l'estime de soi, pour voir un peu l'image qu'ils ont d'eux-mêmes. Et puis on parle un petit peu des émotions, de ce qu'ils aiment, pour essayer de, voilà, de leur donner l'opportunité de discuter de ça avec nous.
8: Dans une autre pièce, Alexandre de Magic Makers apprend aux enfants les premières notions de code sur un ordinateur.
10: Apparence.
11: Moi je l'ai mis minuscule.
10: Allez-y, apparence, violet. Attends, ne dézoome pas trop, regarde, après tu vas plus voir, d'accord ?
8: Mohamed est déterminé, mais ce n'est pas si facile de s'y retrouver entre les commandes.
9: C'est bon, t'as super bien préparé.
10: Là, tu cliques.
9: Et là, tu cliques sur le bleu. Qu'est-ce qui va se passer avec ton chat ?
11: Et il est bleu !
10: T'as vu ? C'est toi qui as codé tout ça. On a créé le costume bleu, et ensuite, on a créé le bouton qui permettait d'y accéder.
8: L'association L'École change demain continue son tour de France jusqu'au 24 juin, date de la restitution à Paris auprès de députés et d'élus de différentes familles politiques.
5: Merci Maud de Bourquenay. Et en ce premier week-end de juin, il y aura bien sûr la Marche pour Jésus ce samedi à 13h, place du Théâtre de la Joliette à Marseille, auquel vous êtes conviés en nombre. Mais cet événement ne sera pas le seul dans les paroisses et les diocèses des Bouches-du-Rhône. C'est l'heure de l'agenda des églises avec vous, Maud de Bourquenay. Bonjour Maud.
8: Bonjour Guillaume, bonjour à tous et à toutes.
5: Et on commence ce week-end avec un festival bien ancré à Marseille.
8: Oui, car il s'agit du 7e Festival de Poésie de la Foi, organisé par l'Église protestante unie de Marseille-Sud-Est et les éditions Jazz Sauvage. Un festival qui se tiendra du 5 au 7 juin dans la cité phocéenne. Pour cette édition 2026, le thème sera « Divinement heureux les doux », car ce sont eux qui hériteront de la terre. Au programme, lecture de textes poétiques, ateliers d'écriture, temps de partage, conférences et même veillées poétiques. Après une excursion sur les îles du Frioul dans la journée de vendredi, l'événement se poursuit à partir du vendredi soir à l'espace Magnan, au 8 boulevard Magnan. L'entrée est libre et sans inscription. Pour voir l'ensemble des horaires et le programme en détail, rendez-vous sur le site protestant-paca.epudf.org.
5: Et toujours vendredi, c'est une veillée mensuelle qui aura lieu à l'église Saint-Charles.
8: Oui, Guillaume, avec la veillée de prière pour la prison, une veillée portée et animée par l'aumônerie catholique des Baumettes et la fraternité du Bon Larron. Elle se tient tous les premiers vendredis du mois afin de prier pour les personnes détenues et leur cheminement vers le Christ, mais aussi leurs familles, les victimes, le personnel pénitentiaire et les aumôniers. Une soirée qui offre un temps d'adoration mais aussi de confession pour celles et ceux qui le souhaitent. Pour y prendre part, ça se passe à l'église Saint-Charles dans le 1er arrondissement de Marseille à partir de 20h.
5: Et du côté d'Aix-en-Provence, cette fois, c'est un rendez-vous culturel qui aura lieu samedi au Temple protestant.
8: Avec une projection débat de la série The Chosen, série basée sur la vie de Jésus et de ses 12 apôtres. Pour ce 6 juin, les épisodes 1 et 2 de la saison 5 seront visionnés avant d'entamer un débat interconfessionnel et des échanges autour de ce qui aura été vu. Ça se passe à partir de 9h au Temple protestant, 4 Villars à Aix-en-Provence. C'est évidemment ouvert à tous et les débats devraient s'achever vers midi.
5: Et toujours samedi, l'ISTR, l'Institut de Sciences et Théologie des Religions, vous invite à vous initier à l'hébreu.
8: Oui, grâce à une session lettres hébraïques niveau débutant, une initiation sous la direction de François Mirabil de l'équipe diocésaine des relations avec le judaïsme, une journée qui donnera un aperçu du fonctionnement de l'hébreu biblique en s'initiant à la base, l'alphabet, la lecture, l'écriture, pour ne pas se limiter à un apprentissage technique. Le cours croisera le travail avec des commentaires sur des lettres et des mots hébreux afin de mieux redécouvrir la langue de la Bible. Ça se passera donc ce samedi 6 juin au centre Le Mistral, 11 impasse Flammarion à Marseille, entre 10h et 16h. Le prix de la journée est fixé à 40 euros. Plus d'informations sur le site de l'ISTR, icm.catholique.fr.
5: Et plus à l'ouest, au Sainte-Marie-de-la-Mer, c'est cette fois un événement musical qui vous attend.
8: Un concert organisé par Gold Opera Events. Il sera donné par le ténor Di Bettino, accompagné de Maxime Buatier au piano. Un concert grands airs d'opéra et chants sacrés qui se tiendra au sanctuaire des Saintes Maries de la Mer et qui donnera à entendre du Mozart, du Gounod ou encore du Handel. Pour cet événement musical, le tarif est fixé à 15 euros pour le grand public et à 12 euros pour les moins de 12 ans. Pour prendre vos billets, rendez-vous à l'adresse tenordibettino.com.
5: Et enfin, Maud, ce dimanche aura également lieu une rencontre interconfessionnelle.
8: Oui, une journée festive et familiale avec pour thème « Chrétiens et musulmans de Marseille, 10 ans d'amitié, chemin d'espérance ». Une rencontre qui aura lieu de 11h30 à 17h30 au parc de la maison de retraite de Saint-Maur, 129 avenue de la Rose, à Marseille. Un temps pour faire grandir l'amitié islamo-chrétienne apprendre à mieux se connaître et à s'enrichir mutuellement. Pour cette journée fraternelle, tout le monde est évidemment le bienvenu. Attention, pensez à apporter un repas partagé pour le déjeuner avec vos assiettes, verres et couverts. Aucune inscription n'est nécessaire. Information sur le site du diocèse, diocèse-marseille.fr.
5: Merci Maud de Bourquenay. C'est déjà la fin de votre magazine. Belle journée à toutes et à tous à l'écoute de Dialogue RCF.
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14: Nous avons vu que la présence d'une puissance d'amour est très souvent présente dans les EMI, les expériences de mort imminente. Presque toujours, mais pas toujours. Elle est présente, cette puissance d'amour, dans 9 expériences sur 10. Pour les autres, dit Charlotte Martial, docteur en sciences biomédicales à l'Université de Liège, ce moment peut être fort désagréable, voire même traumatisant. Nous avons identifié, dit-elle, 3 types d'EMI négatives. L'infernal, qui donne l'impression d'entrer dans un monde non terrestre, peuplé de monstres et de feux. Les EMI void, c'est-à-dire vide, qui donnent à l'expérienceur l'impression de n'être plus rien et d'évoluer dans un néant sans limite. Enfin, les EMI inverses, qui contiennent les dimensions habituelles, mais qui sont alors vécues d'une façon négative. Sophie, qui a vécu une expérience semblable il y a une 15aine d'années, déclare « Je suis convaincu désormais que la souffrance que nous avons provoquée volontairement ici-bas, nous la revivons au centuple dans l'au-delà, comme une boucle infernale de culpabilité. Mais l'inverse est vrai, ce que nous avons accompli de bien nous permet de vivre en paix après notre mort. » On croirait presque lire une page d'évangile lorsque Jésus décrit cette réalité dans l'au-delà de ce que l'on a appelé le jugement dernier. Alors comment comprendre tout cela? Eh bien, le père Pascal Hyde, qui est docteur en médecine, en philosophie et en théologie, nous dit que tout confirme l'existence d'un Dieu d'amour qui cherche incessamment à entrer en contact avec sa créature. La question que nous adresse la puissance lumineuse qui apparaît à chacun, c'est « Comment as-tu aimé ?» Ces expériences donnent la certitude que la seule chose importante de notre vie est notre qualité d'amour, fait-il remarquer. Et il ajoute « Pour moi, en tant que chrétien, j'y vois le signe que Dieu tient davantage à nous que nous à nous-mêmes, que Dieu use de cette ultime ressource pour nous ramener vers lui et nous permettre d'entrer dans le cœur du cœur. » Et tous les témoignages le confirment, à la fin, même si l'expérience a été désagréable, douloureuse, la grâce semble vaincre les pesanteurs. Robert Serror, qui a vécu une EMI, nous dit « Ma conviction est qu'il existe une dimension fondamentale de notre conscience qui n'appartient pas à notre dimension spatio-temporelle. La mort n'est pas la fin. D'une certaine manière, elle n'existe pas. » Et pour terminer, laissons la parole à un spécialiste, le docteur Jean-Pierre Jourdan. « En fait, dit-il, la vie terrestre est une parenthèse dans quelque chose de beaucoup plus vaste, de plus complet, intense. Une embardée en somme. La constante de ces expériences est cette injonction à aimer. »
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15: Rigoletto de Giuseppe Verdi, Opéra de Marseille, dimanche 7 et dimanche 14 juin, 14h30. Mercredi 10, vendredi 12, mardi 15 juin, 20h. Dans la réalisation de l'équipe qui vient de triompher dans Das Rheingold de Wagner, Charles Roubaud pour la mise en scène, Emmanuel Favre pour les décors et Katia Duflo pour les costumes, avec le même orchestre philharmonique de Marseille, mais sous la direction cette fois de Paolo Arrivabene, l'Opéra de Marseille va clore une brillante saison avec cet opéra emblématique de Verdi. Tout en reconnaissant la supériorité de l'opéra sur le théâtre qui permet, comme dans le fameux Quatuor de Rigonetto, Quatuor final, de faire parler plusieurs personnages en même temps avec des sentiments divers, Victor Hugo avait interdit que l'on posât de la musique le long de ses vers. Il ne fut heureusement pas écouté, en effet. Qui se souviendrait de son drame « Le roi s'amuse » qui échoue à Paris en 1832, sans le livret génialement condensé qu'en tira Francesco Maria Piave, auquel la musique de Verdi donna en 1851 à Venise une portée humaine archétypale. Et cela malgré les traverses diverses de la censure de l'époque. Le François Ier de l'œuvre originale est transfiguré en duc de Mantoue pour satisfaire la bienséance politique. On ne pouvait admettre l'image d'un roi libertin, immoral, qu'on maudit et rêve d'assassiner. En effet, selon une légende facétieuse, on prêtait au galant François Ier des abusés cette phrase qu'il aurait gravée du diamant de sa bague sur un vitrail, souvent femme varie, bien folle et qui s'y fit. Mais sans la musique de Verdi, cette sentence serait-elle connue de l'univers ? Avec l'élégante désinvolture de l'air virevoltant du duc de Mantoue, en italien, cela devient la donna immobile qual più mal vento muta d'accento di pensiero. Ou, rendant à César ce qui est à César, c'est-à-dire au roi François en français, comme la plus mouvante, femme varie, folle qui s'y fit un seul instant. Chant d'un coq au saut satisfait, air et parole gravées non sur la fragilité du vers comme François, mais dans la mémoire humaine collective par la beauté triomphante de la musique de Verdi. Nous en écoutons un couplet par Luciano Pavarotti sous la direction de Richard Boninge à la tête du London Symphony Orchestra.

Bref, un souverain brillant, mais libertin, vulgaire, dans une cour raffinée, mais confinée à la basse, je dirais cour, et grâce complaisance aux caprices du puissant, on pourvoit en femme l'insatiable duc, le bouffon bossu Rigoletto, dont la laideur et difformité sont l'image externe de la laideur intérieure des élégants courtisans, et le complice empressé des petitesses du duc et des grands. Mais il cultive au fond de lui la beauté d'un amour pour sa femme perdue et la pureté de sa fille qu'il élève clandestinement. Il isole sa fille Gilda car il veut la préserver de la dépravation morale du monde de la cour. Mais sa fille secrète Gilda, qui ne sort qu'avec sa duègne que pour aller à l'église, y est tombée amoureuse d'un bel inconnu qui ne lui a pas dit son nom. Et voici la jeune fille qui rêve d'amour chantée dans le même enregistrement par John Sutherland.

Rigoletto, le bouffon impitoyable, meneur de meute des courtisans, rieur contre les victimes du duc, se moquait sans vergogne en public des maris trompés. Il avait même raillé le noble Monterone, un père dont la fille avait été livrée au duc. Et ce vieillard, rebelle au duc, mené en prison, le maudit le duc. Et Rigoletto, pour sa cruelle ironie, la malédiction se met en marche. Une nuit, les courtisans, cyniques pourvoyeurs en gibier féminin des toccades de leur maître, sans savoir que Gilda et la fille de Rigoletto, pensant que c'est sa maîtresse secrète, l'enlèvent pour l'offrir au duc. Et le moqueur moqué, revenant au palais, découvre avec rage et un désespoir impuissant que sa fille, son ange de pureté, est enfermée dans la chambre du duc. Scène terrible de douleur, de fureur, Rigolette éclate en malédiction contre les courtisans. Race vile et damnée, rendez-moi ma fille infortunée. Il tempête, il pleure, il prie, il supplie à genoux qu'on lui rende son seul trésor, sa seule famille, qu'on lui ouvre la porte de la chambre où est enfermée sa fille. Écoutez ces imprécations impuissantes interprétées par Cheryl Miles.

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1: La porte s'ouvre enfin. Gilda surgit de la chambre du duc qu'il a donc violée, en qui elle a reconnu le galant et tendre étudiant de l'église dont elle était tombée amoureuse. Pleurant entre les bras de son père, elle lui raconte tout l'enlèvement et sa honte. C'est sans doute l'un des plus émouvantes scènes du répertoire lyrique que ces deux êtres seuls, désemparés, le père humilié, bossu, bouffon, tentant de consoler sa fille en pleurs. Et l'on comprend que dans son désir de tenir sa fille cachée à l'abri d'une cour corrompue, il avait en lui, dans la pureté préservée de sa fille, comme un besoin de rédemption, de rachat de sa propre vie de courtisan, de la pire espèce. Il se désole à n'être pas seul infâme. Dieu sait que dans mon âme, je la voulais voir grande, autant que je suis bas. Ils l'ont donc avilie, ils ont sali sa vie. Et il constate avec désespoir, tout est vil désormais, et le père et l'enfant. Tandis qu'un héros annonce que Monterone, qui avait osé s'opposer au duc, qui avait violé sa fille et vient d'être exécuté, Rigoletto, qui s'était moqué de lui, décide désormais d'en être le futur vengeur. Vendetta, vendetta, vengeance, vengeance, hurle-t-il. Tandis que Gilde, amoureuse du duc, le supplie, supplie son père de pardonner et en appelle en vain à la clémence chrétienne. Dieu seul connaît l'innocence. En lui seul, nous aurons un vengeur. Mais Rigoletto n'écoute pas, il ne veut rien entendre et de sa vengeance, c'est sa fille qui sera victime. Nous nous quittons sur ce terrible dialogue.

Rigoletto de Giuseppe Verdi, Opéra de Marseille, dimanche 7 et dimanche 14 juin, 14h30, mercredi 10, vendredi 12, mardi 15 juin, 20h.

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2: Être des témoins de l'humanisme chrétien dans leurs universités, dans les autres secteurs de leur vie, c'est ce à quoi a appelé Léon XIV en recevant ce matin au Vatican les étudiants catholiques allemands. On y revient dès la fin de ces titres. Le pape qui s'apprête à partir pour l'Espagne, ce sera demain matin. Comment les Espagnols attendent-ils alors que leur société est de plus en plus polarisée et sécularisée? C'est ce que nous verrons. Un drone maritime explose sans faire de victimes dans un port roumain. Une semaine après la chute d'un drone aérien russe sur une ville de Roumanie, une nouvelle conséquence de la guerre entre l'Ukraine et la Russie. Les forces de défense du Tigré en Éthiopie tentent d'enrôler des jeunes dans leurs rangs. C'est le résultat du retour des tensions entre le gouvernement fédéral éthiopien et les autorités régionales tigréennes.
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2: Bonjour. À la veille de son voyage apostolique en Espagne, le pape a reçu ce matin les associations d'étudiants catholiques allemands au Vatican. Ils sont près d'un millier à s'être réunis pour leur 140e conférence commune. Léon XIV a salué leur décision de venir à Rome, ad Petris Edem, et les a exhortés à être des témoins de l'humanisme chrétien dans leur université et dans tous les autres secteurs de leur vie. Les précisions de Cécile Mérieux.
4: Face au despotisme et aux idéologies du passé, la foi catholique n'a jamais été un simple vernis ou une étiquette, mais plutôt un mode de vie à partager dans les milieux universitaires et professionnels, affirme Léon XIV face à l'Assemblée des étudiants catholiques allemands. Le pape a comparé la fraternité qui se vit dans ces groupes de jeunes chrétiens au levain évangélique qui agit dans les divers cercles universitaires, professionnels et sociaux. Cette dimension communautaire de vos activités profite non seulement à votre pays, mais aussi à toute l'Europe, souligne Léon XIV, mettant en avant la centralité de l'Allemagne. Une centralité géographique qui se superpose à la centralité culturelle de la personne humaine. Et l'évêque de Rome insiste, face aux défis de la révolution technologique, vous devriez accorder une attention particulière à l'étude de la promotion de notre humanité commune. Un sujet au cœur des prédications du pape et notamment de sa récente encyclique Magnifica Humanitas. Le pape a exhorté les étudiants à conserver leur souci du dialogue critique et du dévouement constant sans se laisser séduire par l'argent. En tant que disciple du Christ, vous incarnez les valeurs catholiques dans la société, explique-t-il, non pas comme des partisans brandissant des drapeaux, mais comme des représentants du bien commun de l'humanité.
2: Cécile Mérieux. Et cette audience était le dernier engagement public du pape avant son envol pour l'Espagne demain matin. Léon XIV s'apprête à rencontrer une société espagnole plurielle, historiquement catholique, mais marquée par une sécularisation fulgurante et une indifférence croissante pour la religion. De plus, l'Espagne traverse une période de polarisation politique et sociale importante, exacerbée par un paysage politique fragmenté, des clivages territoriaux profonds et un Premier ministre fragilisé par la multiplication des scandales de corruption dans son entourage. Dans ce contexte, comment les Espagnols perçoivent-ils la visite du pape? Réponse avec Benoît Pellistrandi, il est historien spécialiste de l'Espagne contemporaine.
5: Alors ils sont heureux d'abord parce que c'est un événement qui a quand même une répercussion mondiale, que le dernier pape qui était venu, c'était Benoît XVI pour les Journées mondiales de la jeunesse à Madrid en 2011. Benoît XVI avait visité à trois reprises l'Espagne, Jean-Paul II aussi avait beaucoup visité l'Espagne. On se souvient qu'en 1982 à Saint-Jacques-de-Compostelle, il avait lancé le thème de la nouvelle évangélisation de l'Europe. Et les Espagnols qui ont eu pour le pape François un coup de cœur, c'est évident, ont été sans doute déçus qu'ils ne viennent pas en Espagne, d'autant qu'il était argentin, donc il parlait espagnol. Et donc la venue de Léon XIV est attendue avec beaucoup d'impatience. D'abord parce qu'elle va avoir lieu dans trois endroits très importants. Barcelone avec l'achèvement de la Sagrada Familia, Madrid bien

0: Le gouvernement s'est défendu ce matin d'avoir jamais donné son aval pour interférer dans les enquêtes visant ses proches ou son parti. Cette déclaration de Pedro Sanchez intervient alors qu'une cellule chargée au sein du Parti socialiste aurait tenté d'influencer la directrice générale de la garde civile, dont l'unité est chargée de mener les enquêtes les plus embarrassantes pour le Premier ministre espagnol. En attendant, le voyage du pape en Espagne, ce sera bien sûr à suivre sur notre site internet, sur nos ondes et nos réseaux sociaux. Premier rendez-vous demain samedi aux alentours de 12h30 pour la rencontre avec les autorités politiques, la société civile et le corps diplomatique. C'est le moment de reprendre les discussions avec la Russie. Emmanuel Macron appuie la démarche de Volodymyr Zelensky. Le président ukrainien a en effet publié hier une lettre ouverte adressée à Vladimir Poutine pour l'inviter à négocier et à observer un cessez-le-feu pendant les pourparlers. En attendant, la guerre continue. 7 Ukrainiens ont été tués ces dernières heures dans diverses régions d'Ukraine par des frappes russes. La guerre qui déborde de nouveau en Roumanie, où un drone maritime a explosé ce matin dans le port de Constanța, sur la mer Noire, peu après sa découverte par les autorités roumaines. L'explosion n'a fait aucune victime, mais il intervient une semaine après qu'un autre drone s'est écrasé sur le toit d'un immeuble résidentiel de Galați, dans l'est du pays. À Bucarest, les précisions d'Alex Diaconescu.
1: Selon un communiqué du ministère de la Défense de Bucarest, le drone s'est autodétruit sans faire de victimes alors que l'espace était déjà sécurisé et isolé par les autorités roumaines. Le drone maritime est du même type que ceux utilisés dans la guerre en Ukraine, précise le même communiqué. Même si les autorités roumaines ne précisent pas officiellement l'origine de l'engin, selon les images publiées par les médias roumains, le drone est très similaire à ceux que l'Ukraine utilise contre des cibles russes en mer Noire. De telles situations particulièrement graves sont les conséquences de la guerre d'agression déclenchée par la Russie contre l'Ukraine, a réagi sur les réseaux sociaux le président roumain Nicu Șordan, qui était en route pour une visite au Monténégro. Alors que les incidents de ce type se multiplient en Roumanie, le pays est toujours confronté à une crise politique avec un premier ministre libéral par intérim, un premier ministre désigné qui est crédité de peu de chances de décrocher un vote de confiance du législatif. Alex Diaconescu de Bucarest pour Radio Vatican.
0: La guerre aussi sur mer, avec des attaques de drones cette fois en mer d'Azov, cette petite mer située au nord-est de la mer Noire. 5 Azerbaïdjanais ont été tués la nuit dernière. Ils étaient à bord de 2 navires de fret. La Russie accuse l'Ukraine. Cette guerre pourrait bien être abordée lors du sommet UE Balkans occidentaux qui a lieu aujourd'hui au Monténégro, pays candidat à l'adhésion à l'Union européenne. C'est d'ailleurs la question de l'élargissement qui sera au centre des discussions. Après avoir reçu Donald Trump et Vladimir Poutine en mai à Pékin, Xi Jinping se rendra cette fois en personne en Corée du Nord à partir de lundi et pour 2 jours. C'est sa première visite chez son voisin depuis 2019. Le président chinois répond ainsi à l'invitation que lui adressait Kim Jong-un, dont le régime a cruellement besoin du soutien chinois pour survivre. Des tensions toujours plus croissantes entre les autorités régionales du Tigré et le gouvernement fédéral. Conséquence, les forces de défense du Tigré n'hésitent pas à enrôler contre leur gré des centaines de jeunes. Les détails à Addis Abeba d'Augustine Passilly.
2: À l'exception de Mekele, la capitale du Tigré, et de quelques localités, la conscription forcée et les rafles de masse sont pratiquées dans la majeure partie de cette région située au nord de l'Éthiopie. Ce sont les conclusions du rapport publié hier par l'ONG éthiopienne Human Rights First. Ces recrutements sous la contrainte sont menés par les forces de défense du Tigré. Ce groupe armé a vu le jour pendant la guerre qui a fait plus de 600 000 morts dans cette région entre 2020 et 2022. L'accord de Pretoria qui a mis fin aux hostilités paraît en effet caduque depuis que le Front de libération du peuple du Tigré, le premier parti régional, a rétabli le 5 mai le gouvernement d'avant-guerre. À Chiré, une grande ville située à 250 km au nord-ouest de Mekele, les jeunes hommes rusent pour éviter d'être embarqués. Barakat, un chauffeur de tuk-tuk, m'expliquait qu'il ne dort jamais au même endroit. Robel, qui était emmené par les miliciens alors qu'il travaillait dans une mine d'or, est parvenu à s'enfuir. Il tente désormais d'économiser pour aller se réfugier à Addis Abeba. De son côté, Human Rights First dénonce des pratiques qui violent le droit international. Chiré, Augustine Passilly pour Radio Vatican.
0: Week-end électoral avec des législatives au Kosovo, mais aussi le second tour de la présidentielle au Pérou. Keiko Fujimori, fille de l'ancien président condamné pour crimes contre l'humanité, représente la droite et promet de restaurer l'ordre. Face à elle, Roberto Sanchez, candidat de la gauche, promet lui de récupérer la démocratie.

0: Voilà, c'est la fin de cette édition. Prochain retour de l'actualité en langue française, ce sera à 18h, heure de Rome. D'ici là, une très bonne journée à toutes et à tous.
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3: Comprendre et échanger autour de la première encyclique du pape Léon, c'est l'objet d'une conférence proposée le jeudi 18 juin à Marseille autour de la question de la protection de la personne humaine à l'ère de l'intelligence artificielle. Pour en parler aujourd'hui avec nous, Dominique Giabiconi, délégué diocésain à la doctrine sociale de l'Église et à l'écologie intégrale, et co-animateur de cette conférence avec le père Bertrand Hériard. Dominique, bonjour.
4: Bonjour Guillaume.
3: Merci d'avoir répondu à notre invitation. Alors comme je le disais, on va parler donc de cette conférence du 18 juin à Marseille, une conférence qui portera donc sur la question de l'intelligence artificielle. Avant d'évoquer ce qui va un peu s'y vivre, s'y échanger, s'y partager, comment est venue cette idée, cette proposition de conférence ?
4: L'idée est venue naturellement, si je peux dire. On a en fait, on a le souhait dans le diocèse de développer finalement une meilleure diffusion de la doctrine sociale de l'Église. Et la publication de cette nouvelle encyclique, de Magnificat Humanitas, était une bonne occasion pour faire vivre finalement cette thématique-là. Voilà, donc pour nous, ça a été une évidence de décider d'organiser une conférence qui permette à tous les chrétiens de Marseille, à tous les fidèles du diocèse, et même au-delà, de connaître cette encyclique, qui est une encyclique majeure du magistère de l'Église.
3: Alors justement, au cours de cette conférence, quels vont être les principaux thèmes évoqués ? Évidemment l'intelligence artificielle, mais qu'est-ce que les participants vont pouvoir y apprendre ?
4: Alors, l'objectif de cette conférence, c'est déjà de resituer cette encyclique plus globalement dans le cadre de la doctrine sociale de l'Église, montrer de quelle façon elle s'inscrit dans un magistère plus vaste. On rappellera aussi la façon finalement en fait dont s'est construit ce magistère. Donc l'enseignement de l'Église, donc la doctrine sociale de l'Église. L'idée est bien de montrer que les encycliques des papes finalement répondent à des grands enjeux de société. La première encyclique de la doctrine sociale de l'Église, c'est Rerum Novarum, en 1891. C'est une encyclique qui répond des changements majeurs dans les sociétés européennes. C'est le développement de l'industrialisation, c'est l'exode rural, c'est un changement de société. Il y a eu de bien nombreuses autres encycliques depuis 1891, mais la dernière aujourd'hui, en fait, c'est Magnificat Humanitas, qui répond également à un changement majeur dans notre société, c'est l'arrivée de l'intelligence artificielle. L'intelligence artificielle qui n'est pas simplement une innovation de plus, mais qui est une donnée qui change de manière profonde notre relation au monde et l'ensemble des dimensions de notre vie en société.
3: Alors justement sur cette encyclique toute récente, écrite par le pape Léon, Magnificat Humanitas, vous l'avez cité, le thème de l'intelligence artificielle est abordé non pas sous l'angle du pessimisme, mais sous l'angle quelque part de la maîtrise de cet outil par l'humanité et de ce qu'on en fait. C'est justement important de pouvoir aborder cette thématique-là pour montrer que au-delà des enjeux qu'elle présente aujourd'hui et des risques qu'elle présente, c'est aussi un outil qui peut faire progresser l'humanité dans la mesure où elle est contrôlée.
4: Oui, exactement. Lorsqu'on lit l'encyclique, il n'y a pas de rejet de l'intelligence artificielle, mais il y a au contraire en fait cette volonté finalement de mieux comprendre les enjeux de l'intelligence artificielle, de voir de quelle façon on peut avoir une lecture à la lumière de l'Évangile, à la lumière de l'enseignement de l'Église, de cette nouvelle réalité. Le 18 juin, on va donc faire une conférence qui commence à 20h, qui aura une ouverture par Bertrand Hériard, le père jésuite et moi-même, une introduction, et ensuite on aura une table ronde. Et dans cette table ronde, on aura trois intervenants qui représentent trois dimensions de notre vie humaine qui vont être impactées par l'intelligence artificielle. On aura un entrepreneur qui emploie, en fait, qui développe l'IA dans son business. On aura une personne, en fait, qui dirige un lycée. Donc ça pose la question également de la façon dont l'IA va impacter et impacte déjà l'enseignement dans toutes ces dimensions. Et on aura également une personne spécialisée sur la question d'emploi et de développement économique. Et donc, à travers ces trois personnes-là, on va également, en fait, avoir la possibilité d'adresser les principales dimensions que l'encyclique du pape traite dans ce texte-là.
3: Alors, dans les grandes lignes, pour celles et ceux qui n'ont pas forcément encore consulté justement cette encyclique du pape Léon, on l'a un petit peu évoqué, mais qu'est-ce que, dans les grandes lignes, elle invite à faire en tant que chrétien ?
4: Alors, elle nous invite à comprendre déjà, à comprendre l'intelligence artificielle et la façon dont on peut la comprendre à la lumière de notre enseignement chrétien. Ça, c'est une première chose. Elle nous aide à identifier les grands enjeux, c'est-à-dire que l'intelligence artificielle n'est pas une réalité neutre. C'est une technologie qui est produite, qui est produite dans un cadre bien défini, dans une société, dans un milieu, dans une époque, et qui porte la marque de cette époque-là. Donc, le premier moment de l'encyclique, c'est vraiment, en fait, de resituer l'intelligence artificielle dans son contexte, essayer de comprendre ce qui produit l'intelligence artificielle et quel regard on peut avoir sur cette nouvelle technologie. La deuxième dimension qui est traitée dans cette encyclique-là, c'est finalement de quelle façon cette intelligence artificielle va avoir et a déjà une incidence sur notre vie et de quelle manière on peut réagir, de quelle manière, en chrétien, on peut non pas rejeter l'intelligence artificielle, mais au contraire, s'en saisir et l'utiliser sans amener, en fait, une dégradation de l'homme et de la femme.
3: Alors, pour terminer, Dominique Jabiconi, quelles sont les informations pratiques à connaître pour prendre part à cette conférence du 18 juin ?
4: Alors, cette conférence du 18 juin se déroule de 20h à 21h30. Elle se déroulera à l'église Saint-Joseph, dans le 6e arrondissement, sur la rue Paradis. C'est une église qui est pas loin de la station de métro Estrangin, donc c'est pratique de s'y rendre également en métro. Donc, en termes de déroulé de cette conférence, on a donc des temps d'intervention de 20h à 21h et un temps d'échange avec la salle entre 21h et 21h30 et même plus s'il y a des questions. Voilà.
3: Eh bien, en tout cas, merci Dominique Jabiconi. Merci pour toutes vos réponses sur cette conférence du 18 juin qui portera sur la protection de la personne humaine à l'ère de l'intelligence artificielle. Je le rappelle, vous êtes délégué diocésain à la doctrine sociale de l'Église et à l'écologie intégrale et vous co-animerez cette conférence en présence du père Bertrand Hériard. Merci pour toutes vos réponses.
4: Je vous en prie.
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6: Bonjour à tous. Des rabbins, des prêtres, des religieux et religieuses, des musulmans et des druzes, des militants israéliens et palestiniens ont défilé ensemble en fin d'après-midi jusqu'à la porte de Jaffa. Les pancartes parlaient de justice, de paix ou de dignité humaine. Les chants alternaient entre hébreu, arabe et anglais. Rien de spectaculaire. Mais dans le climat actuel, la simple idée de marcher ensemble relevait déjà d'un acte politique, un brin subversif. Depuis 4 ans, cette marche se veut une réponse à la marche des drapeaux du Jérusalem Day qui attire chaque année des dizaines de milliers de nationalistes religieux. Face à cette démonstration de force, les organisateurs de la marche interreligieuse veulent défendre une autre vision de la ville sainte. Une Jérusalem où les appartenances religieuses ne conduisent pas forcément à la confrontation. Le contraste était saisissant. D'un côté, une mobilisation massive, soutenue par des ministres et des figures du nationalisme religieux israélien. De l'autre, quelques centaines de personnes avançant lentement derrière des banderoles appelant au dialogue. Les militants de la paix s'étaient d'abord rassemblés dans le jardin de l'hôtel IMCA pour mêler leurs chants, leurs prières et leurs discours avant d'entamer leur marche. Malgré les tensions actuelles, la joie d'être ensemble et de se retrouver était palpable. Une partie du camp de la paix israélien tente aujourd'hui de réinvestir le langage spirituel et biblique, longtemps abandonné au courant nationaliste religieux. Ainsi, plusieurs responsables religieux juifs ont insisté sur le fait que la foi devait conduire à la protection de la dignité humaine et non à l'humiliation de l'autre. Cette année, pour la première fois, le cardinal Pizzaballa avait enregistré un court message vidéo afin d'encourager à participer à la marche. Le patriarche latin de Jérusalem y appelait les fidèles à ne pas céder au découragement et à rester présents dans l'espace public malgré la guerre et les tensions. Les chrétiens étaient effectivement plus nombreux que les années précédentes. On croisait des religieux, quelques communautés internationales, des prêtres et des laïcs engagés dans le dialogue interreligieux. Mais les chrétiens palestiniens, eux, se comptaient presque sur les doigts d'une main. Cette absence disait beaucoup du climat actuel. Pour de nombreux Palestiniens chrétiens de Jérusalem et d'Israël, participer à ce type d'événement reste compliqué. Certains doutent encore de l'efficacité de ces initiatives. D'autres redoutent d'être instrumentalisés dans des cadres où les rapports de force demeurent profondément inégaux. Dans une société israélienne profondément traumatisée par le 7 octobre et radicalisée par la guerre, ces voix restent minoritaires. Elles apparaissent parfois déconnectées du climat dominant. Pourtant, elles continuent de se manifester dans les rues de Jérusalem, précisément parce qu'elles considèrent la dimension religieuse comme une partie du problème, mais aussi comme une possible partie de la solution. À quelques centaines de mètres des murailles de la vieille ville, des croyants ont ainsi tenté, le temps d'une soirée, de rappeler qu'à Jérusalem, la religion ne parle pas toujours le langage de la conquête. Je vous souhaite à tous un très bon week-end. Je vous retrouve dès lundi. À très bientôt.
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8: Bonjour à tous et bienvenue sur RCF. Music on Air démarre tout de suite avec au programme ce jour un nouveau talent. Johnny Jane s'impose peu à peu dans le paysage musical français. Derrière ce pseudonyme, inspiré de la chanson « La ballade de Johnny Jane » de Serge Gainsbourg, se cache un artiste à l'univers singulier. Après la sortie d'un premier album en 2024, il revient aujourd'hui avec un nouveau titre intitulé « Les Roses ». Une chanson à la fois empreinte d'amour et de désillusion qui parle à une jeunesse en quête de reconnaissance, tiraillée entre le besoin de plaire, la peur d'être remplacée et ce désir de grandir trop vite, au risque de passer à côté de certaines choses essentielles à la vie. Alors prenons le temps d'écouter Johnny Jane, son nouveau single Les Roses, et ça bien sûr, c'est sur RCF.

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2: Bonjour, le prochain concert des Concerts de Sainte-Anne, ce dimanche 29 mars à 17h, libre participation au frais, est sous-titré « Un piano en balade ». Il sera donné par Florie-Jeanne Riva, une jeune musicienne française dont le parcours retient l'attention. Le programme de ce récital rassemblera des ballades de Brahms, Clara Schumann, Liszt, Sariao, Fauré et Chopin, donc un éventail très large, allant du romantisme central à l'époque contemporaine. Mais l'intérêt de ce récital ne tient pas seulement au choix des œuvres, il tient aussi à la personnalité de l'interprète. Florie-Jeanne Riva a été formée à la Haute École de Musique de Genève, où elle a obtenu un master en piano et un master de pédagogie. Elle a étudié notamment avec Cédric Pechia et Ricardo Castro. Elle a complété sa formation par des masterclass auprès de Till Fellner, Jean-Marc Luisada, Boris Berman. Et elle mène aujourd'hui une activité très large comme soliste, chambriste, musicienne d'orchestre, accompagnatrice et pédagogue. Elle enseigne la lecture à vue à la Haute École de Musique de Genève. Elle collabore avec des chœurs, des académies et des classes instrumentales. Et elle a été nommée en 2025 assistante du département clavier de cette institution. D'ailleurs, en juin 2025, elle a interprété le triple concerto de Beethoven avec le Sinfonietta de Genève. Son récital aura donc une logique forte. Il ne proposera pas une simple succession de pièces portant le même titre. Il repose, ce récital, sur une idée plus vaste. Montrer qu'en musique, le mot « balade » a eu une histoire très longue, qu'il a changé de sens, qu'il a circulé d'un univers à l'autre, et qu'il n'a jamais désigné une forme aussi stable qu'une fugue, une sonate ou un rondo. Le mot est ancien, il appartient d'abord au domaine de la poésie chantée. Dans la tradition médiévale, la ballade est une forme littéraire et musicale codifiée. Mais ce n'est pas de cela qu'il est question chez les compositeurs romantiques et post-romantiques. À partir du XIXe siècle, la ballade devient beaucoup plus libre. Elle peut désigner une pièce pour piano, un lied, un épisode orchestral, parfois une œuvre à sujet littéraire, parfois une page qui n'illustre aucun texte, mais qui donne malgré tout l'impression d'un récit, d'une progression, d'un parcours. Ce concert de Florie-Jeanne Riva donne à cette émission son point de départ. L'idée d'aujourd'hui est un peu différente d'un récital allant de Liszt à Chopin, de Brahms à Clara Schumann, de Fauré à Sariao. Non, il s'agit aujourd'hui d'observer ce que devient la ballade lorsqu'on la rencontre dans des formations contrastées. Et nous allons commencer par Johannes Brahms. Johannes Brahms naît à Hambourg en 1833. Son père est musicien, contrebassiste et corniste, et le jeune Brahms reçoit de lui ses premiers éléments de formation avant de s'engager très tôt dans un travail pianistique beaucoup plus sérieux. La rencontre décisive a lieu en 1853 lorsqu'il se présente chez Robert et Clara Schumann. Robert Schumann reconnaît immédiatement sa valeur et le proclame, dans un texte resté célèbre, comme l'un des grands espoirs de la musique allemande. Clara, pianiste immense, restera pour lui une présence majeure, artistiquement et humainement. Brahms s'installera plus tard à Vienne, où il deviendra l'une des grandes figures de la seconde moitié du XIXe siècle, un maître de la symphonie, de la musique de chambre, du lied, du choral et bien sûr du piano. Les quatre ballades de l'opus 10 datent de 1854. Brahms a un peu plus de 20 ans. Il s'agit d'œuvres de jeunesse, mais nullement de pages de circonstances ou d'apprentissage. On y entend déjà un compositeur qui sait écarter l'ornement superflu. Il sait concentrer l'écriture et produire une densité expressive très forte avec des moyens relativement sobres. L'opus 10 de Brahms appartient à un moment particulièrement tendu de sa vie. Robert Schumann entre alors dans la période la plus sombre de son existence, celle de l'effondrement psychique. Brahms se retrouve très proche de Clara et de la famille Schumann. Dans ce contexte, ses premières grandes pages pour piano prennent un relief particulier. Elles montrent un jeune homme qui ne cherche pas à éblouir, mais à construire. Voici la ballade opus 10 numéro 3 de Johannes Brahms, ici interprétée par le pianiste Arturo Benedetti Michelangeli.

Nous écoutions la ballade opus 10 numéro 3 de Johannes Brahms, ici interprétée par Arturo Benedetti Michelangeli. Et nous passons à présent à Jean Sibelius. Sibelius naît en 1865 en Finlande, à Hämeenlinna, alors que le pays appartient encore à l'Empire russe. Il est devenu, dans l'histoire de la musique, la grande figure du symphonisme finlandais et plus largement l'un des compositeurs qui ont le plus fortement lié leur œuvre à une identité nationale. Ce point est important si l'on veut comprendre la suite Karelia. Nous sommes ici dans une musique conçue à l'origine en relation avec une série de tableaux historiques. La Karélie, région chargée de signification culturelle et politique pour les Finlandais, eh bien cette Karélie servait de cadre à un vaste spectacle patriotique présenté en 1893. Sibelius écrivit pour cette occasion une musique de scène dont il tira ensuite la suite Karélia opus 11. Cette suite comprend trois mouvements, un intermezzo, une ballade et un alla marcia. Celui qui nous intéresse aujourd'hui est donc ce mouvement central. Ici, le mot « ballade » retrouve quelque chose du récit, mais dans un tout autre cadre que chez Brahms. Nous ne sommes plus dans le piano seul, ni dans l'allusion littéraire privée. Nous sommes dans l'orchestre, le grand orchestre, avec un arrière-plan historique et scénique. On parle souvent à propos de la suite Karélia d'un langage volontairement simple, presque rustique par certains aspects, mais cette simplicité n'est jamais une pauvreté musicale. La ballade ne raconte pas une histoire de manière détaillée, elle met en place un climat, un souvenir, une mémoire, c'est une ballade au sens où elle évoque une scène ancienne, un passé stylisé et une forme de récit historique condensé. Je vous propose d'écouter cette ballade extraite de la suite Karélia de Jean Sibelius, ici interprétée par l'Orchestre Philharmonique de Vienne, dirigé par Laurine Mazel.

C'était la ballade extraite de la suite Karelia opus 11 de Sibelius, ici interprétée par l'Orchestre Philharmonique de Vienne, dirigé par Laurine Mazel. Et nous passons à Franz Schubert. Schubert, qui est né à Vienne en 1797 et qui est mort en 1828 à l'âge de 31 ans. Schubert occupe une place capitale dans l'histoire de la musique allemande et autrichienne parce qu'il est l'un des grands points de passage entre classicisme et romantisme. Son catalogue, malgré son jeune âge, est immense, des symphonies, de la musique de chambre, piano, des œuvres religieuses, des chœurs, du théâtre musical. Mais son nom reste attaché plus qu'aucun autre à l'histoire du Lied. C'est là qu'il a produit un renouvellement décisif. Il a donné au Lied une ampleur, une variété, une densité dramatique qui en ont fait l'un des grands genres du romantisme. Et parmi ses leaders, peut-être l'un des plus célèbres, Erl König, le roi des Aulnes, un Lied qui date de 1815. Schubert a 18 ans, le texte est de Goethe, le texte étant écrit en 1782. Il s'agit d'un poème narratif assez bref, tendu, mais d'une efficacité remarquable. L'histoire est la suivante, un père traverse la nuit à cheval avec son enfant. L'enfant croit voir le roi des Aulnes, une figure surnaturelle qui l'appelle et qui l'attire. Le père répond toujours par une explication rationnelle, ce n'est que le vent, ce ne sont que des feuillages, ce ne sont que des reflets, et à l'arrivée, l'enfant est mort. Voilà toute l'histoire, quelques strophes seulement. Mais Schubert en tire un Lied d'une force extraordinaire. Cette œuvre est souvent tenue pour l'une des plus grandes ballades jamais écrites, et l'on mesure d'autant mieux sa maîtrise que Schubert n'avait alors, comme je l'ai dit, que 18 ans. Ici, la ballade est vraiment un récit chanté, le texte est présent, la narration est explicite, surtout si on comprend l'allemand, les personnages sont identifiés. Pourtant, la réussite de Schubert ne tient pas seulement à son respect du poème, elle tient surtout à la manière dont il transforme l'écriture du Lied. Le piano n'accompagne pas passivement, il construit la tension dès le début par son mouvement ininterrompu, qui évoque immédiatement cette chevauchée nocturne. La voix, de son côté, doit assumer plusieurs fonctions à la fois, le narrateur, le père, l'enfant et le roi des Aulnes. Toute l'œuvre repose sur cette capacité à faire vivre plusieurs plans dramatiques dans un seul flux continu. L'une des grandes réussites de Schubert est précisément de ne jamais arrêter le mouvement. Il n'y a ni pause, ni contemplation, ni épisode secondaire, et c'est vraiment extrêmement exigeant techniquement pour le piano, avec des octaves répétées sans cesse, sans cesse. Tout avance vers la fin. Cette continuité explique aussi pourquoi ce Lied a frappé si fortement les auditeurs dès le début du 19e siècle. Eh bien, nous allons écouter ce Roi des Aulnes de Schubert, non pas chanté par un homme, mais par une femme, Nathalie Dessé, ici avec Philippe Cassard au piano.

Nous écoutions Erl König, le roi des aulnes de Franz Schubert, ici interprété par Nathalie Dessay et Philippe Cassard au piano. Et bien, pour terminer ce programme autour des ballades, je vous propose une œuvre orchestrale beaucoup plus rare, la ballade opus 33 de Samuel Coleridge Taylor. Samuel Coleridge Taylor naît à Londres en 1875 et il meurt en 1912. Son nom est aujourd'hui un peu mieux connu qu'il ne l'a été pendant longtemps, mais il reste encore trop peu présent dans les programmes courants. C'est pourtant une figure importante de la vie musicale britannique de la fin du 19e siècle et du début du 20e siècle. Formé au Royal College of Music, Coleridge Taylor s'impose très jeune comme compositeur. Sa notoriété a longtemps reposé surtout sur une trilogie chorale, celle de Hiawatha, mais son catalogue orchestral mérite largement l'attention. Sa ballade opus 33 est une œuvre de jeunesse, elle date de 1898. Elle fut commandée pour le Three Choirs Festival à la suite d'une recommandation insistante de Edward Elgar qui, trop occupé pour répondre lui-même à la commande, poussa les organisateurs à s'adresser au tout jeune Coleridge Taylor. La création eut lieu en 1898 sous la direction du compositeur lui-même. Cette genèse est déjà intéressante, elle montre que le mot ballade n'appartient pas seulement à la tradition germanique du piano ou du lied. À la fin du 19e siècle, ce mot de ballade circule aussi dans l'orchestre britannique où il peut désigner une pièce en un seul mouvement, assez nerveuse et contrastée, et d'une grande énergie. Cette œuvre de Coleridge Taylor ne s'appuie pas, à notre connaissance, sur un texte identifié comme l'était le Roi des Aulnes de Schubert. Pourtant, elle porte parfaitement son titre. Le thème principal a quelque chose d'impulsif, de dramatique, presque d'emporté. Et le matériau secondaire apporte du contraste, mais sans rompre la continuité. Ce n'est ni un poème symphonique avec un programme détaillé, ni une ouverture traditionnelle, ni un premier mouvement de symphonie. Cette ballade opus 33 de Coleridge Taylor existe dans un entre-deux très caractéristique du genre de la ballade. Elle avance comme si elle racontait quelque chose, sans jamais s'enfermer dans la description ou l'illustration. Je vous propose d'écouter cette ballade opus 33 de Samuel Coleridge Taylor, ici interprétée par l'orchestre du Minnesota, dirigé par Thomas Sondergaard.

0: C'était la ballade opus 33 de Samuel Coleridge Taylor, ici interprétée par l'orchestre du Minnesota, dirigé par Thomas Zondergaard. Eh bien, on a pu voir que le mot ballade n'a jamais été une forme stable au sens strict. Il a désigné d'abord une réalité poétique et chantée. Il est devenu ensuite, chez les compositeurs romantiques, un titre instrumental susceptible d'accueillir des œuvres extrêmement différentes. Eh bien, justement, le récital de ce dimanche 29 mars à 17h en l'église Sainte-Anne de Marseille, avec la pianiste Florijane Riva, eh bien, ce récital s'inscrit pleinement dans cette histoire, puisqu'il réunit des ballades proposé de plusieurs époques, de plusieurs esthétiques pianistiques, de Liszt à Sarriao en passant par Brahms, Clara Schumann, Fauré et Chopin, avec trois ballades de Chopin. Le parcours de l'interprète programmé montre une musicienne déjà très active, solidement formée, engagée dans des pratiques diverses du métier, et cela donne du poids à l'idée même du récital « Un piano en ballade ». Un récital avec libre participation aux frais, donc ce dimanche à 17h, on espère vous y voir nombreux. Dans quelques instants, la suite de votre programme sur Dialogue RCF, et quant à nous, nous retrouvons très prochainement pour une nouvelle émission. À bientôt, au revoir.
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7: Bonjour et bienvenue dans votre émission L'Orient Express où nous achevons notre portrait de John Bradburn. Bonjour frère Albert-Henri.
8: Bonjour Christine.
7: Alors, John Bradburn, l'homme aux mille et une vies, le marcheur, on peut dire, à la quête de la vérité, à la quête du sens de sa vie. Et puis en fait, en réalité, un véritable aventurier. Oui. Puisque en fait, il a un problème. Dès qu'il se stabilise, dès qu'il est dans le monde, il s'ennuie. Et vous nous avez laissé la dernière fois avec John Bradburn en Rhodésie, en train de travailler dans une mission franciscaine.
8: Tout à fait.
7: Oui, et parce alors, que s'est-il passé justement?
8: Non, parce que là, en fait, parce que là, finalement, il passe d'une certaine manière...
7: Il a donné un sens à sa vie.
8: Le sens de la vie, ça, il a déjà dit, est le Christ. Ça, c'est le Christ est le sens de ma vie. Mais après, il va maintenant s'enraciner dans ce pays. Donc, ben, il va y mourir aussi. Mais donc, sa vie, donc, ben, là, c'est son dernier voyage. Donc, à l'intérieur de Zimbabwe, donc, là, il va encore voyager. Mais il va se donner complètement à la mission franciscaine pour les lépreux. Donc, il est envoyé... Dans une mission tenue par les franciscains irlandais, près de la capitale, Salisbury. Et donc là, il aide beaucoup, donc il est bien apprécié par tout le monde. On ne va pas rentrer dans tous les détails. Et aussi aimé par les Noirs et par les Blancs. Donc il y a tout le monde l'aime.
7: Il fait l'unanimité.
8: Parce qu'il est tellement l'unanimité, donc vraiment ça va très très très bien.
7: Il est humain en fait.
8: Oui, vrai aussi, mais il les accueille comme on devrait le faire comme un chrétien.
7: Il est vraiment à l'écoute.
8: Tout à l'écoute, et etc. Sauf, bien sûr, il faut toujours voir l'arrière-fond, c'est toujours la guerre maintenant entre les colons et les...
7: C'est la fin de la fin, en fait. Les indépendantistes.
8: Toutes ces contre anti-apartheid, hein, donc toutes ces questions-là, qui sont l'armée. Qui est là, le peuple, les blancs. Donc, c'est un peu. Il y a beaucoup des attentats, des représailles du gouvernement aussi. Donc, c'est pas très facile. Mais dans ce contexte, il continue à travailler quand même dans la mission, donc il y a un certain succès parce qu'il est aimé. Et en décembre 68, John Bradburn entend parler pour la première fois d'une colonie de lépreux et qui connaît des difficultés de gestion située à Mutemba. Donc ça sera à 160 km l'est de la capitale. Donc c'est encore un peu. Donc là, il bouge encore. Donc en Afrique, il bouge aussi. Donc, donc là, il dit. Il était fondé déjà en 1937, mais il y a maintenant beaucoup de problèmes administratifs aussi. Ça ne fonctionne pas très bien, mais on risque de la fermer. Donc là, on lui propose de s'y rendre à cette léproserie. Il y va en mars 1969, donc quelques mois après qu'il a appris de ça. Le responsable du comité des amis de Mutemba, de cette léproserie, lui offre le poste de directeur directement. Au départ, il refuse. Voilà, encore toujours pareil. Donc c'est après,
7: la peur des responsabilités.
8: Oui, peur de responsabilité aussi. Après, je suis figé. Hein.
7: Je suis attaché.
8: Parce que non, là, il dit, je suis incapable de le faire parce que je bouge trop.
7: Il connaît ses faiblesses.
8: Mais après, pour le convaincre, on lui explique que s'il ne prend pas en main la colonie, personne ne le fera et ça sera fermé.
7: Donc, on lui fait un chantage. Un
8: petit chantage. Donc là, il, pour une fois, il écoute. Hein,
7: il
8: fait
7: ça. Il est culpabilisé.
8: Donc il s'installe vraiment en août 69 au milieu des lépreux. Donc il va y rester pendant 10 ans jusqu'à sa mort. Et là, il dit, je suis un marginal et ils sont des marginaux, nous nous comprendrons.
7: Il y a quand même, ça y est, enfin il dit la vérité, c'est qu'il accepte son originalité. Mais lui, il prend ça comme de la marginalité. Originalité, marginalité, ce n'est pas la même chose. Donc, oui. Il perçoit son originalité comme quelque chose de négatif.
8: Oui, donc là, il écrit ça au père John Dove, donc son ami. Donc, je le prends comme ça maintenant.

0: déjà tout ce travail. Donc, il faut faire le travail de qu'il retrouve confiance. Déjà aussi trouver maintenant, accompagner aussi. Lui, il fait ça. Donc, il accompagne aussi lui-même les mourants. En plus, avec sa gentillesse et avec son bon humeur, il touche tout le monde. Donc là, il convertit déjà les lépreux eux-mêmes, donc il retrouve un peu de confiance.
1: C'est un véritable missionnaire.
0: Et aussi après, il retrouve aussi la partie médicale. Ce sont des vierges consacrées italiennes de la mission All Souls qui s'occupe de la médicamentation. Et après aussi, il laisse des médicaments. Après, sauf lui, après lui, avec les médicaments, donner des médicaments, il ne savait pas très bien comment faire. Donc là, il fait un peu fantaisiste. Après, il y a quand même une doctoresse, un médecin italien, le docteur Luisa Guidotti, qui va le former maintenant. Donc, c'est une médecin italien, donc elle va l'aider. Et les deux, ils ont des forts liens d'amitié parce qu'ils travaillent ensemble maintenant. Et donc là, il donne aussi la com. Donc, parfois, quand l'aumônier ne peut pas venir, donc il était autorisé de faire des messes sans prêtre. Donc, ça veut dire des messes adaptées, mais aussi distribuer la communion. Donc, il prie, il écrit des poèmes. Et il se confesse régulièrement à son ami, le père Dove. Bon, mais maintenant, ça continue, donc, parce que là, c'est vraiment... on arrive dans les années 70, hein, 70, après toujours ce qu'il y a déjà, donc la question... ça commence, les problèmes commencent, donc des conflits à l'intérieur de cette léprosée. Donc, elle marche très bien maintenant, tout est réglé. Il y a en 1971, il y a le comité des amis de Mutemba se transforme en association rhodésienne contre la lèpre. Bon. Et là, il y a une femme médecin visite le centre. Donc, elle est d'abord impressionnée. Donc, elle ne peut pas dire le contraire parce qu'elle est impressionnée par le travail qui a été fait. Mais là, elle dit, oui, mais quand même, il faut avoir une comptabilité rigoureuse. Comptabilité, bien sûr. Après... C'est un petit miracle, je crois, quand même. Après, il regarde donc, les comptes. Tout était parfait. Et ça ne tombait pas à ça, parce qu'avec John...
1: Quand on voit le profit de la personne...
0: La comptabilité, rien du tout, mais là, elle était parfaite. Donc là, c'est peut-être un petit miracle. Et après, une autre aussi. Donc, elle dit aussi, donc, une autre chose aussi, ce qu'elle dit, cette dame. Il ne faut pas que... Bon, faut vraiment que les lépreux ne doivent pas avoir d'enfants. Et donc, elle demande qu'on donne systématiquement aux femmes la pilule contraceptive. Et là, John Redbone refuse, hein, très clairement. Donc là, il y a John Redbone refuse. Donc, il n'y a aucune discussion pour lui sur cette question-là. Donc, sauf ça, ça lui coûte cher plus tard. Donc, parce que là, maintenant... Bon, ça, c'est un refus. Et maintenant, il y a un autre président de cette association. Il s'appelle William Ellis, catholique, mais qui a quitté l'Église, hein, et qui prend donc maintenant la suite comme la présidence de cette association. Et lui, il fait carrément la guerre contre John. Hein. Donc, vraiment des sentiments hostiles. Mais en revanche, John continue à travailler comme il a toujours fait. Et il porte même sur son dos un lépreux jusqu'à quelques kilomètres pour trouver un médecin. Donc, il continue à valoriser les malades d'une manière ou d'une autre. Et il sait aussi, donc il est très ami avec eux, mais en même temps aussi, il peut les réprimander aussi. Hein. Donc là, il a appris de dire non. En fait, par exemple, l'alcoolisme ou promiscuité, donc là, il dit clairement des choses. Donc là, ça ne va pas du tout, je n'accepte pas ça.
1: Encore une fois, là, on voit encore l'homme engagé. Il est tout entier dans sa mission.
0: Oui, tout à fait.
1: Tout en ayant, en fait, sa foi, en fait.
0: Oui. Et là, donc, il est aimé quand même aussi, il est aimé par tout le monde. Même ceux qui le réprimandent, donc il est vraiment...
1: Parce que c'est justifié, voilà. En fait.
0: Sauf maintenant le monsieur Ellis, là, ça commente, il lui demande de donc, diminuer les rations de nourriture. Bon. Et aussi, il veut que tous les lépreux portent une plaque d'identification au cou, ce qui refuse aussi John Bradburn, donc il a dit ça va pas du tout. Et

0: là, parce qu'il n'obéit pas, parce qu'il a dit clairement, les Preux ne sont pas du bétail, hein, parce que
1: Ça fait
0: ça,
1: vraiment
0: dans
1: ça, ça fait
0: l'Afrique,
1: penser à
0: oui,
1: ça.
0: voilà, et ça, en plus, ils sont tous réunis. Donc là, il décide, après, il est mis dehors, hein, donc carrément mis dehors. Donc là, il a l'habitude, donc il va sur une colline, après, il reste là, le soir, il va aller distribuer la communion, après, il va se retirer, donc il fait un peu,
1: L'aller-retour.
0: d'une manière clandestine, les choses, hein, il continue ça. Sauf, donc ça c'est déjà à l'extérieur, il est à l'intérieur de cette léproserie, donc après il est expulsé, et maintenant ça commence, maintenant se rajoute aussi le côté politique. Donc la docteure Luisa Guidotti, hein, donc elle aussi, elle commence. Maintenant c'est la politique qui veut aussi détruire d'une certaine manière donc les léproseries. Donc finalement elle est libérée. Après, quand même, un autre. Donc, elle guérit encore une fois parce que là, John devient malade. Il a une encéphalite aiguë. Donc, il est guéri de ça. Mais après, la pauvre doctoresse, là, elle va être massacrée par des. Bah, tuée, hein,
1: Par des rebelles.
0: mais par des rebelles. Pareil pour John. Donc, lui aussi arrêté par les rebelles. Donc, un autre, donc c'est en septembre 79, le 4 septembre, le commandant des rebelles déclare John innocent. Donc, après, lui dit, on va retourner chez les lépreux. Mais sur le chemin, donc, on lui tire donc des balles dans le dos. Donc, quand ils veulent
1: Ce sont les
0: retourner.
1: rebelles ou ce
0: Oui,
1: sont
0: ce sont
1: les...
0: des rebelles. Oui. Donc, encore, bon, c'est une sorte de mensonge. Je sais pas quoi. En tout cas, il est mort de cette manière-là.
1: Tout
0: Et un
1: entier.
0: père David Gibbs donc, le trouve son corps. Et après, le lendemain, on pouvait lire dans le journal, l'ami des lépreux a été tué. C'est un homme de Dieu, entièrement bon. Il a donné toute sa vie pour les lépreux, qu'il aimait beaucoup. C'est aussi un excellent poète. Donc, là, après, c'est là. La messe dans la cathédrale, les lépreux, aucun lépreux pouvait venir. Bon, c'est aussi c'est un drame aussi. Mais finalement, il a porté l'habit de franciscain, il est enterré en habit franciscain, même s'il n'était jamais franciscain. Mais là aussi, il est franciscain sans l'être vraiment. Donc jusqu'à la fin, il reste fidèle
1: Ah,
0: à sa vie, mais pas s'engager complètement, mais s'engager que pour le Christ.
1: complètement en marge, tout
0: Voilà.
1: en étant utile pour l'humain, en
0: Oui.
1: fait, en agissant pour la vie.
0: Aussi un témoignage pour le Christ. Voilà.
1: Oui. Merci, frère Albert-Henri.
0: Merci
1: On vous retrouve la
0: Christine.
1: semaine prochaine pour de nouvelles aventures. Merci beaucoup.
0: Merci.

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0: Bonjour Jean, nous poursuivons notre lecture du livre de la Genèse. Lors de notre précédente émission, nous avons évoqué les matriarches et leur rôle éminent dans la transmission de l'Alliance. Et aujourd'hui, nous allons lire un des récits les plus importants du livre de la Genèse et dont les conséquences seront essentielles dans l'histoire du salut, celui de la vente de Joseph par ses frères au chapitre 37.
1: Bonjour, oui, nous allons aborder le récit en Genèse 37. Mais auparavant, quels événements se sont déroulés depuis la mort de Rachel en Genèse 35 que nous avons évoqué au début de notre précédente émission? Ce passage de la Genèse des chapitres 35 à 37 forme une charnière entre deux grandes sections narratives, le cycle de Jacob, ce qui s'achève, et ce qui va devenir le cycle de Joseph. Nous le résumons rapidement. En Genèse 35, on assiste à une série de morts et de naissances qui clôturent l'épopée de Jacob. Rachel meurt en donnant naissance à Benjamin sur le chemin d'Éphrata, c'est-à-dire Bethléem. C'est un moment de grande intensité dramatique. La femme bien-aimée de Jacob disparaît au moment même où elle lui donne son dernier fils. Jacob lui érige une stèle, geste mémoriel qui marque le lieu pour toujours. Peu après, le texte signale la mort d'Isaac à Hébron à l'âge de 180 ans. Ésaü et Jacob l'ensevelissent ensemble, un geste de réconciliation sobre, sans commentaire. Entre ces deux morts, le texte introduit discrètement une liste des 12 fils de Jacob. Je les rappelle: Ruben, Siméon, Lévi, Judas, Dan, Nephtali, Gad, Asher, Issachar, Zabulon, Joseph et Benjamin. Cette liste est fondamentale. Elle pose les bases des 12 tribus d'Israël et surtout, elle met en place les acteurs du drame qui va suivre. On notera que Benjamin, né dans la douleur de la mort de Rachel, est le tout dernier, comme pour souligner que la famille est désormais au complet. Enfin, en Genèse 37.1, la formule introductive « Jacob habita dans le pays où son père avait séjourné » agit comme une respiration narrative. Jacob est désormais revenu, il est enraciné. Mais c'est aussi le signal que le regard va se déplacer vers Joseph, son fils préféré, dont l'histoire va désormais occuper tout l'avant-scène. Ce bref passage fonctionne donc comme un seuil. Il ferme le monde des pères et ouvre celui des fils. Nous lisons le récit. Et Jacob s'installa sur la terre des séjours de son père, sur la terre de Canaan. Voici la descendance de Jacob. Joseph a fait 17 ans. Il faisait paître des boutons avec ses frères. Il était un jeune homme avec les fils de Bilhal et les fils de Zilpa, les femmes de Jacob. Et Joseph rapporta leur médisance à son père. Israël aimait Joseph plus que tous ses fils, car il était le fils de la vieillesse et lui avait fait une tunique princière. Ses frères virent que leur père l'aimait plus que ses frères et ils le haïrent. Ils ne pouvaient pas lui parler pour la paix. Joseph fit un rêve, il le raconta à ses frères et ils éprouvèrent encore plus de haine envers lui. Jacob espère donc s'installer en terre de Canaan, comme dit le texte, et jouir d'une tranquillité qu'il n'a jamais encore connue. Il voulait la paix. Mais, dit le Midrash, il n'en est pas ainsi avec les justes. Ils ne peuvent exiger la paix en ce monde. S'ils le font, le Satan vient les accuser de ne pas se contenter de la paix qui leur est promise pour le monde à venir et de vouloir de surcroît vivre en paix en ce monde. En effet, Jacob désirait que la bénédiction qu'il avait reçue s'accorde enfin pour lui et les siens, avec une vie où un peu de joie et de paix leur soit accordée. Mais l'accusateur ne l'entend jamais ainsi. Or, cet accusateur n'est pas ici un personnage mystérieux et cruel. Il va se lever au sein même de la famille de Jacob. En effet, Jacob, tout occupé à savourer un peu de paix dans sa vie après tant d'adversités, ne voit rien venir, alors même que son comportement accentue la haine qui monte dans le cœur des fils. En effet, Jacob préfère ostensiblement Joseph. On peut d'ailleurs imaginer qu'après la mort de Rachel, l'amour de Jacob pour ce fils avait redoublé d'intensité. Joseph semble ne pas percevoir la jalousie et la haine de ses frères pour lui, puisqu'il est tant aimé. Pourquoi croire que ses frères le haïssent? L'amour de son père lui donne de la force, mais il entretient aussi sa naïveté. Pour l'instant, sa naïveté domine. Elle lui fait oublier de s'interroger sur les sentiments de ses frères à son égard.
0: Ainsi habillé de la tunique princière que son père lui avait confectionnée, Joseph rêve et il raconte son rêve à ses frères dont la haine redouble.
1: Oui, nous lisons le texte. Il leur dit « Écoutez, je vous prie, ce rêve que j'ai fait, Nous rassemblions des gerbes au sein d'un champ, et voici que ma gerbe se leva, et qu'elle se dressa même, et voici que vos gerbes l'entourèrent, et elle se prosternait devant ma gerbe. Ses frères lui dirent, « Régneras-tu donc en roi sur nous ? Nous domineras-tu en maître ?» Et ils continuèrent à le haïr davantage encore à cause de ses rêves et de ses paroles. Après, il fit encore un rêve, et il le raconta à ses frères. Il dit, « J'ai fait un autre rêve. Voici le soleil, la lune et 11 étoiles se prosternaient devant moi. » Il le raconta à son père et à ses frères, et son père le réprimanda, et lui dit, « Quel est donc ce rêve que tu as rêvé ? Nous viendrons donc, moi, ta mère et tes frères, nous prosterner de terre devant toi ?» Ses frères le jalousèrent, et son père garda la chose. Joseph, le fils bien-aimé de son père, le fils de la femme que celui-ci aimait, ne se contente pas de son intime certitude d'être aimé, il désire que ses frères la partagent. Il n'hésite donc pas à leur raconter un premier rêve dans lequel ceux-ci se sentent confortés par le sentiment que Joseph les méprise. Ils seraient donc appelés à se prosterner devant lui. Le second rêve accentue encore cette symbolique en la plaçant même sur le plan cosmique, en ajoutant la présence du Père Soleil, de la Mère Lune et celle des 11 frères étoiles qui, tous unis, doivent rendre hommage à Joseph. La jalousie est à son comble chez ses frères, et son père Jacob le reprend sans grande conviction.
0: Nous voyons combien la jalousie des frères de Joseph est grande et combien Jacob est complaisant avec son fils bien-aimé. Et ces événements introduisent le récit déterminant pour l'histoire du salut que l'avance de Joseph par ses frères.
1: Oui, nous lisons le texte. Ses frères allèrent faire paître le troupeau de leur père à Shechem. Israël dit à Joseph, « Tes frères ne font-ils pas paître à Shechem ? Va, je t'enverrai auprès d'eux. » Il répondit, « Me voici. » Il lui dit, « Va, je te prie, voir la paix de tes frères et la paix du troupeau, et rapporte-moi la chose. » Il l'envoya à la veille d'Hébron, et il arriva à Shechem. Un homme le rencontra, voici qu'il errait dans la campagne. L'homme s'adressa à lui en disant, « Que cherches-tu ? » Il répondit, « Je cherche mes frères. Dis-moi, je te prie, où ils font paître. » L'homme dit, « Ils sont partis d'ici, car je les ai entendus dire, « Allons à Dothan. » Joseph alla à la suite de ses frères, il les trouva à Dothan. Joseph donc accepte d'emblée la mission que lui confie son père, nommé ici Israël, ce nom reçu par Jacob après la bataille avec l'ange. Israël demande donc au fils de Rachel de se rendre lui aussi à Shechem pour s'assurer que ses frères et leurs troupeaux sont en paix. Et Jacob laisse partir Joseph avec sa tunique princière qui, de toute évidence, atteste de son salut privilégié. Et le texte se poursuit, et ils virent au loin qu'il s'approcha d'eux. Ils complotèrent de le faire mourir. Ils se dirent l'un à l'autre, « Voici le maître des rêves, c'est lui qui vient. Maintenant allons, tuons-le et jetons-le dans l'une de ses fosses et nous dirons qu'une bête sauvage l'a dévoré. Nous verrons ce qu'il en sera de ses rêves. » Ruben entendit cela et le sauva de leurs mains en disant, « Ne frappons pas son âme. » Ruben leur dit, « Ne versez pas le sang, jetez-le dans cette fosse qui est dans le désert, mais ne portez pas la main sur lui, afin de le sauver de leurs mains et de le ramener à son père. » Joseph a eu l'imprudence de raconter ses rêves à ceux qui ne l'aimaient pas. Il ne faut jamais le faire, assure la tradition, car la haine d'autrui influe sur l'interprétation et sur la réalisation d'un rêve. Les frères de Joseph en veulent à sa vie. Ils s'encouragent même les uns les autres, déterminés à répéter le geste de Caïn. Mais Ruben refuse de participer à un tel meurtre. Il veut absolument l'empêcher et ramener Joseph vivant à son père. En tant qu'aîné de la fratrie, il voulait surtout se montrer responsable de son jeune frère. « Ne versez pas le sang », commande Ruben à ses frères, qui, en cet instant, submergés par la haine, ne voient plus en Joseph un frère. Et ce texte se poursuit inexorablement. Et lorsque Joseph vint vers ses frères, ils dépouillèrent Joseph de sa tunique, de la tunique princière qu'il portait. Ils le prirent et le jetèrent dans une fosse. Là, la fosse était vide, il n'y avait pas d'eau dedans. Ils s'assirent pour manger du pain, ils levèrent les yeux, et voici, ils virent une caravane d'Ismaélites qui arrivait de Galaad. Leurs chameaux portaient des aromates, du baume, de la résine odorante. Ils allaient descendant vers l'Égypte. Et Judas dit à ses frères, « Quel profit avons-nous à tuer notre frère et à cacher sa mort ? Allons, vendons-le aux Ismaélites, et que notre main ne soit pas sur lui, car il est notre frère, notre chair. » Et ses frères l'écoutèrent. Des hommes passaient, des Madianites, des marchands. Ils tirèrent Joseph, et ils le remontèrent de la fosse, et ils vendirent Joseph aux Ismaélites pour 20 pièces d'argent. Mis à part Ruben, donc, La haine et la brutalité qui s'est emparée des frères de Joseph ne permet pas de les distinguer. Ils forment une masse unie contre lui. C'est le propre de la violence haineuse vouée à se décharger sur une victime. Il commence donc par se ruer sur Joseph pour lui arracher sa trop belle tunique. Il le jette dans une fosse comme s'il se donnait encore un peu de temps avant de le tuer. Joseph, lui, n'a plus la possibilité de fuir. Il venait plein de confiance, dit le Midrash, confiance en lui, confiance en son destin. Abasourdi par cet accueil, inouï pour lui, impuissant à lutter, il se retrouve nu au fond d'une fosse sans eau. Nous achèverons la lecture de cet épisode crucial de l'histoire biblique lors de notre prochaine émission. Pour illustrer l'émission d'aujourd'hui, je vous propose d'écouter de la composition de Richard Strauss, Joseph Legend, Zung und Tanz der Frauen.

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1: Le génie du christianisme vous propose aujourd'hui Itinéraire d'un prince, François-Xavier de Boissoudy. Et nous avons l'immense chance d'avoir dans ses studios le peintre lui-même. Bonjour François-Xavier de Boissoudy.
2: Bonjour Emeline.
1: Alors, itinéraire d'un peintre dans le cadre d'une émission du génie du christianisme, j'allais dire pour une fois, non pas un peintre mort, mais un peintre bien vivant.
2: Alors, je me pince, vérifions.
1: Alors toujours très compliqué de parler peinture à la radio, mais la possibilité de voir vos œuvres déjà sur votre site internet, qui est une galerie très intéressante à parcourir. Aussi à Paris, à la galerie Guillaume, qui vous suit et nous permet de voir les œuvres, j'allais dire, en vrai. C'est une expérience à faire.
2: J'espère que oui, dans le sens où l'imagerie électronique ne remplace pas la réalité. Et si je fais des tableaux, c'est pour que ça soit comme des fenêtres. Et donc, ça a un certain format, une matérialité. C'est un jeu avec de la boue colorée. Donc, il y a un tas de choses qui fait que la peinture, elle doit exister sous vos yeux et à portée de main.
1: Oui, parce que ce n'est pas une technique, ce n'est pas simplement une image, vos peintures. Vous avez une présence, une incarnation, j'allais dire, assez particulière.
2: Je demande deux choses à la peinture, dans le sens où, effectivement, et bien sûr qu'elle doit pour moi représenter, c'est-à-dire représenter les choses que j'ai vues dans le réel, mais aussi, elle doit avoir sa propre matérialité qu'on ne doit pas négliger, dans le sens où une tâche peut être intéressante, peut parler toute seule, de par le matériau employé, la forme qu'elle a, etc. Donc la composition pure. Donc en tant que peintre, oui, effectivement, la peinture, en tant que médium, parle. Et après, on va lui demander... des choses, on va lui demander de présenter à nouveau certaines choses que le peintre a vues. Voilà.
1: Pour avoir eu la chance de voir votre dernière exposition, Kairos, effectivement, à la Galerie Guillaume, j'ai eu l'impression d'avoir un co-créateur d'une certaine manière. Vous utilisez la boue, vous utilisez l'eau. Alors, c'est peut-être exagéré de dire comme Dieu, mais en cas, un monde se crée devant nous sur les toiles que vous nous proposez.
2: Alors, co-créateur, c'est très vaste et c'est un peu vaste pour moi. Je ne me conçois pas exactement comme ça, dans le sens où je n'ai jamais vraiment réfléchi. En revanche, effectivement, il y a de la joie à pouvoir peindre, par exemple, des nuages avec beaucoup d'eau. Puisque je fais un lavis d'encre et que ce lavis d'encre nécessite d'abord que l'eau soit un véhicule d'encre. Donc effectivement, utiliser de l'eau pour peindre de l'eau, c'est assez jouissif. Voilà. Et les couleurs de terre qui sont effectivement des extraits de terre, peindre des collines, ça ressemble à une parabole. C'est-à-dire qu'une parabole, c'est prendre des éléments du réel pour qu'elles disent quelque chose de l'invisible. Voilà. Et non pas, ce n'est pas une allégorie, c'est-à-dire que ça ne sort pas directement du cerveau pour fantasmer quelque chose. Non, c'est plutôt de l'ordre de la parabole, effectivement.
1: Alors, itinéraire d'un peintre, parce que ce n'est pas votre première exposition, ça fait longtemps que vous peignez, et si la technique évolue, la représentation, vos choix finalement picturaux de sujets, évolue tout en restant la même chose d'une certaine manière.
2: Je pense être toujours un homme de foi, et je pense que les yeux de la foi, on parlait des yeux de la chair tout à l'heure, mais les yeux de la foi comptent aussi beaucoup, dans le sens où longtemps je me suis fondé sur les Écritures et sur l'Évangile pour aller à la rencontre de Dieu, de la divinité, de sa présence, d'après les Écritures. Et c'est vrai que maintenant, j'essaye de chercher sa présence dans le flux du réel qui m'est donné de vivre. C'est-à-dire qu'il y a des moments où il y a une conjonction de plusieurs choses, notamment la lumière, l'endroit où je me trouve, hein, enfin quelque chose de mystérieux qui donne une sorte d'accès immédiat à l'être en se disant « ouais, il se passe quelque chose ». Et ce quelque chose qui est mystérieux, eh bien, c'est ça que je vais peindre. Ça peut être par exemple le soleil qui se couche derrière, donc une lumière très jaune, derrière une maison qui est traversée par le soleil et dont je vois les deux fenêtres tout à fait de la couleur du ciel au moment où le soleil se couche, c'est-à-dire un jaune vif, et qui fait comme si la maison avait des yeux. Donc voilà, c'est une espèce de révélation qui nous est donnée dans le quotidien, une révélation d'une sorte de présence, effectivement.
1: Oui, vous montrez le réel augmenté du spirituel, pour reprendre peut-être une des formules que vous aviez utilisées il y a fort longtemps sur une de vos premières expositions sur Résurrection.
2: Ben, en fait, la spiritualité, en fait, c'est la première chose. Et le réel nous donne des images, de cette de la véracité de cette spiritualité, quoi, de cette absence qui est aussi une présence, une présence éloignée, mais qui, pour l'homme de foi que je suis, se montre, se devine, se recherche aussi, parce que c'est ça en fait, c'est d'abord que ce soit le peintre la peinture que j'ai faite, c'est-à-dire d'après les évangiles ou aujourd'hui en couleur, en montrant le quotidien, certains aspects du quotidien, c'est d'abord être un guetteur. C'est d'abord une certaine manière d'être, d'attendre, de chercher. Voilà. Et cette manière de chercher... chercher ce qui me dépasse, et des phénomènes que les éléments me révèlent. Cette rencontre entre le prosaïque d'une maison, d'un pavillon sur une plage et de ce soleil, voilà, c'est le prosaïque qui est rencontré par l'éternel quelque part. Il y a quelque chose de fou qui se passe. Je me dois d'être là pour en parler, quoi.
1: Alors, je sais que vous avez un petit tiquet quand j'ai parlé de co-créateur. Je crois que votre humilité va être peut-être bouleversée par ma suivante question, dans la mesure où, en regardant vos tableaux, je ne suis pas la seule à avoir pensé à Vermeer. C'est-à-dire cette idée...
2: Vous voulez m'achever, c'est ça?
1: Non, au contraire. Au sens où le quotidien d'une cuisine, la simplicité d'une fenêtre, il y a cette évidence de l'invisible, du spirituel, de Dieu, qui ne passe pas forcément par une représentation, on va dire, explicite de la figure du Christ, et pourtant qui est une évidence quand on est devant votre toile.
2: Pour ceux qui n'y croient pas, il y a ce mystère de l'être et de la présence de la lumière, je pense au tableau de Vermeer. C'est ça qui différencie Vermeer de tous les peintres ont fait des intérieurs bourgeois dans cette bonne ville d'Amsterdam. Mais c'est le rôle qu'on fait tenir à la lumière, pour Vermeer le premier rôle, qui change totalement la donne. Voilà. Et bon, alors je ne me compare pas à l'illustre Vermeer.
1: Ah, mais j'assume la comparaison, rassurez-vous, François-Xavier Boissoudi.
2: Pas moi. Dans le sens où je n'ai pas à le faire. Je vous laisse libre, effectivement, vos propos.

0: Nous avons la chance d'écouter un artiste vivant, François-Xavier de Boissoudy. Alors, toujours compliqué de parler de peinture et de tableaux à la radio. Je vous encourage donc à aller sur le site François-Xavier de Boissoudy.
1: Boissoudy.com.
0: Boissoudy.com. Oui. Les toiles peuvent être vues à Paris, bien sûr, sur la galerie Guillaume.
1: Comment l'atelier, si on en fait la demande.
0: Ou l'atelier, parce que on l'évoquait avant la pause, certes, l'image numérique donne une idée de ce qui est représenté, mais la présence de la toile, la présence de l'encre, de l'eau est absolument extraordinaire.
1: Oui, et puis c'est une question d'échelle aussi.
0: Alors, parce effectivement.
1: Je fais les tableaux en fonction de la réalité de notre taille humaine. Voilà. C'est des tableaux souvent d'un mètre carré. Très souvent, voilà.
0: Ce qui rend peut-être encore plus présent ce dont on parlait avant la pause, la dimension spirituelle par le quotidien tel que vous pouvez le représenter, avec un titre de cette exposition, Rencontre, qui montre qu'effectivement vous êtes attentif aux signes de la création, en tout cas du créateur. Et c'est assez évident quand on est devant... alors, vous avez une série de fenêtres absolument extraordinaires. On a vraiment l'impression là que la fenêtre nous ouvre sur un autre monde. Et c'est pas anecdotique. On n'est pas dans l'anecdotique du paysage.
1: Je pense que ma carrière d'artiste, pour l'instant, a été de parler de l'altérité. Après cette rencontre personnelle que j'ai pu faire il y a quelques années, une vingtaine d'années. Et donc, la fenêtre ou la porte, c'est une manière de montrer un autre monde, qu'il y a autre chose, un autre espace. Voilà, passer la fenêtre ou la porte, voilà. C'est un peu aussi la métaphore de ces moments favorables. Donc le titre de l'exposition de la Galerie Guillaume, Kairos, mes moments favorables, c'est-à-dire que ce sont des moments qui sont comme des portes vers une autre temporalité. C'est-à-dire on sort un peu du temps du quotidien pour entrer dans un temps prophétique, enfin un temps qui fait référence à une présence de comment dirais-je depuis toujours, enfin une présence extrêmement ancienne. Oui, tout à fait, de l'éternité. C'est pas évident d'en parler comme ça parce que c'est on se laisse happé par ce qui arrive et que l'idée n'est pas comment dirais-je de pesement faire figurer l'éternité, mais on a l'impression, quoi, j'ai l'impression de temps en temps que c'est ce que je vois pourtant à certains moments quand il y a une conjonction de choses dont je parlais tout à l'heure, un je ne sais quoi, un je ne sais qui est là. En fait, je ne suis pas le seul à en parler, mais c'est peut-être ça le mystère premier de l'art, c'est révéler cette présence et cette dimension de l'être en nous, voilà, qui n'est pas juste que un court chemin sur terre, mais quelque chose qui a son reflet dans le ciel, voilà.
0: Vous voyez, à vous écouter, je pense à une voie très classique de connaissance de Dieu, où on dit très souvent, il y a le livre, enfin, l'écriture, hein, oui. L'Ancien et le Nouveau Testament, vous le disiez, votre première manière, résurrection, miséricorde, où vous vous inspiriez finalement des textes du Nouveau Testament. Oui. Et puis le livre de la nature, la création. Et j'ai l'impression que vous êtes en train d'ouvrir ce deuxième livre qui vous permet tout autant que le premier de rencontrer le Christ et de rencontrer Dieu.
1: Alors, je m'en donne le droit, oui, effectivement. J'ai effectivement commencé par un cycle d'exposition qui a duré 10 ans, qui faisait référence au passé, toujours, au passé de la révélation et au présent de la présence de la divinité dans nos vies. Et cette rencontre possible, que ça s'était passé hier, ça pourrait encore se passer aujourd'hui, mais ça se passe d'une autre manière. Alors, parce qu'effectivement, le visage du Christ n'est plus visible pour nous. Donc ça se passe dans le cœur. C'est la vie divine, c'est une prise de conscience intérieure, c'est une relation intérieure. Voilà, donc c'est plus volatile. Mais j'avais envie d'en montrer aussi quand même l'effectif présent. Quoi. Et en plus, il y a une chose qui me manquait, faisant référence à des événements anciens, c'est que je ne pouvais pas vraiment utiliser la couleur. Parce que je pensais que ça ressemblerait trop à de la fiction. Voilà. Et alors que là, je peux parler de ce qui est arrivé, comme Victor Hugo qui parle des choses vues. Voilà un livre qui s'appelle « Choses vues ». Là, c'est ça, quoi. Ce sont des choses que j'ai vues. Des choses, en même temps, des événements où qui sont de l'ordre de lumineux et en même temps silencieux. Voilà, c'est des événements silencieux, des grands événements silencieux qui arrivent, qui font appel au feu, du soleil, qui font appel à la terre, qui font appel à l'eau et qui font appel à l'air. Voilà. Et je me trouve au milieu de ces éléments.
0: Et aussi aux étoiles. Il y a un tableau absolument extraordinaire dans votre exposition. On voit, voilà, entre trois enfants qui sont en train de regarder par une nuit étoilée. Alors, ça paraît très simple, décrit évidemment à la radio.
1: C'est ça, en fait.
0: Et pourtant, je veux dire, Dieu est une évidence partout dans le tableau. En tout cas, un lien.
1: J'espère.
0: Voilà.
1: Vous savez, c'est ça, en fait, c'est comme une prière, c'est qu'on espère. Mais effectivement, ce qui m'intéresse, c'est la tension d'une relation entre existentielle entre des personnes au plus jeune âge, des enfants, vers la présence qui les dépasse des astres, du cosmos et de l'infini. Là, c'est une image de l'infini, donc c'est une image qui nous a. Comment dirais-je, qu'on a tous rencontré dans le sens où c'était assez fréquent que nos parents nous aient montré les étoiles et essayé de nous donner une sorte de guide pour repérer telle ou telle constellation,
0: oui,
1: etc., pour nous repérer en fait dans ce ciel. Donc voilà, comme des signes. Des signes donnés dans le ciel, et ça peut être intéressant. Quoi.
0: Et effectivement, le signe d'autre chose. C'est-à-dire que c'est pas une leçon d'astronomie au sens scientifique du terme.
1: Ça pourrait s'arrêter là. Mais c'est un geste, c'est une attitude qu'on a, et c'est aussi l'attitude que j'ai, c'est-à-dire c'est celui du guetteur. Voilà, si cette exposition s'appelle Kairos, le moment favorable, c'est plus qu'un titre d'exposition, c'est vraiment une manière. Une attitude de l'artiste par rapport à ce qui ne change pas dans ce qui change. Voilà. Ce qui ne passe pas dans ce qui passe.
0: Encore une fois, je sens que vous n'allez pas forcément aimer mes comparaisons, mais Vermeer ou Rembrandt sur l'utilisation de la lumière. Voilà, la lumière qui n'est pas la lumière autre que celle donnée par Dieu, d'une certaine manière. Moi, il y a un tableau qui m'a
1: comme tous les éléments, mais effectivement, disons que la lumière est une image en soi de la relation que les hommes ont à Dieu et une image de l'amour aussi.
0: Un tableau extraordinaire sur ça, l'arbre d'en face. Alors le titre paraît très familier, visiblement c'est l'arbre qui est en face,
1: voilà.
0: Vu dans une matinée probablement de glorieuse ou de coucher de soleil. Et
1: oui.
0: C'est un tableau qui est indescriptible, parce que si je vous le décris, vous allez dire ok, c'est juste du verre sur une toile, mais c'est une prière. On peut contempler ce tableau et se le sentir totalement, en tout cas ça a été mon cas, aspiré vers autre chose. La lumière.
1: Vous savez, on peut passer longtemps devant le spectacle d'un arbre, le spectacle de la nature, sans s'y arrêter. Puis un jour, ça vous est révélé par une certaine lumière. Ben, c'est ce qui m'est arrivé avec l'arbre devant lequel je prends mon petit déjeuner quand je suis dans ma ferme en Normandie. Voilà. Donc, à un moment, les choses se révèlent à vous. Et c'est là où il faut les saisir. C'est le moment de la rencontre. C'est sur un mode mineur, mais ça marche. J'ai fait ça à l'image de ce que j'ai reçu comme possibilité de rencontrer Dieu, je pense, quelque chose comme ça, quoi. C'est, mais la peinture est un mode mineur par rapport à la vraie rencontre. Mais c'est un reflet, voilà. Et je pense que je travaille toujours en fonction de ce reflet-là, de ce moment-là de ma vie où j'ai fait cette rencontre, ce vrai moment favorable qu'il où il s'agissait d'être là, et c'est ce que c'est ce pourquoi j'avais prié, quoi. Et c'est arrivé, donc j'ai pas d'autre moment intéressant vraiment dans ma vie à part ça, quoi, parce que c'est le moment du fait j'étais par terre et j'ai été relevé, quoi. Donc il y a un moment où on commence à vivre sa nouvelle vie, voilà. Donc on voit plus les choses pareilles.
0: Et ce qui est extraordinaire, c'est que vous avez la générosité par vos toiles, toutes vos toiles depuis 10 ans, et j'allais dire, pardonnez-moi, surtout ces nouvelles toiles qui respirent d'une joie communicative. Enfin, on sort de l'exposition.
1: Il y a mes inquiétudes aussi, mais oui, je peins en couleur, et je peins, j'espère, d'une manière généreuse, c'est-à-dire avec de la matière. J'espère effectivement. Ne pas être chiche par rapport à ce qui m'a été donné, quoi.
0: C'est pour ça que je vous reprendrai sur le mode mineur. Je vous trouve encore une fois modeste parce que
1: ce travail. Par rapport au don de la vie. Ah. Vous voyez, par rapport au don de revivre et d'enfin voir, c'est. On rend grâce. Effectivement, la peinture devient une prière. De toute façon, c'est une manière de rendre grâce, mais. On n'a jamais fait assez de peinture pour vraiment rendre grâce. Bon, après, c'est ce qu'on a envie de dire aux autres. C'est « Eh oh, regardez ce qui m'est arrivé, regardez ce que je vois. »
0: Mais voilà. C'est exactement ce que l'on ressent étant nous modestes spectateurs de vos toiles. C'est Charles Péguy, voyez ce que vous voyez, et grâce à vous, on voit tout à coup des enfants, un arbre, une maison, une lumière comme jamais on les a vus auparavant, en disant mais comment je n'ai pas pu voir que Dieu était là aussi et que le Christ peut être rencontré aussi dans ces moments-là.
1: Ça me plaît bien que vous citiez Péguy, ça me plaît bien. Je me sens plus à l'aise que je tiens pas la comparaison. Je ne veux pas tenir la comparaison avec Vermeer, par exemple. Ça me paraît totalement fou. Mais un mec comme Péguy, qui a un piéton, un piéton qui parle, ouais. Tout d'un coup, je me sens plus.
0: Comment dire, la comparaison, toutes mes comparaisons vous choquent peut-être. Je parle en béotienne de l'émotion qu'on peut ressentir en tant que spectateur. Vous voyez ce que je veux dire? Quand on regarde une toile où tout à coup on sent qu'il y a quelque chose d'autre sans avoir.
1: Il y a le miracle de la peinture et le miracle de la peinture chez Vermeer est incomparable, dans le sens où il met un temps que je ne mets pas. Et une technique absolument extraordinaire. Voilà, bon, je vais pas parler de Vermeer ici quand même, mais c'est vrai que chaque point de lumière sur les tapisseries est révélé. Il sait ce qu'il raconte. Il sait qu'il parle de révélation.
0: Voilà. Comme vous. Merci infiniment. Oui. François-Xavier de Boissoudy.
1: Merci,
0: je rappelle, Galerie Guillaume, votre site internet, mais ne vous contentez pas du site internet boissoudy.com parce que c'est une rencontre qui nous ouvre des portes sur l'éternité. Merci à notre technicien et à la semaine prochaine.

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3: Amis auditeurs des dialogues sur la mort et donc sur la vie, bonjour. Notre invitée aujourd'hui est une professeure des universités en philosophie des sciences et la coprésidente de la plateforme nationale sur la fin de vie. Alors avec elle, nous allons sonder la question du sens dans la phase ultime de l'existence humaine. En effet, le désir de mort qui se manifeste de plus en plus à travers le projet législatif d'aide à mourir pose la question du sens avec une radicalité nouvelle. Comment dès lors reconnaître l'importance de cette période qui mène au décès ? Comment la médecine ou encore l'État répondent-ils aux questions que cela pose ? Voilà quelques-unes des questions essentielles traitées dans le livre qu'elle a écrit intitulé « La quête de sens en fin de vie » et qui est paru aux éditions Hermann. Sarah Carvalho, bonjour.
4: Bonjour Christian.
3: Alors Sarah Carvalho, je voudrais pour commencer, je vais commencer par la fin de votre livre, parce que moi j'ai trouvé une formule que j'ai trouvée très puissante. Vous dites, alors peut-être que vous rapportez le propos d'un auteur, une existence au seuil de la mort manifeste la présence réelle d'une personne. Qu'est-ce qu'on entend par la présence réelle d'une personne ?
4: Alors, merci pour cette question. En fait, je m'appuie sur George Steiner, donc, qui est un philosophe de l'art et qui a beaucoup travaillé aussi sur la question du sens et de la sémantique, et qui dit que l'art manifeste une présence. Et il me semble que la question de la fin de vie, c'est vraiment celle de la présence qui se pose et de savoir qui répond présent auprès de la personne qui est à l'orée de la mort. Et cette présence d'une personne, elle peut être multiple. C'est pas forcément une présence, je dirais, physique en chair et en os, mais c'est la conviction de ne pas être abandonné à cet ultime moment.
3: Du coup, comment diriez-vous que cette présence réelle est traitée ? Est-ce qu'elle est menacée aujourd'hui ?
4: Alors, elle est menacée dans le sens où aujourd'hui le focus est mis sur l'autonomie de la personne qui décide. C'est vraiment le cadre de la bioéthique. Et dans l'autonomie, le principe, c'est que la personne est toute seule. C'est une autonomie qu'on qualifie de rationnelle, c'est-à-dire que la personne a plusieurs scénarios de décision et peut choisir celui qui lui semble optimal. Et il y a tout un courant aujourd'hui de la philosophie qui critique cette vision très individu-centrée pour montrer l'importance des relations. Et au-delà des relations de soins, c'est des relations qui permettent, qui rendent la personne capable de donner du sens, de trouver du sens à ce qu'elle est en train de vivre. Ça peut être des relations qui passent par des affects, mais c'est aussi des relations sociales, c'est aussi tout l'environnement de la société qui fait que l'individu se sent en connexion avec un environnement qui le rend capable d'interpréter et de donner du sens à ses actes.
3: Pour poser l'enjeu de cette question de sens à la fin de la vie, vous citez Sisley Sanders, bien connue, Saint Christopher Hospital à Londres, fondatrice des soins palliatifs, qui dit que la source fondamentale de la souffrance est la perte de sens face à la mort. Ça pose la question à son juste niveau, c'est-à-dire que c'est pas seulement la souffrance de mourir, c'est la souffrance de mourir sans mettre du sens à ce qui va subvenir.
4: Alors, ce qu'a dit Cicely Saunders à partir de son expérience, elle a d'abord été infirmière et puis ensuite médecin, et elle fonde donc les soins palliatifs à Londres dans les années 60, c'est que cette expérience, elle est normale. Et ça me semble très important, enfin, cette expérience de perte du sens est normale, de ne pas pathologiser la question de la perte du sens. Il y a beaucoup de travaux autour de la souffrance, de la détresse existentielle qui montrent que pour un être humain, ce n'est pas obligatoire, mais c'est normal, ces moments de perte de sens, et en particulier face à la mort. En revanche, ce que montre Cicely Saunders, c'est que ce n'est pas parce que c'est normal qu'il faut le reconnaître comme un point ultime. Et là, il y a un devoir du médecin, mais évidemment de façon beaucoup plus large, de dire à la personne qui traverse cette épreuve qu'on est capable ensemble, et qu'elle est capable, elle, de donner du sens jusqu'au bout, c'est-à-dire de dépasser ces phases de détresse existentielle, de souffrance, en cherchant du sens. Alors, ça sera plus ou moins simple de donner du sens à ce qui est vécu, mais ça ne remet pas en question le fait que la quête de sens reste un impératif. Un impératif pour la personne, un impératif pour le soignant, un impératif pour la

0: sont possibles et que tous les choix en soi se valent et que la seule unité de référence, c'est ce que l'individu veut au fond de lui-même. Et ça, c'est vraiment le modèle de la démocratie pluraliste moderne qui a été mise en place par exemple par John Rawls et qui est décliné dans la bioéthique médicale. Et je conteste, mais je ne suis pas la seule, hein, je conteste ce modèle en disant qu'il correspond certes à certains individus, mais il ne peut pas tenir compte de l'ensemble des positions sociales et en particulier des positions les plus vulnérables. Et résultat, moi je prône une éthique qui soit décentrée de la question du choix, de la décision comme étant les seuls focus de l'argumentation éthique, pour comprendre que l'éthique, c'est un processus dans laquelle la personne advient à une certaine vérité d'elle-même et qui se fait effectivement à travers des choix, mais pas que à travers des choix, à travers une vie du quotidien, à travers des épreuves, à travers des rencontres, et qui permet de relire ensuite cette trajectoire d'une existence à travers le sens qu'on est capable de lui donner. Et donc, le focus sur la conscience comme étant simplement l'instance de lieu du choix, et quand il n'y a plus de choix possible, une souffrance qui se traduit par ce que les anglo-saxons appellent la perte de sens, the loss of meaning, ben, en fait, rate cette dimension du processus qui montre que, en fait, c'est une approche existentielle et globale de l'existence, de l'individu embarqué dans ses relations, embarqué dans une histoire, dans une culture, qui seul peut répondre à la question du sens de la fin de vie.
1: Alors évidemment, vos recherches s'inscrivent dans une temporalité dans laquelle la médecine, bien sûr, mais actuellement beaucoup le politique se positionne. Et alors là, je trouve, à mon sens, que c'est vraiment la pierre angulaire de votre réflexion, c'est-à-dire cette position étatique qui consiste à être dans une quête de neutralité comme idéal politique. Et alors là, bien sûr, on a envie de dire, mais est-ce que c'est tenable? Est-ce que c'est crédible? Est-ce que c'est durable?
0: Alors, il y a beaucoup de débats en philosophie politique sur cette catégorie de la neutralité, et elle est assez controversée parce que effectivement, à un moment, la question, c'est de savoir si l'État n'est pas amené à se prononcer. Et une deuxième sous-question, c'est de savoir s'il se prononce explicitement ou implicitement. Alors, disons que la position dominante est de faire que l'État limite ses prises de position pour maximiser celle de l'individu. Mais ce que j'essaye de montrer, c'est qu'en fait, cette approche est déjà une prise de position parce que elle suppose cet agent libre, rationnel, et encore une fois, elle va minimiser l'importance des relations qui induisent en réalité de fortes inégalités entre les positions des individus. Donc, ce que j'essaye de montrer, c'est que l'État doit assumer le fait que finalement, on ne lui demande pas cette neutralité, mais pour autant sans rentrer dans un clivage pour ou contre de façon trop simpliste et revenir à cette question de comment est-ce que l'État est là pour soutenir les individus. Et que ce soit dans le champ de la médecine, que ce soit dans le champ des institutions comme l'éducation ou comme la culture, je montre que l'État doit s'engager dans ce qu'on appelle en général une encapacitation, c'est-à-dire le fait de rendre capable l'individu de poursuivre ses valeurs dans une démocratie qui reste plurielle et dont il faut reconnaître la richesse justement grâce à sa pluralité.
1: J'ai dit en vous présentant, Sarah Carvalho, que vous étiez vice-présidente de la plateforme nationale sur la fin de vie. J'ai envie de vous demander, sur un plan plus personnel, où en êtes-vous de vos recherches du point de vue de la façon dont vous vivez tout ça dans le contexte actuel, avec cet enjeu d'autonomie du citoyen, de la personne, de neutralité du politique, bref, un terrain plus que liquide. Comment vous fonctionnez, vous, devant tout ça?
0: Alors, je dois dire que j'assume l'inconfort de la situation parce que c'est une situation qui évolue fortement. Alors, je ne me situe pas simplement à l'échelle française, mais à l'échelle internationale. Ce que je vois, c'est que les positions internationales sont très diverses. Hein. On parle beaucoup des 14 pays qui ont dépénalisé l'aide à mourir, mais en fait, il reste 180 pays qui ne l'ont pas dépénalisé. Donc, il faut toujours remettre en perspective, en fait, ce qui nous semble être notre actualité urgente. Et résultat, ça m'amène à rencontrer des acteurs très différents et à écouter la diversité des situations. Et donc, je suis amenée à reconnaître qu'il y a des

0: des situations exceptionnelles où on peut, sans doute qu'il faut aller jusqu'à accompagner les personnes dans leur désir de mort, mais que ces situations doivent être absolument exceptionnelles. Et c'est cette confusion, je dirais, entre l'exceptionnel et la règle qui aujourd'hui fait que je travaille sur ces besoins de comprendre que on peut pas faire des règles, enfin, on peut pas faire des règles à partir de cas exceptionnels. Et donc, il s'agit de pondérer les éléments de règles ou d'exceptions dans différents domaines, que ce soit ceux de la réanimation, que ce soit ceux des soins palliatifs, que ce soit ceux de la société de façon plus générale. Et il me semble qu'en droit, le droit en tant que tel est très conscient de cette différence entre l'exception et la règle, mais qu'en revanche, nos mécanismes de la démocratie et de l'avancement législatif font qu'il y a beaucoup de confusion et que le risque, ça serait de vouloir standardiser ou d'ouvrir très largement des dispositifs et que c'est là où il y a une vigilance de l'État qui est absolument nécessaire.
1: Alors donc, pour nos auditeurs, si vous voulez aller plus loin dans une recherche, je dirais, consistante, nourrie sur la quête de sens en fin de vie, eh bien, lisez Sarah Carvalho. Le titre de son livre est celui que je viens d'indiquer. C'est paru chez Hermann. Merci, Sarah Carvalho.
0: Merci, Christian.
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3: Jésus, j'ai confiance en toi. Sainte Faustine va répéter cette phrase à chacun des moments de sa vie dans le Christ. Alors restez avec nous pour en savoir plus dans quelques instants sur ce qu'est la miséricorde divine. À tout de suite.

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1: Nous sommes toute cette semaine à Vilnius, capitale de la Lituanie. C'est la ville où Sainte Faustine a vécu les apparitions du Christ avec un message, celui de vivre la miséricorde reçue de Jésus. Et frère Renaud-Marie, vous êtes avec nous pour en parler. Bonjour.
2: Bonjour.
1: Vous êtes frère de Saint Jean, installé ici avec quatre autres frères au cœur même de Vilnius. Et ce qui est frappant dans les apparitions que reçoit Sainte Faustine du Christ, ce qui est frappant, c'est l'époque et le pays dans lequel ça arrive. Ces apparitions parlent du Christ qui pardonne dans un pays situé à quelques kilomètres de la Russie. On sait que la Lituanie a été occupée par les communistes jusqu'en 1991. Et l'époque à laquelle ce message est donné à Sainte Faustine, il est capital, c'est en 1935, c'est-à-dire quelques années avant une occupation qui va durer des décennies et qui va être extrêmement dur. L'oppression communiste et ses horreurs, elles ont perduré longtemps. On peut les voir aujourd'hui dans les sous-sols de la police politique soviétique où des hommes ont été torturés par des méthodes abominables. Bref, c'est dans ce pays, avec cette histoire-là, que Sainte Faustine a reçu le message du pardon et de l'amour inconditionnel du Christ. Comment est-ce que vous comprenez justement ce lien entre l'histoire et ce message éternel, ce message de tout temps du Christ ?
2: C'est difficile à dire, mais je pense que c'est pas pour rien que c'était à Vilnius. Ce peuple allait, dans quelques années, terriblement souffrir, et Jésus vient dire « Mais je suis avec vous, et je suis le consolateur, et ma miséricorde, bah, venez y puiser, je suis là pour vous. » Et je crois que pour les Lituaniens, ce rapport à la miséricorde a été important pendant toutes ces années. Par exemple, la chapelle de la Porte de l'Aurore, avec l'icône de Marie Mère de Miséricorde, était vraiment, et ça l'est encore, un lieu refuge. Les gens venaient là prier auprès de Marie et donc auprès de Jésus, puiser à la source de la miséricorde du Christ pour tenir le coup dans des choses qui étaient insupportables.
1: Alors Jean-Paul II, il a bien souligné à quel point le message du Christ est donné, je cite, « dans le siècle le plus meurtrier de l'histoire humaine, empli de guerres, d'idéologies athées et matérialistes ». Et si je parle de Jean-Paul II, c'est parce qu'il s'est lui-même rendu ici. Il a visité Vilnius, il a visité la Lituanie, Jean-Paul II qui était polonais, donc sensible aussi à cette figure de Sainte Faustine.
2: Oui, et puis Jean-Paul II était très très attaché au sanctuaire de la Porte de l'Aurore. Quand il est devenu pape en 1978, il a envoyé sa calotte rouge de cardinal à la chapelle de la Porte de l'Aurore pour dire « voilà, je suis avec vous ». Et quand il est venu en 93 se recueillir dans ce lieu, il a fondu en larmes. Vous savez, pour les Polonais, il y a deux lieux, Mario très très important, il y a Jasna Gora, hein, à Częstochowa, la Vierge Noire, et il y a Ostrabrama, qui est la Porte de l'Aurore, et de très très nombreux Polonais viennent ici en pèlerinage. D'ailleurs, encore une petite anecdote, quand Jean-Paul II a été élu pape, il a été se recueillir dans une chapelle, dans les cryptes de la Basilique Saint-Pierre, et il y a des chapelles là qui représentent les différents sanctuaires mariaux du monde, et il a été dans la chapelle de Notre-Dame de la Porte de l'Aurore. Donc, un lieu très très important pour lui. Et alors, Marie Mère de Miséricorde et Sainte Faustine, à laquelle il était profondément attaché.
1: Comment est-ce qu'on peut comprendre finalement que ce Christ bafoué, humilié, mais qui reste plein de tendresse pour les hommes, pour chacun d'entre nous, il a finalement dit aussi quelque chose à ce peuple de Lituaniens qui souffrait ici aussi?
2: Oui, mais c'est je souffre avec vous. En me regardant, moi crucifié, vous pouvez voir vos propres souffrances et comprendre que vous n'êtes pas seul dans vos souffrances. Je suis venu au milieu des hommes et au milieu de vous, souffrir avec vous, pleurer avec vous, endurer les blessures, les coups avec vous, pour vous soutenir de ma présence et de ma miséricorde, et que durant cette nuit terrible que vous traversez, il y ait une petite lumière dans vos cœurs. C'est cette confiance en ma miséricorde. Appuyez-vous sur moi, je suis là pour vous, je suis là pour vous soutenir dans votre immense épreuve. Et on pourrait évoquer d'ailleurs Colline des Croix en Lituanie. Hein. La Lituanie, on dit que c'est la terre des croix. Vous avez beaucoup de grandes croix en bois sur les routes, dans les villages, etc. Et il y avait cette colline de croix, des croix, où les croyants venaient déposer des croix, planter des croix pour prier pour ceux qui étaient déportés. Et le KGB a multiples reprises à essayer de raser cette petite colline et toutes ces croix, mais il y avait des croyants lituaniens extrêmement courageux qui venaient replanter ces croix. Donc il y a un lien très fort entre le mystère de la croix et le peuple lituanien. D'ailleurs, il y a des croix forgées lituaniennes qui sont particulièrement belles.
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1: Et nous sommes avec vous, frère Renaud-Marie, sur RCF Notre-Dame, ici à Vilnius, pour évoquer la miséricorde divine et ce temps durant lequel sœur Faustine, sainte Faustine, a reçu les apparitions du Christ pour lui rappeler cette miséricorde et cette tendresse de Dieu pour les hommes. Alors, ça pose la question, malgré tout, du pays dans lequel nous nous trouvons, longtemps occupé par les communistes, et du pardon.
2: C'est sûr que après ce qu'ils ont vécu, il y a cette question du pardon qui se pose, qui est une question extrêmement personnelle, parce que le pardon, c'est vraiment difficile quand on a beaucoup souffert. Alors, moi, j'ai vu l'exemple de sœur Niole Sadunaïté. J'étais très frappé de la manière avec laquelle elle parlait des KGBistes. Hein. Elle les appelait mes petits frères du KGB, mes petits frères du KGB. Donc, on voyait que cette personne qui avait souffert dans sa chair de la persécution soviétique et les regardait avec miséricorde. Elle leur donnait son pardon. Elle n'en faisait pas des gens à haïr, des gens auxquels il faudrait rendre le mal pour le mal. Mais la réponse qu'elle donnait à leur mal, au mal qu'ils avaient fait, c'était la miséricorde. Et au fond, c'est ça, la grande lumière, je crois, c'est que la réponse au mal, c'est la miséricorde divine.
1: Frère Renaud-Marie, un autre pape aussi est venu ici, c'est le pape François. Pourquoi est-ce que, d'après vous, lui aussi a pensé important de venir fouler, lui aussi, la terre de la Lituanie?
2: Alors, il a dit que c'était un ange qui lui avait dit dans la nuit, il faut que tu ailles dans les pays baltes. Et donc, il a eu cette volonté de venir ici. Il savait évidemment tout ce qu'avaient souffert les pays baltes et on sait que le pape François avait ce cœur justement miséricordieux et donc il a voulu aller vers une population qui avait beaucoup souffert et ça a été un moment merveilleux. Il a été très très bien accueilli par la population et il y a eu ce moment qui était extrêmement émouvant. Il est descendu dans les sous-sols de la prison du KGB, dans les cellules où des centaines de gens avaient souffert terriblement. Il est descendu dans cette cellule, dans une des cellules, et auprès de lui, il y avait un évêque, Mgr Tamkavicius, qui lui-même, dans les années 80, avait été prisonnier dans cette même cellule. Et c'était extrêmement émouvant de voir le pape venir dans ce lieu, qui était un lieu vraiment d'enfer, accompagné de cet évêque qui lui-même avait souffert dans cet enfer. Et je me disais, mais si cet évêque, on lui avait dit il y a 40 ans, tu sais, un jour, tu seras là avec le pape, arrêtez de dire n'importe quoi. Et ça, pour moi, c'était un message très puissant d'espérance. Le mal n'est jamais certain. Il peut y avoir des choses inattendues qui se passent parce que la grâce du Christ est puissante et peut vaincre le mal. Et donc, moi, c'est cette image que j'ai gardée de ce voyage du pape François.
1: Frère Renaud-Marie, vous êtes ici à Vilnius, dans la communauté Saint-Jean. Comment est-ce que vous comprenez-vous l'actualité, finalement, de ce message de la miséricorde divine ?
2: Ah bah pour moi, il est essentiel. C'est vrai que le mot miséricorde fait un peu désuet, fait un peu 19e siècle, mais la réalité qu'il y a derrière ce mot, elle est absolument essentielle et elle est chaque jour nécessaire. On peut pas vivre ensemble sans la miséricorde, sans le pardon, sans l'entraide, sans être disponible à consoler l'autre d'une manière adaptée quand il est dans la peine. Une société, elle peut pas être fraternelle s'il n'y a pas de miséricorde, quoi. Et donc, si nous voulons vivre ensemble d'une manière fraternelle, dans une forme même de cohésion sociale, il y a besoin de la miséricorde. Si on efface la miséricorde, les rapports entre les personnes deviennent des rapports de force, des rapports durs, où c'est l'ego et le narcissisme qui dominent, quoi. Et je crois que nos sociétés, et notamment nos sociétés occidentales, ont absolument besoin aujourd'hui d'entendre cet appel du Christ à la miséricorde. Sinon, sans miséricorde, le monde devient très très dur et invivable, quoi. Et donc, il faut actualiser constamment cette dimension de la miséricorde et créer des lieux, les paroisses ou les familles, qui soient des oasis de miséricorde, où les gens peuvent faire l'expérience. Mais oui, il est possible d'être accueilli tel qu'on est, avec son passé, avec ses problèmes, avec ses souffrances, être accueilli d'une manière adaptée. La compassion, la miséricorde s'adapte à l'autre, essaye de donner à l'autre ce dont il a besoin pour vivre, pour pas s'écrouler complètement. Et en fait, c'est important pour vivre ensemble, mais c'est important pour soi-même. On est plus heureux quand on donne la meilleure partie de nous-mêmes, et qui est quelquefois très enfouie, mais qui est cette générosité bienveillante, cette miséricorde. On est plus heureux quand on donne cette meilleure partie de nous-mêmes que quand on l'étouffe sous notre ego et nos désirs de dominer ou de revanche, etc. On est beaucoup plus heureux soi-même quand on donne cette meilleure partie de nous-mêmes aux autres.
1: Merci beaucoup, frère Renaud-Marie, de nous avoir accueillis ici, dans votre monastère, à Vilnius. Vous êtes frère dans la communauté de Saint-Jean, arrivé peu de temps après la chute de l'Union soviétique et la fin du communisme. Merci beaucoup de votre accueil.

0: Très bon après-midi à l'écoute de RCF Notre-Dame. Dans un instant, direction Lourdes pour la méditation du chapelet.
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0: s'il te plaît, prie pour ma sœur Camille qui va se faire opérer demain et pour toute ma famille. Merci.
1: Pour Jean-Philippe, mon fils, qui a eu un accident et qui a des problèmes au niveau des jambes. Merci beaucoup.
2: Notre-Dame de Lourdes, merci de prier pour mon oncle Charles qui vient de se faire opérer. Merci Notre-Dame de Lourdes.
3: Au nom du Père et du Fils et du Saint-Esprit.
4: Amen.
3: Chers frères et sœurs, soyez les bienvenus à Lourdes, dans cette grotte de Massabielle, où la Vierge Marie, l'Immaculée Conception, est apparue à Bernadette. Avec elle, nous méditerons les mystères douloureux du rosaire. Nous prions avec tous les pèlerins présents à Lourdes. Nous prions aussi avec tous ceux et celles qui, de par le monde, nous sont unis par l'écoute de leur radio chrétienne francophone, par l'écoute de la chaîne de télévision catholique KTO, par leur connexion au site internet du Sanctuaire de Lourdes. Je crois en Dieu, le Père Tout-Puissant, Créateur du ciel et de la terre, et en Jésus-Christ, son Fils unique, notre Seigneur, qui a été conçu du Saint-Esprit, est né de la Vierge Marie, a souffert sous Ponce Pilate, a été crucifié, est mort et a été enseveli, est descendu aux enfers, le troisième jour est ressuscité des morts, est monté aux cieux, est assis à la droite de Dieu le Père Tout-Puissant, d'où il viendra juger les vivants et les morts.
5: Je crois en l'Esprit Saint, à la Sainte Église catholique, à la communion des saints, à la rémission des péchés, à la résurrection de la chair, à la vie éternelle. Amen.
3: Prions aux intentions de notre Saint-Père, le pape Léon, les intentions qu'il porte, les intentions de toute l'Église, et particulièrement pour le prochain voyage en France. Notre Père qui es aux cieux, que ton nom soit sanctifié, que ton règne vienne, que ta volonté soit faite sur la terre comme au ciel.
5: Donne-nous aujourd'hui notre pain de ce jour. Pardonne-nous nos offenses, comme nous pardonnons aussi à ceux qui nous ont offensés. Et ne nous laisse pas entrer en tentation, mais délivre-nous du mal.
3: Je vous salue, Marie, pleine de grâce, le Seigneur est avec vous. Vous êtes bénie entre toutes les femmes, et Jésus, le fruit de vos entrailles, est béni.
5: Sainte Marie, Mère de Dieu, priez pour nos pauvres pécheurs, maintenant et à l'heure de notre mort. Amen.
3: Je vous salue, Marie, pleine de grâce, le Seigneur est avec vous. Vous êtes bénie entre toutes les femmes, et Jésus, le fruit de vos entrailles, est béni.
5: Sainte Marie, Mère de Dieu, priez pour nous pauvres pécheurs, maintenant et à l'heure de notre mort. Amen.
3: Je vous salue, Marie, pleine de grâce, le Seigneur est avec vous. Vous êtes bénie entre toutes les femmes, et Jésus, le fruit de vos entrailles, est béni.
5: Sainte Marie, Mère de Dieu, priez pour nous pauvres pécheurs, maintenant et à l'heure de notre mort. Amen.

0: Ô Marie conçue sans péché.
1: Priez pour nous qui avons recours à vous.
0: Premier mystère douloureux, l'agonie de Jésus au jardin des Oliviers. Jésus dit à Pierre, vous n'avez pas eu la force de veiller une heure avec moi. Cette question est pour nous. Vous n'avez pas eu la force de veiller avec moi. Vierge Marie, vous avez guidé le bras de Bernadette pour faire amplement le signe de croix. Vous lui avez fixé les rendez-vous de la prière. Regardez ceux qui se mettent à votre école en ce moment, ici à Lourdes ou à distance. Apprenez-nous à prier, pas seulement vite fait. Vous n'avez pas eu la force de veiller une heure avec moi. Notre Père qui es aux cieux, que ton nom soit sanctifié, que ton règne vienne, que ta volonté soit faite sur la terre comme au ciel.
1: Donne-nous aujourd'hui notre pain de ce jour. Pardonne-nous nos offenses, comme nous pardonnons aussi à ceux qui nous ont offensés. Et ne nous laisse pas entrer en tentation, mais délivre-nous du mal.
0: Je vous salue, Marie, pleine de grâce. Le Seigneur est avec vous. Vous êtes bénie entre toutes les femmes, et Jésus, le fruit de vos entrailles, est béni.
1: Sainte Marie, Mère de Dieu, priez pour nos pauvres pécheurs, maintenant et à l'heure de notre mort. Amen.
0: Je vous salue, Marie, pleine de grâce. Le Seigneur est avec vous. Vous êtes bénie entre toutes les femmes, et Jésus, le fruit de vos entrailles, est béni.
1: Sainte Marie, Mère de Dieu, priez pour nos pauvres pécheurs, maintenant et à l'heure de notre mort. Amen.
0: Je vous salue, Marie, pleine de grâce. Le Seigneur est avec vous. Vous êtes bénie entre toutes les femmes, et Jésus, le fruit de vos entrailles, est béni.
1: Sainte Marie, Mère de Dieu, priez pour nous pauvres pécheurs, maintenant et à l'heure de notre mort. Amen.
0: Je vous salue, Marie, pleine de grâce. Le Seigneur est avec vous. Vous êtes bénie entre toutes les femmes, et Jésus, le fruit de vos entrailles, est béni.
1: Sainte Marie, Mère de Dieu, priez pour nous pauvres pécheurs, maintenant et à l'heure de notre mort. Amen.
0: Je vous salue, Marie, pleine de grâce. Le Seigneur est avec vous. Vous êtes bénie entre toutes les femmes, et Jésus, le fruit de vos entrailles, est béni.
1: Sainte Marie, Mère de Dieu, priez pour nous pauvres pécheurs, maintenant et à l'heure de notre mort. Amen.
0: Je vous salue, Marie, pleine de grâce. Le Seigneur est avec vous. Vous êtes bénie entre toutes les femmes, et Jésus, le fruit de vos entrailles, est béni.
1: Sainte Marie, Mère de Dieu, priez pour nous pauvres pécheurs, maintenant et à l'heure de notre mort. Amen.
0: Je vous salue, Marie, pleine de grâce. Le Seigneur est avec vous. Vous êtes bénie entre toutes les femmes, et Jésus, le fruit de vos entrailles, est béni.
1: Sainte Marie, Mère de Dieu, priez pour nous pauvres pécheurs, maintenant et à l'heure de notre mort. Amen.
0: Je vous salue, Marie, pleine de grâce. Le Seigneur est avec vous. Vous êtes bénie entre toutes les femmes, et Jésus, le fruit de vos entrailles, est béni.
1: Sainte Marie, Mère de Dieu, priez pour nous pauvres pécheurs, maintenant et à l'heure de notre mort. Amen.
0: Je vous salue, Marie, pleine de grâce. Le Seigneur est avec vous. Vous êtes bénie entre toutes les femmes, et Jésus, le fruit de vos entrailles, est béni.
1: Sainte Marie, Mère de Dieu, priez pour nous pauvres pécheurs, maintenant et à l'heure de notre mort. Amen.
0: Je vous salue, Marie, pleine de grâce. Le Seigneur est avec vous. Vous êtes bénie entre toutes les femmes, et Jésus, le fruit de vos entrailles, est béni.
1: Sainte Marie, Mère de Dieu, priez pour nous pauvres pécheurs, maintenant et à l'heure de notre mort. Amen.

0: Marie conçue sans péché.
1: Priez pour nous qui avons recours à vous.
0: Deuxième mystère douloureux, Jésus est flagellé. De l'Épître aux Romains, offrez vos corps en sacrifice vivant. Jésus offre son corps. Vierge Marie, apprenez-nous à faire de nos corps non un matériau de plaisir, mais un matériau d'offrande. Nous vous confions spécialement les jeunes. Aidez-les à orienter leurs désirs, leurs plaisirs et leurs émotions pour se donner. Notre Père qui es aux cieux, que ton nom soit sanctifié, que ton règne vienne, que ta volonté soit faite sur la terre comme au ciel.
1: Donne-nous aujourd'hui notre pain de ce jour. Pardonne-nous nos offenses, comme nous pardonnons aussi à ceux qui nous ont offensés. Et ne nous laisse pas entrer en tentation, mais délivre-nous du mal.
0: Je vous salue, Marie, pleine de grâce. Le Seigneur est avec vous. Vous êtes bénie entre toutes les femmes, et Jésus, le fruit de vos entrailles, est béni.
1: Sainte Marie, Mère de Dieu, priez pour nos pauvres pécheurs, maintenant et à l'heure de notre mort. Amen.
0: Je vous salue, Marie, pleine de grâce. Le Seigneur est avec vous. Vous êtes bénie entre toutes les femmes, et Jésus, le fruit de vos entrailles, est béni.
1: Sainte Marie, Mère de Dieu, priez pour nos pauvres pécheurs, maintenant et à l'heure de notre mort. Amen.
0: Je vous salue, Marie, pleine de grâce. Le Seigneur est avec vous. Vous êtes bénie entre toutes les femmes, et Jésus, le fruit de vos entrailles, est béni.
1: Sainte Marie, Mère de Dieu, priez pour nous pauvres pécheurs, maintenant et à l'heure de notre mort. Amen.
0: Je vous salue, Marie, pleine de grâce. Le Seigneur est avec vous. Vous êtes bénie entre toutes les femmes, et Jésus, le fruit de vos entrailles, est béni.
1: Sainte Marie, Mère de Dieu, priez pour nous pauvres pécheurs, maintenant et à l'heure de notre mort. Amen.
0: Je vous salue, Marie, pleine de grâce. Le Seigneur est avec vous. Vous êtes bénie entre toutes les femmes, et Jésus, le fruit de vos entrailles, est béni.
1: Sainte Marie, Mère de Dieu, priez pour nous pauvres pécheurs, maintenant et à l'heure de notre mort. Amen.
0: Je vous salue, Marie, pleine de grâce. Le Seigneur est avec vous. Vous êtes bénie entre toutes les femmes, et Jésus, le fruit de vos entrailles, est béni.
1: Sainte Marie, Mère de Dieu, priez pour nous pauvres pécheurs, maintenant et à l'heure de notre mort. Amen.
0: Je vous salue, Marie, pleine de grâce. Le Seigneur est avec vous. Vous êtes bénie entre toutes les femmes, et Jésus, le fruit de vos entrailles, est béni.
1: Sainte Marie, Mère de Dieu, priez pour nous pauvres pécheurs, maintenant et à l'heure de notre mort. Amen.
0: Je vous salue, Marie, pleine de grâce. Le Seigneur est avec vous. Vous êtes bénie entre toutes les femmes, et Jésus, le fruit de vos entrailles, est béni.
1: Sainte Marie, Mère de Dieu, priez pour nous pauvres pécheurs, maintenant et à l'heure de notre mort. Amen.
0: Je vous salue, Marie, pleine de grâce. Le Seigneur est avec vous. Vous êtes bénie entre toutes les femmes, et Jésus, le fruit de vos entrailles, est béni.
1: Sainte Marie, Mère de Dieu, priez pour nous pauvres pécheurs, maintenant et à l'heure de notre mort. Amen.
0: Je vous salue, Marie, pleine de grâce. Le Seigneur est avec vous. Vous êtes bénie entre toutes les femmes, et Jésus, le fruit de vos entrailles, est béni.
1: Sainte Marie, Mère de Dieu, priez pour nous pauvres pécheurs, maintenant et à l'heure de notre mort. Amen.

0: Ô Marie conçue sans péché.
1: Priez pour nous, pauvres pécheurs.
0: Troisième mystère douloureux, Jésus est couronné d'épines. Ils tressèrent une couronne d'épines qu'ils posèrent sur sa tête et ils lui mirent un roseau dans la main droite. Vierge Marie, Jésus, roi, tient dans sa main le monde et les nations. Ouvrez les cœurs de ceux qui gouvernent et de ceux qui décident. Qu'ils ne soient pas les architectes du chantier de Babel, l'humanité sans Dieu. Qu'ils entendent la voix du Christ et de son Église. Notre Père qui es aux cieux, que ton nom soit sanctifié, que ton règne vienne, que ta volonté soit faite sur la terre comme au ciel.
1: Donne-nous aujourd'hui notre pain de ce jour. Pardonne-nous nos offenses, comme nous pardonnons aussi à ceux qui nous ont offensés. Et ne nous laisse pas entrer en tentation, mais délivre-nous du mal.
0: Je vous salue Marie, pleine de grâce, le Seigneur est avec vous. Vous êtes bénie entre toutes les femmes, et Jésus, le fruit de vos entrailles, est béni.
1: Sainte Marie, Mère de Dieu, priez pour nos pauvres pécheurs, maintenant et à l'heure de notre mort. Amen.
0: Je vous salue Marie, pleine de grâce, le Seigneur est avec vous. Vous êtes bénie entre toutes les femmes, et Jésus, le fruit de vos entrailles, est béni.
1: Sainte Marie, Mère de Dieu, priez pour nos pauvres pécheurs, maintenant et à l'heure de notre mort. Amen.
0: Je vous salue, Marie, pleine de grâce. Le Seigneur est avec vous. Vous êtes bénie entre toutes les femmes, et Jésus, le fruit de vos entrailles, est béni.
1: Sainte Marie, Mère de Dieu, priez pour nos pauvres pécheurs, maintenant et à l'heure de notre mort. Amen.
0: Je vous salue, Marie, pleine de grâce. Le Seigneur est avec vous. Vous êtes bénie entre toutes les femmes, et Jésus, le fruit de vos entrailles, est béni.
1: Sainte Marie, Mère de Dieu, priez pour nous, pauvres pécheurs, maintenant et à l'heure de notre mort. Amen.
0: Je vous salue, Marie, pleine de grâce. Le Seigneur est avec vous. Vous êtes bénie entre toutes les femmes, et Jésus, le fruit de vos entrailles, est béni.
1: Sainte Marie, Mère de Dieu, priez pour nous, pauvres pécheurs, maintenant et à l'heure de notre mort. Amen.
0: Je vous salue, Marie, pleine de grâce. Le Seigneur est avec vous. Vous êtes bénie entre toutes les femmes, et Jésus, le fruit de vos entrailles, est béni.
1: Sainte Marie, Mère de Dieu, priez pour nos pauvres pécheurs, maintenant et à l'heure de notre mort. Amen.
0: Je vous salue, Marie, pleine de grâce, le Seigneur est avec vous. Vous êtes bénie entre toutes les femmes, et Jésus, le fruit de vos entrailles, est béni.
1: Sainte Marie, Mère de Dieu, priez pour nos pauvres pécheurs, maintenant et à l'heure de notre mort. Amen.
0: Je vous salue, Marie, pleine de grâce, le Seigneur est avec vous. Vous êtes bénie entre toutes les femmes, et Jésus, le fruit de vos entrailles, est béni.
1: Sainte Marie, Mère de Dieu, priez pour nos pauvres pécheurs, maintenant et à l'heure de notre mort. Amen.
0: Je vous salue, Marie, pleine de grâce, le Seigneur est avec vous. Vous êtes bénie entre toutes les femmes, et Jésus, le fruit de vos entrailles, est béni.
1: Sainte Marie, Mère de Dieu, priez pour nos pauvres pécheurs, maintenant et à l'heure de notre mort. Amen.
0: Je vous salue, Marie, pleine de grâce. Le Seigneur est avec vous. Vous êtes bénie entre toutes les femmes, et Jésus, le fruit de vos entrailles, est béni.
1: Sainte Marie, Mère de Dieu, priez pour nous pauvres pécheurs, maintenant et à l'heure de notre mort. Amen.

0: vos maris conçus sans péché.
1: Priez pour nous, priez pour votre pour sa vie.
0: Quatrième mystère douloureux, Jésus est chargé de sa croix. Du prophète Isaïe, par ses blessures, nous sommes guéris. Vierge Marie, voyez les peines et les blessures de vos enfants devant vous. Qu'ils mettent un pied devant l'autre sur le chemin de croix aux côtés de Jésus et qu'ils découvrent votre présence, votre bonté, votre douceur. Notre Père qui es aux cieux, que ton nom soit sanctifié, que ton règne vienne, que ta volonté soit faite sur la terre comme au ciel.
1: Donne-nous aujourd'hui notre pain de ce jour. Pardonne-nous nos offenses, comme nous pardonnons aussi à ceux qui nous ont offensés. Et ne nous laisse pas entrer en tentation, mais délivre-nous du mal.
0: Je vous salue Marie, pleine de grâce, le Seigneur est avec vous. Vous êtes bénie entre toutes les femmes, et Jésus, le fruit de vos entrailles, est béni.
1: Sainte Marie, Mère de Dieu, priez pour nos pauvres pécheurs, maintenant et à l'heure de notre mort. Amen.
0: Je vous salue, Marie, pleine de grâce, le Seigneur est avec vous. Vous êtes bénie entre toutes les femmes, et Jésus, le fruit de vos entrailles, est béni.
1: Sainte Marie, Mère de Dieu, priez pour nos pauvres pécheurs, maintenant et à l'heure de notre mort. Amen.
0: Je vous salue Marie, pleine de grâce, le Seigneur est avec vous. Vous êtes bénie entre toutes les femmes, et Jésus, le fruit de vos entrailles, est béni.
1: Sainte Marie, Mère de Dieu, priez pour nous pauvres pécheurs, maintenant et à l'heure de notre mort. Amen.
0: Je vous salue Marie, pleine de grâce, le Seigneur est avec vous. Vous êtes bénie entre toutes les femmes, et Jésus, le fruit de vos entrailles, est béni.
1: Sainte Marie, Mère de Dieu, priez pour nous pauvres pécheurs, maintenant et à l'heure de notre mort. Amen.
0: Je vous salue Marie, pleine de grâce, le Seigneur est avec vous. Vous êtes bénie entre toutes les femmes, et Jésus, le fruit de vos entrailles, est béni.
1: Sainte Marie, Mère de Dieu, priez pour nous pauvres pécheurs, maintenant et à l'heure de notre mort. Amen.
0: Je vous salue Marie, pleine de grâce, le Seigneur est avec vous. Vous êtes bénie entre toutes les femmes, et Jésus, le fruit de vos entrailles, est béni.
1: Sainte Marie, Mère de Dieu, priez pour nous pauvres pécheurs, maintenant et à l'heure de notre mort. Amen.
0: Je vous salue Marie, pleine de grâce, le Seigneur est avec vous. Vous êtes bénie entre toutes les femmes, et Jésus, le fruit de vos entrailles, est béni.
1: Sainte Marie, Mère de Dieu, priez pour nous pauvres pécheurs, maintenant et à l'heure de notre mort. Amen.
0: Je vous salue Marie, pleine de grâce, le Seigneur est avec vous. Vous êtes bénie entre toutes les femmes, et Jésus, le fruit de vos entrailles, est béni.
1: Sainte Marie, Mère de Dieu, priez pour nous pauvres pécheurs, maintenant et à l'heure de notre mort. Amen.
0: Je vous salue, Marie, pleine de grâce, le Seigneur est avec vous. Vous êtes bénie entre toutes les femmes, et Jésus, le fruit de vos entrailles, est béni.
1: Sainte Marie, Mère de Dieu, priez pour nous pauvres pécheurs, maintenant et à l'heure de notre mort. Amen.
0: Je vous salue, Marie, pleine de grâce, le Seigneur est avec vous. Vous êtes bénie entre toutes les femmes, et Jésus, le fruit de vos entrailles, est béni.
1: Sainte Marie, Mère de Dieu, priez pour nous pauvres pécheurs, maintenant et à l'heure de notre mort. Amen.

0: Ô Marie, conçue sans péché.
1: Priez pour nous, qui avons recours à vous.
0: Cinquième mystère douloureux, Jésus meurt sur la croix. Jésus dit, tout est accompli. Puis, inclinant la tête, il remit l'esprit. Vierge Marie, prenez soin de ceux qui sont en fin de vie. Éclairez les consciences pour que la vie soit honorée jusqu'à son accomplissement, ses derniers instants terrestres. Notre Père qui es aux cieux, que ton nom soit sanctifié, que ton règne vienne, que ta volonté soit faite sur la terre comme au ciel.
1: Donne-nous aujourd'hui notre pain de ce jour. Pardonne-nous nos offenses, comme nous pardonnons aussi à ceux qui nous ont offensés. Et ne nous laisse pas entrer en tentation, mais délivre-nous du mal.
0: Je vous salue Marie, pleine de grâce, le Seigneur est avec vous. Vous êtes bénie entre toutes les femmes, et Jésus, le fruit de vos entrailles, est béni.
1: Sainte Marie, Mère de Dieu, priez pour nous pauvres pécheurs, maintenant et à l'heure de notre mort. Amen.
0: Je vous salue Marie, pleine de grâce, le Seigneur est avec vous. Vous êtes bénie entre toutes les femmes, et Jésus, le fruit de vos entrailles, est béni.
1: Sainte Marie, Mère de Dieu, priez pour nous pauvres pécheurs, maintenant et à l'heure de notre mort. Amen.
0: Je vous salue, Marie, pleine de grâce. Le Seigneur est avec vous. Vous êtes bénie entre toutes les femmes, et Jésus, le fruit de vos entrailles, est béni.
1: Sainte Marie, Mère de Dieu, priez pour nous pauvres pécheurs, maintenant et à l'heure de notre mort. Amen.
0: Je vous salue, Marie, pleine de grâce. Le Seigneur est avec vous. Vous êtes bénie entre toutes les femmes, et Jésus, le fruit de vos entrailles, est béni.
1: Sainte Marie, Mère de Dieu, priez pour nous pauvres pécheurs, maintenant et à l'heure de notre mort. Amen.
0: Je vous salue, Marie, pleine de grâce. Le Seigneur est avec vous. Vous êtes bénie entre toutes les femmes, et Jésus, le fruit de vos entrailles, est béni.
1: Sainte Marie, Mère de Dieu, priez pour nous pauvres pécheurs, maintenant et à l'heure de notre mort. Amen.
0: Je vous salue, Marie, pleine de grâce. Le Seigneur est avec vous. Vous êtes bénie entre toutes les femmes, et Jésus, le fruit de vos entrailles, est béni.
1: Sainte Marie, Mère de Dieu, priez pour nous pauvres pécheurs, maintenant et à l'heure de notre mort. Amen.
0: Je vous salue, Marie, pleine de grâce. Le Seigneur est avec vous. Vous êtes bénie entre toutes les femmes, et Jésus, le fruit de vos entrailles, est béni.
1: Sainte Marie, Mère de Dieu, priez pour nous pauvres pécheurs, maintenant et à l'heure de notre mort. Amen.
0: Je vous salue, Marie, pleine de grâce. Le Seigneur est avec vous. Vous êtes bénie entre toutes les femmes, et Jésus, le fruit de vos entrailles, est béni.
1: Sainte Marie, Mère de Dieu, priez pour nous pauvres pécheurs, maintenant et à l'heure de notre mort. Amen.
0: Je vous salue, Marie, pleine de grâce. Le Seigneur est avec vous. Vous êtes bénie entre toutes les femmes, et Jésus, le fruit de vos entrailles, est béni.
1: Sainte Marie, Mère de Dieu, priez pour nous pauvres pécheurs, maintenant et à l'heure de notre mort. Amen.
0: Je vous salue, Marie, pleine de grâce. Le Seigneur est avec vous. Vous êtes bénie entre toutes les femmes, et Jésus, le fruit de vos entrailles, est béni.
1: Sainte Marie, Mère de Dieu, priez pour nous pauvres pécheurs, maintenant et à l'heure de notre mort. Amen.

0: Marie, conçue sans péché.
1: Priez pour nous, pécheurs, pour nous, Sainte.
0: Accorde à tes serviteurs, Seigneur notre Dieu, de posséder la santé de l'âme et du corps. Et par la glorieuse intercession de la bienheureuse Marie, toujours vierge, libère-nous des tristesses du temps présent et fais-nous goûter les joies de l'éternité. Par Jésus le Christ, notre Seigneur.
1: Amen.
0: Le Seigneur soit avec vous.
1: Et avec votre esprit.
0: Et que Dieu Tout-Puissant vous bénisse, le Père et le Fils et le Saint-Esprit.
1: Amen.
0: Notre-Dame de Lourdes,
1: priez pour nous.
0: Notre-Dame de Lourdes,
1: priez pour nous.
0: Notre-Dame de Lourdes,
1: priez pour nous.
0: Sainte Bernadette,
1: priez pour nous.

0: Et bien voilà, c'est ainsi que se termine le chapelet de Lourdes en ce vendredi sur RCF Notre-Dame. Soyez les bienvenus. Dans un instant, place à la musique et aux musiques prémonitoires. Des musiques que les compositeurs auraient peut-être préféré ne pas écrire. On va voir ça dans un instant. À 16h sur RCF Notre-Dame, ça sera avec Hervé Hien. Restez bien avec nous. Je vous souhaite par avance une excellente après-midi à l'écoute de RCF Notre-Dame. C'est vendredi, bientôt le week-end. Bon week-end à vous, hein, si vous avez la chance de partir, en profiter. Il est tout juste 16h sur RCF Notre-Dame.
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0: Bonjour à toutes et à tous. Ils auraient peut-être préféré ne jamais les écrire, ces musiques, ces requiems et autres œuvres que l'on a finalement jouées surtout. Eh bien, à leur propre enterrement. Ces musiques prémonitoires, ces illustres compositeurs, les ont-ils composées consciemment ou pas vraiment, en pensant à leur propre mort? C'est difficile à savoir parfois. Et c'était peut-être juste un hasard, de la prescience, pour utiliser un joli mot, de la divination ou tout simplement de l'inspiration. C'est ce que va nous raconter aujourd'hui Hervé Hien dans Tous Mélomanes.
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0: Bonjour Hervé.
2: Bonjour Bertrand et bonjour nos auditrices et nos auditeurs.
0: Ouais, vous avez été inspiré, je ne sais pas comment vous est venue cette idée d'émission sur les musiques prémonitoires. C'est un sujet un peu sombre quand même, Hervé.
2: Oui, tout à fait. Et je m'attendais un peu à votre question et j'y réfléchis d'ailleurs en me disant « mais c'est vrai, pourquoi j'ai eu cette idée ?»
0: Vous avez de bonnes idées, vous.
2: Alors, écoutez, c'était peut-être une prémonition aussi de ma part. Tiens, pourquoi pas faire une émission là-dessus. Ah. Je pense qu'il y a peut-être, on va évoquer un concert auquel j'ai assisté récemment à l'Auditorium de Lyon. Et c'est peut-être en entendant ces leaders de Strauss que j'ai eu cette idée.
0: D'accord. C'est souvent des œuvres remarquables d'ailleurs, ces œuvres prémonitoires. Alors moi, je pense par exemple inévitablement à Mozart et son Requiem.
2: Oui, tout à fait, vous avez raison. On pense toujours à cette messe des morts qu'il a composée. Et on peut se demander si en la composant, il n'avait pas composé un peu pour lui-même.
0: Il n'a même pas fini en plus.
2: Il n'a pas pu la finir. Alors, c'était une œuvre de commande, hein.
0: Et pas pour son propre enterrement, lui, rassurez-nous.
2: Non, c'est un comte qui avait un chagrin terrible parce que sa jeune femme était décédée tout à fait prématurément. Et alors, c'est ce comte, il était argenté. Et puis, alors, il avait l'habitude de commander des musiques et de les faire exécuter en disant que c'était lui. Bon.
0: Alors, c'est honnête, ça.
2: Alors, et Mozart qui cherchait. Alors, Mozart, il faut voir qu'il croulait sous les dettes et croulait sous le travail à ce moment-là. Il avait la clémence de Titus à terminer, il avait la flûte enchantée à terminer, et voilà qu'il se met en plus sur Requiem, j'allais dire sur les bras. Alors, ça va évidemment achever son épuisement. Mais heureusement, il en a composé à peu près les deux tiers, et puis il avait un élève, un disciple, un dénommé Süssmayer, qui avait toute sa confiance, et c'est lui que Constance chargera de terminer l'œuvre. Essentiellement parce qu'elle comptait bien avoir la deuxième partie de l'argent.
0: Elle en avait besoin.
2: Commande, hein, voilà. Alors, on sait à peu près ce qui est de la main de Mozart complètement, et ça se termine au Lacrimosa. Et même le Lacrimosa, il ne l'a pas complètement terminé, mais il en a fait les deux tiers. Mais c'est cette pièce-là que je suggère qu'on entende pour démarrer cette émission. Et nous mettre peut-être un petit peu dans l'esprit de ces prémonitions.

0: Le Sarnancourt, il y avait le Concentus Musicus de Vienne et pour les chœurs de l'Opéra de Vienne et le chœur Arnold Schoenberg. Hervé Hayen, dans cette émission sur RCF Notre-Dame aux musiques prémonitoires, consacrée aux musiques prémonitoires. Une prémonition, ça ne veut pas toujours dire un événement mortel, j'ai envie de dire. Ça peut être tragique, mais ça peut être aussi heureux.
1: Alors, oui, enfin, dans les exemples que j'ai trouvés,
0: j'ai pas trouvé beaucoup
1: d'événements heureux. Mais effectivement, un sujet tragique peut être traité de manière comique. Et c'est ce à quoi on peut s'attendre si on pense à Jacques Offenbach.
0: Oui.
1: Alors, vous allez me dire, Jacques Offenbach a fait une œuvre prémonitoire. Bon, disons, on tire un petit peu sur la ficelle. Quand il a composé La Grande Duchesse de Gerolstein, je pense qu'il faisait une satire plus ou moins implicite de l'armée, puisque les personnages rivalisent de ridicule, comme un général boum boum, on ne peut pas dire qu'il fasse très honneur au corps auquel il appartient, ainsi que son régiment d'ailleurs. Il a eu quelques appréhensions avec la censure, il se demandait si ça passerait, puis finalement c'est passé. Mais au début d'ailleurs, l'œuvre a eu un accueil un peu tiède, puis ensuite à l'Opéra Comique, un très grand succès, un critique a même écrit « Il est délicieux ce premier acte, d'une fantaisie incroyable et d'une étincelante gaieté. C'est la charge la plus bouffonne qui puisse se rêver de la gloriole militaire, de ses plumets, de ses galons et de toutes ses fofreluches. »
0: Oh bah, très sympathique cette critique. Et je crois qu'il y a même l'empereur Napoléon III qui va venir assister à une représentation de la Grande Duchesse de Gerolstein.
1: Oui, on pourrait dire presque bon prince, hein, il n'en a pas voulu à Jacques. Et alors, il y a vraiment beaucoup, beaucoup de... Enfin, Jacques Offenbach est très connu. Alors, il y a beaucoup de gens qui viennent même de l'étranger. Et il y a le Kaiser de Prusse qui va faire un tour par là. Et puis, son ministre Bismarck. Et il y a même un témoin qui raconte. Le ministre prussien s'est d'ailleurs amusé beaucoup. Il a, à plusieurs reprises, applaudi Hortense Schneider. C'est celle qui a créé le rôle de la duchesse. Ainsi que les trois insensés commandés par le général Boum. Ça devait peut-être un peu le réjouir, hein, Bismarck, de tourner en dérision comme ça l'armée française.
0: Est-ce qu'il a rencontré Napoléon III, d'ailleurs ?
1: Alors, je n'ai pas trouvé trace. Donc je ne peux pas vous répondre par l'affirmative.
0: Ils ne sont peut-être pas à la même représentation.
1: Non, sans doute pas, non. Et donc on ne sait pas s'ils se sont rencontrés, on sait encore moins ce qu'ils auraient pu se dire. Mais ce que l'on sait, c'est que 3 ans plus tard, pas très longtemps après, ils s'affrontaient. Et ce fut la défaite de la France et le naufrage du Second Empire en même temps.
0: Oui.
1: Alors, il faut rappeler à ce propos, et c'est d'autant plus cruel, que le ministre de la Guerre, qui n'est pas célèbre, d'ailleurs son nom est oublié, vaut mieux. Nous sommes prêts et archi-prêts. La guerre dût-elle durer 2 ans, il ne manquerait pas un bouton de guêtre à nos soldats. Alors, bon. L'histoire ne dit pas si c'était le général Boum Boum qui était en charge de l'équipement des soldats, hein.
0: La prémonition n'était pas très bonne, en tout cas.
1: Non. Alors, je vous propose deux extraits. La tirade du général Boum Boum et puis l'air du régiment. Alors, je l'ai choisi entre autres parce que on va entendre la voix de Dame Félicie Lotte qui vient de nous quitter, mais Jérôme Douard consacrera une émission à son souvenir. C'est une grande, grande artiste.

0: Vous venez d'écouter de la musique de Jacques Offenbach sur RCF Notre-Dame, la grande duchesse de Gerolstein dans l'acte 1, l'air et le cœur à cheval sur la discipline avec le baryton François Leroux, puis Dame Felicity Lott, soprano, avec le chœur des musiciens du Louvre dirigé par, et les musiciens du Louvre eux-mêmes, pas seulement le chœur, dirigé par Marc Minkowski. Dans ce Tous Mélomanes consacré aux musiques prémonitoires, on a vu Hervéien, bon celle-ci, elle s'est pas très bien déroulée en vrai, puisqu'on annonçait une victoire de la France face aux Prussiens, et en fait, pas vraiment.
1: C'était le contraire.
0: Hein, c'était un peu bien le contraire. Puccini, lui aussi, alors lui, il n'a pas vraiment eu de prémonition, mais lorsqu'il écrivait son opéra, qui sera donc le dernier, Turandot, Princesse de Chine, il était atteint d'un cancer.
1: Oui, il a donc réussi seulement à composer les deux premiers actes et une bonne partie du dernier. Alors, je ne résiste pas au plaisir de vous rappeler brièvement l'essentiel de l'œuvre. Alors, il s'agit de cette princesse, Turandot, c'est la fille de l'empereur de Chine. Elle doit trouver un mari. Et donc, il y a des prétendants qui se présentent. Et à tous, elle leur pose trois questions, des vrais cols d'ailleurs. Et s'ils n'arrivent pas à trouver la réponse, elle les met à mort.
0: Oula. Le mariage ou la mort, alors.
1: Oui. Survient un prince inconnu qui relève le défi. Au grand désespoir d'un personnage secondaire mais très important, Liu, une jeune esclave, qui le connaît et l'aime en secret. Alors, la princesse pose trois énigmes. Qu'est-ce qui naît chaque nuit et meurt à chaque aube? Qu'est-ce qui brûle comme une flamme, mais ce n'est pas une flamme? Qu'est-ce qui est froid comme la glace, mais qui brûle comme le feu? Alors, vous avez une idée, vous? Moi, je crois que j'aurais pas...
0: Alors,
1: moi, j'y passais, moi, j'étais
0: qu'est-ce
1: sûr.
0: Qu'est-ce qui naît chaque nuit et meurt à chaque aube? Aucune idée. Aidez-nous.
1: Alors, c'est l'espérance.
0: D'accord, ok. Qu'est-ce qui brûle comme une flamme, mais ce n'est pas une flamme?
1: Le sang.
0: Oui, si on veut, ok. Et la troisième question, qu'est-ce qui est froid comme la glace, mais qui brûle comme le feu?
1: Eh bien, c'est Turandot elle-même. Alors, cette dernière-là, peut-être on peut... Mais c'est vrai que même avec les réponses, on a du mal à comprendre. Alors, il était très fort quand même.
0: Je crois que j'y serais passé, moi.
1: Le prince Calaf, pour ouais. arriver à trouver ses réponses.
0: Bon, elle avait l'air joueuse, mais pas forcément bonne joueuse, Turandot. Hein?
1: Non, parce qu'elle n'accepte pas sa défaite. Et oui. Donc, elle discute un peu. Et bon, le prince propose donc de la libérer de son engagement, donc de l'épouser, si elle réussit à trouver son identité avant le lever du soleil. Et alors là, il s'ensuit dans cet opéra un suspense épouvantable. Hein, Et les sbires de Turandot, je crois que c'est Pim-Pam-Poum, un truc comme ça, s'aperçoivent que la petite esclave Liu connaît le prince inconnu, et donc il la torture pour qu'elle révèle le nom. Mais celle-ci préfère se donner la mort pour ne pas trahir celui qu'elle aime. Alors okay. Il se trouve que juste après avoir composé cette mort de Liu, Puccini, qui devait se faire opérer, qui était allé se faire opérer à Bruxelles de son cancer, eh bien, il est mort sur la table d'opération. Donc, vous voyez que, on peut dire quand même, c'est peut-être pas une prémonition, mais enfin, c'est...
0: En tout cas, il n'a pas survécu à sa petite héroïne.
1: Non. Une belle héroïne, pourtant bien plus séduisante que Turandot.
0: Et l'opéra, lui, sera complété par un collègue aussi de Puccini.
1: Oui, mais de l'avis général, il n'était pas à la hauteur. Et parce que Puccini avait dit qu'il voulait faire vraiment une fin grandiose. Mais bon, il n'a pas réussi à faire ça. C'est d'ailleurs pour cette raison que, à la création, donc environ un an après la mort de Puccini, c'est le grand chef d'orchestre Toscanini qui a créé cet opéra. Il s'est arrêté après cette ère de la mort de Liu, et il a déclaré, il s'est tourné vers le public, et puis il a déclaré, c'est ici que Giacomo Puccini a interrompu son travail. La mort, cette fois, fut plus forte que l'art.
0: Voilà qui interrompt aussi notre présentation de cette musique.
1: Voilà.

0: Toute la tragédie de la mort de Liu, la jeune héroïne de cet acte 3 de Turandot de Giacomo Puccini. On l'entend bien, hein, l'air s'appelle « Toi qui es sainte de glace » et on va saluer la prestation musicale de la soprano Hermonella Jao, du ténor Jonas Kaufmann, du chœur et de l'orchestre de l'Académie nationale de Sainte-Cécile, dirigé par Antonio Papano. Vous écoutez RCF Notre-Dame et vous êtes bien dans Tous Mélomanes.
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0: Et on le répète pour que ce soit bien ancré dans votre tête. Si un jour on vous demande quelle radio vous écoutez, vous n'hésiterez pas, c'est RCF Notre-Dame, votre radio évidemment. Et dans cette émission, eh bien, on parle des musiques prémonitoires, des musiques peut-être avec Hervé Yen, des musiques que les compositeurs auraient préféré ne pas écrire. Hein.
2: Exactement, et c'est d'ailleurs sans doute le cas de Franz Liszt. Il a composé une œuvre alors qui tranche un peu d'ailleurs avec son style. C'est une œuvre intimiste et vraiment sombre. Et il l'a même appelée la lugubre gondole.
0: La lugubre gondole. D'accord.
2: Voilà. Alors
0: comme à Venise.
2: Ben oui, parce qu'il séjournait à Venise à ce moment-là. Il séjournait à Venise chez Wagner, qui lui-même séjournait à Venise.
0: Et on transportait les morts dans les gondoles aussi, je crois, non ?
2: Exactement. Donc, c'est ce qui lui a... Alors, il avait cette prémonition, parce que là, il l'a dit, hein, qu'il avait cette prémonition. Et ça lui a fait penser à ces gondoles, donc, qui emmènent les corps, alors la plupart du temps, vers un cimetière qui est sur une île, hein, une île-cimetière, on peut dire, l'île de San Michele. D'ailleurs, il y a quelques célébrités, là. Il y a Diaghilev, il y a Stravinsky. Mm-hmm.
0: Et pourquoi il était à Liszt ? Il était à Venise, Liszt, à cette époque-là ?
2: Eh bien, parce
0: qu'il faisait à Venise ?
2: Bah, parce qu'il était avec Wagner.
0: Ça vous paraît une évidence, mais...
2: Oui. Bah, Wagner, c'est son... Écoute, je ne crois pas me tromper, Wagner, c'est son beau-père. Hein, il a épousé Cosima Wagner. Et mais il sentait que c'était la fin pour Wagner. Et c'est ce qui inspire cette œuvre. Donc 2 mois après, d'ailleurs, effectivement, Wagner meurt. Mais lui, on ne va pas l'enterrer à San Michele, on va l'enterrer à Bayreuth, là où il avait son théâtre.
0: Et on va l'écouter, donc, un extrait de la lugubre gondole de Franz Liszt.

0: Un extrait de la lugubre gondole de Franz Liszt sur RCF Notre-Dame. C'était Pierre-Laurent Aymard au piano dans cette œuvre tout à fait sombre, Hervéien.
1: Ah oui, c'est le moins qu'on puisse dire. Voilà. Je pense que nos auditeurs en auront jugé aussi.
0: Oui, en même temps, on parle d'un corps qui passe de l'autre côté de la rive.
1: Oui, c'est une certaine vision de l'au-delà, finalement, dans cette œuvre.
0: Qu'on a retrouvé dans beaucoup de cultures, effectivement. Même si vous nous lisiez à Venise, c'était d'abord pour des questions pratiques que l'on transportait les corps sur des gondoles. Passons à Georges Bizet, maintenant, dans cette émission consacrée aux musiques prémonitoires. Il a eu des prémonitions aussi, Georges Bizet ?
1: Peut-être à son corps défendant, hein, mais effectivement, il a innové parce que c'est le premier qui a représenté sur scène un assassinat. On ne mourait pas sur scène, en principe.
0: Ah bon ?
1: Non, les morts dans les tragédies classiques, etc., les morts avaient lieu hors champ, on pourrait dire. Et d'ailleurs, bon, alors, il s'est bien entouré, hein, il a pris les mêmes librettistes que d'Offenbach, il veut adapter la nouvelle de Mérimée, Carmen, qui se termine mal. Mais le directeur de l'Opéra Comique qui lui passait commande, il voulait une fin heureuse. Alors il a dû tenir bon pour maintenir cette fin tragique. Alors donc, ça a commencé quand même par un peu de scandale.
0: Du coup, Carmen, elle meurt sur scène, elle est poignardée par Don José, c'est ça, si je me souviens bien.
1: Elle est poignardée par Don José, qui d'ailleurs va y passer aussi, mais lui, pas vraiment sur scène. Hein.
0: Après le baisser de rideau.
1: Vous pouvez m'emmener, c'est moi qui l'ai tué, voilà, bon.
0: D'accord, donc une création qui a fait scandale.
1: Bah oui, parce que, bon, déjà ça, mais en plus, le personnage de Carmen, cette femme provocante et libre, bon, c'est sûr que c'était pas tellement à la mode.
0: Ça a choqué ?
1: Alors, ça a choqué le public et ça n'a pas connu de succès au départ. Elle a été sifflée, etc. Donc, Bizet est déprimé. En plus, il a attrapé une angine. Bon, on est au mois de mars, je crois. Alors, il se retire dans sa maison de campagne. C'est à Bougival, au bord de la Seine. Et il se rétablit à peu près. Il arrive au bord de la Seine. Il a l'idée saugrenue de se baigner. Alors, évidemment, il a rattrapé froid. Et il meurt le lendemain.
0: C'est malin.
1: Et on dit qu'il est mort au moment où l'interprète de Carmen chantait l'air des cartes et retournait celle qu'on appelle la carte impitoyable qui dit toujours la mort. Alors on va l'entendre, cette scène des cartes. Et alors si j'osais un mauvais jeu de mots, je dirais que Carmen est morte sur la scène et Bizet dans la scène.

0: Nous étions dans Carmen, l'acte 3, le trio des cartes de Georges Bizet, Carmen, hein, avec Angela Giorgio et Elisabeth Vidal en soprano, Isabelle Kals, la mezzo-soprano, et l'Orchestre National du Capitole de Toulouse, dirigé par Michel Plasson. Sur RCF Notre-Dame, dans Tous Mélomanes, aujourd'hui, on s'intéresse aux musiques prémonitoires, des musiques que bien souvent les compositeurs auraient préféré ne pas écrire. Et venons-en maintenant, Hervé Yen, avec vous, à l'œuvre la plus chargée en émotions, car elle touche aux enfants.
1: Oui, elle touche aux enfants. Donc, c'est un ensemble de poèmes intitulé Kinder Totenlieder, chant sur la mort des enfants. Alors, ils ont été écrits par un poète allemand en souvenir de deux de ses enfants qui étaient morts en bas âge de la scarlatine.
0: Quel était ce poète allemand ?
1: Le poète allemand, voulez-vous que je vous dise son nom ?
0: Si vous l'avez, sinon...
1: Je ne l'ai pas retenu.
0: Eh ben, bravo.
1: Il n'est pas... bon, écoutez, je ne le connaissais pas.
0: C'est pas grave.
1: C'est ni Goethe, ni Heine, c'est un autre.
0: Alors, le musicien qui a mis en musique ses poèmes ?
1: Alors, c'est Gustav Mahler, et on se demande vraiment quelle a été sa motivation. Et d'ailleurs, ça a causé un problème avec son épouse Alma, parce qu'elle disait qu'il provoque le destin avec ça.
0: Oui, on parlait de prémonition, elle avait peur.
1: Oui, elle avait peur. Elle pensait que ça lui porterait malheur. Elle avait raison, d'ailleurs, parce que lorsque la première fille du couple, Anna Maria, meurt 2 ans plus tard, elle aussi de la scarlatine, Alma, elle a une grande rancune à l'égard de son mari. Elle dit « Je puis bien comprendre que l'on publie de si terribles textes quand on n'a pas d'enfants, ou quand on a perdu des enfants, mais je ne puis comprendre que l'on puisse chanter la mort d'enfants quand une demi-heure auparavant, on a serré et embrassé les siens, gais et en santé. » Je lui dis alors, pour l'amour de Dieu, tue pas le diable sur la muraille.
0: Ah ouais, elle voyait bien les choses, Alma Mahler, donc rancunière envers son mari Gustave d'avoir écrit cette musique. Qu'est-ce que vous nous proposez d'écouter ?
1: Écoutez, ils sont terribles, hein, ces leaders. Mais il y en a un que je trouve plus supportable parce que, voilà, c'est oft dankisch, sie sind nur ausgegangen. C'est souvent, je pense, qu'ils sont seulement partis se promener. Bientôt, ils seront de retour à la maison. C'est une belle journée. Oh, n'aie pas peur. Ils ne font qu'une longue promenade.

0: Et c'était sur un texte du poète allemand dont on a retrouvé le nom, Friedrich Rückert, que Gustav Mahler avait écrit ses Kindertotenlieder, dont celui qu'on vient d'entendre, avec ce texte qui dit « Souvent, je pense qu'ils sont seulement partis se promener à propos de ces enfants morts ». C'est une très très belle musique interprétée par Thomas Hampson, baryton, et l'Orchestre Philharmonique de Vienne, dirigé par Leonard Bernstein.
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0: Sur RCF Notre-Dame, dans cette émission, on s'intéresse aux musiques prémonitoires. Voilà, ces musiques hein, qu'ils auraient peut-être préféré ne pas écrire parce qu'elles annonçaient souvent leur fin. Comme une de vos œuvres préférées, je crois, Hervéien, de Richard Strauss, qui lui aussi pressentait sa fin.
2: Oui, bon, ce qui n'est pas complètement normal, il avait plus de 80 ans, mais il retrouve une veine musicale magnifique. Mais il pressent sa fin, donc il écrit ce qu'on appellera maintenant les quatre derniers leaders. Et ils ont été donnés récemment à l'Auditorium de Lyon. Et notre amie Claire Delamarche, là, qui participe à nos émissions, elle est aussi la musicologue de l'Orchestre National de Lyon. Elle est présentée ainsi. « Nulle partition n'a mieux peint l'embrasement du printemps, les derniers frémissements de la nature au crépuscule, la solitude apaisée du vieillard avant la mort. »
0: Elle écrit bien aussi, notre amie Claire. On la salue si elle nous écoute. Là, alors, lequel de ces quatre derniers leaders de Richard Strauss, c'est le plus beau à votre avis?
2: Alors, moi, celui que je préfère, c'est celui qu'on donne le dernier, là. Il s'appelle Hymn Abendrot, donc dans l'embrasement du soir. Hein. Et il a choisi un poème. Écoutez, je ne vais pas non plus vous donner le nom du on le donnera peut-être tout à l'heure. Alors, voilà le début et la fin de ce poème. « Dans la peine et la joie, nous avons marché main dans la main. » Il pensait à sa femme, et il était très très uni avec sa femme. « De cette errance, nous reposons maintenant dans la campagne silencieuse. Viens, que nous ne nous égarions pas dans cette solitude, ô pays immense et sereine, si profonde à l'heure du soleil couchant, comme nous sommes là adhérés. Serait-ce déjà la mort ? »

0: Ce sont les alouettes qu'on entend chanter sur la fin de cette musique de Richard Strauss dans l'embrasement du soir Im Abendrot avec Asmik Grigorian, la soprano, et l'Orchestre Philharmonique de Radio France dirigé par Mikko Franck sur RCF Notre-Dame. On arrive à la fin de cette émission Tous Mélomanes avec vous Hervé Hien. Et on va écouter Tchaïkovski et sa sixième symphonie qu'il a eu des difficultés à composer à Moscou.
1: Oui, d'ailleurs, dans une lettre, il le dit, plus je travaille à l'orchestration, plus je la trouve difficile. Et pourtant, il était confiant au début. Je pense qu'il me sera donné d'écrire une symphonie exemplaire. Bon, il arrive à la terminer, il va chez son frère Modeste à Saint-Pétersbourg. Modeste regarde l'œuvre, il dit « Ah, faut l'appeler tragique ». Oh, ça ne lui plaisait pas, Piotr. Alors il dit... Modeste propose pathétique, finalement, ils se mettent d'accord sur ça.
0: Est-ce qu'il se pressentait, Piotr Ilitch Tchaïkovski, ce qui allait se passer 9 jours après la première exécution de l'œuvre ?
1: Ah non, pas du tout, parce qu'il meurt effectivement 9 jours après, à 53 ans, c'est quand même pas bien vieux.
0: Non.
1: Et dans des circonstances pas clairement établies, donc voilà.
0: On a parlé du choléra, ce genre de choses, mais voilà, où on ne sait pas trop en fait.
1: Oui.
0: Voilà. Mais finalement, c'est plus... comme le nom qu'il a donné à cette symphonie, pathétique que tragique.
1: Bah oui, moi je dirais même les deux.
0: C'est les deux.
1: D'ailleurs, ah, le style, on va entendre l'adagio lamentoso. Ça veut bien dire ce que ça veut dire.

0: Elle est très très belle, cette symphonie numéro 6 en si mineur. Elle est pathétique, c'est son nom. Hein. C'est le final qu'on vient d'entendre, l'Adagio Lamentoso, Piotr Ilitch Tchaïkovski sur RCF Notre-Dame avec Kirill Pitrenko, la direction du Philharmoniker de Berlin. Merci Hervé Yen d'être venu nous parler de ces musiques prémonitoires.
1: Eh bien écoutez, c'était un plaisir.
0: À très bientôt. Merci à Pascal Gauthier aussi pour la mise en onde. Je vous rappelle que toutes ces musiques et leurs références sont en réécoute et en podcast sur le site et l'appli RCF Notre-Dame. Elle plaît beaucoup cette appli hein, aux premiers qui l'ont téléchargée. Merci d'ailleurs de tous vos chaleureux retours sur cette appli qui est gratuite. Allez-y. Lundi dans Tous Mélomanes, leader, romance et mélodie au féminin, une émission préparée par une gente dame, justement, Annick Dubois. Tout de suite, sur RCF Notre-Dame, Marie-Ange de Montesquieu prend le relais pendant que vous prenez peut-être le volant pour partir dans un week-end que je vous souhaite d'ores et déjà excellent. Comment faire quand on n'arrive plus à communiquer avec ses ados? C'est en quête de sens sur RCF Notre-Dame. Prenez tous très bien soin de vous.
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1: En France, un jeune sur cinq souffre de symptômes dépressifs sévères. En cinq ans, on compte trois fois plus de passages de mineurs aux urgences psychiatriques. En 2025, la santé mentale, vous le savez, a été affichée grande cause nationale. Alors justement, pour arrêter cette spirale qui emporte nos jeunes, nos ados dans l'abîme des angoisses, et s'il y avait finalement déjà une solution à la maison? Et si on se mettait à leur parler, à nos ados? Comment faire quand on n'arrive plus à communiquer avec ses ados? On en parle aujourd'hui pendant ces 52 minutes avec Caroline Goldman. Bonjour Caroline.
2: Bonjour Marie-Ange.
1: Ravie de vous retrouver autour de ce sujet. Quelques années après, les 0-3, les 3-5, les 7-10, on arrive aux 15 ans. Pourquoi la psychologie expliquée aux ados de 15 ans et plus?
2: Oui,
1: on ne parle pas à ces ados de 15 ans et plus comme on parle à ces pré-ados de 12 ans, 15, de 12 ans et plus, c'est
2: non,
1: ça?
2: Non, non, les sujets varient et puis évidemment avant encore plus et ouais. Le ton est tout à fait différent. Là, c'est vraiment un livre pour les 15 ans et plus, sous-entendu jusqu'à 99 ans.
1: C'est ça.
2: Oui, vraiment, pour les parents curieux.
1: Futurs adultes, jeunes adultes en fait presque.
2: À partir de 15 ans, c'est tout à fait accessible pour tous ceux qui se posent des questions sur le psychisme humain, ce qu'on ne comprend pas, ce qui est mystérieux, l'inconscient, etc.
1: Qui est à leur portée au fond. Cet ouvrage donc paru le petit dernier aux éditions Duno. Voilà, c'est une série, on peut le dire, parce qu'il y a des ouvrages ont précédé celui-ci, Caroline Goldman,
2: oui,
1: on peut peut-être le dire.
2: C'est le quatrième tome d'une série de quatre. Donc le premier était pour les 4-7 ans, pour donc la maternelle. Le second pour les 8-11 ans, pour l'école élémentaire. Le troisième pour les collégiens, 12-15. Et celui-ci est pour les lycéens et leurs parents et leurs grands-parents et leurs arrière-grands-parents.
1: Et donc vous, exactement, puisqu'on peut aborder ce livre évidemment qu'on soit parents ou grands-parents ou frères et sœurs, qui sait, que je m'adresse aux adolescents, dites-vous, ainsi qu'à tous les adultes curieux d'approfondir leur compréhension des profondeurs de la vie psychique humaine. Alors il y a quelque chose qui est très intéressant, c'est le chapitre, la leçon numéro 1, parce que vous raisonnez donc par, vous fonctionnez par leçon, oui. De la numéro 1 à la numéro 11, donc soigner la folie, l'intelligence, les mécanismes de défense, l'être humain est-il bon ou mauvais, le rêve, le génie créateur, et on finit par Dieu, magnifique. Bravo, vous êtes une très bonne élève pour ACF Notre-Dame, décidément Caroline Goldman. Et alors vous commencez par citer ce poème que j'aime énormément, qui m'aide beaucoup régulièrement quand je ne sais plus quoi, à quel saint me vouer pour ma fille qui me déteste et qui veut changer de maman parce qu'elle a 4 ans et demi, n'est-ce pas? Vos enfants ne sont pas vos enfants. Et vous dites, donc vous citez ce poème que j'invite les auditeurs d'ailleurs à le lire en entier. Et vous commencez ainsi, les jeunes lycéens occidentaux, dites-vous, d'aujourd'hui sont encore assez dépendants. Ils vivent généralement chez leurs parents sans préoccupation majeure de rendement financier ou de mariage. Ce qui leur est demandé est plutôt d'effectuer de longues études pour gagner correctement leur vie et se préparer à un avenir suffisamment confortable. Alors qu'on n'a jamais autant dit que les ados étaient très indépendants, etc. Et en fait, ils sont extrêmement dépendants, les ados d'aujourd'hui.
2: Bah, on ne leur demande pas d'être indépendants en même temps. Leur vie est assez... c'est un petit cocon là, pour les enfants occidentaux, pour les ados occidentaux. Globalement, ils n'ont pas besoin de gagner leur vie comme autrefois. Là, dans le tome précédent, j'ai introduit le tome précédent donc, pour les 12-15 ans par une rétrospective de ce qu'était l'enfance et l'adolescence au fil des siècles. Et en fait, c'est vraiment, même l'enfance est une notion récente. Je crois que c'est en 1800, bon, je suis peut-être un peu grossière, mais il me semble que c'est en 1840 qu'une loi a été votée interdisant d'envoyer les enfants à la mine en dessous de 3 ans. Enfin, je veux dire, quand on lit...
1: Quand on pense à ça.
2: Oui, c'est ça, la législation, on se rend compte qu'on a créé une entité, quoi. Vraiment, ouais. L'enfance, c'est une nouveauté conceptuelle. L'adolescence aussi. Autrefois, les enfants étaient soumis à des exigences de rendement, en fait. Donc ça paraît complètement lunaire aujourd'hui.
1: L'adolescence, c'est quand ? Le mot adolescence, le concept adolescence, avec la crise d'adolescence, tout ça.
2: Je l'ai appris et je l'ai oublié.
1: Mais qu'est-ce que c'est que cette histoire ?
2: Il faut me donner les questions avant, Marie-Ange.
1: Je le fais jamais, mais là je crois que...
2: Bon, j'en sais rien, mais c'est assez récent. J'avais fait un DU sur l'adolescence et je me souviens que c'était assez récent, effectivement.
1: D'accord. Alors ces ados, on a du mal à parler avec eux, pourtant les tutos... pleuve. On peut pas faire siècle plus outillé que le nôtre, Caroline Goldman. On a encore du mal à communiquer avec eux. Plus de mal qu'avant, moins de mal qu'avant. Qu'est-ce que vous en pensez?
2: J'en sais rien. C'est une voie d'appréhension du phénomène qui me dépasse un peu. L'aisance pour communiquer, c'est vraiment une affaire d'intimité familiale, de culture familiale. Il y a des gens qui arrivent à communiquer, que ce soit avec leurs ados ou dans le couple, ou avec leurs amis, leur famille élargie, et d'autres qui n'y parviennent pas. Donc c'est vraiment un savoir-faire au même titre qu'on sait prendre soin que de soi, des autres. Ce sont des cultures familiales, quoi, ouais. de s'adresser aux ados. Dans ce livre, il n'y a qu'un chapitre, la première leçon, qui parle de l'adolescence. Toutes les autres leçons, donc 10 autres leçons, sont des leçons de psychologie générale qui ne concernent pas l'adolescence.
1: Oui, l'amitié, effectivement. Vous citez énormément d'auteurs. J'ai l'impression que j'ai oublié de vous présenter, qui est psychologue. En même temps, faut-il vous présenter, Caroline Goldman, pardon. Fil dans ta chambre, c'était un peu votre best-seller qui vous a fait
2: connaître. Ça a été surtout mon premier livre pour le grand public, parce qu'avant ça, j'écrivais des livres pour les étudiants, pour les collègues psy, mais moi j'étais...
1: Votre premier livre grand public, c'était ça, voilà, Fil dans ta chambre. Vous qui êtes donc psychologue pour enfants et adolescents, docteur en psychopathologie clinique, et vous animez également un podcast, Caroline Goldman, qui a toujours lieu, on est d'accord,
2: qui n'est pas souvent,
1: alimenté régulièrement,
2: pas très régulièrement.

0: fait des bêtises, on rit. Mais ça, avec les ados, c'est pas forcément facile puisqu'ils sont très mystérieux. Donc, comment on fait avec des ados pour établir un climat de légèreté, d'humour ?
1: Alors, pour rebondir sur cet apparent paradoxe, il n'y a pas. Je suis sûre qu'il ne peut pas y avoir de paix sans ordre. Ça, j'en suis convaincue parce que je le palpe chaque jour dans ma consultation depuis 25 ans et dans mon observation du monde. Ouais. S'il n'y a pas d'ordre, il n'y a pas de paix. C'est-à-dire que si on ne dit pas aux enfants « voilà les bornes par lesquelles... » on s'assure que tu vas t'arrêter et que personne ne va déborder non plus à ton endroit, quoi. Enfin, ouais. Contre toi, c'est ce qui permet cette sécurité permet à l'insouciance, l'innocence, la pulsionnalité, la fantaisie et la tendresse de circuler. Sinon, il y a une espèce de tension comme ça constante, ouais. de danger, quoi. Qu'est-ce qui va jaillir de moi et qu'est-ce qui va jaillir de l'autre ? On ne peut pas être bien dans un environnement sans ordre. Et d'ailleurs, on voit des familles où tout est rapport de force parce qu'on ne veut pas contenir les enfants correctement.
0: C'est-à-dire qu'en fait, on a trop attendu avant de donner un ordre. On a trop attendu avant de mettre
1: des limites. De sanctionner, voilà, c'est ça, d'être efficace dans la mise en place des limites. On discute, on négocie, on parle de l'interdit pendant des heures. Les enfants pleurent, crient. Et on se dit, mais pourquoi ne pas endiguer ça tout de suite en lui disant... Elliot, tu t'arrêtes tout de suite ou tu vas râler dans ta chambre. Voilà, c'est tout.
0: Parce qu'on a peur de ne pas être aimé par nos enfants.
1: Bah parce qu'on a peur de blesser leur cortex cérébral, enfin, toutes ces fadaises là qui ont été véhiculées par la littérature.
0: L'éducation surpositive. Hein.
1: Voilà, c'est ça, dévoyée tout à fait bidon. Mais il y avait une deuxième partie dans votre question et je l'ai perdue de vue. C'était quoi votre question, rappelez-moi. Oui, mettre des limites aux ados, un peu. C'était un peu ça, votre idée.
0: En gros, parce que dans votre livre, vous dites, si t'as raté le 0,5, t'es foutu. C'est un peu ça que vous dites dans le bouquin, si, finalement.
1: Ce que je dis dans le bouquin, c'est que l'adolescence est une remise en question des acquis structurels de l'enfance. C'est-à-dire qu'il n'y a pas une adolescence, il y en a des tonnes, comme vous avez pu le constater empiriquement. À partir du moment où on est adulte et qu'on a vu des ados, on a grandir, on a bien vu qu'il y en avait qui étaient repliés dans leur chambre, qui se scarifiaient, qui n'adressaient pas un mot sympa à leurs parents et qui les inquiétaient énormément et qui décrochaient scolairement, etc. Et d'autres qui ont l'air d'être des fleurs des champs, à qui ça ne pose absolument aucun problème, qui continuent à être hyper épanouis, hyper tendres avec leurs parents. Tout circule de façon légère et joyeuse, qui ne pensent qu'à s'amuser, mais qui en même temps sont consciencieux avec leurs devoirs, etc. Bon, ces ados existent aussi.
0: Ouais.
1: Voilà. Donc la question, c'est qu'est-ce qui fait cette variation ?
0: Qu'est-ce qui fait cette variation ?
1: C'est un peu la conjoncture familiale, évidemment, parce que si les parents sont eux-mêmes en détresse à ce moment-là, ça va retentir un peu sur l'ado. Mais surtout, à 90%, je dirais, là, de façon empirique, ça dépend des acquis structurels de l'enfance. C'est-à-dire que tout ce qu'on met sous le tapis pendant l'enfance, par exemple, un enfant qui est très solitaire, qui n'a pas de copains, qui a des intérêts comme ça, un peu incongrus, mais qui n'embête personne, on pourrait avoir tendance à ne pas le faire consulter et ne pas faire d'efforts. On peut s'inquiéter un peu, mais l'inconfort n'est pas suffisant pour s'en préoccuper. Et cet enfant-là, si c'est une fille, parce que souvent les symptomatologies tournées vers l'intérieur comme ça sont celles des filles, eh bien, l'adolescence, ça va craquer et révéler toutes les failles structurelles qui n'ont pas eu lieu pendant l'enfance. Et là, l'ado pourra dire, par la voix de son psy ou pas, mais vous ne m'avez pas regardé, vous ne vous êtes pas occupé de moi, je me suis sentie seule, abandonnée, triste. Voilà, elle n'a pas eu toute l'expérience relationnelle, chaude, et étayante, donc soutenante, qui lui permettra de traverser la puberté de façon sereine. Je vous donne un exemple, comme on en voit.
0: Oui, et justement, parmi tous les ados que vous recevez, c'est un peu ça, c'est-à-dire, dis-moi quelle enfance tu as, je dirais quel est l'ado tu...
1: Même la vie adulte, Marie-Ange, dis-moi quelle enfance tu as eue et je comprendrai quelle vie d'adulte tu as eu. Enfin, nous, psy, d'orientation psychanalytique, on ne fait qu'aller rechercher dans le passé infantile et adolescent, etc., les fondations de ce que la vie contemporaine nous offre à voir.
0: On a trop peur pour nos enfants. Je rejoins encore une fois le premier chapitre de la dépendance. On a trop peur pour nos petits. On se fait trop de soucis pour tout et n'importe quoi.
1: C'est très mal foutu. Je vais vous expliquer pourquoi. Parce que les parents suffisamment bons sont hyper anxieux, d'accord ? Ceux qui sont déjà bons, c'est ceux qui vont acheter des livres de parentalité positive, qui

0: suivent les pages des influenceurs en coton là, qui disent « il faut les aimer si fort, et puis nous on les aime, et puis eux ils nous aiment et on s'aime, etc. » Bon, mais ils savaient déjà aimer, quoi, oui. Ceux qui suivent ces comptes-là. Et puis, donc, eux, ils sont très anxieux, ils ne devraient pas l'être. Et puis, les parents maltraitants, qui restent quand même extrêmement nombreux.
1: Rappelez-nous, qui sont les parents maltraitants?
0: Il y a plein de parents maltraitants. Les chiffres de la maltraitance sont épouvantables. Je crois que j'ai entendu hier que c'était 160 000 enfants qui étaient incestés chaque année. Enfin,
1: il y a l'inceste.
0: Oui, les maltraitances sexuelles, les maltraitances physiques.
1: Boris Cyrulnik, qui était là il y a quelques semaines, disait que ça explosait. Il dit que ça explose.
0: En tout cas, ça ne baisse pas. Et alors, eux, ils sont complètement hermétiques aux comptes Instagram des influenceurs de parentalité positive. Ils sont complètement hermétiques aux rayons de la FNAC sur la psychologie positive. Et ils ne viennent pas voir de psy, vous vous doutez bien. Parce qu'ils se doutent bien qu'on va pas être du tout d'accord avec leur mode
1: éducatif. Et ça se termine par des suicides à 15 ans ?
0: Ça se termine par tous les drames qu'on voit à l'hôpital psychiatrique. Ça se termine par, effectivement, des tentatives de suicide, des suicides effectifs. Là, il y a des enfants qui se suicident. Ouais. Enfin, c'est dur. Hein. Voilà, il n'y a pas que ça. Il n'y a pas que des maltraitances à l'origine des suicides des enfants. Mais enfin, en tout cas, il y a des défauts d'accordage quand même toujours notables. Quoi.
1: C'est plus difficile. C'est là aussi un paradoxe. Hein. Une époque, encore une fois, où l'enfant-dieu, vous en parlez régulièrement, etc., c'est plus difficile de parler avec nos ados aujourd'hui qu'il y a, par exemple, 20 ans à notre, oserais-je dire, époque, c'est-à-dire dans les années 90-2000, quand on était ados.
0: De leur parler,
1: c'était plus facile de communiquer, parce que là, c'est quand même, vous voyez, la psychologie expliquée, c'est aussi une façon de votre livre, comme d'autres, sont là pour que les parents décodent, pour communiquer, c'est-à-dire trouver comprendre quoi, ce qui se passe. J'ai l'impression qu'aujourd'hui, on a... Qu'est-ce qui se passe en fait? Est-ce que ça n'a pas changé? Est-ce qu'on communique toujours aussi mal?
0: Si votre question, c'est est-ce qu'on les comprend, est-ce qu'on les comprend pas? Oui. Ce qui est sûr, c'est qu'il y a des parasitages informatifs épouvantables à cause des réseaux sociaux. Enfin, c'est complètement dément ce qui se passe. Il n'y a aucune éthique dans l'expression des principes de psychologie infantile et adolescente, et sans doute même un peu adulte.
1: Ouais.
0: Parce que les coachs parentaux, toutes sortes de non-métiers se sont emparés de la psychologie sur les réseaux sociaux. Et aujourd'hui, on ne lit plus Philippe Jamais, Maurice Korkos ou Boris Cyrulnik, des vrais psys, quoi. On lit ou Claude Almos, ou on achète des livres complètement...
1: Rose bonbon.
0: Surtout écrits par des gens qui n'ont... pas les diplômes, ou qui, quand ils les ont, n'ont pas de pratique clinique. Donc, ils sont à la merci des idéologies sur l'éducation, en fait. Ils ne sont pas rattrapés par la réalité clinique du terrain. Or, rien ne remplace la réalité clinique du terrain avec cette dimension qui me semble fondamentale, qui est l'obligation de soins, de résultats. C'est-à-dire que nous, psychologues cliniciens, vous me parliez de Marie-Estelle Dupont, par exemple, ou d'autres, nous, en fait, on est obligé de les soigner. Ils viennent nous voir pour ça. Donc, on ne peut pas se raconter d'histoires. On ne peut pas leur raconter des histoires. Vous imaginez bien que si Elliot arrive avec sa famille et qu'il met un chaos pas possible, on ne va pas leur dire « Mais il faut l'aimer très fort, mais aimez-le, mais vous voyez comme il vous aime. Oh, c'est magnifique tout cet amour. » On ne va pas leur dire ça, parce que sinon, ils ne vont pas revenir, en fait. Ouais. Ça ne sert à rien. Enfin,
1: ça ne règle aucun problème. Hein.
0: Ah bah non, mais c'est une catastrophe.
1: Il hurle la nuit, il casse tout chez lui.
0: Enfin, je veux dire, c'est des mots, quoi. C'est... Ou alors, il y a des philosophes maintenant, des journalistes qui donnent leurs idées sur l'éducation, qui publient des livres.
1: Je ne le ferai jamais, promis.
0: Mais non, bien sûr que non.
1: Déjà, j'essaie d'élever la mienne, c'est déjà pas mal.
0: Non, mais il faut être humble, quoi. Ouais. On ne peut pas s'improviser psy quand on n'a pas d'obligation de rendement de soins, en fait.
1: Alors, moi, je pense aux limites. Rentrons dans le vif du sujet. Les limites, par exemple, quand on ne les met pas à 3-4 ans. Moi, je vois que ma fille me parle... comme jamais, ça je le dis avec toutes mes copines, je me fais le porte-parole de toutes mes copines qui nous écoutent aujourd'hui, je me permets, puisque j'ai la chance d'être en face de vous aujourd'hui. C'est quand même hallucinant que nos enfants, sauf peut-être les vôtres, mais aujourd'hui, ceux qui ont 5 ans, 4 ans, 3 ans aujourd'hui, nous parlent de cette façon. Je me demande comment ça va se passer à 15 ans. Et encore, j'ai l'impression d'être quand même assez limitante. Mais je me dis parfois, mais à quelle heure nos enfants sont comme ça? Moi, je n'aurais jamais. Ça fait vieille, vieille idiote pour ne pas dire autre chose de parler comme ça, parce que je pense que nous, nos parents disaient la même chose de, par rapport à l'époque.
0: Moi, j'aime bien quand même. Il y a quand même des progrès ouais. notables dans les modalités éducatives contemporaines. Mmh. Moi, je trouve sympa que les enfants s'autorisent à être. Libre avec nous. Non, pas du tout. Pas, bah, ça va peut-être arriver,
1: ouais, ça
0: ne vous découragez pas. Non, mais voilà, ils sont hyper connectés à eux, ils osent s'exprimer, ils ont accès à leurs affects, hein, la fameuse mise en mots des émotions. Mais ouais. tout ça, ce sont de vrais apports structurels pour les enfants. Okay. Mais oui, parce que si quelqu'un les embête, ils sauront le nommer, ils sauront probablement un peu mieux se défendre que certaines proies d'autrefois. Quoi.
1: Jamais osé. Enfin, ouais, c'est
0: non, mais en même temps, c'est pas mal de les sentir solides et ouais. un peu autoritaires aussi, quoi, face à l'adversité.
1: Ça, c'est vrai.
0: Ouais. Donc, moi, ça me pose pas de problème. Je trouve que c'est plutôt une évolution positive.
1: D'accord.
0: Bon, encore une fois, malheureusement, ça touche pas les enfants carencés en éducation, carencés en affection, etc. Les fameux enfants maltraités restent plein des stigmates de la maltraitance, quoi. Hein.
1: Bon. On est d'accord.
0: Mais donc ça, c'est pas mal. Après, effectivement, il faut que ça s'arrête à un moment. Il faut que l'enfant puisse ne s'autorise pas à décaler ce ton qu'ils ont, cette liberté de ton avec nous, avec la maîtresse, avec le futur tuteur de stage, avec leurs futurs beaux-parents.
1: Vous pensez à ça à chaque fois, en fait.
0: Moi, je ne pense qu'à leur épanouissement loin de moi, loin des parents. Bien sûr,
1: parce qu'une vie... C'est une bonne boussole, je trouve.
0: Mais bien sûr, une vie, c'est en dehors des parents. Enfin, je veux dire, on reste chez nos parents 20 ans et après on décolle, quoi. Et la vie est très très longue. Donc il faut toujours construire le patrimoine d'épanouissement de l'enfant au milieu des autres.
1: Ouais.
0: D'où la magnifique citation de Khalil Gibran que vous avez énoncée tout à l'heure.
1: Nous sommes que les archers. Enfin,
0: voilà. Oui, qui permettent à l'arc de décoller, quoi. Ouais. Bien sûr.
1: C'est ça. T'as fait ton job.
0: Pas la flèche.
1: Passe à autre chose. Oui, enfin, veille, mais passe à autre chose, quoi. Parce que c'est vrai qu'aujourd'hui, j'allais venir à ma quatrième question, je l'avais notée, c'était sur le contrôle. On est aujourd'hui, on parle beaucoup de l'hyper-contrôle, de mettre des puces dans les sacs de nos enfants. On les laisse plus, vous comme moi, j'imagine du vélo tout seul à 7 ans, enfin bref. Tout ça, c'est terminé, Caroline Goldman. Mais ça détruit pas nos enfants, point d'interrogation. Qu'est-ce que
0: Alors,
1: ça fait
0: y a
1: à nos
0: plein
1: enfants
0: de, y a plein de contrôles différents. Il y a des contrôles bienfaisants, par exemple, s'assurer qu'ils ne vont pas être enlevés par un méchant.
1: On parle de ça aujourd'hui, comment voulez-vous faire?
0: On le fait, on met la puce dans le sac si on a peur qu'il soit enlevé. Ça, ce n'est pas un problème.
1: Vous êtes OK avec ça?
0: Surtout à 7 ans. Enfin, à 15 ans, ça commence à discuter davantage.
1: Hein. Oui, à 7 ans, c'est quand même jeune, en même temps.
0: Bah, bien sûr, on ne fait rien de trop pour la sécurité de nos enfants. Moi, ça me va très bien.
1: Okay.
0: Enfin, bon, si, évidemment, faut pas que dans les limites du raisonnable, quoi, évidemment, on les garde pas à la maison en leur interdisant toute sortie sous prétexte qu'ils peuvent être malmenés, ça, c'est pas recevable. La question après, c'est la question de l'effraction incestuelle, du contrôle de leur corps, de leur liberté, de leur vie quand l'adolescence advient. Ça, c'est tordu.
1: D'accord.
0: Oui, parce que sous couvert de préoccupations de sécurité, certains parents dans l'emprise peuvent justifier le fait de ne jamais les laisser s'épanouir au milieu du monde. Ça, c'est pas recevable.
1: Parfois, je reviens à l'adolescence, pardonnez-moi, je reviens à l'adolescence. Il paraît, je sais plus si c'était vous qui aviez dit ça. Si, c'était vous qui aviez dit ça.
0: Dites toujours. Quand même... On va voir.
1: Il faut leur faire un peu confiance quand même. Quoi.
0: Non, mais il faut leur faire hyper confiance tout le temps. Bien sûr, moi, j'ai dû vous raconter que... À 9-10 ans, mes enfants commençaient, enfin 10 ans quoi, en CM2, ils commencent à avoir envie d'acheter des petits trucs au supermarché, de prendre un goûter au parc avec leurs copains à côté. Bon, ils commencent à s'émanciper, rentrer tout seul de l'école, etc. Et un jour, une de mes filles m'a dit « Maman, est-ce que je peux te prendre des sous pour aller au supermarché à côté, prendre une boîte de gâteaux avec des copines ?» Et je dis « Oui, bien sûr ». Elle me dit « Et je dis « Prends ce que tu veux ». Et elle m'a regardée un peu étonnée, elle m'a dit « Mais t'as pas peur que je prenne trop ?» ou un truc comme ça. Je ne sais même pas si elle a eu le temps de formuler la question. Elle avait l'air un peu surprise. Et je lui ai dit, j'ai une confiance aveugle en toi. Ouais. Je sais que tu seras toujours raisonnable et que tu ne feras jamais rien de bête ou de pas bien pour mes sous, pour moi. Voilà, quoi. Pour l'argent du ménage. Et j'ai vu que ça la responsabilisait, que ça l'obligeait, en fait. Et ça, c'est aussi une façon d'éduquer. Bon, encore une fois, là, c'est quand ils s'autonomisent, qu'ils ont 10, 11 ans. Enfin, je ne parle pas de quand ils sont petits.
1: Oui, c'est ça. Oui.
0: Non, faut les sculpter. C'est toute la question. Là c'est assez confortable pour moi parce que je récolte aussi ce que j'ai semé. Avant ça, je les éduque, quoi. Donc, ils parlent pas de façon incorrecte. Ils sont révérencieux, ils sont polis.
1: Bonjour monsieur, bonjour madame, dans les
0: voilà,
1: yeux.
0: Ils sont consciencieux. Voilà, ils bossent.
1: Ils bossent.
0: quand il faut réviser le piano, le solfège, on se met au travail et puis il n'y a pas de... Enfin voilà, j'ai sanctionné les oppositions.
1: D'accord. Comment ?
0: Ah, le time-out uniquement. Moi, j'ai utilisé que ça. Si tu affiches un mauvais état d'esprit pendant les 10 minutes où on fait du solfège, alors que je m'assure évidemment que l'équilibre de la journée était bon, qu'ils ne sont pas en surchauffe, qu'il y a eu des soupapes de décompression, on le fait de façon cool en mangeant des amandes et des chips.
1: Ouais, vous avez quand même fait. C'est fou parce que vous êtes tellement controversé. C'est vrai qu'on voit tout sur les réseaux sociaux. Quoi. Et il y a tellement des personnes qui disent qu'il faut faire un câlin contenant quand l'enfant tape.
0: C'est pour le rendre fou.
1: J'ai encore vu
0: super.
1: La semaine dernière.
0: Oui, pour le rendre fou, c'est super. Il faut continuer dans cette direction.
1: Le rendre fou, c'est-à-dire
0: Imaginez quand nos offres relationnelles sont en décalage total avec les offres relationnelles du monde face à telle ou telle attitude. Ça les rend fous. Enfin, après, il y a une collision. Il y a un temps de reconnaissance du réel qui n'est quand même pas un cadeau pour les enfants.
1: Pourquoi un enfant tape sa maman, par exemple?
0: Alors, tout enfant tape sa mère, c'est normal.
1: Ah oui,
0: oui, bien sûr. Mais c'est passionnel, hein, lien mère-enfant.
1: D'accord.
0: Bon, tout enfant qui va bien.
1: Oui.
0: Il y a toutes sortes d'enfants, mais... Bon, et puis, les enfants qui vont mal, il y a des chances pour qu'ils le fassent aussi, d'ailleurs. Hein, mais bon, il y a plein
1: Et c'est normal. Hein.
0: Mais c'est complètement normal d'essayer de voir jusqu'où s'étend son pouvoir. Et c'était un petit animal qui vient de naître. Hein, donc, il sait rien, en fait. Donc, si, quand il nous tape, on lui fait
1: fatigué,
0: un câlin...
1: Même s'il est fatigué, même s'il en a...
0: Ah non, mais il faut qu'il apprenne. Non, il faut qu'il apprenne que même si on est fatigué, on a faim, on a soif, on est de mauvaise humeur, on est frustré,
1: contrôle, hein, pour le coup.
0: Il y a des choses qui sont interdites, point. Comme par exemple se balancer au-dessus de la fenêtre quand on habite au 10e étage.
1: Ouais.
0: Vous voyez, moi je dis toujours aux parents qui ont des scrupules à être fermes avec leur enfant pour ce genre d'attitude, je leur dis, mais vous voyez, c'est la façon dont vous avez réagi quand vous avez vu votre enfant escalader la fenêtre pour passer par voilà, ou le balcon de votre grand-mère. Bon, vous vous souvenez de l'attitude que vous avez eue? Vous avez une attitude absolument fermée qui a dit à l'enfant, c'est absolument pas possible du tout, jamais, ni maintenant, ni jamais.
1: Et ben, la pub.
0: Gardez-la.
1: Gardez cette attitude pendant la pub. À tout de suite.
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1: Comment faire quand on n'arrive plus à communiquer avec ses ados et surtout quand on n'arrive plus à trouver la solution pour qu'ils nous parlent, pour qu'ils soient heureux, parce que bien souvent, c'est une période. Caroline Goldman, qui est ici présente, psychologue pour enfants et ados que vous connaissez sans doute, qui vient de publier ce dernier petit ouvrage, la psychologie expliquée aux ados de 15 ans et plus chez Duno. Caroline Goldman, c'est vrai qu'on l'a dit tout à l'heure, mais c'est une période de la vie qu'on soit très bien élevé, qu'on a eu des parents super sécurisants, limitants, etc., où on est quand même plus ou moins tous fermés sur nous-mêmes. C'est quand même presque objectif de dire ça.
0: On est en crise du développement parce que le corps se transforme de façon assez radicale. Il faut quand même imaginer qu'aujourd'hui, là, votre corps se mettrait à changer complètement, votre visage aussi. Enfin, ça nous plongerait dans un état un peu de crise quand même, hein, de développement. Et puis, il y a quand même tout un travail de distanciation avec les parents à faire aussi. On était des petits jusque-là. Et tout à coup, on s'autonomise, on peut aller tout seul au supermarché, on a envie de voir ses copains sans ses parents, etc. Bon, et puis évidemment, dans la transformation du corps, il y a les mutations sexuelles qui ne sont pas un maigre chapitre.
1: Ouais. D'ailleurs, il fait l'objet d'un gros chapitre dans votre livre. Enfin, d'un chapitre.
0: La question de que doit-on faire de sa sexualité ? Effectivement, j'en parle un peu de cette affaire.
1: Notamment, mais c'est ça qui fait qu'on s'enferme, parce que ma question, c'était ça. On est tous... Ils sont... Parce que parfois, il y a des parents complètement démunis, surtout quand il s'agit peut-être de l'enfant numéro un, quand on en a plusieurs, ou bien on ne comprend pas, parce que ça s'est toujours bien passé avec les autres, puis tout à coup, on tombe sur un enfant qui... Enfin, on tombe sur un enfant.
0: Bonjour, Edgar.
1: Ah, t'existes, toi. Et la crise adolescence se passe mal. En tout cas, on ne le comprend pas, cet enfant. Peut-être l'a-t-on jamais compris, d'ailleurs. Peut-être que...
0: D'après ce que je racontais, oui, tout à l'heure. Ouais. Bah, je vous dis, c'est une mise à l'épreuve des acquis structurels de l'enfance. Donc, effectivement, si ce qu'on a semé... était bon au sens vraiment sain, quoi, attendu par l'enfant, bah, l'adolescence va se passer, la crise va se passer à bas bruit. Et si on a manqué des rendez-vous éducatifs, je parle des 5 chantiers structurels indispensables à la vie, à une bonne santé psychique, hein,
1: ouais.
0: On récoltera de façon heureuse ce qu'on a semé.
1: Donc l'identité,
0: oui,
1: numéro 1, la sécurité affective, numéro 2, l'estime de soi.
0: Ouais.
1: C'est important, l'estime de soi. Et ensuite, séduction et rivalité.
0: Et il y avait les limites éducatives avant ça.
1: Ah, ouais. Les limites, le 4.
0: Et ensuite, on arrive dans ce que nous, on appelle la bonne santé mentale, c'est-à-dire les préoccupations de séduction et de rivalité. Mais quand on est là-dedans, ça va bien.
1: Ouais, ça veut dire que le reste a été validé.
0: Structuré. Absolument. Ouais. Et les 4 acquis structurels les plus fondamentaux qui peuvent générer... en cas de défaillance des adolescences douloureuses, sont ces 4 premiers socles.
1: Alors, est-ce que, ça c'est une question régulière qu'on doit souvent vous poser, qu'est-ce qui fait que parfois, il y a des parents, il y a des personnes même qui disent, on ne peut pas prévoir tel enfant que tel enfant qui a eu pourtant des parents. Vous savez, on entend souvent ça.
0: Ah oui, mais c'est complètement faux.
1: Ah non, mais...
0: oui, c'est complètement
1: alors,
0: faux.
1: Vous dites officiellement ici
0: ah
1: que
0: oui,
1: c'est
0: oui.
1: faux.
0: Ah mais c'est complètement faux.
1: Un enfant ne s'invente pas
0: pas du tout.
1: Ou je sais pas quoi.
0: Ah non, mais pas du tout.
1: Il y a toujours une raison.
0: Évidemment, il y a toujours une étiologie.
1: Une étiologie.
0: Oui, oui, absolument.
1: Un toujours. Enfant qui fume des pétards à 14
0: oui,
1: ans.
0: Bien sûr, mais c'est notre boulot, ça. Nous, on les reçoit, ces enfants qui fument, qui se droguent, qui se scarifient, qui
1: pourquoi
0: ont des troubles du comportement alimentaire. On va chercher, puis on trouve très facilement.
1: En général, c'est quoi ?
0: C'est très souvent de la dépression, du manque affectif. Donc, pour une raison X ou Y, les parents ont laissé l'enfant se décoller, faire la tête dans sa chambre, et ça a duré des semaines, des mois, des années. Ils se sont accoutumés tous à vivre comme ça, dans la défiance. Et ben, sauf que ça creuse des carences affectives épouvantables chez les enfants. Les enfants ont besoin de joie, ils ont besoin que la tendresse circule. Si ça ne circule plus, la parole, la tendresse et la joie, et ben, il y aura des conséquences. Donc il faut de la joie, de l'amour et de la tendresse. Et voilà, c'est impossible de se bâtir une bonne santé mentale sans ces ingrédients, à minima.
1: Oui, donc ça, c'est quand même une réponse, enfin une réponse à cette fameuse question, parce que tout le monde te la pose, cette question, à un moment
0: oui,
1: donné.
0: Oui.
1: Ah non, mais pourtant, oh,
0: oui, mais
1: ses parents...
0: Oui, mais encore...
1: Enfin, on a des parents charmants.
0: Ça rejoint ce que je vous disais.
1: Ouais.
0: Qui sont les influenceurs qui font l'actualité en santé mentale, l'information en santé mentale ? Ce sont des usagers de la psychiatrie ou des parents d'usagers de la psychiatrie. Donc, leur discours est un mécanisme de défense pour ne pas souffrir de ce qui leur a manqué ou de ce dont ils ont fait manquer à leurs enfants. Donc ça biaise toute l'information, en fait. Alors que cette étiologie est tout à fait acquise pour la psychologie en 2026, qu'on ne naît pas comme ça, futur drogué, futur marginal, futur scarifié, pas du tout, évidemment. Nous, on connaît parfaitement les ingrédients qui mènent à ces symptômes. Mais comme ceux qui en parlent sont les jeunes eux-mêmes ou leurs parents, bah évidemment, ou encore une fois des journalistes, des philosophes, des gens qui ont des idées comme ça, mais comme Rousseau en avait, de fort mauvaise d'ailleurs, enfin, bah, il n'y a pas de contrôle, quoi.
1: Ouais.
0: Et donc ça égare, ça égare cruellement les gens, en fait.
1: La vie est quand même, et pourtant, alors là je fais exprès de vous pousser dans vos retranchements, mais la vie est parfois très douloureuse. Il y a des deuils, des parents qui décèdent, des parents qui se séparent. On ne les compte plus, bien sûr.
0: Oui. Alors, c'est moins grave que de
1: avec
0: perdre
1: votre
0: son parent.
1: Oui, j'imagine. Oui. Mais tout ça, c'est irréversible. Alors, comment
0: est-ce
1: qu'on fait ?
0: Quoi donc ?
1: Qu'est-ce qu'il faut faire pour... tout est irrémédiable. Tout est... Tout est-il irrémédiable? Non, mais est-ce que y a toujours un remède pour nos enfants, pour qu'ils reprennent entre guillemets le droit chemin?
0: Bien sûr. Est-ce que là vous me demandez est-ce qu'on peut sauver tous les enfants?
1: Oui.
0: Est-ce qu'on peut les sortir de la panade, de la souffrance psychique? Oui, évidemment. Bien sûr, sinon moi je ne ferais pas ce métier.
1: Oui, on est d'accord. Même quand on est parents, par exemple, et qu'on est par exemple des parents séparés, comme beaucoup aujourd'hui, où il y a eu des tragédies, l'un des deux est parti, l'un des deux est mort. Il y a toujours une solution.
0: Bien sûr.
1: Ouais.
0: Bien sûr.
1: Il y a toujours une solution.
0: Bien sûr, mais vraiment.
1: Mais faut pas attendre trop. En fait, c'est ça que vous dites.
0: Faut pas attendre du tout.
1: Du tout.
0: Non. Enfin, le moins possible.
1: Ouais.
0: Faut pas culpabiliser d'avoir attendu si on le fait enfin. Et puis évidemment, le psychologue clinicien d'orientation psychanalytique, il a a priori vraiment parfaitement en tête les moyens de sortir l'enfant de la souffrance, en mobilisant l'environnement. Moi, par exemple, j'ai des patients qui sont très isolés avec leur enfant. J'invite dans mon cabinet tous les gens qui font leur monde.
1: C'est-à-dire qui font leur
0: monde. Je fais des espèces de réunions de famille.
1: les proches, en fait.
0: Oui, un par un. Pour sceller le lien davantage, pour leur parler intimement, pour fixer un ton autour de l'enfant que je pense bienfaisant, où on communique, on se dit les choses.
1: Ça restaure l'enfant, ça aussi.
0: Voilà.
1: Le professeur Nick le dit très régulièrement,
0: oui.
1: Qu'on vit dans un monde très, très isolant, en fait.
0: Oui, hein. Absolument.
1: Narcissique et isolant,
0: oui. Oui.
1: Les uns des autres.
0: Oui.
1: Et ça, c'est très mauvais pour les enfants.
0: C'est très mauvais pour les parents aussi.
1: Et oui.
0: Parce que... Élever un enfant tout seul, c'est très difficile. À partir du moment où on est entouré d'amis, de familles qui prennent le relais, qui offrent des tutorats comme ça, d'éveil à l'enfant complémentaire de ce que le parent offre, bah, c'est extrêmement soutenant pour tout le monde. Il faut tout un village pour élever un enfant.
1: Ouais,
0: c'est vrai,
1: bien,
0: vrai.
1: Décidément.
0: Mais
1: décidément.
0: C'est vraiment vrai, vraiment vrai.
1: Et est-ce que des parents qui vont bien, une maman qui va bien, est-ce que ça aussi, c'est tout le temps sur les réseaux, cette phrase, une maman qui va bien, les enfants vont bien. C'est pas toujours vrai ou est-ce que c'est toujours vrai?
0: C'est quand même assez vrai. Hein. Ouais. D'ailleurs, c'est pas sans lien. Si elle va bien, c'est aussi parce que ses enfants vont bien. C'est tout ça est un cercle vertueux. On peut pas du tout.
1: Ça,
0: mais on peut pas dissocier le bonheur des enfants et celui des parents. C'est impossible.
1: Parce qu'on va dire une maman qui va bien, qui laisse tomber ses enfants.
0: Ah non, mais
1: voyez, ça n'existe
0: pas
1: affaire.
0: Vraiment celle-là. Hein. Ces mamans-là.
1: Au fond d'elles, elles sont pas complètes.
0: Bah non.
1: Pas...
0: Enfin, je crois profondément à ça, hein, par des cas de psychopathie rarissime, mais globalement, les gens ne se satisfont pas de semer du malheur. Ça, c'est un présupposé que j'utilise beaucoup dans ma clinique. Je ne laisse pas les gens être vaches. Je ne les laisse pas.
1: Ouais.
0: Et c'est un peu autoritaire. Et en même temps, je leur explique pourquoi je ne laisse pas être vaches. Je leur dis, mais je suis sûre que vous souffrez de faire souffrir. Et j'ai raison.
1: Ouais.
0: Parce que si c'était enseveli, en tout cas, ça existait.
1: Il faut être vrai, en fait, avec soi. Et donc...
0: Il faut être un peu moral aussi, j'ai le droit de le dire.
1: Oui, vous pouvez, RCF Notre-Dame, c'est valide.
0: C'est pour ça que je le dis. Il faut être moral.
1: Ça veut dire quoi, être moral en 2026?
0: Prendre en compte les autres.
1: apprendre à nos enfants. Apprendre en compte
0: non, mais tous nos patients, à tous les âges. Moi, je ne peux pas laisser un patient se lamenter, s'ébrouer dans l'écoute de soi, en faisant fi du mal qu'il cause aux autres. Moi, je n'y arrive pas. Quand j'ai des patients qui ont grandi, hein, parce que je suis installée depuis 19 ans, et que je garde de temps, que je revois de temps en temps, d'autres que je reprends en thérapie, en cours de route, après ne plus les avoir vus pendant 15 ans, etc. Ça dépend vraiment de ce qui s'est passé dans l'enfance, hein, vous savez, et puis de ce qui se passe aussi dans leur conjoncture. Et donc parfois, ils me font part de conflits avec d'autres, où je trouve qu'ils ont complètement déconné. Eux, mon patient, a complètement déconné. Et je leur dis, ah non, mais là, ça ne va pas du tout. Enfin, j'ose carrément leur dire, hein. Alors, ça les pique un peu. Je me dis, mais si c'est pas moi qui leur dis, c'est qui, en fait? Moi, j'ose le dire. Et j'ai l'espoir qu'ils grandissent, qu'ils s'ajustent mieux, qu'ils élaborent leur fonctionnement. Enfin, je suis pas un réceptacle mou, quoi, hein, qui va, pendant 15 ans, les laisser se raconter une histoire, en fait.
1: Hein. Ouais.
0: Je ne laisse pas les gens se raconter d'histoires, globalement. Vous avez entendu, vous avez...
1: Parce qu'aujourd'hui, on nous pousse, même moi, enfin, je veux dire, sur les réseaux, c'est terrible de résister à ça, parce qu'on raconte plein d'histoires.
0: Ah, bah, bien sûr.
1: Goldman, oui. C'est très difficile.
0: Et non experte, et c'est pour ça que moi, j'ai lancé une pétition avec d'autres psychiatres, pédopsychiatres et psychologues, qui est sur le site de l'Assemblée nationale, qui veut interdire aux gens qui n'ont pas de qualification dans des disciplines de donner des conseils au grand public. Ils peuvent donner leur avis, mais ne pas se prétendre professionnel et éclairant pour la masse, quoi.
1: Il y a un symptôme aujourd'hui, on s'investit, alors ça touche aussi nos ados, on ne s'investit pas assez globalement pour nos enfants, mais comment peut-on dire ça? Il y a un problème d'investissement, de mauvais investissement des parents. Quel est quel est le symptôme, finalement, que vous décrivez régulièrement, mais
0: L'investissement incestuel, c'est ça?
1: Non, pas vraiment l'investissement, tout court, de faire l'effort, si vous voulez, d'essayer de donner, parce que c'est un effort de donner des limites. Vous l'avez toujours dit ici, c'est plus facile de gâter ses enfants que de les punir.
0: Je sais pas, ça se paye quand même. Ça se paye. La vie, moi, vraiment, j'en vis pas du tout le quotidien des patients qui viennent me voir et qui me racontent que dès le lever, ils ont la boule au ventre parce qu'ils savent que les enfants vont se taper dessus, refuser le petit-déj, renverser des trucs par terre, ne pas avoir envie d'aller à l'école. Enfin, moi, au bout d'une minute de récit de leur matinée, je me vois m'effondrer dans mon fauteuil en me disant, mais enfin, je suis épuisée, quoi. Et ils se sont levés il y a deux minutes, hein, ce qu'ils me racontent. Donc, franchement, je ne crois pas du tout que ce soit un bon pari. Hein. Et puis, tout est triste, en fait, hein, parce que tout le monde crie, tout le monde se fait des reproches, se déçoit. Je ne vois pas où est la positivité dans cette histoire.
1: C'est dur de donner des limites.
0: Ça demande... en fait, c'est dur, honnêtement, c'est dur pendant trois fois, c'est dur. Non, mais vraiment. Et puis, quand on voit que ça marche et que ça n'a rien entaché de la légèreté, de l'insouciance et de la qualité d'amour que l'enfant nous offre... Ben franchement, ça nous met vraiment le pied à l'étrier et après on y va de bon cœur. Hein. Moi, je vois ça tous les jours avec mes patients. Quand je leur annonce, bon bah écoutez, vous avez voilà le symptôme, enfin le diagnostic, c'est que vous êtes beaucoup trop sympa. Alors je les fais rire, je leur dis, je vais vous faire entrer dans le club des très vilains parents, auquel j'appartiens moi-même. Voilà, et donc je leur dis, bah là, quand il vous fait les grands yeux, on se dit, mais maman, mais j'aime pas quand il y a très peu de Nesquik dans le pot et que je suis le dernier à me servir de Nesquik. Enfin, vraiment, la plante irrecevable, quoi, hein, sachant qu'il y a un autre pot de Nesquik qui arrive derrière, enfin, n'importe quoi. Bon, enfin, on sent bien que c'est. Maman, arrête-moi, c'est ce qu'il faut entendre, hein. C'est d'accord. Pas une question de Nesquik, mais okay. Ça fait girouette, parce que vous lui solutionnez le problème de Nesquik, après c'est un problème de chaise, après c'est un problème de tout, quoi, en fait, hein, bon, de cartable, enfin, c'est sans fin, quand ils appellent les limites, ils les appellent. Voilà, ce sont
1: Moi, c'est les habits, mon problème.
0: Absolument.
1: Bah, catastrophe.
0: Les habits, ce sont des limites aussi. Hein,
1: Oh là là, j'ai peur.
0: Non, pas du tout, mais c'est un lieu privilégié,
1: c'est
0: la peau et les vêtements, c'est un lieu privilégié d'appel des limites, en fait. Et le moment d'aller se coucher, enfin, tout ce qui fait cloison, quoi.
1: Moi, j'aurais jamais dit à ma mère, à 4 ans et demi, je veux pas mettre ça, je veux mettre ça.
0: Oui, mais comment elle vous aurait accueilli, si vous l'aviez dit? Elle vous aurait regardé comme ça, et vous auriez compris que c'était même pas la peine...
1: Je pense.
0: Bah voilà, mais il faut quand même garder des trucs qui fonctionnent, hein. Enfin, bon, avoir une fille comme vous, il y a pire quand même, Marie-Ange.
1: Mais vous l'aviez à 4 ans et demi. Parce que c'est pour ça que je suis... C'est vrai qu'on est facilement démunis quand même. Puis les enfants se parlent entre eux à l'école. Et puis les ados, c'est encore pire après. Parce qu'il y a des ponts complets entre eux, vous le dites tous aussi. Mais entre 3-5 ans et puis 15 ans et plus. Quoi. J'imagine que de toute façon, y a un effet miroir monstrueux. Quoi.
0: Entre les enfants et nous
1: Entre cette période de 5 ans, 3-6 ans. Et,
0: ah oui, vous pensez déjà à l'adolescence de votre fille?
1: Ah bah oui, je la vois déjà. Parce que là, la scène qu'elle me fait tous les matins pour mettre les habits qu'elle veut, elle.
0: Alors, petit conseil très concret.
1: Allons-y.
0: Ouais. Donc, vous vous mettez au point, par exemple, la veille au soir. Qu'est-ce que tu veux mettre demain? D'accord? Comme ça, vous laissez une petite latitude, comme ça, quand même, dans le choix. Par contre, je te préviens, tu mettras ça demain. Tu n'as pas le droit de changer d'avis, parce qu'on n'a pas le temps le matin.
1: D'accord.
0: Et si tu es casse-pied, tu seras puni le soir.
1: D'accord.
0: Voilà. Et puis donc, elle va être casse-pied, elle va faire son boulot, hein, le lendemain matin. Oui, mais en fait, non, vous regardant comme ça, est-ce que ça marche, est-ce que ça marche pas? Et puis là, vous allez lui dire, bon, écoute, là, on avait dit que tu n'étais pas casse-pied, donc, mais hyper calme. Ce soir, tu seras puni à cause de ça.
1: Hyper calme.
0: Hyper calme. Voilà. Et puis, le soir, vous le prenez par la main, vous rentrez de l'école, elle se marre et tout ça. Et bon, bah, tu te souviens, Minou, ce matin, je t'avais promis une punition parce que tu as discuté les vêtements qu'on avait choisis la veille au soir. Oui, mais parce que j'avais pas entendu et puis je voulais pas pisser et puis le truc était ça. Elle va vous faire son boulot, elle va faire son boulot, elle fait son boulot, c'est très bien. J'ai dit, oui, oui, mais c'est comme ça. Ici, il y a des règles et quand on est casse-pied le matin pour parler des devoirs alors que maman des vêtements alors que maman a dit non, et ben on est puni.
1: Et après, on va parler des écrans si vous le permettez. Juste après Jean-Louis Aubert, n'est-ce pas? Parle-moi.
0: À tout de suite.

0: Parlons-nous en famille. Comment faire quand on n'arrive plus à parler, en particulier avec nos ados, avec ses ados? On en parle avec la papesse de l'éducation antipositive. Mais c'est pas vrai de dire ça.
1: C'est
0: l'éducation tout court. L'éducation sensée. Voilà, Caroline Goldman est joyeuse, psychologue pour enfants et ados, qui venait de publier ce petit dernier ouvrage, Pourquoi la psychologie expliquée aux adolescents de 15 ans et plus. Après avoir exploré un peu la vie psychique des enfants entre 4 et 15 ans dans les trois autres tomes, pour ceux qui vous découvriraient aujourd'hui, c'est possible aussi, chère Caroline Goldman. On va parler maintenant, effectivement, je l'ai promis, de ces fameux écrans. On voit tout et son contraire. On voit plutôt du négatif que du positif. Sauf que là aussi, il faut faire preuve de bon sens et d'intelligence, Caroline Goldman. Oui. Vous, je vous demandais, là, je me permets de partager avec nos auditeurs ce que vous venez de me dire, à savoir qu'il n'y avait aucun problème chez vous, que ce soit pour les ados ou vos enfants, avec les écrans. Aucun problème. Hein. C'est-à-dire 1h30 par jour dans les écrans, ce n'est pas grave.
1: Alors, globalement, je ne suis pas dans la censure des écrans, sauf quand je sens, notamment chez mon garçon, que ça commence à le miner parce que, je sais pas.
0: Il a quel âge ?
1: Il a 10 ans.
0: 10 ans.
1: Donc, je trouve que le rapport aux écrans des garçons et des filles est quand même assez différent. Ouais. Dans ma consultation, c'est assez saisissant, quoi. Parce que les garçons sont très obsédés par les jeux vidéo,
0: ouais,
1: qui n'intéressent pas tellement les filles. C'est beaucoup dans la culture des garçons. Et les jeux de guerre, etc., ils sont très drogués, je trouve, très jeunes. Donc, il faut quand même un peu juguler, faire attention à ça, pour pas que le volume horaire déborde sur tous les autres investissements de la vie, quoi. Mais globalement, je trouve que l'usage de l'écran, au même titre que l'adolescence, l'impact de l'écran, plutôt, est révélateur des acquis de la vie de famille, quoi. Encore des acquis structurels de l'enfance et de comment ça va dans la maison. Si la famille est joyeuse, unie, ouais, tendre, il y a quand même des chances pour que les enfants et les ados soient capables de décrocher de leurs engins pour aller nous retrouver, quoi, hein, quand même. Il y a une cohérence, quoi.
0: Ouais, vous disiez, par exemple, alors on parle de Disney, comme on peut parler, il y a des tas de dessins animés qui sont chouettes aujourd'hui.
1: Oui, très chouettes.
0: Et vous dites... finalement, voilà, tout est une question là aussi de
1: bonheur partagé.
0: De bonheur partagé. Et vous disiez là, c'est très intéressant autour de l'histoire du soir. Je vois qu'on a un point commun. Parce que du coup, moi, je vous écoute religieusement, Caroline Goldman. Je ne devrais pas dire ça, mais je le dis quand même. Je suis désolée. Mais le jour où vous avez dit ça, que vous laissiez vos enfants, parce que ça a une cohérence, eh ben, depuis, j'ai un petit peu ouvert la brèche. Mais du coup, l'histoire du soir se passe super bien. C'est-à-dire qu'on se fiche la paix, quoi, un petit peu dans les injonctions qu'on peut se donner.
1: Oui, pour que vos éditeurs
0: allez-y,
1: comprennent,
0: Caroline,
1: c'est que dans une interview pour un journal, j'avais confessé que moi, quand je récupérais mes enfants de l'école quand ils étaient petits et que je sortais de 8 heures de consultation sans pause, je leur disais, mes chéris, on va regarder un super film de Walt Disney entre 17h30 et 19h. Pendant ce temps-là, moi, je vais regarder mes mails. Je leur racontais pas tout ça, d'ailleurs, mais moi, je regardais mes mails, je cuisinais, exactement. En fait, je décompressais de ma journée. Ils décompressaient de leur journée aussi. Et tout le monde prenait un plaisir fou à 7h30. Voilà. Et quand on se retrouvait pour le dîner ensemble, on était en forme. Et quand, après, je devais me coltiner l'histoire du soir, j'étais pas effondrée d'épuisement, en burn-out mental, et à compter les secondes avant qu'ils s'éteignent, en
0: et
1: fait.
0: Et que vous puissiez enfin attaquer le canapé.
1: Voilà. Donc, voilà. Il faut, comme des sportifs de haut niveau, quoi. Un parent qui travaille, c'est quand même une affaire de haute voltige, quoi.
0: Ouais.
1: Il faut gérer notre économie psychique. On n'est pas tout puissant, inaltérable. Et il faut qu'on ait du plaisir à ce qu'on partage avec eux. Ça, c'est très important. Un minimum, quoi. Pas tout le temps, hein. Je dis pas que ça
0: vous
1: doit être
0: le remède. Voilà, c'est ça.
1: Ah non, j'ai jamais regardé un dessin animé. Je n'aime pas du tout les dessins animés, donc ils regardent eux de leur côté. Moi, je vois un peu de loin ce qui se passe.
0: Ouais.
1: Évidemment, on filtre le programme, on ne les laisse pas devant n'importe quoi.
0: Voilà.
1: Il faut que ce soit pédagogique, que ça les ouvre à d'autres tutors. Il y a quand même des choses que moi, je ne peux pas leur apporter. Je ne peux pas leur apporter les messages de Pocahontas, par exemple, a priori. Ce sera moins imagé, quoi.
0: Ou le Roi Lion. Enfin bref, il y en a des messages dans chaque Disney, mais Et vous disiez que les... Parce que pour se raccrocher au wagon des limites, parce que nos ados, c'est quand même une affaire de limites, nos enfants de 3 et 5 ans aussi, vous me disiez, vos enfants vous reprochent presque d'une certaine façon de tout le temps dire oui à tout.
1: Non, ils s'en étonnent. Ils me le reprochent pas du tout.
0: Ils s'en étonnent.
1: Oui, ils me disent, mais maman, quand tu... À chaque fois qu'on te demande si on peut sortir... ou faire une fête, ou inviter 20 copains, enfin pas 20, mais 3, 4, 5 copines dans une pyjama party, tu dis toujours oui, et les autres parents disent non, donnent plus d'heures butoirs, de retour, etc. Et moi je leur dis, mais en fait, la vie est faite pour ça, pour s'éclater de rire avec ses copines. En fait, je place pas grand-chose au-dessus. À leurs âges, évidemment, après, ils ont des bébés et tout ça, mais qui rendent joyeux aussi. Il y a d'autres jeux, la vie amoureuse, etc. Mais bon, enfin, aller se faire masser, enfin bref, la vie cuisiner, tout ça. Mais là, tant qu'ils sont ados, leur boulot, c'est de rire avec leurs copains, quoi.
0: Donc de je leur vivre, dis,
1: mais enfin, de profiter de la vie, enfin d'être dans la joie. Et donc je leur dis, faites ça autant que vous pouvez. Et c'est parce que vous aurez emmagasiné toutes ces expériences positives. Et c'est vrai pour l'enfance aussi, hein, que vous pourrez après vous lever à l'aube et vous laver les dents avec de l'eau froide alors qu'il neige dehors, alors et que vous n'avez pas beaucoup dormi, faire vos devoirs après une journée entière d'école, préparer un examen, etc. Et réviser votre solfège. Enfin. C'est parce qu'on a emmagasiné du bonheur qu'on est capable de faire des efforts après.
0: La joie de vivre fait déplacer les montagnes, finalement.
1: Oui. Bah, en fait, ça favorise ce que j'appelle Eros, que la psychologie appelle Eros, c'est-à-dire la pulsion de vie, en fait. Hein. Ça, c'est une de mes leçons aussi.
0: Ouais.
1: Sur l'homme est-il bon ou mauvais, bah, oui. S'il a reçu ce qui faisait du bien et qu'il a des bonnes bornes pour se limiter, le meilleur jaillit.
0: Non, c'était Freud d'ailleurs. Les chiens aiment leurs amis et mordent leurs ennemis, tout à fait contrairement aux gens qui sont incapables de l'amour pur et doivent toujours mélanger amour et haine dans leurs relations. C'est très actuel.
1: Ouais, ça, c'est la citation d'introduction de ce chapitre, l'être humain est-il bon ou mauvais.
0: Ouais. Ouais. Oui, tout à fait. C'est pour ça que je me permettais de le dire.
1: Bien sûr, bien sûr.
0: Mais moi, mon préféré, c'est quand même la leçon numéro 3, la citation de Baudelaire, parce qu'elle vous ressemble beaucoup aussi. Et il faut être toujours ivre. Tout est là. C'est l'unique question. Pour ne pas sentir l'horrible fardeau du temps qui brise vos épaules et vous penche vers la terre. Au fond, tout c'est vrai que la vie est dure pour tout le monde. Alors, plus ou moins... Les fardeaux sont plus ou moins durs à porter, lourds à porter, tout ce que vous voulez. Et vous, vous dites, Caroline Goleman, en résumé de chez Résumé, apprenez à picorer les petites joies, quoi. Elles vous serviront justement, peut-être, dans ces fardeaux à traverser. C'est un peu ça que vous dites entre les deux.
1: Dans le tome 3, j'explique aux enfants la différence entre le plaisir et le bonheur. Et je leur dis que le plaisir, ça peut être lié à la consommation... au fait de picorer.
0: Ouais.
1: Mais fondamentalement, pour être heureux, il faut une bonne base structurelle acquise en famille et qui véhicule beaucoup d'amour et de joie partagée.
0: Oui, tout simplement. Eh bien, écoutez, tout ça dans votre livre, une vraie pépite, hein, vraiment, à découvrir. Merci. Aux éditions d'Uno, la psychologie expliquée aux ados de 15 ans et plus en plusieurs leçons. Voilà, de le bonheur, on l'a dit, la folie... le génie créateur, l'intelligence, les mécanismes de défense. Et puis, il y a même Dieu, une réponse au désordre social de législateur, Dieu, législateur et justicier. Dieu, c'est l'inconscient, etc. Et ça, c'est vrai que c'est intéressant. Vous avez parlé de morale et j'imagine qu'il y aura effectivement de quoi en savoir plus pour nos auditeurs qui seraient frustrés de la fin de cette émission qui est déjà là. Merci beaucoup, Caroline.
1: Merci beaucoup, Marie-Ange.
0: Quel jour se voir systématiquement. La joie dans le studio, à chaque fois que vous êtes la même. Vous apportez cette joie dans le studio. Merci beaucoup. Merci à Guillaume Nougaret pour la réalisation quotidienne de cette émission Quai de Sens. Jessica Vigny pour la préparation. Très bonne journée à tous.

0: Nous allons remercier Marie-Ange de Montesquieu, ses invités. C'était En quête de sens, Marie-Ange, que nous retrouverons bien évidemment dès demain. Comme chaque jour sur RCF Notre-Dame, nous intéressons l'histoire.
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0: Aujourd'hui, nous sommes le 5 juin. Débutée le 10 mai 1940, la bataille de France entre dans une nouvelle phase le 5 juin avec l'opération Follerott lancée vers le sud par les Allemands.
2: Les Allemands attaquent sur cette ligne de l'Ailette. Là, il va y avoir 2 jours de combats très très durs. Les survivants ont parlé vraiment de journées infernales.
3: Mais dès le 7 juin, le front est percé sur la Somme, l'Aisne est franchie. La bataille de France aura duré un peu plus de 6 semaines. En mai-juin 40, les Allemands ont perdu 5000 soldats chaque jour. Des chiffres comparables aux pertes enregistrées lors des 6 premiers mois de l'offensive allemande sur le front de l'Est.
0: Rien ne semble pouvoir arrêter les Allemands. Ils entreront dans Paris le 14 juin 1940. Depuis de nombreux mois, le Proche-Orient connaît de nombreuses tensions autour de la question de l'eau. Le 5 juin 1967, les Israéliens attaquent une coalition arabe groupée à leurs frontières. Cette attaque marque le début de la guerre des 6 jours.
4: 5 juin à l'aube, les avions israéliens foncent sur les objectifs militaires d'Égypte, de Syrie et de Jordanie. Du même coup s'évanouit tout espoir d'un règlement pacifique de la tension qui règne depuis plusieurs semaines au Proche-Orient. Agression caractérisée, disent les Arabes, riposte préventive, rétorquent les Israéliens.
0: Cette guerre se terminera le 10 juin 1967 par un cessez-le-feu accepté par Israël. La guerre des 6 jours est une victoire sans égale pour Israël et une humiliation pour les pays arabes, dont le symbole sera la prise de Jérusalem-Est par Israël.
5: Ici, Londres. Les Français parlent aux Français.
0: Mais quand vont-ils débarquer? C'est la question que se posent depuis des mois les services de renseignement allemands à propos des Alliés. La seule chose qu'ils savent, c'est que la mise en alerte de la résistance française se fera via des messages diffusés sur la BBC. Le 1er juin 1944, la lecture de la première partie d'un vers de Verlaine annonce que l'événement est imminent.
5: Veuillez écouter tout d'abord quelques messages personnels. Les sanglots longs des violons de l'automne. Je répète, les sanglots longs des violons de l'automne.
0: Ce message sera répété les 2, 3 et 4 juin. Le 5 dans la soirée, la seconde partie du vers est enfin diffusée.
5: Blesse mon cœur d'une langueur monotone. Je répète, blesse mon cœur d'une langueur monotone.
0: Les Allemands comprennent alors que le débarquement aura lieu quelque part en France dans les 24 prochaines heures.
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0: Allez, on passe à la culture avec la naissance le 5 juin 1898 près de Grenade de Federico Garcia Lorca. C'est l'un des poètes européens les plus importants de la première partie du XXe siècle. Il meurt en 1936, victime des milices franquistes pendant la guerre d'Espagne. Et puis c'est le 5 juin 1931 que voyait le jour le cinéaste français Jacques Demy. Proche de la Nouvelle Vague, il a réalisé de nombreux films musicaux comme Les Parapluies de Cherbourg ou encore Les Demoiselles de Rochefort. Jacques Demy disparaît en 1990.

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1: L'Espagne prête à accueillir Léon XIV. Le pape s'envolera demain matin pour un voyage de 6 jours à Madrid, Barcelone et dans l'archipel des Canaries. 15 ans après l'avenue de Benoît XVI, l'attente est grande dans le pays. Nous retrouverons notre envoyé spécial dans la capitale espagnole dès le début de ce journal. Dans une société plurielle et sécularisée, l'Église d'Espagne souhaite œuvrer pour une véritable conversion missionnaire. C'est ce que nous dira un évêque espagnol. Dans ce journal, nous entendrons également le témoignage d'un prêtre béninois qui vit à Barcelone. Cette venue du pape Léon XIV est un appel à lever les yeux vers Dieu, nous dira-t-il, comme le rappelle le slogan de ce voyage. Et puis dans le reste de l'actualité, nous irons ce soir au Pérou, où dans 48 heures aura lieu le second tour de l'élection présidentielle. Un vote dans un pays particulièrement polarisé.
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1: Bonsoir. L'Espagne attend donc le pape. Demain matin, Léon XIV est attendu à Madrid pour entamer son 6e voyage apostolique. Après 5 visites de Jean-Paul II, 3 de Benoît XVI, la dernière il y a 15 ans pour les JMJ de Madrid, le royaume s'apprête donc de nouveau à accueillir un souverain pontife. Un voyage jusqu'au 12 juin qui démarre dans la capitale espagnole avant de se poursuivre à Barcelone et dans l'archipel des Canaries. La capitale espagnole qui s'agite et s'active pour mettre en place les derniers préparatifs pour l'avenue de Léon XIV. Demain, on retrouve tout de suite notre envoyé spécial à Madrid, Alexandra Siergan. Bonsoir Alexandra.
3: Bonsoir Olivier, bonsoir à tous.
1: Madrid qui se part de jaune et de blanc pour accueillir le pape.
3: Oui, des banderoles couleurs du Vatican ornent déjà les balcons des rues et places emblématiques de la capitale espagnole, allant de la Puerta del Sol au parc du Retiro. En tout, 99 000 pétunias jaunes et blancs ont été semés dans l'ensemble de la ville, notamment aux abords du Palais Royal, résidence historique des rois d'Espagne, où se tiendra la cérémonie officielle de bienvenue de Léon XIV demain matin. Dans la cour, une formation de soldats perfectionnait il y a encore quelques heures la chorégraphie de leur parade militaire, sous les yeux curieux des touristes, tandis qu'aux alentours des pèlerins peaufinaient, eux, leur programme des prochains jours, soucieux de suivre au mieux les temps forts de la visite du pape. Ils sont plus de 500 000 fidèles à s'être accrédités aux événements publics organisés dans la capitale, aussi bien à la messe, organisée sur la célèbre place de Cibeles dimanche matin, qu'à la veillée de prière avec la jeunesse madrilène samedi soir près du stade Bernabéu. Épreuve de l'impatience et de l'excitation qui règne ici, Olivier, des centaines d'entre eux se retrouvent dès ce soir, non loin du stade, pour préparer la veillée de demain avec le Saint-Père. La plupart de ces jeunes Espagnols issus de la génération Z n'ont en effet jamais vu de pape de leurs propres yeux. La dernière visite d'un successeur de Pierre en Espagne remonte à celle de Benoît XVI en 2011 lors des JMJ de Madrid.
1: Merci beaucoup Alexandra Siergan, envoyée spéciale à Madrid. Le pape part à la rencontre d'une communauté catholique espagnole confrontée à de nombreuses problématiques. Dans une société plurielle et polarisée, l'Église souhaite non plus se reposer sur son étage religieux, mais bien œuvrer pour une véritable conversion missionnaire. Monseigneur Xavier Gomez Garcia, l'évêque de Sant Feliu de Llobregat, un diocèse catalan suffragant de l'archidiocèse métropolitain de Barcelone, identifie 3 défis auxquels dont l'Église doit faire face aujourd'hui.
4: Je vois 3 grands défis. D'abord, la sécularisation. Il ne suffit plus d'hériter de la foi. Il faut la proposer avec proximité, vérité et témoignage. Le témoignage de la charité. Ensuite, les risques de la polarisation et de la idéologisation. Quand la foi devient une arme, nous perdons l'Évangile et nous blessons la communion. Nous avons besoin de revenir à la douceur de Jésus, à l'essentiel, d'approfondir la catholicité, d'élargir la catholicité. Et enfin, avancer vers une Église plus synodale et missionnaire, en sortie, avec de véritables espaces de participation et de co-responsabilité où laïcs, jeunes, familles et personnes consacrées marchent ensemble dans la mission. Le défi, c'est de passer du maintien d'un héritage culturel ou religieux à la conversion missionnaire.
1: Monseigneur Xavier Gomez Garcia, l'évêque de Sant Feliu de Llobregat en Catalogne, interrogé par Alexandra Siergan. Après Madrid, le Saint-Père sera donc attendu à Barcelone, la capitale catalane, sur les traces notamment du vénérable Antoni Gaudí, l'architecte de la célèbre Sagrada Familia. Pour le père Togla Renaud Adjaejo, il est jésuite béninois, actuellement en mission d'études à Barcelone. Cette visite du successeur de Pierre constitue bien plus qu'un simple déplacement officiel. Il est un appel à lever les yeux vers Dieu, vers les autres, vers les défis de notre temps. Alzar et la Mirada est d'ailleurs le slogan de ce voyage apostolique.
5: Pour les catholiques d'Espagne, ce voyage représente d'abord un événement de foi, de communion et d'espérance. Ce n'est pas simplement un déplacement officiel, c'est la venue du successeur de Pierre pour confirmer la foi, proclamer l'évangile et renforcer la communion ecclésiale ici sur le territoire espagnol. Et cette visite arrive dans un contexte assez particulier, parce que l'Église en Espagne reste profondément enracinée dans l'histoire, la culture, l'éducation, les sanctuaires, le patrimoine, et également un vaste réseau de charité. Et elle continue d'accompagner des personnes pauvres, malades, âgées, seules, migrantes ou fragilisées. Mais en même temps, elle traverse aussi une vraie sécularisation. Justement, dans ce contexte, on peut dire que la devise de cette visite, « Levez le regard », prend tout son sens. Ce n'est pas un simple slogan, c'est un véritable appel évangélique à discerner ce que Dieu fait déjà, même dans une société sécularisée.
1: Des propos recueillis par Augustine Asta, qui sera aussi notre envoyé spécial à Barcelone et à Tenerife. Ce voyage apostolique est déjà à suivre sur notre site vaticannews.va, sur nos ondes, nos réseaux sociaux. Premier rendez-vous demain, samedi, aux alentours de 12h30, heure de Rome, pour la rencontre avec les autorités politiques, la société civile et le corps diplomatique. Un rendez-vous à suivre en direct, commenté en français. Dans le reste de l'actualité, la poursuite des frappes meurtrières d'Israël dans le sud du Liban. 7 personnes sont mortes la nuit dernière à tir. Tsahal qui a annoncé avoir tué un haut responsable du Hezbollah dans le sud du pays. Le parti chiite qui serait prêt à quitter le sud du Liban en parallèle du retrait d'Israël si un cessez-le-feu global et sans condition était conclu. C'est ce qu'affirme Nabih Berri, le président du Parlement libanais. Et puis de leur côté, le président du Liban, Michel Aoun, lance un avertissement ferme à l'Iran, l'appelant à cesser d'interférer dans les affaires de son pays. Ce n'est pas votre pays, c'est le nôtre. Vous n'avez pas à intervenir au Liban, a lancé cet après-midi le chef d'État libanais à l'adresse de Téhéran. Le parquet national antiterroriste de Paris ouvre une enquête pour torture et crimes de guerre suite à un signalement du gouvernement sur la manière dont des Français de la flottille pour Gaza ont été traités par les autorités israéliennes. Fin mai, le ministre d'extrême droite israélien

0: président ukrainien Zelensky qui, dans une lettre ouverte, a proposé de le rencontrer. Mais toute rencontre est inutile tant qu'un accord n'a pas été trouvé, a répondu le président russe. Le Pérou choisit dimanche un nouveau chef d'État. Au second tour de l'élection présidentielle s'affronte le candidat de la gauche rurale, Roberto Sanchez, et la candidate de droite autoritaire, Keiko Fujimori, la fille de l'ancien dictateur du Pérou, Alberto Fujimori. Un duel qui s'annonce très serré dans un pays polarisé. La correspondance à Lima de Martin Chabal.
1: Tout oppose Keiko Fujimori et Roberto Sanchez. La première se présente pour la quatrième fois consécutive au second tour après trois échecs d'affilée. Elle mise sur l'ordre et la sécurité, allant jusqu'à se revendiquer de son père, Alberto Fujimori, dictateur du Pérou entre 1990 et 2000, pourtant condamné pour crimes contre l'humanité, mais encore admiré par une partie des Péruviens pour avoir mis fin au terrorisme dans les années 90. En face, Roberto Sanchez, 57 ans, était quasi inconnu avant le premier tour. Il a misé sur la colère des zones rurales en s'affichant comme le défenseur de l'ex-président Pedro Castillo, destitué pour tentative de coup d'État, mais toujours populaire dans les Andes. Et surtout, perçu comme victime d'un congrès dirigé par le groupe majoritaire de Keiko Fujimori. Les deux candidats incarnent une fracture profonde. D'un côté, un électorat urbain mobilisé sur l'insécurité et de l'autre, un monde rural et provincial convaincu que les élites ont fait tomber Castillo. Pendant la campagne du second tour, Keiko Fujimori, comme Roberto Sanchez, se sont surtout accusés d'être responsables l'un l'autre de l'instabilité politique chronique que connaît le pays, avec 8 présidents qui se sont enchaînés en 10 ans. L'un des deux sera donc dimanche le 9e sur la liste. Martin Chabal pour Radio Vatican. À Lima.
0: Voilà, avant de refermer ce journal, sachez que le pape a reçu ce matin en audience le nouvel ambassadeur de France près le Saint-Siège, M. Charles Persona. Il est venu lui présenter ses lettres de créance. Nommé fin avril directeur de l'Institut National du Patrimoine, est un grand connaisseur des chrétiens d'Orient. L'une de ses tâches sera de préparer le voyage apostolique en France de Léon XIV du 25 au 28 septembre prochain. C'est la fin de ce journal. Demain soir, vous avez rendez-vous avec Vox Mundi et le début de ce voyage. Excellent après-midi.
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3: Bonjour à tous, aujourd'hui nous recevons les créatrices de Ziggy. Toutes les deux, elles portent un projet de fleuriste engagé à Marseille, ancré sur le territoire et qui privilégie les fleurs locales et de saison. Au-delà de l'engagement écologique, Ziggy, c'est aussi un lieu de transmission, de création et de rencontre. Harmonie Touguet et Capucine Lebeau vont nous raconter tout ça. Bonjour à toutes les deux.
4: Bonjour.
3: Est-ce que vous pourriez vous présenter à nos auditeurs en quelques mots ?
4: Oui, alors moi je suis Harmonie Touguet, j'ai 34 ans. Et le métier de fleuriste est un métier qui est issu d'une reconversion. Avant, je travaillais dans le milieu de la culture et l'organisation de concerts. Voilà, et je laisse à Capucine se présenter.
5: Moi, c'est Capucine, j'ai 32 ans, une reconversion également, et je travaillais dans les médias.
3: Est-ce que vous pouvez nous raconter donc, comment vous vous êtes peut-être rencontrées toutes les deux et comment est né le projet et l'aventure Ziggy ?
5: Alors, on s'est rencontrés en décembre 2020, lors de notre reconversion sur les bancs de l'école des fleuristes de Paris. Et on s'est beaucoup suivis lors de nos stages et de nos différentes expériences. Et on s'est retrouvés à Marseille exactement au même moment. Et de là, on a vraiment commencé à initier les premières étapes de notre projet.
3: Et alors, qu'est-ce qu'il a de particulier, ce projet ? Je l'ai un petit peu dit en intro, mais est-ce que vous pourriez développer, parce que vous avez une approche qui n'est pas classique pour des fleuristes ?
5: Oui, quand on s'est rencontrés à l'école, on s'est vite rendu compte qu'on avait les mêmes valeurs et qu'on avait envie des mêmes choses dans le métier de fleuriste, c'est-à-dire travailler la fleur différemment et surtout la sourcer, travailler avec de la fleur locale qui est moins traitée que la fleur qui est importée. Et voilà, on avait des valeurs en commun, même sur l'esthétique. Donc on s'est rencontrés via cette manière de penser le métier. Et voilà, et puis on a eu l'opportunité de trouver un local pour ouvrir un commerce à Marseille et on s'est lancé.
3: Et vous êtes de Marseille à la base ?
5: Non.
3: Ni l'une ni l'autre ?
5: Non, ni l'une ni l'autre.
3: Et alors comment vous vous êtes retrouvés ici avec ce local ?
5: Avec des parcours, nos parcours ont fait qu'on s'est retrouvés à Marseille toutes les deux au même moment, à un moment clé de...

0: notre vie où on devait se lancer aussi dans ce métier de fleuriste.
1: Et juste par curiosité, la formation de fleuriste, elle dure combien de temps?
0: Il y a plusieurs formules. Soit c'est un CAP, donc sur 2 ans. Soit après il y a le BP, enfin voilà, on peut aller plus loin dans la formation. Et il y a aussi des formations qui sont proposées via l'école de fleuristes dans lesquelles on a été formé, qui sont des formations de reconversion où on a des cours pendant 2 mois. Et après on peut faire des stages dans plusieurs structures afin de se professionnaliser et se passer son CAP en candidat libre.
1: Et alors, ce nom Ziggy, est-ce que vous pouvez nous dire d'où il vient? C'est un peu atypique pour un fleuriste.
2: Oui, c'est vrai. On voulait faire un petit clin d'œil à David Bowie, qu'on aime beaucoup toutes les deux. Ça faisait une petite référence au passé dans la musique pour Harmonie. Et puis, en creusant un peu, on s'est rendu compte qu'on aimait beaucoup l'idée d'avoir un lieu avec un prénom, parce que ça le nommait, ça l'identifiait bien. Et puis après, d'un point de vue vraiment graphique, en termes de déclinaison, ça nous amusait de jouer avec ces sonorités un peu... amusante en mouvement, enfin, on trouve qu'il y a vraiment une idée de mouvement et de choses qui se passent avec ce prénom.
1: Et alors, vous avez ouvert la boutique quand?
2: En octobre 2022.
1: 2022, d'accord. Et donc, votre particularité, c'est d'être donc engagé notamment sur l'origine des fleurs. Alors, qui sont vos fournisseurs? Donc, ils sont tous de la région, c'est ça?
0: Ils sont tous du bassin méditerranéen. On a du feuillage qui vient un petit peu de la région de Perpignan, mais sinon c'est vraiment la fleur qui vient entre Toulon et l'Italie, la frontière italienne, Saint-Raymond. Il y a pas mal de producteurs historiques qui sont plutôt sur une culture monovariétale ou alors qui font que des œillets, etc. Et en fait qu'on retrouve chez nos grossistes avec qui on travaille. Quotidiennement. Donc ça, c'est notre premier fournisseur. Après, on travaille aussi avec des fermes florales, donc qui sont des plus petits modèles de production vraiment vers Marseille. Donc il y en a quelques-unes. Et notamment la nôtre qu'on a montée il y a 1 an et demi qui s'appelle Ferme Cosma.
1: Donc, qui est votre ferme à vous.
0: Exactement.
1: Et vous cultivez quoi là-bas?
0: Beaucoup de fleurs.
1: Vous avez quelle surface?
2: On a 3 000 mètres carrés.
1: Et combien de variétés de fleurs vous cultivez?
0: À peu près une quarantaine de variétés.
1: Mais vous aviez les connaissances pour faire pousser? Parce que bon, vous parlez de l'école de fleuriste, mais là, c'est un autre métier carrément.
0: C'est un autre métier. C'est un métier que moi et à Capucine aussi, on a fait des stages pendant notre conversion, à la fois chez des fleuristes, à la fois chez des producteurs de fleurs, ou parfois qui sont aussi les deux. Enfin,
1: Avec l'idée d'apprendre à cultiver?
0: avec l'idée en tout cas, de se familiariser avec ce métier. Et on a aussi embauché quelqu'un au moment où on a monté la ferme florale. On a embauché une personne qui s'appelle Nadège et qui, elle, est formée à ce métier-là et qui a su mettre en place son savoir-faire et aussi nous transmettre ce métier au quotidien.
1: Donc elle est à temps plein à la ferme.
0: Elle est à temps plein avec nous, un peu à la ferme, un peu à la boutique.
1: D'accord, ok, incroyable. Et quelles sont les fleurs du moment alors, du printemps?
2: Alors là, en boutique, on vient de commencer la saison des pivoines. Donc ça y est, les pivoines sont arrivées. Et oui, Harmonie me précise, c'est vrai que c'est important. Ce ne sont pas des fleurs que nous cultivons à la ferme. À la ferme, la saison commence tout juste. Mais en boutique, auprès de nos fournisseurs et des producteurs avec qui on travaille, la saison de la pivoine commence.
1: Oui, très appréciée, c'est vrai.
3: Chez les filles, ouais, c'est la fleur préférée.
1: Moi, j'aime beaucoup ça aussi, d'ailleurs. Et à votre ferme, qu'est-ce que vous cultivez en ce moment et que vous vendez en boutique?
0: En ce moment, c'est un peu la fin de la tulipe. On a eu 3-4 semaines de tulipes avec des variétés très... très rare et enfin, qu'on ne retrouve pas forcément dans le commerce en général. Et là, on commence à voir les premières fleurs, on commence à voir des bleuets qui arrivent. Qu'est-ce qu'on a? On a des iris.
2: C'est le tout début.
0: Les tout débuts, ouais. Et on n'a vraiment pas beaucoup de quantité pour l'instant, mais la nature se réveille et les fleurs commencent à sortir.
1: Et j'ai l'impression que la tulipe est souvent moins chère. Bon, bien sûr, par exemple, que la pivoine, c'est pour quelle raison? Ou est-ce que je me trompe peut-être?
0: Non, c'est vrai. Elle est moins chère que la pivoine,
1: C'est parce
0: quoique.
1: qu'elle est plus facile à faire pousser?
0: Elle est plus facile et je pense que la pivoine, elle est plus chère aussi parce qu'elle est très demandée et elle est très appréciée. Donc aussi, il y a aussi ce cours-là entre l'offre et la demande. Et je pense que la pivoine a toujours été une fleur un peu, oui, aimée et donc un peu chère, voilà.
1: Et qu'est-ce que vous avez d'autre comme fleurs au cours de l'été qui fonctionnent bien, ou qu'est-ce que vous, vous aimez bien et que vous poussez un petit peu auprès de vos acheteurs?
2: Bah, notamment les fleurs de la ferme Cosma, donc de notre production. On a eu notre première saison l'année dernière et on a eu une quantité merveilleuse de zinnia et de cosmos qui étaient vraiment nos fleurs un peu emblématiques de la ferme et qu'on a réussi à placer sur beaucoup de mariages qu'on a pu fleurir lors de la dernière saison, de coloris et de variétés très différentes. Et sinon, on a énormément de chance dans la région PACA. On se situe dans le premier bassin de production de France de fleurs. Donc l'hiver, on pourrait penser qu'il va nous manquer un peu de fleurs. Et au contraire, la région produit énormément de renoncules et d'anémones qui sont vraiment magnifiques. La saison s'étend assez longtemps.
1: Et vous avez aussi le mimosa en début d'année. Ouais.
0: Oui.
1: Oui, c'est vrai que vous venez de l'évoquer. Vous avez tout au long de l'année des fleurs. Jamais vous n'êtes à court de propositions.
0: Alors, avant de monter la ferme Cosma, l'été, c'est compliqué auprès des autres fournisseurs. Dans le sud, il fait vraiment très chaud. Et donc, c'est un peu le moment où les producteurs se mettent en pause. Donc, il y a vraiment un ralentissement de la production de fleurs dans le sud. Donc, c'était un peu compliqué pour nous, étant aussi fleuriste pour des mariages. On avait peu de variétés. Mais maintenant, ayant la ferme Cosma, on essaye de faire durer et d'avoir des choses tout l'été. Ça nous permet de combler certains vides au niveau des saisons.
1: Et c'est quoi justement les fleurs d'été?
0: Bah, le cosmos, le zinnia, qu'est-ce qu'on peut avoir d'autre?
2: La mimajus.
0: Oui, des fleurs de carottes sauvages.
1: J'espère que ça parle à nos auditeurs, moi je ne connais pas tous ces noms.
0: Et des glaïeuls aussi. Les glaïeuls, c'est des bulbes aussi, c'est des grandes fleurs longues, très jolies, enfin, très élégantes.
1: Et alors, au-delà du sourcing, Ziggy a d'autres engagements, livraison à vélo, le suremballage, vous pouvez nous en parler?
0: Avec grand plaisir. En fait, la livraison à vélo, c'est vraiment... ça a été logique pour nous de ne pas utiliser la voiture pour la moindre livraison.
1: Vous avez quelqu'un qui livre ou c'est vous?
0: On a une société de coursiers à vélo avec qui on travaille quotidiennement qui s'appelle La Courserie. Et après, au niveau de l'emballage, on est toujours habitué à aller chez le fleuriste et avoir des emballages plastiques, des bulles d'eau. Nous, c'est quelque chose qu'on propose pas. On n'utilise que de l'emballage, soit du papier recyclé, soit on emballe au minimum pour qu'il y ait le moins de pertes possible. Et on demande toujours aux gens s'ils veulent qu'on emballe le bouquet ou pas, si c'est pour eux, on fait un petit emballage très, très simple. Voilà.
1: Et j'ai lu sur votre site que vous proposiez des ateliers pour les particuliers. Comment ça se passe? À quelle fréquence? Qu'est-ce qu'on apprend lors de ces ateliers?
2: Alors, on a rapidement eu envie de transmettre un peu notre savoir-faire et surtout parler aussi de notre approche. Et donc, ça fait 2-3 ans maintenant qu'on organise assez régulièrement, à raison de 2 à 3 fois par mois, des ateliers.
1: À la boutique?
2: Non, pas à la boutique parce qu'elle est vraiment minuscule. On a un deuxième local dans lequel... on prépare des compositions d'envergure, notamment pour les événements, et aussi qui est aussi notre stock, et là où on donne du coup ces ateliers.
1: Et il dure combien de temps? Combien de personnes peuvent participer? Est-ce que c'est adapté aux enfants?
2: Alors oui, il dure entre 1h30 et 2h maximum. On y apprend à composer des bouquets.
1: À partir d'une fleur peut-être que vous imposez, je me permets le terme?
0: Oui, on fait une sélection de fleurs en amont, on choisit des fleurs et des couleurs et on l'impose entre guillemets, mais on met jamais deux fois la même fleur, on essaye d'avoir une grande variété de fleurs pour que les gens puissent apprendre à reconnaître les fleurs, etc.
1: Et c'est adapté aux enfants?
2: On y travaille, c'était vraiment un de nos souhaits de pouvoir proposer un atelier vraiment spécifiquement pour les enfants. Un atelier mixte parents-enfants, on l'a encore jamais trop fait, mais c'est vrai qu'il y a du matériel qui peut être un peu dangereux, donc on réfléchit potentiellement à des ateliers centrés enfants.
1: Et ça coûte combien si un adulte veut participer?
2: 55 euros.
1: Pour les 2 heures, enfin l'heure et demie.
2: Pour les 2 heures.
1: Et il repart avec son bouquet, bien sûr.
2: Évidemment, et on prévoit toujours une petite collation et...
0: Ouais. Petit déjeuner ou apéritif
2: en fonction de l'heure.
1: Ouais. Ça marche, c'est important. Et vous disiez tout à l'heure que vous travaillez aussi avec des professionnels régulièrement. Ça va être quoi? Ça va être des entreprises, mais j'imagine qu'il y a aussi peut-être des mariages, il me semble que vous l'avez dit, oui?
0: Oui, on travaille aussi bien avec en événementiel, donc hors boutique, avec des professionnels, notamment des restaurants. On a un système d'abonnement où les professionnels, ça peut être des cabinets d'avocats ou des restaurants, nous commandent une fois par semaine, deux fois par mois, un bouquet de fleurs pour leur lieu. Et on travaille aussi beaucoup avec des particuliers pour tous les événements de type mariage, donc sur la saison qui s'étend entre avril et octobre. dans tout le bassin, dans toute la Provence.
1: Ah, donc là, vous êtes en plein dedans.
0: Là, on rentre dedans. Ouais. Ouais, on a nos premiers mariages la semaine prochaine.
1: D'accord. Justement, vous nous avez parlé tout à l'heure de Nadège. Et vous avez aussi une autre personne, je crois, qui travaille avec vous. Donc, vous étiez deux au départ. Aujourd'hui, vous êtes quatre. Donc, c'est une vraie petite entreprise qui fonctionne et qui se développe. Si vous aviez un conseil à donner aux entrepreneurs qui nous écoutent, ce serait quoi ?
0: On en a quelques-uns, oui. Parce qu'on a vécu des choses dures aussi compliquées en tant que gérante. Notamment, le premier point, je pense, qui est important, c'est de savoir bien s'entourer, notamment d'un rôle clé, mais le comptable, par exemple. Nous, on a eu des petites surprises qui n'avaient pas été annoncées. Je pense que c'est le cas de beaucoup d'entreprises au lancement, en tout cas pour la première année. Donc, de bien s'entourer et surtout, nous, on a eu beaucoup de chance, mais on est deux associés. Et on s'entend très bien et on arrive à communiquer, donc aussi mettre en place une belle relation en tant qu'associé.
2: Et on fait la remarque aussi régulièrement qu'on a essayé de jamais perdre de vue un peu ce cap et en tout cas ce socle de valeurs qu'on applique dans la façon de sourcer nos produits, etc. Mais qu'on souhaite aussi appliquer avec nos collaboratrices, oui. Avec les gens, avec nos fournisseurs. Enfin, en tout cas, c'est vraiment...
1: Oui, l'ensemble de l'écosystème,
2: exactement.
1: Bien sûr. Oui.
2: Voilà, de okay. garder tout
0: d'avoir
2: ça en tête.
0: Une bienveillance globale, voilà, et de toujours respecter le fait qu'on fait 100% de flanc local et ne jamais faire de pas de travers pour répondre à une demande spécifique ou voilà, rester toujours droit dans ces valeurs qui sont quand même très importantes.
1: Et alors, si on est un particulier curieux qui veut venir vous acheter des fleurs, ou si on organise un mariage, ou si on est une entreprise, comment on fait pour vous contacter ? Où est située la boutique ?
2: Elle est située au 13 rue Fontange, dans le 6e arrondissement de Marseille, entre La Plaine et Notre-Dame-du-Mont. Mais vous pouvez aussi nous trouver sur notre site ziggyfleurs.fr.
1: Et bien, Harmonie et Capucine, merci beaucoup.
0: Merci beaucoup.
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6: Bonjour à tous et bienvenue sur RCF. Musique On Air démarre tout de suite avec au programme ce jour un nouveau talent. Johnny Jane s'impose peu à peu dans le paysage musical français. Derrière ce pseudonyme, inspiré de la chanson « La ballade de Johnny Jane » de Serge Gainsbourg, se cache un artiste à l'univers singulier. Après la sortie d'un premier album en 2024, il revient aujourd'hui avec un nouveau titre intitulé « Les Roses ». Une chanson à la fois empreinte d'amour et de désillusion qui parle à une jeunesse en quête de reconnaissance, tiraillée entre le besoin de plaire, la peur d'être remplacée et ce désir de grandir trop vite, au risque de passer à côté de certaines choses essentielles à la vie. Alors prenons le temps d'écouter Johnny Jane, son nouveau single Les Roses, et ça bien sûr, c'est sur RCF.

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3: Se déplacer est un droit. Un droit qui est dans la loi des orientations de mobilité de 2019, la loi LOM. Et ce droit à la mobilité permet à l'usager de se déplacer dans des conditions raisonnables d'accès, de qualité, de prix et de coût. L'objectif de cette loi était de mettre en place des moyens de transport accessibles à tous, que l'on habite en ville ou en milieu rural. Or, près de 15 millions de Français sont en précarité mobile, car ils vivent en dehors des grandes villes et dans ces territoires où il n'y a pas de service. En 2023, la loi SERM proposait, elle, le développement de ces services express régionaux métropolitains qui permettaient de relier les territoires enclavés aux réseaux structurants pour améliorer la mobilité des habitants. Alors, où en est-on aujourd'hui de ces objectifs? On fait le point avec notre invité, Jean-Marc Zulesi.
4: M comme midi, Emmanuel Michel.
3: Bonjour Jean-Marc Zulesi.
5: Bonjour.
3: Merci d'avoir accepté notre invitation. Alors, vous avez donc été le rapporteur de la loi sur les SERM. Vous avez été député de 2017 à 2024. Vous avez présidé la commission du développement durable et de l'aménagement du territoire. Et aujourd'hui, vous présidez une association Objectif RER Métropolitain depuis septembre 2025. Un mot sur cette association, que fait-elle ?
5: Eh bien, c'est très simple. On est des citoyens passionnés par le train, passionnés par les sujets de mobilité. Et cette association est née du texte de loi que vous avez très bien présenté sur les services express régionaux métropolitains pour faire ce que j'appelle le service après-vote du texte. Et donc, tous ensemble, on est dans un cadre associatif sur le terrain pour aller rencontrer au niveau national les élus, les citoyens et faire la promotion du texte de loi sur les services express régionaux métropolitains pour que cette idée de désenclaver les territoires, avoir une vraie logique d'aménagement durable du territoire puisse se développer partout en France.
3: Vous couvrez tout le territoire national.
5: Exactement, on a un réseau de passionnés, on a des centaines de personnes partout qui ont adhéré à l'association. Vous trouvez aussi des entreprises telles que la SNCF, la Société des Grands Projets. Vous retrouvez aussi des personnes, des industriels qui travaillent sur le sujet du matériel roulant, sujet très important, et des citoyens pour travailler tous ensemble à ces sujets-là. Et on a fait nos journées des mobilités du quotidien à Tours il y a 2 mois et on a réuni 400 personnes pour justement faire le point sur ces services express régionaux métropolitains.
3: Les mobilités du quotidien, justement, ça concerne ce qu'on disait tout le monde, des gens qui travaillent, des gens qui vivent en dehors des grandes métropoles. Leurs attentes sont un peu différentes d'autres citoyens où tout le monde arrive à dialoguer.
5: Ce que nos concitoyens demandent, c'est clair, c'est simple, c'est d'avoir une solution de mobilité dans un temps avec une très grande réactivité, une qualité de transport, une régularité. Voilà ce que demandent nos concitoyens. Et donc le texte de loi, il vise à répondre à cela. Si c'est du train, c'est très bien, puisque l'objectif, c'est de pouvoir mettre en place, justement, s'appuyer sur l'ossature ferroviaire. Mais ce qui compte, c'est surtout de pouvoir travailler sur la multimodalité, pouvoir passer d'une solution de mobilité à une autre. Et on le voit bien sur notre territoire des Bouches-du-Rhône. On a souvent, moi qui suis dans un village de Provence, c'est compliqué de prendre un autre transport que sa propre voiture. Donc le texte, il vise à répondre à ça. Offrir une solution, une alternative à la voiture à nos concitoyens.
3: Alors, on sait que la SNCF a souvent abandonné ces petites lignes, comme on dit, qui permettaient justement aux gens qui habitent un petit peu en l'extérieur, en milieu rural, de rejoindre la ville ou dans laquelle ils travaillaient. Il faut les réhabiliter, ces lignes. Alors, c'est le rôle des régions.
5: Alors, ça dépend des lignes, mais il y a un point qui est très important, c'est que la SNCF, et je suis pas là pour défendre la SNCF, mais elle n'a pas fait ça toute seule. C'est qu'il y a aussi une logique nationale qui visait à dire, et ça c'était il y a très longtemps, on s'est lancé dans une logique du tout TGV. Et ça a apporté les fruits, puisque on l'a vu sur notre territoire avec la gare TGV d'Aix qui a permis d'avoir une certaine dynamique. Mais moi, ce que je considère, c'est que maintenant que cette politique a été lancée, il faut prioriser désormais la mobilité du quotidien et en particulier redonner vie à ces lignes du quotidien qui sont essentielles. Et en plus de ça, nous avons du matériel roulant, de nouvelles technologies qui permettent justement de redonner vie à ces infrastructures. On en parlera sans doute, mais vous le savez, depuis longtemps, moi, je porte cette ambition de réouvrir la ligne entre Aix et Reignac, où on a cette possibilité d'offrir une solution de mobilité à nos concitoyens sur une ligne qui est considérée, j'aime pas ce terme, mais comme une petite ligne. Le texte de loi que je porte permet justement de redonner vie, donne des outils pour que les élus puissent redonner vie à ce type de ligne-là.
3: Alors justement, on va parler de cette ligne. Donc, il n'y a qu'une seule voie, mais oui. C'est possible de faire aller-retour sans problème.
5: Alors, forcément,
3: il faut que ce soit le même train qui...
5: Exactement, mais forcément, ça pose des questions d'organisation du trafic. Et notamment sur un point que j'ai cité tout à l'heure sur le sujet de la régularité, si on va avoir un transport toutes les 5 minutes, ça peut être un peu compliqué. En revanche, et on le voit, et ça c'est pas un délire d'ingénieur, hein, on peut très bien mettre en place des moyens pour que les trains puissent se croiser, puisqu'il suffit simplement que sur une halte ferroviaire, oui, on puisse avoir une voie de rabattement permettant aux trains de se croiser. Et dans ce cadre-là, vous pouvez avoir un train qui fait l'aller et le retour.
3: D'ailleurs, c'est ce que demandent les riverains, enfin les citoyens, sur la ligne Aix-Briançon, avec les haltes de Venelle et peut-être de la Calade. Là aussi.
5: Exactement, et c'est, vous faites bien d'en parler, parce que c'est une très bonne illustration qui montre que c'est possible. Et on peut avoir un point, je dirais, d'espoir, puisque avec l'arrivée des JO en 2030, on a des perspectives qui vont s'ouvrir, notamment des perspectives financières, économiques, pour pouvoir financer cela. Forcément, et j'ai été élu, et j'espère le redevenir un jour, mais on demande forcément à nos élus de tout faire en même temps, de faire cette fameuse ligne qui partirait dans le grand nord de notre région, faire la ligne Aix-Reignac, en même temps travailler sur la gare Saint-Charles. Et ce qu'il faut, c'est comprendre aussi qu'il faut arriver à prioriser cela, et ces priorités, elles sont souvent orientées par des logiques budgétaires, et donc il faut aussi que l'État soit en capacité de nous accompagner dans ces ambitions importantes pour notre territoire.
3: Alors, pour revenir sur la ligne de Aix-Reignac, qu'est-ce qui bloque ? Pourquoi ? Parce que elle n'est pas en mauvais état, cette ligne.
5: Alors, il faut le dire, puisque moi j'avais fait venir le président de la SNCF à l'époque, Jean-Pierre Farandou. On avait travaillé énormément sur cette ligne. Grâce au travail fait par la région et par la SNCF, cette ligne est en bon état, parce qu'elle doit être opérationnelle dans la mesure où elle doit servir à tout moment à des transports de fret. Et donc, il y a quelques mois de cela...
3: Oui, je rappelle que ça, c'était des trains qui amenaient la bauxite
5: à Gardanne. Exactement. Donc, cette ligne est en bon état. Est-ce qu'elle est en bon état pour avoir régulièrement, quotidiennement, des transports de voyageurs? La réponse est non, puisqu'il faudrait faire un certain nombre d'adaptations, à la fois pour que les trains se croisent, on en a parlé, mais aussi pour qu'il y ait des haltes ferroviaire. Donc ça demande un certain nombre d'investissements. Au regard de ces investissements, il n'a pas été considéré que ce projet était prioritaire. Mais moi, je ne veux pas lâcher le combat. Et notamment, je l'ai fait quand j'étais élu. J'ai pensé le texte de loi pour que si la SNCF ne souhaite pas travailler sur le sujet, on puisse notamment faire intervenir la Société des grands projets pour redonner vie à cette ligne. Il faut qu'on arrive aussi à apporter des financements à la région, parce qu'on ne peut pas dire à la région, voilà, on vous refile le bébé de la ligne Aix-Reignac et à vous de financer, à vous de faire les travaux d'ingénierie, à vous de faire les travaux de remise en forme. Donc moi, je considère qu'il faut absolument qu'il y ait une impulsion de la part du national pour réouvrir cette ligne et que nos concitoyens puissent, dans leur quotidien, mieux se déplacer.
3: Alors, l'impulsion, comment on la donne au national ?
5: Eh bien, avec des élus engagés, tout simplement. Alors, désolé de faire un peu de politique, hein, mais on ne peut pas cacher le fait que les élus nationaux qui sont aujourd'hui sur le territoire s'engagent sur cette ligne ex-Rognac, notamment les députés, le député d'extrême droite d'Aix et le député d'extrême droite de Salon de Provence. On ne peut pas dire qu'ils se sont engagés pour porter ce sujet au plus haut niveau. Quand ils ont tenté de le faire, ils se sont trompés en parlant d'une ligne TGV, alors que ça n'a rien à voir avec une ligne TGV. Donc je fermerai la parenthèse purement politique, mais il y a une réalité, c'est que le sujet est mal porté au niveau national. Et donc moi, ma volonté, c'est de revenir pour porter ce projet avec beaucoup plus d'ambition.
3: Alors récemment, la Cour des comptes a fait un rapport sur la loi LOM sur les transports, qui dit que le bilan est plutôt positif, que cette réforme essentielle n'est encore inachevée, surtout en matière de financement. On pourrait dire la même chose avec la loi sur les SERM.
5: Alors là, vous faites quelque chose qui est essentiel et je vous remercie de le faire parce que on parle pas assez de l'évaluation des textes de loi. Et souvent les élus, lorsque ils ont passé leur texte, eh bien ils considèrent que l'essentiel a été fait alors que le principal commence, c'est-à-dire la mise en application. Et donc merci d'en parler parce que effectivement il y a deux volets qui remontent du texte de loi de la loi d'orientation des mobilités et de son évaluation réalisée par la Cour des comptes. Premièrement, c'est que on voulait absolument s'attaquer aux zones blanches de la mobilité. On a encore trop souvent, et on le voit sur notre territoire, des zones blanches où typiquement il n'y a pas de solution de mobilité alternative à la voiture offerte à nos concitoyens. Et deuxième volet, c'est qu'on n'a pas apporté les moyens nécessaires à l'ambition du texte de loi. Et donc ce qu'il faut absolument, et je l'espère, notamment dans le cadre de la loi cadre, qui va être présentée à l'Assemblée nationale, donc là elle finit au Sénat. C'est tout simplement de montrer qu'on est à la hauteur de ses ambitions, qu'on met les moyens, parce qu'aujourd'hui, que ce soit sur la loi d'orientation des mobilités ou sur les SERM, ce qu'on peut regretter, c'est qu'il y ait une parole politique très forte, mais que les moyens à côté ne soient pas correctement amenés à nos territoires.
3: C'est facile dans cette période de trouver des financements?
5: La réponse est non. La réponse est non, mais c'est des choix politiques. Et il faut être en capacité de les assumer. Est-ce qu'aujourd'hui, moi je pose une question qui est très simple, est-ce qu'aujourd'hui avec l'augmentation des cours du pétrole, les crises que nous rencontrons à l'échelle internationale, est-ce qu'il n'est pas temps de mettre les moyens sur des solutions de mobilité alternative à la voiture et tout simplement de permettre à ce que nos concitoyens puissent sortir de cette lornière et qu'ils... Sachez simplement qu'en investissant dans le train, en investissant dans ces SERM, c'est bon pour l'économie, c'est bon pour le pouvoir d'achat de nos concitoyens, mais c'est aussi bon pour la planète.
3: Oui, effectivement, les gens à ce moment-là peuvent circuler et se rendre à leur travail. Il y aura toujours des gens qui auront besoin de la voiture individuelle. Je parle aux soignants, aux artisans, effectivement.
5: Et il ne faut pas les stigmatiser, c'est quelque chose de très important parce que je pense que je peux en faire partie, hein, mais on a eu... trop souvent des paroles qui ont stigmatisé en disant attention, c'est des mauvais citoyens parce qu'ils polluent, mais en fait ils n'ont pas le choix. Quand vous avez des tournées à faire, vous êtes infirmière toute la journée, vous ne pouvez pas faire autrement que d'utiliser des voitures thermiques au moment où on se parle. Donc il faut être en capacité de tenir compte de cela, mais en même temps être en capacité aussi d'accompagner des alternatives au tout voiture et en particulier à la voiture thermique.
3: On va faire une pause musicale, puis on reprendra ce sujet important. On va écouter Vianney et Renaud qui chantent maintenant. C'est votre choix, pour quelle raison?
5: Parce que c'est une chanson pleine de valeurs et puis qui nous appelle à réfléchir sur le sens de la vie et le sens de son engagement.
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3: Alors, nous parlons aujourd'hui des transports, de la mobilité, en référence à la loi sur les services express régionaux métropolitains. Et pour ça, je suis avec Jean-Marc Zilesi, qui a été rapporteur de cette loi en 2023.
4: C'est ça.
3: Alors, on parlait donc du financement de tous ces services express régionaux. Il y a aussi un problème de gouvernance, non ?
4: Oui,
3: alors, on a donné le pouvoir aux régions. Hein, pour.
4: Alors, exactement, dans la loi d'orientation des mobilités dont on a parlé tout à l'heure, les régions sont chefs de file de la mobilité. Donc, c'est à eux de donner le là sur ces politiques de mobilité. Ce qu'il faut aussi noter, c'est que si on veut arriver à faire des bons CERM, c'est-à-dire des CERM qui soient opérationnels rapidement, eh bien, il faut qu'il y ait une bonne gouvernance. C'est-à-dire que chacun puisse trouver sa place autour de la table et agir pour que, de manière très concrète, nous puissions avoir des solutions pour nos concitoyens. Et la vérité, c'est que aujourd'hui, la région Sud s'est plutôt bien saisie du texte de loi que j'ai écrit et que j'ai porté,
3: puisqu'on a des avancées.
4: On a quatre CERM à Avignon en projet, on a Aix-Marseille-Provence, Toulon et Nice. Et il faut dire qu'en matière de gouvernance, il y a une entente plutôt bonne sur Toulon. Sur Avignon, il y a eu quelques changements politiques, sur Nice aussi. Donc, ce qui est intéressant, c'est de voir comment tout ça va évoluer dans les mois à venir. Mais on a parlé des financements, c'est important. La gouvernance, c'est encore plus important parce qu'il faut que les gens autour de la table s'entendent convenablement pour faire.
3: Oui, en plus, il y a une métropole assez grande sur les Bouches-du-Rhône qui peut peut-être être en opposition ou ne pas avoir les mêmes objectifs que la région.
4: Alors, je ne trahis aucun secret, mais j'ai plutôt l'impression que le nouveau président de la métropole Aix-Marseille-Provence est de la même étiquette politique et il s'entend bien avec Renaud Muselier puisqu'il est aussi vice-président à la région, Nicolas Isnard. Il y a une volonté, je pense, de pouvoir apporter des solutions à nos concitoyens. Donc je ne pense pas qu'il y aura d'antagonisme politique sur le sujet du CERM. Et puis, il faut le dire aussi, le service express régional métropolitain, c'est pas quelque chose de complètement nouveau. Il y a énormément de travaux qui ont été lancés. Il y a la ligne LNPCA. Sur cette ligne LNPCA, c'est la nouvelle ligne, effectivement,
3: TGV,
4: mais qui offre des perspectives très intéressantes, notamment en termes de rénovation de gare. La gare Saint-Charles va être rénovée. On va être en capacité d'avoir une gare souterraine qui va permettre de désencombrer nos lignes ferroviaires. Et ça, ça va libérer des sillons de sorte à ce qu'on puisse faire circuler plus de trains. Et les CERM, c'est avant tout ça, faire circuler plus de trains pour augmenter la fréquence, la régularité auprès de nos usagers.
3: Il y a des régions en France qui fonctionnent bien, qui ont déjà...
4: Alors moi, je me suis inspiré pour faire ce texte de loi d'une région un peu lointaine, mais en particulier des initiatives dans le Grand Est, à Strasbourg. À Strasbourg, on a un service express régional métropolitain qui est une référence en la matière, avec une cadence presque à la minute, je dirais, où on a des trains très régulièrement. Et ça n'a pas été simple au départ hein, pour eux, puisqu'il y a eu une problématique à la fois de personnel, mais aussi de matériel roulant. Ils ont su adapter leur infrastructure, mais aujourd'hui, ça marche très bien. Et puis, dans une autre mesure, je vous parlais de Tours tout à l'heure. Tours a su se saisir du texte de loi tel que je l'ai porté. Et grâce à ce texte, grâce à l'entente des élus, il y a une nouvelle gare qui a été réouverte, une gare d'antan, et ça fait plaisir à beaucoup de passionnés, mais aussi beaucoup d'usagers. Et, on va être en capacité d'exploiter comme il se doit cette étoile ferroviaire.
3: Alors, il y a aussi quelqu'un qui était intervenu dans une conférence, je ne sais plus, qui disait « Le rail reste essentiel, mais il faut vraiment travailler sur le premier et le dernier kilomètre ».
4: C'est une très bonne remarque parce que c'est l'objectif du texte. Le rail seul, aujourd'hui, ne permet pas de répondre à la logique de la mobilité du quotidien. Et on voit bien qu'avec les contraintes qu'on peut avoir de construction, etc., on ne va pas faire de nouvelles lignes. Par contre, ce qui compte, c'est qu'on puisse s'appuyer sur l'organisation des transports, sur des bus mieux connectés aux gares, sur du covoiturage mieux connectés aux gares, sur le vélo. Et moi, je crois beaucoup dans le vélo, cette capacité aussi à pouvoir faire des axes vélo qui soient mieux connectés aux gares et on puisse laisser nos vélos en toute quiétude en gare.
3: Vous avez parlé de covoiturage. La région a déjà mis en place sur l'autoroute un système de covoiturage avec le numérique. On appelle, on dit bah, tiens, je voudrais aller là. Et ça fonctionne plutôt bien.
4: Et ça fonctionne très bien et ça me permet d'illustrer parce qu'on parle beaucoup des lois, des lois, des lois. Mais en fait, quand on fait la loi d'orientation des mobilités, eh bien, ça permet de pouvoir mettre un cadre législatif adapté à la mise en place de ces voies réservées. Et donc, grâce à la loi d'orientation des mobilités, on arrive à avoir ces lignes réservées au covoiturage, mais aussi au bus. Et donc, ça permet de gagner du temps et de valoriser ces gestes vertueux pour la planète.
3: Alors, une autre question. Les régions sont en train de demander à ce que la SNCF Réseau prenne en charge le financement des petites lignes ferroviaires. Est-ce que c'est possible ?
4: C'est possible à condition de leur donner les moyens de le faire. Et donc moi, ce que j'avais proposé, c'est qu'il y ait une sorte de... Ça existe, hein, c'est rien de nouveau, mais qu'on puisse appuyer sur ce qu'on appelle le contrat de performance. Il y a un contrat de performance qui lie la région, l'État et puis la SNCF et qu'on puisse leur demander peut-être un peu plus d'efficacité. C'est facile de le dire aujourd'hui, mais d'efficacité sur les travaux, sur les budgets des travaux et qu'à côté, ils puissent effectivement avoir les moyens de pouvoir régénérer ces petites lignes. Mais ça, c'est un point très important, mais il faut absolument qu'il y ait la réflexion aussi en amont. Une petite ligne seule, elle ne pourra rien faire. Il faut que cette petite ligne, elle soit adossée à un réseau de bus, à un réseau de car express, à un réseau vélo correctement pensé. Et ça se fait par la bonne entente entre la région et la métropole.
3: Et j'ai lu aussi que effectivement tous les moyens numériques permettaient justement de faciliter ces connexions entre les uns et les autres.
4: C'est un enjeu essentiel. Dans le cadre de la loi d'orientation des mobilités, on a permis à justement ouvrir les jeux de données de mobilité. Je ne veux pas rentrer trop dans la technique, mais ça permet quoi ? Ça permet à ce que, dans le cadre des services express régionaux métropolitains, nous puissions avoir enfin des applications efficaces qui nous permettent à la fois d'avoir l'information voyageur, donc quand est-ce que le prochain train arrive, mais qu'on puisse aussi le payer directement via son smartphone, via ces applications. Et là, il y a un gros travail à faire pour non pas régler le cadre juridique qui marche très bien aujourd'hui, mais pour que les acteurs se parlent entre eux et que l'application en question...
3: Le dialogue,
4: elle puisse, exactement, mais elle puisse permettre d'aller d'une région à une autre, d'un territoire à un autre et qu'on ne soit pas obligé de changer d'application si on est à Avignon ou si on est à Marseille.
3: Alors, est-ce que on parle aussi de la loi LOB pour évoquer aussi la décarbonation des moyens de transport ? Bon, on subit actuellement une crise énergétique concernant le pétrole. Est-ce que vous pensez que ça va accélérer la décarbonation ou pas ?
4: Alors, moi, j'ai une vision un peu...
3: Et deuxième question, qu'est-ce que vous pensez de la suppression des ZFE ?
4: Alors, il y a deux volets. Le premier volet, c'est que je pense qu'il faut qu'on... J'ai une vision un peu différente de celle du gouvernement parce que le gouvernement a lancé un plan d'électrification. Bon, c'est très bien, encore faut-il y mettre des moyens importants. Bon, c'est très bien, il y a le leasing social, 10 milliards d'euros, mais c'est une petite goutte d'eau. Et donc, je pense qu'il faut qu'on fasse attention sur le sujet du gaz. Alors, moi, je ne dis pas qu'il faut absolument du gaz russe pour fonctionner et mettre ça dans nos infrastructures, mais on a un gisement exceptionnel sur notre territoire, c'est nos déchets. Et grâce à ces déchets, en particulier des déchets verts, on peut faire du biogaz. Et ce biogaz peut faire tourner des véhicules, alimenter nos chaudières. Donc ce que je dis au gouvernement, c'est de ne pas démanteler trop vite nos réseaux de gaz et nos chaudières parce que on est en capacité avec le biogaz d'offrir une alternative au gaz russe. Donc ça, c'est une première chose. Et puis deuxième point, sur les ZFE, je pense que c'est un mauvais signal envoyé. Je sais que c'est pas très populaire de le dire, mais on a 40 000 morts par an qui sont dues à la pollution de l'air. Et cette pollution de l'air, elle vient de quoi ? Et je veux pas stigmatiser les gens, mais à nos modes de transport. On a des modes de transport qui polluent. Et donc, ces ZFE, elles permettaient de répondre à ça, de pouvoir justement améliorer la qualité de l'air. Et donc, on peut regretter la méthode de déploiement de ces ZFE, ça je peux l'entendre, mais je pense qu'il faudra à un moment donné y revenir. C'est pas pour emmerder les Français, excusez-moi d'être vulgaire, mais c'est surtout pour apporter une solution à cette problématique de santé publique.
3: Alors, en discutant avec les citoyens, vous avez aussi créé une association qui s'appelle Forum, peut-être plus à visée politique ou...
4: Non, l'objectif, c'est que, au-delà de la, ou alors la politique au sens très noble du terme, mais on n'a plus d'espace où on peut dialoguer, on n'a plus d'espace où on peut débattre, où on peut tout simplement partager des idées. Et souvent, on se retrouve derrière des réseaux sociaux, derrière un écran, et on perd le contact. Et donc, humblement, la volonté, c'est qu'à travers quelques, voilà, un petit groupe de citoyens, bah, régulièrement, tous les mois, tous les deux mois, on se réunit autour d'une thématique pour échanger sur tel ou tel sujet ou valoriser une association de notre territoire et être tout simplement là pour partager la bonne parole où, au final, on est souvent contraint par des mauvaises nouvelles, etc. Alors que devant chez nous, il se passe plein de choses super positives. Donc, notre objectif, c'est du positif, de la valorisation des bonnes pratiques et tout simplement du dialogue.
3: Alors, on revient sur Objectif RER métropolitain, pardon. On peut adhérer. N'importe quel citoyen peut adhérer. Et on voit ce qui se passe.
4: À l'association.
3: Et vous proposez des solutions aussi.
4: On propose des solutions. On est en train de monter un comité scientifique pour qu'il y ait des experts qui arrivent, qui affinent aussi nos approches pour être force de proposition aussi. Vous pouvez adhérer pour apporter vos idées, pour nous suivre aussi dans nos différentes manifestations. Donc, tous les citoyens sont les bienvenus à Objectif RER Métropolitain, comme à Forum.
3: Comme à Forum, très bien. Merci beaucoup Jean-Marc.
4: Merci à vous.
3: Et puis, si vous voulez en savoir plus sur les transports, adhérez à Objectif RER Métropolitain. Merci à Guillaume Pérez qui était à la technique. Et vous pouvez réécouter cette émission sur notre site Dialogue RCF.

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2: 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Anne Dallaire.
3: Bonjour à tous. Des rabbins, des prêtres, des religieux et religieuses, des musulmans et des druzes, des militants israéliens et palestiniens ont défilé ensemble en fin d'après-midi jusqu'à la porte de Jaffa. Les pancartes parlaient de justice, de paix ou de dignité humaine. Les chants alternaient entre hébreu, arabe et anglais. Rien de spectaculaire. Mais dans le climat actuel, la simple idée de marcher ensemble relevait déjà d'un acte politique, un brin subversif. Depuis 4 ans, cette marche se veut une réponse à la marche des drapeaux du Jérusalem Day qui attire chaque année des dizaines de milliers de nationalistes religieux. Face à cette démonstration de force, les organisateurs de la marche interreligieuse veulent défendre une autre vision de la ville sainte, une Jérusalem où les appartenances religieuses ne conduisent pas forcément à la confrontation. Le contraste était saisissant. D'un côté, une mobilisation massive, soutenue par des ministres et des figures du nationalisme religieux israélien. De l'autre, quelques centaines de personnes avançant lentement derrière des banderoles appelant au dialogue. Les militants de la paix s'étaient d'abord rassemblés dans le jardin de l'hôtel IMCA pour mêler leurs chants, leurs prières et leurs discours avant d'entamer leur marche. Malgré les tensions actuelles, la joie d'être ensemble et de se retrouver était palpable. Une partie du camp de la paix israélien tente aujourd'hui de réinvestir le langage spirituel et biblique, longtemps abandonné au courant nationaliste religieux. Ainsi, plusieurs responsables religieux juifs ont insisté sur le fait que la foi devait conduire à la protection de la dignité humaine et non à l'humiliation de l'autre. Cette année, pour la première fois, le cardinal Pizzaballa avait enregistré un court message vidéo afin d'encourager à participer à la marche. Le patriarche latin de Jérusalem y appelait les fidèles à ne pas céder au découragement et à rester présents dans l'espace public malgré la guerre et les tensions. Les chrétiens étaient effectivement plus nombreux que les années précédentes. On croisait des religieux, quelques communautés internationales, des prêtres et des laïcs engagés dans le dialogue interreligieux. Mais les chrétiens palestiniens, eux, se comptaient presque sur les doigts d'une main. Cette absence disait beaucoup du climat actuel. Pour de nombreux Palestiniens chrétiens de Jérusalem et d'Israël, participer à ce type d'événement reste compliqué. Certains doutent encore de l'efficacité de ces initiatives. D'autres redoutent d'être instrumentalisés dans des cadres où les rapports de force demeurent profondément inégaux. Dans une société israélienne profondément traumatisée par le 7 octobre et radicalisée par la guerre, ces voix restent minoritaires. Elles apparaissent parfois déconnectées du climat dominant. Pourtant, elles continuent de se manifester dans les rues de Jérusalem, précisément parce qu'elles considèrent la dimension religieuse comme une partie du problème, mais aussi comme une possible partie de la solution. À quelques centaines de mètres des murailles de la vieille ville, des croyants ont ainsi tenté, le temps d'une soirée, de rappeler qu'à Jérusalem, la religion ne parle pas toujours le langage de la conquête. Je vous souhaite à tous un très bon week-end. Je vous retrouve dès lundi. À très bientôt.
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5: 1936-2026, 90 ans d'existence pour la communauté catholique africaine de Marseille. Un événement majeur qui sera fêté les samedis 20 et dimanche 21 juin prochain, avec deux jours de festivités, de célébrations, de temps de convivialité, de repas, mais aussi de grands stands. Nous recevons justement aujourd'hui Jean-Carlos Mendy, président de la communauté catholique africaine, et Antoine Pangéré-Poucra, secrétaire. Quelle est l'histoire de la communauté catholique africaine à Marseille? Qu'est-ce qui va se vivre les 20 et 21 juin prochains? En quoi cet événement va-t-il être fédérateur? Nous répondrons ensemble à toutes ces questions.
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5: Jean-Carlos et Antoine, bonjour.
7: Bonjour.
5: Merci d'avoir accepté notre invitation aujourd'hui. Comme je le disais, on va parler de ce grand événement, 90 ans. C'est pas rien, hein, c'est pas tous les jours qu'on fête un tel anniversaire. 90 ans pour la communauté catholique africaine de Marseille. Alors on va parler de ce week-end, de ce qui va s'y passer. Avant ça, j'aimerais revenir un petit peu avec vous sur l'histoire justement de la communauté catholique africaine de Marseille. Quelle est justement cette histoire? De quoi est-elle faite, cette histoire?
7: Alors, cette communauté a été faite par nos anciens qui arrivaient d'Afrique. Ça a démarré d'abord par la navigation, comme le Marseille était le port. C'est vers les années 1926 qu'un petit groupe est arrivé ici à Marseille, qui travaillait dans les savonneries, dans les bateaux, l'huilerie. Alors, ils n'étaient pas structurés à l'époque. Mais c'est vers les années 1936 carrément que l'évêché de Marseille a accrédité un local pour ces migrants qui arrivaient d'Afrique, de partout. Quand on dit communauté africaine, c'est tous les pays d'Afrique. Voilà, surtout l'Afrique noire plutôt. Alors, quand ils étaient arrivés à Marseille, vers les années 1936, l'évêché leur avait attribué un local et ils étaient suivis par les pères blancs à l'époque. Les pères blancs plutôt, et les sœurs de Notre-Dame du Sacré-Cœur au boulevard Guigou, ici à Marseille. Et dans ce local, à l'époque, le père référateur, c'était le père Paul Coulanges. À l'époque, Paul Coulanges, il y avait Jiming et les sœurs Jean-Camille et Eugénie qui s'occupaient.

0: de Marseille. Mais vers les années 1971 et tout ça. Alors, à l'époque, les prêtres étaient beaucoup plus nombreux. Il y avait ceux qui sont plus là, comme Anthelme Régnier, des Oblats de Marie. Il y avait Frédéric Majorel, prêtre diocésain. Michel-Antoine aussi, prêtre diocésain. Abel Suedo, Notre-Dame du Sacré-Cœur. Et René Mar. Et tous ces noms, et à Pierre Richaud aussi qui était diocésain, et tous ces noms que je viens de citer, beaucoup sont partis au royaume des cieux, il y en a deux qui restent. Alors, après ce local qui était situé à la rue du Baignoire dans le centre-ville, une fois que les Africains ont fait venir la famille d'Afrique, ce qu'on appelait à l'époque, même jusqu'à présent, le regroupement familial. Alors, Marseille, centre-ville, était tellement trop petit qu'ils sont dispersés dans des quartiers périphériques de Marseille, voilà, dans des HLM. Alors, ce local de la rue du Baignoire était fermé et on nous a... J'étais pas là à l'époque, on leur a donné un autre qui était à la rue du Terrasse. Et c'est de là que nous, les nouveaux, moi par exemple, c'est de là que je suis arrivé à Marseille. Voilà.
1: Oui, bon, je pense que c'est un peu ce que Jean Carlos vient de dire, à savoir que dans un premier temps, c'était, bon, on voit à la fois l'immigration qui, à l'époque, on voit comment on recevait les gens, et du coup, l'accueil du diocèse, le local, etc., les activités qui permettent aux gens de se développer, voilà, et ça, c'est une chose qu'il faut noter. Alors, avec la dispersion des gens, c'est parce que le regroupement familial, et il y avait des logements sociaux qui étaient là, et donc les gens étaient dispersés dans les quartiers environnants de Marseille. Mais après, maintenant, on va voir comment, après cette dispersion, garder cette dénomination catholique africaine. Voilà. Et donc, du coup, on a fonctionné différemment, à savoir que dans nos paroisses, c'est des endroits où on se retrouve quotidiennement. Et, disons, La Rose, par exemple, c'est le siège actuel. C'est un endroit où on se retrouve, et on retrouvera ça tout à l'heure dans les activités. Toutes les paroisses, là, même jusqu'à Aix, Marignane, viennent à cet endroit. Et donc, une fois par mois, on se retrouve, tout le monde vient et on échange. Voilà. Donc, voilà, on se situe vraiment sur le cœur du métier, à savoir le livre de Bonny, Père Bonny. Donc, c'est un élément qui nous rassemble et qui continue la culture la religieuse, la formation de la foi, etc. Donc, c'est ça. Ouais. C'est ce que je peux ajouter à ce que Jean-Carlos vient de dire. C'est ça.
2: Alors, dans les grandes lignes, quelles sont les spécificités de la communauté catholique, africaine de Marseille?
0: La communauté catholique africaine de Marseille, comme l'a dit mon collègue, nous sommes partie intégrante du diocèse de Marseille. Voilà, donc tout ce que le diocèse fait, nous aussi, on est dedans. Voilà, par exemple, il vient de dire le livret de Paul Bonny qu'on distribue aux communautés. Nous, on a notre part de ce livret pour l'étudier aussi. Alors, les célébrations que le diocèse propose, par exemple, la messe de rentrée à la cathédrale, nous sommes toujours sollicités parce que nous sommes dedans. Nous ne sommes pas une église à part. Nous sommes une église dans Marseille. Voilà. Donc, la communauté catholique africaine établit chaque année un calendrier. Un calendrier que Antoine s'occupe lui-même avec le bureau, parce qu'il y a un bureau qui s'assoit. Bon, on étudie, on programme. Des célébrations, des manifestations chaque année. Voilà. On démarre par une messe de rentrée au mois d'octobre et novembre, décembre, janvier, jusqu'à juillet, on fait des animations dans des paroisses. Mon collègue vient de vous parler de La Rose, l'église de La Rose. C'est-à-dire quand on est parti du centre-ville avec

0: de prêtres que j'ai nommé en dernier, Pierre Richaud, qui est marseillais de souche et qui est un de nos aumôniers. Voilà, il est un de nos aumôniers. On a quand même un aumônier africain, mais c'est ce Pierre Richaud qui est la enfin, il se dit toujours roue de secours, mais il n'est pas roue de secours parce qu'il est toujours là. Voilà, depuis des années et des années, c'est Pierre Richaud. Alors, quand on est parti de ce local du centre-ville, il faut dire la vérité, on ne savait pas où aller. On n'avait plus de local. Et comme lui, il était curé à la Belle de Mai d'abord, il nous a attirés vers la Belle de Mai. Il nous a donné un endroit, un local, et on se réunissait toujours au bureau, assemblée. Et quand il est, comme les prêtres, il ne reste pas longtemps dans des paroisses, ils l'ont encore amené à la Rose, Sainte-Rose de Lima. Voilà, c'est l'église qui est à Sainte-Rose de Lima. Ah, il nous a dit encore, si vous voulez me suivre, venez. On est encore parti. Et c'est là qu'un de nos responsables a dit à Monseigneur Panafier, je pense, il nous faut une chaise. C'est rigolo, mais il nous faut une chaise. Il lui a dit, mais qu'est-ce que vous voulez dire, une chaise? Il a dit, on est parti du centre-ville. On est venu à la Belle de Mai. On est parti à la Rose. Maintenant, donnez-nous un endroit pour s'asseoir. C'est ça qu'on appelle une chaise. Et on a baptisé le local qu'on nous a donné, la chaise. Voilà, c'est là qu'on est là actuellement, à la Sainte-Rose de Lima. Voilà, c'est là le siège actuel. Nos activités sont nombreuses. Comme je vous ai dit au début, tout à l'heure, qu'on fait partie intégrante du diocèse de Marseille. Le calendrier du diocèse, on le suit. Voilà. Et aussi notre calendrier. Voilà. Nous, on regarde d'abord ce que le diocèse propose et on ne se met pas dedans. On décale toujours nos activités par rapport à ceux du diocèse. Donc, c'est pour cela, nous, on est partie intégrante de ce diocèse.
1: Oui, je pense, c'est comme je disais au début, à savoir l'aspect, disons, universel de l'Église. Donc, en fait, on connaissait déjà l'Église par le premier missionnaire. Et on voit la vie que les chrétiens menaient. Et quand ils partent en arrivant en Europe, on a gardé donc l'idée qu'on trouvera bien une communauté ici qui va nous accueillir. Donc, les premiers contacts, c'était une communauté catholique, une communauté religieuse. Et donc, c'est pour ça que c'était une volonté de la part des Africains de faire partie intégrante du diocèse qui est ici, donc l'église de Marseille, et en particulier l'église qui est le diocèse de Marseille. Donc on est installé là, et on n'est pas une association de loi 1901, on est une association diocésaine, une association qui est rattachée à l'église de Marseille, qui nous aide effectivement pour pouvoir subvenir à nos besoins, par exemple dans des cadres locaux de petits bois. Donc là, c'est cela. Donc nous faisons partie de cette église. Donc les activités font la conséquence. La conséquence, c'est les activités qui sont liées au diocèse et la preuve, c'est que quand on fait les 90 ans, on fait appel à l'archevêque en disant bon, ben on a cet événement. D'ailleurs, avant, il était venu déjà pour les 80 ans.
0: Les 80 ans.
1: Voilà, et donc il était auxiliaire, je pense.
0: Ouais.
1: Et maintenant, il arrive. Bon, ben, voilà, c'est ça. Donc ce lien, pour nous, c'est ça qui est la spécificité de la communauté catholique africaine, c'est ça. C'est cet attachement profond à l'Église qui est à Marseille. Parce que nous pensons que c'est l'aspect universel de l'Église qui se vit.
0: Voilà. Oui, pour ajouter un petit peu, pour dire que nous faisons partie intégrante dans le diocèse de Marseille. Par exemple, en 1989, quand la célébration économique à Saint-Victor, nous on était là. En 90, Marseille Espérance, les galas, on était là. En 1994, par contre, on a fait notre synode africain, Notre-Dame de la Garde. C'était sur l'inculturation. Voilà, on était là. Et en l'an 2000, au Parc Chanot, Jubilé, on était là, voilà, donc il vient de parler des 80 ans qu'on a fêté aussi, c'est tous les 10 ans, Voilà, je ne sais pas ce que l'avenir nous réservera pour les 100 ans.
2: Ah, il y aura
0: voilà.
2: le siècle.
0: Je souhaite que la génération qui sera, parce que nous, on a des jeunes aussi qui répondent pas tellement à ce que nous faisons, mais on ne sait pas ce qu'on sera dans 10 ans pour faire les 100 ans. Voilà, donc c'est ce qui nous a motivés à demander carrément que les 90 ans soient vraiment bien célébrés. Voilà.

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2: Alors, Jean-Carlos et Antoine, on va maintenant aborder spécifiquement ce week-end particulier, ce week-end du samedi 20 et du dimanche 21 juin pour fêter ces 90 ans justement d'existence de la communauté catholique africaine de Marseille. Déjà, comment a été conçue cette journée? Comment vous l'avez bâtie pour proposer le programme qui va être proposé?
3: Mais comme on a ce que peut-être qu'on avait oublié de dire aussi dans l'historique, une chorale a été créée. Voilà, c'est Madame Punkra Pankaré qui s'occupait, voilà, sa femme, voilà, on avait une grande chorale. Quand je parle de Marseille Espérance, cette chorale a chanté à l'opéra, voilà, il y a des années. Alors, cette journée, les deux jours, ça a été voulu surtout par la chorale, voilà, qui depuis des années répète pour cet événement. Alors, et quand on nous a demandé qu'est-ce qu'on va faire pour les 90 ans, moi, en tant que responsable, bon, écoute, j'ai dit, ben, la chorale, qu'est-ce que vous voulez faire, hein? Ils m'ont dit, ben, qu'est-ce qu'on veut faire? Il faut une grande messe. Ah bon, c'est là que j'ai vu le cardinal lors de l'installation du curé de Chartres, voilà, le père Martin Tran. Au cours du repas, j'ai dit au cardinal, « Ah, écoute, on a un grand événement qui arrive. Je sais que vous êtes tellement bien chargé, mais on aurait voulu que vous présidiez cette messe. » Il m'a dit, « Envoyez un mail, il n'y a pas de problème. » On lui a envoyé un mail et il nous a répondu « Oui ». Voilà, malgré la charge qu'il a. C'est pour cela, avec la chorale, on a préparé ces deux jours. Voilà, le samedi, à partir de 16h, dans la même église de Sainte-Rose de Lima, la chorale va donner un concert. Voilà, et au cours de ce concert, à l'entracte, on va avoir un défilé de mode, des tenues africaines que la chorale a préparées, avec les jeunes filles, des femmes, et après tout cela, il y aura une petite projection sur l'historique un petit peu de la communauté dans la même église de Sainte-Rose de Lima. Et tout cela, c'est le samedi. Et le dimanche, ça sera pareil, ça ne sera pas un concert, mais une très grande célébration présidée par notre cardinal. Et c'est toujours encore avec la chorale que ça va se passer. Voilà.
4: Oui, ben je pense... C'est pour marquer le lien que la communauté a avec le diocèse, c'est qu'on va revoir le cardinal, on va revoir le père Jean-Marc Aveline, mais cette fois-ci avec une autre casquette, parce que il était en 80 ans, il était adjoint, évêque auxiliaire, voilà. Mais là, quand il revient, c'est lui qui est le et donc nous c'est cette durée dans le temps qui symbolise encore une fois de plus le lien que la communauté catholique africaine tient à entretenir avec le diocèse. Donc la célébration sera présidée par lui. Et bon, et l'autre élément qu'on veut ajouter, il y aura la chorale de sénégalaise qui sera là. On s'est répartis les chants, disons, bon, les chants, etc. Donc la chorale sénégalaise, parce que la chorale africaine est, disons, internationale au niveau africain. C'est-à-dire qu'il y a plusieurs nationalités. Moi, je suis centrafricain, du Sénégalais, il y a des Ghanéens, etc. Donc, c'est voilà. Bon, c'est une... Mais comme le diocèse, non, la communauté sénégalaise est, en quelque part, à l'origine, si vous voulez, de la communauté, c'est-à-dire c'est au niveau des nombres de personnes qui étaient dans la communauté au début, eh bien, ils ont une chorale aussi. On a dit, ben, vous vous rapprochez, on va célébrer ensemble. Et c'est la première fois que la communauté sénégalaise va venir célébrer avec nous. Donc, c'est pour marquer un peu cet aspect de l'Église qui est internationale. Voilà. Donc, il y aura une célébration avec les chants africains et tout ça.
2: Il y aura aussi, je vois, au programme, notamment dimanche, des temps de festivités, l'ouverture de stands dans la cour de l'église, et puis repas partagés. C'est important de proposer tout ça, justement, pour fédérer et créer cette ambiance festive pour ce week-end.
3: Oui, c'est très important, parce que si on parle de stand, dans ce stand, qu'est-ce qu'on met ? On met tous les objets qui nous viennent d'Afrique. Voilà, que les gens, ils ont chez eux, ou qui nous viennent directement d'Afrique, parce que moi, comme moi, je viens d'arriver, j'en ai apporté aussi quelque chose qu'on va ajouter dans ce stand. C'est un stand avec tout est écrit, les CJOPC, à quoi ça sert. Voilà, c'est pour spécifier l'Afrique que nous avons quitté, mais on vit quand même ici en tant qu'Africain. Voilà, repas partagé. Nous, on a l'habitude dans nos rassemblements, dans nos assemblées, de dire repas tiré du sac et partagé. Mais cette fois-ci, ça ne sera pas un repas tiré du sac et partagé. Chaque pays d'Afrique va présenter quelque chose, son mets, son plat. Et on met tout ensemble sur une grande table. D'habitude, c'est nos aumôniers qui bénissent, mais cette fois-ci, comme il y a le cardinal, entouré de notre aumônier qui est africain, c'est un prêtre du Bénin, c'est lui l'aumônier qui nous suit spirituellement depuis. Il s'appelle le père Nicolas Azoumé, c'est notre aumônier. Et il y aura d'autres prêtres africains qui sont dans des paroisses, ici à Marseille, jusqu'à Aix-Martigues, qu'on a sollicité. S'ils sont libres, ils seront de la concélébration. Et après cela, il y aura ce repas dans la cour, les festivités, c'est-à-dire qu'après le repas, l'après-midi, on va quand même faire nos danses africaines. Voilà, surtout ça. C'est les femmes, hein, c'est pas nous. Il y a une année où on a fait danser Pontier et lui-même Jean-Marc Aveline dans la cour. J'ai encore les photos. Ces photos, on va les afficher. Voilà, ce jour-là. Donc voilà, le dimanche après-midi.
4: Bon, mais je pense que c'est l'essentiel. L'essentiel est dit. Il faut marquer le coup. Ou de 90 ans, donc on marque le coup, ce partage que nous faisons, que ce soit au niveau de la nourriture ou bien au niveau de la parole, donc la célébration, etc. C'est ça qui nous caractérise en tant que chrétiens africains, catholiques africains, et voilà. Donc,
2: Alors, Jean-Carlos et Antoine, on arrive déjà presque au terme de cette émission, mais j'ai aussi envie de vous poser cette question un peu spécifique qu'elle y a à Marseille. Marseille, c'est une ville d'accueil, c'est une terre où on a beaucoup de communautés chrétiennes et catholiques qui sont nombreuses, qui sont représentées. C'est important justement que la communauté catholique africaine fasse partie aussi de cette grande mosaïque de diversité à Marseille.
3: Oui, comme il vient de le dire aussi, la communauté sénégalaise. La grande communauté, comme ils appellent la grande communauté, c'est celle-ci. C'est la communauté catholique africaine de Marseille. Ça regroupe tous les pays d'Afrique, toutes les communautés africaines. Mais ça n'empêche pas que chaque pays d'Afrique, ici à Marseille, ait sa communauté. Voilà, comme il vient de le dire, les Sénégalais ont leur communauté et la chorale sénégalaise qui viendra chanter avec nous. Il y a aussi d'autres communautés qu'on a invitées qui viendront pour la célébration et partager ce qu'on a dans l'après-midi. Donc nous, on nous appelle la grande communauté, c'est-à-dire qui regroupe tous les pays d'Afrique. Voilà.
2: Alors pour terminer, quelles sont les informations pratiques pour prendre part justement à ce week-end festif des 20 et 21 juin ? Quelles sont les infos à connaître pour nos auditeurs qui voudraient prendre part à ce beau week-end ?
4: Oui, donc là, bon, il y a déjà simplement au niveau des timings, donc des horaires, donc les lignes de métro. Donc déjà la principale ligne, c'est la ligne 1, donc métro, donc station Frévalon. Donc on descend Frévalon, dès qu'on sort, on voit l'église. Donc c'est pas vraiment, c'est bien desservi, il n'y a pas de problème. À côté, il y a donc d'autres lignes de bus qui passent à côté. La majorité des gens prendront le métro Frévalon, donc on ne peut pas se louper. Donc c'est au 115 avenue de la Rose, donc voilà. Mais ce jour-là, on conseillera aux gens de se garer à l'extérieur, parce que c'est pas évident que tout le monde rentre dans la cour, donc on va se garer aux alentours pour pouvoir accéder à l'église pour cette célébration. Donc, on pense que ce sera joyeuse pour tout le monde. Voilà, c'est ça. C'est pas chaque jour qu'on fête les 90 ans. Donc, voilà. On aimerait que ça se passe bien et que tout le monde reparte avec des souvenirs. Voilà, c'est ça.
3: C'est ouvert à tout le monde. Et c'est pas tout simplement de dire que c'est une festivité africaine. Non. C'est une communauté intégrante dans le diocèse de Marseille. Tout le monde est invité. Africain ou pas, c'est un anniversaire, exactement. C'est un anniversaire. On remémore nos anciens qui ont fondé cette communauté. Donc, tout le monde, c'est une communauté ouverte. Voilà. Donc, ce jour-là, nous invitons tout le monde.
2: Eh bien, en tout cas, on invite également tous nos auditeurs qui nous écoutent aujourd'hui à prendre part à ce beau week-end, donc le samedi 20 et dimanche 21 juin prochain. Merci en tout cas, Jean-Carlos, et merci Antoine pour votre présence aujourd'hui. Jean-Carlos, je le rappelle, vous êtes président de la communauté catholique africaine de Marseille. Antoine, vous êtes le secrétaire. Merci d'avoir été avec nous aujourd'hui. Il ne me reste plus qu'à vous souhaiter bon préparatif d'ici là. Et une belle journée à vous, ainsi qu'à tous nos auditeurs sur Dialogue RCF.
3: Et merci à vous aussi, Radio Dialogue, de nous avoir invités. Voilà, merci et bonne continuation aussi dans des événements pareils. Merci beaucoup.
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En parlant cette semaine des actifs et des contemplatifs, je pense que nous avons largement brouillé les cartes, en montrant d'abord que actifs et contemplatifs ne s'opposaient pas, qu'il n'y avait pas entre eux de rivalité, encore moins de hiérarchie, mais que nous avions là deux façons différentes d'incarner la foi et de vivre la vie chrétienne. Nous avons encore un peu plus brouillé les cartes en montrant que de grands contemplatifs ont été également de grands actifs. Et nous avons reparlé également de la place des œuvres, de la place du travail dans le monachisme, par exemple. Alors brouillons encore les cartes un peu plus et prenons maintenant quelques exemples d'actifs, d'apostoliques, qui ont fait des œuvres extraordinaires. Je pense, par exemple, à Saint Vincent de Paul, qui a mis en route beaucoup d'œuvres concernant les plus pauvres, les malades, les vieillards, les mourants. Il a même engendré une œuvre auprès des galériens qui existaient à son époque. Donc, une œuvre caritative presque tous azimuts. On imagine bien que ce personnage avait ses journées ô combien remplies. Mais pourtant, il consacrait au moins 2 heures par jour, avant d'entamer sa journée, à la prière. Dans un oratoire, dans une chapelle, ou pourquoi pas dans un lieu public, dans la nature, peu importe, mais il se mettait de côté ce temps précieux avant de s'engouffrer, j'allais dire, dans la vie active. Il avait besoin de cette dimension. Et il avait bien conscience que c'est dans cette dimension contemplative, dans ce face-à-face avec son Seigneur, qu'il puisait la force de pouvoir réaliser autant d'œuvres. Et en même temps, par la prière, il pouvait en quelque sorte rassembler ses œuvres et les apporter aux pieds du Seigneur, afin que ses œuvres lui rendent grâce. Mais Saint Vincent de Paul n'est pas un cas unique. Nous pourrions multiplier les exemples qui nous montreraient que les plus grands actifs dans l'Église, on vient de parler de Saint Vincent de Paul, on pourrait parler de Don Bosco, qui a fait une œuvre magnifique auprès des enfants des rues, qui s'est donné du matin au soir et du soir au matin pour ces enfants qui étaient perdus, abandonnés. Eh bien, Saint Jean Bosco, le jour où il a été ordonné prêtre, a pris une décision, un engagement qu'il a tenu tout au long de sa vie, de ne pas consacrer au sommeil plus de 4 à 5 heures, car il était conscient de l'immensité de la tâche qui se présentait devant lui, et que ses heures de sommeil pouvaient, si elles étaient trop nombreuses, venir comme gâcher son temps précieux qu'il voulait donner à ses enfants. Et Don Bosco, tout comme Saint Vincent de Paul, consacrait lui aussi plusieurs heures par jour à la prière. Et il initiait d'ailleurs ses enfants aussi à la prière. Il n'était pas capable que de faire le clown, que de faire l'équilibriste qui marchait sur un câble. Il était aussi capable de les amener devant le Seigneur pour qu'ils puissent goûter sa présence, qu'ils puissent faire cette expérience fondamentale de sa présence. Ainsi, nous voyons que les contemplatifs sont des actifs, que les actifs sont des contemplatifs. Cette fois, les cartes, je pense, sont totalement brouillées.

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1: Vous allez pouvoir me dire, eh bien tout cela est intéressant, mais je ne vois pas en quoi cela me concerne. En quoi je suis personnellement impliqué dans ce débat actif, contemplatif. Êtes-vous sûr que vous n'êtes pas concerné? Imaginons que la dimension de la foi chrétienne pour vous n'est pas au premier plan, mais considérons alors simplement votre vie de tous les jours. Êtes-vous sûr de ne pas être peut-être trop actif? De ne pas avoir votre agenda qui explose, de ne pas vous démultiplier entre je ne sais combien d'activités en plus de votre travail? Êtes-vous sûr que vous savez vous arrêter? Êtes-vous sûr que vous savez consacrer du temps, aller pour rien, on va dire, à votre famille, à votre épouse, à vos amis? Êtes-vous capable de perdre du temps, de passer un moment uniquement pour le plaisir d'être là? Êtes-vous sûr, de temps à autre, de vous autoriser à être, disons, contemplatif? Pas à la manière religieuse, je ne l'entends pas dans ce sens-là, mais à prendre un livre, à être capable de regarder des photos, ou d'aller dans la nature, marcher, et vous laisser émerveiller par toute cette beauté. Et puis si la dimension religieuse est une chose importante pour vous, si vous avez à cœur de mettre en œuvre votre foi chrétienne, nous pouvons poser les mêmes questions. Êtes-vous sûr de ne pas en faire trop, y compris des œuvres pour le Seigneur? Êtes-vous sûr de ne pas en faire trop dans votre mouvement, dans votre engagement en paroisse, en étant à telle et telle et telle réunion qui finissent par vous manger toutes vos soirées? Vous savez, je connais des gens qui sont donnés au Seigneur, je ne remets pas cela en cause, qui sont même consacrés au Seigneur et qui pourtant ont des agendas qui explosent. Oui, mais vont-ils dire parce qu'il y a nécessité, parce qu'il faut faire tout ça, si on ne le fait pas, qui va le faire? Oui, mais on finit par devenir non pas seulement actif, mais activiste. Et ça ne peut pas être une bonne chose, même dans la perspective d'être témoin de Jésus, d'annoncer la bonne nouvelle du salut. Il faut conserver, protéger cette autre dimension qu'est la contemplation. Car à ne pas valoriser cette dimension dans votre existence, vous allez vous laisser manger, broyer par vos activités qui ne porteront plus le fruit qu'on pourrait attendre. J'ai insisté sur ces deux travers parce qu'il me semble qu'ils sont beaucoup plus fréquents que dans l'autre dimension. Il est rare de voir des gens qui soient trop contemplatifs, encore que ça peut exister. Il y a des gens qui, effectivement, sont parfois trop passifs, qui ne s'engagent jamais, qui ne font jamais rien, ou qui, pour reprendre une expression chère à saint Paul, sont affairés sans rien faire. C'est vrai. Alors la clé, elle est importante, elle est dans l'équilibre. Quelle que soit votre condition, votre métier, votre situation de famille, vos engagements ou vos absences d'engagement, il y a un équilibre entre l'action et la contemplation. Et ne pas respecter cet équilibre mettrait en jeu votre santé physique, psychologique et spirituelle.
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1: Cette semaine, ma fenêtre a été largement ouverte et m'a permis de voir même au-delà du réel. Et c'est pourquoi je voudrais vous parler ou vous reparler des œufs et mi.
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1: Des chercheurs, en effet, s'activent dans plusieurs grands services au monde pour pouvoir mettre à jour des données nouvelles à partir des nombreux cas d'EMI qu'ils peuvent rencontrer. Ainsi, des chercheurs de l'université de Michigan viennent de faire une découverte étonnante. C'est qu'au moment de rendre leur dernier souffle, deux femmes ont vu leur rythme cardiaque s'accélérer et leur activité cérébrale a montré un pic d'ondes gamma émise depuis la zone postérieure du cerveau, celle qu'on associe à la conscience ou au rêve ou à la méditation. L'auteur de cette étude déclare « Si cette partie du cerveau est stimulée, cela signifie que le patient voit quelque chose, peut entendre quelque chose et potentiellement ressentir des sensations qui sont extérieures à son corps. » Elle s'accompagne en effet toujours de visions dont la trame semble commune, quelle que soit, je dirais, la nature, la culture, l'âge, les conditions de vie des patients. Dans les récits de ces expériences apparaissent toujours des éléments que l'on pourrait qualifier de mystiques ou de spirituels chez tous les individus, quelle que soit leur religion ou leur histoire. Et les descriptions qu'ils font se succèdent et se ressemblent d'une manière confondante. De fait, ces récits bouleversent nos conceptions de la vie, de la mort, du passage, de l'au-delà. Elles bouleversent, ou bien, selon les cas, elles nous confirment ce que nous ne faisons peut-être qu'appréhender par la croyance. Ainsi, certains détails sont si récurrents qu'ils pourraient suggérer même une sorte de mimétisme. Par exemple, tous ou quasiment tous font l'expérience de se trouver face à un halo intense de lumière qui est sous la forme d'un tunnel. Ils sont aussi entourés physiquement comme d'une sorte de coton très épais, très doux, et ils ressentent une paix intérieure très grande, la présence d'un amour ineffable. Et puis remarquons aussi que tous témoignent de la disparition de toute douleur et de toute peur. D'ores et déjà, une grande question se pose. Ce qu'ils ont vécu, était-ce une réalité objective qui existerait réellement et qui s'est manifestée à eux? Ou bien était-ce une projection psychologique de quelque chose qu'ils portaient en eux, qu'ils ont placé comme en face d'eux, mais qui demeurait une réalité totalement subjective? Autrement dit, hallucination ou véritablement expérience d'un autre monde? Alors il faut savoir tout de même que tous ces phénomènes sont analysés scientifiquement. Un ensemble de scientifiques a défini 16 critères objectifs pour qualifier la validité d'une EMI. Eh bien, dans 90% des cas, les personnes concernées éprouvent une sensation de paix et de tranquillité, un bien-être intense. Dans 76% des cas, ils témoignent d'une lumière irradiante et du passage par un tunnel, ainsi que, pour certains, d'une décorporation, c'est-à-dire la sensation de quitter son corps physique. Autrement dit, ils sont dans une dimension où le temps est aboli et où la plénitude déjà les attire. Et ils ont, la plupart du temps, l'impression d'enfin tout comprendre sur eux-mêmes et sur l'univers. Je ne peux pas m'empêcher de penser à la physique quantique qui nous affirme qu'au-delà du monde que nous connaissons, que nous voyons, que nous percevons, il y a un autre monde qui se trouve au-delà du temps, au-delà de l'espace et même au-delà de la matière. En ce qui concerne la décorporation, on pourrait penser que c'est un pur produit de l'imagination. Eh bien, je vais vous donner le témoignage d'une jeune femme, Laurence Lucas Scali, qui est aujourd'hui psychiatre et qui a fait une expérience d'EMI lorsqu'elle était enfant et qu'elle s'étouffait sous le coup d'une double pneumonie. Paniquée à l'idée de ne plus respirer, je suis brusquement sorti de mon corps de douleur. C'était extraordinaire. Plus d'angoisse, plus de mal, une joie profonde. Tout cela peut être très subjectif, mais vous allez voir la suite. Et je me suis retrouvé tout à coup au-dessus de ma grand-mère, qui habitait à 3 kilomètres de là, et qui était occupée à tricoter. Je lui ai parlé, mais elle ne m'a pas répondu, elle ne me voyait pas. Et tout à coup, je me suis réveillé alors que j'étais en plein massage cardiaque. Revenons cette fois sur les éléments que l'on retrouve pratiquement dans tous les récits de EMI et essayons de les regarder avec une vision chrétienne. La lumière, c'est curieux parce que normalement, disons que la mort pour nous est plutôt un monde de ténèbres. Je pense qu'il n'est pas nécessaire de se remémorer ici toutes les paroles de Jésus, voire même de textes de l'Ancien Testament qui tournent autour de ce symbole de la lumière. Et de fait, lorsqu'il nous parle du royaume des cieux, ou lorsque l'Apocalypse, par exemple, nous décrit cette autre monde vers lequel nous sommes en marche, eh bien, il y a cette intense lumière pénétrante. Autre élément qui me semble être important dans la vision chrétienne, c'est le fait que les expérimentateurs se trouvent pris d'un amour ineffable qui leur fait penser que finalement, dans leur existence, jusqu'à ce jour, ils ne se sont peut-être pas rendus compte que l'amour était au cœur de tout, que l'amour était le plus important de tout. Et d'ailleurs, puisqu'ils reviennent de cette expérience et poursuivent leur vie ici-bas, la plupart du temps, ce sont des gens paisibles, qui n'ont plus peur de la mort, et qui rayonne d'une certaine paix, d'un certain amour. Elle est présente, cette puissance d'amour, dans 9 expériences sur 10. Pour les autres, dit Charlotte Martial, docteur en sciences biomédicales à l'Université de Liège, ce moment peut être fort désagréable, voire même traumatisant. Nous avons identifié, dit-elle, 3 types d'EMI négatives. L'infernale, qui donne l'impression d'entrer dans un monde non terrestre, peuplé de monstres et de feu. Les EMI void, c'est-à-dire vide, qui donnent à l'expérienceur l'impression de n'être plus rien et d'évoluer dans un néant sans limite. Enfin, les EMI inverses, qui contiennent les dimensions habituelles, mais qui sont alors vécues d'une façon négative. Sophie, qui a vécu une expérience semblable il y a une quinzaine d'années, déclare « Je suis convaincue désormais que la souffrance que nous avons provoquée volontairement ici-bas, nous la revivons au centuple dans l'au-delà, comme une boucle infernale de culpabilité. Mais l'inverse est vrai, ce que nous avons accompli de bien nous permet de vivre en paix après notre mort. » Alors comment comprendre tout cela? Eh bien le père Pascal Hyde, qui est docteur en médecine, en philosophie et en théologie, nous dit que tout confirme l'existence d'un Dieu d'amour qui cherche incessamment à entrer en contact avec sa créature. La question que nous adresse la puissance lumineuse qui apparaît à chacun, c'est « Comment as-tu aimé ?» Ces expériences donnent la certitude que la seule chose importante de notre vie est notre qualité d'amour, fait-il remarquer. Et tous les témoignages le confirment, à la fin, même si l'expérience a été désagréable, douloureuse, la grâce semble vaincre les pesanteurs. Et pour terminer, laissons la parole à un spécialiste, le docteur Jean-Pierre Jourdan. En fait, dit-il, la vie terrestre est une parenthèse dans quelque chose de beaucoup plus vaste, de plus complet, intense. Une embardée en somme. La constante de ces expériences est cette injonction à aimer.
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7: C'est Jazz en Stock avec Jacques Calif et nous sommes avec une nuée d'étoiles. Le 5 avril 1958, un septet de rêve se trouve réuni en studio autour du saxophoniste alto Johnny Hodges. Il y a là Ben Webster au sax ténor, Roy Eldridge à la trompette, Vic Dickinson au trombone, Billy Strayhorn au piano, Jimmy Wood à la contrebasse, Sam Woodyard à la batterie. Une deuxième session a lieu le 10 septembre de la même année avec trois changements de personnel. Lawrence Brown remplace Vic Dickinson au trombone, Ray Nance apporte sa trompette et Jimmy Hamilton sa clarinette. Ces sessions se traduisent par la sortie de deux disques de Johnny Hodges sur le label Verve. Pour la première, ce sera Blues Aplenty et pour la seconde, Not So Duckish. C'est la compilation de ces deux disques sortis en 2021 chez Aubert Entertainment que j'ai retenu. Écoutons pour commencer le morceau « I Didn't Know About You » qui est issu de la première session.

De Johnny Hodges, le critique et historien du jazz Leonard Fizer dit que son saxe sinueux et swingant ne véhiculait aucune amertume, aucune quête incessante de nouveaux horizons, aucun commentaire acerbe sur la société. Sa musique n'était que joie, amour et expression personnelle, fermée les guillemets. Condensé de l'orchestre de Duke Ellington, profondément ancré dans le blues, ce groupe de talents était de fait presque un anachronisme à une époque de contestation musicale, de tensions politiques et raciales. Mais retour à la musique avec On Hill, la sonorité entre cris et gémissements du sax alto de Johnny Hodges et le souffle du sax ténor de Ben Webster qui entoure chaque note d'un halo réconfortant font merveille.

grâce à ceux censés n'être plus que de vieux briscards. Et loin de nous donner le cafard, leur blouse à eux faisait surgir des sourires sur tous les visages. Du grand art. Reeling and Rocking tourne sur la platine, et c'est encore une bonne dose de bonheur.

Not So Duckish, le titre du disque issu de l'enregistrement de la session de septembre 58, est ironique. En français, ça signifie « pas si Duke Ellingtonien que cela ». Mais Leonard Fizer, l'auteur de la nouvelle encyclopédie du jazz, nous dit que cela avait autant de crédibilité que si le président Herbert Hoover avait affirmé tenir un discours pas si républicain que cela. L'ombre de Duke Ellington plane sur tout le disque et s'étend comme une aura protectrice, comme elle l'a fait sur la vie de tous les solistes qui ont foulé les planches de son orchestre. Écoutons Not So Duckish, le morceau titre. Aux instruments les mêmes, sans Raynance à la trompette, et avec Billy Strayhorn au piano et Lawrence Brown au trombone.

Johnny Hodges aura peut-être été le plus sage des géants d'avant-guerre, en ne cherchant pas à suivre la mode ni à singer les jeunes du moment. Rester lui-même et préserver l'homogénéité de son propre style, voilà le plus beau cadeau que nous a fait Johnny Hodges. Il intégra l'orchestre de Duke Ellington au printemps 1928, et à part la période 51-55 durant laquelle il dirigea son propre orchestre, il y resta jusqu'au bout. En mai 70, après sa disparition, Duke Ellington déclara « En raison de cette grande perte, notre orchestre ne sonnera plus jamais comme avant. » Que rajouter de plus ? Dernier morceau de cette émission, Emma Cher, lui aussi issu de l'album Not So The Cash, est une composition du trompettiste Mercer Ellington, le fils de Duke. Il ne tiendra malheureusement pas dans le temps imparti, mais vous le retrouverez en intégralité en podcast. À la semaine prochaine, les amis.

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Du livre de l'Apocalypse. Les serviteurs de Dieu verront son visage et son nom sera écrit sur leur front. La nuit n'existera plus, ils n'auront plus besoin de la lumière d'une lampe ni de la lumière du soleil, parce que le Seigneur Dieu les illuminera et ils régneront pour les siècles des siècles. »

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1: Nous sommes toute cette semaine à Vilnius, capitale de la Lituanie. C'est la ville où Sainte Faustine a vécu les apparitions du Christ avec un message, celui de vivre la miséricorde reçue de Jésus. Et frère Renaud-Marie, vous êtes avec nous pour en parler. Bonjour.
2: Bonjour.
1: Vous êtes frère de Saint-Jean, installé ici avec quatre autres frères au cœur même de Vilnius. Et ce qui est frappant dans les apparitions que reçoit Sainte Faustine du Christ, ce qui est frappant, c'est l'époque et le pays dans lequel ça arrive. Ces apparitions parlent du Christ qui pardonne dans un pays situé à quelques kilomètres de la Russie. On sait que la Lituanie a été occupée par les communistes jusqu'en 1991. Et l'époque à laquelle ce message est donné à Sainte Faustine, il est capital, c'est en 1935, c'est-à-dire quelques années avant une occupation qui va durer des décennies et qui va être extrêmement dur. L'oppression communiste et ses horreurs, elles ont perduré longtemps. On peut les voir aujourd'hui dans les sous-sols de la police politique soviétique où des hommes ont été torturés par des méthodes abominables. Bref, c'est dans ce pays, avec cette histoire-là, que Sainte Faustine a reçu le message du pardon et de l'amour inconditionnel du Christ. Comment est-ce que vous comprenez justement ce lien entre l'histoire et ce message éternel, ce message de tout temps du Christ?
2: C'est difficile à dire, mais je pense que c'est pas pour rien que c'était à Vilnius. Ce peuple allait, dans quelques années, terriblement souffrir, et Jésus vient dire, mais je suis avec vous et je suis le consolateur et ma miséricorde, venez y puiser, je suis là pour vous. Et je crois que pour les Lituaniens, ce rapport à la miséricorde a été important pendant toutes ces années. Par exemple, la chapelle de la Porte de l'Aurore, avec l'icône de Marie, Mère de Miséricorde, était vraiment, et ça l'est encore, un lieu refuge. Les gens venaient là prier auprès de Marie et donc auprès de Jésus, puiser à la source de la miséricorde du Christ pour tenir le coup dans des choses qui étaient insupportables.
1: Alors Jean-Paul II, il a bien souligné à quel point le message du Christ est donné, je cite, « dans le siècle le plus meurtrier de l'histoire humaine, empli de guerre, d'idéologie athée et matérialiste ». Et si je parle de Jean-Paul II, c'est parce qu'il s'est lui-même rendu ici. Il a visité Vilnius, il a visité la Lituanie, Jean-Paul II qui était polonais, donc sensible aussi à cette figure de Sainte Faustine.
2: Oui, et puis Jean-Paul II était très très attaché au sanctuaire de la Porte de l'Aurore. Quand il est devenu pape en 1978, il a envoyé sa calotte rouge de cardinal à la chapelle de la Porte de l'Aurore pour dire « voilà, je suis avec vous ». Et quand il est venu en 93 se recueillir dans ce lieu, il a fondu en larmes. Vous savez, pour les Polonais, il y a deux lieux, Mario très très important, il y a Jasna Gora, Częstochowa, la Vierge Noire, et il y a Ostra Brama, qui est la Porte de l'Aurore, et de très très nombreux Polonais viennent ici en pèlerinage. D'ailleurs, encore une petite anecdote, quand Jean-Paul II a été élu pape, il a été se recueillir dans une chapelle, dans les cryptes de la Basilique Saint-Pierre, et il y a des chapelles là qui représentent les différents sanctuaires Mario du monde, et il a été dans la chapelle de Notre-Dame de la Porte de l'Aurore. Donc, un lieu très très important pour lui. Et alors, Marie, Mère de Miséricorde et Sainte Faustine, à laquelle il était profondément attaché.
1: Comment est-ce qu'on peut comprendre finalement que ce Christ bafoué, humilié, mais qui reste plein de tendresse pour les hommes, pour chacun d'entre nous, il a finalement dit aussi quelque chose à ce peuple de Lituaniens qui souffrait ici aussi?
2: Oui, mais c'est je souffre avec vous. En me regardant, moi crucifié, vous pouvez voir vos propres souffrances et comprendre que vous n'êtes pas seul dans vos souffrances. Je suis venu au milieu des hommes et au milieu de vous, souffrir avec vous, pleurer avec vous, endurer les blessures, les coups avec vous, pour vous soutenir de ma présence et de ma miséricorde, et que durant cette nuit terrible que vous traversez, il y ait une petite lumière dans vos cœurs. C'est cette confiance en ma miséricorde. Appuyez-vous sur moi, je suis là pour vous, je suis là pour vous soutenir dans votre immense épreuve. Et on pourrait évoquer d'ailleurs Colline des Croix en Lituanie. Hein. La Lituanie, on dit que c'est la terre des croix. Vous avez beaucoup, beaucoup de grandes croix en bois sur les routes, dans les villages, et etc. Et il y avait cette colline de croix, des croix, où les croyants venaient déposer des croix, planter des croix pour prier pour ceux qui étaient déportés. Et le KGB a multiples reprises à essayer de raser cette petite colline et toutes ces croix, mais il y avait des croyants lituaniens extrêmement courageux qui venaient replanter ces croix. Donc il y a un lien très fort entre le mystère de la croix et le peuple lituanien. D'ailleurs, il y a des croix forgées lituaniennes qui sont particulièrement belles.
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1: Et nous sommes avec vous, frère Renaud-Marie, sur RCF Notre-Dame, ici à Vilnius, pour évoquer la miséricorde divine et ce temps durant lequel sœur Faustine, sainte Faustine, a reçu les apparitions du Christ pour lui rappeler cette miséricorde et cette tendresse de Dieu pour les hommes. Alors, ça pose la question, malgré tout, du pays dans lequel nous nous trouvons, longtemps occupé par les communistes, et du pardon.
2: C'est sûr que après ce qu'ils ont vécu, il y a cette question du pardon qui se pose, qui est une question extrêmement personnelle, parce que le pardon, c'est vraiment difficile quand on a beaucoup souffert. Alors, moi, j'ai vu l'exemple de sœur Niole Sadunaïté. J'étais très frappé de la manière avec laquelle elle parlait des KGBistes. Hein. Elle les appelait mes petits frères du KGB, mes petits frères du KGB. Donc, on voyait que cette personne qui avait souffert dans sa chair de la persécution soviétique et les regardait avec miséricorde. Elle leur donnait son pardon. Elle n'en faisait pas des gens à haïr, des gens auxquels il faudrait rendre le mal pour le mal. Mais la réponse qu'elle donnait à leur mal, au mal qu'ils avaient fait, c'était la miséricorde. Et au fond, c'est ça, la grande lumière, je crois, c'est que la réponse au mal, c'est la miséricorde divine.
1: Frère Renaud-Marie, un autre pape aussi est venu ici, c'est le pape François. Pourquoi est-ce que, d'après vous, lui aussi a pensé important de venir fouler, lui aussi, la terre de la Lituanie?
2: Alors, il a dit que c'était un ange qui lui avait dit dans la nuit, il faut que tu ailles dans les pays baltes. Et donc, il a eu cette volonté de venir ici. Il savait évidemment tout ce qu'avaient souffert les Pays-Baltes et on sait que le pape François avait ce cœur justement miséricordieux et donc il a voulu aller vers une population qui avait beaucoup souffert et ça a été un moment merveilleux. Il a été très très bien accueilli par la population et il y a eu ce moment qui était extrêmement émouvant. Il est descendu dans les sous-sols de la prison du KGB, dans les cellules où des centaines de gens avaient souffert terriblement. Il est descendu dans cette cellule, dans une des cellules, et auprès de lui, il y avait un évêque, Mgr Tamkavicius, qui lui-même, dans les années 80, avait été prisonnier dans cette même cellule. Et c'était extrêmement émouvant de voir le pape venir dans ce lieu, qui était un lieu vraiment d'enfer, accompagné de cet évêque qui lui-même avait souffert dans cet enfer. Et je me disais, mais oh, si cet évêque, on lui avait dit il y a 40 ans, tu sais, un jour, tu seras là avec le pape, arrêtez de dire n'importe quoi. Et ça, pour moi, c'était un message très puissant d'espérance. Le mal n'est jamais certain. Il peut y avoir des choses inattendues qui se passent parce que la grâce du Christ est puissante et peut vaincre le mal. Et donc, moi, c'est cette image que j'ai gardée de ce voyage du pape François.
1: Frère Renaud-Marie, vous êtes ici à Vilnius, dans la communauté Saint-Jean. Comment est-ce que vous comprenez l'actualité, finalement, de ce message de la miséricorde divine ?
2: Ah bah pour moi, il est essentiel. C'est vrai que le mot miséricorde fait un peu désuet, fait un peu 19e siècle, mais la réalité qu'il y a derrière ce mot, elle est absolument essentielle et elle est chaque jour nécessaire. On ne peut pas vivre ensemble sans la miséricorde, sans le pardon, sans l'entraide, sans être disponible à consoler l'autre d'une manière adaptée quand il est dans la peine. Une société, elle ne peut pas être fraternelle s'il n'y a pas pas de miséricorde, quoi. Et donc, si nous voulons vivre ensemble d'une manière fraternelle, dans une forme même de cohésion sociale, il y a besoin de la miséricorde. Si on efface la miséricorde, les rapports entre les personnes deviennent des rapports de force, des rapports durs, où c'est l'ego et le narcissisme qui dominent, quoi. Et je crois que nos sociétés, et notamment nos sociétés occidentales, ont absolument besoin aujourd'hui d'entendre cet appel du Christ à la miséricorde. Sinon, le sans miséricorde, le monde devient très très dur et invivable, quoi. Et donc, il faut actualiser constamment cette dimension de la miséricorde, et que créer des lieux, les paroisses ou les familles, ou qui soient des oasis de miséricorde, où les gens peuvent faire l'expérience. Mais oui, il est possible d'être accueilli tel qu'on est, avec son passé, avec ses problèmes, avec ses souffrances, être accueilli d'une manière adaptée. La compassion, la miséricorde s'adapte à l'autre, essaye de donner à l'autre ce dont il a besoin pour vivre, pour pas s'écrouler complètement. Et en fait, c'est important pour vivre ensemble, mais c'est important pour soi-même. On est plus heureux quand on donne la meilleure partie de nous-mêmes, et qui est quelquefois très enfouie, mais qui est cette générosité bienveillante, cette miséricorde. On est plus heureux quand on donne cette meilleure partie de nous-mêmes que quand on l'étouffe sous notre ego et nos désirs de dominer ou de revanche, etc. On est beaucoup plus heureux soi-même quand on donne cette meilleure partie de nous-mêmes aux autres.
1: Merci beaucoup, frère Renaud-Marie, de nous avoir accueillis ici, dans votre monastère, à Vilnius. Vous êtes frère dans la communauté de Saint-Jean, arrivé peu de temps après la chute de l'Union soviétique et la fin du communisme. Merci beaucoup de votre accueil.
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1: Bonsoir à tous, il est 21h. Bienvenue sur RCF Notre-Dame. Je vous retrouve avec grand plaisir comme chaque vendredi et en cette journée mondiale de l'environnement. Je vous invite à une soirée lecture autour de la création avec un grand C. L'occasion de célébrer à la fois sa beauté et sa fragilité, qu'il s'agisse d'un coucher de soleil, d'un chant d'oiseau, de la puissance de l'océan ou de la simplicité d'une fleur, la beauté de la nature nous émerveille, mais nous interpelle aussi. Quel regard portons-nous sur la création qui nous est confiée? Comment en prendre soin aujourd'hui? Rejoignez-nous au 01 56 56 44 00 avec un texte, un poème, une prière ou peut-être une expérience à partager. Ce soir, nous avons Karine et Cathy pour vous accueillir tout au long de la soirée. Et vous le savez, vous pouvez aussi nous retrouver sur notre chaîne YouTube et réagir en direct ou bien nous écrire à écoutedanslanuit@radionotredame.com. Je salue Pierre s'il nous écoute. Comme chaque soir, vous le savez, vous avez la parole, alors ne tardez pas à nous rejoindre. J'ai ce soir la grande joie d'avoir à mes côtés Sabine Dalloin. Bonsoir Sabine.
2: Bonsoir Marie-Laïla.
1: Merci beaucoup d'être avec nous ce soir Sabine. Pour vous présenter, vous êtes comédienne, vous avez fondé et vous êtes aujourd'hui la directrice artistique de la compagnie Les Toupies. Vous nous en direz quelques mots dans quelques instants bien évidemment. Mais il y a aussi La vie qui pousse, Les mines de rien... Tout ça, ce sont des aventures artistiques engagées, si l'on peut dire.
2: Oui, tout à fait. Engagées auprès des plus fragiles, auprès des personnes en situation de handicap, surtout handicap mental et associé. Et beaucoup de création et de créativité.
1: Oui. Le théâtre a ce pouvoir de transformer nos regards, de nous émerveiller encore et toujours, quels que soient nos âges, nos situations.
2: Oui, et c'est surtout un espace de grande liberté et d'expression de soi et de lien avec les autres.
1: Et on parle ce soir de la création. La création, je le disais avec un grand C. Comment est-ce que ce thème vous a inspiré, vous, Sabine?
2: Alors, il m'a inspiré beaucoup, beaucoup, beaucoup de choses, beaucoup de réflexions. C'est un thème tellement vaste.
1: Oui.
2: Je me suis un peu... resserrer sur comment nous, on vit la création au sein de la compagnie, avec plein de projets qui prennent des formes très, très différentes. Et puis en réfléchissant un petit peu au parcours, puisque ça fait quand même un petit moment maintenant qu'on œuvre, je me suis dit, mais en fait, on a eu beaucoup de créations en théâtre. On parle d'une création, c'est la première de la représentation théâtrale d'un travail qu'on est en train de malaxer et de façonner. Donc il y a plein de créations, de traces, d'œuvres. Mais je me disais, bon, il y a tous ces cailloux qui sont sur le chemin, mais en fait la véritable création, elle est dans les liens qui sont tissés avec les uns, avec les autres, avec des jeunes qu'on connaît depuis, que je connais depuis 30 ans, avec d'autres qui arrivent, qui passent. C'est surtout là qu'elle est la création et l'œuvre.
1: La création et l'œuvre que vous évoquez, Sabine Dalloin, vous qui avez donc cette expérience cette liberté aussi, comme vous le disiez, mais cette expérience du moment, de l'instant présent, vraiment, de cette création qui voit le jour au moment où on est sur scène, ou au moment où on est réunis, au moment où on est tous là, vraiment là.
2: Oui.
1: Ça, c'est quand même assez extraordinaire. Et...
2: Alors, comme dans toute œuvre, il y a des tas de moments, hein, on peut demander à des peintres ou à des musiciens, il y a tout un travail il y a la matière elle résiste, hein, la matière humaine aussi, il y a les peurs, il y a les habitudes, il y a plein de choses qui résistent. Mais donc cette matière-là, elle doit être malaxée, pétrie, tournée, retournée, changée d'angle, on essaye d'un côté, on essaye de l'autre, il faut faire ses gammes, comme un pianiste, il y a tout ce travail-là, et à un moment donné, voilà, il y a des moments de grâce, il y a des fulgurances, il y a des instants magiques où il se passe quelque chose, voilà, où c'est d'un autre ordre. Et on va essayer de, évidemment, de retrouver, de créer les conditions pour que ces moments-là puissent exister le plus possible. Et voilà, et donc le lien qui se tisse à travailler ensemble à ça, à se sentir à l'aise, à se sentir à l'aise dans son corps, à ce que la voix sorte, à être en confiance les uns avec les autres. Pour moi, l'œuvre, elle est vraiment là aussi, pas seulement dans les traces qui restent.
1: L'accueil de l'imprévu aussi, ça fait partie du jeu.
2: Alors l'imprévu, sur scène, on a tout préparé, etc. Ouais. On arrive sur ça. Et puis là, le comédien, il a un trou de mémoire où il nous fait complètement autre chose. Mm-hmm. Eh bien, tout le travail aussi, c'est de saisir ces, entre guillemets, ratés, qui ne sont pas des ratés. Mm-hmm. Ces accidents qui sont au contraire des occasions d'aller ailleurs. Des occasions de ça ouvre les champs du possible. Et c'est là où il faut être très en confiance les uns avec les autres pour savoir qu'il y a un filet de sécurité et qu'on peut y aller dans le risque, on peut oser. On peut complètement oser, on peut pas faire ce qui était prévu, mais c'est pas grave. Mm-hmm. Et la vie continue et ça rebondit. Et au contraire, ça peut être très intéressant d'aller dans ce nouveau chemin.
1: Et ce soir, on vous invite à oser et à nous appeler 01 56 56 44 00, à nous rejoindre pour nous lire vos textes justement sur ce thème de la création. Vous avez préparé un coup de cœur, c'est un texte avec lequel vous avez envie de commencer. Sabine Dalloin, de quel texte s'agit-il ?
2: Alors en fait, j'ai eu la grande joie de collaborer à un ouvrage qui a été... élaboré par Monsieur Julien Perfumeau. Cet ouvrage s'appelle « Nous avons tant à partager », c'est « Rencontrer les plus fragiles pour construire la fraternité ». C'est une expérience, il a rassemblé plein d'expériences et de témoignages avec des personnes en situation de handicap et il m'a demandé d'écrire un article. Donc j'ai l'honneur de participer à cet ouvrage. Je voulais juste vous lire un petit moment de ce texte où je parle justement de notre travail. Mmh. Nous, les artistes qui encadrons les ateliers, les stages, la troupe, nous sommes travaillés et transformés par cette aventure. Notre vision et notre approche de l'art et de l'humain sont chaque jour brouillées et remises en chantier. Nous sommes amenés à sans cesse nous adapter, nous dépasser, élargir notre champ de perception et d'acceptation, car les ratés, les décalages, les hors-champs ou hors-sujets, les accidents et autres tremblements sont autant de bifurcations hors des autoroutes des habitudes qui nous ouvrent des chemins de traverse inexplorés et souvent lumineux. Oui, jour après jour, nous expérimentons que l'acte créatif collectif rend visible l'invisible intime, libère les êtres des pressions sociales et personnelles. Placer la personne en situation de handicap au centre de la scène et de notre projet, inclusion inversée, nous invite à la percevoir pleinement dans son être, ses singularités, miroir de nous-mêmes,

0: voir le coup.
1: Voilà, un bel donc, ouvrage à découvrir.
0: Voilà, oui, oui. Ouais. Vraiment, n'hésitez pas. Voilà, il y a l'expérience du général de Gaulle, mm-hmm. avec sa fille Anne oui. de Gaulle. Mm-hmm. Il y a l'expérience d'Éléonore Laloux. Il y a voilà, des travaux dans des IMPRO, des mm-hmm. Voilà, il y a plein d'expériences vraiment, vraiment intéressantes à découvrir.
1: Ce soir, vous êtes tous les bienvenus pour nous lire vos textes. Quand on parle de la création, on pense évidemment tout de suite au récit de la création avec la Genèse. Et c'est justement Jean-Claude qui nous appelle de Paris et qui a envie de nous lire un passage. Bonsoir Jean-Claude.
2: Bonsoir Marie-Leïla, bonsoir à votre invité et bonsoir aux auditrices et aux auditeurs de Radio Notre-Dame.
1: Et de RCF.
2: Et oui, tout à fait. Et donc, voilà, moi, je voulais vous lire un petit passage, effectivement, de la Genèse, qui était, enfin, il est très connu, mais il est toujours aussi extraordinaire et magnifique à lire.
1: Oui, on vous écoute, Jean-Claude. Ça fait plaisir voilà. de vous entendre.
2: Au commencement, Dieu créa le ciel et la terre. Or, la terre était un chaos. Il n'y avait rien. Et il y avait des ténèbres au-dessus de l'abîme. Et l'Esprit de Dieu planait au-dessus des eaux. Dieu dit que la lumière soit, et la lumière fut. Dieu vit que la lumière était bonne. Et Dieu sépara la lumière des ténèbres. Dieu appela la lumière jour, et les ténèbres, il les appela nuit. Il y eut un soir, il y eut un matin. Ce fut le premier jour. Dieu dit qu'il y ait un firmament entre les étoiles. Et qu'il y eut un firmament, excusez-moi, qu'il y eut un firmament entre les eaux et qu'il sépare les eaux d'avec les eaux. Il en fut ainsi. Dieu fit le firmament et il sépara les eaux qui sont au-dessous du firmament d'avec les eaux qui sont au-dessus du firmament. Dieu appela le firmament ciel. Il y eut un soir et il y eut un matin. Ce fut le deuxième jour.
1: Merci beaucoup, Jean-Claude. Je pense qu'on peut s'arrêter là parce que sinon on en a encore pour quelques temps. Merci, merci beaucoup pour cette belle lecture. Le début donc de la Genèse. Sabine Dalloin.
0: Merci beaucoup. Vous m'avez piqué mon texte.
1: Ah. Il était évidemment
0: voilà, je pense prévu. Que, voilà, ouais. Ce texte-là, on y pense tout de suite quand on pense à création, évidemment. Mais alors du coup, moi, je suis allée chercher un autre texte du côté des Grecs. Comment D'accord. est-ce que les Grecs conçoivent l'origine du monde ?
1: Oui, c'est intéressant. On a envie de savoir.
0: Alors, qu'est-ce qu'il y avait quand il n'y avait pas encore quelque chose, quand il n'y avait rien ? À cette question, les Grecs ont répondu par des récits et des mythes. Au tout début, ce qui exista en premier, ce fut béance. Les Grecs disent chaos. Qu'est-ce que la béance ? C'est un vide. Un vide obscur où rien ne peut être distingué. Espace de chute, de vertige et de confusion, sans terme, sans fond. On est happé par cette béance comme par l'ouverture d'une gueule immense où tout serait englouti dans une même nuit indistincte. À l'origine donc, il n'y a que cette béance, abîme aveugle, nocturne, illimitée. Ensuite apparut Terre. Les Grecs disent Gaïa. C'est au sein même de la béance que surgit la Terre. La voici donc, née après chaos et représentant à certains égards son contraire. La Terre n'est plus cet espace de chute obscure, illimitée, indéfinie. La Terre possède une forme distincte, séparée, précise. À la confusion, à la ténébreuse indistinction de chaos, s'oppose la netteté, la fermeté, la stabilité de Gaïa. sur la terre toute

0: choses se trouvent dessinées, visibles, solides. On peut définir Gaïa comme ce sur quoi les dieux, les hommes et les bêtes peuvent marcher avec assurance. Elle est le plancher du monde.
1: Merci beaucoup, Sabine.
0: Voilà, j'ai trouvé que c'était intéressant de, voilà, de mettre un peu en résonance ces deux textes avec, avec évidemment, dans la Genèse, le verbe qui est là. Peut-être même avant la béance. Et de mettre en parallèle avec cette autre cosmogonie qui a aussi beaucoup culturellement, qui nous parle aussi beaucoup. Hein. Et voilà.
1: Et ce soir, vous prenez la parole, puisque c'est votre émission de Libre Antenne, 01 56 56 44 00. On a le temps d'accueillir Christophe juste avant notre première pause musicale. Et puis, c'est Christophe de Chatou qui est avec nous. Bonsoir.
2: Bonsoir Marie-Léla.
1: Bonsoir.
2: Je suis content de vous avoir.
1: Mais c'est réciproque. Merci de nous appeler ce soir, Christophe.
2: Et vous, bonjour à votre invité.
0: Bonsoir.
1: Sabine est avec nous ce soir.
2: Donc, voilà.
1: Ça vous a inspiré, la création ?
2: J'ai écrit un poème sur la création aujourd'hui, là.
1: Ah, aujourd'hui, d'accord.
2: Non, mais moi, de toute façon, tous mes poèmes, c'est le jour J.
1: Ça va vite.
2: Ça va vite.
1: Eh bien, on vous écoute, Christophe.
2: Donc, le titre, c'est Création, tout simplement. Dieu a fait la création, le début d'une aventure. Les océans, les continents, les animaux et la nature. Les hommes sont reconnaissants. Dieu a fait la création, mais la planète est en danger. Sommes-nous tous responsables? Serions-nous prêts tous à s'engager pour une vie formidable? La création, c'est le texte de l'Ancien Testament. Dieu créa ce monde. Le lire, c'est toujours un bon moment. Que nos prières soient très fortes dans le monde, qu'elles soient exaucées pour que l'amour inonde. Continuons la création de Dieu dans la paix, dans une fraternité remplie d'amour, de respect. La création, c'est une grâce, une beauté, des merveilles, un cadeau pour toute l'humanité. Voilà.
1: Merci beaucoup, Christophe.
0: Merci.
1: Il y en a des choses, hein ?
0: Oui. Ça nous rappelle à notre responsabilité par rapport à la nature. Hein. Cette journée de l'environnement, on a vraiment, quand on voit ce que les humains font et ont fait et continuent de faire de la Terre, on se dit qu'il y a vraiment une conversion radicale opérer dans nos habitudes. Et c'est pas que les États ou les industries ou les autres, mais je pense que chacun, on a une responsabilité là où on est, à notre échelle, de voir est-ce que j'ai besoin d'acheter ça, est-ce que j'ai besoin de jeter ça, tout on sait très bien, est-ce que j'ai besoin d'envoyer tant de mails, tant d'émoticônes qui vont, on sait, les datas consomment énormément d'énergie et d'eau,
2: Et qui est positif, excusez-moi, c'est que ce midi, j'ai regardé le journal de 13h et on voit des associations, des jeunes qui ramassent les déchets dans les forêts et puis d'autres qui vont dans les océans pour retirer du matériel pour que c'est à nous de rendre la nature belle, les océans purs, éviter que...
0: Et il y a le même travail à faire avec les humains.
1: Oui.
0: Hein, qu'on laisse de côté, qu'on laisse à la rue, qu'on laisse dans leur solitude ou dans leur maladie. Enfin, voilà, il y a le même travail à faire.
1: Merci beaucoup, Christophe, pour votre poème ce soir, soirée lecture autour de la création. Que vous inspire la beauté du monde? Quel geste posez-vous pour prendre soin de notre maison commune. On se retrouve juste après Malax de Bachung.
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0: Alain Bachung et Malax ce soir pour votre soirée lecture autour de la création. Nous avons Sabine Dalloin avec nous. Sabine Dalloin qui est la fondatrice et la directrice artistique de la compagnie Les Toupies. Et cette première chanson, c'est votre proposition musicale. Racontez-nous, Sabine.
1: Oui, je parlais à un ami en lui disant oh, « Tu sais pas, je participe à cette émission sur le thème de la création, t'as pas des idées ?» Il me dit « Malax de Bachung ». Je dis « D'accord, j'écoute et j'écoute les paroles. » Et en écoutant bien les paroles, je sais pas si les auditeurs ont bien écouté, en fait, ça m'est apparu clairement qu'il parle de la création d'un enfant, la venue d'un enfant. Enfin, c'est pas la création, enfin, on est cofondateur pour le coup. Enfin, on laisse la vie pour ceux qui pensent, qui croient pas en Dieu, sinon ceux qui croient, on laisse
0: entre le cadeau, le don.
1: Voilà. On laisse Dieu agir à travers nous pour que la vie apparaisse. Mais ça, c'est quand même une belle création pour le coup.
0: Voilà. Magnifique.
1: Mais les créations de tous ordres sont aussi une forme de disponibilité et de, on parle beaucoup hein, de l'inspiration de ces thèmes-là et alors il y a ce travail de mise en disponibilité, de se dégager de soi-même pour laisser la place à ce qui doit advenir et à ce moment-là c'est une très très grande joie de laisser advenir ce qu'on n'attendait pas et qui prend forme.
0: 01 56 56 44 00 pour nous rejoindre. Je salue également tous ceux qui sont avec nous sur notre chaîne YouTube. Je salue Jean-Michel et Jean-Paul, nos fidèles auditeurs via notre chaîne YouTube. Et vous pouvez tous nous rejoindre donc au téléphone. Nous accueillons tout de suite Marianne. Marianne qui nous appelle de Champagnole. Bonsoir Marianne.
2: Bonsoir Marie-Laïla, comme je suis contente de vous entendre.
0: Oh, mais ça fait plaisir de vous entendre également, Marianne.
2: Et puis, bonsoir Céline, oui, c'est Céline.
0: Sabine.
1: Sabine.
2: Oui. Sabine. Ah, bah, pourquoi que je me trompe?
1: C'est pas grave, Marianne, c'est pas grave.
2: Et moi, je vais vous lire. Normalement, c'est un cantique de Frère Soleil. C'est François d'Assise qui l'avait composé, qui l'avait fait. Alors moi, je vais simplement vous lire.
0: Très bien.
2: Très haut, tout puissant, bon Seigneur, à toi les louanges, la gloire et l'honneur et toute bénédiction. À toi seul, très haut, ils conviennent et nul homme n'est digne de te nommer. Loué sois-tu, mon Seigneur, avec toutes tes créatures, spécialement Messire, Frère Soleil, qui est le jour, et par lui tu nous illumines. Et il est beau et rayonnant, avec grande splendeur. De toi très haut, il porte le signe. Loué sois-tu, mon Seigneur, pour sœur lune et les étoiles. Dans le ciel, tu les as formées, claires, précieuses et belles. Loué sois-tu, mon Seigneur, pour frère vent, et pour l'air et le nuage, et le ciel serein et tous les temps, par lesquels à tes créatures tu donnes soutien. Loué sois-tu, mon Seigneur, pour sœur eau, qui est très utile et humble, et précieuse et chaste. Loué sois-tu, mon Seigneur, pour frère feu, par lequel tu illumines la nuit, et il est beau et joyeux, et robuste et fort. Loué sois-tu, mon Seigneur, pour sœur notre mère la terre, qui nous soutient et nous gouverne, et produit divers fruits, avec les fleurs colorées et l'herbe. Loué sois-tu, mon Seigneur, pour sœur notre mort corporelle, à qui nul homme vivant ne peut échapper. Loué et bénissez mon Seigneur, et rendez-lui grâce, et servez-le avec grande humilité. Saint François d'Assise.
0: Merci beaucoup, Marianne.
1: Merci beaucoup.
0: Merci pour cette très, très belle lecture. Et puis, elle prend un sens tout particulier aujourd'hui, puisque c'est quand même une année particulière, les 800 ans de la mort de Saint-François, Saint-François
2: oui.
0: d'Assise.
2: C'est pour ça, quand ans. J'ai retrouvé ça, j'ai dit, ben, en plus d'avoir Marie-Léla et ses invités, ou son invité, il faut à tout prix que je le dise.
0: Mais oui, merci beaucoup. Merci
2: c'est
0: beaucoup,
2: moi
0: Marianne.
2: Qui vous remercie.
0: Il y a beaucoup de choses, beaucoup d'éléments dans ce cantique, Sabine.
2: Ce chant.
0: Ce chant, oui. Le soleil, la lune, le vent, l'eau.
2: Oui, sois-tu mon Seigneur, pour sa lune et les étoiles. Dans le ciel, tu les as formées claires, précieuses et belles. Ça, c'est un air comme ça, tout long. Mais je ne saurais pas.
1: Moi, ce qui me touche beaucoup, c'est frère, sœur, frère. Oui. Il y a quelque chose de tellement... souvent, je me dis, il y a la solidarité, mais on peut se désolidariser. Mais on ne peut pas se défraterniser. Donc, il y a un lien dans la fraternité et la sororité qui est tellement indissoluble. Même si on se fâche avec son frère ou sa sœur, il y a quand même quelque chose d'indissoluble. C'est qu'on on est des mêmes parents. Et on ne peut pas... c'est pareil, le soleil, la lune, la terre, les éléments, toute la création, on est interdépendant avec eux, on est lié. On se vit seul et séparé, mais c'est juste une illusion.
2: Oui.
0: Merci beaucoup, Marianne. Merci d'avoir participé à notre soirée lecture et cette... fraternité, Sabine Dalloin, vous la vivez notamment au sein de votre compagnie, la compagnie Les Toupies, entre autres, mais il y a aussi La Vie qui pousse, Les Mines de Rien. De quoi s'agit-il ?
1: Alors, on a pas mal d'actualités en fait en ce moment qui permettent ben, justement à chacun de. Voilà, d'être créatif. d'être créatif. Alors. La première, c'est on fait des résidences, on part dans le Loiret pendant 8 jours régulièrement. Et là, on a notre session d'été du samedi 11 au vendredi 17 juillet. Et il reste de la place. Donc, ça s'adresse aux adultes en situation de handicap ou pas. On part 5 jours dans un gîte qui est magnifique. Et voilà, donc si vous avez envie de nous rejoindre, contactez-moi et on vous donnera tous les renseignements.
0: On peut aller voir sur votre site internet.
1: Tout à fait. Ou alors
0: la compagnie Les Toupies.
1: compagnielestoupies.org ou nous envoyer un mail contact@compagnielestoupies.org tout attaché.
0: D'accord.
1: On a une très belle journée, la folle journée des Toupies le 29 juin où on rassemble les ateliers qu'on a dans différentes institutions médico-sociales, dans différents groupes. Et là, on se fait une journée où on se retrouve et on offre au public ben, les créations qui ont été travaillées pendant toute l'année. Et le soir, 2 spectacles un peu plus aboutis, disons, un peu plus professionnels. Alors, osons le mot.
0: Oui.
1: Un travail qui s'appelle « Souviens-toi de la cerisée » d'après la cerisée de Tchekhov, par une compagnie amie qui s'appelle les Ateliers de Bellacqua, qui sont aussi une troupe andivalide. Et « Souffler n'est pas joué » par la troupe Les Mines de Rien, qui est portée par la compagnie Les Toupies. Donc ça, c'est leur 7e création. Et Les Mines de Rien, justement, ils ont aussi été sollicités pour une action de sensibilisation dans les écoles autour des handicaps invisibles.
0: Mmh.
1: Et du coup, on a créé ce spectacle qui s'appelle « Ça se voit pas, mais » où on aborde ben, 80% des handicaps sont invisibles. Donc, on aborde des situations où la personne va être en difficulté, mais les autres ne comprennent pas pourquoi ça va pas, pourquoi il sait pas faire s'il la sait, pourquoi il reconnaît pas sa droite, sa gauche et il met en difficulté tout le monde. Et du coup, dans les écoles, auprès des enfants, ça permet vraiment de libérer la parole. Et on a déjà eu 2-3 expériences vraiment très intéressantes. Donc ça, c'est pareil, si vous êtes en contact avec des enfants, soit par le biais d'écoles ou de centres de loisirs ou d'associations, que vous avez envie d'aborder ces questions qui sont pas toujours... simple, et ben ça peut être un outil très intéressant que ce spectacle. Et puis, qu'est-ce qu'on a d'autre? Ben, le bouquin de Julien Perfumeau, qui, voilà, que je vous invite vraiment à...
0: Une belle lecture.
1: À vous procurer et à lire. On est aussi dans, en appartement avec des spectacles. Ouais. Voilà, les locataires de bailleurs sociaux du 12e arrondissement peuvent vraiment venir enfin, nous solliciter pour accueillir un spectacle qu'on vient jouer chez eux.
0: Donc, on a une maison, un appartement. On peut le mettre à votre disposition pour justement ces représentations. Comment ça se passe?
1: Alors, il faut être locataire de Paris Habitat et Logiciemp ou RIVP. On invite ses voisins, ses amis, sa famille. Voilà, l'idée, c'est de faire du lien dans les résidences. Et puis nous, on vient avec plusieurs spectacles. Il y a un spectacle de contes africains qu'on joue depuis très très longtemps avec Didier Morera, mon mari. Il y a un spectacle autour d'un texte de Virginia Woolf qui s'appelle Une chambre à soi. Donc c'est une adaptation qu'ont faite Chiara et Christelle, qui est un très chouette travail. Il y a Dion, qui est sri-lankais, et qui va nous raconter des histoires d'un personnage qui s'appelle Sacré Andare, c'est un genre de Nasreddin sri-lankais. Il y a la prose du Transsibérien et de la Petite Jeanne de France, de Blaise Sandrart, ce que je propose aussi. Et puis, un duo enfant-senior de notre quartier, suite au projet qu'on a mené l'année dernière de tandem et de jeux dans les cours d'école, dans les cours d'immeubles, etc. Et ben, un petit binôme d'enfants et seniors qui travaillent et qui vous préparent un spectacle et qui viennent jouer chez vous. Voilà, donc ça c'est...
0: Plein de belles choses.
1: Plein de belles choses.
0: 01 56 56 44 00 pour nous rejoindre. Ce soir, c'est votre soirée lecture autour de la création. Nous allons accueillir à présent Axel de Chatou également. Bonsoir Axel.
3: Bonsoir Marie-Lavilla, bonsoir à vous deux, dites-moi si je me trompe.
0: Oui, c'est Sabine, c'est ça. Avec moi.
1: Bonsoir Axel.
3: Bonsoir.
0: La création, bonsoir. Ça vous a inspiré Axel?
3: J'ai pris un ancien que j'avais fait pour l'émission.
0: D'accord.
3: La création. Tant que nous habiterons sur cette terre, nous aurons la tête pleine de création. Chacun d'entre nous possède son univers, laisse libre cours à son imagination. Les artistes touchés par une belle peinture iront chercher leurs couleurs dans la nature, se poseront parmi les fleurs et les oiseaux pour offrir à leur public quelques beaux tableaux. Si certains d'entre nous ont un esprit bohème, ils essayeront d'écrire des poèmes. Si quelques mélodies habitaient leur maison, les transformeraient sûrement en chansons. Se trouver à la fraîche un ciel rempli d'étoiles, nos peintres réaliseraient de belles toiles. S'ils sortaient leur chevalet à la nuit tombée, ils auraient probablement le temps de rêver. Si les acteurs sur scène créent un personnage, ils se fondent dans un décor, un paysage. Tous, ils nous embarquent le temps d'une soirée. On sent dans leurs yeux le plaisir de partager.
0: Merci.
1: Merci Axel.
3: Merci.
0: C'est joli de faire rimer création avec imagination.
1: Oui. Et partager, les derniers
0: Et le
1: mots.
0: Partage.
1: Et le partage. Ouais, parce que c'est vraiment le but du jeu aussi. Partager son intimité, son regard sur le monde, sur l'association de deux couleurs qu'on n'aurait jamais associées. Partager. On est chacun unique, on est chacun des créations, on est je ne sais pas combien de milliards d'êtres humains sur la Terre, on est chacun unique. Et chacun donc a un être au monde, une manière d'habiter le monde qui est unique, et un regard sur la création qui est unique. Et c'est précieux, c'est hyper précieux. Même celui qui a l'air de rien, eh ben non, il n'est pas rien. Merci Axel.
3: Merci beaucoup.
0: Merci d'avoir été avec nous ce soir Axel. Alors j'imagine que vous voulez savoir ce qu'on fera comme thème pour le mois prochain.
3: Je sais pas en plus.
0: Eh bien écoutez, comme la prochaine lecture ça tombe le premier vendredi du mois et que ce sera notre dernière émission de la saison, moi je vous propose de le faire autour de la fête. Alors ça va être
3: la fête.
0: Ça va être une soirée festive, pourquoi pas la fête l'été en même temps, les festivités, voilà. Tout ce que, avant les vacances, tout ce qui nous fait du bien peut-être, de se retrouver, un moment convivial.
1: Ah oui, ouais, ouais. Quel beau thème.
0: Voilà.
3: Voilà. Ouais, c'est un super thème.
0: Voilà, merci beaucoup Axel, merci d'avoir été avec nous. Je salue également Mathieu qui vous avait accompagné lors de votre venue en début d'année. Ouais, c'est ça, ça remonte déjà à quelques temps. Mathieu qui aurait bien aimé aussi être avec nous ce soir, mais je crois qu'il ne va pas pouvoir nous rejoindre. En tout cas, vous êtes nombreux à vouloir nous lire vos textes et vous êtes inspirés. 01 56 56 44 00. On se retrouve juste après le psaume de la création interprété par Grégory Turpin.
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0: sur RCF Notre-Dame avec ce psaume de la création. J'en profite pour saluer Baptistine qui nous appelle de Corse et qui voulait nous lire ce psaume. On vous salue Baptistine et on est bien évidemment avec vous tous où que vous soyez. Je salue également Jean-Michel de Paris qui voulait aussi nous lire le cantique de la création de Saint François d'Assise. On vous salue bien chaleureusement tous. Je salue tous ceux qui nous ont rejoints sur notre chat. Je salue Sandrine ainsi que Karim, Raphaël, Geneviève. Bonsoir à vous tous et merci d'être avec nous. C'est Françoise que nous accueillons tout de suite. Bonsoir Françoise.
1: Bonsoir. Oui, alors je me suis trompée, c'est pas un poème de José María de Heredia.
0: Ah.
1: C'est un poème de Sully Prudhomme. Et
0: en lien avec la création.
1: Oui, en lien avec la création. C'est la même école, c'est les Parnassiens.
0: D'accord. On vous
1: donc
0: écoute.
1: Ça s'appelle le cygne. Sans bruit, sous le miroir des lacs profonds et calmes, le cygne chasse l'onde avec ses larges palmes et glisse. Le duvet de ses flancs est pareil à des neiges d'avril qui croulent au soleil. Mais ferme et d'un blanc mat, vibrant sous le zéphyr. Sa grande aile entraîne ainsi qu'elle en navire. Il dresse son beau col au-dessus des roseaux. Le plonge, le promène allongé sur les eaux. Le courbe gracieux comme un profil d'acanthe et cache son bec noir dans sa gorge éclatante. Tantôt le long des pins, séjour d'ombre et de paix. Il serpente et descend les herbages épais. Traîné derrière lui comme une chevelure, il va d'une tardive et languissante allure. La grotte où le poète éclate ce qu'il sent, et la source qui pleure un éternel absent, lui plaise. Il y rôde, une feuille de saule, en silence tombée, fleur son épaule. Tantôt il pousse au large, et loin du bois obscur, superbe, gouvernant du côté de l'azur, il choisit pour fêter sa blancheur qu'il admire, la place éblouissante où le soleil se mire. Puis, quand les bords de l'eau ne se distinguent plus, à l'heure où toute forme est un spectre confus, où l'horizon brunit rayé d'un long trait rouge, alors que pas un jonc, pas un glaïeul ne bouge, que les rainettes font dans l'air serein leur bruit, et que la luciole au clair de lui, l'oiseau, dans le lac sombre où sous lui se reflète, la splendeur de l'huile lactée et violette, comme un vase d'argent parmi les diamants, d'or, la tête sous l'aile, entre deux firmaments.
0: Merci Françoise, quelle belle lecture. Et quel. Oui, c'est un choix, c'est vrai, assez original. Et on vous en remercie. Le cygne, c'est beau, c'est majestueux, c'est.
2: Il y a toute une ambiance hein, dans ce texte.
0: Est-ce que vous avez envie de nous dire pourquoi vous avez choisi ce texte, ce poème, Françoise?
1: Parce que ça évoque pour moi la beauté de la création, la beauté de la nature.
0: Tout simplement.
2: Il faut savoir que le cygne, il a les plumes blanches, mais la peau noire.
1: Je croyais qu'elle était rose.
2: Je pense qu'elle a la peau noire. Il y a une ambivalence symboliquement dans cet oiseau. Mais c'est ça qui est intéressant.
0: Oui. Merci beaucoup Françoise. Merci pour votre belle lecture ce soir. Et vous pouvez en faire de même. 01 56 56 44 00. Vous êtes tous les bienvenus. C'est Karim que nous allons accueillir. Karim qui nous appelle de Lyon. Bonsoir.
3: Oui. Bonsoir Marie-Leïla et bonsoir à votre invité, puis bonsoir à tous les auditeurs. Voilà, j'étais intervenu l'année dernière pour Sainte-Thérèse.
0: Mais on se souvient bien.
3: Voilà, tout à
0: merci
3: fait.
0: Merci alors et de revenir.
3: Bah de rien, ça va être plaisir et puis que j'écoute votre émission régulièrement. J'aurais voulu lire un texte issu de l'exhortation apostolique du pape François,
0: oui.
3: La joie de l'amour, et justement donc un passage, c'est le passage 168 sur l'amour dans l'attente de la grossesse. En fait, c'est vraiment dans le cœur de la création.
0: Magnifique. Donc,
3: oui.
0: On vous écoute.
3: Alors, la grossesse est une étape difficile, mais c'est aussi un temps merveilleux. la mère collabore avec Dieu pour que ne produise le miracle d'une nouvelle vie. La maternité surgit d'une potentialité particulière de l'organisme féminin qui, grâce à sa nature créatrice, caractérise, sert à la conception et à la génération de l'être humain. Chaque femme participe au mystère de la création qui se renouvelle dans la procréation humaine. Comme dit le psaume, c'est toi qui m'as tissé au ventre de ma mère. 139,13. Tout enfant qui est formé dans le sein de sa mère est un projet éternel de Dieu, le Père et de son amour éternel, avant même de modeler au ventre maternel, je t'ai connu, avant même que tu sois sorti du sein, je t'ai consacré. Tout enfant est dans le cœur de Dieu, depuis toujours, et au moment où il est conçu, se réalise l'éternel rêve du Créateur. Pensons ce que vaut cet embryon dès l'instant où il est conçu. Il faut le regarder de ses yeux d'amour du Père, qui voit au-delà de toute apparence.
4: Merci voilà. beaucoup, Karim.
3: Voilà, ça me semblait important de relater un texte du regretté pape François. Et puis, ça en plus, c'est en pleine actualité en ce moment avec le droit à la vie, qui est un droit.
4: Mais oui, voilà. Et de cette nécessité, nous, de ce devoir de protéger la vie avant tout.
3: Complètement.
4: Ouais. Merci infiniment, Karim.
3: Je vous en prie, bonne soirée.
4: Très bonne soirée à vous. Merci. Également. Restez à notre écoute et rejoignez-nous. 01 56 56 44 00. Sabine, vous avez envie de rebondir par rapport à ce texte?
2: Oui, ça me fait penser, ça m'évoque le travail qu'on fait autour du spectacle en immersion qui s'appelle La vie qui pousse, que vous aviez évoqué tout à l'heure. C'est un spectacle qui évoque la vie intra-utérine, la grossesse, la naissance, la relation avec la maman, la séparation avec la maman et la réassurance et comment l'enfant peut grandir. Et c'est un spectacle immersif qu'on joue dans les crèches, dans les hôpitaux de jour, particulièrement à destination des enfants en situation de handicap, des enfants qui ont des troubles. Et on le joue 5 fois de suite et il n'y a pas de séparation scène-salle, on est vraiment... Avec les enfants, on installe une salle avec des tissus, des lumières, de la musique, des odeurs. Et vraiment, on réagit et on répond à toutes les manifestations que les enfants peuvent avoir. Et c'est eux qui font le spectacle. Donc en fait, là, c'est jamais la même chose parce que nous, on a un canevas, mais notre canevas, il est plein d'espace libre pour accueillir ce que les enfants manifestent et comment on va créer l'instant présent avec les enfants et créer l'œuvre. Elle est vraiment le spectacle, il est là en fait. C'est eux les acteurs de ce moment-là. Et c'est à chaque fois des aventures extraordinaires aussi de voir d'une séance à l'autre quand on a les mêmes enfants qui reviennent, de voir comment ils s'emparent de ce sujet qui les concerne, qui nous concerne tous, mais qui les concerne aussi souvent quand il y a l'arrivée d'un petit frère ou d'une petite sœur, ou même eux, ils vont rejouer des choses aussi qui peut-être se sont pas passées formidablement bien. Et c'est vraiment à chaque fois vraiment très, très, très, très, très, très riche. Les professionnels aussi qui nous accompagnent peuvent vous faire un pas de côté, d'abord se reposer dans des journées qui sont souvent très lourdes et avoir un autre regard, pouvoir poser un autre regard sur les enfants, quelquefois découvrir des choses qu'ils n'avaient pas vues. Et ça, c'est à chaque fois vraiment des belles découvertes. Et pour que les parents soient associés à ce projet, on a un photographe, un très bon photographe, qui vient sur 2 des séances saisir des instants précieux, et ensuite il y a une exposition au cours de laquelle on peut partager avec les parents ce qu'on a découvert de leurs enfants.
4: Ça se passe essentiellement à Paris
2: pour le moment, mais oui. ça peut être
4: ouvert aux propositions.
2: Tout à fait. C'est un projet qui est soutenu par la CAF de Paris, je tiens à le souligner, parce que c'est vraiment, ils nous soutiennent vraiment énormément dans ce projet-là, et ils sont très fidèles depuis plusieurs années. Et puis évidemment, les établissements qui participent aussi à ce projet.
4: Sabine Dalloin est avec nous ce soir pour cette soirée lecture autour de la création. Sabine Dalloin, vous êtes comédienne. Vous avez fondé la compagnie Les Toupies et vous la dirigez aujourd'hui. Vous êtes la directrice artistique de cette compagnie. On a également donc parlé de la vie qui pousse, des mines de rien et de toutes ces propositions, notamment pendant l'été. Merci beaucoup d'être avec nous ce soir, Sabine. Et merci. Vous pouvez tous nous rejoindre au 01 56 56 44 00. C'est Pascal qui est avec nous. Bonsoir Pascal.
5: Bonsoir Marie-Léla, bonsoir Sabine.
4: Bonsoir.
5: Bon, moi je viens d'écrire un petit texte. C'est pas aussi riche que Saint François d'Assise qui était pauvre. Dieu. Alors je le lis. L'homme est créé pour apprendre et pour construire et pour aider. L'artiste est né pour créer et donner et instruire et divertir. L'enfant est créé pour nous apprendre à vivre et à être humain et gentil. L'animal, la nature sont créés pour nous apprendre à aimer, à admirer. Voilà.
4: Merci Pascal.
5: Voilà, voilà,
4: merci.
5: C'est pas du Saint François d'Assise, mais c'est je suis content.
4: Mais oui, c'est riche oui. Quand même.
2: C'est riche, ça ouvre plein de voies.
4: Il y a plein
2: et
4: de
2: on
4: portes.
2: Sent votre.
5: Ouais. Oui. Bah je vous remercie. J'ai pas grand chose à ajouter, sauf que voilà. Je suis content de passer à l'antenne de temps en temps.
4: Mais oui, parce que ça fait longtemps
5: oui.
4: qu'on vous avait pas
5: oui.
4: entendu,
5: oui.
4: Pascal.
5: Oui, les sujets me parlaient moyennement parce
4: D'accord.
5: que je suis pas très expert en tout ce qui est théologie.
4: Oui, enfin,
5: oui.
4: c'est quand même une émission qui est ouverte à tous, hein, donc.
5: Oui, mais les sujets étaient, il y en a qui étaient bien, j'étais pas bon, et d'autres ça me plaisait pas, et là ça me plaît, donc
4: et
5: j'ai
4: ben.
5: Appelé.
4: Ça fait très plaisir de vous entendre, Pascal.
5: Merci.
4: Et
5: ben bonne soirée à tous.
4: Merci
2: Pascal.
4: À vous aussi, restez à notre écoute. Il a parlé de l'artiste, Pascal. Comment est-ce que ça vous rejoint ça, Sabine? Vous, l'artiste,
2: oh là
4: la créatrice.
2: Là. Oui, c'est un grand mot, c'est un mot un peu impressionnant, en fait.
4: Oui.
2: Et au quotidien, c'est beaucoup de travail administratif.
4: Oui.
2: C'est beaucoup de choses autour, en fait.
4: Mm-hmm.
2: Beaucoup de travail pour enfin arriver à cet espace où on va se rendre disponible pour accueillir, pour créer. Je pense que, voilà, il y a des artistes qui sont très, très féconds, mais il y a aussi cette... comment dire? Il y a une forme d'écoute à avoir. Il y a quelque chose qui doit se creuser. On peut rester à la surface des choses et avoir... Il peut y avoir beaucoup de choses comme ça qui surgissent, mais on voit bien dans les artistes qui nous touchent. Tout d'un coup, je pense à Giacometti,
4: mm-hmm.
2: qui a toujours travaillé avec ses stylos biques comme ça. Et je pense au regard de ses dessins où on voit les yeux comme ça, où on sent qu'il creuse quelque chose, il cherche quelque chose, il cherche à capter quelque chose qu'il n'arrive jamais à saisir. Et je pense que c'est ça aussi qui pousse les artistes à une forme d'urgence et de nécessité à essayer de saisir quelque chose qui échappe toujours dans ces grandes sculptures comme ça, ces hommes qui marchent. Il en fait comme s'il y a quelque chose qui échappe.
4: Ouais.
2: On va le dire autrement.
4: Ouais.
2: Voilà, cette soif, il y a une soif intérieure. Voilà, c'est un artiste, quelqu'un qui a soif.
4: Ouais, c'est ça. Et je salue Michel qui nous a rejoint sur notre chaîne YouTube et le chat qui veut remercier Pascal. Vos paroles, partie du cœur, me touchent profondément, Pascal, si vous nous écoutez encore. Voilà ce message de Michel. Merci à vous tous pour vos très belles propositions, vos lectures. N'hésitez pas donc à nous appeler. Ce soir, c'est votre soirée. Soirée lecture sur la création, 01 56 56 44 00. Nous sommes avec Sabine Dalloin qui a encore des textes à nous lire aussi. Et sur RCF Notre-Dame, on se retrouve après une courte pause. Surtout, ne bougez pas. À tout de suite.

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1: Il est 22h, merci d'être avec nous sur RCF Notre-Dame en cette journée mondiale de l'environnement. Célébrons ensemble la création en prose, poésie ou prière. Comme chaque soir, vous avez la parole et vous pouvez donc nous rejoindre en nous appelant tout simplement au 01 56 56 44 00. Karine et Cathy sont toujours là pour vous accueillir. Et Sabine Dalloin est avec nous pour cette belle soirée lecture. On écoute tout de suite Laudato si, Homi Signor, loué sois-tu, Seigneur du monde. C'est la communauté du Chemin Neuf avec cette prière de Saint François d'Assise. On se retrouve juste après.
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0: Seigneur, c'est la communauté du Chemin Neuf qui nous accompagne ce soir. Ces soirées lecture sur la création avec Sabine Dalloin qui a un beau texte à nous lire tout de suite, Sabine.
1: Oui, ça s'appelle La Flûte de Jean Richepin. Je n'étais qu'une plante inutile, un roseau. Aussi je végétais, si frêle qu'un oiseau, en se posant sur moi, pouvait briser ma vie. Maintenant, je suis flûte et l'on me porte envie. Car un vieux vagabond, voyant que je pleurais, un matin en passant, m'arracha du marais. De mon cœur qu'il vida, fit un tuyau sonore, le mit sécher un an, puis le perçant encore, il y fixa la gamme avec 8 trous égaux. Et depuis, quand sa lèvre aux souffles musicaux éveille les chansons au creux de mon silence, je tressaille, je vibre, et la note s'élance. Le chapelet des sons va s'égrenant dans l'air, on dirait le babil d'une source au flot clair. Et dans ce flot chantant qu'un vague écho répète, je sais noyer le cœur de l'homme et de la bête.
0: Merci beaucoup, Sabine. Pour compléter cette belle lecture, j'ai envie d'accueillir Norma, qui a écrit un poème sur un arc-en-ciel. Bonsoir, Norma.
2: Bonsoir. J'ai fait un tout petit poème, il est très court. Oui. Mais je vais vous lire, c'est rapide. Alors, l'arc-en-ciel. Désespéré, je regardais le ciel. Quand soudain, survint un arc-en-ciel. Oh Jésus, c'est une vraie merveille. Tu m'as donc pardonné mon fiel. Pourrais-je un jour te remercier? Mais la toute fine petite abeille butineuse, moi ta toute fine petite abeille butineuse de toute fleur de ton miel. Comme j'aimerais la joie éternelle, vivre le repos dans ton joli ciel. Merci.
0: Merci beaucoup, Norma.
3: Merci.
0: C'est magnifique. Voilà. Merci, merci. Parce que ça commence avec quand même le désespoir et puis ça finit avec ses yeux qui se lèvent vers le ciel.
2: Ah.
0: Merci. Et c'est la première fois que vous vous appelez, Norma ?
2: Non, c'est pas la première fois.
0: D'accord. Et ben, en tout cas, ça fait plaisir de vous entendre.
1: Ouais. Et c'est vrai que quelquefois, on a des... la nature, elle nous donne des signes, en fait. Je ne sais pas. Mm-hmm. Dieu nous parle par la nature.
0: Oui.
1: Quand même, enfin, je pense qu'on a tous une expérience comme ça, à un moment donné où ça ne va pas, où on est travaillé, tracassé par quelque chose, et il y a un arbre qui bouge d'une certaine manière, il y a voilà, un arc-en-ciel, ou des nuages qui vont faire une forme, ou les avions, les traces des avions dans le ciel qui tracent une croix, et on entend bien notre être comprend que là, c'est une réponse.
0: Oui.
1: Merci pour votre arc-en-ciel.
2: Dernièrement, j'ai vu un papillon blanc et c'est pareil, il paraît que c'est symbolique. Oui. On fait un poème sur le papillon blanc.
0: Mmh. Ah bah oui, là, c'est très joli, le papillon blanc aussi. Mmh. Merci infiniment, Norma, d'avoir été avec nous ce soir, 01 56 56 44 00. C'est le pape Léon XIV qui nous invite d'ailleurs.

0: qu'on écoutait quand on était petit. C'était un texte qui était dit par Delphine Seyrig, je ne sais pas si vous vous souvenez. Et c'était La Princesse Terre, voilà, c'est le début et la fin du texte. Et j'ai trouvé que par rapport à la création, ça répondait bien au thème de la nature et à tout ça, et à l'enfance, enfin à plein de choses qui nous... Il nous ramène à plein de choses, ce texte, cet extrait-là. Et voilà, je voulais vous le faire partager ce soir.
1: Eh bien, on vous écoute, Mathieu.
0: La princesse Terre ne fut pas toujours une princesse heureuse et comblée. Au commencement des temps, elle vivait dans la plus grande solitude. Les jours s'écoulaient, monotones, désespérément vides et tristes. Comment, se disait son père le soleil, comment distraire ma fille bien-aimée de sa mélancolie? Un mari, peut-être, serait son bonheur. Il décida donc d'inviter à sa cour quelques princes afin de les présenter à la princesse. L'un d'eux, certainement, saurait gagner son cœur. Voici le prince Pêché, seigneur du printemps. Le prince Cerise, seigneur de l'été. Le prince Érable, seigneur de l'automne. Et voici le prince Sapin, seigneur de l'hiver. Tous quatre sont dignes de partager ta vie, mais je te laisse le soin de choisir celui qui fera ton bonheur, je l'espère. Les quatre princes aimaient également la princesse Terre. Aussi la pressèrent-ils de dire vers qui allait sa préférence. Ils étaient tous quatre aussi charmants, mais si différents les uns des autres. La princesse demanda le temps de réfléchir. « Soyez raisonnables, mes seigneurs. Il m'est impossible de prendre tout de suite une aussi grave décision. J'aimerais, pour mieux vous connaître, passer une journée avec chacun de vous. Ensuite, je choisirai. » Le soleil trouva sa fille fort sage et demanda qu'il en soit fait ainsi. À la fin des quatre jours, la princesse s'en put revoir son père. Elle était triste et désemparée. « Je vois bien que ton chagrin est ta peine. Or, je veux ton bonheur. Et aucun de ces princes ne pourrait te combler entièrement. La jeunesse du printemps, la force de l'été, la sage douceur de l'automne, le calme puissant de l'hiver sont tous nécessaires à ce bonheur. Alors, je vais faire pour toi ce que je n'ai jamais fait pour aucune de mes filles. Je partagerai le temps de ma course en quatre et tu vivras avec chacun de ces princes une partie de ce temps. Ainsi naquirent les saisons de la terre, les saisons qui règlent la vie sur terre et qui reviennent toujours, toujours, sans jamais nous lasser. Les saisons qui se déroulent aussi et se succèdent comme les quatre moments de la vie des hommes. L'enfance et la première jeunesse appartiennent au printemps. La force de l'âge à l'été. L'automne, c'est la sagesse de l'âge mûr, avant que l'hiver n'étende sur les dernières années le calme manteau du repos et de la méditation.
2: Bravo.
1: Merci beaucoup, Mathieu.
0: Dans ma musique derrière.
1: Voilà.
2: Ah ben oui.
1: Merci à Jean-Paul, notre
0: Merci
1: DJ.
0: Merci Jean-Paul.
2: Ah ben oui, bien sûr.
0: C'est magnifique, je trouve. Il y a tout dedans. Il y a l'enfance, il y a l'attente, il y a le temps qui va passer. Puis cette nature, enfin, je sais pas. Ça m'a évoqué ce thème de ce soir avec la création. La symphonie du Nouveau Monde de Dvorak aussi. Toutes ces musiques, toutes ces choses qui nous évoquent comme ça. Voilà.
1: Et puis vous l'avez porté ce texte, hein. Vous l'avez magnifiquement interprété.
0: Ça fait longtemps que je le lis parce que je le lis à mes élèves, je l'ai joué sur scène, je l'ai beaucoup lu. J'ai beaucoup entendu aussi, j'ai tellement la voix de Delphine Seyrig derrière dans mes oreilles. Je ne sais pas si vous vous souvenez vous-même de l'avoir entendu.
2: Mais je ne l'ai jamais entendu.
0: Non. C'est un texte qui m'a beaucoup, beaucoup porté. La collection n'existe plus, on peut la trouver si on a la chance d'en avoir chez soi. Qu'on les garde, parce que c'est des trésors, ces textes-là. Que ce soit lui ou d'autres, enfin, il y en a tellement. Et là, comme je n'ai pas eu le temps d'en écrire cette fois-ci, j'ai quand même couru jusqu'à arriver. Je voulais vous le faire partager ce soir.
2: Merci beaucoup.
1: Merci.
2: Puis alors, cette idée de ne pas choisir et de garder quatre princes, moi, ça me plaît.
0: Ouais. Ah oui, puis c'est vraiment ça, la création, le début de la Terre. Quoi. Au début, elle est toute seule dans la solitude, il n'y a rien. Et puis, le monde va se construire. Mmh. Et j'ai trouvé précisément que c'était pas de l'ordre du divin, quoi. Enfin, du naturel, c'est vrai, des éléments. Enfin, je trouve que c'est porteur par rapport au thème de la création.
1: Merci. Voilà. Merci beaucoup, Mathieu.
0: Je suis content d'avoir pu vous joindre. Hein, vraiment.
1: Mais oui, ça nous fait très plaisir.
0: Non, je suis bien content. Voilà.
2: Merci Mathieu.
0: Donc, une bonne soirée à
2: merci
0: tous.
2: Merci pour cette découverte.
1: Ouais, passez une très belle soirée à vous aussi, Mathieu. 01 56 56 44 00 pour nous rejoindre. Et j'ai donné en début d'émission notre adresse aussi, notre mail pour nous écrire. Donc écoute dans la nuit @radionotredame.com. Et nous avons Pierre de la Manche qui nous a envoyé son poème

0: que je vais vous lire à présent. Merci Pierre pour votre participation. Vous faites partie aussi de ces fidèles auditeurs qui nous écrivent pour nos soirées lecture. Merci beaucoup. Je fais de mon mieux. Au commencement, Dieu créa le ciel, la terre et tout cela. Au fil des jours, il ajouta la lune, le soleil, les étoiles. Et Dieu créa la belle nature, les océans, l'herbe, la verdure, les arbres, les buissons, les ramures, les fruits, les légumes, cette bonne nourriture, les fleurs, leurs jolies couleurs, leur parfum, la plus douce des odeurs, les feuilles, leur goût bienfaiteur. Et Dieu créa les animaux, les poissons, ces charmantes bêtes d'eau, sautillant ou nageant, tels de jeunes lionceaux, le chant volatile des oiseaux, leur plumage tellement beau, du plus grand éléphant jusqu'à l'escargot. Et Dieu créa la beauté, ces oasis tant désirées, ces roses qui jamais n'ont fané, ces cours d'eau entrelacés, ces roches magnifiquement taillées, ces arbres tellement haut perchés. Et Dieu se reposa. Ce disant, je pense, relié à leur goût bienfaiteur, les feuilles, leur goût bienfaiteur, ce disant, je pense au pissenlit, au romarin, plus qu'au laurier rose, ou bien à une quelconque feuille, cela pourrait paraître étrange sans contexte, rajoute-t-il. Merci beaucoup, Pierre. Pierre, on vous salue, vous qui nous écoutez de la Manche et que vous nous écoutiez d'ailleurs dans le nord ou dans le sud de la France, voire ailleurs, en Suisse, en Belgique, voire même en Afrique. Vous êtes toujours tous les bienvenus. Vous le savez, 01 56 56 44 00. Soirée lecture sur la création. On accueille Anne qui nous appelle du sud de la France, justement. Bonsoir, Anne.
1: Bonsoir, Marie-Gaïla, et bonsoir à votre invité.
2: Bonsoir.
1: Donc, voilà, oui, j'ai écrit des nouvelles qui ont toutes pour thème commun, comme point commun, le pain, parce que je trouve que le pain, c'est une très belle nourriture. Et souvent apparaît dans chaque nouvelle une petite fille. Donc, je vous propose de vous lire celle-là. Il s'agit d'un chevalier, ça se passe au Moyen-Âge.
0: D'accord, on vous écoute, Anne.
1: L'ombre portait sur les arbres depuis de longues heures. Déjà, l'ombre portée épuisait les cristaux royaux de neige, les faisait suinter de douleur, les paralysant les uns aux autres lentement, en glaçons de glace éclatés, un à un, par le poids des ongles sabots. La jument tardait. Elle s'arrêta d'un regard à la lune. Le silence noir et du blanc mêlé pesait. Elle portait son petit de trois lunes. L'instinct lui dictait d'écouter ce silence assourdissant. Elle inspira fortement. Son sabot de frison noir élégant s'enfonça comme la cuillère gelée sur les canneberges caramélisées. La glace. Les cristaux cédèrent avec amour. Ce grand matin noir enluminé d'hiver sonnait comme le dernier. Le chevalier, emperlé de givre, plissa les yeux, redressa lentement la tête et son casque rehaussé d'une croix chanta. Malgré l'épuisement dû et des lieux, des heures, des temps, son regard de glisse circulait horizontalement. Brusquement, il épaula l'arbalète. Il atteint le tétras en plein cœur. L'oison tomba lourdement en ses bras. Il sourit, arracha la flèche, se régalant par avance de l'oiseau rôti à la veillée, parfumé d'herbe noire et d'hydromel. Serait-elle là? Noir, son regard, il y avait découvert le vert. Vert émeraude, vers mousse, vers vase, vers ocre, serait-elle là? La dame blanche des silences, vérité, prière, attente, patience, écoute, silence, respiration. Elle inspirait respirait en lui une vie inachevée, avec tout son sens, cette innocence. Comment sa vie finirait-elle? Aurait-elle une fin au sens finalité, ou était-elle la finalité de sa vie, au-delà des mots noirs et morts? Où était la lumière? Elle lui disait souvent, elle est là, tout près de toi, en toi, adore-la, comme la plus belle enfant de 4 ans mendiant dans la rue, t'offrant son plus rieur silence. Elle est dans le cœur minuscule des fleurs d'ivoire pleines d'arômes immaculés. Elle est là dans mon sourire et dans ma paix. Merci. Il retint son regard. De qui parlait-elle donc? Qui cachait-elle dans son cœur? Cette force d'amour qu'elle adorait en elle-même comme à l'intérieur, force d'une petite église domestique.
0: Merci Anne. Un texte que vous avez écrit, vous qui écrivez donc... des nouvelles, et on serait peut-être amené à les retrouver. Je ne sais pas si vous avez un site.
1: Non, pas tout à fait.
0: Non, pas encore. En tout cas,
1: et
0: merci.
1: Je voudrais juste, si ça vous fait rien, terminer les quelques dernières lignes.
0: Parce qu'on... Alors, allez-y, mais rapidement. Oui, c'est vraiment...
1: Voilà, parce que c'est
0: une
1: la
0: minute, pas plus. Anne, oui. On arrive déjà presque à la fin de l'émission.
1: D'accord. Lentement, le silence ourlé des pas enneigés de sa jument envahit son esprit. Il le berça. Il s'assoupit lentement, anesthésié par cette nature qui le révélait à lui-même. Il aperçut le toit de branchages. Il sut qu'elle était là. L'odeur du pain fut la première réponse à ses interrogations. La lumière rayonnait derrière les toits d'amour. Il la vit au loin. Elle courut dans la neige, le froid, haletante et soufflée pour reprendre vie à sa bouche, à ses mains, qu'elle embrassa glissant son visage en aide. Elle lui tendit alors le pain brûlant de son tablier, un pain de vie, comme celui qu'elle portait enfant, petite fille. Voilà, je me suis
0: merci
1: terminée.
0: Merci Anne, merci d'avoir terminé. Et merci pour cette belle lecture. Il y a plein de choses.
3: Il y a plein de choses. Plein d'images. C'est bien écrit. C'est bien écrit. On a envie de le voir imprimé.
0: On veut la suite aussi. Anne, merci beaucoup. Merci.
1: Bonne soirée à vous.
0: La création, ça vous a inspiré ce soir. Vous êtes très nombreux à nous appeler encore. Nicole Dubourget qui a écrit un poème sur les jardins. Peut-être que si vous avez envie de nous les envoyer sur notre mail écoute-dans-la-nuit@radio-notre-dame.com, on pourra les lire une prochaine fois. Un grand merci à vous tous pour vos participations nombreuses. Sabine, il reste encore des lectures et on a à peu près 4 minutes.
3: Je vais essayer de tenir dans les 4 minutes. Dans un autre monde, parmi les êtres chers que j'ai connus pendant ma vie, retrouver aussi, on peut rêver, 2 vieux amis, Molière et La Fontaine. Mais encore Rameau, Mozart et Brahms, Jérôme Bosch, Vermeer et Fragonard, l'inconnu qui a sculpté la Victoire de Samothrace, et tous ceux innombrables qui m'ont élevé au-dessus de moi-même comme un cerf-volant dans l'air ébloui du matin. Et bien sûr, celui qui les a inspirés.
0: Merci.
3: Voilà, ça, c'était un hommage aux artistes.
0: Oui.
3: Aux artistes, voilà, de différentes disciplines.
0: Un bel hommage. Et il en reste encore un.
3: Un petit dernier. Un anonyme du XVIe siècle. L'or songe bien, quand viendra l'heure blême du départi, ne pleurez, ne criez, mais ramenant tes forces en un même, ne faire qu'un de tout ce que tu aimes, regarder ce, joindre main et prier.
0: Merci beaucoup, Sabine. On a eu beaucoup de belles lectures ce soir. Vous avez été nombreux à nous écrire et à le faire encore. Dominique, qui qui nous appelle des Hauts-de-Seine, qui voulait participer. Claude de Touraine, Dominique de Vanves, Yves de Toulon, Daniel de Champigny, Catherine de Toulouse et Anne qui nous remercie pour cette belle émission ce soir, qui souhaite la bienvenue à tous ces nouveaux auditeurs et qu'elle invite d'ailleurs à continuer à appeler lors des prochaines émissions. Sandrine qui remercie Anne, merci pour ce très beau texte, Anne, nous écrit-elle sur le chat de notre chaîne YouTube. Un grand merci parce que vous êtes nombreux aussi à réagir voilà, sur notre chat et on est très très heureux toujours de vous lire tous. Sabine Dalloin pour conclure, après toutes ces belles lectures autour de la création.
3: Quelle création, quelle créativité, voilà, quelle fécondité, je trouve ça magnifique, tous ces textes, tous ces moments partagés qui sont aussi des petites pépites en fait, voilà, de vie, de partage. Voilà, la création elle prend plein de formes différentes, c'est pas obligatoirement des grandes choses. Ça peut être un sourire partagé, un regard. Voilà, c'est le quotidien aussi. Plein de petites choses dans le quotidien.
0: Dans le quotidien, dans la beauté, comme on l'évoquait, comme dans sa fragilité, dans ce quotidien de ces liens qui se tissent. Et cette émission, ce soir, justement, elle a créé une formidable, une merveilleuse communauté, une famille, la famille d'écoute dans la nuit, comme ils le disent assez souvent. Sur notre chat, j'ai envie de tous vous saluer et merci de pouvoir faire vivre cette belle famille chaque soir. Un grand merci,
3: merci
0: à vous tous. Ouais, merci à chacun pour votre fidélité, votre participation à l'émission ce soir. Un grand merci à nos bénévoles qui vous ont accueillis. C'était Karine et Cathy ce soir. Un grand merci à vous, Sabine Dalloin, d'avoir été avec nous pour cette soirée lecture. Merci pour toutes ces belles lectures. Vos propositions à retrouver, la compagnie Les Toupies, notamment.
3: www.compagnieletoupies.org ou contact@compagnieletoupies.org, tout attaché en minuscules. Merci beaucoup, Marie-Leïla, pour ces rendez-vous qui sont très précieux.
0: Merci, merci à vous tous. La semaine prochaine, on se retrouve pour parler de Saint-Antoine de Padoue, ce sera jeudi, et puis du Cœur Immaculé de Marie. Et puis, vous l'aurez noté, rendez-vous le 3 juillet prochain pour fêter ensemble donc, notre dernière soirée lecture de la saison. Et ce sera bien évidemment une soirée festive, on compte sur vous. Et d'ici là, très bonne soirée à notre écoute, à bientôt.

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1: Retrouvons à présent la prière du soir. Prions avec les moines de Clairvaux au Luxembourg.

Du livre de l'Apocalypse. Les serviteurs de Dieu verront son visage et son nom sera écrit sur leur front. La nuit n'existera plus, ils n'auront plus besoin de la lumière d'une lampe ni de la lumière du soleil, parce que le Seigneur Dieu les illuminera et ils régneront pour les siècles des siècles.

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1: Amis auditeurs des dialogues sur la mort et donc sur la vie, bonjour. Notre invitée aujourd'hui est une professeure des universités en philosophie des sciences et la coprésidente de la plateforme nationale sur la fin de vie. Alors avec elle, nous allons sonder la question du sens dans la phase ultime de l'existence humaine. En effet, le désir de mort qui se manifeste de plus en plus à travers le projet législatif d'aide à mourir pose la question du sens avec une radicalité nouvelle. Comment dès lors reconnaître l'importance de cette période qui mène au décès ? Comment la médecine ou encore l'État répondent-ils aux questions que cela pose ? Voilà quelques-unes des questions essentielles traitées dans le livre qu'elle a écrit intitulé « La quête de sens en fin de vie » et qui est paru aux éditions Hermann. Sarah Carvalho, bonjour.
2: Bonjour Christian.
1: Alors Sarah Carvalho, je voudrais pour commencer, je vais commencer par la fin de votre livre, parce que moi j'ai trouvé une formule que j'ai trouvée très puissante. Vous dites, alors peut-être que vous rapportez le propos d'un auteur, une existence au seuil de la mort manifeste la présence réelle d'une personne. Qu'est-ce qu'on entend par la présence réelle d'une personne ?
2: Alors, merci pour cette question. En fait, je m'appuie sur George Steiner, donc qui est un philosophe de l'art et qui a beaucoup travaillé aussi sur la question du sens et de la sémantique, et qui dit que l'art manifeste une présence. Et il me semble que la question de la fin de vie, c'est vraiment celle de la présence qui se pose et de savoir qui répond présent auprès de la personne qui est à l'orée de la mort. Et cette présence d'une personne, elle peut être multiple. Ce n'est pas forcément une présence, je dirais, physique en chair et en os, mais c'est la conviction de ne pas être abandonné à cet ultime moment.
1: Du coup, comment diriez-vous que cette présence réelle est traitée ? Est-ce qu'elle est menacée aujourd'hui ?
2: Alors, elle est menacée dans le sens où aujourd'hui, le focus est mis sur l'autonomie de la personne qui décide. C'est vraiment le cadre de la bioéthique. Et dans l'autonomie, le principe, c'est que la personne est toute seule. C'est une autonomie qu'on qualifie de rationnelle, c'est-à-dire que la personne a plusieurs scénarios de décision et peut choisir celui qui lui semble optimal. Et il y a tout un courant aujourd'hui de la philosophie qui critique cette vision très individu-centrée pour montrer l'importance des relations. Et au-delà des relations de soins, c'est des relations qui permettent, qui rendent la personne capable de donner du sens, de trouver du sens à ce qu'elle est en train de vivre. Ça peut être des relations qui passent par des affects, mais c'est aussi des relations sociales, c'est aussi tout l'environnement de la société qui fait que l'individu se sent en connexion avec un environnement qui le rend capable d'interpréter et de donner du sens à ses actes.
1: Pour poser l'enjeu de cette question de sens à la fin de la vie, vous citez Sisley Sander, bien connue, Saint Christopher Hospital à Londres, fondatrice des soins palliatifs, qui dit que la source fondamentale de la souffrance est la perte de sens face à la mort. Ça pose la question à son juste niveau, c'est-à-dire que c'est pas seulement la souffrance de mourir, c'est la souffrance de mourir sans mettre du sens à ce qui va subvenir.
2: Alors, ce qu'a dit Sisley Sander, ça partir de son expérience. Elle a d'abord été infirmière et puis ensuite médecin, et elle fonde donc les soins palliatifs à Londres dans les années 60. C'est que cette expérience, elle est normale. Et ça me semble très important. Enfin, cette expérience de perte du sens est normale, de pas pathologiser la question de la perte du sens. Il y a beaucoup de travaux autour de la souffrance, de la détresse existentielle qui montrent que pour un être humain, ce n'est pas obligatoire, mais c'est normal, ces moments de perte de sens et en particulier face à la mort. En revanche, ce que montre Sisley Sanders, c'est que ce n'est pas parce que c'est normal qu'il faut le reconnaître comme un point ultime. Et là, il y a un devoir du médecin, mais évidemment de façon beaucoup plus large, de dire à la personne qui traverse cette épreuve qu'on est capable ensemble et qu'elle est capable, elle, de donner du sens jusqu'au bout, c'est-à-dire de dépasser ces phases de détresse existentielle, de souffrance, en cherchant du sens. Alors, ça sera plus ou moins simple de donner du sens à ce qui est vécu, mais ça ne remet pas en question le fait que la quête de sens reste un impératif. Un impératif pour la personne, un impératif pour le soignant, un impératif pour la société et je dirais plus largement pour l'humanité. Et donc la question c'est comment est-ce qu'on peut accompagner cet impératif ?
1: Vous évoquez l'incontournable notion d'art de mourir, enfin donc c'est pas la bonne mort au sens où on l'a pu l'entendre, mais vous dites l'art de mourir contemporain est focalisé sur la conscience, la souffrance et le choix. Et cette notion de choix, vous l'avez abordée en parlant d'autonomie, est-ce que ce n'est pas ça le plus dur à porter pour l'individu contemporain ?
2: Alors, effectivement, c'est cette idée que tous les choix sont possibles et que tous les choix en soi se valent et que la seule unité de référence, c'est ce que l'individu veut au fond de lui-même. Et ça, c'est vraiment le modèle de la démocratie pluraliste moderne qui a été mise en place, par exemple, par John Rawls et qui est décliné dans la bioéthique médicale. Et je conteste, mais je ne suis pas la seule, hein, je conteste ce modèle en disant qu'il correspond certes à certains individus, mais il ne peut pas tenir compte de l'ensemble des positions sociales et en particulier des positions les plus vulnérables. Et résultat, moi je prône une éthique qui soit décentrée de la question du choix, de la décision comme étant les seuls focus de l'argumentation éthique, pour comprendre que l'éthique, c'est un processus dans laquelle la personne advient à une certaine vérité d'elle-même et qui se fait effectivement à travers des choix, mais pas que à travers des choix, à travers une vie du quotidien, à travers des épreuves, à travers des rencontres, et qui permet de relire ensuite cette trajectoire d'une existence à travers le sens qu'on est capable de lui donner. Et donc, le focus sur la conscience comme étant simplement l'instance de lieu du choix et quand il n'y a plus de choix possible, une souffrance qui se traduit par ce que les anglo-saxons appellent la perte de sens, the loss of meaning, ben, en fait, rate cette dimension du processus qui montre que en fait, c'est une approche existentielle et globale de l'existence de l'individu embarqué dans ses relations, embarqué dans une histoire, dans une culture, qui seule peut répondre à la question du sens de la fin de vie.
1: Alors évidemment, vos recherches s'inscrivent dans une temporalité dans laquelle la médecine, bien sûr, mais actuellement beaucoup le politique se positionne. Et alors là, je trouve, à mon sens, que c'est vraiment la pierre angulaire de votre réflexion, c'est-à-dire cette position étatique qui consiste à être dans une quête de neutralité comme idéal politique. Et alors là, bien sûr, on a envie de dire, mais est-ce que c'est tenable ? Est-ce que c'est crédible ? Est-ce que c'est durable ?
2: Alors, il y a beaucoup de débats en philosophie politique sur cette catégorie de la neutralité. Et elle est assez controversée parce qu'effectivement, à un moment, la question, c'est de savoir si l'État n'est pas amené à se prononcer. Et une deuxième sous-question, c'est de savoir s'il se prononce explicitement ou implicitement. Alors, disons que la position dominante est de faire que l'État limite ses prises de position pour maximiser celle de l'individu. Mais ce que j'essaye de montrer, c'est qu'en fait, cette approche est déjà une prise de position parce qu'elle suppose cet agent libre, rationnel, et encore une fois, elle va minimiser l'importance des relations qui induisent en réalité de fortes inégalités entre les positions des individus. Donc, ce que j'essaye de montrer, c'est que l'État doit assumer le fait que finalement, on ne lui demande pas cette neutralité, mais pour autant, sans rentrer dans un clivage pour ou contre de façon trop simpliste, et revenir à cette question de comment est-ce que l'État est là pour soutenir les individus. Et que ce soit dans le champ de la médecine, que ce soit dans le champ des institutions comme l'éducation ou comme la culture, je montre que l'État doit s'engager dans ce qu'on appelle en général une encapacitation, c'est-à-dire le fait de rendre capable l'individu de poursuivre ses valeurs dans une démocratie qui reste plurielle et dont il faut reconnaître la richesse justement grâce à sa pluralité.
1: J'ai dit en vous présentant, Sarah Carvalho, que vous étiez vice-présidente de la plateforme nationale sur la fin de vie. J'ai envie de vous demander, sur un plan plus personnel, où en êtes-vous de vos recherches du point de vue de la façon dont vous vivez tout ça dans le contexte actuel, avec cet enjeu d'autonomie du citoyen, de la personne, de neutralité du politique, bref, un terrain plus que liquide. Comment vous fonctionnez, vous, devant tout ça?
2: Alors, je dois dire que j'assume l'inconfort de la situation parce que c'est une situation qui évolue fortement. Alors, je ne me situe pas simplement à l'échelle française, mais à l'échelle internationale. Ce que je vois, c'est que les positions internationales sont très diverses. Hein. On parle beaucoup des 14 pays qui ont dépénalisé l'aide à mourir, mais en fait, il reste 180 pays qui ne l'ont pas dépénalisé. Donc, il faut toujours remettre en perspective, en fait, ce qui nous semble être notre actualité urgente. Et résultat, ça m'amène à rencontrer des acteurs très différents et à écouter la diversité des situations. Et donc, je suis amenée à reconnaître qu'il y a des situations exceptionnelles où sans doute qu'il faut aller jusqu'à accompagner les personnes dans leur désir de mort, mais que ces situations doivent être absolument exceptionnelles. Et c'est cette confusion, je dirais, entre l'exceptionnel et la règle qui aujourd'hui fait que je travaille sur ces besoins de comprendre que on peut pas faire des règles, enfin, on peut pas faire des règles à partir de cas exceptionnels. Et donc, il s'agit de pondérer les éléments de règles ou d'exceptions dans différents domaines, que ce soit ceux de la réanimation, que ce soit ceux des soins palliatifs, que ce soit ceux de la société de façon plus générale. Et il me semble qu'en droit, le droit en tant que tel est très conscient de cette différence entre l'exception et la règle, mais qu'en revanche, nos mécanismes de la démocratie et l'avancement législatif font qu'il y a beaucoup de confusion et que le risque, ça serait de vouloir standardiser ou d'ouvrir très largement des dispositifs et que c'est là où il y a une vigilance de l'État qui est absolument nécessaire.
1: Alors donc, pour nos auditeurs, si vous voulez aller plus loin dans une recherche, je dirais, consistante, nourrie sur la quête de sens en fin de vie, eh bien, lisez Sarah Carvalho. Le titre de son livre est celui que je viens d'indiquer. C'est paru chez Hermann. Merci, Sarah Carvalho.
2: Merci, Christian.
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1: Versailles déroule le tapis rouge. Les PDG du monde entier se pressent sous les ors du château et les milliards d'euros d'investissement pleuvent dans les communiqués officiels. Chaque année, le sommet Choose France met en scène une France conquérante, déterminée à séduire les investisseurs internationaux. Mais la France fait-elle toujours rêver des entreprises étrangères? C'est vrai qu'elle a longtemps été critiquée pour sa fiscalité, sa bureaucratie ou son marché du travail jugé rigide. Mais l'Hexagone s'est progressivement imposé comme l'une des destinations les plus attractives d'Europe pour les investissements internationaux. Réindustrialisation, intelligence artificielle, transition écologique, le pays multiplie les promesses et les annonces spectaculaires, mais pourtant, dans un environnement économique mondial plus incertain que jamais, la concurrence s'intensifie. Alors que les États-Unis attirent les capitaux à coups de subventions massives et que de nouvelles puissances émergent sur la scène économique mondiale, la France conserve encore son pouvoir de séduction. Ou alors le succès affiché de Choose France masque-t-il une attractivité un peu plus fragile qu'il n'y paraît? On va en parler avec nos invités dans cette émission Je pense donc j'agis, notre invité même, et puis bien sûr avec vos réactions et vos témoignages en direct pendant une heure. Selon vous, la France est-elle aujourd'hui un pays attractif pour les entreprises et les investisseurs étrangers? Quels sont selon vous les principaux atouts de la France en matière d'économie et d'innovation? Vous nous appelez au 01 56 56 44 00, par mail à direct@rcf.fr, et vous nous regardez en vidéo sur la chaîne YouTube de Radio Notre-Dame.
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1: Et pour discuter avec nous jusqu'à 11h, nous avons le plaisir d'accueillir Gabriel Colétis. Bonjour Gabriel.
2: Bonjour, enchanté d'être avec vous sur ce thème important. Merci de m'avoir invité.
1: Mais avec grand plaisir, merci à vous. Vous êtes professeur émérite de sciences économiques à l'Université de Toulouse 1 Capitole. Alors je compte sur vous pour être bavard ce matin, Gabriel. Vous entendez l'état de ma voix. Ça va un petit peu mieux qu'hier parce que j'étais totalement aphone. Donc là, je retrouve un petit peu de fraîcheur, on va dire. Ce sommet Choose France, Gabriel, il est toujours très attendu chaque année.
2: Oui, chaque année, maintenant, c'est une sorte de rituel qui est installé depuis plusieurs années, où effectivement, le président de la République ouvre une grande cérémonie sous les ordres de la République. Enfin, je ne sais pas si le lieu correspond bien aux ordres de la République, mais bon, peu importe. Donc, effectivement, c'est une grande messe où le président de la République, ses différents ministres, les grands patrons français vont chercher à montrer quels sont les atouts de la France pour tenter de séduire les grands investisseurs. Et ça, c'est peut-être quelque chose qu'il faut souligner d'emblée.
1: Oui.
2: C'est qu'on ne s'intéresse pas trop aux petites et moyennes entreprises, aux entreprises de taille intermédiaire. On s'intéresse principalement à de grands groupes. On cherche à capter des investissements qui sont très importants. On attend des pluies de milliards. Donc ça concerne une partie du tissu productif français, mais certainement pas tout ce tissu. Néanmoins, c'est quand même un succès, puisque d'après les chiffres qu'un cabinet que je nommerai pas calcule chaque année, la France est le premier pays en Europe pour sa capacité à attirer les projets donc d'investissement. À peu près 800 projets ont pu être annoncés ainsi, et ça place la France depuis quelques années en tête de ce qu'on appelle le palmarès, en quelque sorte.
1: Oui, parce que à travers ce sommet, la France veut vraiment s'imposer comme la destination privilégiée en Europe. C'est le cas actuellement, c'est la France qui est la numéro un en la matière.
2: Alors, quand on calcule en termes de projets, c'est-à-dire que si on ne fait pas de différence dans la taille des projets, si on compte simplement les projets, effectivement, c'est la France, c'est rarement un autre pays qui vient devant, parfois le Royaume-Uni, rarement l'Allemagne. La France, cette année, En termes d'annonces, en fait, pendant ce sommet, la France attire à peu près 850 projets, ce qui la place assez nettement au-dessus du Royaume-Uni, de l'Allemagne, comme je viens de le dire. Mais là encore, on compte un pour un, c'est-à-dire qu'on ne se préoccupe pas de savoir si le projet en question concerne 1000 emplois, 10 emplois, 50 emplois. Donc c'est un décompte qui est quand même relativement fragile néanmoins.
1: Si on revient quelques années en arrière, Gabriel Colletis, c'est Emmanuel Macron qui a créé ce sommet Choose France. C'était en 2018. Emmanuel Macron, le président de la République, n'a jamais caché son intention de séduire les investisseurs mondiaux.
2: Non, je crois que c'est effectivement tout à fait sa vision en quelque sorte de l'économie, hein, qui est une vision d'une économie qui est très ouverte, qui effectivement accueille les investisseurs étrangers. Mais on va sans doute ensemble voir que c'est pas si simple que cela. Il suffit pas d'attirer des investisseurs étrangers dans quelques secteurs d'activité. Hein. Là, les investisseurs qui ont été attirés ont fait pleuvoir des milliards en quantité importante, mais qui vont être concentrés non pas sur le tissu industriel français profond, sur la mécanique par exemple, hein, ou même d'ailleurs sur l'automobile. Ce sont des milliards qui vont pleuvoir sur les data centers par exemple. Donc il va y avoir beaucoup de béton construit, certainement, beaucoup de centres de données. Donc les industriels du BTP sont évidemment du bâtiment de travaux publics sont très très contents. Des groupes qui produisent du matériel électrique, des onduleurs par exemple, du matériel de l'appareillage électrique, hein, qui va être installé dans ces data centers sont évidemment très contents. Mais est-ce que tout ceci irrigue en profondeur le tissu industriel français? Ça, c'est une autre question.
1: Oui. Justement, il y a une double mission pour ce sommet de Choose France. À l'origine, c'était vraiment pour attirer les investisseurs étrangers et évidemment la création d'emplois en France. Depuis l'année dernière, depuis la 8e édition, l'idée, c'est aussi d'aller un peu draguer les investisseurs français, Gabriel Colletis. Ça, c'est la grande différence.
2: Vous avez absolument raison, parce que ce sur quoi vous mettez l'accent à l'instant, c'est que attirer, c'est bien. Mais maintenir, c'est certainement beaucoup mieux. Ce qui est important, c'est pas tant d'aller chercher quelques poissons ou quelques gros poissons à l'extérieur, même si c'est toujours bien de les faire venir s'ils créent effectivement des emplois. On va voir que c'est pas nécessairement toujours le cas. Mais ce qui est important, c'est effectivement de faire en sorte que les investisseurs en France, c'est-à-dire les investisseurs qui sont déjà sur le territoire français, qui pour une majorité d'entre eux sont de nationalité française, et bien que cela ne se détourne pas de la France. Et ça, c'est très, très, très important. Donc, je vous remercie vraiment de votre question.
1: Bah, écoutez, avec plaisir. Ma voix n'est pas forcément bien présente, mais en tout cas, mes idées sont bien là. On a Guy pour réagir, notre premier auditeur ce matin, au 01 56 56 44 00. Bonjour Guy, bienvenue sur RCF Notre-Dame.
3: Bonjour Melchior, ça va mieux, j'en suis content. Bonjour Gabriel.
2: Bonjour. Je
3: me présente auprès de Gabriel et des auditeurs. Moi, j'ai 76 ans, j'ai toujours été mon propre patron ou chef d'entreprise. Je suis très content quand j'entends que des investisseurs étrangers viennent. Mais ce que je souhaiterais, c'est que ça s'adresse aussi à toutes les PME, PMI, TPE, TPI de France, parce que ce sont là le véritable fer de lance du pays. Je rappelle que 60 à 65% des salariés sont employés par les PME, PMI, TPE, TPI, et pas par les grands groupes. Donc j'aimerais que ce soit qu'on s'accroche aussi ou qu'on s'occupe des PME, PMI, TPE, TPI, ce qui n'est pas suffisamment le cas. C'est pas bon du tout ça.
1: Eh ben merci Guy d'avoir pointé ce sujet du doigt. Gabriel Colletis, vous êtes en accord avec Guy?
2: Ah oui, complètement. Hein. Je pense que Guy a parfaitement raison. On a affaire en France à deux groupes d'entreprises, hein, même si effectivement ces deux groupes peuvent avoir des liens et pas nécessairement toujours les meilleurs, hein, parce que ce sont souvent des liens de sous-traitance ou de subordination. On a bien d'un côté des grands groupes qui se portent plutôt bien. Et qui d'ailleurs, on va sans doute en reparler, investissent beaucoup à l'étranger. Et ça, c'est aussi quelque chose qui est important. Hein. C'est-à-dire qu'on attire des investissements étrangers, certes, mais les groupes français investissent à l'étranger. J'en reparlerai sans doute tout à l'heure si vous voulez bien me poser une question dans ce sens-là. Voilà. Mais il y a surtout, comme Guy l'a dit, notre tissu de PME, de PMI, qui souffre énormément et qui est sur un régime qui n'est pas du tout le régime des grands groupes. Hein. Et ces territoires industriels sont clairement insuffisamment soutenus et c'est pas du tout l'objet de Choose France d'ailleurs que de chercher à les soutenir. Hein.
1: Oui, absolument. Ce sont deux choses différentes à la fois de travailler avec les entreprises françaises et d'attirer des investisseurs.
2: Oui, c'est en fait des cas de figure qui sont extraordinairement différents. Hein. Et moi, je voudrais vraiment souligner l'apport.

0: Est-ce que finalement la France accueille plus d'investissements entrants ou est-ce que ce sont les groupes français qui investissent le plus à l'étranger? Et là, il faut quand même être très clair, hein, le solde est tel que ce sont surtout les groupes français qui investissent à l'étranger. Ils investissent beaucoup à l'étranger. Et ça, je pense il faut le souligner. Alors, ce n'est pas nécessairement mauvais, hein. Vous m'avez
1: Oui.
0: dit d'être bavard, hein, donc
1: Oui,
0: je
1: non,
0: vais
1: mais bien
0: l'être.
1: sûr, Gabriel.
0: C'est pas nécessairement mauvais, hein, que les groupes français investissent à l'étranger. Quand un groupe français prend pied sur un marché étranger et que ceci permet de tirer les exportations françaises, pourquoi pas, si vous voulez, hein. Simplement, quand un groupe français ne cherche non pas à, en quelque sorte, prendre pied sur un marché étranger, conquérir des marchés étrangers, mais délocalise les activités de production. Alors ça, on est sur un tout autre, on est sur un tout autre registre.
1: Gabriel Colétis, je rappelle que vous êtes professeur émérite de sciences économiques à l'université de Toulouse 1 Capitole. Ce matin, on parle de ce sommet Choose France qui a eu lieu lundi au château de Versailles, avec cette idée d'aller attirer les investisseurs tant de l'étranger, tant de France directement. Dans un instant, on va écouter une musique, ça va nous permettre de respirer un petit peu. Mais quels sont les secteurs en France, d'après vous, qui concentrent le plus d'investissements?
0: Alors actuellement, c'est très clair, ce sont des secteurs plutôt de haute technologie,
1: Oui.
0: ce qui ne concerne pas nécessairement, donc encore une fois, les PME, PMI françaises qui sont plutôt sur des activités de moyenne technologie, hein, la mécanique par exemple, hein, ou bien d'autres secteurs encore comme l'habillement, le textile ou ce qu'il en reste. Donc c'est clair que les investissements qui sont attirés, ce sont surtout des investissements dans les hautes technologies, dans les data centers, dans l'intelligence artificielle, dans des activités de ce type-là, si vous voulez. Hein. Donc c'est vraiment extraordinairement concentré. Alors il peut y avoir aussi des investissements qui se font dans la pharmacie ou dans la chimie, c'est sûr, hein. Simplement, là, je voudrais établir une distinction qui me semble importante.
1: Oui.
0: Quand on fait intervenir des groupes étrangers, pourquoi viennent-ils en France? Que cherchent-ils exactement? Ça, c'est important, hein. Alors, est-ce qu'ils créent véritablement des emplois? Est-ce qu'ils accompagnent en quelque sorte la renaissance de l'industrie française ou pas. Et donc là, il faut faire peut-être une distinction entre les opérations que les économistes appellent de croissance externe,
1: Oui.
0: c'est-à-dire qu'un groupe étranger peut racheter des actifs en France, peut racheter une entreprise française, peut acquérir donc une entreprise française. Et dans d'autres cas, ce sont des investissements qui vont être faits, qui vont être réalisés pour construire de nouvelles usines, pour augmenter le potentiel productif de la France, etc. Donc c'est un peu la différence que l'on fait, si vous voulez, entre ce qu'on appelle les opérations de croissance externe, où on rachète des choses qui existent déjà, on va faire ses courses en quelque sorte en France, et puis la croissance interne qui, elle, va installer de nouvelles unités de production en France. Alors évidemment, vous comprendrez que je préfère très clairement
1: Oui.
0: des investissements directs qui vont créer des emplois, ouvrir de nouvelles usines, et pas uniquement des investissements directs qui cherchent à acquérir des entreprises françaises existantes.
1: Il est un peu plus de 10h15 sur RCF Notre-Dame. On revient sur le sommet Choose France avec ses investisseurs et ses milliards qui pleuvent. On en parle avec vous, Gabriel Colétis, jusqu'à 11h dans cette émission Je pense donc j'agis. Et puis bien sûr avec vos réactions, vos témoignages, tout comme Guy il y a quelques instants. Est-ce que la France est toujours attractive, d'après vous, pour les entreprises et les investisseurs étrangers? Quels sont les principaux atouts, ou à l'inverse, quels sont les freins ou les difficultés qui peuvent encore limiter son attractivité? Vous nous appelez au 01 56 56 44 00. Après cette chanson de Raphaël, tout de suite.
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0: Raphaël pour vous accompagner en ce vendredi matin sur RCF Notre-Dame, heure sup.
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0: Et en direct jusqu'à 11h avec Gabriel Colletis. Je rappelle que vous êtes professeur émérite de sciences économiques à l'université de Toulouse 1 Capitole. Encore désolé pour ma voix, hein, une petite extinction de voix avec ces changements de température, la canicule, puis la pluie, le froid, la clim, bref, ça n'arrange rien. Mais je tiens, allez, au moins jusqu'à 11h, surtout pour évoquer ce sujet qui est passionnant, hein, Choose France, ce sommet qui s'est déroulé lundi au château de Versailles. Avec ce véritable tapis rouge pour attirer les PDG du monde entier qui se pressent au château avec des milliards d'euros d'investissement. On décrypte tout ça avec vous, Gabriel Colletis. On évoquait un peu ces secteurs qui concentrent vraiment les investissements. Je rappelle que vous pouvez témoigner au 01 56 56 44 00. On a évoqué ces sujets liés aux nouvelles technologies, l'intelligence artificielle, aussi le numérique. Forcément, c'est des secteurs qui sont à la pointe de l'actualité également, Gabriel.
2: Oui, certainement, vous avez raison, on en parle beaucoup, hein, on parle beaucoup d'intelligence artificielle. D'ailleurs, les gens sont en général inquiets à propos des effets de l'intelligence artificielle sur l'emploi. Oui, effectivement, on parle beaucoup de numérique, on parle beaucoup de choses qui relèvent des hautes technologies, mais comme notre auditeur tout à l'heure, Guy, l'a souligné lui-même, on parle assez peu finalement du tissu industriel de base, hein, de l'économie française. Or, c'est ce tissu industriel qui connaît les plus grosses difficultés. Et d'ailleurs, ces difficultés sont très anciennes, hein, elles correspondent à ce qu'on appelle la désindustrialisation, oui, qui est un processus extrêmement ancien et que les efforts déployés en matière d'attractivité n'ont absolument pas permis d'enrayer. Ça, il faut quand même bien le souligner aussi.
0: Vous nous regardez en vidéo sur la chaîne YouTube de Radio Notre-Dame. Il y a un petit chat d'ailleurs sur YouTube. Vous pouvez apporter vos commentaires sur ce sujet. Gabriel Colletis, c'est vrai qu'on parle beaucoup de concurrence mondiale, hein, quand on évoque l'investissement. Pourquoi la France, d'après vous, reste quand même une destination attractive malgré cette concurrence ?
2: Alors je pense que la France a beaucoup d'atouts à faire valoir. D'ailleurs, elle ne les fait pas suffisamment valoir. Je pense que le premier atout de la France, c'est tout simplement le travail des Français. C'est-à-dire que les Français savent travailler. Ce sont des gens qui ont un niveau d'éducation et de formation très, très élevé. La France est un pays industriel depuis de très longues années. La France a su redresser sa situation économique après la Seconde Guerre mondiale avec une industrie qui a pu se développer pendant une vingtaine d'années, un peu davantage d'ailleurs. Et donc c'est d'abord la qualité des salariés français, la qualité de leur travail, leur compétences, leur sens de la discipline au travail, leur capacité à travailler ensemble. Ça, c'est, je crois, le premier atout. Après, on a d'autres atouts, évidemment, qui complètent cela. On a un beau pays, on a une qualité de vie en France qui est extraordinairement importante aussi, et que certains pays que je n'aimerais pas, évidemment, n'ont pas, ou en tout cas ont beaucoup moins en Europe. On a des infrastructures qui fonctionnent globalement correctement, c'est-à-dire globalement, encore une fois. Hein, donc la France est capable de produire de l'électricité. Ça joue un rôle très important aujourd'hui. Hein, les capacités à produire de l'électricité. La France est capable aussi de mettre en place des infrastructures de transport, de communication. Donc, ce ne sont certainement pas les atouts de la France qui manquent, et ces atouts sont en capacité, effectivement, d'attirer. Mmh. Mais ce qui est important, comme on le disait tout à l'heure, hein, et vous l'avez dit vous-même, je crois, c'est de maintenir les activités,
0: oui,
2: et de faire en sorte que les entreprises françaises investissent davantage en France qu'elles ne le font, et je pense surtout aux grands groupes.
0: Il y a justement des réformes, hein, qui ont eu lieu ces dernières années, qui ont peut-être amélioré l'image économique du pays. Gabriel Colletis, je pense à l'évolution de la fiscalité des entreprises, quelques réformes du marché du travail, une certaine simplification administrative et un soutien à l'innovation également. C'est un peu tout ça en même temps qu'il faut mettre en avant.
2: Oui, vous avez raison, ça compte aussi. Hein. Simplement, je pense que ce ne sont pas les atouts principaux. Baisser la fiscalité des entreprises, pourquoi pas. Mais s'agissant de la fiscalité, qui est un débat très, très difficile et souvent ennuyeux, je pense qu'autrefois, on faisait mieux en matière de fiscalité. Pourquoi je dis qu'on faisait mieux en matière de fiscalité ? Non pas parce que les entreprises auraient payé plus d'impôts, ça c'est pas nécessairement mieux, mais c'est parce qu'en France, autrefois, on différenciait, par exemple, la fiscalité sur les bénéfices réinvestis et la fiscalité sur les bénéfices distribués aux actionnaires. Alors la question ne se pose pas trop pour les PME, évidemment, mais elle se pose surtout pour les grands groupes. Et ce que l'on sait aujourd'hui, et les chiffres peuvent le montrer à l'appui, c'est qu'une partie extraordinairement importante des bénéfices qui sont réalisés par les grands groupes ne sont pas réinvestis par ces mêmes grands groupes, mais sont surtout distribués sous forme de dividendes aux actionnaires. Ces mêmes grands groupes rachètent leurs propres actions pour les détruire, pour faire monter la valeur des titres. Et ça, finalement, ça ne produit aucun effet positif sur l'économie française. Sur la fiscalité, et puisqu'on vous parlait tout à l'heure d'innovation, je parlerai de recherche-développement.
0: Oui.
2: Autrefois, lorsque le crédit d'impôt recherche, dont on a parlé beaucoup et qui coûte cher aux finances de l'État, lorsque le crédit d'impôt recherche a été mis en place, on a différencié pendant un moment ce crédit d'impôt en fonction de la progression de l'effort de recherche des entreprises. Et ça, c'était très intéressant pour les PME, PMI, pour les ETI. C'est-à-dire que celles des entreprises qui faisaient un effort supplémentaire, qui voyaient leur budget, finalement, consacré à la recherche-développement progresser, ben celles-ci avaient un avantage.
0: Oui.
2: Alors qu'aujourd'hui, le crédit d'impôt recherche est calculé en volume et non pas par rapport à la progression. Et donc, comme il est calculé en volume, ben, on comprend aisément qu'il bénéficie principalement aux grands groupes. Donc, certainement, des progrès ont été faits en matière de fiscalité, mais je pense qu'on devrait moduler la fiscalité pour s'assurer que les bénéfices réalisés sont bien réinvestis, pour s'assurer que les entreprises, en particulier les PME et les ETI qui font un effort de recherche, eh bien, sont bien récompensées. Ouais. Dans l'effort de recherche. Et ça, c'est vraiment le plus important.
0: Gabriel Colitis, on va marquer une petite pause dans Je pense donc j'agis sur RCF Notre-Dame et on continue de revenir sur ce sommet Choose France qui met en scène une France conquérante, déterminée aussi à séduire les investisseurs internationaux. Vous avez la parole pour en témoigner, pour réagir et pourquoi pas pour poser vos questions d'ailleurs au 01 56 56 44 00. Vous pouvez également témoigner par mail à direct@rcf.fr et nous regarder en vidéo sur la chaîne YouTube de Radio Notre-Dame. A tout de suite.
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0: Et il est presque 10h30 sur RCF Notre-Dame. Nous sommes avec Gabriel Colitis. Vous êtes professeur émérite de sciences économiques à l'Université de Toulouse 1 Capitole. On revient ensemble sur le sommet Choose France qui a eu lieu lundi au château de Versailles avec des PDG du monde entier qui se sont pressés sous les ors du château et avec des milliards d'euros d'investissement en général qui pleuvent un peu dans les communiqués officiels. Vous avez la parole pour en témoigner ce matin au 01 56 56 44 00. On a une réaction de Laurent pour vous, Gabriel, dans le chat YouTube de la chaîne Radio Notre-Dame. Il nous dit, attirer les investisseurs, c'est bien, mais comment ça se matérialise ? Des subventions, des avantages fiscaux, Gabriel ?
2: Alors effectivement, il peut y avoir des subventions. Des subventions, c'est le petit coup de pouce en quelque sorte qui finit par convaincre un investisseur de venir en France. Mais je pense pas que la grande majorité des investisseurs viennent pour récupérer des subventions. Ça arrive, parce que effectivement, il y a bien des chasseurs de subventions. Je pense qu'ils peuvent venir pour d'autres raisons que cela. Je pense qu'ils viennent principalement parce que, comme je le disais tout à l'heure, pour ceux qui investissent réellement en France, pour la qualité des salariés français, pour leurs compétences, pour l'accès au marché français, et derrière le marché français pour le marché européen. Voilà, donc ce sont des arguments qui peuvent effectivement être recevables. Mais ici, ce que je voudrais surtout, c'est peut-être différencier ce que j'appelle des facteurs de localisation, c'est-à-dire que si ces facteurs n'existent pas, eh bien, on ne peut pas attirer des investisseurs étrangers et on ne peut pas non plus d'ailleurs maintenir en France notre tissu productif. Donc des facteurs de localisation que je vais évoquer et des facteurs d'ancrage territorial. Et ça, ce n'est pas la même chose, vous voyez. Des facteurs de localisation, c'est il faut des terrains. Évidemment,
0: Oui,
2: si vous n'avez pas de
0: ouais.
2: foncier, si le foncier est très cher, eh bien, les investisseurs ne pourront pas venir. Si vous avez une fiscalité qui est évidemment trop lourde, si vous avez une réglementation de la bureaucratie qui sont trop pesantes, effectivement, les investisseurs ne viendront pas et ça compliquera la vie de toutes les entreprises, en particulier des PME, parce que les véritables problèmes de bureaucratie, c'est plutôt les PME qui les rencontrent que les grands groupes. Mais ça, ces facteurs-là, ce sont des facteurs importants, hein, la
0: Oui.
2: qualité aussi des infrastructures. Mais est-ce que ce sont des facteurs qui sont suffisants pour produire un ancrage territorial des activités? Et ça, c'est pas du tout la même chose. Vous voyez, donc localiser une entreprise, faire en sorte d'éviter en quelque sorte qu'elle n'aille ailleurs, bon, c'est important, les facteurs de localisation. Mais ce qu'il faut, c'est surtout travailler sur les facteurs d'ancrage territorial. Vous voyez, alors si je peux me permettre en quelques
0: Vous avez
2: instants.
0: un
2: Hein,
0: exemple?
2: oui, prenons, alors moi je ne suis pas Toulousain, mais je vis à Toulouse et je travaille à Toulouse. Évidemment, Toulouse, quand on pense Toulouse, on
0: À
2: pense
0: l'aviation.
2: Airbus, à l'aviation, Airbus, bon, c'est très, très clair. Est-ce que cette entreprise, donc Airbus, dont le siège mondial est à Toulouse, qui comporte beaucoup d'usines sur le périmètre toulousain, est-ce que cette entreprise est là parce que le foncier est particulièrement bon marché, parce qu'elle serait noyée de subventions? Non, la réponse n'est pas celle-là. Pourquoi est-ce que Airbus est ancré territorialement à Toulouse? Tout simplement parce que sur Toulouse, vous avez tout un ensemble d'acteurs qui constituent le tissu aéronautique. Je pense aux écoles, aux lycées techniques qui forment les techniciens qui vont travailler dans l'industrie aéronautique, aux écoles d'ingénieurs. Je pense à l'école qui forme les pilotes et qui sont entraînés sur des matériels qui sont fournis par Airbus. Et donc, quand ces pilotes ont une voix à exprimer pour le choix des appareils, eh bien, ils préfèrent évidemment piloter un avion qu'ils connaissent bien parce qu'ils sont entraînés dessus. Vous avez tout un ensemble, et c'est très important ça, de laboratoires de recherche. Vous avez surtout des industriels de l'aéronautique qui sont tous autour d'Airbus. Donc, je ne vais pas les nommer, mais les équipementiers, les systémiers, les fournisseurs, les co-traitants. Enfin, c'est un tissu qui est extraordinairement riche. Et je vais peut-être compléter juste sur un point. Peut-être ne le savez-vous pas ou vos auditeurs ne le savent pas, mais quand Airbus livre un appareil, finalement, la production propre d'Airbus, c'est 25% de la valeur de l'appareil, pas davantage. C'est ce qu'on appelle parfois en économie son écosystème et son écosystème territorial qui va produire donc l'essentiel de la valeur que constitue un appareil. Oui. Et ça, ce sont des facteurs d'ancrage territorial.
0: Il y a l'aéronautique, il y a l'aérospatiale également à Toulouse, hein, et ça va ensemble,
2: Bien
0: évidemment,
2: sûr,
0: il y a
2: ça.
0: Gabriel Colitis. Est-ce que vous avez d'autres exemples? Moi, je pense par exemple à Grenoble avec le synchrotron, le fameux.
2: Oui,
0: Vous allez mieux expliquer
2: absolument.
0: que moi. Mais là,
2: Oui.
0: pour le coup, c'est tous les regards qui sont posés vers Grenoble.
2: Oui, vous avez absolument raison. Et
0: Sur
2: d'ailleurs,
0: l'énergie, oui.
2: vous avez raison. Et c'est comme ça que l'industrie doit fonctionner et peut fonctionner. On a un pays quand même très proche du nôtre avec lequel on entretient des liens étroits. On parle souvent de l'Allemagne, mais l'Italie, c'est un acteur industriel extraordinairement important. Vous savez peut-être que aujourd'hui, l'industrie italienne produit davantage que l'industrie française. Ils sont devant nous. Et en matière de commerce extérieur, eh bien, ils sont beaucoup plus performants que nous. Ils exportent plus que nous. Ils importent moins que nous. Ils ont une balance commerciale qui est beaucoup plus intéressante que la nôtre. La nôtre est extrêmement déficitaire, hein. Alors, quand on regarde de plus près comment se réalisent les exportations italiennes, Eh bien, les exportations italiennes se font à partir de ce que les Italiens appellent les districts industriels italiens. Ce sont des territoires. Certains de vos auditeurs sont certainement allés en Italie et ils ont pu peut-être croiser des districts industriels sur leur route, le chemin de leurs vacances peut-être. Tel district qui produit des chaussures, un autre district qui produit du verre, un troisième district qui produit des effets de mode, un quatrième qui produit des lunettes, etc. etc. Donc cette organisation, si vous voulez, territoriale de l'industrie est extraordinairement performante. Et d'ailleurs, l'Allemagne, dont on parle aussi, bien sûr, bien souvent, est elle-même organisée comme ça sur une base territoriale très forte. Un groupe comme Mercedes, il n'est pas en Basse-Saxe. Un groupe comme Mercedes, il est dans le Bade-Württemberg. La police du Bade-Württemberg, elle est équipée de quelle voiture ? Elle est équipée de Mercedes. La police de Basse-Saxe est équipée de Volkswagen, parce que les Volkswagen sont produites là-bas. La police bavaroise est équipée de BMW, mais voulant dire Bavière. Donc cette dimension territoriale de l'industrie en France n'est pas suffisamment reconnue, c'est très clair. Et quand on organise des sommets comme celui auquel vous faites référence, oui, vous avez bien raison, je comprends, eh bien on oublie un peu ce tissu-là qui est pourtant, comme Guy le disait tout à l'heure, le plus important.
0: Alors justement, je reviens sur ce sommet Choose France, Gabriel Colletis, avec vos réactions, je rappelle, hein, au 01 56 56 44 00 ou par mail à direct@rcf.fr. Emmanuel Macron a annoncé un record, on va dire, hein, d'investissement avec 93 milliards d'euros, Gabriel Colletis. C'est un record absolu pour Choose France ?
2: Je n'ai pas les chiffres des années précédentes, mais on peut penser que oui, effectivement, 93 milliards, c'est une somme qui est tout à fait considérable. Il n'y a pas de, doute. Et on ne veut pas jouer les pleureuses et dire que vraiment ça ne sert à rien, ça ne présente aucun intérêt, c'est très bien. Il vaut mieux que ce soit un autre pays qui attire ces investissements-là plutôt qu'un autre. Simplement, il faudrait aussi à ce moment-là avoir l'honnêteté de mettre en rapport, si vous voulez, ces investissements directs qui entrent avec les investissements directs qui sortent. Et comme je le disais tout à l'heure, les groupes français investissent plus à l'étranger que l'étranger n'investit chez nous. Et encore une fois, parfois pour de bonnes raisons, je le disais tout à l'heure, et parfois pour des raisons qui sont moins bonnes. Je vais prendre juste encore une fois l'exemple de l'automobile, qui pour moi est véritablement édifiant. Vous avez certainement entendu dire, ou vous avez lu, que certains groupes français allaient ouvrir leurs usines à des groupes chinois pour fabriquer des modèles qui sont conçus en Chine et qui vont intégrer évidemment des composants chinois en quantité sans doute importante. Bon, eh bien écoutez, je ne sais pas si c'est une bonne nouvelle ou une mauvaise nouvelle. La mauvaise nouvelle, par contre, c'est de constater que depuis une vingtaine d'années, la production industrielle française, du constructeur français, oui, le constructeur français sur le territoire français, cette production industrielle s'est effondrée. On est passé, en l'espace de 20 ans, d'un peu aux alentours de 5 millions de véhicules produits en France à aujourd'hui quelque chose qui est aux alentours de 1 million. C'est-à-dire que les constructeurs français, finalement, ont fait des choix d'investissement, puisque vous parlez d'investissement entrant, moi je vous parle d'investissement sortant, ont fait des choix d'investissement qui sont des choix de délocalisation pour l'essentiel.
0: Parce que ça coûte trop cher de produire en France ?
2: Écoutez, ça peut effectivement être considéré comme une question de coût. Hein. On ne faut pas mettre les choses sur la table, effectivement. Hein. Simplement, si les questions de coût peuvent exister, les conséquences négatives, en quelque sorte, des choix qui sont faits, peuvent coûter à la France beaucoup plus cher que l'économie que le groupe français va réaliser en produisant à l'étranger. Alors effectivement, on va produire à l'étranger une voiture qui va coûter moins cher à produire en Roumanie, en Espagne, en Turquie, et le groupe français va économiser comme ça sur chaque véhicule 500 euros, 700 euros, 1000 euros. Mais qu'est-ce que ça coûte à la France, ces délocalisations ? C'est ça dont on parle relativement peu. Hein, ce que les économistes appellent parfois des externalités négatives, c'est-à-dire des conséquences négatives des choix qui sont opérés, peuvent coûter beaucoup plus cher à la France que l'économie de coût que l'entreprise réalise ainsi. Perdre, si vous voulez, des centaines de milliers d'emplois dans l'industrie automobile, ça coûte de l'argent aussi, évidemment.
0: Et ce n'est qu'un exemple, là vous parlez de l'automobile, mais ça touche aussi d'autres secteurs en France, Gabriel Colletis.
2: Oui, alors moi je pense que si la France parvient encore à exporter, vous savez très bien que sa balance commerciale, c'est-à-dire la différence entre ce qu'elle exporte et ce qu'elle importe, est atrocement négative. Nous avons une balance commerciale qui est déficitaire depuis maintenant plus d'une vingtaine d'années et de manière très très très très grave, si vous voulez. Et ça, ça s'observe dans tous les secteurs. Hein. Donc, je parlais de l'industrie automobile. Est-ce que vos auditeurs savent que les trois modèles que les constructeurs français vendent le plus en France, aucun d'entre eux n'est produit sur le territoire français? Et vos auditeurs se rappelleront que pendant la crise du Covid, eh bien, on a manqué à peu près de tout, sauf erreur de ma part. Hein. C'est-à-dire, on a manqué aussi bien de gel hydroalcoolique que de masques, de respirateurs, pour ne pas parler des vaccins que notre industrie pharmaceutique n'a pas été en capacité de produire. Donc, les Français se sont aperçus là, en fait, de notre très grande dépendance aux importations. Alors, on parle toujours des exportations, mais je pense que ce serait très important aussi de se demander, mais est-ce qu'il est vraiment à ce point nécessaire d'importer tant? Est-ce qu'on ne peut pas produire chez nous les produits dont les Français ont besoin?
0: Et il y a justement peut-être une petite bascule qu'on pourra évoquer sur ce sujet avec vous, Gabriel Colettis, avec vos appels, vos réactions au 01 56 56 44 00. D'après vous, la France est-elle toujours sexy? J'utilise ce mot pour les investisseurs étrangers, mais aussi français. Si c'est votre situation, ça nous intéresse. 01 56 56 44 00. Vous pouvez également témoigner par mail à direct@rcf.fr et puis également réagir en direct sur la chaîne YouTube de Radio Notre-Dame. Il y a un petit chat et on vous attend et on vous accueillera après cette chanson d'Ulysse pour vous accompagner en ce vendredi matin sur RCF Notre-Dame.

0: Morphée, c'était Ulysse pour vous accompagner en ce vendredi matin.
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0: Et toujours avec vous, Gabriel Colettis. Je rappelle que vous êtes professeur émérite de sciences économiques à l'université de Toulouse 1 Capitole. La France est-elle toujours attractive pour les investisseurs? Vous pouvez en témoigner au 01 56 56 44 00. Gabriel, j'aimerais qu'on évoque aussi le climat ambiant en France. Et puis évidemment, hein, tout ce qui se passe au niveau politique, démocratie, c'est instable. Stabilité politique et le climat social, est-ce que ça peut être un frein qui peut en tout cas inquiéter les investisseurs d'après vous, Gabriel ?
2: Oui, je pense évidemment, hein, je ne vais évidemment pas vous dire que c'est un facteur attractif de la France. Je pense que surtout, ce qui pose problème, c'est deux choses. La première chose, c'est que je ne vois pas bien, et je pense que les Français, de manière générale, ne voient pas bien quel est le projet pour la France. Quel est le projet de renaissance industrielle? Quel est le projet qui va permettre à notre pays eh bien de rester un pays développé? Parce que je crois qu'un pays développé, c'est d'abord un pays qui est capable de produire, qui est capable d'avoir une industrie qui répond aux besoins de sa population,
0: oui,
2: avant de chercher une exportation. C'est un pays qui est capable de produire des biens alimentaires de qualité, dont les Français ont évidemment besoin. Donc c'est un pays qui sait protéger et développer ses activités productives. Et là, pour le coup, depuis pas mal de temps maintenant, l'impression que l'on peut avoir, c'est que le personnel politique, eh bien, ne sait pas produire ce projet pour la France. Il accumule des mesures ici, des mesures par là. Et ça, c'est quand même très, très inquiétant. Je parle comme économiste et à la fois comme citoyen, puisque vous m'interrogez.
0: Oui, tout à fait.
2: Autre chose qui me un autre problème, c'est de mon point de vue, c'est au-delà de la question du projet, de l'absence de projet, malheureusement, c'est que aujourd'hui on a tendance à opposer, et ça me paraît très grave, les questions productives, les questions industrielles, les questions d'agriculture et les questions écologiques. On a tendance à les opposer, c'est-à-dire que qu'il s'agisse de la France ou de la Commission européenne, on nous dit compétitivité, compétitivité, compétitivité, et donc il ne faut pas... c'est bien dommage pour la transition écologique, mais elle devra attendre. Et je pense que ça, c'est une erreur fondamentale. Si nous voulons faire renaître notre industrie en France, si nous voulons avoir une belle industrie,
0: oui,
2: eh bien cette industrie doit participer de la transition écologique. Il faut sortir des images de l'industrie polluante, d'une industrie qui, en quelque sorte, non seulement épuise les hommes, mais aussi épuise la nature. Donc, il nous faut une autre industrie, une industrie qui est propre, une industrie qui est écologique, et c'est absolument possible. Et donc, tous les discours qui vont opposer les activités productives, qu'il s'agisse d'activités industrielles ou d'activités agricoles, et la nécessaire préservation de l'environnement, puisque vous parlez de climat, moi je prends le climat
0: au sens propre. Oui, tout à fait. Oui. Alors moi, je parlais du climat social. Hein.
2: Oui, j'ai bien compris que vous parliez du climat social, mais je pense qu'on n'a pas le climat social d'un côté, le climat, en quelque sorte, avec température de l'autre, c'est quand même extrêmement lié. Hein. C'est-à-dire que lorsque, effectivement, on subit la pollution, on subit des dérèglements climatiques divers, eh bien, ça finit par fatiguer tout le monde, ça finit par pendre tout le monde. Mais les gens ne voient plus ce qu'il faut faire. Et on va opposer fin du mois et fin du monde. Voilà. Et je ne dis pas que la question ne se pose pas. Elle se pose surtout pour les personnes qui vivent dans de grandes difficultés, qui, effectivement, à la fois vivent dans des passoires thermiques et payent trop cher leurs dépenses de chauffage. Donc, elles ne résolvent ni la fin du mois, ni la fin du monde, malheureusement. Donc, pour moi, ce qu'il nous faut, c'est, je vais me résumer, c'est un grand projet pour la France et pour l'Europe, un projet qui soit un projet de renaissance industrielle, de renaissance de nos activités agricoles, mais un projet qui prenne en compte absolument le franchissement des limites planétaires et les questions écologiques, parce qu'elles sont essentielles, c'est une question de survie.
0: Il est 10h50, Gabriel Colettis. On arrive doucement à la fin de cette émission sur RCF Notre-Dame. Vous avez toujours la parole pour discuter avec nous au 01 56 56 44 00. Un mot sur les États-Unis, évidemment, qui représente une espèce d'offensive industrielle, Gabriel Colettis. Est-ce qu'on peut vraiment considérer que les USA sont nos concurrents en la matière ?
2: Alors, si vous voulez, on va parler des États-Unis, on va parler aussi de la Chine. Je pense qu'en quelque sorte, la France et l'Europe sont prises en étau entre deux puissances qui constituent pour moi non pas des modèles, mais des anti-modèles, c'est-à-dire des contre-modèles. Ils nous indiquent, c'est finalement ces deux grandes puissances, ce qu'il ne faudrait surtout pas faire, et donc la nécessité pour nous d'élaborer un nouveau modèle de développement au niveau français comme au niveau européen. Les États-Unis, c'est « drill, baby drill », comme disait Trump, c'est-à-dire on reste sur une trajectoire qui est une trajectoire extraordinairement carbonée. On se fiche des conséquences que cela peut avoir sur la planète. On pollue l'environnement, et voilà. Donc, et on a une croissance la plus forte possible, quelles qu'en soient les conséquences négatives en matière d'écologie. C'est évidemment pas pour moi un modèle, comme c'est pas non plus un modèle que développer à tout craint une intelligence artificielle qui risque de déstabiliser énormément le marché de l'emploi, pas seulement des gens en quelque sorte qui malheureusement ont déjà perdu leur emploi, mais ceux qui vont le perdre bientôt parce que ils sont concurrencés par des outils numériques. Quant à la Chine, pour moi, ce n'est pas non plus un modèle, d'abord parce que c'est un modèle qui est extrêmement autoritaire, qui est extrêmement centralisé, parce que la question de la démocratie, elle est relativement vite réglée, comme on le sait en Chine, mais aussi parce que si eux n'exploitent pas les ressources fossiles du sous-sol, c'est-à-dire le charbon, le pétrole, ce que font les Américains, les Chinois, eux, par contre, ils épuisent la terre en allant prélever toutes les matières, ce qu'on appelle les terres rares, les minéraux stratégiques, parce que tout simplement pour couvrir un pays d'éoliennes et de panneaux photovoltaïques, il faut aller chercher au tréfonds du sous-sol toutes les matières stratégiques, tous les minerais. Après, il faut les raffiner. Activités-là sont extraordinairement polluantes. Ce n'est pas la bonne solution non plus. Cette fameuse croissance verte chinoise n'est pas la solution.
0: Mais à côté de ça, on voit que, dans le bloc central, on n'arrive pas non plus à garder nos investisseurs, par exemple en France. Donc que ce soit les États-Unis, la Chine ou même nous, on est tous un peu dans le même panier, non ?
2: Non, pas du tout, parce que nous, on a la capacité à proposer un modèle qui est un modèle différent, qui correspond à notre histoire, qui correspond à notre culture. Et je pense que notre modèle européen peut être un modèle basé sur la sobriété. Et la sobriété, ce n'est pas la frugalité et le retour à la lampe à huile, comme ça a pu être dit à un moment. La sobriété, c'est savoir recycler, savoir réemployer, savoir réutiliser, savoir partager un certain nombre de biens. C'est tout ce qu'on appelle finalement l'économie circulaire. Oui. Faire durer les produits et non pas acheter des produits jetables pour finalement polluer la planète. Donc il y a un véritable modèle européen à penser autour de la sobriété. Et c'est un modèle qui ne correspond absolument pas à ce que les Chinois font, ne correspond pas non plus à ce que les Américains font, mais qui correspond à notre génie, qui correspond aussi à notre histoire.
0: On arrive à la fin, Gabriel Colettis, c'est passé très vite, il y avait plein de choses à dire sur ce sommet Choose France qui a eu lieu en début de semaine, et heureusement qu'on arrive à la fin parce que je sens que ma voix est en train de doucement disparaître. Comment on transforme l'essai ? Il y a eu ce sommet, sur quoi il faut travailler dès maintenant, d'après vous ?
2: Il faut changer de terrain de jeu, il ne faut pas chercher à transformer l'essai. Melchior, il faut changer de terrain de jeu. C'est-à-dire que changer de terrain de jeu, ce n'est pas chercher à attirer davantage d'investisseurs étrangers encore, c'est s'intéresser au tissu industriel de la France, des Français, répondre aux besoins des Français, importer moins, et se soucier peut-être un peu moins des exportations, mais se soucier des biens dont les Français ont besoin, se mettre en capacité de les produire, et tout ça en même temps, protéger la nature, faire en sorte que notre pays reste un beau pays, travailler sur les questions d'économie circulaire, réemployer, réutiliser, recycler, faire durer les produits et non pas une société d'hyperconsommation.
0: Et ça, on peut y arriver ?
2: Oui, on peut y arriver. Je pense que les Français sont très inquiets, mais ils ont aussi la capacité, ils l'ont montré plusieurs fois, et cette capacité, elle se trouve en France, dans les territoires industriels, elle se trouve dans tous ces jeunes, tous ces gens, toutes ces femmes qui sont en capacité de produire et qui ne demandent qu'à travailler et qui sont en capacité aussi de dire des choses très, très intéressantes. Il faut leur donner la parole.
0: Et c'est à qui de dicter la cadence d'après vous?
2: Au peuple français, c'est aux Français de décrire la cadence. Les partis politiques doivent être au service des Français et ce ne sont pas des Français qui peuvent être au service des partis politiques. Donc les Français, nous avons un an pour préparer l'élection présidentielle, nous avons un an pour penser nos projets et les échanges que nous avons ce matin, doivent se multiplier. C'est comme ça, c'est aux grandes heures des difficultés de la France, on les a connues pendant la Seconde Guerre mondiale. Ce sont les Français qui ont trouvé les solutions. Voilà. Et ils ont été capables de produire un projet qui après a été mis en œuvre par des partis politiques, par des gouvernements
0: Oui.
2: successifs, évidemment. Mais le projet est né des Français eux-mêmes.
0: Donc des Français eux-mêmes, justement, vous parliez de l'élection présidentielle qui aura lieu en 2027, on n'a pas encore la date, mais pour vous, le ou la présidente, idéale en la matière sur notre sujet ce matin, qu'est-ce qu'il faudrait faire, qu'est-ce qu'il faudrait qu'il fasse plutôt?
2: Qu'elle propose ou qu'il propose un projet national de développement inséré dans une France ouverte à l'Europe. Donc un véritable projet. Et ce projet doit avoir comme épine dorsale la renaissance des activités productives en France, l'industrie française, l'agriculture française, tout ce qui permet aux Français de vivre mieux et qui nous permet aussi de réduire nos dépendances multiples qui sont aujourd'hui beaucoup trop importantes dans tous les secteurs.
0: Merci Gabriel Colletti. C'était vraiment très intéressant de discuter avec vous sur ce sujet. Je rappelle que vous êtes professeur émérite de sciences économiques à l'université de Toulouse 1, Capitole. Merci à Pierre-Henri et Sabine qui ont permis ce matin la réalisation de cette émission. Je pense donc j'agis. Je vais vous souhaiter un bon week-end et nous on se retrouve lundi, j'espère, avec une meilleure voix. De 10h à 11h. En attendant, je vous laisse avec Marie-Ange de Montesquieu, comme chaque jour dans Enquête de sens. Bonjour Marie-Ange.
3: Qu'est-ce qui vous est arrivé? Vous êtes allé à un concert?
0: Pas même pas. C'est même la pas. Clim, je pense.
3: C'est la clim.
0: Changement de temps.
3: Bah oui, que voulez-vous? C'est d'un banal et en même temps, c'est tellement concret.
0: Bah, quand on fait de la radio,
3: c'est très embêtant.
0: C'est un peu idiot. Hein. Ouais.
3: Et bah, reposez votre voix ce week-end. Hein. Un oui. Grog, du citron et du thym.
0: Allez,
3: le temps, ça marche très très bien, 5 par jour.
0: Merci
3: et hop,
0: Marie-Ange.
3: C'est parti. Comment faire quand on n'arrive plus surtout à communiquer avec ses ados? Voilà un sujet que nous allons aborder avec Caroline Goldman dans quelques instants. À tout de suite, les amis.

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1: Écoutons le psaume 118. Grande est la paix de qui aime ta loi, Seigneur.
2: Ils sont nombreux, mes persécuteurs, mes oppresseurs. Je ne dévie pas de tes exigences. Le fondement de ta parole est vérité. Éternelles sont tes justes décisions. Des grands me persécutent sans raison. Mon cœur ne craint que ta parole. Grande est la paix de qui aime ta loi. Jamais il ne trébuche. Seigneur, j'attends de toi le salut. J'accomplis tes volontés. J'observe tes exigences et tes préceptes. Toutes mes voies sont devant toi.

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1: En France, un jeune sur cinq souffre de symptômes dépressifs sévères. En cinq ans, on compte trois fois plus de passages de mineurs aux urgences psychiatriques. En 2025, la santé mentale, vous le savez, a été affichée grande cause nationale. Alors justement, pour arrêter cette spirale qui emporte nos jeunes, nos ados dans l'abîme des angoisses, et s'il y avait finalement déjà une solution à la maison? Et si on se mettait à leur parler, à nos ados? Comment faire quand on n'arrive plus à communiquer avec ses ados? On en parle aujourd'hui pendant ces 52 minutes avec Caroline Goldman. Bonjour Caroline.
2: Bonjour Marie-Ange.
1: Ravie de vous retrouver autour de ce sujet. Quelques années après, les 0-3, les 3-5, les 7-10, on arrive aux 15 ans. Pourquoi la psychologie expliquée aux ados de 15 ans et plus?
2: Oui,
1: on ne parle pas à ces ados de 15 ans et plus comme on parle à ces pré-ados de 12 ans et plus, c'est
2: non,
1: ça?
2: Non, les sujets varient et puis évidemment avant encore plus et ouais. Le ton est tout à fait différent. Là, c'est vraiment un livre pour les 15 ans et plus, sous-entendu jusqu'à 99 ans.
1: C'est ça.
2: Oui, vraiment, pour les parents curieux.
1: Futurs adultes, jeunes adultes en fait presque.
2: Hein, partir de 15 ans, c'est tout à fait accessible pour tous ceux qui se posent des questions sur le psychisme humain, ce qu'on ne comprend pas, ce qui est mystérieux, l'inconscient, etc.
1: Qui est à leur portée au fond. Cet ouvrage donc paru le petit dernier aux éditions Dunod. Voilà, c'est une série, on peut le dire, parce que des ouvrages ont précédé celui-ci, Caroline Goldman,
2: oui,
1: on peut peut-être le dire.
2: C'est le quatrième tome d'une série de quatre. Donc le premier était pour les 4-7 ans, pour donc la maternelle. Le second pour les 8-11 ans, pour l'école élémentaire. Le troisième pour les collégiens, 12-15. Et celui-ci est pour les lycéens et leurs parents et leurs grands-parents et leurs arrière-grands-parents.
1: Et donc, exactement, puisqu'on peut, on peut aborder ce livre, évidemment, qu'on soit parent ou grand-parent ou frère et sœur, qui sait, que je m'adresse aux adolescents, dites-vous, ainsi qu'à tous les adultes curieux d'approfondir leur compréhension des profondeurs de la vie psychique humaine. Alors, il y a quelque chose qui est très intéressant, c'est le chapitre, la leçon numéro 1, parce que vous raisonnez donc par, vous fonctionnez par leçon, oui. De la numéro 1 à la numéro 11, donc soigner la folie, l'intelligence, les mécanismes de défense, l'être humain est-il bon ou mauvais, le rêve, le génie créateur, et on finit par Dieu, magnifique. Bravo, vous êtes une très bonne élève pour ASM Notre-Dame, décidément Caroline Goldman. Et alors vous commencez par citer ce poème que j'aime énormément, qui m'aide beaucoup régulièrement quand je ne sais plus quoi, à quel sein me vouer pour ma fille qui me déteste et qui veut changer de maman, parce qu'elle a 4 ans et demi, n'est-ce pas? Vos enfants ne sont pas vos enfants. Et vous dites donc, vous citez ce poème que j'invite les auditeurs d'ailleurs à le lire en entier. Et vous commencez ainsi, les jeunes lycéens occidentaux, dites-vous, d'aujourd'hui, sont encore assez dépendants. Ils vivent généralement chez leurs parents sans préoccupation majeure de rendement financier ou de mariage. Ce qui leur est demandé est plutôt d'effectuer de longues études pour gagner correctement leur vie et se préparer à un avenir suffisamment confortable. Alors qu'on n'a jamais autant dit que les ados étaient très indépendants, etc. Et en fait, ils sont extrêmement dépendants, les ados d'aujourd'hui.
2: Bah, on ne leur demande pas d'être indépendants en même temps. Leur vie est assez... c'est un petit cocon là, pour les enfants occidentaux, pour les ados occidentaux. Globalement, ils n'ont pas besoin de gagner leur vie, enfin, comme autrefois. Là, dans le tome précédent, j'ai introduit le tome précédent donc, pour les 12-15 ans par une rétrospective de ce qu'était l'enfance et l'adolescence au fil des siècles. Et en fait, c'est vraiment, même l'enfance est une notion récente. Je crois que c'est en 1800, bon, je suis peut-être un peu grossière, mais il me semble que c'est en 1840 qu'une loi a été votée interdisant d'envoyer les enfants à la mine en dessous de 3 ans. Enfin, je veux dire, quand on lit...
1: Quand on pense à ça.
2: Oui, c'est ça, la législation, on se rend compte qu'on a créé une entité, quoi. Vraiment, ouais. L'enfance, c'est une nouveauté conceptuelle. L'adolescence aussi. Autrefois, les enfants étaient soumis à des exigences de rendement, en fait. Donc ça paraît complètement lunaire aujourd'hui.
1: L'adolescence, c'est quand? Le mot adolescence, le concept adolescence, avec la crise d'adolescence, tout ça.
2: Je l'ai appris et je l'ai oublié.
1: Mais qu'est-ce que c'est que cette histoire?
2: Il faut me donner les questions avant, Marie-Ange.
1: Je ne le fais jamais, mais là, je crois que...
2: Bon, j'en sais rien, mais c'est assez récent. Je sais que j'avais fait un DU sur l'adolescence et je me souviens que c'était assez récent, effectivement.
1: D'accord. Alors, ces ados, on a du mal à parler avec eux. Pourtant, les tutos... pleuve. On peut pas faire siècle plus outillé que le nôtre, Caroline Goldman. On a encore du mal à communiquer avec eux. Plus de mal qu'avant, moins de mal qu'avant. Qu'est-ce que vous en pensez?
2: J'en sais rien. C'est une voie d'appréhension du phénomène qui me dépasse un peu. L'aisance pour communiquer, c'est vraiment une affaire d'intimité familiale, de culture familiale. Il y a des gens qui arrivent à communiquer, que ce soit avec leurs ados ou dans le couple, ou avec leurs amis, leur famille élargie, et d'autres qui n'y parviennent pas. Donc c'est vraiment un savoir-faire au même titre qu'on sait prendre soin que de soi, des autres. Ce sont des cultures familiales, quoi, ouais. de s'adresser aux ados. Dans ce livre, il n'y a qu'un chapitre, la première leçon, qui parle de l'adolescence. Toutes les autres leçons, donc 10 autres leçons, sont des leçons de psychologie générale, oui, qui ne concernent pas l'adolescence.
1: Ouais, l'amitié, effectivement. Vous citez énormément d'auteurs. J'ai l'impression que j'ai oublié de vous présenter, qui est psychologue. En même temps, faut-il vous présenter, Caroline Goldman, pardon. Fil dans ta chambre, c'était un peu votre best-seller qui vous a fait
2: connaître. Ça a été surtout mon premier livre pour le grand public, parce qu'avant ça, j'écrivais des livres pour les étudiants, pour les collègues psy, mais moi j'étais...
1: Votre premier livre grand public, c'était ça, voilà, Fil dans ta chambre. Vous qui êtes donc psychologue pour enfants et adolescents, docteur en psychopathologie clinique, et vous animez également un podcast, Caroline Goldman, qui a toujours lieu, on est d'accord, hein,
2: qui n'est pas souvent,
1: alimenté régulièrement.
2: Régulièrement, mais il existe et voilà. Il continue à vivre
1: quand
2: sa vie.
1: Quand on est paumé, quand on ne sait plus comment faire, on vous écoute évidemment, Caroline Goldman, avec grand intérêt, toujours. Vous êtes une des psys les plus cash de France. Et ça, parfois, vous êtes paradoxale, c'est vrai, parce que, vous voyez, vous avez souvent dit, en tout cas à ce micro, j'en suis témoin, que finalement, vous respirez, parce qu'on vous prend pour un peu la sorcière, la méchante, la maman austère, etc. Pas du tout, il y a tout le temps que ça respire, ça transpire la vie chez vous et la joie. Il y a tout le temps des gens qui passent et on rit tout le temps, même quand on fait des bêtises, on rit. Mais ça, avec les ados, c'est pas forcément facile puisqu'ils sont très mystérieux. Donc, comment on fait avec des ados pour établir un climat de légèreté, d'humour ?
2: Alors, pour rebondir sur cet apparent paradoxe, il n'y a pas. Je suis sûre qu'il ne peut pas y avoir de paix sans ordre. Ça, j'en suis convaincue parce que je le palpe chaque jour dans ma consultation depuis 25 ans et dans mon observation du monde. Ouais. S'il n'y a pas d'ordre, il n'y a pas de paix. C'est-à-dire que si on ne dit pas aux enfants voilà les bornes par lesquelles on s'assure que tu vas t'arrêter et que personne ne va déborder non plus à ton endroit, quoi. Enfin, ouais. Contre toi, c'est ce qui permet cette sécurité permet à l'insouciance, l'innocence, la pulsionnalité, la fantaisie et la tendresse de circuler. Sinon, il y a une espèce de tension comme ça constante, ouais. de danger, quoi. Qu'est-ce qui va jaillir de moi et qu'est-ce qui va jaillir de l'autre ? On ne peut pas être bien dans un environnement sans ordre. Et d'ailleurs, on voit des familles où tout est rapport de force parce qu'on ne veut pas contenir les enfants correctement.
1: C'est-à-dire qu'en fait, on a trop attendu avant de donner un ordre. On a trop attendu avant de mettre
2: des limites. De sanctionner, voilà, c'est ça, d'être efficace dans la mise en place des limites. On discute, on négocie, on parle de l'interdit pendant des heures. Les enfants pleurent, crient. Et on se dit, mais pourquoi ne pas endiguer ça tout de suite en lui disant... Elliot, tu t'arrêtes tout de suite ou tu vas râler dans ta chambre. Voilà, c'est tout.
1: Parce qu'on a peur de ne pas être aimé par nos enfants.
2: Ouais, parce qu'on a peur de blesser leur cortex cérébral, enfin, toutes ces fadaises là qui ont été véhiculées par la littérature.
1: L'éducation surpositive.
2: Voilà, c'est ça. Dévoyée, tout à fait bidon. Mais il y avait une deuxième partie dans votre question et je l'ai perdue de vue. C'était quoi votre question ?
1: Rappelez-moi. Non, mais c'est vrai que comment faire pour...
2: Oui. Oui, mettre des limites aux ados, c'était un peu ça votre idée.
1: En gros, parce que dans votre livre, vous dites, si t'as raté le 0,5, t'es foutu. C'est un peu ça que vous dites dans le bouquin, si, finalement.
2: Ce que je dis dans le bouquin, c'est que l'adolescence est une remise en question des acquis structurels de l'enfance. C'est-à-dire qu'il n'y a pas une adolescence, il y en a des tonnes, comme vous avez pu le constater empiriquement, à partir du moment où on est adulte et qu'on a vu des ados, on a grandir, on a bien vu qu'il y en avait qui étaient repliés dans leur chambre, qui se scarifiaient, qui n'adressaient pas un mot sympa à leurs parents, ouais. Et qui les inquiétaient énormément, et qui décrochaient scolairement, etc. Et d'autres qui ont l'air d'être des fleurs des champs, à qui ça ne pose absolument aucun problème, qui continuent à être hyper épanouis, hyper tendres avec leurs parents. Tout circule de façon légère et joyeuse, qui ne pensent qu'à s'amuser, mais qui en même temps sont consciencieux avec leurs devoirs, etc. Bon, ces ados existent aussi.
1: Ouais.
2: Voilà. Donc la question, c'est qu'est-ce qui fait cette variation ?
1: Qu'est-ce qui fait cette variation ?
2: C'est un peu la conjoncture familiale, évidemment, parce que si les parents sont eux-mêmes en détresse à ce moment-là, ça va retentir un peu sur l'ado. Mais surtout, à 90%, je dirais, là, de façon empirique, ça dépend des acquis structurels de l'enfance. C'est-à-dire que tout ce qu'on met sous le tapis pendant l'enfance, par exemple, un enfant qui est très solitaire, qui n'a pas de copains, qui a des intérêts comme ça, un peu incongrus, mais qui n'embête personne, on pourrait avoir tendance à ne pas le faire consulter et ne pas faire d'efforts. On peut s'inquiéter un peu, mais l'inconfort n'est pas suffisant pour s'en préoccuper. Et cet enfant-là, si c'est une fille, parce que souvent les symptomatologies tournées vers l'intérieur comme ça sont...

0: Les ados que vous recevez, c'est un peu ça, c'est-à-dire, dis-moi quelle enfance tu as, je te dirais quel est l'ado tu. Voilà,
1: à 100%, même quoi. La vie adulte, Marie-Ange, dis-moi quelle enfance tu as eue et je comprendrai quelle vie d'adulte tu as eue. Enfin, nous, psy, d'orientation psychanalytique, on ne fait qu'aller rechercher dans le passé infantile et adolescent, etc., les fondations de ce que la vie contemporaine nous offre à voir.
0: On a trop peur pour nos enfants, je rejoins encore une fois le premier chapitre, de la dépendance. On a trop peur pour nos petits. On se fait trop de soucis pour tout et n'importe quoi.
1: C'est très mal foutu. Je vais vous expliquer pourquoi. Parce que les parents suffisamment bons sont hyper anxieux. Ouais. D'accord ? Ceux qui sont déjà bons, c'est ceux qui vont acheter des livres de parentalité positive, qui suivent les pages des influenceurs en coton, là, qui disent « il faut les aimer si fort, et puis nous on les aime, et puis eux ils nous aiment et on s'aime, etc. » Bon, mais ils savaient déjà aimer, quoi, oui. Ceux qui suivent ces comptes-là. Et puis, donc, eux, ils sont très anxieux, ils ne devraient pas l'être. Et puis les parents maltraitants, qui restent quand même extrêmement nombreux.
0: C'est-à-dire, rappelez-nous, qui sont les parents maltraitants.
1: Mais il y a plein de parents maltraitants. Les chiffres de la maltraitance sont épouvantables. Je crois que j'ai entendu hier que c'était 160 000 enfants qui étaient incestés chaque année. Enfin,
0: il y a l'inceste.
1: Oui, les maltraitances sexuelles, les maltraitances physiques.
0: Boris Cyrulnik, qui était là il y a quelques semaines, disait que ça explosait. Bah, il dit que ça explose.
1: En tout cas, ça ne baisse pas.
0: Voilà.
1: Et alors, eux, ils sont complètement hermétiques au compte Instagram des influenceurs de parentalité positive. Ils sont complètement hermétiques au rayon de la FNAC sur la psychologie positive. Et ils ne viennent pas voir de psy, vous vous doutez bien. Parce qu'ils se doutent bien qu'on va pas être du tout d'accord avec leur mode éducatif.
0: Et ça se termine par des suicides à 15 ans ?
1: Ça se termine par tous les drames qu'on voit à l'hôpital psychiatrique. Ça se termine par, effectivement, des tentatives de suicide, des suicides effectifs. Là, il y a des enfants qui se suicident. Ouais. Enfin, c'est dur. Hein. Voilà, il n'y a pas que ça. Il n'y a pas que des maltraitances à l'origine des suicides des enfants. Mais enfin, en tout cas, il y a des défauts d'accordage quand même toujours notables. Quoi.
0: C'est plus difficile. C'est là aussi un paradoxe. Hein. Une époque, encore une fois, où l'enfant-dieu, vous en parlez régulièrement, etc., c'est plus difficile de parler avec nos ados aujourd'hui qu'il y a, par exemple, 20 ans à notre oserais-je dire, époque, c'est-à-dire dans les années 90-2000, quand on était ados.
1: De leur parler,
0: c'était plus facile de communiquer, parce que là, c'est quand même, vous voyez, la psychologie explique, c'est aussi une façon de votre livre, comme oui. D'autres, sont là pour que les parents décodent, pour communiquer, c'est-à-dire trouver comprendre quoi, ce qui se passe. J'ai l'impression qu'aujourd'hui, on a... Qu'est-ce qui se passe en fait? Est-ce que pas changé? Est-ce qu'on communique toujours aussi mal?
1: Si votre question, c'est est-ce qu'on les comprend, est-ce qu'on les comprend pas? Oui. Ce qui est sûr, c'est qu'il y a des parasitages informatifs épouvantables à cause des réseaux sociaux. Enfin, c'est complètement dément ce qui se passe. Il n'y a aucune éthique dans l'expression des principes de psychologie infantile et adolescente, et sans doute même un peu adulte.
0: Ouais.
1: Parce que les coachs parentaux, toutes sortes de non-métiers se sont emparés de la psychologie sur les réseaux sociaux. Et aujourd'hui, on ne lit plus Philippe Jamais, Maurice Korkos ou Boris Cyrulnik, des vrais psys, quoi. On lit Claude Almos, ou on achète des livres complètement...
0: Rose bonbon.
1: Mais surtout écrits par des gens qui n'ont... pas les diplômes, ou qui, quand ils les ont, n'ont pas de pratique clinique. Donc, ils sont à la merci des idéologies sur l'éducation, en fait. Ils ne sont pas rattrapés par la réalité clinique du terrain. Or, rien ne remplace la réalité clinique du terrain avec cette dimension qui me semble fondamentale, qui est l'obligation de soins, de résultats. C'est-à-dire que nous, psychologues cliniciens, vous me parliez de Marie-Estelle Dupont, par exemple, ou d'autres, nous, en fait, on est obligé de les soigner. Ils viennent nous voir pour ça. Donc, on ne peut pas se raconter d'histoires. On ne peut pas leur raconter des histoires. Vous imaginez bien que si Elliot arrive avec sa famille et qu'il met un chaos pas possible, on ne va pas leur dire « Mais il faut l'aimer très fort, mais aimez-le, mais vous voyez comme il vous aime. Oh, c'est magnifique tout cet amour. » On ne va pas leur dire ça, parce que sinon, ils ne vont pas revenir, en fait. Ouais. Ça ne sert à rien.
0: Enfin, je veux dire... ne règle aucun problème. Hein.
1: Ah ben non, mais c'est une catastrophe.
0: Il hurle la nuit, il casse tout chez lui.
1: Enfin, je veux dire, c'est des mots, quoi. C'est... Ou alors, voilà, il y a des philosophes maintenant, des journalistes hein, qui donnent leurs idées sur l'éducation, qui publient des livres.
0: Je le ferai jamais, promis.
1: Mais non, bien sûr que non.
0: Déjà, j'essaie d'élever la mienne, c'est déjà pas mal.

0: Non, mais faut être humble, quoi. Ouais. On peut pas s'improviser psy quand on n'a pas d'obligation de rendement de soins, en fait.
1: Alors, moi, je pense aux limites. Rentrons dans le vif du sujet. Les limites, par exemple, quand on les met pas à 3-4 ans, moi, je vois que ma fille me parle comme jamais. Ça, je le dis avec toutes mes copines. Je me fais le porte-parole de toutes mes copines qui nous écoutent aujourd'hui. Je me permets, puisque j'ai la chance d'être en face de vous aujourd'hui. C'est quand même hallucinant que nos enfants, sauf peut-être les vôtres, mais aujourd'hui, ceux qui ont 5 ans, 4 ans, 3 ans aujourd'hui, nous parlent de cette façon. Je me demande comment ça va se passer à 15 ans. Et encore, j'ai l'impression d'être quand même assez limitante. Mais je me dis parfois, mais à quelle heure nos enfants sont comme ça? Moi, je n'aurais jamais... Ça fait vieille idiote, pour ne pas dire autre chose, de parler comme ça, parce que je pense que nos parents disaient la même chose par rapport à...
0: Moi, j'aime bien quand même. Il y a quand même des progrès notables dans les modalités éducatives contemporaines. Moi, je trouve sympa que les enfants s'autorisent à être libres avec nous.
1: Violer.
0: Non, pas du tout. Ça va peut-être arriver, ne vous découragez pas. voilà, ils sont hyper connectés à eux, ils osent s'exprimer, ils ont accès à leurs affects, hein, la fameuse mise en mots des émotions, mais tout ça, ce sont de vrais apports structurels pour les enfants. Okay. Mais oui, parce que si quelqu'un les embête, ils sauront le nommer, ils sauront probablement un peu mieux se défendre que certaines proies d'autrefois, quoi.
1: Nous, on n'aurait jamais osé, enfin ouais.
0: En même temps, c'est pas mal de les sentir solides et un peu autoritaires aussi, quoi, face à l'adversité.
1: Ça, c'est vrai.
0: Ouais, donc moi ça me pose pas de problème, je trouve que c'est plutôt une évolution positive.
1: D'accord.
0: Bon, encore une fois, malheureusement, ça touche pas les enfants carencés en éducation, carencés en affection, etc. Les fameux enfants maltraités restent plein des stigmates de la maltraitance, quoi. Hein.
1: Bon. On est d'accord.
0: Mais donc ça, c'est pas mal. Après, effectivement, il faut que ça s'arrête à un moment. Il faut que l'enfant puisse... ne s'autorise pas à décaler ce ton qu'ils ont, cette liberté de ton avec nous, avec la maîtresse, avec le futur tuteur de stage, avec leurs futurs beaux-parents.
1: Vous pensez à ça à chaque fois, en fait.
0: Moi, je ne pense qu'à leur épanouissement loin de moi, loin des parents, bien sûr.
1: Ça, c'est une bonne boussole, je trouve.
0: Mais bien sûr, une vie, c'est en dehors des parents. Enfin, je veux dire, on reste chez nos parents 20 ans et après, on décolle, quoi. Et la vie est très, très longue. Donc, il faut toujours construire le patrimoine d'épanouissement de l'enfant au milieu des autres.
1: Ouais.
0: D'où la magnifique citation de Khalil Gibran que vous avez énoncée tout à l'heure.
1: Nous sommes que les archers. Enfin,
0: voilà, qui permettent à l'arc de décoller. Quoi, bien sûr.
1: C'est ça, tu as fait ton job,
0: la flèche.
1: Passe à autre chose. Veille, mais passe à autre chose. Quoi. Parce que c'est vrai qu'aujourd'hui, j'allais venir, ma quatrième question, je l'avais notée, c'était sur le contrôle. On est aujourd'hui, on parle beaucoup de l'hyper-contrôle, de mettre des puces dans les sacs de nos enfants. On les laisse plus, nous, on faisait, vous comme moi, j'imagine, du vélo tout seul à 7 ans. Enfin bref, tout ça, c'est terminé, Caroline Goldman. Mais ça détruit pas nos enfants, point d'interrogation.
0: Alors, il y a plein de contrôles différents. Il y a des contrôles bienfaisants, par exemple, s'assurer qu'ils ne vont pas être enlevés par un méchant.
1: Évidemment. On parle de ça aujourd'hui, comment vous voulez faire.
0: On le fait, on met la puce dans le sac si on a peur qu'il soit enlevé. Ça, ce n'est pas un problème.
1: Vous êtes OK avec ça?
0: Surtout à 7 ans. Enfin, à 15 ans, ça commence à discuter davantage.
1: Oui, à 7 ans, c'est quand même jeune, en même temps.
0: Bien sûr, on ne fait rien de trop pour la sécurité de nos enfants. Moi, ça me va très bien.
1: Okay.
0: Évidemment, faut pas que dans les limites du raisonnable, quoi. Évidemment, on les garde pas à la maison en leur interdisant toute sortie sous prétexte qu'ils peuvent être malmenés. Ça, c'est pas recevable. La question après, c'est la question de l'effraction incestuelle, du contrôle de leur corps, de leur liberté, de leur vie quand l'adolescence advient. Ça, c'est tordu.
1: D'accord.
0: Oui, parce que sous couvert de préoccupations de sécurité, certains parents dans l'emprise peuvent justifier le fait de ne jamais les laisser s'épanouir au milieu du monde. Ça, c'est pas recevable.
1: À l'adolescence. Il paraît, je sais plus si c'était vous qui aviez dit ça. Si c'était vous qui aviez dit ça,
0: on va voir.
1: Il faut leur faire un peu confiance quand même.
0: Il faut leur faire hyper confiance tout le temps. Bien sûr. Moi, j'ai dû vous raconter que à 9-10 ans, mes enfants commençaient, ans, quoi, en CM2, ils commencent à avoir envie d'acheter des petits trucs au supermarché, de prendre un goûter au parc avec leurs copains à côté. Ils commencent à s'émanciper, rentrer tout seul de l'école, etc. Et un jour, une de mes filles m'a dit « Maman, est-ce que je peux te prendre des sous pour aller au supermarché à côté, prendre une boîte de gâteaux avec des copines ?» Et je dis « Oui, bien sûr. » Elle me dit « Et je dis « Prends ce que tu veux. » Et elle m'a regardée un peu étonnée. Elle m'a dit « Mais t'as pas peur que je prenne trop ?» ou un truc comme ça. Je ne sais même pas si elle a eu le temps de formuler la question. Elle avait l'air un peu surprise. Et je lui ai dit « J'ai une confiance aveugle en toi. » Je sais que tu seras toujours raisonnable et que tu feras jamais rien de bête ou de pas bien pour mes sous, pour moi, voilà quoi, pour l'argent du ménage. Et j'ai vu que ça la responsabilisait, que ça l'obligeait en fait. Et ça, c'est aussi une façon d'éduquer. Bon, encore une fois, là, c'est quand ils s'autonomisent, qu'ils ont 10, 11 ans. Enfin, je ne parle pas de quand ils sont petits.
1: Oui, c'est ça. Oui.
0: Non, faut les sculpter. C'est toute la question. Là, c'est assez confortable pour moi parce que je récolte aussi ce que j'ai semé. Avant ça, je les éduque, quoi. Donc, ils parlent pas de façon incorrecte. Ils sont révérencieux, ils sont polis.
1: Bonjour monsieur, bonjour madame. Dans
0: voilà,
1: les jeux,
0: ils sont consciencieux. Voilà, ils bossent.
1: Ils bossent.
0: Bah, quand il faut réviser le piano, le solfège, on se met au travail et puis il y a pas de. Enfin voilà, j'ai sanctionné les oppositions.
1: D'accord. Comment?
0: Ah, le time out uniquement. Moi, j'utilisais que ça. Si tu affiches un mauvais état d'esprit pendant les 10 minutes où on fait du solfège, alors que je m'assure évidemment que l'équilibre de la journée était bon, qu'ils ne sont pas en surchauffe, qu'il y a eu des soupapes de décompression, on le fait de façon cool en mangeant des amandes et des chips.
1: Ouais, vous avez quand même c'est fou parce que vous êtes tellement controversé. C'est vrai qu'on voit tout sur les réseaux sociaux, quoi. Et
0: ah
1: il y a tellement
0: oui,
1: des personnes qui disent
0: tout,
1: qu'il faut faire un câlin contenant quand l'enfant tape.
0: C'est ah bah c'est pour le rendre fou.
1: J'ai encore
0: c'est
1: vu
0: super.
1: La semaine dernière.
0: Oui, pour le rendre fou, c'est super. Faut continuer dans cette direction.
1: Le rendre fou, c'est-à-dire
0: Imaginez quand nos offres relationnelles sont en décalage total avec les offres relationnelles du monde. Face à telle ou telle attitude, ça les rend fous. Enfin, après, il y a une collision, il y a un temps de reconnaissance du réel qui n'est quand même pas un cadeau pour les enfants.
1: Pourquoi
0: quoi.
1: Un enfant tape sa maman, par exemple ? Ça veut
0: Alors,
1: dire quoi ?
0: Tout enfant tape sa mère, c'est normal.
1: Oui,
0: oui bien sûr. Bah, c'est passionnel, hein, lien mère-enfant.
1: D'accord.
0: Bon, tout enfant qui va bien.
1: Oui.
0: Il y a toutes sortes d'enfants, mais... Bon, et puis les enfants qui vont mal, il y a des chances pour qu'ils le fassent aussi d'ailleurs. Hein, mais bon, il y a plein
1: et
0: de...
1: c'est normal.
0: Mais c'est complètement normal d'essayer de voir jusqu'où s'étend son pouvoir. Et c'était un petit animal qui vient de naître. Hein, donc, il sait rien en fait. Donc si, quand il nous tape, on lui fait
1: fatigué,
0: un câlin...
1: Même s'il est fatigué, même s'il
0: en a... Ah non, mais il faut qu'il apprenne.
1: Ça ne se fait pas.
0: Non, il faut qu'il apprenne que même si on est fatigué, on a faim, on a soif, on est de mauvaise humeur,
1: on
0: est frustré...
1: On se contrôle, hein, pour le coup.
0: Il y a des choses qui sont interdites,
1: d'accord.
0: Point. Comme, par exemple, se balancer au-dessus de la fenêtre quand on habite au 10e étage.
1: Ouais.
0: Vous voyez, moi je dis toujours aux parents qui ont des scrupules à être fermes avec leur enfant pour ce genre d'attitude, je leur dis, mais vous voyez, c'est la façon dont vous avez réagi quand vous avez vu votre enfant escalader la fenêtre pour passer par voilà, ou le balcon de votre grand-mère. Bon. Vous vous souvenez de l'attitude que vous avez eue ? Vous avez une attitude absolument fermée qui a dit à l'enfant « C'est absolument pas possible du tout, jamais, ni maintenant, ni jamais. »
1: Eh ben, la pub.
0: Gardez-la.
1: Gardez cette attitude pendant la pub. À tout de suite.
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1: Comment faire quand on n'arrive plus à communiquer avec ses ados et surtout quand on n'arrive plus à trouver la solution pour qu'ils nous parlent, pour qu'ils soient heureux, parce que bien souvent, c'est une période. Caroline Goldman, qui est ici présente, psychologue pour enfants et ados que vous connaissez sans doute, qui vient de publier ce dernier petit ouvrage « Pourquoi pas d'interrogation, la psychologie expliquée aux ados de 15 ans et plus chez Duno ». Caroline Goldman, c'est vrai qu'on l'a dit tout à l'heure, mais c'est une période de la vie qu'on soit très bien élevé, qu'on a eu des parents super sécurisants, limitants, etc., où on est quand même plus ou moins tous fermés sur nous-mêmes. C'est quand même presque objectif de dire ça.
0: On est en crise. On est en crise du développement parce que le corps se transforme de façon assez radicale. Il faut
1: D'accord.
0: quand même imaginer qu'aujourd'hui, là, votre corps se mettrait à changer complètement, votre visage aussi. Enfin, ça nous plongerait dans un état un peu de crise quand même, hein, de développement. Et puis, il y a quand même tout un travail de distanciation avec les parents à faire aussi. On était des petits jusque-là. Et tout à coup, on s'autonomise, on peut aller tout seul au supermarché, on a envie de voir ses copains sans ses parents, etc. Bon, et puis évidemment, dans la transformation du corps, il y a les mutations sexuelles. Qui ne sont pas un maigre chapitre.
1: Ouais. D'ailleurs, il fait l'objet d'un gros chapitre dans votre livre. D'ailleurs, enfin, d'un chapitre.
0: La question de que doit-on faire de sa sexualité ? Effectivement, j'en parle un peu de cette affaire.
1: Notamment, mais c'est ça qui fait qu'on s'enferme. Parce que ma question, c'était ça. On est tous, ils sont parce que parfois il y a des parents complètement démunis, surtout quand il s'agit peut-être de l'enfant numéro un, quand on en a plusieurs, ou bien Ou bien on comprend pas parce que ça s'est toujours bien passé avec les autres, puis tout à coup on tombe sur un enfant qui. Enfin, on tombe sur un enfant.
0: Bonjour Edgar.
1: Ah, t'existes toi. Et la crise d'adolescence se passe mal. En tout cas, on ne le comprend pas, cet enfant. Peut-être l'a-t-on jamais compris d'ailleurs. Peut-être que.
0: D'après ce que je racontais ouais, tout à l'heure. Ouais. Bah, je vous dis, c'est une mise à l'épreuve des acquis structurels de l'enfance. Donc, effectivement, si ce qu'on a semé. Était bon au sens vraiment sain, quoi, attendu par l'enfant, l'adolescence va se passer, la crise va se passer à bas bruit. Et si on a manqué des rendez-vous éducatifs, je parle des 5 chantiers structurels indispensables à la vie, à une bonne santé psychique, hein, ouais. On récoltera de façon heureuse ce qu'on a semé.
1: Donc l'identité,
0: oui.
1: Numéro 1, la sécurité affective, numéro 2, l'estime de soi. Ouais. C'est important, l'estime de soi. Et ensuite, séduction et rivalité.
0: Et il y avait les limites éducatives avant ça.
1: Ah, ouais. Les limites, le 4.
0: Et ensuite, on arrive dans ce que nous, on appelle la bonne santé mentale, c'est-à-dire les préoccupations de séduction et de rivalité. Mais quand on est là-dedans, ça va bien.
1: Ouais, ça veut dire que le reste a été validé.
0: Structuré. Absolument. Ouais. Et les 4 acquis structurels les plus fondamentaux qui peuvent générer... en cas de défaillance des adolescences douloureuses, sont ces 4 premiers cercles.
1: Alors, est-ce que, ça c'est une question régulière qu'on doit souvent vous poser, qu'est-ce qui fait que parfois, il y a des parents, il y a des personnes même qui disent, on ne peut pas prévoir tel enfant que tel enfant qui a eu pourtant des parents. Vous savez, on entend souvent ça.
0: Ah oui, mais c'est complètement faux.
1: Ah non, mais...
0: oui, c'est complètement
1: alors,
0: faux.
1: Vous, vous dites officiellement ici
0: ah
1: que
0: oui,
1: c'est
0: oui.
1: faux.
0: Ah mais c'est complètement faux.
1: Un enfant ne s'invente pas
0: pas du tout.
1: Ou je sais pas quoi.
0: Ah non, mais pas du tout.
1: Il y a toujours une raison.
0: Mais évidemment, il y a toujours une étiologie.
1: Une absolument. Étiologie.
0: Oui, oui, absolument.
1: Un toujours. Enfant qui fume des pétards à 14
0: oui,
1: ans.
0: Bien sûr, mais c'est notre boulot ça. Nous, on les reçoit, ces enfants qui fument, qui se droguent, qui se scarifient, qui
1: pourquoi
0: ont des troubles du comportement alimentaire. On va chercher, puis on trouve très facilement.
1: En général, c'est quoi?
0: C'est très souvent de la dépression, du manque affectif. Donc, pour une raison X ou Y, les parents ont laissé l'enfant se décoller, faire la tête dans sa chambre, et ça a duré des semaines, des mois, des années. Ils se sont accoutumés tous à vivre comme ça, dans la défiance. Et sauf que ça creuse des carences affectives épouvantables chez les enfants. Les enfants ont besoin de joie, ils ont besoin que la tendresse circule.
1: D'accord.
0: Si ça ne circule plus, la parole, la tendresse et la joie, il y aura des conséquences. Donc il faut de la joie, de l'amour et de la tendresse. Et voilà, c'est impossible de se bâtir une bonne santé mentale sans ces ingrédients, à minima.
1: Ouais, donc ça, c'est quand même une réponse, enfin une réponse à cette fameuse question, parce que tout le monde te la pose, cette question, à un moment donné.
0: Oui.
1: Ah non, mais pourtant,
0: oh, oui, mais
1: ses parents...
0: Oui, mais encore...
1: Oh, on avait des parents charmants.
0: Ça rejoint
1: en fait,
0: ce que je vous disais.
1: Ouais.
0: Qui sont les influenceurs qui font l'actualité en santé mentale, l'information en santé mentale? Ce sont des usagers de la psychiatrie ou des parents d'usagers de la psychiatrie. Donc, leur discours est un mécanisme de défense pour ne pas souffrir de ce qui leur a manqué ou de ce dont ils ont fait manquer à leurs enfants. Mmh. Donc ça biaise toute l'information, en fait. Alors que cette étiologie est tout à fait acquise pour la psychologie en 2026, qu'on ne naît pas comme ça, futur drogué, futur marginal, futur scarifié, pas du tout, évidemment. Nous, on connaît parfaitement les ingrédients qui mènent à ces symptômes. Mais comme ceux qui en parlent sont les jeunes eux-mêmes ou leurs parents, évidemment, ou encore une fois des journalistes, des philosophes, des gens qui ont des idées comme ça, mais comme Rousseau en avait, de fort mauvaise d'ailleurs, enfin, il n'y a pas de contrôle, quoi.
1: Ouais.
0: Donc ça égare, ça égare cruellement les gens, en fait.
1: La vie est quand même, et pourtant, alors là je fais exprès de vous pousser dans vos retranchements, mais la vie est parfois très douloureuse. Il y a des deuils, des parents qui décèdent, des parents qui se séparent. On ne les compte plus, bien sûr.
0: Oui. C'est moins grave que de
1: avec votre disque. Oui, j'imagine.
0: Oui.
1: Mais tout ça, c'est irréversible. Alors, comment
0: est-ce
1: qu'on fait?
0: Quoi donc?
1: Qu'est-ce qu'il faut faire pour. Tout est irrémédiable. Tout est. Tout est-il irrémédiable? Non, mais est-ce que y a toujours un remède pour nos enfants, pour qu'ils reprennent entre guillemets le droit chemin?
0: Bien sûr. Vous me demandez est-ce qu'on peut sauver tous les enfants?
1: Oui.
0: Est-ce qu'on peut les sortir de la panade de la souffrance psychique? Oui, évidemment. Bien sûr, sinon moi je ne ferais pas ce métier.
1: Oui, on est d'accord. Même quand on est parents, par exemple, et qu'on est par exemple des parents séparés, comme beaucoup aujourd'hui, où il y a eu des tragédies, l'un des deux est parti, l'un des deux est mort. Il y a toujours une solution.
0: Bien sûr.
1: Ouais.
0: Bien sûr.
1: Il y a toujours une solution.
0: Bien sûr, mais vraiment.
1: Mais faut pas attendre trop, en fait. C'est ça que vous dites.
0: Faut pas attendre du tout.
1: Du tout.
0: Non. Enfin, le moins possible.
1: Ouais.
0: Faut pas culpabiliser d'avoir attendu si on le fait enfin. Et puis évidemment, le psychologue clinicien d'orientation psychanalytique, il a a priori vraiment parfaitement en tête les moyens de sortir l'enfant de la souffrance, en mobilisant l'environnement. Moi, par exemple, j'ai des patients qui sont très isolés avec leur enfant. J'invite dans mon cabinet tous les gens qui font leur monde.
1: C'est-à-dire qui font leur.
0: Je fais des espèces de réunions de famille.
1: Les proches, en fait.
0: Oui, un par un. Pour sceller le lien davantage, pour leur parler intimement, pour fixer un ton autour de l'enfant que je pense bienfaisant, où on communique, on se dit les choses.
1: Ça restaure l'enfant, ça aussi. Voilà. Le professeur Nick le dit très régulièrement,
0: oui.
1: Qu'on vit dans un monde très, très isolant, en fait.
0: Oui, hein. Absolument.
1: Narcissique et isolant,
0: oui. Oui.
1: Les uns des autres.
0: Oui.
1: Et ça, c'est très mauvais pour les enfants.
0: C'est très mauvais pour les parents aussi.
1: Et oui.
0: Parce que... Élever un enfant tout seul, c'est très difficile. À partir du moment où on est entouré d'amis, de familles qui prennent le relais, qui offrent des tutorats comme ça, d'éveil à l'enfant complémentaire de ce que le parent offre, c'est extrêmement soutenant pour tout le monde. Il faut tout un village pour élever un enfant.
1: Ouais,
0: c'est vrai,
1: bien,
0: de vrai.
1: Décidément.
0: Mais c'est vraiment vrai, vraiment vrai.
1: Et est-ce que des parents qui vont bien, une maman qui va bien, est-ce que ça aussi, c'est tout le temps sur les réseaux, cette phrase, une maman qui va bien, les enfants vont bien. C'est pas toujours vrai ou est-ce que c'est toujours vrai?
0: C'est quand même assez vrai. Hein. Ouais. D'ailleurs, c'est pas sans lien. Si elle va bien, c'est aussi parce que ses enfants vont bien. C'est tout ça est un cercle vertueux. On peut pas du tout.
1: Ça,
0: mais on peut pas dissocier le bonheur des enfants et celui des parents. C'est
1: impossible.
0: Parce
1: qu'on va dire une maman qui va bien, qui laisse tomber ses enfants.
0: Ah non, mais
1: voyez, ça peut aller loin,
0: pas affaire. Vraiment celle-là. Hein. Ces mamans-là.
1: Au fond d'elles, elles sont pas.
0: Bah non. Enfin, je crois profondément à ça, hein, par des cas de psychopathie rarissime, mais globalement, les gens ne se satisfont pas de semer du malheur. Ça, c'est un présupposé que j'utilise beaucoup dans ma clinique. Je laisse pas les gens être vaches. Je les laisse pas.
1: Ouais.
0: Et c'est un peu autoritaire. Et en même temps, je leur explique pourquoi je laisse pas être vache. Je leur dis, mais je suis sûre que vous souffrez de faire souffrir. Et j'ai raison.
1: Ouais.
0: Parce que si c'était enseveli, en tout cas, ça existait.
1: Il faut être vrai, en fait, avec soi. Et donc...
0: Il faut être un peu moral aussi, j'ai le droit de le dire.
1: Oui, vous pouvez, RCF Notre-Dame, c'est valide.
0: C'est pour ça que je le dis. Il faut être moral.
1: Ça veut dire quoi, être moral en 2026?
0: Prendre en compte les autres.
1: apprendre à nos enfants. Apprendre en compte
0: non, mais tous nos patients à tous les âges. Moi, je ne peux pas laisser un patient se lamenter, s'ébrouer dans l'écoute de soi en faisant fi du mal qu'il cause aux autres. Moi, je n'y arrive pas. Quand j'ai des patients qui ont grandi, hein, parce que je suis installée depuis 19 ans, et que je garde de temps, que je revois de temps en temps, mon dos que je reprends en thérapie, en cours de route, après ne plus les avoir vus pendant 15 ans, etc. Ça dépend vraiment de ce qui s'est passé dans l'enfance, hein, vous savez, et puis de ce qui se passe aussi dans leur conjoncture. Et donc parfois, ils me font part de conflits avec d'autres, où je trouve qu'ils ont complètement déconné. Eux, mon patient, a complètement déconné. Et je leur dis, non, mais là, ça ne va pas du tout. Enfin, j'ose carrément leur dire, hein. Alors, ça les pique un peu. Je me dis, mais si c'est pas moi qui leur dis, c'est qui, en fait? Moi, j'ose le dire. Et j'ai l'espoir qu'ils grandissent, qu'ils s'ajustent mieux, qu'ils élaborent leur fonctionnement. Enfin, je suis pas un réceptacle mou, quoi, hein, qui va, pendant 15 ans, les laisser se raconter une histoire, en fait.
1: Hein. Ouais.
0: Je ne laisse pas les gens se raconter d'histoires, globalement. Vous avez entendu,
1: parce qu'aujourd'hui, on nous pousse, même moi, enfin, je veux dire, sur les réseaux, c'est terrible de résister à ça, parce qu'on raconte plein d'histoires.
0: Ah, bien sûr.
1: Goldman, c'est très difficile.
0: Et non experte, c'est pour ça que moi, j'ai lancé une pétition avec d'autres psychiatres, pédopsychiatres et psychologues, qui est sur le site de l'Assemblée nationale, qui veut interdire aux gens qui n'ont pas de qualification dans des disciplines de donner des conseils au grand public. Ils peuvent donner leur avis, mais ne pas se prétendre professionnel et éclairant pour la masse, quoi.
1: Il y a un symptôme aujourd'hui, on s'investit, alors ça touche aussi nos ados, on s'investit pas assez globalement pour nos enfants, mais comment peut-on dire ça? Il y a un problème d'investissement, de mauvais investissement des parents. Quel est quel est le symptôme, finalement, que vous décrivez régulièrement, mais
0: L'investissement incestuel, c'est ça?
1: Non, pas vraiment l'investissement tout court. De faire l'effort, si vous voulez, d'essayer de donner... Parce que c'est un effort de donner des... Vous l'avez toujours dit ici, c'est plus facile de gâter ses enfants que de les punir.
0: Je sais pas, ça se paye, hein, quand même. Hein. Ça se paye. Hein. La vie, moi, vraiment, j'en vis pas du tout le quotidien des patients qui viennent me voir et qui me racontent que dès le lever, ils ont la boule au ventre parce qu'ils savent que les enfants vont se taper dessus, refuser le petit-déj, renverser des trucs par terre, refuser, ne pas avoir envie d'aller à l'école. Enfin, moi, au bout d'une minute de récit de leur matinée, je me vois m'effondrer dans mon fauteuil en me disant « mais enfin, je suis épuisée, quoi ». Ils se sont levés il y a deux minutes, hein, ce qu'ils me racontent. Donc, franchement, je ne crois pas du tout que ce soit un bon pari. Hein. Et puis, tout est triste, en fait, hein, parce que tout le monde crie, tout le monde se fait des reproches, se déçoit. Je ne vois pas où est la positivité dans cette histoire.
1: C'est dur de donner des limites.
0: Ça demande... en fait, c'est dur, honnêtement, c'est dur pendant trois fois, c'est dur. Non, mais vraiment. Et puis, quand on voit que ça marche et que ça n'a rien entaché de la légèreté, de l'insouciance et de la qualité d'amour que l'enfant nous offre... Ben franchement, ça nous met vraiment le pied à l'étrier et après on y va de bon cœur. Hein. Moi, je vois ça tous les jours avec mes patients. Quand je leur annonce, bon bah écoutez, vous avez voilà le symptôme, enfin le diagnostic, c'est que vous êtes beaucoup trop sympa. Alors je les fais rire, je leur dis, je vais vous faire entrer dans le club des très vilains parents, auquel j'appartiens moi-même. Voilà, et donc je leur dis, bah là, quand il vous fait les grands yeux, on se dit, mais maman, mais j'aime pas quand il y a très peu de Nesquik dans le pot et que je suis le dernier à me servir de nez. Enfin, vraiment, la plante irrecevable, quoi, hein, sachant qu'il y a un autre pot de Nesquik qui arrive derrière, enfin, n'importe quoi. Bon, enfin, on sent bien que maman, arrête-moi, c'est ce qu'il faut entendre, hein. C'est d'accord. Pas une question de Nesquik, mais okay. Ça fait girouette, parce que vous lui solutionnez le problème de Nesquik, après c'est un problème de chaise, après c'est un problème de tout, quoi, en ouais. Fait, hein, bon, de cartable, enfin, c'est sans fin, quand ils appellent les limites, ils les appellent. Voilà, ce sont
1: Moi, c'est les habits, mon problème.
0: Absolument.
1: Bah, catastrophe.
0: Les habits, ce sont des limites aussi. Hein,
1: Oh là là, j'ai peur.
0: Non, pas du tout, mais c'est un lieu privilégié,
1: ah,
0: la
1: peau hein.
0: Et les vêtements, c'est un lieu privilégié d'appel des limites, en fait, et le moment d'aller se coucher, enfin, tout ce qui fait... cloison, quoi.
1: Moi, j'aurais jamais dit à ma mère, à 4 ans et demi, je veux pas mettre ça, je veux mettre ça.
0: Oui, mais comment elle vous aurait accueilli, si vous l'aviez dit? Elle vous aurait regardé comme ça, et vous auriez compris que c'était même pas la peine...
1: Je pense.
0: Bah voilà, mais il faut quand même garder des trucs qui fonctionnent. Hein. Enfin, bon, avoir une fille comme vous, il y a pire quand même, Marie-Ange.
1: Non, mais vous m'aviez à 4 ans et demi. Parce que c'est pour ça que je suis... C'est vrai qu'on est... facilement démunis quand même. Puis les enfants se parlent entre eux à l'école et puis les ados, c'est encore pire après parce qu'il y a des ponts complets entre eux, vous le dites tous, mais entre 3-5 ans et puis 15 ans et plus. Quoi. J'imagine que de toute façon, il y a un effet miroir monstrueux. Quoi.
0: Entre les enfants et nous
1: entre cette période de 5 ans, 3-6 ans. Et,
0: ah oui, vous pensez déjà à l'adolescence de votre fille.
1: Ah bah oui, moi je la vois déjà parce que là, la scène qu'elle me fait tous les matins pour mettre les habits qu'elle veut, elle.
0: Alors, petit conseil très concret.
1: Allons-y.
0: Ouais. Donc, vous vous mettez au point, par exemple, la veille au soir. Qu'est-ce que tu veux mettre demain ? D'accord ? Comme d'accord. Ça, vous laissez une petite latitude comme ça, comme dans le choix. J'ai dit, par contre, je te préviens, tu mettras ça demain. Tu n'as pas le droit de changer d'avis parce qu'on n'a pas le temps le matin.
1: D'accord.
0: Et si tu es casse-pied, tu seras puni le soir.
1: D'accord.
0: Voilà. Et puis donc, elle va être casse-pied, elle va faire son boulot hein, le lendemain matin. Oui, mais en fait, non, vous regardant comme ça, est-ce que ça marche, est-ce que ça marche pas ? Et puis là, vous allez lui dire, bon, écoute, là, on avait dit que tu n'étais pas casse-pied, donc, mais hyper calme. Ce soir, tu seras puni à cause de ça.
1: Hyper calme.
0: Hyper calme. Voilà. Et puis le soir, vous le prenez par la main, vous rentrez de l'école, elle se marre et tout ça. Et bon, bah, tu te souviens, Minou, ce matin, je t'avais promis une punition parce que tu as discuté les vêtements qu'on avait choisis la veille au soir. Oui, mais parce que j'avais pas entendu, et puis je voulais pas, puis le truc était ça. Elle va vous faire son boulot, elle va faire son boulot, elle fait son boulot, c'est très bien. Je dis, oui, mais c'est comme ça. Ici, il y a des règles, et quand on est casse-pied le matin pour parler des devoirs alors que maman, des vêtements alors que maman a dit non, et ben on est puni.
1: Et après, on va parler des écrans, si vous le permettez.
0: Ouais.
1: Juste après Jean-Louis Aubert, n'est-ce pas ? Parle-moi.
0: À tout de suite. 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

0: Parlons-nous en famille. Comment faire quand on n'arrive plus à parler, en particulier avec nos ados, avec ses ados? On en parle avec la papesse de l'éducation anti-positive. Mais c'est pas vrai de dire ça.
1: C'est
0: l'éducation
1: pas vrai.
0: Tout court. L'éducation sensée. Voilà, Caroline Goldman est joyeuse, psychologue pour enfants et ados, qui venait de publier ce petit dernier ouvrage, Pourquoi la psychologie expliquée aux adolescents de 15 ans et plus, après avoir exploré un peu la vie psychique des enfants entre 4 et 15 ans dans les trois autres tomes. Pour ceux qui vous découvriraient aujourd'hui, c'est possible aussi, chère Caroline Goldman. On va parler maintenant, effectivement, je l'ai promis, de ces fameux écrans. On voit tout et son contraire. On voit plutôt du négatif que du positif. Sauf que là aussi, il faut faire preuve de bon sens et d'intelligence, Caroline Goldman. Oui. Vous, je vous demandais, là, je me permets de partager avec nos auditeurs ce que vous venez de me dire, à savoir qu'il n'y avait aucun problème chez vous, que ce soit pour les ados ou vos enfants, avec les écrans. Aucun problème. Hein. C'est-à-dire 1h30 par jour dans les écrans, ce n'est pas grave.
1: Alors, globalement, je ne suis pas dans la censure des écrans, sauf quand je sens, notamment chez mon garçon, que ça commence à le miner, parce que, je sais pas.
0: Il a quel âge ?
1: Il a 10 ans.
0: 10 ans.
1: Donc, je trouve que le rapport aux écrans des garçons et des filles est quand même assez différent. Ouais. Dans ma consultation, c'est assez saisissant, quoi. Parce que les garçons sont très obsédés par les jeux vidéo,
0: ouais,
1: qui n'intéressent pas tellement les filles. C'est beaucoup dans la culture des garçons. Et les jeux de guerre, etc., ils sont très drogués, je trouve, très jeunes. Donc, il faut quand même un peu juguler, faire attention à ça, pour pas que le volume horaire déborde sur tous les autres investissements de la vie, quoi. Mais globalement, je trouve que l'usage de l'écran, au même titre que l'adolescence, l'impact de l'écran, plutôt, est révélateur des acquis de la vie de famille, quoi. Encore des acquis structurels de l'enfance et de comment ça va dans la maison. Si la famille est joyeuse, unie, ouais, tendre, il y a quand même des chances pour que les enfants et les ados soient capables de décrocher de leurs engins pour aller nous retrouver, quoi, hein, quand même. Il y a une cohérence, quoi.
0: Ouais, vous disiez, par exemple, alors on parle de Disney, comme on peut parler, il y a des tas de dessins animés qui sont chouettes aujourd'hui.
1: Oui, très chouettes.
0: Et vous dites... finalement, voilà, tout est une question là aussi de
1: bonheur partagé.
0: De bonheur partagé. Et vous disiez là, c'est très intéressant autour de l'histoire du soir. Je vois qu'on a un point commun. Parce que du coup, moi, je vous écoute religieusement, Caroline Goldman. Je ne devrais pas dire ça, mais je le dis quand même. Je suis désolée. Mais le jour où vous avez dit ça, que vous laissiez vos enfants, parce que ça a une cohérence, eh ben, depuis, j'ai un petit peu ouvert la brèche. Mais du coup, l'histoire du soir se passe super bien. C'est-à-dire qu'on se fiche la paix, quoi, un petit peu dans les injonctions qu'on peut se donner.
1: Oui, pour que vos éditeurs comprennent, c'est que dans une interview pour un journal, j'avais confessé que moi, quand je récupérais mes enfants de l'école quand ils étaient petits et que je sortais de 8 heures de consultation sans pause, je leur disais, mes chéris, on va regarder un super film de Walt Disney entre 17h30 et 19h. Pendant ce temps-là, moi, je vais regarder mes mails. Je leur racontais pas tout ça, d'ailleurs, mais moi, je regardais mes mails. Je cuisinais, exactement. En fait, je décompressais de ma journée. Ils décompressaient de leur journée aussi. Et tout le monde prenait un plaisir fou à 7h30. Voilà. Et quand on se retrouvait pour le dîner ensemble, on était en forme. Et quand, après, je devais me coltiner l'histoire du soir... J'étais pas effondrée d'épuisement, en burn-out mental et à compter les secondes avant qu'ils s'éteignent.
0: Vous puissiez enfin attaquer le canapé.
1: Voilà. Donc, il faut, comme des sportifs de haut niveau, quoi. Être un parent qui travaille, c'est quand même une affaire de haute voltige, quoi. Ouais. Il faut gérer notre économie psychique. On n'est pas tout puissant, inaltérable. Et il faut qu'on ait du plaisir à ce qu'on partage avec eux. Ça, c'est très important. Un minimum, quoi. Pas tout le temps. Hein. Je dis pas que ça doit être
0: pas avec le Med. Voilà, c'est ça.
1: Ah non, j'ai jamais regardé un dessin animé. Je n'aime pas du tout les dessins animés, donc ils regardent eux de leur côté. Moi, je vois un peu de loin ce qui se passe.
0: Ouais.
1: Évidemment, on filtre le programme, on les laisse pas devant n'importe quoi.
0: Voilà.
1: Il faut que ce soit pédagogique, que ça les ouvre à d'autres tuteurs. Il y a quand même des choses que moi, je peux pas leur apporter. Je peux pas leur apporter les messages de Pocahontas, par exemple, a priori. Ce sera moins imagé, quoi.
0: Ou le Roi Lion. Enfin bref, il y en a des messages dans chaque Disney. Mais... C'est, et vous disiez que les... Parce que pour se raccrocher au wagon des limites, parce que nos ados, c'est quand même une affaire de limites, nos enfants de 3 et 5 ans aussi, vous me disiez, vos enfants vous reprochent presque d'une certaine façon de tout le temps dire oui à tout.
1: Non, ils s'en étonnent. Ils me le reprochent pas du tout.
0: Ils s'en étonnent.
1: Oui, ils me disent, mais maman, quand tu... À chaque fois qu'on te demande si on peut sortir... ou faire une fête, ou inviter 20 copains, enfin pas 20, mais 3, 4, 5 copines dans une pyjama party, tu dis toujours oui, et les autres parents disent non, donnent plus d'heures butoirs, de retour, etc. Et moi, je leur dis, mais en fait, la vie est faite pour ça, pour s'éclater de rire avec ses copines. En fait, je place pas grand-chose au-dessus. À leurs âges, évidemment, après, ils ont des bébés et tout ça, mais qui rendent joyeux aussi. Il y a d'autres qui jouent de la vie amoureuse, etc. Mais bon, enfin, aller se faire masser, enfin bref, la vie cuisiner, tout ça. Mais là, tant qu'ils sont ados, leur boulot, c'est de rire avec leurs copains, quoi.
0: Donc, je leur dis,
1: mais enfin, de profiter de la vie, enfin, d'être dans la joie. Et donc, je leur dis, faites ça autant que vous pouvez. Et c'est parce que vous aurez emmagasiné toutes ces expériences positives, et c'est vrai pour l'enfance aussi, hein, que vous pourrez après vous lever à l'aube et vous laver les dents avec de l'eau froide alors qu'il neige dehors, alors, et que vous n'avez pas beaucoup dormi, faire vos devoirs après une journée entière d'école, préparer un examen, etc. Et réviser votre solfège. Enfin. C'est parce qu'on a emmagasiné du bonheur qu'on est capable de faire des efforts après.
0: La joie de vivre fait déplacer les montagnes, finalement.
1: Oui. Bah, en fait, ça favorise ce que j'appelle Eros, que la psychologie appelle Eros, c'est-à-dire la pulsion de vie, en fait. Hein. Ça, c'est une de mes leçons aussi.
0: Ouais.
1: Sur l'homme est-il bon ou mauvais, bah, oui. S'il a reçu ce qui faisait du bien et qu'il a des bonnes bornes pour se limiter, le meilleur jaillit.
0: Non, c'était Freud d'ailleurs. Les chiens aiment leurs amis et mordent leurs ennemis, tout à fait contrairement aux gens qui sont incapables de l'amour pur et doivent toujours mélanger amour et haine dans leur relation. C'est très actuel.
1: Ouais, ça, c'est la citation d'introduction de ce chapitre, l'être humain est-il bon ou mauvais.
0: Ouais. Ouais. Oui, tout à fait. C'est pour ça que je me permettais de le dire.
1: Bien sûr, bien sûr.
0: Mais moi, mon préféré, c'est quand même la leçon numéro 3, la citation de Baudelaire, parce qu'elle vous ressemble beaucoup aussi. Et il faut être toujours ivre. Tout est là. C'est l'unique question. Pour ne pas sentir l'horrible fardeau du temps qui brise vos épaules et vous penche vers la terre. Au fond, tout c'est vrai que la vie est dure pour tout le monde. Alors, plus ou moins... Les fardeaux sont plus ou moins durs à porter, lourds à porter, tout ce que vous voulez. Et vous dites, Caroline Goleman, en résumé de chez Résumé, apprenez à picorer les petites joies, quoi. Elles vous serviront justement, peut-être, dans ces fardeaux à traverser. C'est un peu ça que vous dites entre les deux.
1: Dans le tome 3, j'explique aux enfants la différence entre le plaisir et le bonheur. Et je leur dis que le plaisir, ça peut être lié à la consommation... au fait de picorer.
0: Ouais.
1: Mais fondamentalement, pour être heureux, il faut une bonne base structurelle acquise en famille et qui véhicule beaucoup d'amour et de joie partagée.
0: Ouais, tout simplement. Eh bien, écoutez, tout ça dans votre livre, une vraie pépite, hein, vraiment, à découvrir. Merci aux beaucoup. Éditions d'Uno, la psychologie expliquée aux ados de 15 ans et plus en plusieurs leçons. Voilà, de le bonheur, on l'a dit, la folie... le génie créateur, l'intelligence, les mécanismes de défense. Et puis, il y a même Dieu, une réponse au désordre social de législateur, Dieu, législateur et justicier. Dieu, c'est l'inconscient, etc. Et ça, c'est vrai que c'est intéressant. Vous avez parlé de morale et j'imagine qu'il y aura effectivement de quoi en savoir plus pour nos auditeurs qui seraient frustrés de la fin de cette émission qui est déjà là. Merci beaucoup, Caroline.
1: Merci
0: Goldman.
1: Beaucoup, Marie-Ange.
0: Quel jour se voir, systématiquement. La joie dans le studio, je sais pas, vous êtes la même. Vous apportez cette joie dans le studio. Merci beaucoup. Merci à Guillaume Nougaret pour la réalisation quotidienne de cette émission Quai de Sens. Jessica Vigny pour la préparation. Très bonne journée à tous.

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2: Aujourd'hui, nous sommes le 5 juin. Débutée le 10 mai 1940, la bataille de France entre dans une nouvelle phase le 5 juin avec l'opération Follerott lancée vers le sud par les Allemands.
3: Les Allemands attaquent sur cette ligne de l'Ailette. Là, il va y avoir deux jours de combats très très durs. Les survivants ont parlé vraiment de journées infernales.
4: Mais dès le 7 juin, le front est percé sur la Somme, l'Aisne est franchi. La bataille de France aura duré un peu plus de 6 semaines. En mai-juin 40, les Allemands ont perdu 5000 soldats chaque jour. Des chiffres comparables aux pertes enregistrées lors des 6 premiers mois de l'offensive allemande sur le front de l'Est.
2: Rien ne semble pouvoir arrêter les Allemands. Ils entreront dans Paris le 14 juin 1940. Depuis de nombreux mois, le Proche-Orient connaît de nombreuses tensions autour de la question de l'eau. Le 5 juin 1967, les Israéliens attaquent une coalition arabe groupée à leurs frontières. Cette attaque marque le début de la guerre des 6 jours.
5: 5 juin à l'aube, les avions israéliens foncent sur les objectifs militaires d'Égypte, de Syrie et de Jordanie. Du même coup s'évanouit tout espoir d'un règlement pacifique de la tension qui règne depuis plusieurs semaines au Proche-Orient. Agression caractérisée, disent les Arabes, riposte préventive, rétorquent les Israéliens.
2: Cette guerre se terminera le 10 juin 1967 par un cessez-le-feu accepté par Israël. La guerre des 6 jours est une victoire sans égale pour Israël et une humiliation pour les pays arabes, dont le symbole sera la prise de Jérusalem-Est par Israël.
6: Ici, Londres. Les Français parlent aux Français.
2: Mais quand vont-ils débarquer? C'est la question que se posent depuis des mois les services de renseignement allemands à propos des Alliés. La seule chose qu'ils savent, c'est que la mise en alerte de la résistance française se fera via des messages diffusés sur la BBC. Le 1er juin 1944, la lecture de la première partie d'un vers de Verlaine annonce que l'événement est imminent.
6: Oui, écoutez, tout d'abord, quelques messages personnels. Les sanglots longs des violons de l'automne. Je répète, les sanglots longs des violons de l'automne.
2: Ce message sera répété les 2, 3 et 4 juin. Le 5 dans la soirée, la seconde partie du vers est enfin diffusée.
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2: Les Allemands comprennent alors que le débarquement aura lieu quelque part en France dans les 24 prochaines heures.
1: Ce jour, dans l'histoire.
2: Allez, on passe à la culture avec la naissance le 5 juin 1898 près de Grenade de Federico Garcia Lorca. C'est l'un des poètes européens les plus importants de la première partie du XXe siècle. Il meurt en 1936, victime des milices franquistes pendant la guerre d'Espagne. Et puis c'est le 5 juin 1931 que voyait le jour le cinéaste français Jacques Demy. Proche de la Nouvelle Vague, il a réalisé de nombreux films musicaux comme Les Parapluies de Cherbourg ou encore Les Demoiselles de Rochefort. Jacques Demy disparaît en 1990. Nous sommes...

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1: Bonjour à toutes et à tous. Ils auraient peut-être préféré ne jamais les écrire, ces musiques, ces requiems et autres œuvres que l'on a finalement jouées, surtout, eh bien, à leur propre enterrement. Ces musiques prémonitoires, ces illustres compositeurs les ont-ils composées consciemment ou pas vraiment, en pensant à leur propre mort? C'est difficile à savoir parfois. Et c'était peut-être juste un hasard, de la prescience, pour en utiliser un joli mot, de la divination ou tout simplement de l'inspiration. C'est ce que va nous raconter aujourd'hui Hervé Hien dans Tous Mélomanes.
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1: Bonjour Hervé.
2: Bonjour Bertrand et bonjour nos auditrices et nos auditeurs.
1: Ouais, vous avez été inspiré, je ne sais pas comment vous est venue cette idée d'émission sur les musiques prémonitoires. C'est un sujet un peu sombre quand même, Hervé.
2: Oui, tout à fait. Et je m'attendais un peu à votre question et j'y réfléchis d'ailleurs en me disant « mais c'est vrai, pourquoi j'ai eu cette idée ?»
1: Vous avez de bonnes idées, vous.
2: Alors, écoutez, c'était peut-être une prémonition aussi de ma part. Tiens, pourquoi pas faire une émission là-dessus. Ah. Je pense qu'il y a peut-être, on va évoquer un concert auquel j'ai assisté récemment à l'Auditorium de Lyon. Et c'est peut-être en entendant ces leaders de Strauss que j'ai eu cette idée.
1: D'accord. C'est souvent des œuvres remarquables d'ailleurs, ces œuvres prémonitoires. Alors moi, je pense par exemple inévitablement à Mozart et son Requiem.
2: Oui, tout à fait, vous avez raison. On pense toujours à cette messe des morts qu'il a composée. Et on peut se demander si en la composant, il n'avait pas composé un peu pour lui-même.
1: Il n'a même pas fini en plus.
2: Il n'a pas pu la finir. Alors, c'était une œuvre de commande, hein.
1: Et pas pour son propre enterrement, lui, rassurez-nous.
2: Non, c'est un comte qui avait un chagrin terrible parce que sa jeune femme était décédée tout à fait prématurément. Et alors, c'est que ce comte, il était argenté. Et puis, alors, il avait l'habitude de commander des musiques et de les faire exécuter en disant que c'était lui. Bon.
1: Alors, c'est il très avait honnête, ça.
2: Alors, et Mozart qui cherchait. Alors, Mozart, faut voir qu'il croulait sous les dettes et croulait sous le travail à ce moment-là. Il avait la clémence de Titus à terminer, il avait la flûte enchantée à terminer, et voilà qu'il se met en plus sur Requiem, j'allais dire sur les bras. Alors, ça va évidemment achever son épuisement. Mais heureusement, il en a composé à peu près les deux tiers, et puis il avait un élève, un disciple, un dénommé Süssmayer, qui avait toute sa confiance, et c'est lui que Constance chargera de terminer l'œuvre. Essentiellement parce qu'elle comptait bien avoir la deuxième partie de l'argent.
1: Elle en avait
2: commande,
1: besoin.
2: Hein, voilà. Alors, on sait à peu près ce qui est de la main de Mozart complètement, et ça se termine au Lacrimosa. Et même le Lacrimosa, il ne l'a pas complètement terminé, mais il en a fait les deux tiers. Mais c'est cette pièce-là que je suggère qu'on entende pour démarrer cette émission. Et nous mettre peut-être un petit peu dans l'esprit de ces prémonitions.

0: Alors oui, c'est triste, mais qu'est-ce que c'est beau, ce Lacrimosa du Requiem en ré mineur de Wolfgang Amadeus Mozart. C'est le Köchel 626 pour les experts. Et on va saluer les musiciens dirigés par Niccolo Sarnoncourt. Il y avait le Concentus Musicus de Vienne et pour les chœurs de l'Opéra de Vienne et le chœur Arnold Schoenberg. Hervé Hayen, dans cette émission sur RCF Notre-Dame aux musiques prémonitoires, consacrée aux musiques prémonitoires. Une prémonition, ça ne veut pas toujours dire un événement mortel, j'ai envie de dire. Ça peut être tragique, mais ça peut être aussi heureux.
1: Alors, oui, enfin, dans les exemples que j'ai trouvés, j'ai
0: pas
1: trouvé beaucoup d'événements heureux, mais effectivement, un sujet tragique peut être traité de manière comique, et c'est ce à quoi on peut s'attendre si on pense à Jacques Offenbach.
0: Ouais.
1: Alors, vous allez me dire, Jacques Offenbach a fait une œuvre prémonitoire, bon, disons, on tire un petit peu sur la ficelle. Quand il a composé La Grande Duchesse de Gerolstein, Stein, je pense qu'il faisait une satire plus ou moins implicite de l'armée, puisque les personnages rivalisent de ridicule, comme un général boum boum. On ne peut pas dire qu'il fasse très honneur au corps auquel il appartient, ainsi que son régiment d'ailleurs. Il a eu quelques appréhensions avec la censure. Il se demandait si ça passerait. Puis finalement, c'est passé. Mais au début, d'ailleurs, l'œuvre a eu un accueil un peu tiède. Puis, ensuite, à l'Opéra Comique, un très grand succès. Un critique a même écrit « Il est délicieux ce premier acte, d'une fantaisie incroyable et d'une étincelante gaieté. C'est la charge la plus bouffonne qui puisse se rêver de la gloriole militaire, de ses plumets, de ses galons et de toutes ses fofreluches. »
0: Oh bah, très sympathique cette critique. Et je crois qu'il y a même l'empereur Napoléon III qui va venir assister à une représentation de la Grande Duchesse de Gerolstein.
1: Oui, on pourrait dire presque bon prince, hein, il n'en a pas voulu à Jacques. Et alors, il y a vraiment beaucoup, beaucoup de enfin, Jacques Offenbach est très connu. Alors, il y a beaucoup de gens qui viennent même de l'étranger. Et il y a le Kaiser de Prusse qui va faire un tour par là. Et puis, son ministre Bismarck. Et il y a même un témoin qui raconte. Le ministre prussien s'est d'ailleurs amusé beaucoup. Il a, à plusieurs reprises, applaudi Hortense Schneider. C'est celle qui a créé le rôle de la duchesse. Ainsi que les trois insensés commandés par le général Boum. Ça devait peut-être un peu le réjouir, hein, Bismarck, de tourner en dérision comme ça l'armée française.
0: Est-ce qu'il a rencontré Napoléon III, d'ailleurs ?
1: Alors, je n'ai pas trouvé trace. Donc je ne peux pas vous répondre par l'affirmative.
0: Ils ne sont peut-être pas à la même représentation.
1: Non, sans doute pas, non. Et donc, on ne sait pas s'ils se sont rencontrés. On sait encore moins ce qu'ils auraient pu se dire. Mais ce que l'on sait, c'est que 3 ans plus tard, pas très longtemps après, ils s'affrontaient. Et ce fut la défaite de la France et le naufrage du Second Empire en même temps.
0: Oui.
1: Alors, il faut rappeler à ce propos, et c'est d'autant plus cruel, que la parole célèbre du ministre de la Guerre, qui n'est pas célèbre, d'ailleurs son nom est oublié, vaut mieux. Nous sommes prêts et archi-prêts. La guerre dût-elle durer 2 ans, il ne manquerait pas un bouton de guêtre à nos soldats. Alors, l'histoire ne dit pas si c'était le général Boum Boum qui était en charge de l'équipement des soldats, hein.
0: La prémonition n'était pas très bonne, en tout cas.
1: Non. Alors, je vous propose deux extraits. La tirade du général Boum Boum et puis l'air du régiment. Alors, je l'ai choisi entre autres parce que on va entendre la voix de Dame Félicie Lotte qui vient de nous quitter, mais Jérôme Douard consacrera une émission à son souvenir. C'est une grande, grande artiste.

0: Vous venez d'écouter de la musique de Jacques Offenbach sur RCF Notre-Dame, la grande duchesse de Gerolstein dans l'acte 1, l'air et le cœur à cheval sur la discipline avec le baryton François Leroux, puis Dame Felicity Lott, soprano, avec le chœur des musiciens du Louvre, dirigé par, et les musiciens du Louvre eux-mêmes, pas seulement le chœur, dirigé par Marc Minkowski. Dans ce Tous Mélomanes consacré aux musiques prémonitoires, on a vu Hervéien, bon, celle-ci, elle s'est pas très bien déroulée en vrai, puisqu'on annonçait une victoire de la France face aux Prussiens, et en fait, pas vraiment.
1: C'était le contraire.
0: Hein, c'était un peu bien le contraire. Puccini, lui aussi, alors lui, il n'a pas vraiment eu de prémonition, mais lorsqu'il écrivait son opéra, qui sera donc le dernier, Turandot, Princesse de Chine, il était atteint d'un cancer.
1: Oui, il a donc réussi seulement à composer les deux premiers actes et une bonne partie du dernier. Alors, je ne résiste pas au plaisir de vous rappeler brièvement l'essentiel de l'œuvre. Alors, il s'agit de cette princesse, Turandot, c'est la fille de l'empereur de Chine. Elle doit trouver un mari. Et donc, il y a des prétendants qui se présentent. Et à tous, elle leur pose trois questions. Des vrais cols, d'ailleurs. Et s'ils n'arrivent pas à trouver la réponse, elle les met à mort.
0: Oula. Alors, le mariage ou la mort, alors.
1: Oui. Survient un prince inconnu qui relève le défi. Au grand désespoir d'un personnage secondaire mais très important, Liu, une jeune esclave, qui le connaît et l'aime en secret. Alors, la princesse pose trois énigmes. Qu'est-ce qui naît chaque nuit et meurt à chaque aube? Qu'est-ce qui brûle comme une flamme, mais ce n'est pas une flamme? Qu'est-ce qui est froid comme la glace, mais qui brûle comme le feu? Alors, vous avez une idée, vous? Moi, je crois que j'aurais pas...
0: Alors,
1: moi, j'y passais, moi, j'étais
0: qu'est-ce
1: sûr.
0: Qu'est-ce qui naît chaque nuit et meurt à chaque aube? Aucune idée. Aidez-nous.
1: Alors, c'est l'espérance.
0: D'accord, ok. Qu'est-ce qui brûle comme une flamme, mais ce n'est pas une flamme?
1: Le sang.

0: Oui, si on veut, ok. Et la troisième question, qu'est-ce qui est froid comme la glace, mais qui brûle comme le feu?
1: Eh bien, c'est Turandot elle-même. Alors, cette dernière-là,
0: Ah.
1: peut-être on peut... Mais c'est vrai que même avec les réponses, on a du mal à comprendre. Alors, il était très fort quand
0: Je
1: même,
0: crois que j'y serais passé, moi.
1: le prince Calaf, pour
0: Ouais.
1: arriver à trouver ses
0: Bon,
1: réponses.
0: elle avait l'air joueuse, mais pas forcément bonne joueuse, Turandot. Hein?
1: Non, parce qu'elle n'accepte pas sa défaite. Et donc,
0: Oui.
1: elle discute un peu. Et bon, le prince propose donc de la libérer de son engagement, donc de l'épouser, si elle réussit à trouver son identité avant le lever du soleil. Et alors là, il s'ensuit dans cet opéra un suspense épouvantable. Hein, et les sbires de Turandot, je crois que c'est Pim Pam Poum, un truc comme ça, s'aperçoivent que la petite esclave Lu connaît le prince inconnu et donc il la torture pour qu'elle révèle le nom. Mais celle-ci préfère se donner la mort pour ne pas trahir celui qu'elle aime. Alors il se trouve que juste après avoir composé cette mort de Lu, Puccini, qui devait se faire opérer, qui était allé se faire opérer à Bruxelles de son cancer, eh bien, il est mort sur la table d'opération. Donc, vous voyez que, on peut dire quand même, c'est peut-être pas une prémonition, mais enfin, c'est.
0: En tout cas, il n'a pas survécu à sa petite héroïne.
1: Non, non, non.
0: Non.
1: Une belle héroïne, pourtant bien plus séduisante que Turandot.
0: Et l'opéra, lui, sera complété par un collègue aussi de Puccini.
1: Oui, mais de l'avis général, il n'était pas à la hauteur. Et parce que Puccini avait dit qu'il voulait faire vraiment une fin grandiose. Mais bon, il n'a pas réussi à
0: Ouais.
1: faire ça. C'est d'ailleurs pour cette raison que, à la création, donc environ un an après la mort de Puccini, c'est le grand chef d'orchestre Toscanini qui a créé cet opéra. Il s'est arrêté après cet air de la mort de Liu et il a déclaré, il s'est tourné vers le public et puis il a déclaré, c'est ici que Giacomo Puccini a interrompu son travail. La mort, cette fois, fut plus forte que l'art.
0: Voilà qui interrompt aussi notre présentation de cette musique.

0: toute la tragédie de la mort de Liu, la jeune héroïne de cet acte 3 de Turandot de Giacomo Puccini. On l'entend bien, hein, l'air s'appelle « Toi qui es sainte de glace » et on va saluer la prestation musicale de la soprano Hermonella Jao, du ténor Jonas Kaufmann, du chœur et de l'orchestre de l'Académie nationale de Sainte-Cécile, dirigée par Antonio Papano. Vous écoutez RCF Notre-Dame et vous êtes bien dans Tous Mélomanes.
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0: Et on le répète pour que ce soit bien ancré dans votre tête. Si un jour on vous demande quelle radio vous écoutez, vous n'hésiterez pas, c'est RCF Notre-Dame, votre radio évidemment. Et dans cette émission, eh bien, on parle des musiques prémonitoires, des musiques peut-être avec Hervé Yen, des musiques que les compositeurs auraient préféré ne pas écrire. Hein.
2: Exactement, et c'est d'ailleurs sans doute le cas de Franz Liszt. Il a composé une œuvre alors qui tranche un peu d'ailleurs avec son style. C'est une œuvre intimiste et vraiment sombre. Il l'a même appelée la lugubre gondole.
0: La lugubre gondole. D'accord.
2: Voilà. Alors
0: comme à Venise.
2: Ben oui, parce qu'il séjournait à Venise à ce moment-là. Il séjournait à Venise chez Wagner, qui lui-même séjournait à Venise.
0: Et on transportait les morts dans les gondoles aussi, je crois, non ?
2: Exactement. Donc c'est ce qui lui a. Alors il avait cette prémonition, parce que là il l'a dit, hein, qu'il avait cette prémonition, et ça lui a fait penser à ces gondoles. Donc, qui emmène les corps, alors la plupart du temps, vers un cimetière qui est sur une île, hein, une île cimetière, on peut dire, l'île de San Michele. D'ailleurs, il y a quelques célébrités là. Il y a Diaghilev, il y a Stravinsky. Mm-hmm.
0: Et pourquoi il était à Liszt ? Il était à Venise, Liszt, à cette époque-là.
2: Eh bien, parce
0: qu'il était à Venise.
2: Bah, parce qu'il était avec Wagner.
0: Ça vous paraît une évidence, mais...
2: Oui. Bah, Wagner, c'est son. Écoute, je ne crois pas me tromper. Wagner, c'est son beau-père. Hein, il a épousé Cosima Wagner. Et mais il sentait que c'était la fin pour Wagner. Et c'est ce qui inspire cette œuvre. Donc 2 mois après, d'ailleurs, effectivement, Wagner meurt. Mais lui, on ne va pas l'enterrer à San Michele, on va l'enterrer à Bayreuth, là où il avait son théâtre.
0: Et on va l'écouter, donc, un extrait de la lugubre gondole de Franz Liszt.

0: Un extrait de la lugubre gondole de Franz Liszt sur RCF Notre-Dame. C'était Pierre-Laurent Aymard au piano dans cette œuvre tout à fait sombre, Hervéien.
1: Ah oui, c'est le moins qu'on puisse dire. Voilà. Je pense que nos auditeurs en auront jugé aussi.
0: Oui, en même temps, on parle d'un corps qui passe de l'autre côté de la rive.
1: Oui, c'est... une certaine vision de l'au-delà, finalement, voilà. Dans cette œuvre.
0: Qu'on a retrouvé dans beaucoup de cultures, effectivement. Même si vous nous le disiez à Venise, c'était d'abord pour des questions pratiques que l'on transportait les corps sur des gondoles. Passons à Georges Bizet, maintenant, dans cette émission consacrée aux musiques prémonitoires. Il a eu des prémonitions aussi, Georges Bizet ?
1: Peut-être à son corps défendant, hein, mais effectivement, il a innové parce que c'est le premier qui a représenté sur scène un assassinat. Hein. On ne mourait pas sur scène, en principe.
0: Ah bon ?
1: Non, les morts dans les tragédies classiques, etc., les morts avaient lieu hors champ, on pourrait dire. Hein. Et d'ailleurs, bon, alors, il s'est bien entouré. Hein, il a pris les mêmes librettistes que d'Offenbach. Il veut adapter la nouvelle de Mérimée, Carmen, qui se termine mal. Mais le directeur de l'opéra comique qui lui passait commande, il voulait une fin heureuse. Alors, il a dû tenir bon pour maintenir cette fin tragique. Alors donc, ça a commencé quand même par un peu de scandale.
0: Parce que, du coup, Carmen, elle meurt sur scène, elle est poignardée par Don José, c'est ça, si je me souviens bien.
1: Poignardée par Don José, qui d'ailleurs va y passer aussi, mais lui, pas vraiment sur scène. Hein.
0: Après le baisser de rideau.
1: Vous pouvez m'emmener, c'est moi qui l'ai tué, voilà, bon.
0: D'accord, donc une création qui a fait scandale.
1: Bah oui, parce que, bon, déjà ça, mais en plus, le personnage de Carmen, cette femme provocante et libre, bon, c'est sûr que c'était pas tellement à la mode.
0: Ça a choqué ?
1: Alors, ça a choqué le public et ça n'a pas connu de succès au départ. Elle a été sifflée, etc. Donc, Bizet est déprimé. En plus, il a attrapé une angine. Bon, on est au mois de mars, je crois. Alors, il se retire dans sa maison de campagne. C'est à Bougival, au bord de la Seine. Et il se rétablit à peu près. Il arrive au bord de la Seine. Il a l'idée saugrenue de se baigner. Alors, évidemment, il a rattrapé froid. Et il meurt le lendemain.
0: C'est malin.
1: Et on dit qu'il est mort au moment où l'interprète de Carmen chantait l'air des cartes et retournait celle qu'on appelle la carte impitoyable qui dit toujours la mort. Alors on va l'entendre, cette scène des cartes. Et alors si j'osais un mauvais jeu de mots, je dirais que Carmen est morte sur la scène et Bizet dans la scène.

0: Nous étions dans Carmen, l'acte 3, le trio des cartes de Georges Bizet, Carmen, hein, avec Angela Giorgio et Elisabeth Vidal en soprano, Isabelle Kals, la mezzo-soprano, et l'Orchestre National du Capitole de Toulouse, dirigé par Michel Plasson. Sur RCF Notre-Dame, dans Tous Mélomanes, aujourd'hui, on s'intéresse aux musiques prémonitoires, des musiques que bien souvent les compositeurs auraient préféré ne pas écrire. Et venons-en maintenant, Hervé Yen, avec vous, à l'œuvre la plus chargée en émotions, car elle touche aux enfants.
1: Oui, elle touche aux enfants. Donc, c'est un ensemble de poèmes intitulé Kinder Totenlieder, chant sur la mort des enfants. Alors, ils ont été écrits par un poète allemand en souvenir de deux de ses enfants qui étaient morts en bas âge de la scarlatine.
0: Quel était ce poète allemand ?
1: Le poète allemand, voulez-vous que je vous dise son nom ?
0: Si vous l'avez, sinon...
1: Je ne l'ai pas retenu.
0: Eh ben, bravo.
1: Il n'est pas... bon, écoutez, je ne le connaissais pas.
0: C'est pas grave.
1: C'est ni Goethe, ni Heine, c'est un autre.
0: Alors, le musicien qui a mis en musique ses poèmes ?
1: Alors, c'est Gustav Mahler. On se demande vraiment quelle a été sa motivation. Et d'ailleurs, ça a causé un problème avec son épouse Alma, parce qu'elle disait qu'il provoque le destin avec ça.
0: Oui, on parlait de prémonition, elle avait peur.
1: Oui, elle avait peur. Elle pensait que ça lui porterait malheur. Elle avait raison, d'ailleurs, parce que lorsque la première fille du couple, Anna Maria, meurt 2 ans plus tard, elle aussi de la scarlatine, Alma, elle a une grande rancune à l'égard de son mari. Elle dit « Je puis bien comprendre que l'on publie de si terribles textes quand on n'a pas d'enfants, ou quand on a perdu des enfants, mais je ne puis comprendre que l'on puisse chanter la mort d'enfants quand une demi-heure auparavant, on a serré et embrassé les siens, gais et en santé. » Je lui dis alors, pour l'amour de Dieu, tue pas le diable sur la muraille.
0: Ah ouais, elle voyait bien les choses, Alma Mahler, donc rancunière envers son mari Gustave d'avoir écrit cette musique. Qu'est-ce que vous nous proposez d'écouter ?
1: Écoutez, ils sont terribles, hein, ces leaders. Mais il y en a un que je trouve plus supportable parce que, voilà, c'est oft dankisch, sie sind nur ausgegangen. C'est souvent, je pense, qu'ils sont seulement partis se promener. Bientôt, ils seront de retour à la maison. C'est une belle journée. Oh, n'aie pas peur. Ils ne font qu'une longue promenade.

0: Et c'était sur un texte du poète allemand dont on a retrouvé le nom, Friedrich Rückert, que Gustav Mahler avait écrit ses Kindertotenlieder, dont celui qu'on vient d'entendre, avec ce texte qui dit « Souvent, je pense qu'ils sont seulement partis se promener à propos de ces enfants morts ». C'est une très très belle musique interprétée par Thomas Hampson, baryton, et l'Orchestre Philharmonique de Vienne, dirigé par Leonard Bernstein.
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0: Sur RCF Notre-Dame, dans cette émission, on s'intéresse aux musiques prémonitoires. Voilà, ces musiques hein, qu'ils auraient peut-être préféré ne pas écrire parce qu'elles annonçaient souvent leur fin. Comme une de vos œuvres préférées, je crois, Hervéien, de Richard Strauss, qui lui aussi pressentait sa fin.
2: Oui, bon, ce qui n'est pas complètement normal, il avait plus de 80 ans, mais il retrouve une veine musicale magnifique. Et mais il pressent sa fin, donc il écrit ce qu'on appellera maintenant les quatre derniers leaders. Et ils ont été donnés récemment à l'Auditorium de Lyon. Et notre amie Claire Delamarche, là, qui participe à nos émissions, elle est aussi la musicologue de l'Orchestre National de Lyon. Elle est présentée ainsi. Nulle partition n'a mieux peint l'embrasement du printemps, les derniers frémissements de la nature au crépuscule, la solitude apaisée du vieillard avant la mort.
0: Elle écrit bien aussi, notre amie Claire. On la salue si elle nous écoute. Là, alors, lequel de ces quatre derniers leaders de Richard Strauss est le plus beau à votre avis?
2: Alors, moi, celui que je préfère, c'est celui qu'on donne le dernier, là. Il s'appelle Hymne à Abendtrot, donc dans l'embrasement du soir. Hein. Et il a choisi un poème. Écoutez, je ne vais pas non plus vous donner le nom du on le donnera peut-être tout à l'heure. Alors, voilà le début et la fin de ce poème. Dans la peine et la joie, nous avons marché main dans la main. Il pensait à sa femme et il était très très uni avec sa femme. De cette errance, nous nous reposons maintenant dans la campagne silencieuse. Viens, que nous ne nous égarions pas dans cette solitude, ô paix immense et sereine, si profonde à l'heure du soleil couchant, comme nous sommes là adhérés. Serait-ce déjà la mort ?

0: Ce sont les alouettes qu'on entend chanter sur la fin de cette musique de Richard Strauss dans l'embrasement du soir Im Abendrot avec Asmik Grigorian, la soprano, et l'orchestre philharmonique de Radio France dirigé par Mikko Franck sur RCF Notre-Dame. On arrive à la fin de cette émission Tous Mélomanes avec vous Hervé Hien. Et on va écouter Tchaïkovski et sa sixième symphonie qu'il a eu des difficultés à composer hein, à Moscou. Hein.
1: Oui, d'ailleurs, dans une lettre, il le dit, plus je travaille à l'orchestration, plus je la trouve difficile. Et pourtant, il était confiant au début. Hein. Je pense qu'il me sera donné d'écrire une symphonie exemplaire. Bon, il arrive à la terminer, il va chez son frère Modeste à Saint-Pétersbourg. Modeste regarde l'œuvre, il dit « Ah, il faut l'appeler tragique ». Oh, ça ne lui plaisait pas, Piotr. Alors il dit... Modeste propose pathétique, finalement, ils se mettent d'accord sur ça.
0: Est-ce qu'il se pressentait, Piotr Ilitch Tchaïkovski, ce qui allait se passer 9 jours après la première exécution de l'œuvre ?
1: Ah non, pas du tout, parce qu'il meurt effectivement 9 jours après, à 53 ans, c'est quand même pas bien vieux.
0: Non.
1: Et dans des circonstances pas clairement établies, donc voilà.
0: On a parlé du choléra, ce genre de choses, mais voilà, où on ne sait pas trop en fait.
1: Oui.
0: Voilà, mais finalement, c'est plus... comme le nom qu'il a donné à cette symphonie, pathétique que tragique.
1: Bah oui, moi je dirais même les deux. Hein.
0: C'est les deux.
1: D'ailleurs, ah, le oui. style, on va entendre l'adagio lamentoso, ça veut bien dire ce que ça veut dire.

0: Elle est très très belle, cette symphonie numéro 6 en si mineur. Elle est pathétique, c'est son nom. Hein. C'est le final qu'on vient d'entendre, l'Adagio Lamentoso, Piotr Ilitch Tchaïkovski sur RCF Notre-Dame avec Kirill Pitrenko, la direction du Philharmoniker de Berlin. Merci Hervé Yen d'être venu nous parler de ces musiques prémonitoires.
1: Eh bien écoutez, c'était un plaisir.
0: À très bientôt. Merci à Pascal Gauthier aussi pour la mise en onde. 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Merci d'ailleurs de tous vos chaleureux retours sur cette appli qui est gratuite. Allez-y. 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
1: Jésus, j'ai confiance en toi. Sainte Faustine va répéter cette phrase à chacun des moments de sa vie dans le Christ. Alors restez avec nous pour en savoir plus dans quelques instants sur ce qu'est la miséricorde divine. A tout de suite.
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1: Nous sommes toute cette semaine à Vilnius, capitale de la Lituanie. C'est la ville où Sainte Faustine a vécu les apparitions du Christ avec un message, celui de vivre la miséricorde reçue de Jésus. Et frère Renaud-Marie, vous êtes avec nous pour en parler. Bonjour.
3: Bonjour.
1: Vous êtes frère de Saint-Jean, installé ici avec 4 autres frères au cœur même de Vilnius. Et ce qui est frappant dans les apparitions que reçoit Sainte Faustine du Christ, ce qui est frappant, c'est l'époque et le pays dans lequel ça arrive. Ces apparitions parlent du Christ qui pardonne dans un pays situé à quelques kilomètres de la Russie. On sait que la Lituanie a été occupée par les communistes jusqu'en 1991. Et l'époque à laquelle ce message est donné à Sainte Faustine, il est capital, c'est en 1935, c'est-à-dire quelques années avant une occupation qui va durer des décennies et qui va être extrêmement dur. L'oppression communiste et ses horreurs, elles ont perduré longtemps. On peut les voir aujourd'hui dans les sous-sols de la police politique soviétique où des hommes ont été torturés par des méthodes abominables. Bref, c'est dans ce pays, avec cette histoire-là, que Sainte Faustine a reçu le message du pardon et de l'amour inconditionnel du Christ. Comment est-ce que vous comprenez justement ce lien entre l'histoire et ce message éternel, ce message de tout temps du Christ?
3: C'est difficile à dire, mais je pense que c'est pas pour rien que c'était à Vilnius. Ce peuple allait, dans quelques années, terriblement souffrir, et Jésus vient dire « Mais je suis avec vous, et je suis le consolateur, et ma miséricorde, bah, venez y puiser, je suis là pour vous. » Et je crois que pour les Lituaniens, ce rapport